0: les deux heures.
1: Bonne nuit à toutes et à tous. Fabien Magri pour ces informations. La France rejoint le dernier carré de la Coupe du Monde de football. Les Bleus se sont imposés 2-0 face au Maroc au terme d'un quart de finale largement maîtrisé. Kylian Mbappé a loupé un pénalty, mais les hommes de Didier Deschamps ont fini par faire la différence en seconde mi-temps. Ils retrouveront le vainqueur du quart de finale entre l'Espagne et la Belgique ce vendredi. Coup dur sur le Tour de France, le Norvégien Thorsten Train est contraint à l'abandon avant la 7e étape. Porteur du maillot jaune pendant 2 jours, il souffre d'une commotion cérébrale et de plusieurs fractures des côtes après sa lourde chute dans la descente du Tourmalet. L'étape du jour a été brillamment remportée par le Slovène Tadej Pogačar. En tennis, ce sera un duel tchèque à Wimbledon en finale du tableau féminin entre Linda Noskova et sa compatriote Karolina Muchova. Chaleur, vent et très peu d'humidité, les conditions météo sont propices au départ de feu chez nous. Les provinces de Luxembourg, de Liège, de Namur ou encore le Brabant wallon annoncent des mesures. Durant une dizaine de jours, tout feu en plein air sera interdit dans les forêts, les champs et les prairies. Pas de feu de camp non plus pour les mouvements de jeunesse. Le trafic maritime fortement ralenti dans le détroit d'Ormuz. Après de nouvelles frappes entre l'Iran et les États-Unis, les navires se font plus rares. Sans véritable accord entre Téhéran et Washington, les tensions vont encore faire grimper les prix de l'énergie. Chez nous d'ailleurs, essence et diesel seront nettement plus chers à la pompe dès ce vendredi. Icône de la pop des années 80, la chanteuse galloise Bonnie Tyler s'est éteinte à l'âge de 75 ans au Portugal. Elle y était soignée depuis plusieurs semaines après une opération intestinale. Et puis en Floride, l'aéroport international de Palm Beach porte désormais le nom de Donald Trump, un changement imposé par le gouverneur Ron DeSantis. Mais la décision divise déjà, certains saluent cet hommage, d'autres dénoncent un symbole très politique. Merci de votre fidélité. Je vous souhaite une très belle nuit.
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0: Il est 3h.
1: Bonne nuit à toutes et à tous, Fabien Magri pour ces informations. La France rejoint le dernier carré de la Coupe du Monde de football. Les Bleus se sont imposés 2-0 face au Maroc au terme d'un quart de finale largement maîtrisé. Kylian Mbappé a loupé un pénalty, mais les hommes de Didier Deschamps ont fini par faire la différence en seconde mi-temps. Ils retrouveront le vainqueur du quart de finale entre l'Espagne et la Belgique ce vendredi. Coup dur sur le Tour de France, le Norvégien Thorsten Train est contraint à l'abandon avant la 7e étape. Porteur du maillot jaune pendant 2 jours, il souffre d'une commotion cérébrale et de plusieurs fractures des côtes après sa lourde chute dans la descente du Tourmalet. L'étape du jour a été brillamment remportée par le Slovène Tadej Pogačar. En tennis, ce sera un duel tchèque à Wimbledon en finale du tableau féminin entre Linda Noskova et sa compatriote Karolina Muchova. Chaleur, vent et très peu d'humidité, les conditions météo sont propices au départ de feu chez nous. Les provinces de Luxembourg, de Liège, de Namur ou encore le Brabant wallon annoncent des mesures. Durant une dizaine de jours, tout feu en plein air sera interdit dans les forêts, les champs et les prairies. Pas de feu de camp non plus pour les mouvements de jeunesse. Le trafic maritime fortement ralenti dans le détroit d'Ormuz. Après de nouvelles frappes entre l'Iran et les États-Unis, les navires se font plus rares. Sans véritable accord entre Téhéran et Washington, les tensions vont encore faire grimper les prix de l'énergie. Chez nous d'ailleurs, essence et diesel seront nettement plus chers à la pompe dès ce vendredi. Icône de la pop des années 80, la chanteuse galloise Bonnie Tyler s'est éteinte à l'âge de 75 ans au Portugal. Elle y était soignée depuis plusieurs semaines après une opération intestinale. Et puis en Floride, l'aéroport international de Palm Beach porte désormais le nom de Donald Trump, un changement imposé par le gouverneur Ron DeSantis. Mais la décision divise déjà. Certains saluent cet hommage, d'autres dénoncent un symbole très politique. Merci de votre fidélité. Je vous souhaite une très belle nuit.
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0: Il est 4 heures.
1: Bonne nuit à toutes et à tous. Fabien Magri pour ces informations. La France rejoint le dernier carré de la Coupe du Monde de football. Les Bleus se sont imposés 2-0 face au Maroc au terme d'un quart de finale largement maîtrisé. Kylian Mbappé a loupé un pénalty, mais les hommes de Didier Deschamps ont fini par faire la différence en seconde mi-temps. Ils retrouveront le vainqueur du quart de finale entre l'Espagne et la Belgique ce vendredi. Coup dur sur le Tour de France, le Norvégien Thorsten Train est contraint à l'abandon avant la 7e étape. Porteur du maillot jaune pendant 2 jours, il souffre d'une commotion cérébrale et de plusieurs fractures des côtes après sa lourde chute dans la descente du Tourmalet. L'étape du jour a été brillamment remportée par le Slovène Tadej Pogačar. En tennis, ce sera un duel tchèque à Wimbledon en finale du tableau féminin entre Linda Noskova et sa compatriote Karolina Muchova. Chaleur, vent et très peu d'humidité, les conditions météo sont propices au départ de feu chez nous. Les provinces de Luxembourg, de Liège, de Namur ou encore le Brabant wallon annoncent des mesures. Durant une dizaine de jours, tout feu en plein air sera interdit dans les forêts, les champs et les prairies. Pas de feu de camp non plus pour les mouvements de jeunesse. Le trafic maritime fortement ralenti dans le détroit d'Ormuz. Après de nouvelles frappes entre l'Iran et les États-Unis, les navires se font plus rares. Sans véritable accord entre Téhéran et Washington, les tensions vont encore faire grimper les prix de l'énergie. Chez nous d'ailleurs, essence et diesel seront nettement plus chers à la pompe dès ce vendredi. Icône de la pop des années 80, la chanteuse galloise Bonnie Tyler s'est éteinte à l'âge de 75 ans au Portugal. Elle y était soignée depuis plusieurs semaines après une opération intestinale. Et puis en Floride, l'aéroport international de Palm Beach porte désormais le nom de Donald Trump, un changement imposé par le gouverneur Ron DeSantis. Mais la décision divise déjà. Certains saluent cet hommage, d'autres dénoncent un symbole très politique. Merci de votre fidélité. Je vous souhaite une très belle nuit.
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2: Eh ben ça y est, c'est vendredi, nous sommes le 10 juillet. Aujourd'hui, nous fêtons les Ulriques. Il y a un petit dicton du jour qui dit « Le soleil à la Sainte-Ulrique, s'il n'est pas là, c'est qu'il triche ». En parlant justement du soleil, eh bien il va se lever à 5h41 ce matin. Il se recouchera en fin de journée à 21h55. Petit coup d'œil aussi sur les anniversaires du jour avec Clara Luciani qui fête ses 34 ans aujourd'hui.
3: Le reste de la
2: C'est le chanteur des Rascal Flatts, Gary Lévox, fête ses 56 ans. Neil Tennan, alors lui on le connaît bien, hein, c'est le chanteur des Pet Shop Boys depuis les années 80. Il a 72 ans aujourd'hui. Et enfin, pour terminer, on lui doit, entre autres, les visiteurs. Jean-Marie Poiret, le réalisateur de cinéma, fête ses 81 ans. Voilà pour les anniversaires de cette fin de semaine. Fred est là pour réaliser l'émission. C'est donc lui qui vous donnera l'indice pour le jeu de l'intro tout à l'heure. Hein, on jouera à 5h35. Et puis le WhatsApp, comme toujours, 0470 07 20 23, pour nous faire parvenir vos messages, comme Mathieu d'ailleurs qui dit bon courage, bonne journée à tout le monde. Il fait 21 degrés ce matin du côté de Tournai. Je vous souhaite déjà un bon week-end à tout le monde. Il va encore faire chaud, hein. On en parlera d'ailleurs avec Denis Collard tout à l'heure. Pour la musique, Gordo et René Zonvelt, Loco Loco, c'est tout de suite.
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0: 4 sur l'université, sur la Une Télé, le beau vélo de Ravel. C'est déjà demain, hein, la prochaine étape se passe à XL. Et Julien Lapraille sera là pour attiser nos papilles en vue de l'étape du beau vélo chaque vendredi de l'été, avec un plat typique de la région parcourue. Et en l'occurrence, ce samedi, nous serons en région beaucelloise.
1: Bon, les amis, ce samedi, c'est le beau vélo de Ravel, mais attention à XL. Ça y est, on est de retour à Bruxelles. Il était temps, j'ai envie de vous le dire, mais surtout, surtout, ben moi, je connais pas bien Bruxelles. Ouais, point de vue découverte. Et donc, mon petit doigt a dû se diriger vers un certain Carlo Di Pasquale. Bon, ça, je vais pas vous dire qui c'est. Vous savez qui c'est. Par contre, il m'a dit, Julien, j'ai un conseil à te donner. C'est d'aller voir la famille Nils. Justement, tu vas voir, c'est ma petite cantine. Et justement, j'accueille Sarah et Louis. Bonjour à vous deux.
2: Bonjour.
3: Bonjour.
1: Dites-moi, c'est quoi en fait la cantine de Carlo? C'est quoi qui fait la réputation justement de la famille Nils? Parce que j'ai appris qu'il y avait une sacrée histoire.
2: Alors, notre produit phare, c'est l'américain.
1: Ah oui.
2: Et oui. Alors, les Bruxellois le savent, tous les Belges ne le savent pas, mais l'américain a été inventé par Joseph Nils en 1926.
1: Votre grand-père, alors?
2: Mon arrière-grand-père.
1: Arrière-grand-père?
2: Donc, mon frère Louis et moi-même, on est la quatrième génération.
1: Ah oui, donc ça fait déjà quelques années que vous êtes implantés, quoi.
2: À travailler. Ouais.
1: Et justement, que je vous coupe, parce que l'américain, ça reste quelque chose qu'on aime tous, mais justement, qu'on va nous servir à table et qu'on va s'amuser à nous préparer. Donc, Louis, est-ce que c'est toi qui t'amuses à préparer à table l'américain plus fort, moins fort, plus assaisonné, moins assaisonné?
3: Là, vous parlez du steak tartare, alors. Parce que l'américain est préparé en cuisine, en fait. Donc,
1: okay.
3: Avec une recette bien définie. Et c'est ça que notre arrière-grand-père, justement, a voulu. C'est éviter... les différences de goût,
1: ouais.
3: Dans les steaks tartares.
1: Et donc il avait un petit côté un peu ardennais, quoi, un peu dur, quoi. Il aimait bien sa tradition à lui,
3: voilà.
1: C'est ça. Parce que moi, de mon côté, on est comme ça. Hein. Donc il a créé sa recette et c'est ça qui a créé un peu l'histoire.
3: Voilà, tout à fait.
2: C'est ça.
3: Donc il a choisi la viande, il a choisi une sauce qui s'appelle la sauce américaine, qui est un mélange de mayonnaise et de piccalilli mixé à deux, avec cornichons, oignon blanc.
1: Il y a vraiment une recette bien précise. Quoi.
3: Voilà.
1: Mais on ne le voit pas en salle. C'est caché et surtout, on respecte la tradition.
3: On respecte la tradition, tout à fait. Et alors, le plus important, c'est qu'il n'est pas fait à la minute non plus. Pour que la viande s'imprègne bien de tous les ingrédients, on le fait en début de service.
1: Ok.
3: Voilà.
1: Bon, lui, je vais vous arrêter tout de suite. J'ai bien retenu tous les petits ingrédients. Bon, les amis, par contre, j'espère que je vais respecter cette tradition, que Louis, éventuellement, et la famille sera content. Mais je vous promets que ce samedi, à XL, on va sublimer une préparation bruxelloise en respectant la tradition. Allez, à samedi.
0: Oui, et à demain donc, avec aussi les showcases d'Essila et Antoine Delis. Hein, donc venez nous rejoindre à XL pour le beau vélo de Ravel. Il est 4h37, on va retrouver Pauline. Allô le monde.
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0: Bon, le 8-9, c'est Hugo de Rose qui sera l'invité de Cyril. On aura l'occasion de l'entendre chanter aussi. Et puis, on va revenir quelques instants sur l'émission d'hier matin. C'est Doria Day qui était dans le 8-9. Voici un extrait.
1: C'est une habituée du 8-9 qui est avec nous ce matin. Doria Day, bonjour, comment ça va?
2: Salut, ça va super, contente d'être de retour.
1: Eh bien, on est très heureux que vous soyez là avec un nouveau single qu'on va découvrir dans un instant. D'abord, retour sur ce que vous avez fait il y a déjà quelques années. On dit quand ou pas?
2: Bah, on peut dire, ouais, je commence à dater maintenant.
1: Hein.
2: Je commence
1: à dater.
2: Les années passent, quoi.
1: C'était en quelle année que vous avez sorti ça, Dépendance?
2: C'était en 2021.
3: Mmh. C'était... Ouais, c'est il y a 5 ans.
2: Ouais,
3: c'est maximum 5 ans.
2: Ouais.
4: Un petit peu avant encore.
2: Ah ouais? Peut-être même 2020.
4: Ouais.
2: Ouais. Et ça a été écrit à 18 ans en tout cas, donc en 2018.
1: Et qu'est-ce qui s'est passé entre 2018 et le moment où il sort?
2: Ouf, il s'en est passé des choses. Hein. Je suis René, oulala.
0: René qui,
2: ouais. En tout cas, plusieurs naissances entre-temps, renaissance.
3: J'ai vécu plusieurs renaissances.
2: Ouais, j'ai vécu plusieurs vies même. Il s'en est passé des choses, ouais.
1: Quand vous avez sorti ça, il se passe quelque chose de fou. C'est du jour au lendemain, au moment où Dépendance commence à passer à la radio, bah vous passez partout, vous êtes partout. Vous avez vécu comment ce moment-là?
2: Ouais, c'était intense, hein, parce que moi de base j'étais très très très casanière à écrire mes petites chansons dans ma chambre avec mes deux potes que j'ai depuis le début. Et là tout d'un coup je me retrouve à faire des concerts devant 10 000 personnes, ouais. Alors qu'avant même ma mère savait même pas que je chantais. Enfin bref, c'était un peu, c'est passé fort du tout au tout. Mais c'était méga cool, franchement j'avais l'impression d'être Beyoncé. un peu stressant, mais c'était fun.
1: Vous allez nous interpréter une cover ce matin, vous avez choisi de reprendre ça. Qui a un grand sourire.
5: Ah bah, toujours sympa d'avoir un petit Nirvana sur Vivacité.
1: Hein. Ouais. Pourquoi ce choix, Doria Day?
2: De bon matin. Je fais un petit hommage à la moi de 16 ans. En ce moment-là, je suis redevenue brune comme en 2016. Avant ça, j'étais blonde, bleue, machin. Là, je sais pas, je me sens liée à ma moi de 2016 ces derniers temps. Donc, petit hommage à Doria qui chantait du Nirvana dans sa chambre.
1: Je vous invite à aller dans l'espace live. C'est un peu différent de votre chambre à l'époque. Je vous invite à y aller maintenant, rejoindre Florian qui vous accompagne à la guitare ce matin. On a la cover de Doria Day maintenant dans le 8-9 et tout à l'heure, elle vient nous interpréter. Toi je t'aime trop, son nouveau single, ce sera dans le 8-9 continue. Voici la cover du 8-9 en direct sur Vivacité. Et sur la une, c'est Doria Day qui est avec nous ce matin.

Voilà, Dorian Day qui était l'invité de Cyril, c'était hier dans le 8-9 rendez-vous avec Hugo de Rose, qui sera donc le dernier à venir chanter cette semaine dans le 8-9 et dans le 8-9 continue. Il y a un message Ludo sur le WhatsApp 0470 07 20 23, il dit en route depuis 3h30 avec le camion, actuellement sur Philippeville, il fait 17 degrés, moi ça va, mon fils un peu moins, un œil sur la route, un œil pour qu'il s'endorme, bonne journée, vivacité. Merci Ludo pour le petit message et courage avec votre fils. J'espère qu'il va vite s'endormir. Voici Puggy avec Fort Minute.

Sans vivacité, sur la une, il va encore faire chaud hein, aujourd'hui avec un très beau soleil dans notre ciel. Et on nous annonce de 26 à 33 degrés. Décidément, ce soir, à mon avis, on va suivre le match des Diables face à l'Espagne tout en buvant beaucoup d'eau. Avec des températures pareilles. Voici Keane avec Ben and Break et on parlera bien sûr en long et en large de la météo avec Denis Collard juste après le point info de 5h.

11h53 dans Vivacité Matin. On va jouer au jeu de l'intro tout à l'heure. On aura des places pour les francophonies de Spa. En tout cas, pour le lundi 20 juillet, vous irez voir Bilal Hassani ou encore Laurie qui seront à l'affiche ce jour-là. On a deux invitations à vous offrir. On joue bien sûr à 5h35. Patrick me dit qu'il fait du 18 degrés du côté de Lessines actuellement. Voici Cameron Whitcomb avec Kingdom of Fear.

9h56 sur Vivacité, sur la Une Télé. Vous avez le bonjour de Claude qui vous remet un petit salut sur WhatsApp. On l'a pris hier. Elle est décédée mercredi soir au Portugal, la chanteuse galloise Bonnie Tyler. On va la retrouver, on va lui rendre hommage avec l'un de ses gros succès pour rejoindre le Point Info de 5h. Voici Holding Out for Hero.

0: petit hommage à notre manière hein, pour saluer Bonnie Tyler qui nous a quitté donc ce mercredi soir au Portugal, Holding Out for a Hero. Dans quelques instants, on va parler de la météo avec Denis Collard et puis avant cela, le point info de 5h sur Vivacité sur la Lune.
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0: Bonne nuit à toutes et à tous. Fabien Magri pour ces informations. La France rejoint le dernier carré de la Coupe du Monde de football. Les Bleus se sont imposés 2-0 face au Maroc au terme d'un quart de finale largement maîtrisé. Kylian Mbappé a loupé un pénalty, mais les hommes de Didier Deschamps ont fini par faire la différence en seconde mi-temps. Ils retrouveront le vainqueur du quart de finale entre l'Espagne et la Belgique ce vendredi. Coup dur sur le Tour de France, le Norvégien Thorsten Train est contraint à l'abandon avant la 7e étape. Porteur du maillot jaune pendant 2 jours, il souffre d'une commotion cérébrale et de plusieurs fractures des côtes après sa lourde chute dans la descente du Tourmalet. L'étape du jour a été brillamment remportée par le Slovène Tadej Pogačar. En tennis, ce sera un duel tchèque à Wimbledon en finale du tableau féminin entre Linda Noskova et sa compatriote Karolina Muchova. Chaleur, vent et très peu d'humidité, les conditions météo sont propices au départ de feu chez nous. Les provinces de Luxembourg, de Liège, de Namur ou encore le Brabant wallon annoncent des mesures. Durant une dizaine de jours, tout feu en plein air sera interdit dans les forêts, les champs et les prairies. Pas de feu de camp non plus pour les mouvements de jeunesse. Le trafic maritime fortement ralenti dans le détroit d'Ormuz. Après de nouvelles frappes entre l'Iran et les États-Unis, les navires se font plus rares. Sans véritable accord entre Téhéran et Washington, les tensions vont encore faire grimper les prix de l'énergie. Chez nous d'ailleurs, essence et diesel seront nettement plus chers à la pompe dès ce vendredi. Icône de la pop des années 80, la chanteuse galloise Bonnie Tyler s'est éteinte à l'âge de 75 ans au Portugal. Elle y était soignée depuis plusieurs semaines après une opération intestinale. Et puis en Floride, l'aéroport international de Palm Beach porte désormais le nom de Donald Trump, un changement imposé par le gouverneur Ron DeSantis. Mais la décision divise déjà. Certains saluent cet hommage, d'autres dénoncent un symbole très politique. Merci de votre fidélité. Je vous souhaite une très belle nuit.
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2: Et à 5h02, on va faire un petit point sur la météo. Bonjour Denis Collard.
3: Bonjour Bernard, bonjour à tous.
2: Il va encore faire plus chaud aujourd'hui, hein?
3: Oui, en effet, hein, on est donc dans cette logique de temps estival de plus en plus chaud de jour en jour. Alors, bah, raison de plus d'apprécier, on va dire, la petite douceur du matin. Hein, déjà 18 degrés sur l'ouest du pays, 16 à Bruxelles, 17 à Charleroi et 14 degrés, on va dire, sur le sud. On a un ciel qui se dégage bien. Quelques petits voiles nuageux inoffensifs à l'ouest de l'Escaut sur l'extrême ouest du pays. Et d'une manière générale, eh bien, du soleil qui se montrera encore généreux. Les températures tarderont pas à grimper aujourd'hui. Déjà pour midi, on devra avoir une moyenne de 23 à 24 degrés sur la plupart des régions. Et puis cet après-midi, avec un petit vent faible, modéré au littoral de secteur nord-est, les températures atteindront 26 degrés en bord de mer, 27 à 29 degrés sur les hauteurs de l'Ardenne et une moyenne de 30 à 31 degrés dans le centre du pays, 31 degrés notamment pour Bruxelles. On ira jusqu'à 33 degrés dans l'extrême sud pour la suite. Eh bien, peu de changements, hein, mis à part quelques petits voiles nuageux de ci, de là. Les minima de la nuit prochaine, 14 à 18 degrés. Et puis demain, on repart sous le soleil avec des températures semblables à celles d'aujourd'hui, 25 à 31, voire 32 degrés. Ce sera 27 à 32 pour dimanche, 24 à 32 pour lundi, 26 à 32 pour mardi. On va encore poursuivre ainsi. Le changement de temps pourrait s'amorcer à partir de jeudi de la semaine prochaine, donc c'est pas pour tout de suite. En attendant, donc place au soleil et à la chaleur, on l'aura compris.
2: Ouais, effectivement, et puis on ne cessera de répéter. Merci Denis, on vous retrouve à 5h25 tout à l'heure.
3: À tout à l'heure.
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2: 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Et sur WhatsApp, Michel de Warem nous écrit: bonjour Bernard et Fred, dernière journée de travail avant les 3 semaines de vacances, donc je ne serai plus à l'écoute jusqu'au début août. Bonnes vacances à tous les travailleurs qui sont dans le bâtiment. Courage à la Belgique ce soir. Et bien coucou Michel, et effectivement dans quelques jours ce sera les congés du bâtiment hein, pour les travailleurs. Et tant mieux pour eux d'ailleurs, parce qu'avec les températures qu'on annonce, et ben c'est pas agréable de travailler sur les chantiers avec plus de 30 degrés. Nous sommes vendredi aujourd'hui, le 10 juillet, nous fêtons les Ulrich et il y a un dicton du jour qui dit le soleil à la Saint-Ulrich, s'il n'est pas là, et bien c'est qu'il triche. Un soleil qui se lève à 5h41 ce matin et qui se couchera à 21h55 en fin de journée. Coup d'œil aussi sur les anniversaires du jour avec la chanteuse Clara Luciani qui fête ses 34 ans. Il y a Neil Tennant aussi, le chanteur des Pet Shop Boys qui fête ses 72 ans. Et alors au cinéma, on lui doit les visiteurs, entre autres, hein, Jean-Marie Poiré fête ses 81 ans. Très belle journée à tous. Voici pour parler musique Mentissa avec les enfants difficiles. Et puis coup d'œil sur les programmes télé de notre soirée.

0: 5h08, sans vivacité sur la Une Télé. On découvre les programmes télé de votre soirée. Je vous apprends rien hein, ce soir sur la Une à 20h50. Match de Coupe du Monde de la FIFA. Et vous allez pouvoir suivre Espagne-Belgique. À mon avis, on va être nombreux devant notre poste de télévision ce soir. Sur Tipeee, pour ceux qui n'aiment pas le football, ils sont rares. Vous allez retrouver Fort Boyard à 20h50 avec Cyril Ferraud. Et puis enfin, la 3 vous propose à 20h30 Rendez-vous en Terre Inconnue. Ce soir, c'est Mélissa Thuriot. C'est l'épouse de Jamel Debbouze, hein, chez Maasai. Voilà pour votre soirée en télévision. Le groupe Ten Sharp arrive dans un court instant avec You.
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5h13 sur Vivacité, sur la Une. Quelle nouvelle me dit qu'il fait 16,3 degrés du côté de Fosse-la-Ville ce matin. Vous aussi, n'hésitez pas à nous dire combien de degrés vous avez relevé chez vous au thermomètre du jardin via le WhatsApp 0470 07 20 23. Tout à l'heure à 6h, c'est Nathalie Servet qui sera là pour vous présenter le journal. Et parmi les principaux titres, la chaleur frappe le sud de l'Espagne en ce moment avec d'importants feux de forêt près de la ville d'Almeria. 12 personnes sont mortes, un bilan revu à la hausse par les services d'urgence cette nuit. 150 pompiers ont été mobilisés également. Airbnb perd un quart de ses logements à Bruxelles, soit 1500 maisons, appartements ou chambres qui ont quitté la plateforme en un an. Depuis 2016, la région bruxelloise tente de mieux réglementer les activités d'Airbnb, mais c'est seulement l'an dernier que l'entreprise américaine a fourni les données sur ses logements à l'administration bruxelloise. 1900 amendes ont été distribuées l'été dernier pour près de 2 millions d'euros. On vous en parlera dans le journal de 6h avec Nathalie Servet, et puis c'est Robin Duculot qui nous rejoindra à 5h30 pour développer le reste de l'actualité. Allez, c'est l'heure de retrouver les disques qui fait du bien. C'est du reggae, tiens, ce matin, avec Bob Marley et ses Wailers. Voici Call to Be Loved.

0: Bob Marley et ses Wailers, c'est le disque qui fait du bien ce matin. 5h18, Monique sur WhatsApp nous écrit « Bonjour Bernard, 17 degrés sur Belœil avant un petit week-end à Bertry pour le Baudestival. Déjà bon week-end à tous, bah, éclatez-vous bien au Baudestival. Hein, et puis attention température quand même, prenez vos bouteilles d'eau avec vous Monique. » C'est l'heure de retrouver le cactus que vous avez peut-être manqué dans le 8-9 de hier matin. C'était Sacha Ferra aux commandes, écoutez.
1: Sacha, dans votre cactus ce matin, vous allez nous parler finance, guitare aussi. Je suis impatient de voir comment vous allez réussir à relier les deux sujets.
2: Vous en faites pas, je suis un professionnel. Oui. Alors, je vais commencer par parler finance et grosse fortune parce que je sais ce qui intéresse les gens, évidemment. Alors, peut-être que vous avez vu passer cette information hier. Brian Johnson, le millionnaire donc, qui dépense 1,8 million d'euros par an pour ralentir son vieillissement, annonce finalement être atteint d'une maladie auto-immune. Voilà, déjà, l'info comme ça, pardon, mais moi, ça me fait un peu rigoler. Voilà, prenons le temps de la décortiquer. Brian Johnson, c'est un Américain. Mais après une performance pareille, désolé, dépenser 1,8 million d'euros par an pour échapper à la mort et réussir quand même à attraper une maladie auto-immune, ça c'est plus belge qu'américain. Ça mérite notre nationalité directement. Chez nous, ce genre d'histoire, ça s'appelle un mardi. Voilà, c'est exactement la logique qu'on a chez nous. C'est refaire une route pendant 6 mois, la réouvrir et la refermer 15 jours plus tard parce qu'on a découvert un nid de poule encore plus gros que celui qu'on voulait réparer. Voilà, c'est notre patrimoine. Bon, il faut savoir que ce monsieur prend plus de 60 comprimés par jour, fait des prises de sang en permanence et l'analyse son sommeil, sa respiration, son rythme cardiaque, il pèse sa nourriture au gramme près. Enfin, je pense que ce monsieur connaît mieux son corps que certains politiques français ne connaissent la prison. Marine, on pense à toi. Pardon, petite parenthèse quand même. C'est quand même très fort d'annoncer sa candidature à la présidentielle quasiment en même temps qu'une condamnation pour détournement de fonds quand même. La justice, elle a dit coupable à Marine, elle a dit parfait, je me présente, nickel. Si je pars chercher des truffes, c'est pas Marine que j'emmène avec, je vous le dis, niveau flair, on a vu mieux. Bon, maintenant qu'elle a un casier judiciaire, peut-être un bracelet et électronique, il y en a quand même Sarkozy qui l'a appelé pour lui dire félicitations, tu coches enfin toutes les cases pour devenir président, bravo. Donc revenons à Brian Johnson. Le plus fou, c'est qu'il avait vendu son entreprise à PayPal pour environ 800 millions d'euros. Avec 800 millions d'euros, normalement, t'as plus peur de rien quand même, t'as plus peur de la mort. Moi, avec 800 millions d'euros, je mange des sushis de station-service sans regarder la date. Je prends Ryanair sans assurance, je roule jusqu'à ce que le voyant et sans s'abandonne avant moi. Lui, non, il s'est dit, je vais vaincre la mort. Et la mort lui a répondu, écoute Brian, tu crois vraiment que tu vas me battre avec des vitamines? Je te donne une petite maladie auto-immune. Et comme elle était de bonne humeur, elle lui a ajouté, tiens, et la Belgique élimine les États-Unis au foot, c'est pour moi, c'est cadeau. Parce qu'il ne faut jamais provoquer la mort ni le destin. Et puisque ce monsieur est quasi milliardaire, je pense qu'on a besoin de lui en Belgique. Voilà. Pour une autre info que j'ai vu passer hier, le SPF Finance rappelle que la moitié des Belges n'ont toujours pas rempli leur déclaration fiscale. Bon, déjà merci, parce que c'est en lisant cet article que je me suis rendu compte que moi non plus, déjà. Et il faut savoir que le SPF Finance, ils sont partout, hein. C'est comme les pigeons, hein. Ils sont partout, c'est moche, et quand tu essayes de les chasser, ils te chient dessus, il faut le savoir. Hein. Franchement, c'est les plus gros casseurs d'ambiance du pays, j'ai jamais vu ça. Les diables sont en train de gagner, ils sont là, bravo, et n'oubliez pas votre déclaration. Il fait enfin 30 degrés en Belgique, il fait beau, ils sont, remplissez votre gourde et votre déclaration. Tu es en vacances, cocktail à la main, coucher de soleil, plus aucun stress, notification sur ton téléphone, bonjour, voici votre déclaration. Je suis persuadé qu'ils attendent qu'on soit heureux, en fait. Vraiment, je pense, ils voient un graphique, le moral des Belges remonte, et là, ils se disent, les gars, envoyez les rappels, c'est le moment. Imaginez un agent du SPF Finance à un barbecue, qu'est-ce qui doit être chiant, quoi. Putain, tout le monde est détendu, les saucisses grillent, et lui, il est là, excusez-moi, c'est qui déclare les chips ici? De même, juste avant de faire l'amour, il regarde son partenaire, fait, dis, tu as rentré tes frais professionnels, toi, finalement. Quel enfer. Bon. Brian Johnson devrait arrêter de combattre la mort qui s'attaque au SPF Finance, je vous en supplie, parce que c'est pareil. Quand il sonne à la porte, personne n'a envie d'ouvrir. Bon, dernière info, un luthier. Tout le monde sait ce que c'est un luthier, hein. C'est ceux qui fabriquent des gens de petite taille. Le père de Mimi Mati était luthier, il faut le savoir. Bon, en vrai, un luthier réutilise le bois de Notre-Dame pour fabriquer des guitares. Ça, c'est une phrase que j'aurais jamais imaginé entendre. Il y a 10 ans, quelqu'un lisait ça, on appelait son psychiatre directement. Aujourd'hui, c'est normal. Et l'idée est cool, transformer un monument en instrument, c'est chouette. Bon, faut éviter de jouer du Rammstein, voilà, parce que si Notre-Dame reprend feu une deuxième fois, ça commence à faire suspect. Et le guitariste, il est obligé de jouer juste, quoi. Il y a une vraie pression quand t'as une guitare fabriquée avec ce bois-là. Tu vois, c'est quand même incroyable l'époque dans laquelle on vit. Hein. On a un milliardaire qui dépense des fortunes pour ne pas mourir, la Belgique qui te rappelle de payer tes impôts, et le bois de Notre-Dame qui va finir devant un feu rouge avec un gars qui le fait sonner en mi bémol. C'est quand même chouette, quoi. Après ça, il y en a encore qui disent que les humoristes inventent des blagues. On n'invente plus rien. On lit juste les infos et on remercie les journalistes de faire la moitié du boulot. Simplement.
1: Bravo Sacha, le cactus en trouvé sur votre télé bio et sur la page Facebook de Vivacité.
0: Et le dernier cactus de la semaine, ça sera vers 8h16 tout à l'heure. On va parler de la météo avec Denis Collard juste après. Bigiscotte et les remarquables. Voici autrement.

0: 5h26 sur Vivacité et sur la Une. On parle météo tout de suite avec Denis Collard. Il va faire de plus en plus chaud aujourd'hui, hein, Denis?
1: Oui, en effet, une situation estivale avec l'anticyclone bien campé au-dessus de nos têtes. Et donc, une chaleur qui s'amplifie lentement, mais sûrement, hein, de jour en jour, on grappille quelques degrés. Donc, finalement, c'est maintenant, hein, le moment le plus agréable de la journée, avec encore un petit peu de fraîcheur par endroit, mais donc un ciel qui se dégage bien. On note quelques voiles nuageux à l'ouest de l'Escaut, sur l'extrême ouest du pays, mais c'est assez anecdotique. Et d'une manière générale, tout au plus, quelques petits voile nuageux d'altitude par moment, mais un soleil bien généreux aujourd'hui. Des températures qui devraient déjà atteindre 24 degrés vers midi sur le centre du pays. Et puis cet après-midi, toujours sous le soleil, avec un petit vent de nord-est, on notera jusqu'à 26 degrés sur les plages, 27 à 29 degrés sur les hauteurs de l'Ardenne. Une moyenne de 30 degrés dans le centre du pays, on pourrait même atteindre 31 degrés à Bruxelles et jusqu'à 33 degrés dans la région de Virton et d'Arlon. Et pour la suite, eh bien, une moyenne de 27 à 32 degrés pour les journées de samedi et de dimanche. Une situation estivale qui va encore se poursuivre jusqu'en milieu de semaine prochaine, au moins.
0: Merci Denis. On va rejoindre l'essentiel de l'info et Robin Duculot avec Arista et ce matin. Voici American Girls.

0: Envie de partir au Francophonie de Spa, d'assister au concert du lundi 20 juillet, Bilal Hassani et Laurie. Bon, on va vous offrir vos tickets dans quelques instants, hein. On va jouer au jeu de l'intro, mais tout de suite, l'essentiel de l'info avec Robin Duculot.
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0: Bonjour à toutes et à tous, Robin Duculot avec vous. La France a remporté sa demi-finale de Coupe du Monde face au Maroc hier soir. Victoire 2-0 des buts de Mbappé et Dembélé en deuxième mi-temps. Kylian Mbappé qui avait vu son pénalty arrêté par Bono, le gardien marocain, en première mi-temps. Le beau parcours du Maroc, dernière équipe africaine en lice, s'arrête donc en quart. Moins bien qu'en 2022 où les Lions de l'Atlas s'étaient qualifiés jusqu'en demi. Cette fois face à des Bleus plus que jamais favoris. Ce sera soit l'Espagne, soit la Belgique en demi. Nos Diables jouent ce vendredi soir à 21h à Los Angeles. Il y avait de nombreux supporters marocains fiers et déçus à la fois dans les rues hier soir, un peu partout en Belgique. À Anvers, l'après-match a donné lieu à quelques débordements. La police a procédé à 6 arrestations des supporters marocains ayant visé les forces de l'ordre à l'aide d'engins pyrotechniques. En Iran, l'ancien guide suprême Ali Khamenei a été inhumé tôt ce matin. Son corps repose désormais au sanctuaire de l'imam Reza, le lieu le plus saint de l'islam chiite en Iran. Son fils et successeur, Mojaba, n'a pas profité de l'occasion pour faire sa première apparition publique. L'enterrement conclut des funérailles de plusieurs jours avec un cortège à travers le pays au son d'appels à la vengeance contre les États-Unis. Le cessez-le-feu signé mi-juin entre l'Iran et les États-Unis a justement volé en éclats cette semaine. En Espagne, un terrible incendie ravage l'Andalousie depuis hier. 12 habitants sont morts, c'est ce que regrettent les services de secours et c'est un bilan provisoire car les pompiers luttent toujours contre les flammes. Quelques 150 pompiers et 5 camions citernes étaient mobilisés toute la nuit. La météo n'aide pas, l'Espagne subit en ce moment une nouvelle vague de chaleur. Une vague de chaleur qui touche aussi notre pays. L'Institut Royal de Météorologie maintient un avertissement jaune pour la chaleur en place. Au moins jusque lundi prochain. On attend jusqu'à 32 degrés aujourd'hui. Voilà pour l'actu. Bon réveil avec nous.
1: Et sur les routes, des travaux à vous signaler sur la E42 Mons-Namur au kilomètre 93.7 à hauteur de Chapelle-les-Herlaimont. La bande de droite est neutralisée en direction de Namur. Il s'agit de travaux en cours sur la structure du pont qui surplombe l'autoroute.
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1: Et on va jouer dans quelques instants au jeu de l'intro. On va jouer d'ailleurs par WhatsApp parce que les SMS sont plantés ce matin. Donc on jouera via le 0470 07 20 23 pour vous offrir deux invitations pour les Francofolies de Spa. Les concerts du lundi 20 juillet, Bilal Hassani et Laurie. On vous offre ça dans quelques petites minutes. Vendredi 10 juillet, en fait, il y a Ulrich aujourd'hui. Et le dicton du jour dit le soleil à la Saint-Ulrich. S'il n'est pas là, c'est qu'il triche. Soleil qui se lève à 5h41 et qui se couchera en fin de journée à 21h55. Un coup d'œil sur les anniversaires du jour avec Clara Luciani, la chanteuse française qui fête ses 34 ans. Il y a Neil Tennant également, le chanteur des Pet Shop Boys qui fête ses 72 ans. Et puis alors au cinéma, le réalisateur des Visiteurs, Jean-Marie Poiret, est à l'honneur. Il fête ses 81 ans. Voilà pour cette fin de semaine. Yazoo avec Don Go et puis on joue à notre jeu de l'intro.

5h36 dans Vivacité Matin. Il y a Guy qui m'envoie un petit message. Coucou Bernard, bonjour à tous. 15 degrés à Ouvlet ce matin. Courage à tous avec cette chaleur. Et n'oublions pas de prendre des nouvelles de nos proches et des personnes isolées autour de nous. Bonne journée à tous. Merci Guy pour ce petit conseil. Vous avez tout à fait raison, effectivement. Il faut prendre des nouvelles des personnes isolées et puis des personnes âgées aussi parce qu'il va faire chaud. On parle de 33 degrés hein, pour les maxima de ce vendredi. C'est l'heure de jouer, on va vous offrir donc ce matin des tickets pour assister au concert de Bilal Hassani et de Laurie au Francofolie de Spa, c'est le lundi 20 juillet, si vous êtes disponible ce jour-là, on vous offre deux invitations. Attention, on joue par WhatsApp exceptionnellement ce matin parce que les SMS sont plantés, donc le WhatsApp c'est 0470 07 20 23 pour nous envoyer votre réponse. On recherche un duo ce matin, écoutez.

0: Nel et Chris, ce sont les deux membres de ce groupe. C'est l'indice de Fred hein, pour retrouver justement le duo Knur Sorchon ce matin. Vous envoyez son nom, le nom de ce duo, par SMS exceptionnellement, je le disais, mais via WhatsApp 0470 07 20 23. Allez-y, envoyez la réponse 0470 07 20 23. Et pour l'humour de ce vendredi, eh bien, on va retrouver Marine Leonardi. Il ne demandera jamais le divorce.
1: Pas plus. Parce que moi, je viens d'accoucher, hein, donc quand je suis émue, je me pisse un peu dessus. Voilà. Non, mais c'est la deuxième grossesse en plus, hein, donc il reste plus grand-chose en bas. Je sais pas s'il y a des femmes qui ont accouché un petit peu par applaudissement. Elles ne sont plus étanches non plus, hein, mesdames. Je suis en congé mat, là. Je sais pas si vous avez vu, ils ont allongé le congé paternité de 14 à 28 jours. Bon, c'est chaud, hein, de s'occuper de deux personnes à temps plein, là, pendant un mois. Non, mon mari n'en branle pas une, hein, c'est historique, ça date pas des enfants. Je sais pas s'il y a des femmes qui sont concernées un petit peu par ce problème. Voilà, clignez des yeux, mesdames, clignez des yeux. Bon, après, je me dis, bon, l'avantage d'avoir un mari aussi feignant, aussi désorganisé, c'est qu'il ne demandera jamais le divorce. Non, bah c'est trop compliqué pour lui. Il va recevoir les premiers formulaires CERFA, il va faire « Oh putain ». Non, bah laissez tomber. Hein. Je peux plus la blairer, mais j'ai pas d'imprimante. J'ai essayé d'en parler à ma mère pour gratter un peu de pitié. Mesdames, ne faites pas ça. Vraiment, cette génération n'a aucune empathie parce que nos propres pères étaient des catastrophes. Hein. Moi, j'ai dit à ma mère « Mais maman, je sais pas, papa, il t'aidait un petit peu avec les enfants ?» Elle m'a dit « Écoute-moi bien. » Moi, j'ai fait des enfants pour que vous m'aidiez à m'occuper de votre père. Non, je vais vous dire, je me pose pas mal de questions sur mon couple, surtout depuis qu'on va passer les vidéos brutes, Combini, tout ça, sur les gens polyamoureux. Vous avez vu ce truc-là, un peu, ou pas? C'est beau, quand même. Hein. Ça part du principe que les hommes peuvent gérer plusieurs relations en même temps. Moi, mon mari, il n'a que moi, il se noie déjà dans un verre d'eau. Hein. La dernière fois, il m'a dit « Ma chérie, que veux-tu pour ton anniversaire ?» Je lui ai dit « Oh bah rien. » Eh bien, je n'ai rien eu. Et il était heureux d'avoir exaucé mes rêves. Voilà. Il y a des mecs qui se reconnaissent, là. C'est dramatique. Alors moi, j'ai deux filles, comme je vous disais. J'ai eu la première assez facilement. On a juste changé de trou et la magie a opéré. C'est un petit tip ce que je... Oui, ça marche. Et pour la deuxième, ça a été plus compliqué. Et du coup, j'ai demandé des examens à ma gynéco. Tout est vrai, hein, qui m'a dit « Madame Leonardi, je suis désolée de vous dire ça, mais vous êtes en préménopause. Est-ce que vous avez eu des signes ?»

Vous pouvez pas répondre, bah Brigitte, j'aimerais bien, mais mes ovaires sont pourris et ton fils ne bande que quand il dort. Voilà. On peut pas dire ça. Alors j'ai fait ce que n'importe quelle femme aurait fait à ma place. Hein. J'ai demandé des examens complémentaires pour trouver un plus gros problème à mon mari. Voilà. Et on a trouvé. Il avait des spermatozoïdes, tenez-vous bien, qui ne bougeaient pas. Et qui n'avait pas de tête. Oh, j'étais soulagée. On a été voir un spécialiste de la fertilité qui nous a dit, écoutez, vous avez une oligo-asténo-thérato-zoospermie. Bon, déjà, quand il y a zo dans le titre, t'es pas serein. Et je dis, docteur, ça a l'air grave. Il me dit, non, non, mais on a un remède pour ça. J'étais pleine d'espoir. Je lui ai dit, moi, docteur, ma préménopause. Il m'a dit cette phrase, je vous jure, c'est vrai. Il m'a dit, madame Leonardi, le problème avec la préménopause, c'est qu'on ne peut pas stimuler le néant. Alors mon gars, quelle est ta vision du néant, hein? Parce que le type à côté de moi, il a des spermatozoïdes sans tête, hein? De la soupe de vermicelle dans les couilles. Bon, alors finalement, je suis tombée enceinte de je ne sais qui. Et j'ai eu un début de grossesse compliqué, j'ai dû être alitée. Et là, pareil, les phrases qu'on entend, c'est un truc de fou. Ma propre tante m'a quand même dit, ma chérie, n'y pense pas trop, comme ça le bébé va s'accrocher. T'es là, attendez, c'est un mioche ou c'est mon ex que j'ai dans le ventre, hein? Le bébé, il se dit pas, punaise, elle pense beaucoup trop à moi, genre toxique de ouf. Ma mère m'a aussi dit cette phrase, elle m'a dit, t'es peut-être trop maigre pour porter un enfant. Hein. Mais écoute maman, toi t'es trop grosse pour porter un jugement, et pourtant. Voilà, alors ça c'est un peu la famille que j'ai. Ma belle famille en tient une sacrée couche aussi, hein. Mon beau-père adore me donner tout un tas de conseils. La dernière fois, il m'a regardé, il m'a dit « Bon ben là, il est 20h, ta fille hurle, ce serait bien de mettre de la nourriture sur une cuillère et une cuillère dans sa bouche. » Bon ben merci Fabrice, hein. 6 mois que je lui mettais dans le cul. Hein. Non mais faut pas se laisser faire, mesdames, vraiment pas. Je suis très critique envers la famille, le couple, etc. Mais je vais vous dire, en réalité, le mariage a été ma planche de salut parce que j'ai découvert... récemment que j'étais un mauvais coup. Voilà. Bon, apparemment, vous n'avez pas l'air surpris. Non, mais je suis devenue complètement frigide. Hein. Et laissez-moi vous dire que ça n'a pas toujours été le cas. Parce que moi, j'ai fait une école de commerce. Oh, bah j'ai vu du pays. Hein. À un moment donné, je dormais tellement peu chez moi que j'avais le Wi-Fi gratuit dans toute la ville. Hein. Parfois, je perdais la connexion, je me disais, tiens, Antoine a eu son diplôme. On sait, messieurs, que vous n'aimez pas trop entendre ça. On le sait très bien, parce qu'à chaque fois que vous datez une nana pour la première fois, vous lui posez cette question fatidique. Et toi, t'as couché avec combien de gars? Et on sent, à ce moment-là, que 122 n'est pas la bonne réponse. On est là, ben, je me suis beaucoup cherchée. On m'a beaucoup trouvée. Mais maintenant, plus du tout. Hein. Ma vie sexuelle est devenue d'une misère abominable. J'ai une copine qui m'a dit, dans ce cas-là, ma poule change de pièce. Voilà. Mesdames, ne faites pas ça. Non mais ça ne sert à rien. Moi, j'ai choisi la cuisine et j'étais concentrée sur tout sauf sur ça. Hein. J'étais là, pourquoi est-ce que j'ai choisi le modèle Workstrop d'IKEA? 6 ans que j'attends qu'il pose ses couilles sur la table, en fait, ça fait des traces. Enfin... Non mais un cauchemar. Non mais je vais vous dire, mon problème, l'Olympia, c'est que je me suis embourgeoisée dans mes rapports sexuels. Hein. Non mais maintenant, quand je fais une fellation, je pense plus à mes draps qu'à mon mec. Hein. Non mais j'ai atteint cet âge où je préfère avaler que lancer une machine. Eh oui. Alors,
Voilà, je sais qu'à ce stade du sketch, vous dites un petit

0: peu que je suis une connasse. Hein, voilà. Je le sais très bien, pas du tout. Hein, moi, je suis plutôt le profil de la bonne copine à qui tout le monde se confie. Voilà. Beaucoup trop, hein, d'ailleurs. La dernière fois, il y a une meuf qui vient me voir et qui me dit « Bon, bah là, on ne baisse plus. Je pense qu'il est gay. J'hésite à divorcer. Que ferais-tu à ma place ?» J'étais là-bas, je ne sais pas ce que je ferais à ta place, maman.
1: Marine Leonardi, ce matin, sur Vivacité, sur l'NTV.
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1: Petit changement de programme ce vendredi pour les quarts de finale des Diables face à l'Espagne. Nous prendrons l'antenne à 20h pour l'avant-match. Ce complètement foot sera proposé comme d'habitude entre 18 et 19h. Juste avant l'avant-match, de 19 à 20h, Bruno Thumeur sera en direct du Beau d'Estival pour évoquer l'actualité du festival en compagnie de certains artistes à l'affiche. Voilà le programme de votre soirée sur Vivacité. Il est 5h47. Dizis et Théodora, voici

5h50 sur Vivacité, sur la Une Télé. Dans 10 minutes, vous avez rendez-vous avec Nathalie Servet pour le journal. La France dans le dernier carré de la Coupe du Monde après sa victoire face au Maroc hier soir, 2-0 sur des buts de ses stars, hein, Kylian Mbappé et Ousmane Dembélé. Les Français attendent le match de ce soir, Espagne-Belgique, pour connaître leur adversaire en demi-finale. On vous en parlera dans le journal de 6h. Avant cela, la météo de Nicolas avec encore du soleil pour cette journée de vendredi. Puis les températures qui grimpent puisqu'on annonce de 26 à 33 degrés pour les maxima. Mickey 3D avec Respire, et puis on accueille notre gagnant ou notre gagnante pour le jeu de l'intro.

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1: 5h53, on va partir sur la route ce matin, puisque eh bien, il est chauffeur poids lourd. Bonjour, bonjour Ludovic.
2: Bonjour.
1: Et sinon, vous habitez à Sombreville, hein, c'est bien ça,
2: hein. C'est bien ça.
1: Voilà. Vous êtes bientôt en vacances ou bien alors pas de vacances pour vous en juillet-août?
2: Pas une semaine en vacances, mais pour les travaux à la maison.
1: Ah d'accord, donc vous ne partez pas... Oui, bah oui, il faut choisir, c'est les travaux, c'est les vacances, hein, mais pas les deux, en général.
2: Boire ou conduire, il faut choisir.
1: Oui, c'est un peu ça, effectivement. Dites, vous avez trouvé le groupe qui se cachait derrière l'intro de ce matin, on parlait de duo, on a dit Neil et Chris, il s'agissait de...
2: Les Pet Shop Boys.
1: Mais oui, bien sûr, avec Art. Pet Shop Boys, parce que c'est l'anniversaire justement du chanteur, aujourd'hui Neil Tennan, qui fête ses 72 ans. Bravo Ludovic, vous allez pouvoir assister aux Francofolies de Spa le lundi 20 juillet. Vous irez voir Bilal Hassani et Laurie, entre autres, sur scène. On vous envoie vos tickets.
2: C'est donc, ma semaine de congé.
1: Ah bah voilà, tiens, vous allez pouvoir faire une pause dans les travaux à la maison pour pouvoir aller voir Laurie sur scène aux Francofolies de Spa et puis les autres artistes de ce jour-là. Bah écoutez, je vous souhaite de passer une bonne journée. Vous avez l'airco dans le camion, donc ça va pour la chaleur.
2: À l'heure actuelle, je préfère dormir dans le camion, tout à fait.
1: Ah oui, j'imagine un petit peu.
2: Mais
1: parce que...
2: même à l'arrêt, on a la clim, donc voilà.
1: Voilà, c'est bien quand même les camions, hein, l'air de rien.
2: Tout à fait.
1: Allez, passez une belle journée Ludovic, à bientôt, au revoir.
2: Merci.
1: On va prendre justement des nouvelles de la météo tout de suite avec Denis Collard. Bah oui, il va faire de plus en plus chaud, hein, Denis.
3: Oui, en effet, on est dans une situation où l'anticyclone va nous garantir un temps estival et de jour en jour, c'est vrai que la chaleur se déplace lentement, hein, remonte de la France vers nos régions et donc de jour en jour, elle s'accentue. Ce matin, on a bien quelques petits voiles nuageux sur l'ouest du pays, rien de bien significatif et dans le courant de la journée, tout au plus, quelques petits voiles nuageux, en effet, qui seront toujours signalés, mais d'une manière générale, les températures grimperont plus vite que les jours précédents. On attend déjà 24 à 25 degrés vers midi. Et puis cet après-midi, malgré un petit vent de nord-est par endroit, eh bien ce sera 26 degrés pour le littoral, qui sera encore la région la plus fraîche. 27 à 29 degrés pour les hauteurs de l'Ardenne et 30 degrés en moyenne dans le centre. 31 degrés pour Bruxelles aujourd'hui et 33 degrés sur l'extrême sud. La nuit prochaine, le ciel sera étoilé et les températures atteindront 14 à 18 degrés. Et puis demain et dimanche, toujours un temps tout aussi ensoleillé. Température moyenne pour samedi, 25 à 32 degrés. 27 à 32 pour dimanche. Et on devrait, d'une manière générale, garder encore ces conditions au moins jusqu'à mercredi de la semaine prochaine.
1: Merci Denis. Allez rapidement pour rejoindre 6h, Mylène Farmer. Voici c'est à qui le tour ?

0: qui le tour? C'est notre question, ça. Alors, soit ça sera Walid, ou bien soit ça sera Karine Bress. Walid sur la Une Télé hein, pour le 6-8. Et puis, Vivacité Matin à la suite avec Karine qui vous rejoint dans quelques instants. Bon match ce soir. N'oubliez pas, hein, en télévision, vous allez suivre.
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8: Bonjour tout le monde, vous allez bien, vous êtes en forme, on est en grande forme. Moi, je suis en méga forme, hein. Je peux vous le dire.
9: Mais oui,
8: ils vont gagner ce soir.
9: Mais oui, on est prête pour le match de ce soir, c'est sûr.
8: Ils vont gagner, ça c'est sûr. En attendant, on a évidemment toute une journée à passer avec vous, une matinale et plein de choses à dire. Bonjour tout le monde, vous allez bien? Bonjour Nadège.
9: Bonjour Karine, bonjour à tous.
8: C'est déjà 21h ce soir, même à la fin du match. Bon, d'ici là, bien sûr, on va parler des Diables Rouges en actualité, mais pas que, je suppose.
9: Mais oui, on va parler aussi de foot avec cette défaite du Maroc hier soir face à la France.
8: Bon, on va suivre cela, évidemment, durant ces 2 heures. Et puis, on vous emmène aussi dans un festival. Il y a plusieurs festivals ce week-end, dont notamment la CEMO à Enghien. Julien Malpa, il sera pour nous en direct tout à l'heure. On verra s'il ne fait pas trop chaud pour vivre un festival. On verra comment ça va se passer ce soir, notamment avec les Diables Rouges. Et on aura d'autres bons plans de sortie à vous communiquer. Et un cadeau d'enfer, vous verrez. RTB Vivacité, bienvenue si vous nous rejoignez maintenant dans Vivacité Matin, il est 6h, c'est l'heure du journal, voici les titres.
10: 12 morts, c'est le bilan dramatique d'un incendie qui ravage la région d'Almeria dans le sud de l'Espagne. Depuis hier après-midi, plusieurs victimes ont été prises au piège dans leur voiture. Chez nous, le risque d'incendie est passé de modéré à élevé. Les klaxons sont restés silencieux cette nuit après l'élimination du Maroc par la France en quart de finale de la Coupe du Monde. Des supporters marocains dépités mais déjà prêts à supporter les Belges ce soir. Et ce ne sera pas simple, les Diables Rouges affrontent les Espagnols qui n'ont encaissé aucun but jusqu'ici.
8: 6h, le journal. Bonjour Nathalie Servet.
10: Bonjour à toutes et à tous. L'Espagne se réveille ce matin avec la nouvelle d'un tragique incendie en Andalousie. Le feu a tué 12 personnes dans la province d'Almeria. Myriam Ball, la nuit a été très longue pour les habitants des villages concernés.
11: Oui, cette nuit, environ 1000 personnes ont dû être évacuées de toute urgence du village de Los Galardos et des environs, dont 400 campeurs. Mais 12 personnes donc n'ont pas pu se mettre à l'abri du feu et sont mortes, certaines piégées dans leur voiture. Les pompiers essaient de maîtriser ce feu très actif, mais il s'agit d'une zone boisée et très sèche, une végétation propice aux incendies. Plus tôt dans la journée, plusieurs personnes avaient contacté les pompiers après avoir vu un câble électrique tomber. Ce câble semble avoir démarré ce feu. Le maire de Los Gallardos parle d'un incendie d'une gravité jamais vue dans sa région d'Andalousie. Le premier ministre espagnol, lui, parle ce matin d'immense tristesse. Ces 12 décès, c'est plus que toute l'année dernière en Espagne. Alors que 2025 avait déjà été une année d'incendie, 393 000 hectares du territoire avaient été touchés par le feu l'année dernière en Espagne.
10: Incendie dû à la canicule en France également, en Savoie notamment. Plus de 5000 personnes sont même bloquées dans des villages de montagne. Conséquence d'un incendie qui a endommagé les routes. Un sapeur-pompier de 22 ans y avait d'ailleurs perdu la vie. Le feu est stable depuis jeudi soir, mais les travaux pour sécuriser la route pourraient durer plusieurs jours. Chez nous, avec la météo chaude annoncée ces prochains jours et la terre sèche, le risque d'incendie a également été revu à la hausse et est désormais considéré comme élevé. Une alerte lancée par la cellule d'expertise sur le risque incendie en milieu naturel de la région Wallonie qui est prévue jusqu'à mardi prochain au moins. Hier, un incendie s'est déclaré en fin d'après-midi dans les campagnes de Crisnay en Espéliégeoise. 500 mètres carrés de culture ont été touchés. Et puis mercredi soir, ce sont 8 hectares de végétation dans la forêt domaniale de Bonscourt dans le Tournaisis à la frontière franco-belge qui ont été détruits par un incendie. Il faudra bientôt payer une vignette pour circuler sur nos routes aussi bien pour les conducteurs belges qu'étrangers. prolongée. Un accord de principe a été validé par les trois gouvernements régionaux. Cette vignette coûtera 125 euros ou 90 euros pour les propriétaires d'un véhicule électrique. La disposition devrait entrer en vigueur en 2027. Les Marocains de Belgique se réveillent déçus ce matin. La France a battu le Maroc 2-0 en quart de finale de la Coupe du Monde de football. Après un très bon début de compétition, le dernier représentant africain n'a pas vraiment eu sa chance dans ce match. Comme il y a 4 ans, le Maroc est éliminé par la France. Tout avait pourtant commencé dans la bonne humeur hier soir dans les rues et les cafés de Molenbeek où se trouvait Jérôme Durand.
5: Molenbeek en ébullition. 1h30 avant le match, chacun y va de son coup de klaxon et la rencontre est déjà de toutes les conversations.
6: La France, c'est une bonne équipe, hein. C'est pas une équipe facile. Moi, je me dis, cette fois, c'est pour le Maroc. C'est une vengeance, en fait.
5: Début du match, ambiance surchauffée dans ce café bondé.
12: 2-1 pour le Maroc. On va gagner, ouais, on va gagner. Je suis sûr, on va gagner.
5: La France domine cette première mi-temps avec comme point d'orgue un pénalty de Kylian Mbappé arrêté par le gardien marocain. Un raté fêté comme un but.
13: T'as eu peur sur le pénalty ?
14: Ah, j'ai vraiment eu peur. Hein. Je tremblais, mais j'aurais tremblé, ça allait pas. Quand il a arrêté, vraiment, c'était l'extase.
5: En deuxième mi-temps, les supporters marocains n'auront plus l'occasion de vibrer. La France marque par 2 fois et douche les espoirs maghrébins.
15: Je suis content quand même du parcours, mais après, aujourd'hui, j'aurais voulu voir un meilleur football. Ils n'ont pas joué le football qu'on a joué avec les autres équipes auparavant.
16: On a représenté le Maroc correctement, on a sorti des gros noms. Match nul contre le Brésil, victoire contre le Canada, contre les Pays-Bas.
17: Voilà, on peut être fier de notre équipe. Hein. Et on attend dans 4 ans.
13: Et maintenant ?
16: On va supporter la Belgique, Ousselem. Il n'y a que ça. Il n'y a que ça à faire maintenant. C'est la Belgique.
17: On va taper l'Espagne. Ouais !
16: Vive la Belgique ! Ouais ! Allez, les diables rouges !
13: Allez, les diables !
10: Reportage à Molenbeek hier soir signé Jérôme Durand et Éric Wathieu. La Belgique face à l'Espagne, un rendez-vous qui fait un peu peur sans doute aux supporters belges. Les Diables Rouges, eux, ne doivent craindre personne. Ce sera compliqué mais pas impossible selon Rudy Garcia, le sélectionneur belge.
18: Il faut croire en nous déjà. Après, effectivement, je pense que l'Espagne est favorite. Elle est la championne d'Europe en titre. C'est surtout une équipe qui n'a pas changé depuis 2024 et sa victoire dans le championnat d'Europe. Donc c'est une équipe qui a l'habitude de jouer ensemble. C'est une équipe qui n'a pas pris de but dans cette compétition. Bon, il sera temps d'en prendre au moins un. Non, beaucoup de respect pour cette équipe. Mais de toute façon, pour aller loin dans une Coupe du Monde, il faut battre des grosses équipes. On a battu le Sénégal qui était une très bonne équipe. On a battu les États-Unis qui faisaient vraiment un très bon mondial chez elles, pays organisateur. C'est vrai que je pense que le degré de difficulté s'élève. Mais encore une fois, voilà, si on veut rejoindre les demi-finales, il faut aussi battre ce genre d'équipe.
10: Un match prévu à 21h heure belge, il sera midi à Los Angeles. Tadej Pogacar a frappé très fort dès la première journée de haute montagne du Tour de France. Il a gagné la 6e étape dans les Pyrénées, très loin devant les autres qu'il a lâchés dans le Tourmalet. Il porte à nouveau le maillot jaune et il a relégué son éternel rival Jonas Vingegaard à 2 minutes 42. Remco Evenepoel est 4e à 3 minutes 30. Le coureur belge a critiqué son coéquipier allemand Florian Lipowitz après l'arrivée, lui reprochant de ne pas avoir pris de relais dans le dernier kilomètre. Les deux hommes sont co-leaders chez Red Bull et leur relation n'est déjà plus au beau fixe. L'étape du jour semble réservée aux sprinteurs. Elle partira d'Aguemoupou et elle arrivera à Bordeaux. Il est 6h06, excellent réveil.
8: Merci Nathalie Serveille, à tout à l'heure. Pour d'autres infos, bonjour et bienvenue dans Vivacité Matin.
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8: Il y a Didier aussi en réalisation, il y a Sylvain, il y a Fabien. Nadège, tout va bien ce matin ?
9: Mais oui, tout va bien.
8: Bon, alors évidemment, vous allez vous dire, oh, elles sont excitées pour ce soir avec les Diables Rouges. Pas que, on a un cadeau à vous offrir, mais alors, je ne pensais pas vous offrir ça cet été, on est ravis. On a des invitations à vous offrir, pas maintenant, je vous le dis, hein, mais tout à l'heure, pour le Grand Prix de Formule 1 à Francorchamps.
9: Du très, très beau cadeau ce vendredi pour terminer la semaine.
8: Et pour le jour du Grand Prix, hein, pas pour les essais le vendredi ou le samedi, le jour du Grand Prix, pour deux personnes, on jouera tout à l'heure, bien évidemment, par WhatsApp, parce qu'on a un problème avec les SMS ce matin. Mais on jouera quand même, bien évidemment. Dites dans l'actualité, évidemment, on va parler des Diables Rouges.
9: Évidemment, du football, aussi la chaleur et ses conséquences, hein, notamment sur les personnes âgées, les personnes les plus vulnérables. Et puis, on ira visiter aussi l'hôtel de ville de Mons, mais d'une façon très originale.
8: Et on va visiter aussi le parc d'Enghien d'une façon très originale. Avec vous, Julien Malpa, vous êtes au cœur de ce joyau, de cette bulle de verdure, au cœur du Hainaut. Mais où êtes-vous exactement dans le parc? Parce qu'il est grand, plus de 180 hectares. Et pourquoi êtes-vous là?
20: Alors bonjour Karine, bonjour Nadège. Oui, ben regardez, si vous avez la chance de nous voir en fait via Ovio ou bien via les télévisions locales, bien vous pouvez admirer cette vue. On est en plein milieu du parc d'Enghien. C'est là que se déroule ce festival, le festival de l'ACEMO. Et puis, si on se retourne juste un petit peu, eh bien vous allez pouvoir apercevoir ici derrière moi une camionnette de la RTBF et des tentes. En fait, c'est pas pour rien, c'est parce que en fait le bivouac de la RTBF et de nos télés sera installé ici dans le festival de l'ACEMO.
8: Très bien,
20: on vous en parle dans une petite vingtaine de minutes environ.
8: Ah bon, écoutez, même pas, parce qu'on est impatient. Dans une vingtaine de minutes, ce sera le journal, ce sera d'ici une dizaine de minutes. Si vous ne connaissez pas le parc d'Enghien, c'est juste à l'entrée. Si vous allez tout droit vers le château, vous y êtes. Si vous venez d'une autre entrée en venant par soit le Nautisport ou le lac, vous foncez aussi sur le bivouac de l'info, du journalisme. N'hésitez pas à y aller, bien évidemment, on en parle durant ces deux heures. Vous le disiez, Nadège, il va faire chaud. Oui, on aura beaucoup de chaleur aujourd'hui. 26 degrés au littoral, 27 à 29 sur les hauteurs de l'Ardenne, 30 à 31 dans le centre du pays et jusqu'à 33 dans l'extrême sud. On écoutera Sabrina Carpenter. Et je me rends compte que j'ai beaucoup parlé au début, mais je suis tellement, tellement contente de vous offrir des entrées pour aller au Grand Prix de Formule 1. Chapel Run aussi dans la programmation. Des artistes belges aussi, de la bonne humeur. Bon début de journée avec nous. Nous sommes aujourd'hui le 10 juillet. Bienvenue dans Vivacité Matin.
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8: Pierre Demar, tout de suite.

0: Tout va bien sur la route, sur le rail. Rien à dire pour le moment. On suit évidemment cela pour vous. Si vous devez, et c'est aussi la circulation sur les cours d'eau, eh ben figurez-vous que pour la descente de la Lesse ou de la Semois, pour le moment, c'est râpé.
1: Ah, pas assez d'eau.
0: Exactement. Et donc, on reporte la descente de la Lesse en kayak. Il faudra attendre la pluie pour pratiquer ce sport ou vous programmer cette activité. Et il y en aura d'autres, évidemment, dans la région. Allez quand même dans ces régions, histoire de vous balader en forêt. Soyez prudent, bien évidemment, pour les feux de forêt, mais d'autres activités à faire. Mais donc, pour ces deux-là, vous le savez, pour le moment, eh bien, on ne pratique pas la descente de la Lesse ni de la Semois en kayak. Il est 6h12. Dans quelques instants, je vous donne quelques relevés de température. Et puis, on ira rejoindre Julien Malpa. Il est au cœur du parc d'Anguillen pour nous faire découvrir différemment et le parc et surtout le festival La Semo qui est organisé en Anguillen depuis 2013. Il existe depuis 2008, ce festival.
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0: Les températures ce matin varient entre 17 et 19 degrés à Scarbec, Walcourt, Télin, Bouillon, Oufalize, Teux et Ramilly. Il fait un peu plus frais sur les hauteurs du côté de Botrange.

0: vous écoutez, j'avais vacité, qui vous regardez via ou certaines télévisions régionales comme Bouquet ou 4 par exemple. Bienvenue dans Vivacité Matin. Mika était là il y a tout juste un an. Et puis ce soir, ce sera Julien Doré sur la scène principale. Vous verrez aussi Vanessa Paradis dans ce festival. Puggy aussi dimanche. Chantal Goya et plein d'autres artistes.
1: Oui, nous parlons du festival L'ACEMO qui se déroule du côté d'Anguien ce week-end. C'est au cœur du Hainaut, entre Bruxelles et Tournai. Un festival musical et culturel vraiment pour tous les âges.
0: Oui, tout à l'heure, à partir de 14h, vous allez voir beaucoup de personnes portant des t-shirts RTB. Ce sont des journalistes, des collègues de la RTBF. J'y serai d'ailleurs, j'espère que vous y serez aussi. Julien Malpa, vous êtes en direct du festival L'ACEMO pour nous. Mais pourquoi donc y aura-t-il autant de journalistes de la RTBF tout à l'heure sur place ?
2: Bien, Karine, on vous attend. Hein. Dès la fin de l'émission, on vous attend ici au bivouac. Tout simplement, ici, il y aura beaucoup de personnes de l'RTBF parce que c'est ici que va s'installer le bivouac du journalisme. C'est une grande opération qui est organisée en collaboration entre la RTBF, nos télés et l'IEX. Et donc, si vous venez à l'ACEMO, non seulement vous pourrez profiter du festival, de la musique et de l'ambiance un peu particulière qui règne ici, mais en plus, vous pourrez aussi discuter, échanger et puis en apprendre un peu plus sur le journalisme et notamment avec Valérie Druitt. Bonjour.
3: Bonjour.
2: Vous êtes responsable du bivouac ici. Expliquez-nous un petit peu en quoi ça consiste. Ce bivouac du journalisme, qu'est-ce qu'on va pouvoir retrouver ici?
3: C'est très simple. Notre envie, en fait, c'est de nous installer là où le public se trouve. Et donc, vous savez qu'il y aura à peu près 50 000 personnes sur la plaine du festival L'ACEMO durant ce week-end. Et donc, pendant 3 jours, on va essayer de dialoguer avec ces publics, d'échanger, de parler de l'information, de parler de l'RTBF, de parler du journalisme, de débattre. Alors, dans cet endroit magnifique, on aura une grande tente pour organiser des débats sur des thèmes d'actualité. Et puis, dans les petites tentes que l'on observe autour de nous, on aura des moments des ateliers très, très, très constructifs, immersifs, dans lesquels les gens vont apprendre les ficelles de notre métier.
2: Il y a notamment la possibilité de participer à une réunion de rédaction, c'est ça? Comme en conditions réelles dans la
3: rédaction? Exactement, on va simuler une réunion de rédaction, on va proposer au public de se transformer en journaliste et de nous proposer de nous dire ce qu'ils aimeraient voir dans le journal ce soir et pourquoi c'est possible, pourquoi c'est pas possible. On va apprendre à parler dans un micro, apprendre à rédiger un flash radio, on va apprendre à comprendre comment reconnaître une image réalisée par l'intelligence artificielle ou pas. Enfin bref, toute une série d'activités très très sympas pour tous les âges, pour les enfants. L'équipe des news sera là pour s'adresser au jeune public parce que sur ce festival L'ACEMO, en fait, c'est un festival très familial, donc il y a énormément d'enfants. On apprendra avec eux ce qu'est l'information et puis on aura aussi des activités pour les adolescents.
2: Et c'est pas la première fois que c'est organisé ce bivouac. Pourquoi avoir décidé de l'organiser? C'est quoi le but derrière tout ça?
3: Le but, c'est vraiment d'entamer un dialogue avec le public et d'être capable d'échanger, d'entendre ce que le public a à nous dire sur nos pratiques professionnelles. Et puis nous, en contrepartie, on explique au public ce que sont nos contraintes, nos difficultés, nos enjeux aujourd'hui.
2: Et justement, l'année dernière, ça s'est déjà passé. Alors, ici, comment ça s'était passé? Est-ce qu'il y avait eu beaucoup d'échanges?
3: C'était
2: gens
3: génial, c'était absolument génial en fait. C'était une première expérience en effet l'an dernier. Et on s'est rendu compte en fait qu'on avait énormément de choses à nous dire. Et ce qui est intéressant, c'est que c'est une rencontre très simple, très sympathique. On est là dans une prairie, dans un cadre absolument incroyable et ça renforce sans doute et ça facilite le dialogue. Et par les temps qui courent, en fait, à un moment où les services publics en Europe sont pointés du doigt, où le monde de la presse est en difficulté, je crois que c'est très très très important de rétablir ce dialogue entre nos lecteurs, nos auditeurs, nos téléspectateurs et puis nous, la RTBF.
2: Et cette année, ce dialogue, il ne se fera pas que ici à l'ACEMO. Il me semble qu'il y a un deuxième lieu de rendez-vous pour
3: Exactement.
2: Le bivouac.
3: Alors, on ira un tout petit peu plus au sud à la fin du mois de juillet. On sera à la foire agricole de Libramont pendant les 4 jours de la foire. En fait, ce sera exactement le même principe, mais on ne sera pas au même endroit et on ne touchera pas le même public.
2: Alors, peut-être toute dernière question, de manière très pratique. Le bivouac, il sera accessible quel jour dans ce festival et de quelle heure à quelle heure?
3: Alors, tous les jours, vendredi, samedi, dimanche. Aujourd'hui, à partir de 14h, on va seulement installer tout notre matériel. Et puis samedi, dimanche, à partir de 11h jusqu'à 19h.
2: Et toutes les infos pratiques sont à retrouver suppose.
3: Alors, sur le site du LACEMO, sur le site de la RTBF, partout.
2: Et ben voilà, le rendez-vous est donné. Et Karine, ben, du coup, on vous attend ici au bivouac hein, dans quelques heures.
0: Bah écoutez, c'est déjà noté. C'est noté depuis un an. Oui, parce que l'an dernier, j'y avais participé. C'est génial, exceptionnel. Venez nous retrouver. Moi, je vous tendrai le micro, par exemple. Vous allez retrouver des voix que vous connaissez, Thomas de Brouckère, Denis Van Den Broek et d'autres. Et pour les news, l'an dernier, Nadège, ils avaient organisé quelque chose de fabuleux. Les enfants partaient avec les animateurs et journalistes quelque part dans une mini-forêt reconstituée. Et au milieu, ils avaient posé des coussins, ils avaient recréé un décor pour faire une boum.
1: Oh, trop bien.
0: Extraordinaire. Venez nous rejoindre. Vous ne pouvez pas nous louper parce que si vous rentrez par l'entrée principale, vous foncez sur nous en découvrant le festival. Si vous venez par le golf, vous longez l'eau, vous arrivez sur nous. Si vous arrivez par le nautisport, vous longez la grande allée, vous arrivez chez nous aussi. À tout à l'heure, à partir de 14h. Et on vous retrouve tout à l'heure avec beaucoup de plaisir, Julien Malpa, pour découvrir différemment ce festival qui se déroule tout le week-end à Enghien. On va faire un petit clin d'œil aussi au Sowapi Festival de Rongis. C'est près de Bruneau, près d'Antoin en Hainaut. Et puis, des organisateurs du Beau Destival aussi. Hein. Eux aussi sont là pour nous accueillir durant tout le week-end avec notamment également la RTBF et des émissions spéciales avec Bruno Tumers. Ce soir, on en reparlera un petit peu plus tard. Il est 6h22.
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0: Et demain, on ira pédaler ensemble. Je vous dis où dans quelques instants. Après l'hymne, il est 6h23.

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0: 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C'est demain, il est 6h25. Voici Chapel Road.

0: 6h28 et on a un message de Frédéric. Frédéric Queux qui nous écoute du sud de la France, à côté de Sète, de Frontignan. Il y a déjà 22 degrés. À cette heure-ci, ressenti 25 degrés. Merci de nous écouter en vacances. C'est sympa comme tout. Un message envoyé au 0470 07 20 23. Et Geneviève nous dit, moi j'adorerais participer au Grand Prix de Formule 1. On va lancer le jeu tout à l'heure, je vous le promets. Ce sera avant 7h. Restez donc bien à l'écoute, c'est dans la suite de Vivacité Matin. Et tout à l'heure, dans le sport, on parlera bien sûr Coupe du Monde, Tour de France, on parlera aussi tennis féminin, Wimbledon, ce sera après le journal qui arrive. Et dans le journal ?
1: Eh bien dans le journal, évidemment, du football, hein, avec les Marocains qui sont évidemment déçus ce matin, ils ont été éliminés en Coupe du Monde.
0: Bon, ils sont quand même bien battus, hein, faut le dire, ils vont déjà jusque-là. Et chapeau à eux, 26 degrés attendus au littoral aujourd'hui, 27 à 29 sur les hauteurs de l'Ardenne, il va encore faire plus chaud, 30 à 31 dans le centre, on peut même aller dans le sud du pays, jusqu'à 33 degrés à l'ombre. On écoutera Marguerite tout à l'heure.
2: À la maison.
0: Et Outcast aussi. Ce sera tout à l'heure, après le journal de...
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0: RTL Vivacité, il est 6h30. Bienvenue si vous nous rejoignez maintenant. C'est l'heure du journal régional. Et les Marocains de Belgique se réveillent un peu groggy hein, ce matin, Nadège. Leur équipe a été battue hier soir en Coupe du Monde.
1: Oui, c'est la France hein, qui s'est finalement imposée 2-0 et qui s'envole en demi-finale. Les Lions de l'Atlas étaient le dernier représentant africain dans cette Coupe du Monde. Et comme il y a 4 ans, eh bien, ils ont été éliminés par le même adversaire, les Bleus. Alors à Bruxelles, Jérôme Durand et Éric Wathieu sont allés à la rencontre des supporters marocains déçus mais fiers.
12: On a perdu, hein. Mais c'est pas grave, on reste fiers, comme d'habitude. Et bon courage pour la Belgique demain, on va se porter quand même.
13: Aujourd'hui, j'aurais voulu voir un meilleur football. Ils n'ont pas joué le football qu'on a joué avec les autres équipes auparavant. On a fait un bon match contre les Pays-Bas, on a fait un terrible match contre le Canada.
14: Le Maroc a eu trop respecté la France.
13: Ils avaient une pression, ils jouent contre une équipe qui a fait deux finales d'affilée de Coupe du Monde. La France, c'est une équipe qui est favorite depuis le début.
15: C'est comme ça, malheureusement, on a perdu, mais bon, on est quand même arrivé en quart de finale. On est la première équipe africaine à faire une double en quart de finale, c'est pas rien quand même.
16: Voilà, on peut être fier de notre équipe, hein. Et on attend dans 4 ans.
14: Et maintenant ?
17: On va supporter la Belgique, hein, Ousselem, y'a que ça. Y'a que ça à faire maintenant, c'est la Belgique.
16: On va taper l'Espagne, ouais !
1: Et oui, maintenant, place à la Belgique. Belgique-Espagne, c'est ce soir à 21h, hors belge. Ça va en tout cas chauffer sur le terrain et partout ailleurs. Aussi, l'avertissement jaune à la chaleur émis par l'IRM est toujours d'application. Avec 30 degrés, voire davantage, attendus ce vendredi et ce week-end. Une situation qui est à risque pour les personnes plus âgées, comme on a pu le constater avec les chiffres de mortalité de la dernière vague de chaleur. Alors dans certaines communes, on mise sur la prévention, mais avec quand même les moyens du bord. Le reportage de Nicolas Rondelet et de Jawad Mesrouri.
18: Yvette Barrigan a 75 ans. Elle peut compter sur son fils, au besoin, mais elle a appris à se préparer aux fortes chaleurs.
19: Moi, j'ouvre mes fenêtres, je fais mon ménage tranquille, je prépare de l'eau très fraîche dans le frigo. Et quand j'en ai vraiment marre, que je sens que je suis un peu fatiguée de la chaleur, aujourd'hui je ne fais plus rien, ça sera remis à demain.
18: Yvette pourrait par précaution être contactée par sa commune, mais les communes se heurtent à certaines règles. Exemple à Fleurus, Mélina Cacciator, Echevine des aînés.
3: Avoir un listing de notre population, ce n'est pas une difficulté.
6: La seule difficulté, c'est de pouvoir l'utiliser et faire bénéficier ces personnes qui seront peut-être dans le besoin. Parce que nous sommes régis par la loi du RGPD et donc nous ne pouvons pas, d'emblée, à notre initiative, les contacter.
18: À Charleroi, le bourgmestre rappelle un système mis en place spontanément.
11: Durant le Covid, un système spontané s'était mis en place pour permettre à des bénévoles de contacter des seniors pour prendre des nouvelles. Et donc c'est vrai que si on a des périodes prolongées de canicule, ce sont des systèmes qu'on peut mettre en place de façon ciblée sur les isolés, puisque contacter près de 40 000 personnes, malheureusement, ce n'est pas dans nos capacités.
18: Toutes les communes seront attentives, c'est certain, mais les moyens d'action sont limités.
1: De fortes chaleurs, une sécheresse qui engendre des feux de forêt, c'est le cas dans plusieurs pays européens, en Espagne, en France et chez nous aussi. Une quarantaine de sapeurs-pompiers français sont en intervention depuis mercredi soir dans la forêt domaniale de Bonsecours. C'est un village situé entre Perruet et Condé sur l'Escaut, dans le nord de la France. Selon la Voix du Nord, une parcelle de 5 à 10 hectares essentiellement recouverte de fougères sèches et de hautes herbes a été touchée. Hier soir, les pompiers étaient encore occupés à lutter contre les flammes et on ne connaît toujours pas l'origine de cet incendie. Et puis ce nouvel épisode dans la saga du foyer Anderlechtois. Lotfi Mostefa a été réélue à la présidence alors que la commission d'enquête est toujours en cours suite aux soupçons, je vous le rappelle, d'irrégularité et de favoritisme dans l'attribution de logements publics dans la commune. Et la figure centrale de cette affaire reste le président du foyer lui-même. On vous propose à présent une façon originale pour redécouvrir ou découvrir l'hôtel de ville de Mons. Des visites vivantes y sont organisées cette semaine dans le cadre du festival Au Carré. En fait, ce sont des acrobates qui emmènent les visiteurs de salle en salle. Les parquets et les escaliers du bâtiment du 15e siècle deviennent leur terrain de jeu. Denis Van der Brugge a assisté à cette visite acrobatique.
20: Au milieu d'une salle de l'hôtel de ville, une table et deux hommes en costume qui se font face dans une atmosphère tendue. Puis les acrobates s'animent, ils enchaînent les sauts et les saltos sous le regard médusé du public.
21: Étonnant, vraiment époustouflant. Impressionnant et très chouette la manière dont ils ont utilisé tous les espaces.
20: Une fois le numéro terminé, les acteurs se faufilent dans les couloirs.
22: Vous avez maintenant rendez-vous avec Madame la Bourgmestre.
20: Ils invitent les spectateurs à les suivre.
22: Suivez-moi, s'il vous plaît.
20: Ici, on regarde les acrobaties sans oublier de profiter du décor et de découvrir les salles de l'hôtel de ville rénovées récemment.
21: Il a bien changé, oui. À part la salle des mariages que j'ai fait plusieurs fois, sinon les autres salles, non. C'était magnifique.
20: Cette visite vivante, la compagnie Back Pocket l'avait créée pour l'hôtel de ville de Bruxelles. Il a donc fallu l'adapter à un nouveau lieu. Aurélien Houdot, le co-directeur de la compagnie bruxelloise.
23: C'est des lieux qui ne sont pas faits pour ça. Les parquets, il y a une partie des parquets d'origine qui ont donc je ne sais pas combien de centaines d'années, je pense. Donc c'est sûr qu'ils n'ont pas l'habitude de recevoir des chocs. Donc à chaque fois, il y a aussi de toute façon des temps de négociation avec le patrimoine, avec le protocole.
20: Avec toujours dans un coin de la tête un objectif, faire un spectacle qui met le patrimoine en valeur.
1: Et si ça vous intéresse, sachez que des visites auront encore lieu ce vendredi. Les renseignements se retrouvent sur le site surmars.be. Et puis du côté de la météo, vous l'avez entendu dans le journal, hein, il fait encore plus chaud qu'hier.
24: Oui, absolument. On le sent déjà ce matin. On atteint des valeurs de 17 à 19 degrés. On a eu ça une heure plus tard hier, si vous dire. On aura aujourd'hui à la mer, par exemple, 26 à 27 degrés. Et on avait 24 degrés. 30 degrés partout ailleurs dans le centre du pays, sur les hauteurs aussi. 26 à 27 degrés si vous habitez l'extrême sud du pays, du côté d'Arlon par exemple, ou en Gaume, il y aura 33 degrés à l'ombre et sous abri pour aujourd'hui et ça va perdurer durant plusieurs jours, donc il fera chaud ce week-end. Il est 6h37. Marguerite, et puis dans quelques instants on parle sport, on vient chez vous du côté du Brabant-Wallon, il y a un événement sportif à ne pas manquer ce week-end.

0: Et du coup, maintenant, vous avez envie de réagir par rapport à vos vacances, et vous avez raison. Dites-nous où vous vous trouvez. Claire et Daniel se trouvent à Saint-Nazaire, situé Nantes sur une carte. C'est tout près. Il y a 23 degrés maintenant. On attend 36 degrés, Nadège.
1: Oh là là là là là.
0: Allons.
1: Pas respirable, hein, ça.
0: On est sous abri. Non, mais ça va aller, les amis. Ne vous inquiétez pas. Écoutez Vivacité. On vous envoie un petit brin de fraîcheur. Il fera un tout petit peu moins chaud chez nous, même si ce fera lourd. Tant mieux, parce que cet après-midi, ce week-end, il y a les championnats de la Fédération Wallonie-Bruxelles d'athlétisme à Braine-l'Alleud. On a une pensée, évidemment, pour les athlètes, mais tout sera prévu, bien évidemment, pour votre confort. À propos de Zoom Sport, on parle de tennis féminin à Wimbledon dans quelques instants avec Christine Anquet. On fera aussi un point, Nadège, avec la Coupe du Monde de football, le Tour de France aussi.
1: Eh bien, avec plaisir. À tout de suite.

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7: Il est 6h42 avant de parler de tennis féminin à Wimbledon. Bah, si vous avez raté l'info cette nuit à la Coupe du Monde de football, Nadège, ça y est, c'est bien pour la France, non ?
8: Mais oui, la France est qualifiée pour les demi-finales. Les Bleus ont gagné 2-0 face au Maroc.
7: Et ce soir, le grand soir !
8: Oui, ça on ne peut pas le louper. Hein. Belgique face à l'Espagne pour une place aussi en demi-finale.
7: Allez, on croise les doigts. Hein. Toujours super persuadée. Dites-nous ce que vous en pensez au 0470-07-20-23. Moi, je suis convaincue qu'ils vont y arriver. 7e étape du Tour de France aujourd'hui.
8: Oui, et c'est entre Hagetmau dans les Landes et du côté de Bordeaux.
7: Oh, il y aura de belles images à voir. Ça va être une très, très belle région. À ouais. Bordeaux, l'entre-deux-mer et tout. Ça va être magnifique. Merci Nadège. Le Zoom Sport avec vous, Christine Anquet. On parle de la finale féminine du tournoi de tennis de Wimbledon. Ce sera pour demain. Elle opposera deux joueuses du même pays. C'est une première en Grand Chelem depuis presque 9 ans.
9: Oui, à l'époque, les Américaines Sloane Stephens et Madison Keys s'étaient disputé le titre à l'US Open. Cette fois-ci, cela se jouera entre les Tchèques Karolina Muchová et Linda Noskova. On a connu cela, nous, avec Justine Henin et Kim Clijsters. Mais la différence, c'est que les Belges ne gagnent plus de grand chelem depuis la fin de carrière de ces deux stars. Tandis que pour les Tchèques, les championnes se succèdent. Ce pays d'un peu moins de 11 millions d'habitants va gagner le tournoi féminin de Wimbledon pour la troisième fois en 4 ans, avec une troisième joueuse différente, après Vondrousova et Krejčíková. Avant elle, il y avait eu Kvitová, et plus loin dans le temps, Novotná, et bien sûr Navratilova. Tout cela, rien qu'à Londres.
7: Il y a une explication à cette réussite, une recette peut-être, Christine ?
9: Non, il n'y a pas une explication, il y en a plusieurs, et même les Tchèques ont du mal à expliquer ce qui leur arrive depuis maintenant des décennies. Ce qui est sûr, c'est que le tennis est le sport numéro 1 dans ce pays, en tout cas pour les filles. Les garçons choisiront, eux, le football ou le hockey sur glace avant le tennis. Et quand un enfant choisit le tennis, les parents sont très présents financièrement, mais pas seulement. Et il y a pas mal de tournois pour les jeunes. Il y a aussi là-bas une tradition du tennis. Il y a beaucoup de clubs, de bons entraîneurs et des structures privées, dont deux académies très importantes. Donc il y a toujours une relève et un gros vivier. Et il y a aussi un culte des anciennes championnes qui sont des inspirations, des moteurs. Résultat, aujourd'hui, il y a 7 joueuses tchèques dans le top 50 mondial et 10 dans le top 100.
7: Merci Christine Anquet, vous la passionnée de tennis. Vous suivrez les finales de ce tournoi. Pour nous, c'est à retrouver sur tous les médias de la RTBF. Puisqu'on parle de sport, Philou avait envie de nous dire que pour lui, eh bien, le sport, son sport préféré, c'est le VTT. Il en pratique en région liégeoise parce qu'il trouve que c'est la liberté. Vous avez raison de nous le dire au 0400 70 07 20 23. On reparle sport avant 7h, mais pour notre jeu, on vous offre des invitations tout à l'heure, pas maintenant, pour aller au Grand Prix de Formule 1 de Belgique à Spa-Francorchamps. Pas ce dimanche, le dimanche suivant. On vous explique comment jouer dans la suite de Vivacité Matin. Il est 7h46. Voici Outcast.

0: Podcast. J'y pensais plus depuis quelques temps à ce titre-là. C'est ça aussi, Vivacité, hein, le matin, on vous ressort comme ça. Des tubes, on ouvre un tiroir et puis voilà. Merci à nos programmateurs, Jean-Michel Vorels, Olivier Durings. Il est 6h48.
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0: Nous sommes vendredi aujourd'hui, c'est le 10 juillet. Nadège, en dehors de l'actualité foot dans le journal de 7h, on parlera aussi des incendies.
2: Oui, notamment de l'incendie mortel en Espagne, en Andalousie. 12 morts pour le moment, mais ça reste un bilan provisoire car les pompiers luttent toujours contre les flammes. Et sachez qu'en Wallonie, le risque d'incendie dû aux chaleurs et à la sécheresse va passer de modéré à élevé aujourd'hui. Les détails dans le journal de 7h.
0: Ouais, il va encore faire chaud chez nous aussi. On attend 26 degrés au littoral, 27 à 29 sur les hauteurs de l'Ardenne, 30 à 31 dans le centre du pays. Si vous habitez le sud du pays, vous aurez jusqu'à 33 degrés à l'ombre et sous abri. Encore beaucoup de chaleur. Et ce week-end également, on va voir au long de cette émission, par exemple, comment ça se gère en festival. Julien Malpa est au festival L'ACEMO pour nous. C'est en Guyane. Il va se dérouler pendant tout le week-end. On va le retrouver en direct dans quelques instants dans Vivacité Matin. Il est 6h40.
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0: Belle journée avec nous, bon vendredi, il est 6h51. Ce week-end, et déjà à partir d'aujourd'hui, un magnifique parc du Hainaut sera le décor d'un superbe festival.
2: Et il s'agit du parc d'Enghien au sud de Bruxelles où se déroule le festival L'ACEMO. C'est un festival culturel et musical où certains y posent leur tente.
0: Oui, Julien Malpa, vous êtes sur place pour nous, vous êtes dans l'un des campings, dans le festif ou le familial ?
13: Eh bien, on est dans le camping festif. Ici, on a plusieurs dizaines de tentes. Hein. Impossible de dire combien exactement, mais à vue de nez, je dirais 200 tentes qui sont plantées ici. On est dans le camping festif, donc, alors qu'il y a plusieurs autres types de camping ici. Au total, on en a 5 différents. Il y a le camping famille qui est plus calme pour les familles, le camping cocoon pour ceux qui misent plutôt sur le confort, un camping réservé pour ceux qui veulent venir avec leur van. Il y a aussi un camping calme, où là, tout est dit dans le nom, hein. C'est pour rester au calme et pouvoir se reposer au maximum. Et puis, à l'inverse, eh bien, et le camping festif, où là, clairement, on mise plutôt sur l'ambiance, la fête, et où on dort très peu, je vous avoue. Et d'ailleurs, on est avec un groupe ici qui n'a pas beaucoup dormi de la nuit, je pense. On va leur poser la question. Je me dirige vers toi, Eden. Tu m'expliquais ici, vous n'avez pas encore beaucoup dormi cette nuit.
14: Non, c'est un peu le principe du camping festif. Ici, du coup, on se rejoint, on boit des coups avec les copains jusqu'au bout de la nuit.
13: Donc là, l'heure du dodo, c'est à quelle heure ici?
14: On verra demain.
13: Alors comment ça se passe l'ambiance dans le camping festif? Est-ce que tout est dans le nom festif? Est-ce qu'il y a vraiment de la fête? Jusqu'à quelle heure ici?
14: Ouais, de temps en temps, il y a encore bien des gens qui viennent avec des platines ou quoi, qui mettent du son un petit peu pour tout le monde et les gens continuent à faire un peu la fête toute la soirée.
13: Alors je me tourne vers un autre campeur ici. Je peux te demander, est-ce que vous avez déjà du coup sympathisé ici avec d'autres campeurs?
15: Ouais, en fait ça fait une semaine qu'on est là, on est arrivé lundi, on est tous les deux bénévoles
4: dans l'équipe cuisine pour le crew. Donc on cuisinait pour les gens qui venaient monter le festival. Donc ça fait déjà quelques jours qu'on est là. Donc ouais, on a eu le temps de s'imprégner des lieux, s'imprégner les uns des autres et de faire des rencontres entre bénévoles. Et puis là, voilà, le festival commence à peine. Et on a des collègues qui dorment et qui viennent de se réveiller à peine, comme vous pouvez l'entendre ici.
13: On les a peut-être réveillés un petit peu, désolé du coup, mais voilà, c'est camping festif.
4: C'est Gaston. Et en fait, on va pas dormir parce qu'on a un petit déjeuner à faire. Nous, normalement, c'est notre dernier shift. On fait le petit déjeuner pour le lancement du festival. Café, thé, pain au chocolat, croissant, des petits pots de chocolat, de miel, et voilà.
13: Et une fois que vous aurez fini ici le programme du travail, ce sera à place à la détente au festival. C'est quoi les concerts que vous attendez les plus ici ce week-end à la SEMO?
4: Kenny Arcana, moi j'adore le rap et c'est une artiste française qu'on n'a pas l'occasion souvent de voir. Et franchement, au niveau rap français, Kenny Arcana, c'est un artiste quand même qui est fort méconnue. Et au niveau de son flow et de son... voilà, elle a vraiment des choses intéressantes. C'est du rap conscient pour moi. Elle m'a marqué dans ma jeunesse et c'est quelqu'un que j'ai toujours voulu voir et que j'ai jamais eu l'occasion de voir. Et, mm-hmm. et je viens pour elle. Enfin, je suis là entre guillemets. Je referai le festival pour elle.
14: Pour Kenny, mais surtout, on était là aussi pour les Gros Boys Fringales. un super groupe de reprises des Cowboys Fringants, hein,
13: ben voilà.
14: qui déchire.
4: Ouais, Gros Boys Fringales, ouais.
13: Vous l'entendez. Du coup, il y a plein d'artistes différents ici. Il y a beaucoup de choix à la SEMO. Et puis, bah, beaucoup de fêtes aussi. Hein. Ici, je pense qu'on va les laisser se reposer un petit peu avant le long week-end qui les attend de fêtes.
0: Merci, je l'ai mal pas. À tout à l'heure. Et vous avez réveillé Gaston. Dites-en que vous y êtes. Branchez-leur vivacité pour les réveiller, pour mettre la fête aussi dans le camping festif. On a David Guetta et Jennifer Lopez. Merci en tous les cas pour cette belle escapade, Julien Malpa. On vous retrouve tout à l'heure, 6h55.

0: Il est 6h56, allez on y va. Pour le WhatsApp, on va jouer via le WhatsApp puisque les SMS sont en panne. 0470 07 20 23 pour participer avec la personne de votre choix dimanche prochain au Grand Prix de Formule 1 à Spa-Francorchamps. Vous allez faire exploser la plateforme et tant mieux, vous avez deux tickets gold, s'il vous plaît. Place assise. On vous offre cela, deux places donc. Bonne chance à tous. Vous n'avez pas le parking, c'est déjà ça. Allez, on clôturera le jeu tout à l'heure vers 7h40. On vous appellera en direct. Il faudra décrocher. Nadège, dans quelques instants, le journal de 7h et dans le journal.
1: Eh bien, si vous êtes automobiliste, restez bien à l'écoute parce que dès l'année prochaine, il faudra payer une vignette pour circuler sur nos routes. Les détails à 7h.
0: Mais non, je préférais mon annonce, et vous aussi, je suppose, pour le Grand Prix de Formule 1, où là, vous pouvez remporter des invitations. Bon, allez, on va garder le sourire quand même. De Nicolas, il va encore faire assez chaud aujourd'hui. La chaleur va encore grimper aujourd'hui.
2: Oui, Karine, en effet, le ciel est bien dégagé. Tout au plus, quelques petits voiles nuageux d'altitude inoffensifs et un soleil déjà bien présent. Les températures devraient déjà approcher les 24, voire 25 degrés vers midi. Et cet après-midi, toujours sous le soleil, les températures continuent à grimper. 26 degrés au littoral avec une petite brise. 27 à 29 degrés sur les hauteurs de l'Ardenne. 30 à 31 degrés dans le centre du pays. 31 degrés notamment pour Bruxelles et jusqu'à 33 degrés sur l'extrême sud. Pas de changement pour ce week-end, dont garde le soleil et toujours cette chaleur avec une moyenne de 27 à 32 degrés pour les journées de samedi et de dimanche.
0: Merci de Nicolas. À tout à l'heure. Vous êtes plusieurs à réagir en disant habituellement on joue par SMS. On a la plateforme qui est bloquée et vous pensez bien que c'est place pour aller au Grand Prix de Spa-Francorchamps. J'avais pas envie de les garder, donc j'ai envie de vous les offrir. On joue exceptionnellement via le WhatsApp de l'émission maintenant. 0470 07 20 23. Vous avez le temps de sortir de la douche, arriver à bonne destination. On clôturera notre jeu tout à l'heure. Bonne chance à tous. À l'extérieur de chez vous maintenant, à 6h59, il y a déjà des températures assez élevées hein, qui approchent les 20 degrés. 20 degrés par exemple du côté de Stavelot. On a 19 degrés à Bruxelles. On a 19 degrés du côté de Wavre et de Namur. On a 20 degrés du côté de Comines. Excellent vendredi. Nous sommes le 10 juillet, dans quelques instants. Le journal de 7h arrive.
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0: Excellent début de journée, RTB à Vivacité, il est 7h. Bienvenue, si vous nous rejoignez maintenant, c'est l'heure du journal. Voici les titres.
4: La France, à nouveau qualifiée pour les demi-finales de la Coupe du Monde de foot. Victoire 2-0 contre le Maroc hier soir en quart. Pour les supporters belgo-marocains, c'est la déception. Ils attendent maintenant les Diables pour une éventuelle revanche. Pour cela, il faudra que la Belgique batte l'Espagne ce soir à 21h. Notre équipe n'est pas favorite, mais c'est tant mieux. Voilà ce que pensent les supporters belges rencontrés à Los Angeles par Ebi Brouzakis. Incendie meurtrier en Espagne, la vague de chaleur qui touche l'Europe augmente les risques, y compris chez nous. Nous entendrons les conseils du département Nature et Forêt Wallon dans ce journal. 90 euros pour les véhicules électriques, 125 pour les autres. Voilà le montant de la vignette qu'il faudra payer dès l'an prochain pour circuler sur les routes belges. Les différents gouvernements régionaux se sont mis d'accord hier.
0: 7h, le journal avec Robin Duculot ce matin. Bonjour Robin.
4: Bonjour à toutes et à tous, ce sera donc une troisième demi-finale de Coupe du Monde d'affilée pour la France. Les Bleus ont vaincu le Maroc hier soir en quart, victoire 2-0, avec des buts de Kylian Mbappé et Ousmane Dembélé en deuxième mi-temps. Mbappé qui a vu son pénalty arrêté par le gardien marocain en première mi-temps. Le beau parcours des Marocains, dernière équipe africaine en lice, s'arrête donc ici. Les Lions de l'Atlas n'auront donc pas fait aussi bien qu'au Qatar où ils avaient atteint les demi. Le bilan est toutefois positif pour un pays qui accueillera des matchs du prochain mondial. Pour les supporters, ils sont nombreux chez nous, c'est évidemment une déception, même s'ils ont des raisons de garder le sourire.
5: C'était un beau match, c'était un beau tournoi depuis le début, ils ont super bien joué. On est fiers d'eux, on est quand même arrivés en quart de finale. Ça nous reste un peu en travers de la gorge parce que c'est la deuxième fois qu'on perd contre la France. On voulait vraiment notre revanche cette fois, mais on est vraiment fiers de notre équipe et Dima Maghreb.
6: Franchement, honnêtement, pour un pays africain, ça reste toujours une fierté, tu vois, arriver en quart de finale.
7: Sentiment déçu, on a fait une bonne Coupe du Monde, mais la France c'est trop fort, c'est Mbappé fort, hein. C'est trop fort.
8: Ouais, c'est fort honnêtement.
7: On a représenté le Maroc correctement, on a sorti des gros noms, match nul contre le Brésil, victoire contre le Canada, contre les Pays-Bas.
8: Voilà, on peut être fiers de notre équipe, hein. Et on attend dans 4 ans.
9: Et maintenant ?
7: On va supporter la Belgique, hein, Ousselem, y'a que ça. Y'a que ça à faire maintenant, c'est la Belgique.
8: On va taper l'Espagne, ouais !
7: Vive la Belgique ! Ouais ! Allez les diables rouges !
10: Allez les diables !
4: Des réactions au micro de Kamel Azouz et Daphné Fanon. On vient de l'entendre évoqué par les supporters belgo-marocains face à la France en demi-finale. Ce sera soit l'Espagne, autre grand favori, soit la Belgique. Nos Diables Rouges peuvent-ils créer la surprise ce soir à Los Angeles face à une sélection qui n'a toujours pas pris le moindre but dans ce tournoi ? C'est ce qu'espèrent les supporters belges, qu'ils soient restés au pays ou qu'ils aient fait le voyage jusqu'en Californie. Notre envoyé spécial sur place, Ebi Brouzakis, a pris la température du côté de la célèbre plage de Santa Monica.
11: La plage de Santa Monica, à quelques kilomètres de la luxueuse Beverly Hills. Ses musiciens, son parc d'attractions, ses restaurants. Nous y croisons Alexandre et Étienne, deux supporters belges qui veulent y croire.
12: J'aime bien ce rôle d'underdog qu'on va avoir justement et ça peut nous correspondre aussi. Il y aura moins de pression en tout cas. Ce sera peut-être moins stressant.
13: J'aime pas l'expression on a réussi notre Coupe du Monde parce que c'est se mettre un petit plafond de verre. Je pense que mentalement, on n'a plus rien à perdre et on peut jouer à 150%.
11: Et il le faudra pour battre l'ogre espagnol. Le journaliste Régis Dupont suit l'Espagne dans cette Coupe du Monde pour le quotidien France et l'équipe. Nous l'avons rencontré en marge de la conférence de presse de Thibaut Courtois.
14: On va arriver en quart de finale pour cette équipe de Belgique qu'on disait déclinante, en tout cas vieillissante. C'est quand même une belle perf.
11: Une belle performance qui doit trouver un prolongement ce soir. Mais l'Espagne n'a toujours pas encaissé dans ce tournoi 5 matchs de suite. L'exploit du gardien Unai Simón et de sa défense est impressionnant. Après un 0-0 face au Cap-Vert, la sélection espagnole est montée en puissance jusqu'à battre le Portugal en 8e de finale. Mais Régis Dupont veut nuancer.
14: J'ai vu un Portugal moyen, voire très moyen, rivaliser avec l'Espagne. La Belgique a un excellent gardien, certainement le meilleur gardien du monde depuis une dizaine d'années. La Belgique a aucune pression.
11: Si ce n'est celle de continuer à procurer de très belles émotions.
4: De très belles émotions que vous pourrez suivre en direct avec Ebi Brouzakis et Manu Jousse sur Vivacité. En image, le match ce sera sur La Une TV et Ovio. Coup d'envoi de Belgique-Espagne à 21h. Pour le reste de l'actu sportive, c'est aussi le demi-finale à Wimbledon en tennis. Le numéro 1 mondial, Yannick Sinner, affronte l'éternel Novak Djokovic. L'autre demi-finale opposera Alexander Zverev au Britannique Arthur Ferry, l'invité surprise du dernier carré. Au Tour de France, l'étape du jour est a priori promise aux sprinteurs. Elle partira d'Ajetmo et arrivera à Bordeaux. Hier dans les Pyrénées, Tadej Pogacar a déjà mis un coup de massue à la concurrence. Le Slovène reprend le maillot jaune, mais tous les autres candidats au général à près de 3 minutes. Remco Evenepoel est quatrième. En Iran, l'ancien guide suprême Ali Khamenei a été inhumé tôt ce matin. Son corps repose désormais au sanctuaire de l'imam Reza, le lieu le plus saint de l'islam chiite en Iran. Le fils et successeur du guide suprême Khamenei, son fils Mojaba, n'a pas profité de l'occasion pour faire sa première apparition publique. L'enterrement conclut des funérailles de plusieurs jours avec un cortège à travers le pays au son d'appel à la vengeance contre les États-Unis. Le cessez-le-feu signé mi-juin entre l'Iran et les États-Unis a justement volé en éclats cette semaine. En Espagne, un terrible incendie ravage l'Andalousie depuis hier. 12 habitants sont morts, c'est ce que regrettent les services de secours. Le bilan, il est toujours provisoire car les pompiers luttent encore contre les flammes ce matin. Ils sont 150 avec 5 camions citernes à tenter de maîtriser le brasier. En France aussi, les feux font du dégât. Dans les Alpes, près de Grenoble, il y a 5000 habitants coincés dans leur village de montagne. Les feux ont déstabilisé des parois rocheuses. La seule route d'accès est coupée à la circulation. population. Les autorités organisent des ravitaillements en hélicoptère. Ce risque d'incendie, il est évidemment accru en ces périodes de forte chaleur. Une nouvelle vague de températures élevées déferle en ce moment sur l'ouest de l'Europe, y compris chez nous. Voilà pourquoi la cellule d'expertise sur le risque d'incendie en milieu naturel de la région wallonne attire notre attention. Le risque d'incendie passera de modéré à élevé dès aujourd'hui, et ce jusqu'au 13 juillet. Le mardi 14 juillet pourrait même passer à risque très élevé, notamment dans les provinces de Namur et Luxembourg. Écoutez les recommandations et les conseils de Vincent Veru, il est attaché à la cellule de vigilance incendie de la région.
9: Il faut absolument éviter qu'il y ait une source de chaleur et de feu qui se retrouve dans la nature. Donc évidemment, les mégots de cigarettes, c'est ce à quoi on pense en premier. Mais c'est aussi l'usage de feu, l'usage d'outils qui peuvent générer des étincelles, des barbecues, etc. Le contact entre des parties chaudes de véhicules, les pots d'échappement qui peuvent être sur des herbes sèches, etc. Donc tout ça, ce sont des choses avec lesquelles il faut être prudent là, par les jours qui viennent.
10: Et puis vous appelez aussi au bon sens en cas d'incendie.
9: Voilà, exactement. Donc le premier réflexe à avoir, c'est d'appeler le 112. Il ne faut pas essayer d'éteindre un incendie soi-même, ça peut démarrer très vite. Donc appeler le 112 et puis se mettre en sécurité et emmener les personnes qui sont sur votre route avec vous.
4: Des conseils bien utiles à rappeler alors que c'est la période des camps de mouvement de jeunesse qui commence. C'était une interview signée Tidiem Kouach. Ce vendredi, le Premier ministre Bart De Wever se réunira avec ses différents vice-premiers ministres pour un CERN, autrement dit un comité ministériel restreint. Plusieurs sujets seront sur la table, mais le plus sensible, le plus important, c'est le budget de l'État. Selon les dernières estimations du comité de monitoring, l'organe qui scrute le budget de l'État, il faudra encore trouver 7,7 milliards d'euros d'ici 2029 pour garder le déficit budgétaire sous contrôle. C'est un défi colossal pour le gouvernement. Hier après-midi à la Chambre, le Premier ministre a appelé ses partenaires de majorité à faire preuve, je cite, de réalisme et de volontarisme. Et puis toujours à propos de budget, celui des automobilistes en particulier, dès l'année prochaine, il faudra payer une vignette pour circuler sur nos routes, aussi bien pour les conducteurs belges qu'étrangers. C'est par exemple ce qui existe déjà en Suisse. Alors l'idée était dans les cartons depuis longtemps, mais il a fallu que les trois gouvernements régionaux se mettent d'accord. C'est chose faite depuis hier. La vignette sera présentée officiellement ce matin. Mais Mélanie Joris, certains détails sont déjà connus, à commencer par les prix qu'il va falloir payer.
15: Oui, différents tarifs sont proposés en fonction de la durée de la vignette, de un jour à un an, et en fonction des émissions de CO2 du véhicule. Donc très concrètement, une voiture électrique payera 90 euros par an, une voiture Euro 4, 100 euros, et une voiture d'avant 2005 payera 125 euros. La vignette, elle sera reliée au numéro d'immatriculation du véhicule et devra être achetée sur une plateforme en ligne ou alors dans des stations-service. Elle sera dématérialisée, autrement dit, il ne faudra pas coller cette étiquette sur son pare-brise. Le contrôle se fera via les caméras ANPR et avec des équipes mobiles. En cas d'infraction, une amende de 70 euros sera infligée, une amende qui sera progressive en cas de nouvelle infraction constatée. L'objectif assumé par les gouvernements régionaux, c'est de faire contribuer chaque utilisateur de manière équitable à l'entretien du réseau routier régional. Il s'agit donc bien d'une taxe supplémentaire, mais les gouvernements assurent qu'elle sera compensée. Reste encore à trouver comment et par quoi.
4: Voilà pour la vignette auto qui arrive donc dès l'année prochaine. C'était les explications de Mélanie Joris avec Imad Messoudi. C'est ici que l'on referme ce journal de 7h. Je vous souhaite une excellente journée.
0: À vous aussi Robin. Et à tout à l'heure pour d'autres infos. Peu de ralentissements à vous signaler. Peu d'incidents sur notre réseau routier. Juste le ring de Bruxelles à hauteur d'Anderlecht en direction de Hall. Vous perdez 5 bonnes minutes sur votre parcours habituel du côté du rail. Ça circule bien aussi. Si vous comptiez faire la descente de l'Alès ou de la Semois ce week-end ou dans les prochains un jour, il faudra attendre la pluie. Les descentes sont suspendues en raison de la sécheresse.
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0: Ouais, il va encore faire chaud et très sec chez nous. On va attendre des températures de 33 degrés dans l'extrême sud du pays. Bon, ça y est, on ne va pas se plaindre. Il y a Anne qui nous dit, elle est dans le Périgord, elle vit là-bas, elle est infirmière, elle nous écoute régulièrement. Elle dit qu'il y a 38 degrés prévus pour aujourd'hui à l'ombre et sous abri. Merci pour le message envoyé au 0470 07 20 23. Nadège, dans l'actualité aujourd'hui ?
1: Eh bien, la Coupe du Monde avec nos diables qui jouent ce soir et surtout va s'intéresser au succès des cartes Panini, évidemment, hein, et juste parce qu'il y avait une bourse qui était organisée du côté de Liège. Et puis, on reviendra sur un projet titanesque qui voit le jour à Charleroi. 420 logements sur l'ancien site hospitalier Saint-Joseph à Gilly.
0: Et à propos des Diables Rouges, Guy me demande pourquoi je n'ai pas mis mon maillot des Diables Rouges. Parce que je le garde pour tout à l'heure. Je le mets après l'émission et durant toute la nuit, Guy. Ils vont gagner, on en est persuadé. C'est un festival de musique où vous verrez beaucoup de journalistes de la RTBF. J'y serai aussi. Rebonjour, Julien Malpa. Où êtes-vous exactement et pourquoi y aura-t-il beaucoup de journalistes dans cet endroit dans les prochaines heures ?
16: Rebonjour Karine, rebonjour Nadège, eh bien parce que c'est ici, en plein dans ce parc d'Anguien, un magnifique parc classé, que se tiendra notamment le bivouac du journaliste. C'est une manière un petit peu de connaître les coulisses de notre métier de journaliste. Et ici, bah voilà, vous le voyez, si vous nous regardez sur Ovio ou bien sur les médias de proximité, eh bien on est dans un lieu qui est quand même incroyable, en plein milieu du parc d'Anguien pour ce festival de musique avec ce très beau château. Et on va parler de plein de choses avec l'organisateur qui nous rejoint dans quelques minutes, notamment de ce qui est mis en place par rapport à la chaleur.
0: Le festival Lacémo à l'honneur dans la suite de Vivacité Matin. Ne bougez pas, on écoutera aussi Bruce Springsteen ce matin. On s'est dit que ça allait nous faire plaisir, ça. Charlotte Cardin aussi, ça tombe bien. Ne bougez pas, c'est dans la suite de Vivacité Matin. Bon début de journée avec nous, bonne fin de nuit si vous avez travaillé. Nous sommes le vendredi 10 juillet aujourd'hui.
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0: Vous nous rejoignez maintenant, il y a un très très chouette cadeau à gagner ce matin. Je vous en parle après tout vélo et Stromae. Il est 7h13.

0: 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Et donc, on va certainement pas passer à côté de ce très chouette cadeau. 0470 07 20 23. On appellera toujours quelqu'un en direct tout à l'heure.
1: Oui, donc gardez votre téléphone à côté de vous. On le dit depuis le début de la semaine.
0: Hein, mais oui, absolument, gardez-le. Ne faites pas comme moi, ne le laissez pas traîner à gauche et à droite. Ça vaut la peine de l'emmener partout. Pas loin de la douche, pas sous la douche, mais quand même, gardez-le. Bonne chance à vous, je vous rappelle. 0470 07 20 23. On a besoin de votre nom, prénom, adresse complète et votre adresse email. On va correspondre ensemble par email pour ce jeu. Bonne chance, il est 7h16. Soprano y a donné l'un de ses premiers grands concerts en festival. Et tous les artistes adorent l'endroit.
1: Oui, nous sommes au cœur du parc d'Anguien dans le Hainaut, entre Bruxelles et Tournai. C'est là que se déroule ce week-end le festival L'Acémo.
0: Les activités, les concerts, le bivouac du journalisme. Julien Malpa, vous avez de la chance. Vous êtes sur place pour nous dans ce parc de 182 hectares. Julien Doré ce soir, les Diables Rouges jouent aussi en quart de finale. Dites, pas question de choisir ni de renoncer. Les organisateurs ont anticipé la question.
2: Mais oui, il n'y a plus besoin de choisir ici. Bon, pour l'instant, c'est très calme. Hein. Je vous avoue, tôt ce matin, on peut profiter de la nature ici au parc. Dans quelques heures et ce soir, ce sera une toute autre ambiance puisque, en fait, les supporters n'auront pas à choisir entre regarder le concert de Julien Doré ou bien regarder le match des Diables. Ici, je suis avec l'organisateur, Samuel Chapelle. Bonjour, merci d'être avec nous. Il y a quelque chose qui a été mis en place. Du coup, vous avez chamboulé un petit peu le programme pour que tout le monde puisse suivre à la fois le match et à la fois le concert de Julien Doré.
3: Oui, c'est vrai qu'il y avait pas mal de retours et de frustrations de gens qui disaient les deux m'intéressent, il va falloir choisir. Nous, on a évidemment envie de mettre en avant les concerts, la culture, toute l'offre extraordinaire qu'on propose ici. Et puis ce qu'on a trouvé génial dans la proposition de Julien Doré, c'est que souvent les tournées sont très codifiées, les concerts sont les mêmes d'une date à l'autre. Et ici, il se met totalement en danger puisqu'il va proposer une heure plus tôt que prévu, de 20h à 21h, un concert classique qu'il a quand même un peu remanié pour le rendre encore plus dynamique, encore plus fort pour chauffer les gens. Et puis dès le moment où le match va commencer, il va s'installer sur un fauteuil sur scène et il va regarder le match et le commenter avec le public. Il y a des gens du public qui iront le rejoindre sur le canap et qui vont discuter du match. Donc un moment hyper convivial avec une star quand même, hein, de la chanson. Et puis pendant les pauses, pause hydratation, mi-temps, il va ressortir sa guitare et chanter quelques morceaux en acoustique. Donc on va vivre un moment qui est totalement inédit, peut-être comme si on était avec Julien Doré dans son salon après avoir eu un vrai concert. On va vivre un moment dans l'intimité d'un artiste de ce calibre-là. Je crois que ça va être vraiment extraordinaire pour lui et pour le public. C'est des moments qui vont rester gravés à vie.
2: Mais vous parlez justement d'être comme dans son salon, dans un endroit calme. En fait, c'est vraiment la description du lieu ici. Si on regarde un petit peu aux alentours, on va voir ici, on a une scène derrière nous. Et puis juste de l'autre côté, eh bien, on a ce magnifique château, le château d'Anguien. C'est vrai que c'est un lieu quand même très atypique, très particulier pour organiser un festival de musique.
3: C'est une chance extraordinaire. On est dans un parc classé. Vous voyez derrière moi un des bâtiments. Il y en a d'autres. On est au milieu des bois. On est près au bord de l'eau, on est dans des magnifiques jardins classés, on est sur des prairies, donc il y a plein d'univers différents. Ce sont des univers qu'on exploite aussi et dans lesquels on propose des mondes avec des contenus, des offres différentes. Donc ce n'est pas simplement des concerts, il y a aussi plein d'animations, plein d'expériences globales. Et c'est vrai que beaucoup d'artistes, même internationaux, nous disent « mais un site de festival comme ça, on n'a jamais vu ». Donc je pense que ça donne l'expérience, ça rend l'expérience L'Acémo aussi très unique et très forte pour les personnes qui y participent.
2: Et puis c'est aussi une ambiance, le festival L'Acémo. On est loin des festivals ultra commerciaux comme on peut retrouver à gauche à droite. Ici, on partage un côté durable et puis des valeurs bien spécifiques.
3: Oui, tout à fait, à la fois des valeurs autour de la durabilité depuis presque 20 ans maintenant, avec un travail sur la mobilité, sur l'alimentation, sur la réduction des déchets, sur l'accessibilité aux personnes en situation de handicap ou à besoins spécifiques. Et puis on accueille aussi énormément de familles. Pour nous, ça fait partie de cette nécessité de permettre aux gens de créer du lien. On est souvent un peu séparés. Ici, il y a vraiment des activités pour les enfants, pour les adultes, pour les familles, pour tous les âges. Et ça génère des moments tout à fait extraordinaires. Ça amène aussi beaucoup de convivialité. On a des journées qui sont très longues, hein, sur le festival. On ouvre le matin, on ferme vers 2-3 heures du matin. Donc ça permet d'avoir des moments aussi pour chaque âge. Mais voilà, ce qu'on a envie vraiment, c'est d'emmener ici les gens en voyage. Pas besoin de prendre l'avion pour être dépaysé. Venez à la CEMA, vous allez découvrir pendant 3 jours des lieux différents, des activités différentes, avec, je pense, pas mal de... une grande qualité culturellement et des expériences qui marquent, quoi.
2: Et on va même voyager jusqu'en Espagne, du coup, avec le match ce soir que Julien Doré pourra.
3: En Belgique, hein, ce soir.
2: Oui, bien sûr. On espère que les Diables seront dans leur canapé comme Julien Doré sur la scène pour le match. Bon, voilà, on croise les doigts pour les Diables Rouges ce soir. Et puis, on souhaite déjà un bon festival à tous les festivaliers qui vont débarquer ici à partir de 14h déjà aujourd'hui.
0: Merci, Julien Malpa. Oui, magnifique parc qui a appartenu à la famille Ampin. Vous savez, il y avait eu le baron Ampin qui avait été kidnappé. C'était cette famille-là. Et pour la petite anecdote, le parc a été coupé en deux pour la construction de l'autoroute Bruxelles-Tournai, le 429. Okay. Donc il y a une partie qui se trouve sur Silly-sur-Aube, et puis il y a la grande partie du parc d'Enghien qui se trouve là où va se dérouler le festival ce soir. Allez voir absolument Julien Doré, parce qu'après Enghien, il va prendre une longue pause. Donc si vous avez envie d'aller le voir, c'est le moment. Et je réagis par rapport à ce que Guy a dit tout à l'heure, par rapport à mon maillot. Vous savez que je serai sur le bivouac du journalisme avec un t-shirt de la RTBF. Eh bien, j'accrocherai mon maillot des Diables Rouges. Pas question de le lâcher. Ils vont gagner ce soir. On retrouve Julien Malpa tout à l'heure. Et on parle d'un autre festival qui se déroule, même deux autres festivals, qui se déroulent chez nous ce week-end aussi, juste après.
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0: Le beau d'Estival, ce soir, c'est à Bertry. Et puis, durant tout le week-end aussi, Bruno Thumers y sera, tiens, de 19h à 20h, pour faire vivre des échos en direct du beau d'Estival sur Vivacité. Voici Bruce Springsteen, 7h23.

0: tenter votre chance en vue de remporter des invitations pour aller au Grand Prix de Spa-Francorchamps et de la Formule 1. Pas ce dimanche, dimanche suivant. Il est encore temps de le faire. Nous jouerons exceptionnellement via le WhatsApp de l'émission parce que les SMS sont en panne ce matin. Comme ça, c'est clair dans votre tête. Et on joue avec le 0470 07 20 23. On a absolument besoin de votre nom, prénom, adresse complète et votre adresse email. On croise les doigts pour vous. On va peut-être vous rappeler après le journal régional qui arrive dans quelques instants. Décrochez. Et Nadège, vous le répétez souvent et vous avez raison, c'est un numéro masqué.
1: Mais oui, donc ne vous étonnez pas et gardez bien votre téléphone à côté de vous.
0: Mais oui, parce qu'on voit parfois le numéro masqué, on se dit, ah non, c'est pas pour nous. Tout à l'heure, on trouvera aussi Julien Malpa. On verra avec lui comment on gère cette chaleur dans un festival comme le festival LACEMO. On parlera aussi de vous qui organisez le festival de Rongy, le Sowapi Festival. C'est près d'Antoin, dans la grande région de Tournai. Ce sera après le journal régional. Et dans ce journal,
1: eh bien, on parlera des cartes Panini, vraiment qui font fureur en ce moment avec évidemment la Coupe du Monde, Diable qui joue en plus ce soir. Et puis on s'intéressera à deux chantiers.
0: Deux chantiers. Ah moi j'adore vos teasings parce qu'on a envie de rester évidemment, parce qu'on se dit deux chantiers, rien qu'à voir votre regard, on se dit c'est important. La météo pour aujourd'hui, on va encore avoir plus chaud qu'hier. On aura par exemple sur les hauteurs presque 27-28 degrés, on aura ça à la côte aussi. On aura 30 degrés, 30 à 31 partout et jusqu'à 33 degrés dans l'extrême sud du pays, en Gaume par exemple. Et tout cela à l'ombre et sous abri, on va garder ce même type de temps durant tout le week-end. Donc si vous faites le Ravel demain à XL, eh bien vous aurez chaud aussi. Mais on prévoit tout pour vous, pour votre confort, bien évidemment. Votre confort musical se poursuit aussi tout à l'heure avec Madonna, qu'on écoutera ensemble. Et on s'est dit qu'on voudrait bien ce matin, Ed Sheeran serait bien aussi. La vie est belle et on espère que tout va bien pour vous. On vous souhaite un excellent début de journée avec Vivacité. Bien évidemment, le journal régional avec Nadège. C'est dans quelques secondes dans Vivacité Matin.
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0: RTBF Vivacité, il est tout pile 7h30. Bienvenue si vous nous rejoignez maintenant dans Vivacité Matin. C'est l'heure du journal régional. Ça y est, c'est le jour J, Belgique-Espagne, c'est ce soir.
1: Oui, coup d'envoi à 21h, heure belge pour ce quart de finale de la Coupe du Monde. Une qualification qui suscite de l'enthousiasme, de l'euphorie un peu partout dans le pays. On le constate dans de nombreuses fan zones, dans les bars qui retransmettent les rencontres. Et puis il y a aussi ces cartes Panini qui connaissent un grand succès. À Liège, par exemple, une bourse d'échange était organisée dans les galeries Saint-Lambert. Les fans ont pu compléter donc leur collection. Des ados, personnes âgées, en passant par les parents, les supporters sont plus que jamais à fond derrière leur équipe, comme a pu le constater Perrine Hubinon.
13: Moi j'ai la 18, la 16, donc ici moi j'ai par exemple deux coups.
14: Pour Salvatore, c'est la dernière ligne droite.
13: Il me reste la 9, le 10 et le 20, donc il me reste Lukaku, Mekele et Van Aken, je pense. Donc j'espère les terminer aujourd'hui.
14: Car pour lui, la mission, c'est d'avoir toutes les cartes de l'équipe noir-jaune-rouge.
13: Dans la collection des Diables, il m'en manque un.
14: Même objectif pour Audric, 13 ans, encore plus motivé depuis leur qualification en quart de finale.
13: On va dire c'est un moment de partage, comme Noël ou quoi. Sauf que c'est le foot. Comme quoi, le foot réunit.
14: Les supporters sont ici une centaine chaque jour à venir terminer leur album collector avec l'envie de porter, d'encourager la Belgique dans la suite du championnat.
3: Bah on y croit, hein. Là on est sur une bonne lignée, donc on espère vraiment qu'on va gagner. Moi je pense que c'est faisable, mais bon, je suis très optimiste et j'y crois, on y croit là.
14: Y croire, même si tous l'admettent, la prochaine rencontre s'annonce difficile.
5: Peut-être ils vont gagner l'Espagne, je sais pas.
14: Quoi qu'il en soit, une chose est sûre, les supporters seront là, coûte que coûte, aux côtés des Diables, pour affronter leur destin.
1: Oui, coup d'envoi du match Belgique-Espagne, c'est à 21h à voir évidemment sur les médias de la RTBF. Dans le reste de l'actualité, la chaleur évidemment, avec toujours cet avertissement jaune sur notre territoire et des températures qui continuent elles de grimper. À Arlon par exemple, on attend jusqu'à 32 degrés ce vendredi. La province de Luxembourg a d'ailleurs lancé un service de suivi téléphonique pour les personnes les plus vulnérables, les personnes âgées, les personnes isolées. Alors sachez que c'est gratuit, mais il faut s'inscrire. Ensuite, les opérateurs du call center contacteront les personnes inscrites pour prendre régulièrement de leurs nouvelles. Si vous voulez justement vous inscrire ou inscrire un de vos proches, voici le numéro, c'est le 084 320 972, donc le 084 320 972, un service gratuit et accessible 7 jours sur 7. C'est un projet titanesque qui s'élève sur l'ancien site hospitalier Saint-Joseph à Gilly dans la région de Charleroi. La pose de la première pierre à cet endroit a eu lieu cette semaine. Le site va en fait accueillir désormais plus de 420 logements. Romain Van de Nevel, une telle capacité, ce n'est pas pour tout de suite évidemment.
10: Cette première zone de chantier concerne 90 logements et une voirie. Actuellement, ce sont les 28 premières unités qui sont construites, 8 maisons unifamiliales, 19 appartements, avec en plus une cellule commerciale. La date de livraison est prévue pour l'été 2027. Le chantier démarre à peine, mais connaît déjà un beau succès. Selon Thomas Epiron, 30% des logements proposés à la vente auraient déjà trouvé un acquéreur, pour un budget de moins de 300 000 euros.
1: Alors on le sait, l'hôpital était un lieu emblématique. Est-ce qu'il va totalement disparaître ?
10: Non, pas totalement. Une majorité du site et du parking situé devant sera détruite pour y accueillir des logements neufs. Mais plusieurs ailes de l'ancien bâtiment hospitalier seront bien conservées et reconverties. La ville se félicite de ce chantier. Il répond à des impératifs environnementaux, comme l'explique Thomas Dermine, bourgmestre de Charleroi.
12: Ce projet est tout à fait aligné avec la vision de la ville de Charleroi, qui était portée par Paul Magnette et que je perpétue, qui est de reconstruire la ville sur la ville. Réutiliser nos quartiers existants pour construire des nouveaux habitats, sans artificialiser des sols dans les champs ou dans la périphérie.
10: En parallèle de ce chantier, des études démarrent sur le site de la Reine Fabiola à Montigny-sur-Sambre. Ce projet prévoit, quant à lui, un nouveau quartier de 220 logements et des cellules commerciales.
1: Merci beaucoup Romain pour ces précisions. Et puis à Namur, là aussi, il y a des chantiers. Ils s'enchaînent dans le centre-ville pour agrandir le piétonnier. L'objectif est de terminer les travaux à l'horizon 2029. Mais demain, un cap sera franchi avec la piétonnisation d'une nouvelle zone rue de Bruxelles et rue des Carmes. Riverains et commerçants commencent à voir enfin le bout du tunnel après des mois de poussière et de nuisances sonores. Vous allez l'entendre, les réactions sont plutôt enthousiastes.
15: Vu que je suis arrivée pendant les travaux, et quand je compare la rue avant les travaux, parce que comme je connaissais déjà la rue, quoi, et maintenant, c'est clairement plus agréable aujourd'hui. On croirait même qu'on a un peu poussé les murs.
16: Moi, je trouve que c'est très bien, comme ça, les bancs, la verdure, évidemment, qui va suivre, etc.
17: Ça a toujours été fait en très bonne intelligence avec la ville et les entreprises. On avait des réunions de chantier toutes les semaines. Mais bon, effectivement, ça a quand même eu un impact. Mais je pense que de toute façon, tout centre urbain doit tout doucement, mais ça c'est une opinion personnelle, doit se dégager de la voiture et de l'occupation de la voiture en centre-ville. Et je pense que oui, pour moi, c'est un pas vers le futur, en tout cas, de ce que devrait être un centre urbain.
1: Des réactions recueillies par Max Bousnac. Et sur la route, à 7h35, eh bien c'est plutôt calme ce matin.
0: Oui, on a juste une circulation en accordéon entre le Dilbeek et Anderlecht, c'est en direction de Hal, sans quoi, eh bien, c'est fluide. Bonne route avec nous, n'hésitez pas à nous appeler si vous constatez quoi que ce soit. C'est pareil du côté du rail, sur les voies fluviales. Autant vous dire que vous ne ferez pas la descente de la Lesse ni la descente de la Semois en ce moment. Depuis hier, eh bien, on a arrêté ces activités momentanément, bien évidemment, en raison de la sécheresse. Il faudra attendre les prochaines pluies qui ne sont toujours pas annoncées pour pouvoir à nouveau vous adonner à ce sport que vous aimez.
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0: On part à Angers, du côté d'Antoin, dans quelques instants. Là aussi, il y a un festival. Et puis, on va peut-être vous appeler en vue de vous inviter à venir avec nous au Grand Prix de Spa-Francorchamps. Non, pas ce dimanche, mais dimanche suivant. À décrocher hein, quand on va téléphoner. On vous dira quand on va téléphoner, d'accord? Donc, si vous déjeunez, si vous êtes sur la route, ou si vous êtes sous la douche, ou si vous êtes concentré, occupé à travailler, voilà, continuez. Pas de problème, ce ne sera pas maintenant. Mais ça va arriver très vite. Voici Olivia Dean, 7h37. Bon vendredi.

0: Laissez-moi ce week-end à Anguien. On va y retourner tout à l'heure avec Julien Malpa. Il y a le Beau d'Estival à Bertry. Il y a aussi le Sowapi Festival. C'est à Rongy. On est dans la région d'Antoin, région de Tournai, grande région de Tournai. Pour vous situer, c'est un festival de musique à haute énergie dédié aux amateurs de son rapide, plus puissant. Voilà, on a de l'énergie là-bas. Il y aura notamment Camini. Vous vous souvenez de Camini avec Marly Gaumont?
1: Je viens pas de Paname, mais de Marly Gaumont. Il y a pas de bitume.
0: Vous, ça vous parle si vous avez arrêté d'écrire?
2: Je pense que je connais la musique par cœur.
0: Camini qui est extraordinairement sympathique. Il sera là. Allez voir le programme. On attend, par exemple, beaucoup de monde aussi. 7500 campeurs. Parce qu'il y a du camping aussi là-bas. On est dans la région de Bruno Ouetto. Allez sur le site du Sowapi Festival pour voir toute la programmation qu'il y a sur place, notamment des DJ et tout. Et on vous souhaite un bon festival. Si vous allez de ce côté-là aussi, ce week-end. Allez, on va vous appeler dans quelques instants. Une petite pause et puis vous allez peut-être décrocher. C'est tout le mal qu'on vous souhaite. Il faut décrocher, sans quoi on ne peut pas vous offrir le cadeau comme cela. Il faut que vous soyez à l'antenne avec nous. Bonne chance. C'est dans la suite de Vivacité Matin pour la F1.
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0: Il est 7h41. Qui n'a pas rêvé d'aller voir un Grand Prix de Formule 1? C'est ce que vous nous dites, en tous les cas, via le WhatsApp, puisque vous avez été très nombreux à participer à ce concours. Ça se comprend.
2: Bah oui, ça se comprend, parce qu'en plus, ce sont deux places pour le jour même.
0: Absolument.
2: En fait. Même pas pour les qualifications. Autant vous dire, c'est un très, très beau cadeau. Et c'est maintenant qu'on va appeler le ou la gagnante.
0: Ah oui, et attendez, on dit quand même qu'il y aura les essais libres et qualifs de F2, F3. Deux séances d'essais libres F1. Et je vérifie, Nadège, je vous le confirme, c'est le dimanche 19 juillet. Des places gold pour deux personnes.
2: Wow.
0: Vous voulez qu'on appelle maintenant?
2: Allez, on y va.
0: On demande à notre réalisateur. Ça sonne. On laisse combien de sonneries?
2: Allez, décrocher.
0: Allez, décrocher. Allez. Oh, je pensais que c'est... C'est stressant, comme ça.
2: Oui, c'est très stressant.
9: Oui, allô?
0: Oui, bonjour. Karine Brez, Nadège Wüstenberg et toute l'équipe de Vivacité Matin. Comment vous appelez-vous?
9: Fabien.
0: Bonjour Fabien, vous allez bien?
9: Bonjour, je vais très très bien, merci. Votre appel me fait plaisir, vraiment.
0: Bah, écoutez, tant mieux, je ne m'attendais pas à un waouh.

0: Ce sera chose faite avec vivacité. Il vous reste à choisir une personne, à débloquer tout ce que vous avez dans votre agenda dimanche prochain. Et puis pour vous, les Formule 1, la journée formidable et tout, wow. D'accord?
1: Magnifique, magnifique, super.
0: On vous a pas demandé, quelle région habitez-vous? Parce que moi j'aime bien vous découvrir.
1: J'habite Liège.
0: Vous habitez Liège. Et le ciel est déjà bien dégagé à Liège, là?
1: Pardon? Le ciel est dégagé, oui, il est magnifique, le ciel est magnifique ici. Oui.
0: 20 degrés déjà à Liège en ce moment, à 7h43. Voilà. Bon, Fabien, et vous prendrez une petite photo, vous nous enverrez une petite photo, vous nous direz comment ça s'est passé?
1: Vraiment avec plaisir. Allez, ferai ça.
0: Ah, écoutez, votre sourire en tous les cas fait plaisir à entendre. Merci Fabien, à bientôt.
1: Un grand merci à vous, un grand merci à Vivacité.
0: Oh, bonne avec journée à grand tous. Plaisir. Il est 7h43. Voilà. On a fait un heureux, on a fait beaucoup de déçus, Nadège, mais il y aura d'autres cadeaux à remporter. Je suis persuadée qu'il y aura d'autres possibilités de remporter des invitations pour aller voir la F1 en écoutant Vivacité. Bien évidemment, c'est tout le mal qu'on vous souhaite. Madonna, dans quelques instants, vous nous rappelez ce qu'il y a dans l'actualité du jour?
2: Avec plaisir, je suis là.
0: Et moi, je rappellerai ce qui va se passer côté météo. On ira rejoindre Julien Malpa. Il est où encore?
2: À la CEMO, dans le parc d'Anguien, puisque le festival, c'est ce week-end.
0: Oui, avec le bivouac du journalisme et des invités que vous allez aimer. Je vous en parle après Madonna.

0: Ne manquez pas ce week-end, demain, à XL, le beau vélo de Ravel, 12e étape, avec bien évidemment la bonne humeur, la balade, Adrien Deviveur, toute l'équipe, Marie-Pierre Moulignot, Olivier Colle également. Et Sylla sera sur le podium et Antoine Dely. Moi j'y vais. Et vous? Parce que moi je vais jongler entre le bivouac du journalisme et le Ravel. On va bouger cet été, bien évidemment, avec Vivacité. Il est 7h46.
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0: Dans l'actualité aujourd'hui, nos diables, Nadège, ils jouent ce soir face à l'Espagne.
2: Oui, est-ce qu'ils vont se qualifier pour la demi-finale de la Coupe du Monde? Ce sera en plus face à la France. Vous l'espérez, nous aussi, évidemment, mais il faut d'abord battre cette équipe espagnole qui est championne d'Europe en titre. Et en plus, les Espagnols n'ont pas encaissé depuis le début du tournoi. Sacré morceau, donc. Et puis, ce retour aussi en grande pompe. Vous les avez reconnus, hein, ce sont les Stones. Ils reviennent avec un 25e album. On vous présentera justement cet album de ces papiers rockers dans le journal de 8h.
0: On va rester en musique dans quelques instants. On va retrouver Julien Malpa en direct du festival La Cimo à Enghien. Il va encore faire chaud aujourd'hui. Les températures 30 à 31 degrés dans le centre, 33 dans le sud du pays, 27 à 29 sur les hauteurs.

0: Est-ce que c'est simple de gérer un festival avec de la chaleur comme c'est là? On va poser la question à Julien qui, lui, se tournera vers les organisateurs. On le rejoint à Enghien dans quelques instants, dans les suites de Vivacité Matin. Il est 7h40.
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0: Il est 7h49 et nous vous emmenons en Hainaut ce matin.
14: Oui, et plus précisément dans le parc d'Enghien, hein, à côté d'Ade de Soigny. C'est là que se déroule le week-end le festival L'ACEMO, un événement culturel et musical belge, hein, éco-responsable en plus, qui a été créé en 2008.
0: Et qui est en Enghien depuis 2013. Et quelle affiche ! Il y a notamment Peggy dimanche soir.
14: Ah, moi aussi.
0: Avec Maëlle, il n'y a pas que Peggy.
14: Ah non, il y aura aussi Vanessa Paradis, Julien Doré, Chantal Goya. Il y en a vraiment pour tous les goûts, tous les âges.
0: C'est le cas de le dire. Et quelle organisation aussi, Julien Malpa, vous êtes sur place. Pour nous, il va encore faire très très chaud aujourd'hui, plus de 30 degrés. C'est pas trop chaud pour un festival?
15: Bah écoutez, pour l'instant, Karine, ça va. Il fait encore supportable à cette heure très matinale, mais effectivement, le mercure va quand même très vite grimper. On attend 29 degrés aujourd'hui, on attend 31 degrés demain, et puis 31 degrés encore dimanche. Je suis toujours avec l'organisateur Samuel Chapelle. Rebonjour Samuel. C'est vrai qu'on va avoir des grosses chaleurs ici, dans un festival comme celui-ci. Je suppose qu'il faut s'adapter, mettre en place des choses particulières, un plan chaleur.
16: Oui, alors des grosses chaleurs, on va être très loin de ce qu'on a vécu il y a 2-3 semaines. Hein, une trentaine de degrés, ce sont des chaleurs qu'on a déjà vécues. Mais c'est vrai qu'on s'adapte. Alors, on a différents dispositifs qu'on met en place. Des distributions d'eau gratuite à des points d'eau. On a rajouté des points d'ombre artificiels avec des tentes, etc.
15: Après, c'est vrai que c'est quand même déjà très boisé, très dans un parc. Donc, de nature, il fait déjà plus frais ici.
16: Et c'est effectivement ça notre meilleur plan chaleur, c'est qu'on a des scènes, des espaces qui sont dans les bois, au bord de l'eau, ça ramène vraiment de la fraîcheur, avec de l'ombre comme on le voit tout autour de nous avec les arbres. Donc c'est vrai que c'est un site qui nous permet un confort génial. Je pense que tous les gens qui viendront ici sentiront la fraîcheur par rapport à leur maison.
15: Et pour, si jamais ça ne suffit pas, vous avez déployé l'artillerie lourde. Là je vois qu'on a quand même une grosse machine à côté de nous. Ça peut un petit peu nous expliquer qu'est-ce que c'est que cet énorme ventilateur ici?
16: Alors c'est un brumificateur, on dispose plusieurs sur le site, et ça permet de rafraîchir les gens, pas avec de la grosse pluie, mais avec un genre de brume, je vais vous montrer ici, qui est diffusé sur le public. Et donc cette brume permet de rafraîchir de manière agréable les gens, et ça permet de sentir un peu moins au chaud si le soleil devait taper un petit peu plus fort.
15: Peut-être le couper pour économiser l'eau, pour le garder pour tout à l'heure, pour les festivaliers, quand ils en auront besoin sous la chaleur. Et puis je me tourne ici vers la scène, puisqu'on est sur la scène principale, une des deux grandes scènes de ce festival. Il y a quand même énormément de choses installées dessus. C'est une logistique immense, je pense, pour organiser un festival de telle ampleur.
16: C'est une logistique assez importante, assez lourde. C'est à peu près 2 à 3 semaines de montage, d'installation ici dans le parc d'Enghien. Et puis, effectivement, pendant le week-end, il y a énormément de matériel pour les artistes, parce que les artistes viennent avec des shows, des spectacles très impressionnants. Et puis, ce sont plusieurs centaines de personnes qui travaillent, que ce soit à l'année sur le festival et jusqu'à 2 à 3000 personnes pendant le festival qui lui permettent de fonctionner, que ce soit des bénévoles, des techniciens, des artistes, des restaurateurs, des artisans, voilà, un peu partout, tout le monde s'affaire pour offrir au public un week-end exceptionnel.
15: Après, vous commencez à être rodé, c'est pas votre premier festival, je pense que c'est la 19e édition, c'est ça ?
16: 19e édition, on est rodé, c'est vrai, mais c'est un plaisir quand même à chaque édition parce qu'on a envie de proposer des nouveautés, de créer, de surprendre, et c'est ce lieu nous le permet. Et puis on sait qu'on adore nos festivaliers, on a toujours envie de leur proposer des surprises.
15: Et puis alors très rapidement une toute dernière question. On parle aussi beaucoup de festivals qui commencent un petit peu à tirer la langue financièrement. Comment ça se passe en quelques mots ici? Est-ce que vous arrivez encore à soutenir le coût financier? Est-ce que vous serez encore là l'année prochaine?
16: On devrait être encore là l'année prochaine, oui. On a la chance d'avoir, dans un contexte où les coûts augmentent assez fort, d'avoir un soutien du public qui augmente lui aussi. On va faire une année record en termes d'affluence et de public. Et donc ça va nous aider à préparer la suite avec sérénité, même si plusieurs éléments de contexte changent, évoluent, et ça ne nous facilite pas la vie, bien sûr.
15: Ben voilà, vous l'entendez, il y aura donc probablement une édition l'année prochaine encore, peut-être une édition anniversaire pour les 20 ans de l'ACMO ici à Anguien.
0: Et on sera là, bien évidemment, on sera déjà là tout à l'heure avec le bivouac du journalisme aussi. Nous serons en face des écuries. À tout à l'heure, Julien. À tout à l'heure, Samuel. Et vous savez que nous aurons des collègues que vous suivez à la télévision qui viendront nous rendre visite. Ophélie Fontana sera là demain après-midi. Et Anne-Sophie Depau, ma grande copine, a aussi confirmé qu'elle serait là dimanche après-midi au bivouac. C'est simple de nous trouver, c'est central. On est à côté des écuries. Vous entrez par l'entrée principale, vous venez sur nous, par les deux autres entrées, vous venez vers nous aussi. C'est formidable. On sera là tout à l'heure à partir de 14h. 7h54, Ed Sheeran. On débriefe ensemble cette émission, déjà la dernière de la semaine, mais on vient la semaine prochaine, promis. Puis demain, c'est Viva Weekend aussi.

0: vite, Nadège. Qu'est-ce que vous retenez de cette émission, vous?
1: Nos diables, hein, qui jouent évidemment ce soir. Ce sera face à l'Espagne, coup d'envoi à 21h. Je pense qu'on sera tous et toutes derrière nos diables.
0: Mais oui, évidemment, que ce soit en radio avec David Oudrey et son équipe, que ce soit aussi avec Anne-Sophie Depau, avec Jérémy Bèze, avec Olivier Grisard et toute l'équipe en télé, on sera derrière nos diables et ils vont gagner, vous allez le voir. Demain, c'est Viva Weekend avec Steve Delaunay à partir de 6h jusqu'à 7h et puis Sylvie Honoré sur les Une Télé et sur Vivacité. Elle vous reçoit en petit déjeuner demain et je serai avec elle notamment pour parler des 100 ans de la SNCB. Ce sera demain. Dans quelques instants, le 8-9, et dans ce 8-9, on parlera.
1: Eh bien, dans le journal de 9h aussi, on s'intéressera évidemment à tout ce qui est incendie, et notamment cet incendie mortel du côté de l'Espagne.
0: À tout à l'heure pour le bivouac du journalisme. J'espère vous voir à Enghien. On va vivre des expériences ensemble et vous montrer l'envers de notre décor. Et je vous tendrai un micro. Vous prendrez un micro en main. Ce sera tout à l'heure à Enghien, au festival La Cémo. Belle journée pleine de vivacité.
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4: Bonjour tout le monde, j'espère que tout va bien ce matin. Pour le moment, normalement, ça va, Alessia.
5: Je stresse un peu, mais ça va.
4: Ce soir, 23h, on verra, mais...
5: 21.
4: Oui, 21h, début du match, mais on n'aura pas le résultat tout de suite.
5: Ouais,
4: pas normalement.
5: Vrai.
4: Dans cette Coupe du Monde, il y a des surprises, on ne sait jamais. Normalement, il faudra attendre 23h, si
5: vrai.
4: Tout va bien.
5: Ou minuit, si prolongation.
4: Ouais. Et si après tir au but et tout ça,
5: oh
4: bon.
5: Ah non, arrêtez.
4: Ah oh, non, parlons pas de malheur. Tout va bien sinon, Alessia?
5: Ça va, un peu mal à la gorge.
4: Bon alors.
5: Apparemment, il y a un truc qui tourne, mais bon, je suis là, hein, je m'accroche, petite pastille, et voilà.
4: Hein. Vous, ça va, Salvatore?
6: Ben moi, ça va. Je suis un peu fatigué, mais on fait comme si ça allait.
4: C'est lié au mondial ou c'est lié à des sorties?
6: C'est lié au fait que je suis papa.
5: Ah, bah,
4: oui,
5: félicitations.
4: Ceci explique
6: un moment,
4: cela.
6: Mais oui, je suis toujours très fatigué depuis, ouais.
4: Oui, 22 ans, le petit.
6: 22 ans.
4: Toujours fatigué.
6: Je fais pas encore ses dents,
4: tout à l'heure, alors, vous allez nous interpréter la chanson du vendredi avec les mots qui ont été imposés cette semaine. C'est la première fois que vous faites l'exercice dans le 8-9. Vous êtes venu avec un orchestre, avec une guitare,
6: juste
4: avec un piano.
6: Une guitare.
4: Juste avec la guitare.
6: Potentiellement deux, mais une, c'est déjà pas mal.
4: Mais c'est déjà très bien. Les mots imposés cette semaine sont Jacaranda, Diable, Football et Soleil. On verra ce que ça donne comme œuvre tout à l'heure. On découvrira ça dans le 8-9. Bonjour Nathalie.
7: Bonjour Cyril, bonjour à tous.
4: Il y aura deux fois de la musique dans l'émission, avec Salvatore qui interprète le titre du vendredi. Mais on aura aussi cet artiste-là que vous avez peut-être découvert à la télé. Il s'appelle Hugo Doro.

0: Lara Fabian a eu un énorme coup de cœur sur lui. Coup de cœur artistique.
1: Bien évidemment.
0: Chacun sa vie. Mais elle l'a invité à faire sa première partie à l'Accor Hotel Arena à Paris. On va en parler tout à l'heure avec Hugo de Rose, qui est notre invité, qui vient chanter en live ce matin. Dans un instant, le journal, juste avant, c'est la météo. On retrouve Denis Lagasse. Bonjour Denis, comment s'annonce ce vendredi et ce week-end ?
2: Bonjour Cyril, écoutez, ça s'annonce plutôt bien, hein. Le décor du jour par exemple, du soleil et quelques nuages d'altitude, il fera déjà vite chaud, hein, au meilleur de la matinée, 23 à 25 degrés côté maxima, et puis cet après-midi, soleil et chaleur là encore avec des 30 degrés sur quasi toutes les régions, à noter 33 degrés par exemple du côté de Arlon, et puis ce week-end un très beau week-end lumineux, samedi eh bien 29 à 32 degrés à l'intérieur du pays pour des maxima qui vont se maintenir jusque mercredi.
0: 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Il est 8h, l'heure du journal avec Nathalie Servet.
1: On y croit, les Diables Rouges doivent battre l'Espagne ce soir s'ils veulent se qualifier pour les demi-finales de la Coupe du Monde et prendre leur revanche sur la France. Les Bleus ont éliminé le Maroc hier soir.
3: On est la première équipe africaine à faire une double en quart de finale, c'est pas rien quand même.
4: Voilà, on peut être fier de notre équipe.
5: On va supporter la Belgique.
6: Il n'y a que ça à faire maintenant, c'est la Belgique.
4: On va taper l'Espagne, ouais !
1: Belgique-Espagne, c'est donc à 21h. L'Espagne qui est en deuil ce matin. 12 personnes ont perdu la vie dans un terrible incendie en Andalousie. Des victimes ont été prises au piège dans leur voiture. Chez nous, le risque d'incendie est passé de modéré à élevé. Le thermomètre va dépasser les 30 degrés à partir d'aujourd'hui. Comment lutter contre la chaleur? Une des solutions, c'est de végétaliser les façades et les toitures. Mais plus facile à dire qu'à faire. Leur moyenne d'âge, 80 ans. Les Rolling Stones sortent un nouvel album aujourd'hui.
0: Les Diables vont-ils s'offrir une demi-finale contre la France à la Coupe du Monde?
1: Ouais, les Bleus se sont qualifiés hier en battant le Maroc 2-0, on y reviendra un peu plus tard. Les Diables, eux, se trouvent devant un énorme défi ce soir en quart de finale. Pour passer dans le dernier carré, il va falloir battre l'Espagne, championne d'Europe en titre. Et même si les Espagnols semblent peut-être moins impressionnants qu'il y a quelques années, ils n'ont toujours pas encaissé depuis le début du tournoi. Les attaquants belges vont donc devoir se surpasser à l'image de Romelu Lukaku.
7: Le plus important, c'est d'aller sur le terrain, essayer de se montrer, faire tout pour gagner ce match. Ça va être compliqué, mais voilà, on est là et on va tout donner.
8: Avec ce rôle de super sub, sur les trois derniers matchs, vous avez à chaque fois marqué en sortant du banc. C'est une première dans l'histoire de la Coupe du Monde.
7: Ouais. Mais voilà, moi je préfère gagner les matchs, donc c'est ça le plus important.
1: Une interview de Vincent Langendries et petite précision pour ceux qui ne connaissent pas l'expression super sup, c'est un super remplaçant, celui qui rentre en cours de match et qui marque. On prend la direction de Los Angeles, là où va se jouer le match des Diables Rouges tout à l'heure. C'est là que se trouve aussi Manu Jus. Manu, on le sait, les Diables ne partent pas favoris, mais est-ce que finalement cela ne pourrait pas les booster vu qu'ils n'ont rien à perdre ?
9: Oui Nathalie, bonjour. Ben effectivement, le coup de boost, c'est indéniable. Déjà, quand vous êtes en quart de finale de Coupe du Monde, ça n'arrive quand même pas tous les jours pour la Belgique. C'est la quatrième fois dans l'histoire des Diables qu'ils sont en quart. Et vous savez quand c'était la première? Ben c'était il y a 40 ans, lors du fameux Mexico 86. Et vous savez contre qui c'était? C'était contre l'Espagne, avec cette épique séance de tir au but. La seule d'ailleurs que la Belgique ait eu à disputer durant son histoire. Une séance qui s'était bien conclue avec le tir au but décisif de Leo Vanderelst et la qualification pour les demi-finales. Donc on espère évidemment un scénario identique demain, enfin ou ce soir, ça dépend, avec un petit peu moins de suspense si possible. Mais l'Espagne, bien sûr, c'est pas n'importe qui. Pour la première fois du tournoi, on n'aura pas l'étiquette de favori mais d'outsider. L'Espagne championne d'Europe il y a deux ans. Alors on essaye de se rassurer un petit peu en se disant qu'elle est peut-être un tout petit peu moins impressionnante qu'il y a deux ans, mais tout de même.
1: Manu, est-ce que les Belges ont les moyens de faire retomber la défense espagnole impénétrable jusqu'ici ?
9: Ah ben j'espère bien, sinon ils peuvent rentrer directement, ils vont essayer en tout cas, hein. Mais c'est vrai que vous avez raison de le rappeler, l'Espagne n'a concédé aucun but dans ce tournoi, c'est la seule équipe d'ailleurs dans ce cas, c'est une formation qui attaque et qui défend en bloc, très difficile de trouver des failles parce que vraiment c'est un bloc homogène, donc voilà, il faudra sans doute être patient, ne pas se précipiter et surtout rester concentré d'un bout à l'autre de la partie parce que face à l'Espagne, la moindre erreur, c'est peut-être un cliché de le dire, mais là c'est vrai, peut se payer cash. Donc concentration, ce sera vraiment le maître mot.
1: Si, merci Manu. Manu Jousse avec Emmanuel Talarico. À noter que le roi a rendu visite au diable avant ce match. Sur le papier, l'Espagne est donc favorite ce soir, mais est-ce que les Espagnols se considèrent comme favoris? Comment les Belges qui vivent en Espagne voient-ils ce match? Reportage à Barcelone de Henri Delaguerie.
5: Quand il s'agit de football, les Espagnols ne font jamais preuve d'une très grande humilité. C'est vrai, ils ont pour eux des résultats avec une Coupe du Monde et 4 championnats d'Europe à leur palmarès, sans compter toutes les Ligues des Champions du Real Madrid et du FC Barcelone. Alors forcément, pour Pablo Polo, journaliste pour le quotidien sportif Marca, l'Espagne ce soir est favorite.
10: C'est une équipe plus forte que la Belgique, à mon avis, c'est évident. C'est pas la Belgique de l'époque dorée d'Eden Hazard. C'est pas non plus la Belgique de 86 quand ils ont battu l'Espagne à la Coupe du Monde.
5: Mis à part Courtois, De Bruyne et Lukaku, cette sélection belge n'est pas très connue en Espagne et même si la Roja n'a pas été très impressionnante depuis le début de la Coupe du Monde, les supporters sont confiants. En face, pour les Belges qui résident en Espagne, à commencer par Oscar, 10 ans, dont les parents sont de Namur, ce match a une saveur très particulière.
11: Je suis belge, mais je suis né en Espagne et j'ai toute ma vie vécu en Espagne. Alors c'est très spécial, mais je suis quand même pour la Belgique. Je suis très impatient et on va leur mettre la patate.
12: C'est quoi ton pronostic ?
11: Égalité 1-1 et au tir au but, Belgique gagne.
13: Moi, je m'appelle Angela.
12: Tu es d'où ?
13: D'Anvers. J'espère qu'on va gagner et j'ai confiance, mais ce sera difficile.
5: Et ce soir, c'est toute la communauté belge d'Espagne qui espère assister à la victoire des Diables Rouges sur son pays d'adoption.
0: On revient à présent sur la victoire logique de la France hier soir.
1: Et les Bleus ont battu le Maroc 2-0 et sont donc en demi-finale. Comme il y a 4 ans, le Maroc est donc éliminé par la France. Après un très bon début de compétition, le dernier représentant africain n'a pas vraiment eu sa chance dans ce match. À Molenbeek, Jérôme Durand et Eric Wattu ont rencontré des supporters marocains déçus mais fiers.
14: On a perdu, hein. Mais c'est pas grave, on reste fiers, comme d'habitude.
15: Aujourd'hui, j'aurais voulu voir un meilleur football. Ils n'ont pas joué le football qu'on a joué avec les autres équipes auparavant. La France, c'est une équipe qui est favorite depuis le début.
3: C'est comme ça, malheureusement, on a perdu, mais bon, on est quand même arrivé en quart de finale. On est la première équipe africaine à faire une double en quart de finale, c'est pas rien quand même.
4: Voilà, on peut être fiers de notre équipe. Hein.
14: On va supporter la Belgique, hein, Ousselem, y'a que ça. Y'a que ça à faire maintenant, c'est la Belgique.
4: On va taper l'Espagne, ouais.
1: Voilà, Espagne-Belgique, c'est donc ce soir à 21h à suivre évidemment sur tous les médias de RTBF et notamment sur la Une en télé. Pour plus d'infos sur ce match et celui d'hier, rendez-vous à la fin de ce journal dans le journal de la Coupe du Monde.
0: L'Espagne est endeuillée ce matin.
1: Oui, un incendie particulièrement virulent dans une zone boisée du sud-est de l'Andalousie a tué 12 personnes. Elles n'ont pas pu fuir à temps. Myriam Ball, c'est le feu le plus dramatique que l'Andalousie ait connu depuis longtemps.
16: Oui, ce bilan de 12 morts, c'est plus que toute l'année dernière dans les incendies en Espagne. Ces victimes n'ont pas pu fuir, certaines ont été piégées par les flammes dans leur voiture. Alors cette nuit, le maire du village de Los Gallardos, Francisco Miguel Reyes, disait sa tristesse aux médias publics espagnols.
17: C'est un incendie d'une gravité sans précédent, très grave. Nous avons vécu une nuit longue et assez dure, car le pire, c'est qu'il y a des morts, ce qui nous attriste énormément.
16: Un millier de personnes ont été évacuées de cette zone, dont 400 campeurs. Le feu semble avoir pris à cause d'un câble électrique en contact avec la végétation desséchée. C'est une zone boisée, très sèche par cette grande chaleur, 40 degrés hier et un fort vent chaud. Ce matin, le vent est retombé, mais pour un temps. Les bulletins météo espagnols annoncent une reprise du vent en cours de journée et un risque d'incendie qualifié d'extrême sur une grande part du territoire de l'Espagne. Hier, outre ce feu mortel, en Andalousie, l'Espagne a connu 3 autres départs d'incendie, des feux devenus plus fréquents avec le changement climatique.
1: En France, plus de 5000 personnes sont toujours bloquées dans un village de Savoie en montagne. Les feux empêchent les secours d'emprunter la route qui mène au village. En Drôme, le feu progresse. 400 personnes ont dû être évacuées et 3500 hectares sont touchés. Météo France a placé 9 départements en code rouge, vigilance maximale ce vendredi. Au total, 12 000 hectares sont partis en fumée en France depuis le début de l'été. C'est 3 fois plus que l'an dernier. Chez nous, le risque d'incendie a été revu à la hausse et est désormais considéré comme élevé. Une alerte lancée par la cellule d'expertise sur le risque incendie en milieu naturel de la région wallonne et qui est prévue, donc une alerte qui est prévue jusqu'à mardi prochain. Au moins.
0: Plus de 30 degrés dès aujourd'hui et sans doute toute une partie de la semaine prochaine.
1: Mais par ces temps de canicule, on est à la recherche de solutions pour se protéger de la chaleur. Store, volet, blanc de meudon, une sorte de peinture à la craie qu'on met sur les carreaux. Certains pensent aussi à végétaliser les façades ou les toits. Une idée intéressante, mais pas simple à mettre en œuvre. Le reportage à Bruxelles de Véronique Fievé.
12: À Bruxelles, la façade arrière du bâtiment de Sibelga est recouverte de 300 mètres carrés de plantes. Un choix posé il y a 13 ans. Alors, quel bilan aujourd'hui ?
18: Le résultat est quand même plutôt positif.
12: Serena Galeone est porte-parole de Sibelga.
18: Cette façade végétale joue un rôle d'isolant contre le chaud, mais aussi contre le froid. Elle a aussi un rôle d'ombrage, en fait, comme des persiennes naturelles.
12: En contrepartie, il faut prévoir un système d'arrosage et le renouvellement des plantes qui souffrent de la chaleur.
18: Ça demande effectivement de l'entretien et aussi un investissement au départ, oui.
12: Un investissement pas forcément à la portée de toutes les bourses, mais pour l'architecte Lux Keuten, qui depuis toujours défend la place de la nature en ville, même une vigne ou une glycine, cela vaut le coup.
19: Je pense que mettre une peau supplémentaire à des matériaux qui peuvent fortement accumuler la chaleur, c'est quand même déjà une bonne protection. Mais c'est généralement pas suffisant.
12: Pour lui, c'est la réglementation sur la performance énergétique des bâtiments qu'il faut revoir.
19: Le PEB, c'est pour le chauffage l'hiver, mais pas pour rafraîchir la maison. Donc il est vraiment temps d'adapter les normes actuelles à cette nouvelle donne.
12: De nouvelles exigences dictées par la chaleur et auxquelles nous sommes peu préparés.
1: Il faudra bientôt payer une vignette pour circuler sur nos routes, aussi bien pour les conducteurs belges qu'étrangers. Un accord de principe a été validé par les 3 gouvernements régionaux. Cette vignette coûtera 125 euros ou 90 euros pour les propriétaires d'une voiture électrique. La disposition devrait entrer en vigueur en 2027.
0: Tadej Pogacar a gagné en solitaire la première étape de haute montagne au Tour de France.
1: Ouais, il n'a pas fait que cela, il a écrasé la concurrence, il a repris le maillot jaune et il a creusé des écarts énormes. Le deuxième du général Jonas Vingegaard est à 2 minutes 42. Jérôme Elgers, vous suivez la grande boucle pour nous. Tadej Pogacar a-t-il déjà gagné la course à plus de 2 semaines de l'arrivée à Paris ?
20: Non, Tadej Pogacar n'a pas encore course gagnée et ce maigre suspense restant, nous le devons finalement à cette fameuse notion de la glorieuse incertitude du sport. Une chute peut encore tout chambouler, un jour sans reste la crainte de tout cycliste et ce même si le champion du monde slovène ne fait pas partie du même monde que ses adversaires. Encore une fois, Pogacar avait tout planifié et a déroulé son asphyxiante partition. Ses équipiers imposent un rythme étouffant et ensuite, quand il le souhaite, Tadej accélère et met tout le monde dans le rouge. Cette fois, le champion a passé la ligne avec le visage marqué par l'effort. L'écart au classement est déjà énorme, quasiment 3 minutes de retard pour Vingegaard après seulement 6 jours de course. Les adversaires ont pris un énième coup sur le casque. Entre impuissance et écœurement, Vingegaard promet que la bataille n'est pas finie, mais tout le monde a le sentiment qu'il faut maintenant se reconcentrer sur les quelques miettes que Pogacar voudra bien laisser.
1: Et Remco Evenepoel est quatrième à 3 minutes 30 du coureur slovène. Aujourd'hui, la 7e étape mènera les coureurs de Aguetmo à Bordeaux. Elle est a priori promise à un sprinter. Un duel de rêve aujourd'hui sur le central de Wimbledon. Le numéro 1 du tennis mondial, Jannik Sinner, jouera en demi-finale contre Novak Djokovic, 39 ans, qui court après son 25e titre en Grand Chelem. L'autre demi-finale opposera Alexander Zverev au Britannique Arthur Ferry. C'est l'invité surprise de ce dernier quart.
0: Les Rolling Stones sont de retour.
1: Foreign Stones sort aujourd'hui, c'est le 25e album du groupe des Papy Rockers. Maïté Warland nous présente cet album.
21: C'est un peu la recette des Stones, un riff de guitare, des refrains qui bougent et un Mick Jagger en très très grande forme vocale. Jagger, Keith Richards et Ronnie Wood se sont une nouvelle fois entourés de copains musiciens pour ce 25e album. Robert Smith des Cure, Paul McCartney ou encore Bruno Mars. Pour Dominique Raguèbe, programmateur musical de Classic 21, cet album est une réussite.
2: On s'attend toujours à, quand il y a un nouvel album des Stones, à avoir quelque part le son des Stones. Et là, effectivement, c'est un album qui remplit son contrat, car on retrouve le son original des Stones, avec quand même ce petit côté extrêmement moderne.
21: Les Stones ne sont pas connus pour ça, mais dans Foreign Tongues, les papis du rock se permettent plusieurs pics politiques. Leur cible, les États-Unis de Trump, mais aussi Elon Musk. Le tout dans l'énergie qu'on leur connaît.
2: Il suffit de voir un concert des Rolling Stones. Encore récemment, on les a vus au Stade Roi-Baudouin. Ils avaient la pêche, une pêche d'enfer.
21: Reste encore une inconnue. Quand aura lieu la tournée? Et surtout, est-ce qu'elle passera par chez nous?
1: Une présentation signée Maïté Warland.
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0: Le journal de la Coupe du Monde avec Lise Burion. Bonjour Lise.
22: Bonjour Cyril.
0: Il y a une question ce matin, un peu la question du jour. Va-t-on revivre France-Belgique en demi-finale de la Coupe du Monde comme en 2018?
22: Bah oui, la France en tout cas a déjà rempli sa partie de contrat en se qualifiant pour le dernier carré hier soir. Les Bleus ont éliminé le Maroc 2-0, des buts de Kylian Mbappé et d'Ousmane Dembélé. Les Marocains dépassés n'ont tiré qu'une fois au but et assez tard dans la partie. Pour Kylian Mbappé, voilà déjà une troisième demi-finale consécutive en Coupe du Monde. Et même s'il a raté un pénalty en première mi-temps, il a encore été élu homme du match avec un but et un assist. C'est le 8e but au passage pour Kylian Mbappé dans cette Coupe du Monde, comme Lionel Messi. Et la question est donc facile pour le capitaine français. Espagne ou Belgique a-t-il une préférence pour sa demi-finale?
23: Non, je n'ai pas d'adversaire particulier. Je ne me concentre pas sur les adversaires. Je me concentre juste à comment on va récupérer, comment on va préparer notre match. Et bien sûr qu'on va avoir un coup d'œil parce qu'on regarde tous les matchs. Mais j'ai pas de préférence. Parce que quoi qu'il arrive, ce sera une revanche au final. Parce que si c'est les Belges, ils voudront une revanche. C'est l'Espagne, on voudra une revanche. Donc non, c'est pas trop ma préoccupation.
22: Une demi-finale qui aura lieu en tout cas le 14 juillet.
0: Ce sera en tout cas un beau rendez-vous pour une fête des voisins.
22: Oui, ça c'est clair, mais on rappelle quand même que l'Espagne est aussi voisine de la France. Mais c'est vrai qu'un nouveau France-Belgique, ça risque de générer de fameuses émotions. Et je vous propose d'ailleurs une petite pause philosophie avant d'aller plus loin dans le sportif, dans ce journal de la Coupe du Monde. Pause philosophie avec Didier Deschamps, le sélectionneur français. Il est conscient que son équipe, favorite du tournoi, met des étoiles dans les yeux des fans.
24: C'est la particularité du sport, surtout le football. C'est un sport populaire, voilà, c'est de fabriquer les émotions et de les partager. Moi ici, on est dans notre bulle et moi encore plus. Mais oui, on est là pour ça et les joueurs ont ce devoir-là, de tout faire. Après, on réussit pas toujours, mais de tout faire pour aller le plus haut possible.
22: Le devoir des joueurs, donc, tout faire pour aller le plus haut possible, ça va peut-être inspirer les Diables. Et puis d'un sélectionneur français à un autre, le chemin est facile et il est court. Quelle sera la philosophie de Rudy Garcia ce soir pour cette Espagne-Belgique qui fait déjà rêver et stresser?
25: Tout le monde nous voit déjà éliminés et l'Espagne en demi-finale. Donc voilà, ça peut être que du bonus. J'espère qu'on va mordre à pleines dents dans ce quart de finale.
0: Ah bah bon appétit tout le monde. Donc on va manger à l'heure espagnole d'ailleurs. 21h, les Diables contre l'Espagne.
22: Et c'est un gros morceau à avaler, hein, on va pas se mentir. Même si les Espagnols ne font pas beaucoup de bruit pour l'instant, on rappelle qu'ils avaient entamé le tournoi par un 0-0 surprise contre le Cap-Vert. Mais depuis, ils ont donc battu l'Arabie Saoudite, l'Uruguay, l'Autriche et puis le Portugal. Et en 5 matchs, eh bien, ils n'ont encaissé aucun but. Mais les Diables, eux, par contre, bah, ils ont mis 13 buts. Rudy Garcia encore.
25: On est deuxième attaque du tournoi, on est l'équipe qui tire le plus, on est l'équipe qui a le plus d'expected goal. Voilà, on a des choses à faire valoir, de toute façon on a tout à gagner.
22: Interview signé Vincent Langendries. Alors on le comprend, les Diables, ils seront un peu en mission ce soir face au champion d'Europe espagnol. Et c'est peut-être Nicolas Rasquin qui résume le mieux cette mission.
26: Je pense qu'on va devoir faire le match parfait pour passer. On va devoir être solide défensivement, solide offensivement, être réaliste, concret. Le match parfait et puis voilà, on verra, c'est 11 contre 11 et que le meilleur gagne.
22: Alors notez que le roi Philippe a rendu visite au Diable, il a passé un moment à table notamment avec eux, assis entre Yuri Tillemans et Amadou Onana. Il sera au stade aussi ce soir et sous son règne, figurez-vous que les Diables ont gagné 7 fois sur 10 quand ils ont joué en Coupe du Monde, c'est le meilleur ratio de tous nos rois avec donc le roi Philippe. Espagne-Belgique, c'est à 21h à Los Angeles et puis évidemment sur la Une en télévision, sur Ovio, sur Vivacité, sur Viva Sport, sur notre site internet, enfin c'est partout.
0: Et puis on va prendre des nouvelles aussi des autres quarts de finale. Le suivant, ce sera Norvège-Angleterre. Il y a une expulsion et un déménagement.
22: Oui, le défenseur anglais Jarrell Cuanza, expulsé contre le Mexique, a écopé de 2 matchs de suspension. Il va donc louper ce quart de finale de demain et la demi potentielle. Alors, a priori, le roi Charles ne donnera pas de coup de fil à Infantino et la FIFA pour faire revoir cette décision. Et puis la Norvège, elle a dû changer d'hôtel. Son hôtel 5 étoiles à Miami manquait de tranquillité entre une autoroute à 6 bandes et des travaux. En plus de problèmes de propreté, d'odeur de cigarette apparemment également dans ce bel hôtel. C'est pas idéal pour préparer le match le plus important de l'histoire du foot norvégien. Mais les Vikings, je pense, ils en ont vu d'autres dans leur longue histoire du foot et pas du foot aussi d'ailleurs.
0: On suivra ça, mais après. D'abord le rendez-vous de ce soir, oui, 21h. Merci Lise, on aura l'occasion de reparler dans un instant de tout ce qui va se passer autour de ce match. C'est dans le Zap Média dans un instant. Il y aura la chanson du vendredi avec Salvatore qui est avec nous ce matin. Le Pouet-Pouet est là aussi. Okay. Il accompagne toujours la chanson du vendredi. Dès qu'un mot est placé, ce Pouet-Pouet retentira. Les mots imposés cette semaine, est-ce que vous les avez en tête?
5: Moi je les ai en tête, oui.
0: Ce sont lesquels?
5: Alors il y a Jacaranda, il y a Diable, ouais. Soleil et
0: Lié au diable
5: et
0: football.
5: Et football, bien sûr, tout simplement. Football.
0: Les quatre mots seront normalement dans son œuvre. On découvrira ça tout à l'heure. Et à propos d'œuvre, ce matin, un artiste comme tous les jours pendant l'été dans le 8-9 et le 8-9 continue. Aujourd'hui, Hugo de Rose, et il chante ça.

0: Hugo de Rose, il a participé à The Voice en France. Lara Fabian a craqué sur lui. Elle l'a invité en première partie de son concert à l'Accor Hotel Arena à Paris. On en parle avec lui tout à l'heure. Il vient chanter en live une cover ce matin dans le 8-9. Et puis ce titre-là, dans le 8-9 continue. Simon Cortison est avec nous aussi ce matin. Le cactus dans quelques minutes. Tout va bien, Simon ?
1: À fond. On va avoir un peu cassé, mais je vous expliquerai.
0: Ah, d'accord. On verra pourquoi il est dans cet état. Ce sera dans un instant, c'est peut-être lié au foot, peut-être pas, peut-être lié à la clim.
1: Qui sait ?
0: Parce que chaud-froid tout le temps. Dans un instant, le Zap Média, le cactus un petit peu plus tard exceptionnellement ce matin. Bonne matinée, merci d'être avec nous. Il est 8h21, on part sur les routes.
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0: On fait le point avec Denis Lagasse, c'est le Mobile Info. Que se passe-t-il ce matin, Denis ?
3: Eh bien, Cyril, c'est assez calme à cette heure-ci. On ne va pas s'en plaindre. Hein. Sur le ring de Bruxelles, tout de même, quelques ralentissements. C'est entre Dilbeek et Forain, en l'occurrence. Et ceci vers Tubize, rajouté 10 minutes. Et puis, bah, partout ailleurs, assez fluide, comme je le disais. Cela étant, beaucoup de départs en vacances, évidemment, sont prévus ce week-end, même à partir de cet après-midi. Les axes, donc, vers la mer et la France risquent d'être chargés.
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0: Bonne matinée, il est 8h23, c'est le Zap Média. Ce soir, Simon, vous êtes au courant qu'il y a quelque chose ?
1: Oui, je pense qu'il y a un match un peu important pour la Belgique, je pense.
0: Ouais,
12: vite fait.
0: Il y a beaucoup de choses qui vont se passer autour de cette rencontre que tout le monde attend. Enfin, ce soir, 21h, mais avant, il y a déjà des choses.
12: Oui, c'est ça. Alors, qui dit moment spécial dit dispositif spécial, parce qu'on va affronter l'Espagne quand même en quart de finale de la Coupe du Monde. On peut se la péter. Hein.
0: Mais bien sûr, oui, qu'on peut se la péter.
12: Voilà. Donc, le JT de 19h30 qui sera présenté par Sacha Daoud fera une édition spéciale sur les Diables Rouges. Alors, il y aura quand même une séquence sur la communauté espagnole, parce qu'il y a pas mal d'Espagnols dans notre pays, donc on ne les oublie pas. Puis, Ophélie
0: Fontana...
12: Oui, puis
0: faut penser à eux avant leur élimination.
1: T'es sûr.
12: Normal. Voyez-vous, moi, je ne me la péterai pas à ce point-là quand même. Mais on espère, vous avez raison, il faut attirer le positif. Ophélie Fontana, je vous le disais, qui sera au Festival La Cémo, parce qu'il y aura un écran géant, hein, comme dans plein d'autres festivals, et donc elle nous partagera l'ambiance sur place. Elle y sera aussi dans le cadre du bivouac du journalisme. Ça, c'est une petite parenthèse. C'est-à-dire que les journalistes de la RTBF, eh ben, ils sortent de leur studio, ils partent à votre rencontre, ils discutent de leur métier, ils répondent à vos questions, mais ils vous font aussi participer. Et puis, Alison Delpierre, elle nous fera découvrir les coulisses du MAG des sports, parce que oui, le match, c'est à 21h, mais à 20h15, il y a le MAG qui revient sur toute l'actualité des Diables, donc rendez-vous dès 20h15. Ensuite, à 20h35, bien, l'avant-match qui revient sur la composition des Diables, sur toutes les dernières infos qui tombe en dernière minute. 20h50, rendez-vous pour le match, ça vous l'aurez compris. Et puis, il y aura l'après-match qui va analyser tous les résultats qui seront positifs, je l'espère.
0: Mais oui.
12: Et puis, petite cerise sur le gâteau, moi ce soir, je serai en fan zone avec les supporters des Diables. Donc, rendez-vous à 22h25 demain sur RTBF typique pour l'avant-match Norvège-Angleterre. Et surtout, pour vous faire vivre l'ambiance qu'on aura vécue sur place, qui, je l'espère, vraiment sera au rendez-vous.
0: Vous êtes dans quelle fan zone ce soir ?
12: Normalement, je suis à Stockel, mais ça peut changer.
0: Ah,
12: j'ai fait le tour de
0: là-bas.
12: La Belgique, on m'a dit va à Stockel, tu n'as pas fait Bruxelles, c'est incroyable, ben voilà, c'est parti pour Stockel.
0: Et c'est là où il y a Rodrigo Benkens qui vient mettre de l'ambiance.
12: Oui, alors ce soir il n'y sera pas, mais de temps en temps il y est, mais à moins d'une surprise, ce soir il n'y sera pas, voilà. J'ai mes petites infos, vous voyez, j'ai mes petits contacts.
0: Ouais. On verra, parce que je pense que l'appel de l'ambiance fait qu'à un moment donné, on a quand même envie d'y aller. Et un petit mot, si vous êtes dans votre voiture tout à l'heure, si vous êtes branché sur Vivacité, émission spéciale depuis le Beau d'Estival à Bertrée avec Bruno Thumers à partir de 19h. Et puis juste après, 20h, complètement foot spécial, vous allez pouvoir suivre aussi tout ce match à la radio, parce que tout le monde, même si la Belgique sera un peu à l'arrêt ce soir, tout le monde n'est pas forcément devant la télé ce soir. Mais donc rendez-vous fin de journée pour suivre cet événement et on l'espère très positif. Alors tout à fait autre chose qui est moins positif, Jerem Star a eu des soucis à Liège.
12: C'est ça, donc Jerem Star, pour ceux qui ne le connaissent pas, c'est un personnage médiatique. Hein. Il a commencé à se faire connaître sur Internet en faisant des interviews dans son bain. Il interviewait des personnalités issues de la télé-réalité. C'est vraiment devenu quelqu'un d'incontournable. Il faisait le journaliste, entre guillemets, mais dans son bain par rapport à la télé-réalité. Ensuite, il a développé plein d'autres formats et donc il était invité au festival Les Ardentes à Liège, ça s'est passé le week-end passé. Et alors il avait pour mission d'animer une wedding chapel, c'est-à-dire que pour du faux bien évidemment, il mariait les festivaliers entre eux. Et il y a une séquence sur les réseaux sociaux qui a fait le buzz, c'est parce qu'un festivalier a demandé à se marier avec lui, il a dit oui et à la fin du mariage, du faux mariage je le rappelle, ils se sont embrassés langoureusement. Bien évidemment ça a suscité plein de commentaires, mais malheureusement, beaucoup de commentaires homophobes. Eh bien, Jerem Star, il n'a pas laissé ça tomber et il a décidé d'attaquer en justice pas mal de personnes qui avaient été condescendants avec lui et qui avaient été insultants, hein, on va dire les termes. Donc, il y a une dizaine de plaintes qui ont été déposées et donc je trouve ça bien qu'il ne laisse pas ça comme ça et ça nous fait réfléchir aussi sur notre manière d'aborder les
0: réseaux sociaux. Il y a des lois et on les respecte aussi sur les...
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0: Voici les titres de l'actualité avec Nathalie Servet.
3: En Espagne, un feu de forêt a fait 12 morts près d'Almeria en Andalousie. Un millier de personnes ont été évacuées en urgence hier en fin de journée. Mais certaines n'ont pas réussi à se mettre à l'abri. Elles ont été retrouvées mortes dans leur voiture. Les pompiers essayent toujours de maîtriser ce feu très actif. Chez nous, le risque d'incendie est bien réel aussi. Ce risque vient de passer de modéré à élevé. À partir du 1er mai 2027, il faudra une vignette numérique pour circuler sur les autoroutes et routes régionales en Belgique. Vignette obligatoire tant pour les conducteurs belges qu'étrangers. Son prix sera jusqu'à 125 euros par an. La France a remporté son quart de finale de Coupe du Monde face au Maroc hier soir. Victoire 2-0. La France qui sera opposée en demi soit à l'Espagne soit à la Belgique. Match à 21h. Les Espagnols partent favoris. Les champions d'Europe en titre n'ont encaissé aucun but jusqu'ici dans ce mondial.
0: Au niveau de la météo, quelques voiles nuageux, mais globalement beaucoup de soleil et des températures qui grimpent encore. On aura jusqu'à 33 degrés cet après-midi. Il est 8h30. Toute l'info dans notre région. Bonjour Nadège Wissenberg.
4: Bonjour Cyril, bonjour à toutes et tous. Ce soir, on sera tous derrière nos diables. La Belgique affronte l'Espagne en quart de finale de la Coupe du Monde et on espère évidemment entendre un concert de klaxons durant la nuit. Mais certains supporters seront quand même tiraillés ce soir. À Gili, dans la région Carolo, la communauté espagnole est divisée. Malika Bercy est partie à la rencontre de deux frères espagnols dont les femmes sont Carolo.
5: On a d'un côté de la façade le drapeau espagnol et de l'autre côté le drapeau belge. Que le meilleur gagne, on va dire. Ouais. Mais ça sera triste d'enlever un des deux drapeaux.
6: On se met un petit peu plus pour la Belgique parce qu'ils n'ont encore rien gagné, surtout.
5: Quelque part, on a aussi une vengeance à prendre, nous les Espagnols, par rapport à la Coupe du Monde 80.
8: 6
5: où la Belgique avait gagné au tir au but. Avec
8: il y a 40 ans, on a gagné. On va peut-être encore gagner.
6: Ce qui est bien ici, c'est qu'on mange espagnol et on boit belge. Donc on ne peut pas être triste du résultat parce que on est pour les
9: c'est
6: deux
9: le principal.
6: De toute façon.
9: C'est de faire la fête ensemble et de montrer qu'il y a encore des communautés qui peuvent bien s'entendre et rester très respectueux vis-à-vis des autres.
4: Un match à 21h qui ne fait pas les affaires des restaurateurs. Beaucoup de clients ont annulé leur resto ce soir pour suivre le match. Mais face à la situation, certains restaurateurs ont décidé d'adapter le menu proposé, comme vous allez l'entendre dans ce reportage réalisé à Liège par Olivier Tunis et David Boitelet.
14: Dans son restaurant, comme dans tout le pays, Stéphanie Wouters a célébré la victoire contre les États-Unis. Mais au réveil, les annulations de réservations sont tombées comme des buts de Lukaku.
27: Un peu l'enfer quand même. J'avais beaucoup de réservations et après le match avec les États-Unis, presque tout le monde a annulé. On comprend bien aussi, on veut voir le match, mais c'est difficile quand même.
14: Chez Hélène Thierry, on s'est adapté en proposant un menu pré-match pour finir à temps.
28: Du coup, on a des assiettes qui sont un peu plus simples, un peu plus légères aussi peut-être au niveau de l'entrée et en même temps avec un plat qui est un peu plus consistant. Pour pouvoir finalement avoir un 3 services et non pas un 5 comme on fait d'habitude.
14: Dans le restaurant italien de Mattias Giannuzzi, les réservations sont maigres pour un vendredi soir, mais on a préféré ne rien changer.
29: Avec l'équipe, on s'était dit, est-ce qu'on ne chamboulerait pas tout ? Est-ce qu'on ne remettrait pas un écran géant ? Est-ce qu'on ne ferait pas une formule spécifique pour ce jour-là ? Mais à 2-3 jours du match, sachant qu'il y avait déjà des réservations, c'est un peu compliqué de chambouler tout et de relancer d'autres préparations. On préfère rester sur notre formule traditionnelle.
14: Quoi qu'il en soit, personne n'a envie de voir le parcours des diables s'arrêter trop tôt.
28: C'est vrai que c'est compliqué pour les affaires, mais il y a autre chose que les affaires dans la vie. Et franchement, là, on a juste envie qu'ils aient au plus loin possible.
14: Des restaurateurs qui espèrent donc une prestation au moins 3 étoiles de la Belgique ce vendredi.
4: Et on l'espère aussi, Belgique-Espagne, c'est ce soir à 21h à suivre sur les médias de la RTBF. Un match sous la chaleur, pensez d'ailleurs à bien vous hydrater car il fera encore 30 degrés aujourd'hui et dans les prochains jours, une vague de chaleur et une sécheresse qui entraînent aussi un risque accru d'incendie. D'ailleurs, ce risque passera de modéré à élevé dès aujourd'hui et jusqu'au 13 juillet. Et puis mardi prochain, il pourrait même passer à très élevé dans les provinces de Namur et de Luxembourg. Et pour se rafraîchir ce week-end, certains n'hésiteront pas dimanche à sauter dans nos lacs et étangs. C'est le fameux Big Jump, un événement pour sensibiliser à l'accès à une eau de qualité. Vous pourrez notamment faire un beau plongeon du côté des lacs de l'Oder. Par contre, attention, à Genneval dans le Brabant Wallon, l'événement est annulé. Un contrôle de la qualité de l'eau a été effectué et les résultats n'étaient pas bons. D'où cette annulation. Et toujours dans le Brabant wallon, l'hôpital de Nivelles pourrait finalement rester sur son site actuel dans le centre-ville. Le réseau hospitalier Laura y réfléchit très sérieusement. Et si c'est l'option retenue, cela voudrait donc dire que le tout nouvel hôpital qui doit être construit à proximité de l'autoroute E19 ne verra pas le jour, Blandine Rance.
1: Et non, et pourtant le terrain était acquis et les permis délivrés. Mais aujourd'hui, c'est bien le site actuel qui semble avoir retrouvé tout son intérêt. Joëlle De Grox, directrice générale des CHU et Laura.
2: Nous pourrions utiliser les infrastructures existantes, surtout les plus récentes. La faisabilité est confirmée. Après, il y a bien d'autres enjeux qui entrent en ligne de compte.
1: Maintenir l'hôpital là où il est avec des rénovations et la construction de nouvelles ailes. C'est certainement l'option la plus réaliste pour être soutenue par les banques, d'une part. Et puis d'autre part, ça lui permet de voir plus grand et d'essayer que Nivelles garde ainsi un hôpital général, c'est-à-dire qui assure des soins 24 heures sur 24. Ce n'est pas gagné, la réforme du secteur pourrait lui faire perdre ce statut. Alors pour éviter cela, la direction de l'hôpital nivellois œuvre pour qu'il atteigne tous les seuils et conditions requis, car Joëlle De Grox croit en la pertinence de garder un hôpital général à Nivelles.
2: Parce qu'aujourd'hui, c'est un besoin de la population. L'activité à Nivelles, elle déborde. C'est un des trois hôpitaux en Belgique qui, depuis 2019, est en croissance continue d'activité. Donc il y a là un besoin auquel le site de Nivelles répond.
1: Son avenir se précisera dans les prochains mois. Il dépendra notamment de la réforme du paysage hospitalier. Celle-ci devrait être adoptée définitivement au mois de septembre.
4: Et merci Blandine pour ces précisions. Enfin, avis aux automobilistes, sachez que bientôt pour circuler sur les routes belges, il faudra avoir une vignette aussi bien pour les conducteurs belges qu'étrangers. Les trois régions du pays se sont mis d'accord, les détails seront présentés aujourd'hui et le gouvernement flamand devra encore le valider, mais on sait déjà que son prix va varier en fonction de votre véhicule, surtout au niveau des émissions de CO2 de votre voiture. Ça va se situer entre 90 et 125 euros par an et elle sera en vigueur l'année prochaine. C'est la fin de ce journal et allez nos diables!
0: Hugo De Rose vient chanter en live dans un instant, c'est notre invité ce matin, mais d'abord on part sur les routes, c'est le Mobile Info, on retrouve Denis Lagas.
10: Oui, et c'est assez calme encore à cette heure-ci, sur le ring de Bruxelles tout de même, des ralentissements entre Sambeek et Mechelen, comptez 5 à 10 minutes dans les deux sens, et puis du côté du rail, des retards et des suppressions de trains entre Tournai et Saint-Guilain, également entre Charleroi Central et Ottigny.
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0: Avant 9h, on aura la chanson du vendredi avec Salvatore qui est avec nous ce matin. On devra entendre Diable, Football, c'est lié, Soleil et Jacaranda. On découvrira cette œuvre dans quelques minutes. C'est inspiré d'une chanson qui existe déjà, c'est une création.
40: Alors je vous ai fait un truc spécialement pour l'occasion.
0: On va découvrir ça dans quelques minutes, ne bougez pas. Il y a Hugo De Rose qui est notre invité aussi ce matin. On va vous entendre en live dans quelques minutes. Bonjour Hugo.
40: Bonjour Cyril.
0: Alors, c'est pas le timing habituel, mais à 8h40, vous allez pouvoir assister au Cactus, c'est maintenant.
40: Génial.
0: Simon est avec nous, avec la voix cassée ce matin. Qu'est-ce qui vous est arrivé, Simon ?
1: Mais oui, Cyril, j'ai la voix cassée parce qu'il n'y a plus assez d'espace entre les matchs des Diables Rouges. Moi, je trouve que quand on marque plus de 3 goals par match, il faudrait une semaine de repos national pour les cordes vocales des supporters. Ouais. Là, vraiment, ma voix, elle est cassée. J'ai l'impression d'être le fils caché de Chantal Latsou et de Rodrigo Benkens. Si je tousse, il y a un résumé du match qui sort. Vraiment, j'ai été chercher des strepsils à la pharmacie. Mon pharmacien m'a demandé chat dans la gorge. J'ai dit non, Charles de Ketteler. Vraiment, c'est plus possible. Si on gagne ce soir contre l'Espagne, je vais finir à faune. Je vais finir par faire des chroniques ici en chuchotant en disant et aujourd'hui, dans les actualités, avec Cyril derrière qui froisse une feuille à 4 en mode ASMR, je suis passé de chroniqueur sur Vivacité à animateur sur Musique 3, quoi. Et sur un prélude estival en si bémol suspendu et tierce inversée symphonique, nous continuons ce pèlerinage à 4 cordes avec le grand Jojo, chef, un petit verre, on a soif. Non, mais là, faut faire quelque chose, les amis. Hein. En plus, le dernier match, il était à 2h du matin. 2h du matin, c'est pas une heure pour un huitième de finale, c'est une heure pour une perquisition. Hein. En temps normal, si t'es debout à 2h du matin, soit t'es jeune parent, soit t'as fait une connerie. Après, si t'as fait un enfant avec ta cousine, c'est une pierre de coups. Bon, ça ne me regarde pas. En plus, moi, le dernier match, j'ai été le voir dans un bar. Je suis arrivé très tôt pour avoir les meilleures places et je suis resté en tout et pour tout 7h dans ce bar. 7h dans un bar, ça s'appelle plus regarder un match, ça s'appelle un shift. C'est un temps plein. À la fin, le barman m'a répondu, qu'est-ce qui te ferait plaisir? J'ai dit, ben mon C4, un fût. Hein. Franchement, file-moi mon verre de vin de service, j'ai pointé là. Moi, j'ai envie de rentrer, foutre mes savates, terminer, bonsoir. Hein. J'y suis tellement resté longtemps dans ce bar, si tu regardes les avis Google du bar, c'est moi que les gens ont noté sur 10. Et en fait, il n'y a pas que le foot qui me laisse en voie, je vais un peu changer de sujet, il y a aussi ce qui se passe chez nos voisins français. Voilà, l'Assemblée nationale en France qui vient de voter une loi qui autorise les forces de police à tirer comme bon leur semble, en présumant chaque tir comme étant de la légitime défense. En gros, maintenant, ils peuvent faire ce qu'ils faisaient déjà avant, mais légalement. C'est comme ton cousin qui obtient son permis B alors que ça fait 7 ans qu'il passe les dodanes en 5e. Moi, j'ai juste peur que ça donne des idées à notre gouvernement, à nous. Déjà que Bardoever a reçu un flingue de la part du président turc lors du meeting de l'OTAN. Je trouve ça très bizarre quand même d'offrir une arme en guise de cadeau à un sommet de la paix. C'est comme arriver à une réunion des alcooliques anonymes avec une tireuse à bière, tu vois, ou de postuler au présidentiel avec un bracelet électronique. Chelou. Alors, avec ma voix cassée, je me dis heureusement, j'ai pas été aux Ardentes. Par contre, j'y suis pas allé, mais j'ai pris le train vers Liège au lendemain du festival et je peux vous dire que ça donne un avant-goût de la fin du monde. Hein. Moi, j'ai cru que la ville avait été évacuée. J'ai croisé tellement de zombies dans le train que j'avais l'impression d'avoir pris le dernier train pour Busan, ou à l'occurrence ici, le premier IC pour Courtrai. Un train fantôme à Walibi, Cyril. Avec le contrôleur qui se faisait attaquer par des hordes morts-vivants, il était là. De Vaugenhalt is... Que des ados que j'ai croisés avec leur tante que choix sous le bras, avec la même vitalité qu'un discours du roi Philippe ou d'une chronique de Sacha Ferrat. Il y en a certains, je me suis demandé s'ils revenaient du concert de Val ou de la guerre de 100 ans. Vraiment, j'avais un doute. Enfin bref, j'espère que les Belges perdront tous leur voix ce soir devant le match. Pour ma part, si vous me cherchez

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11: Nous sommes vendredi, le vendredi il y a la chanson du vendredi et Salvatore va nous l'interpréter avec sa guitare dans quelques minutes. On découvrira cette œuvre, mais d'abord on accueille notre invité. Hugo De Rose est avec nous ce matin. Rebonjour Hugo.
12: Rebonjour Cyril.
11: Vous avez sorti un single, c'est ceci.

0: Ça s'appelle Comment c'est loin, vous allez nous l'interpréter en direct tout à l'heure dans le 8-9 continu. Mais d'abord, on va parler de vous. Vous commencez la musique super tôt.
1: Je l'ai commencé assez tôt. J'ai commencé à 7 ans, effectivement, ouais. En Belgique. Donc, dans le plat pays.
0: Parce que vous êtes né en Belgique et après, vous êtes parti au soleil.
1: Exactement. Je suis parti dans le sud de la France. On y a beaucoup plus de soleil. Mais bon, ouais. Il nous manque les Belges.
2: Bah oui.
0: Et alors, là-bas, vous avez plus que fait de la musique. Vous avez vraiment appris la musique. Vous avez une licence de musicologie.
1: Oui, carrément. Oui.
0: Et un master spécialisé en éducation musicale. C'est quoi tout ça?
1: Effectivement. Bah, j'ai vraiment eu envie d'aller jusqu'au bout de ma passion. En fait, pour moi, la musique, c'est un langage. Et donc, comme tout langage, on peut l'apprendre. On peut apprendre sa grammaire. Donc, ouais. Donc j'ai appris la musique vraiment sous toutes ses formes. Et puis j'avais envie de pouvoir partager la musique aussi, tout simplement. Donc de la partager, que ce soit avec les gens sur scène ou que ce soit aussi directement dans une salle de classe avec des élèves.
0: On apprend quoi exactement en musicologie quand on a une licence en musicologie?
1: On apprend plein de choses. On apprend à analyser les musiques, on apprend à comprendre ce qu'il y a à l'intérieur, on apprend à les retranscrire.
0: Ça veut dire que vous comprenez les paroles d'Aya Nakamura? Vous avez appris
1: ça? Je comprends tout. Tout de A à Z. Non, mais c'est vrai, en fait, en gros, on comprend ce qui se passe à l'intérieur de sa musique, en tout cas. Et en fait, chaque chose a un sens. Quand on fait de la musique, on fait pas tout au hasard, évidemment. Il y a le tempo, il y est pour une raison. Les instruments qu'on va choisir sont pour des raisons aussi. Et donc, tout ça fait qu'on comprend mieux l'univers de la personne si on écoute l'ensemble de la musique et pas seulement ce qu'elle raconte en chanson et dans ses paroles.
0: Alors, vous avez appris tout ça. Et puis, on vous a découvert dans une émission télé, The Voice.
3: Ouais.
0: Lors des Blinds, vous avez interprété ça.

0: Et vous allez nous refaire ce blind dans quelques minutes d'ailleurs.
1: Mais avec grand plaisir.
0: Ouais, mais il faut envoyer, il est que 8h47. Hein.
1: Non mais ça va, j'ai le temps de m'échauffer dans la voiture. Ouais. J'ai pris 2-3 cafés, on est bon.
0: Vous allez loin dans l'aventure, vous allez jusqu'à la finale.
1: On est allé jusqu'en finale avec Lara Fabian exactement, tous les deux. Elle m'a choisi comme finaliste, j'ai eu beaucoup de chance. Et donc j'ai pu la représenter jusqu'à la fin. Malheureusement ça n'a pas été jusqu'au bout et jusqu'à la gagne pour moi. Mais c'était une superbe expérience.
0: Ouais, c'est déjà un super beau parcours jusqu'à la finale. Justement parlons d'elle. Elle vous aime beaucoup.
1: Ouais, et je l'aime aussi beaucoup. Donc on a une belle relation. Je pense qu'elle a eu envie de me prendre sous son aile. Et ça me touche énormément.
0: Elle vous a invité à faire sa première partie à l'Accor Hotel Arena à Paris.
1: Oui, c'était magnifique. Un moment incroyable. Et puis j'ai eu la chance aussi de rechanter avec elle à la Halle Tony Garnier à Lyon.
0: Ouais.
1: Donc c'est vraiment une chance. Elle m'a offert de très beaux cadeaux. Ouais.
0: C'est vraiment. Quoi
1: Bah, ces cadeaux-là, bah, déjà, la première partie.
2: Une PlayStation.
0: Je suis une Rolex. D'ailleurs, je la porte ce soir. Non, mais ce matin. C'est
3: et un balotin Léonidas. Mais...
1: Non, mais.
0: Non, les cadeaux, c'est la présence.
1: Non, justement,
0: on parlait de cadeaux bizarres il y a un instant avec Simon,
1: Non, mais elle m'a offert sa première partie, c'est génial. Et puis, j'ai eu la chance de pouvoir, justement, chanter avec

0: musicale. Et c'est vrai que quand on a Lara Fabian qui chante Je suis malade à 20 cm de soi, on apprend beaucoup de choses.
1: Mais c'est pas un cadeau empoisonné de faire la première partie de Lara Fabian, parce que c'est pas le même public, c'est beaucoup de gens qui vous découvrent, qui sont là pour elle, pas pour vous.
0: Ça, c'est vrai. Mais après, les gens, ils viennent parce qu'ils aiment la musique, tout simplement. Mm-hmm. Donc, ils ont envie d'écouter de nouvelles choses. Et puis, la chance que j'ai eue, c'est que je pense que les personnes qui sont venues la voir en concert se sont dit, mais si Lara a été transportée par ce gars-là, c'est que on va apprécier aussi ce qui se passe. Donc, et puis moi, je fais quand même de la musique qui n'est pas non plus, je fais pas de la trap ou des choses comme ça. Donc, on n'est pas non plus si éloigné de Lara Fabian, même si je fais pas de la variété française. On reste quand même dans quelque chose qui me paraît audible pour les auditeurs de Lara Fabian.
2: Alors, depuis l'aventure, vous avez sorti donc ceci, Comment c'est loin. Au moment où vous travaillez sur le morceau, vous lui faites écouter, elle vous suit un peu, elle vous donne des conseils.
0: Alors, c'est un morceau que j'ai sorti avant.
2: Ok.
0: C'est un morceau que j'ai sorti avant The Voice, donc là-dessus, il n'y a pas eu vraiment de regard. Par contre, elle m'a aiguillé pour la suite, on en parle. On parle évidemment de tout ce qui va se passer d'ici la rentrée aussi. Évidemment, on prépare tout ça avec...
2: Il y aura un peu d'elle sur vos titres ?
0: Je l'aimerais beaucoup, on va voir ce qui est possible de faire. En tout cas, moi je l'aimerais énormément. J'espère que ça pourra se faire. En tout cas, si jamais ça l'attente, c'est avec grand plaisir en tout cas.
2: Oh bah, l'appel est lancé, on verra ce que ça donne. Même si on l'entend pas, mais voir si
0: bien sûr.
2: Si elle vous guide, si
0: bien sûr. En tout cas, dans tous les cas, elle est là, qu'elle soit présente sur un titre sur mon EP qui devrait sortir pour l'année prochaine à mon avis, ou qu'elle soit là pour autre chose. Dans tous les cas, elle sera là en off, c'est sûr.
2: Le pays ressemblera plus à ce qu'on vient d'entendre, ou est-ce que vous avez chanté en blind ça ? Ou est-ce que ce sera un mélange ?
0: Je vais laisser Yamé faire du Yamé parce qu'il le fait très très bien et que j'aurais surtout pas la prétention de l'imiter. Mais j'ai envie d'être moi, donc je vais chanter ce que je sais faire. Ça va se diriger vers Comment c'est loin, évidemment. On va rester dans ces mêmes vibes. J'ai envie de proposer de la musique qui soit solaire, qui soit dans l'envie de propager de bonnes ondes. Je pense qu'on en a tous besoin en ce moment.
2: Alors avant de découvrir ça, je vous invite à aller à l'Espace Live pour interpréter justement Yamé Solo. C'est ce que vous avez choisi de reprendre ce matin en cover. Vous pouvez aller vous installer. Et puis tout à l'heure, dans le 8-9 continue, ne tombez pas. Voilà. Il y a des choses qui traînent visiblement dans le studio.
1: Oui, il a chopé.
2: Voilà. Tout à l'heure, dans le 8-9 continue, on aura le single Comment c'est loin. Mais avant ça, donc voici Hugo de Rose en direct sur Vivacité et sur la Une pour la cover du 8-9.

0: Alors ?
1: Ah bah ça calme hein, de renvoyer comme ça le matin. Bravo Hugo De Rose.
2: Merci. Bravo.
1: La cover du 8-9 et tout à l'heure, il revient nous chanter ça. Ah, ça fait quelque chose de vous entendre en live comme ça.
3: C'est gentil, merci.
1: Je comprends Lara Fabian qui dit que vous êtes un artiste phénoménal. Hugo De Rose est notre invité ce matin. Vous restez avec nous pour découvrir un autre style de chanson.
3: Avec le plus grand des plaisirs.
1: Eh ben, restez avec nous, la chanson du vendredi avec Salvatore dans quelques secondes. Ça lui met la pression maintenant.
4: Bah, c'est après, c'est génial.
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1: Notre invité qui vient de chanter Hugo De Rose est resté pour découvrir la chanson du vendredi. C'est la première de Salvatore ce matin dans le 8-9. Est-ce qu'on peut allumer le micro de Salvatore ?
2: Oui, oui. Est-ce qu'il
1: est voilà, allumé ? Ça fonctionne maintenant. Jacaranda, diable, football et soleil sont les mots qui ont été imposés cette semaine, qui c'est doivent ça. Se retrouver dans votre texte inédit. Et dès qu'un mot est placé, le pouet-pouet retentit.
2: Très bien. Alors du coup, moi, je suis assez content parce que hier, c'était l'anniversaire d'une personne que j'aime énormément. C'était mon petit garçon qui a eu 5 ans hier. Et du coup, la chanson, j'en profitais pour la lui dédier.
1: Okay. Comment il s'appelle ?
2: Il s'appelle Rémus.
1: Eh ben, Rémus.
2: Et c'est le plus beau prénom
1: pour toi.
2: Monde. C'est parti. Je suis papa d'une petite merveille. C'est mon mignon petit chat. Mon petit soleil. Et pour son père, c'est tellement chouette. Et

0: Cyril. Vous avez l'air fatigué, Cyril. Vous prenez des vacances, là, c'est prévu ou pas?
1: Bientôt, rassurez-vous, bientôt.
0: Okay, du coup, ça vous laissera du temps pour garder mon gosse. En même temps, c'est pas que je veux me débarrasser de lui, c'est juste que je voudrais avoir du temps à récupérer pour faire des trucs que j'ai même pas envie de faire. Par exemple, j'aimerais que la maison reste rangée plus de 5 minutes. Mais c'est impossible avec lui, les amis.

était pas très content, mais en même temps, c'est vrai qu'on lui a un petit peu mis dans le la la la la la la la. 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

0: éventuellement envisager de me le rendre, mais pas avant la fin des vacances.
1: Bravo Salvatore, merci, merci pour cette chanson. Hugo, vous restez avec nous. Dans quelques minutes, vous allez rechanter en live. On écoutera votre single. Merci Salvatore pour ce titre à retrouver sur la page Facebook de Vivacité. Le 8-9 continue jusqu'à 11h dans un instant de journal. Avant ça, la météo.
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1: On part sur... Pas sur les routes, on fera ça tout à l'heure. D'abord la météo, on retrouve tout de suite Denis Lagasse.
3: Exactement Cyril, et le décor du jour est juste parfait hein, pour aujourd'hui. Du soleil, quelques nuages d'altitude et cet après-midi d'ailleurs des maxima qui vont atteindre autour des 30 degrés sur quasi toutes les régions. À noter par exemple 33 degrés du côté d'Arlon et puis légèrement plus frais à la côte, 26 degrés. Un week-end lumineux, demain samedi 29 à 32 degrés dans l'intérieur du pays, même 32 à 33 degrés pour dimanche et puis c'est maxima qui vont se maintenir hein, jusqu'à mercredi. Jeudi, on attend une légère diminution des températures avec un risque d'orage.
1: Bonne matinée sur RTB Vivacité. Voici le journal. On s'informe tout de suite avec Robin Duculot. Bonjour à toutes et à tous. Qui pour affronter la France en demi-finale de la Coupe du Monde de foot? La France qui a remporté hier soir son quart de finale 2-0 contre une belle équipe marocaine. Les Bleus attendent désormais soit l'Espagne, l'un des favoris du tournoi, soit les petits Belges. Nos Diables Rouges qui se plaisent bien dans ce statut d'outsider, d'underdog, comme disent les Américains. Rudy Garcia, l'entraîneur français aux origines espagnoles de l'équipe belge, croit en tout cas en les chance de ses joueurs.
4: Il faut croire en nous déjà. Après, effectivement, je pense que l'Espagne est favorite, est la championne d'Europe en titre. C'est surtout une équipe qui n'a pas changé depuis 2024 et sa victoire dans le championnat d'Europe. Donc c'est une équipe qui a l'habitude de jouer ensemble. C'est une équipe qui n'a pas pris de but dans cette compétition. Bon, il sera temps d'en prendre au moins un. Non, beaucoup de respect pour cette équipe. Mais de toute façon, pour aller loin dans une Coupe du Monde, il faut battre des grosses équipes. On a battu le Sénégal qui était une très bonne équipe. On a battu les États-Unis qui faisaient vraiment un très bon mondial chez elles, pays organisateur. C'est vrai que je pense que le degré de difficulté, c'est lève. Mais encore une fois, voilà, si on veut rejoindre les demi-finales, il faut aussi battre ce genre d'équipe.
1: Les demi-finales comme en 2018 et en 86, voilà le défi qui attendent Lukaku, Trossard, Raskin, Courtois et tous les autres. Le rendez-vous est fixé ce soir à 21h heure belge. Le match se déroulera à Los Angeles. Il sera bien entendu à suivre sur tous les médias de la RTBF. C'était une interview signée Vincent Langendries. Il y a beaucoup de sport au menu du jour autour de France. L'étape est a priori promise aux sprinteurs. L'arrivée sera jugée à Bordeaux. Hier dans les Pyrénées, Tadej Pogacar a déjà mis une option sur la victoire finale. Le Slovène reprend le maillot jaune et met tous les autres candidats au général à près de 3 minutes. Remco Evenepoel est quatrième. Et puis à Wimbledon en tennis, place aux demi-finales dans le tableau masculin. Le numéro 1 mondial Yannick Sinner affronte l'éternel Novak Djokovic. L'autre demi-finale opposera Alexander Zverev à une surprise, le Britannique Arthur Ferry.
5: L'idée était dans les cartons depuis longtemps, cette fois c'est validé.
1: Il faudra à l'avenir payer une vignette pour circuler sur nos routes, aussi bien pour les conducteurs belges que pour les conducteurs étrangers. C'est un peu ce qui existe en Suisse, par exemple. Un accord de principe a été validé par les trois gouvernements régionaux. Cette vignette coûtera 125 euros par an, 90 euros pour les propriétaires de véhicules électriques. La disposition devrait entrer en vigueur dès l'année prochaine. Encore plus de 30 degrés annoncés aujourd'hui. L'Institut Royal de Météorologie prolonge son avertissement jaune pour la chaleur, prolongement jusqu'à mardi au moins. Alors pour se rafraîchir, le bon plan ces jours-ci, c'est évidemment la piscine. Elles font le plein de baigneurs ces jours-ci, avec pour conséquence du pain sur la planche, des sauveteurs, des maîtres nageurs qui peuvent aussi faire appel aux nouvelles technologies. Exemple à la piscine communale de Spa où l'intelligence artificielle offre un soutien précieux. David Watley et Marc Hildesheim ont fait le test.
6: Quand on est maître nageur, l'important, c'est d'avoir les yeux partout.
7: Il faut une surveillance constante et permanente.
6: À la piscine communale de Spa, Renaud Fréture peut compter sur un regard supplémentaire. 12 caméras installées sur les bords du bassin, des capteurs immergés auxquels rien n'échappe.
7: Ben, ça détecte sous l'eau directement qu'il y a une alerte qui se fait en moins de 10-15 secondes. Quoi. Ça se met sur nos montres et directement, ben, on est au courant de la position du noyé à la piscine.
6: Démonstration. Un mannequin en plastique est maintenu au fond de la piscine. 8 secondes s'écoulent. L'alerte retentit.
7: Voilà, on a détecté le mannequin. Plus vite il va détecter, plus vite on va pouvoir sortir la victime, plus vite on va pouvoir lui ramener de l'oxygène. Et c'est ce qui est le plus important, c'est de réalimenter le cerveau en oxygène le plus vite possible.
6: Pour rendre le dispositif encore plus efficace, ce système anti-noyade est couplé à une intelligence artificielle. Vincent Swartenbroek, directeur de la piscine communale de Spa.
8: On a un énorme serveur dans les caves ici à la piscine qui renvoie ses images en permanence à une IA qui est située dans des bureaux en Italie. Et donc, ceci est toujours amélioré au quotidien. C'est une évolution permanente dans la qualité du système.
6: Investissement 200 000 euros, le prix à payer pour réduire au maximum les risques de noyade.
1: Autre risque lié à la météo, celui des incendies de forêt par exemple. Ce risque, il est depuis ce matin classé comme élevé par la cellule d'expertise sur les risques d'incendie en milieu naturel de la région Wallonne. Elle nous appelle à la prudence. Il faut éviter de vivre le scénario qui se déroule ailleurs en Europe en ce moment, notamment en Espagne, en Andalousie. Un feu qui s'est déclaré hier est toujours en cours et il a déjà fait au moins 11 morts. En France, dans les Alpes, près de Grenoble, un incendie a détérioré une paroi rocheuse, causant un éboulement qui bloque la seule route d'accès à plusieurs villages. Les autorités ravitaillent les quelques 5000 habitants coincés par hélicoptère. Les pompiers, eux, luttent toujours contre les flammes.
9: Chez nous, c'est déjà les vacances scolaires depuis une semaine pour les élèves.
1: Pour les élèves, oui, mais les écoles ne sont pas encore fermées pour autant. Beaucoup de directions d'écoles jouent les prolongations cette semaine pour clôturer l'année, mais surtout pour préparer la prochaine rentrée. Le travail est encore loin d'être terminé. Les récentes réformes votées doivent encore être détaillées aux directions et elles aimeraient comprendre comment les appliquer. Avec tous ces points d'interrogation, pas facile d'établir des horaires. Didier Mkouach a suivi ces derniers jours d'école d'un directeur du côté d'Anderlecht.
10: Arnaud Harris court les couloirs de son établissement. Pas une minute à perdre pour ce directeur d'école. La grande priorité, c'est l'élaboration des horaires.
11: Alors, j'ai ici toute une série de nouvelles infos par rapport aux cours à dédoubler.
10: Des horaires certes provisoires, mais cette année, les récentes réformes compliquent la tâche. Gauthier Vanhove, professeur de français, est chargé des horaires à l'Institut des Sœurs de Notre-Dame.
12: C'est un casse-tête chaque année, et encore plus cette année. On se posait même la question de savoir si on n'allait pas devoir reporter ce qu'on fait d'habitude en juillet à la fin août, parce qu'il y a encore trop de questions sans réponse, en fait.
10: Avec des inconnues encore trop nombreuses, on essaye ici d'anticiper un maximum. L'équipe de direction travaillera encore ce week-end et la reprise prévue le 17 août sera très certainement avancée. Arnaud Harris, directeur de l'Institut des Sœurs de Notre-Dame à Anderlecht.
11: C'est surtout désagréable parce que c'est de l'incertitude alors qu'on était déjà en inconfort. Et on aurait bien voulu clôturer l'année sur des paroles rassurantes et apaisantes. C'est pas tout à fait ce qu'on pourrait donner aux enseignants. C'est pas tout à fait ce qu'on pourra garantir aux familles en disant ce sera assurément comme ça qu'on fonctionnera. Et donc tous les acteurs de l'école fonctionnent avec des points d'interrogation pour le moment.
10: Encore quelques heures et les vacances d'été ne seront plus très loin pour les directions d'école. Il est grand temps de souffler un peu avant la reprise mi-août qui s'annonce déjà au pas de course.
1: On termine avec ce convoi historique cette nuit à destination du British Museum de Londres. Vers 3h du matin, la célèbre tapisserie de Bayeux est arrivée par camion dans ce prestigieux musée. La tapisserie, longue de 70 mètres et vieille de plus de 1000 ans, est prêtée pour un an aux Britanniques. Une première dans l'histoire de ce tissu très fragile. Le transport s'est fait sous très haute surveillance dans une boîte noire. Cette tapisserie qui raconte en images la conquête de l'Angleterre par les Normands restera encore sous cloche quelques jours avant d'être délicatement déplié. Voilà, c'est tout pour l'actu. Merci de nous suivre. Tout de suite, on part sur les routes avec Denis Lagasse. Denis, c'est calme.
13: Oui, profitez-en, c'est relativement calme en tout cas à cette heure-ci, à 9h10, avec quelques ralentissements tout de même signalés sur le ring de Bruxelles entre Strombeek et Macquelon. Là, c'est encore 5 à 10 minutes de ralentissement dans les deux sens. Et puis du côté du rail aussi, des retards et des suppressions même, entre Tournai et Saint-Guilain, également entre Charleroi et Ottigny. Puis évidemment, anticipez vos déplacements, car beaucoup de départs en vacances sont prévus ce week-end, même dès cet après-midi. Midi. Des axes donc chargés à craindre vers la mer et vers la France.
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9: Effectivement, et avec toute l'équipe jusqu'à 11h. Merci Robin, la rédaction revient tout à l'heure en direct à 10h. D'ici là, l'info est à retrouver sur le site et sur l'application RTBF Actu.
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9: Et avec Alessia qui est toujours avec nous jusqu'à 11h. Tout va bien Alessia?
15: Tout va très bien. Je suis surexcitée pour le match de ce soir. Je ne pense qu'à ça, c'est obsessionnel.
9: On va en reparler de ce match tout à l'heure avec Alison Delpierre qui va venir nous voir, qui va nous expliquer tout ce qui va se passer autour de cette rencontre. Et comment tout le monde va s'adapter, comment le pays va être à l'arrêt tout à l'heure à 21h pour ce quart de finale face à l'Espagne. Bonjour Marjorie.
16: Bonjour Cyril, bonjour à tous.
9: Vous avez prévu quelque chose vous ce soir?
16: Oui justement, évidemment une petite pré-soirée et puis le match dans le petit village, sur la place
9: Ah bah c'est très bien, il y aura de l'ambiance partout dans le pays ce soir à partir de 21h. Et il y a des festivals aussi en ce moment. On va se connecter avec un festival dans quelques minutes où Julien Lapraille va devoir réaliser des défis. Il y a entre autres le beau festival à Bertry, on en a parlé hier. Il y a l'ACEMO aussi au parc d'Anguien. On y retrouvera Julien qui va devoir faire quelque chose qu'il n'a probablement jamais fait dans sa vie.
15: Vous avez un sourire en coin, j'ai déjà hâte.
16: Parce qu'il est déjà monté sur scène cette semaine.
9: Oui, il a fait du théâtre cette semaine.
16: Du théâtre.
9: Il a fait du théâtre. Mais on verra ce qu'il va devoir faire dans quelques minutes. Restez avec nous. Dans un instant dans l'émission, on va s'intéresser à des trucs et astuces qui peuvent améliorer notre vie, peut-être changer notre vie carrément. On va parler de quoi, Marjorie?
16: On va y aller à fond pour cette soirée quart de finale. Évidemment, on ne peut pas passer à côté. Comment on peut en profiter à fond pour vous donner des petits trucs et astuces?
9: Restez avec nous. Il y a Hugo de Rose qui va venir chanter en direct. Son premier titre, c'est ça. Comment

0: Il nous a déjà offert une magnifique cover tout à l'heure, à retrouver sur RTBF Ovio. Et donc deuxième live dans quelques minutes. Avant tout ça, c'est l'image du jour.
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0: Et on parle déjà du mondial dans cette image du jour, Alessia.
2: Mais je pouvais pas m'empêcher de parler de ça, franchement. Ce soir, on affronte l'Espagne en quart de finale de la Coupe du Monde. Rendez-vous dès 20h15 d'ailleurs sur RTBF La Une pour suivre le match. Et comme à chaque compétition, il y a tout le monde qui s'amuse à faire des prédictions. Vous vous souvenez de Paul Le Poulpe en 2010. Paul Le Poulpe qui avait quand même prédit les 8 vainqueurs en 2010. Et donc, c'était l'Espagne qui avait soulevé la Coupe. Il l'avait aussi prédit. Paul Le Poulpe n'est plus parmi nous. Et on a aussi droit à un humain, il s'appelle Joachim Clément, c'est un économiste allemand. Il a prédit les 3 dernières Coupes du Monde, donc les vainqueurs. Il avait « bon », entre guillemets. Il s'est trompé sur cette dernière Coupe du Monde, celle qu'on est en train de vivre, puisqu'il avait prédit les Pays-Bas gagnants, et les Pays-Bas ont été éliminés. Et hier, je suis tombée sur une vidéo virale sur TikTok. Et cette vidéo, elle m'arrange bien. C'est pour ça que je vous en parle aujourd'hui. C'est celle d'un chat qui prédit les victoires de chaque match et qui a prédit la victoire de la Belgique ce soir.
0: On aime beaucoup ce chat.
3: Ah,
2: on aime beaucoup ce chat. Alors, je vous explique. Le compte s'appelle Maja et Macha. Donc, ce sont deux chats, ce sont deux sœurs qui prédisent absolument, comme je vous l'ai dit, tous les matchs. Bon, le seul souci, c'est que par rapport au match France-Maroc, le chat avait prédit Maroc gagnant. Ouais. Donc, ça me fait un peu peur pour ce soir. Mais bon,
0: il va peut-être pas se tromper deux fois de suite. Hein.
2: Oui, voilà, c'est ça. Normalement, non. Et donc, c'est très simple. Hein. Il y a des drapeaux qui sont disposés face à des bol avec des croquettes dedans. Et donc, le chat entre dans la pièce et avance vers l'un ou l'autre bol.
0: Les croquettes qu'il aime bien d'un côté, les croquettes qu'il aime pas de l'autre.
2: Oui, non, ce sont les mêmes. Ah, okay. Ce sont les mêmes et j'ai bien fait mon enquête. Et le
0: vous
2: chat...
0: avez goûté pour vérifier.
2: J'ai pas été jusque-là. J'aurais peut-être dû... Non, mais le chat choisit différentes croquettes à chaque fois. Donc, il n'y a pas un bol qu'il préfère parce que ce sont deux bols de couleurs différentes, etc. Donc, a priori, il n'y a pas de trucage. Mais en tout cas, il y a les deux gamelles qui sont là en face de lui et le chat s'avance vers le drapeau belge. Donc normalement, on y croit
3: mais oui.
2: Ce soir. En tout cas, moi, j'ai envie d'y croire. Ce sont des signes que j'accepte dans ma vie.
0: Espérons que ce soit une prédiction pour le match de ce soir, parce qu'on ne sait jamais que le chat prédise pour une autre rencontre un autre jour.
2: En tout cas, là, c'était le drapeau de la Belgique face au drapeau de l'Espagne. Et donc, normalement, on est dans le bon. Moi, j'y crois.
0: Soyons tous derrière ce chat. Nous aussi, on croit à la victoire ce soir. Rendez-vous à 21h. Dans un instant, on se met déjà dans l'ambiance du mondial avec Shakira et Burna Boy. L'hymne du mondial, Die Die, dans quelques secondes. Et puis, connexion avec Julien Lapraille. Il est au festival Lacemo. Aujourd'hui, on lui annonce son premier défi, juste après ça.
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0: Elle était au stade hier soir pour voir le match France-Maroc. On verra si ce soir, elle soutient les Diables Rouges ou l'Espagne.
1: Il y aura peut-être d'autres stars qui seront là. Le roi y est et la reine y est aussi.
0: Tout à fait. Donc ce soir, le match de la Belgique face à l'Espagne à suivre à 21h. Il y a d'autres événements aussi aujourd'hui. Il y a entre autres le festival La Cémo à Enghien et on va s'y connecter tout de suite pour le défi de Julien Lapraille.
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0: Bonjour Julien.
3: Mon cher Cyril, bonjour, bonjour à toute l'équipe. Alors attention parce que là je suis dans le studio mobile à La Cémo et je suis en train de rectifier la conduite du 8-9 continu. Donc le présentateur, on le dégage. Julien Lapraille. Alors la co-animatrice, elle a servi à rien ces jours-ci. Alessia, on la voulu.
0: Vous êtes méchant.
3: Marjorie, je la garde. Ah, écoutez, je suis chaud aujourd'hui, en effet. Je suis chaud. Je suis chaud parce que je me trouve au milieu de La Cémo, à côté du véhicule d'RTBF, parce qu'il y a un petit village RTBF Actu.
0: C'est le bivouac du journalisme.
3: Parce qu'il va y avoir plein de choses. Le bivouac du journalisme, il y aura des petits ateliers, des petites conférences, il y aura même Ophélie Fontana. Vous avez vu, je connais bien, hein, j'ai étudié. Hein.
0: Elle sera ce soir en direct de là-bas, dans le JT de 19h30, édition spéciale des Diables Rouges, mais avec aussi Ophélie en direct de La Cémo. Julien, c'est bien, vous nous faites un petit tour, mais c'est pas ça votre défi de ce matin.
3: Ah, je pensais que j'allais monter les tonnelles avec toute l'équipe de la RTBF, moi.
0: Non, on veut que ça tienne, donc vous ne vous en occupez pas. On compte sur l'équipe pour ça.
3: C'est pas gentil.
0: Vous avez été très sympa il y a deux secondes. Julien, le festival La Cémo, c'est le bivouac du journalisme, mais c'est aussi des scènes, bien évidemment. Et ce soir, sur scène, il y aura cet homme-là.
3: Chanel.
0: Non, pas Coco Chanel.
1: C'est pas la même
0: Coco
1: chose.
0: Coco Caline.
3: Oui, je me suis trompé. Oui, je me suis trompé.
0: Julien Doré se produit donc sur scène au Festival La Cémo ce soir. Il joue même un peu plus tôt que l'horaire prévu.
1: Ouais.
0: Il aura un canapé après pour
3: tout
0: regarder
3: pour le match
0: avec les spectateurs de La Cémo. Et donc ce soir, le match sera retransmis en direct là-bas. Julien, je voudrais que vous puissiez ce matin, et ce sera votre défi, vérifier que tout fonctionne bien, que tout est en ordre, que le micro est allumé, que la musique est prête et tout ça.
3: Ouais.
0: Donc, vous savez qu'avant qu'un artiste se produise, il y a toujours le soundcheck.
1: Ouais.
0: On vérifie que tout fonctionne bien.
3: Un, deux, one, two.
0: Vous allez passer de Julien Lapraille à Julien Doré Lapraille dans quelques minutes.
3: je dois l'imiter, en fait.
0: Ah, vous devez aller sur scène et vous faites une première prestation totale, de Julien Doré. Vous allez être Julien Doré.
3: C'est un check de Julien.
1: Oui, donc vous devez l'imiter, chanter une de ses chansons et vérifier que tout le matériel soit OK. Ouais.
3: Et me déguiser tout.
0: Ah, si vous
3: je
0: voulez.
3: Je me déguise, je me mets en scène, la totale.
0: Ah, vous trouvez ce que vous voulez pour être Julien Doré dans quelques minutes et chanter une chanson de Julien Doré sur scène. Vous allez vous produire à La Cémo.
3: OK. Bon, écoutez, vous savez, j'ai déjà fait du théâtre il y a quelques jours. J'ai entendu Marjorie qui l'a souligné, ma grande prestation. Donc, je pense que chanter à La Cémo, vous savez quoi, c'est un petit détail, j'ai envie de vous dire.
4: Bon, jusque-là, il y avait du soleil, Julien. On compte sur vous, hein.
3: Oh, bah attendez, et un, deux. Check. Ça va le faire, hein.
0: Je ne suis pas sûr. On va découvrir ça dans quelques minutes. Vous choisissez la chanson que vous voulez de Julien Doré. Mais on veut une vraie prestation. Alors, les yeux fermés, juste à l'oreille, on doit se dire « Ah, c'est vraiment Julien Doré qui répète. »
3: Ouais, vous êtes en train de vous emballer, là, parce que ça c'est fait exprès pour savoir se moquer de moi à la fin, hein, je vous le dis.
0: Non, jamais de ça dans l'équipe.
3: Un peu.
0: Vous êtes mauvais esprit, nous on fait pas ça. Donc Julien, votre premier concert sur scène, dans un beau festival quand même.
3: Ok.
0: Vous allez être sur la scène de La Cémo dans quelques minutes. Donc, je vous laisse vous débrouiller pour trouver l'accès, trouver le micro et tout ça. Hein. D'accord?
3: Ouais, mais je vais trouver une voiturette. Il y a plein de voiturettes qui bougent ici à La Cémo. Je suis sûr qu'on va me dire oui. Vous inquiétez pas. À tout de suite.
0: À tout de suite. On vous retrouve en direct, donc, normalement, s'il réussit le défi de la scène de La Cémo dans quelques minutes. À propos de direct, il y a Hugo De Rose qui vient chanter dans un instant. Il sera avec nous dans quelques secondes dans le 8-9 continue pour nous interpréter Comment c'est loin. À tout de suite.
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0: On a les trucs et astuces de Marjorie qui arrivent dans un petit instant. Comment bien profiter de ce soir, ces petites astuces après le live de notre invité. C'est Hugo De Rose qui est avec nous ce matin. Voici Comment c'est loin en direct sur Vivacité sur la Une.

0: Hugo de Rose en direct ce matin. Merci. Ah, ça envoie, hein, Marjorie, j'entends.
1: Ouais, évidemment.
0: Ah oui, oui. Ce sera très différent avec Julien Lapraille dans quelques minutes au Festival de la CEMO, puisque lui aussi va devoir chanter. Il doit reprendre Julien Doré sur scène. Merci beaucoup, Hugo. Merci. Et à très vite pour la suite. Il nous a promis un EP bientôt. Il reviendra pour nous en parler. Il est 9h31. On part sur les routes. Tout de suite, c'est le Mobile Info. On fait le point sur la situation ce matin. C'était calme tout à l'heure. Ça a bougé ou pas, Denis? Denis qui n'est pas là. On va se dire que c'est calme. Alors, on fera un autre point un peu plus tard.
2: On choisit pour lui.
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0: Voici des trucs et astuces de Marjorie tous les matins. Elle vient nous donner des petites astuces pour améliorer notre quotidien et ce soir améliorer notre match des diables.
2: Mais oui, alors pour en profiter pleinement. Alors le match c'est à 21h, on le sait tous. Donc on a le temps avant ça de prévoir une petite pré-soirée pour se mettre déjà dans l'ambiance. Soit vous allez en mode festivalier, comme on en a parlé, il y a le Beau des Festivals, il y a l'ACEMO, vous êtes en plein festival, vous profitez. Ça c'est une façon de faire. Soit des petits événements locaux dans votre village, à côté de chez vous, sur les places, etc. Il y a moyen aussi de faire une pré-soirée. Ou alors, eh bien, vous faites ça chez vous avec des amis. Vous les prévenez. Là, maintenant, les amis, la famille, les copains des enfants, si vous n'avez pas envie peut-être de bouger, mais juste de rester chez vous. Alors, comment en profiter chez soi? Et si on faisait au menu, on mangeait simplement espagnol? Qu'est-ce qu'on mange en Espagne? La paella?
0: Paella,
2: ah,
0: tortilla.
2: Ah, c'est possible. Tortilla. Ça, ça va faire partie du programme. D'abord, on démarre avec un petit zakouski, un petit apéro. Si on faisait simplement des pan con tomate, vous voyez, des tapas, c'est tout bête. On prend une baguette. On va vite acheter une baguette, un peu de tomate, vous voyez, de l'ail. On se fait des tapas espagnols. On coupe des morceaux de baguette d'un centimètre. On les laisse bien croustiller un petit peu au four. On rajoute après des gousses d'ail qu'on frotte, un peu de filet d'huile d'olive et des tomates fraîches. Et là, voilà, on a déjà le petit apéro. En attendant, c'est vite fait, c'est bien fait. Ça coûte pas grand-chose non plus. On va ajouter, si on veut, un petit gazpacho maison. Et on peut dire à ses invités aussi, bah, écoute, prends un concombre, prends un poivron. Tout le monde amène un petit peu des choses. On partage une soirée ensemble. Alors, le gazpacho maison, c'est tout simple. Vous en avez déjà fait?
0: Oh, c'est facile à faire.
2: C'est facile, hein. Ouais. Des tomates fraîches, un poivron vert, un concombre, une gousse d'ail, un peu d'huile d'olive, un filet de vinaigre et puis un peu de sel. On lave tout, on coupe tout, on mixe tout. On laisse 2 heures.
0: On rajoute un petit peu de pain un peu rassis.
2: Un peu de pain rassis, ouais, technique de Cyril. Je n'en doute pas que ça doit
0: être... C'est pas ma technique, hein, c'est la recette.
2: C'est la recette, un peu de pain, d'accord. On filtre un peu, on met au frigo 2 heures ou pas, hein, si on a... Voilà. Mais ça peut être pour la mi-temps aussi. On a ce petit gazpacho. Ouais, voilà. En repas, on peut faire des tortillas. Ben oui. Une omelette espagnole, donc avec simplement des pommes de terre, un oignon, des œufs, de l'huile d'olive et du sel. On coupe les pommes de terre et les oignons, on les fait cuire dans une grande poêle une vingtaine de minutes, et puis après on bat les œufs avec le sel, on incorpore tout, on verse le tout dans une poêle, on laisse cuire 3 à 4 minutes. Si on y arrive, on retourne. C'est un peu plus délicat, mais il y a moyen. Et là aussi, c'est facile, tout le monde mange. Là, on est quand même rassasié. Hein. Après une tortilla,
0: oui, ça, cale
2: ouais,
0: bien.
2: Ça cale bien. En dessert, vous savez quoi? Les churros. Les
1: mais
2: enfants
1: oui.
2: adorent. On peut essayer de le faire. On va le faire chez soi. On va le faire avec un peu d'huile. On est prêt à peut-être à détruire une casserole. Ce n'est pas grave. On va prendre un verre de farine, un verre d'eau bouillante, une pincée de sel, de l'huile de friture et du sucre. Et donc, on va mélanger la farine et le sel. On va rajouter l'eau bouillante d'un coup, mélanger tout, obtenir cette bonne pâte qu'on va mettre dans une poche à douille, d'accord, cannelée, si on veut la forme du churros. Et on y va, on trempe ça dans l'huile bouillante. En quelques minutes, c'est cuit. On attend que ce soit bien doré. Julien Doré, tiens. Ça... voilà. Et on va après saupoudrer de sucre, des churros. Ça va trop marcher. Les enfants vont adorer. Alors, à boire, vous allez me dire, on boit quelque chose. La sangria, oui, oui, on connaît, on peut. Mais
0: déjà,
2: ça prend...
0: on n'oublie pas l'eau, vu la chaleur.
2: Oui,
0: de
2: l'eau. Ça, oui, bien sûr, évidemment. Ça, je pense qu'on a tous besoin d'eau. On prépare aussi le tinto de Verano, vous connaissez?
1: Pas du tout.
2: Je veux dire le tinto, je ne sais pas si c'est le tinto ou le tinto.
0: Tinto.
2: Tinto de Verano, vous connaissez donc Cyril. Du vin rouge.
0: Ouais.
2: Avec un, soit du Schweppes, du Sprite, pardon, ou du 7-Up. Voilà, un des deux. Bon, une limonade un petit peu au citron, quoi. Puis on rajoute aussi un citron jaune et plein de glaçons. Et donc, on va faire préparation en 2 minutes, hein. trois quarts de glaçon dans votre verre, du vin rouge jusqu'à la moitié, de la limonade ensuite, et puis les rondelles de citron par-dessus. À tester, je vous avoue, j'ai pas encore testé. C'est la version alcool. Et on peut faire la version sans alcool pour les enfants, parce qu'ils veulent faire comme les parents ce soir, c'est la fête pour tout le monde. Qu'est-ce qu'on fait? On met le jus de raisin rouge au lieu du vin rouge. Et les enfants, ils vont faire comme nous la fête.
0: Voilà, les grands aussi peuvent prendre ça. Hein.
2: Ben, les grands, oui, mais, oui, non, mais oui, bien sûr. Parce que moi, voilà, moi, je suis pas trop vin rouge, donc pourquoi pas tester ce jus de raisin rouge? En tout cas, je crois qu'avec tout ça, il y a moyen qu'on gagne. En tout cas, on aura tout mis, tout fait pour être dans une bonne ambiance de fête ce soir.
0: Et pour le match, plutôt ambiance espagnole ou plutôt
2: ou des frites.
0: Tradition belge?
2: Ouais. Comme vous voulez.
1: Mais on va se les manger, les Espagnols. Donc, on va manger espagnol.
2: Ah oh, oui, comme ça. Ah, ça, c'est bien ça.
1: Il faut plutôt penser comme ça.
0: C'est bien, belle mentalité.
2: Ouais, c'est vrai.
0: Rendez-vous ce soir, 21h, on va reparler dans quelques minutes de tout ce qui va se passer ce soir à la RTBF autour de ce match que vous serez très nombreux à suivre. On va faire le point sur le défi de Julien Lapraille aussi dans quelques minutes. Avant ça, il y a Kate Bosch qui arrive sur Viva, à tout de suite.
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0: Dans un instant, dans le 8-9 continue, on ira du côté du festival L'ACEMO. Julien Lapraille a un défi. Il doit devenir Julien Doré le temps d'un instant pour vérifier que tout fonctionne. Il fait le soundcheck de Julien Doré à la place de Julien Doré. Il devra trouver une tenue pour être comme Julien Doré. La voix de Julien Doré, un texte de Julien Doré, parce que Coco Caline était devenue Coco Chanel tout à l'heure. C'était pas le bon texte. On vérifiera s'il réussit son défi dans un instant. Mais d'abord, on va s'intéresser à cette soirée extraordinaire de ce soir.
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0: Alison Delpierre nous a rejoint sur le plateau. Bonjour Alison.
2: Bonjour Cyril.
0: Bon, avec Alessia et toute l'équipe du Mondial, on vous voit tout le temps partout en ce moment. Et ce soir, les programmes sont un peu bouleversés pour cet événement.
2: Eh bien oui, le JT va se mettre aux couleurs noir, jaune, rouge. On va essayer de vous faire vivre au plus près l'effervescence. On sera à 1h30 de ce fameux match ce soir pour le JT qui sera donc en édition spéciale. Il sera présenté par Sacha Daout. Et on sera évidemment en direct de Los Angeles. On va aller prendre le pouls des Diables avec Vincent Lingendries qui sera au bord du terrain, mais aussi auprès des supporters qui ont fait le déplacement jusqu'aux États-Unis. Mais il n'y a pas que ça, parce que c'est vrai que tout le monde s'adapte un petit peu à ce match qui a quand même surpris pas mal de gens, cette qualification.
0: Et on avait envie d'y croire, mais on n'y croyait pas totalement non plus.
2: Exactement, exactement. Et du coup, eh bien, certains événements ont même revu leur programme, et c'est le cas de l'ACEMO. Ophélie Fontana sera d'ailleurs en direct de là pour vous faire vivre cet événement, puisqu'ils vont installer un écran géant. Et certains artistes vont aussi devoir s'adapter, c'est le cas justement de Julien Doré, on l'écoute d'ailleurs.
3: Vendredi, Festival L'ACEMO. Je change un petit peu le programme. Je vous explique.

0: gros quand même pour la Belgique.
1: On aura eu la composition un peu avant, donc il y aura l'occasion de...
0: Exactement.
1: Il y aura tout le temps pour analyser tout ça et espérer.
0: Tout à fait, il y aura un petit passage de flambeau puisque après cette édition spéciale du JT à 20h15, eh ben, il y aura l'avant-match où ils analyseront effectivement tout ça et ils feront monter la sauce jusqu'au coup d'envoi à 21h.
1: Et après ça ne s'arrête pas.
0: Non, ça
1: on s'arrête. Continuera à fêter la victoire.
0: Alors, on espère.
1: Mais oui.
0: Est-ce que vous y croyez, Cyril?
1: Oui, franchement, oui. S'ils jouent comme la semaine dernière, comme le dernier match.
2: Ouais. Après, c'était les USA. Ils étaient moins bons que l'Espagne. Ouais. Hein.
1: Oui, mais au-delà de ça, les Diables ont joué comme ils n'ont pas joué depuis longtemps.
2: Ça, c'est vrai.
1: Ils jouent comme ça ce soir.
0: C'est vrai, il y a peut-être des choses.
2: Vous y croyez, vous, Alison?
0: Mais j'ai envie d'y croire, oui. En fait, j'arrive pas à me dire qu'on va être éliminé. Mais bon, par contre, c'est sûr que l'Espagne est infranchissable. Donc, pour l'instant, on rappelle quand même que cette équipe a encaissé zéro but depuis le début
2: de saison. On a Lukaku, hein.
0: C'est vrai.
1: Il faut un début à tout.
0: Oui. Exactement.
1: Et oui, donc c'est pour ce soir. Vous serez aussi dans une fan zone, Alessia?
2: Oui, c'est ça. Je serai à Stockel, donc à Bruxelles, et je vais prendre la température. Hein. Comme ça, je viendrai en débriefer demain soir en plateau sur Tipeee dans l'avant-match de ce quart de finale. Et franchement, je sais que quoi qu'il arrive, on va être de bonne humeur. Il y aura une bonne ambiance. Enfin, ça va bien se passer.
1: On est déjà content, de toute façon, d'être en quart.
2: Oui, on est très fiers d'être belges.
0: Je n'ai pas oublié ça.
1: C'est du bonus. Et sinon, vous dormez quand, Alison et Alessia?
0: Ben alors, jamais.
1: Pour l'instant, c'est jamais, en pause.
2: Oui. On se soutient par message. Voilà. On se dit, courage, un jour tu dormiras, mais ce n'est pas maintenant. Mais on adore ce qu'on fait.
1: Ben oui, et c'est vraiment chouette de partager cette ambiance tous ensemble. Oui. Donc rendez-vous ce soir à partir de 19h30 pour le JT, et puis on sera parti pour toute la soirée. Ben merci Alison.
0: Avec plaisir.
1: Dans un instant, on ira là où Julien Doré sera, avec Julien Lapraille, qui va devoir devenir Julien Doré ce matin. C'est son premier défi dans le 8-9 Continue. On se connecte avec lui dans quelques instants.
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1: Bonne matinée, merci d'être avec nous. Il est 9h49. C'est l'heure du premier défi de Julien Lapraille. On lui a

0: annoncé son défi tout à l'heure. Il est sur le site du festival L'Acémo à Enghien. Ce soir, il y aura sur scène Julien Doré. On vient d'en parler avec Alison Delpierre. Il arrêtera un instant son concert pour suivre le match des Diables Rouges avec le public. Et avant la prestation de Julien Doré ce soir, on va avoir une prestation de Julien Doré Lapraille. Julien, vous deviez trouver des accessoires pour être Julien Doré, trouver les paroles de Julien Doré, trouver la scène de L'Acémo et nous faire une prestation ce matin. Vous en êtes où?
1: One check, two, one, two. Mon cher Cyril, nous sommes prêts. Je suis caché dans la scène. Je compte faire une entrée, une apparition. Est-ce que mon cher Cyril, vous êtes prêt en plateau?
0: Alors, une apparition, comment? Est-ce que vous avez trouvé des accessoires? Est-ce que vous êtes vraiment Julien Doré?
1: Justement, mon cher Cyril, voilà, tout à fait. Alors, j'ai fait Julien Doré façon Julien Lapraille. C'est-à-dire que j'ai fait avec ce que j'avais, on est bien d'accord. Donc, vraiment, cette mise en scène que je vais créer pour vous, chers auditeurs de la RTBF Université, s'il vous plaît, soyez indulgents. J'ai fait ce que je pouvais, avec ce que j'avais. Nous allons mettre tout en œuvre pour mettre dans de bonnes conditions ce soir Julien Doré à L'Acémo. À part ça, c'est tout ce que je veux vous dire. Par contre, est-ce que vous êtes prêt pour mon apparition, mon cher Cyril?
0: Mais est-ce qu'on peut savoir comment vous êtes habillé ou pas?
1: Eh bien, justement, alors attention, tout est dans le jeu d'acteur, je vais vous expliquer. Ah. Et c'est par ici que je passe, attention.
0: Attendez, ça résonne.
1: Est-ce que vous êtes chaud, L'Acémo? Oh là là, mon cher Cyril, il y a un monde de dingue. Il y a un monde de dingue ici. J'ai mis ma petite robe de mariée, j'ai mis mes petites ailes d'abeille. Écoutez, alors j'ai été dans la loge de Julien Doré, qui sera ce soir, bien entendu. J'ai trouvé que ça. Alors, je suis un peu surpris, d'habitude, il met un crocodile. Et là, aujourd'hui, il a mis une robe avec des abeilles. Alors, je suis un peu bête, non? Vous ne trouvez pas que... Ça me va bien, quand même. Vous qui me voyez en image, je me répète, je me décris un peu.
0: Il y a un style.
1: Robe de mariée, des petites ailes d'abeilles sur la tête et sur les avant-bras, et voilà.
0: Il y a un style. C'est pas le style Julien Doré, mais c'est un style. Après, il se déguise souvent, donc ça se trouve. Ouais. Il arrivera peut-être comme ça sur sa vie aussi.
2: Et vous avez dit, en train de vivre un cauchemar. Tout simplement.
3: Un rêve.
1: Mon cher Cyril, vous avez quand même dit Julien Doré Lapraille. Si
0: oui.
1: Ça ne veut pas dire que j'aurais dû mettre un truc de crocodile ou de panda. Hein.
0: Alors, Julien, on entend que ça résonne, donc vous êtes vraiment diffusé pour l'instant à L'Acémo pendant que les équipes techniques sont en train d'installer tout le matériel.
1: Tout à fait.
0: Est-ce que vous êtes prêt?
1: Et l'équipe technique est heureuse de m'entendre. Vous êtes heureux de m'entendre, les gars? Ouais, ils sont 3, 4, ouais, bah ça va.
0: Julien, place maintenant à votre prestation de Julien Doré Lapraille.
1: Ok. Est-ce que vous avez prévu un plateau pour ma chanson Coco Chanel en studio à Reyers?
0: Un plateau?
1: Non.
3: Vous serez invité un jour.
1: Un tapis, pardon. Un tapis.
3: Un tapis.
0: Ah, vous voulez de la musique?
1: Non, il n'y a pas de tapis.
0: Non,
1: moi, j'aurais bien aimé un fond de musique.
3: A cappella, hein, Julien.
0: Non, mais allez-y au talent.
1: A cappella, carrément?
3: Ben oui. Ah, ben oui.
1: Alors, attention. One, two, one check. Est-ce que vous êtes prêts?
0: Oui. Non.
1: Attends, je reprends ma fiche.
3: On n'a pas le choix.
1: Alors, ça y est, 1, 2. 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
0: il fait quelle chanson,
1: Coco
0: là
1: divine, viens la pluie et l'âme. 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
0: C'est Julien de fin de soirée. Hein.
1: 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Est-ce que vous trouvez que j'ai l'accent, mon cher Chéline?
2: Mais pourquoi l'accent anglais, surtout? Pourquoi l'accent anglais? Et ça manquait de prestance, hein.
0: Je rappelle que la chanson que vous deviez chanter,
1: de prestance.
0: C'était ça la chanson, hein.
1: Bah c'était Coco Caline, c'est pas ça?
2: On n'y était pas du tout.
1: Je trouve que j'ai pincé du nez.
2: Il y avait ce côté discrétion, douceur.
0: Est-ce que c'est un défi réussi?
1: Attendez, j'ai un technicien qui va confirmer ma prestation. Qu'est-ce que t'en penses?
4: Pince pas du nez.
1: Ah voilà, vous avez vu? Il vient de dire, je pince pas du nez, qu'il vient de dire.
0: Bah, vous venez de dire l'inverse.
1: Est-ce que c'est moi ou c'est lui qui l'a dit? Non, je sais plus. Ouais, mais c'est pas grave. Écoutez, le ventilateur. Attendez,
0: Ne touchez à rien.
1: Le ventilateur.
0: Vous allez tout casser.
1: Fonctionne. Ouais. Pourquoi?
0: Parce que les équipes techniques sont en train de tout mettre en place. Elles n'avaient pas cassé tout pour le concert de tout à l'heure. Il était déguisé. Il a presque chanté Julien Doré. C'est un défi réussi. Bravo, Julien. Il était vraiment sur la scène de la CMO. Bravo.
1: Ah oui, je suis vraiment sur la scène. Et toute l'équipe technique à pied d'œuvre pour mettre tout ça en place. Tu sais remettre un boulon, s'il te plaît, là. Il manque un boulon, là, tout le coup.
0: Julien.
1: Ah, je serai toi, ça va tomber ce soir. Hein.
0: Allez, on va vous envoyer ailleurs, comme ça, l'équipe technique peut terminer l'installation de la scène à la CMO. Alors, pour votre prochain défi, je ne vous dis pas encore ce que c'est, mais vous pouvez prendre la direction du camping famille.
1: Du camping famille. Ok, ouais. Ça. Et je peux enlever ma robe de mariée, rassurez-moi là.
0: Oh, si vous êtes bien dedans, vous la gardez, vous faites comme vous voulez. Oh, on se retrouve.
1: Non, je suis pas bien dedans, je l'enlève. Allez, à tout à l'heure.
0: À tout à l'heure, Julien. On vous annoncera dans quelques minutes votre deuxième défi. Avant ça, voici Manon Lisa, le petit pêcheur sur Viva.

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1: Pendant tout l'été, tous les jours, on est ensemble jusqu'à 11h avec des trucs et astuces de Marjorie qui arrivent dans quelques minutes. Vous nous aiderez à faire quoi ?
2: On va essayer de profiter des festivals sans cuire sur place.
1: Ah, c'est bien ça, il va faire chaud ce week-end, il y a pas mal de festivals. Restez avec nous, on revient juste après le flash de 10h avec une info folle d'Alessia aussi, à tout de suite.
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1: Bonne matinée sur RTBF Vivacité. Bon vendredi, il est 10h. Voici le flash avec Milan Merkmans.
17: Bonjour à tous. Des forêts en feu dans le sud de l'Europe et un bilan déjà très lourd en Espagne. 12 personnes ont perdu la vie dans des feux de forêt près d'Almeria. 19 sont toujours disparues. En France, 1500 habitants d'un village savoyard sont toujours coincés après des feux de forêt qui ont rendu la principale route très instable et ont fait un mort parmi les pompiers cette semaine. Météo France annonce 24 départements en code rouge, vigilance maximale pour ce samedi. Et la France qui a lancé pour la première fois son plan chaleur extrême. Chez nous, le risque d'incendie a été revu à la hausse et est désormais considéré comme élevé. Une alerte lancée par la cellule d'expertise sur le risque incendie en milieu naturel de la région wallonne est prévue jusqu'à mardi prochain au moins. Comme la Suisse, la Belgique aura bientôt sa vignette pour rouler sur les principales routes du pays, mais ce ne sera pas un autocollant sur le pare-brise. À partir du 1er mai 2027, il faudra s'encoder en ligne et payer entre 90 et 125€ selon le niveau d'émission de votre véhicule. Les détails devraient être présentés ce vendredi par la région wallonne. Des célébrations qui finissent mal en France. Une adolescente de 17 ans est morte hier soir après la victoire de la France contre le Maroc à la Coupe du Monde. La jeune fille est tombée de l'arrière d'un camion sur lequel elle avait grimpé avec plusieurs amis. Une fois que le camion a repris sa marche en avant, elle a chuté et s'est faite écraser. Vous avez difficilement pu passer à côté. La Belgique jouera son quart de finale face à l'Espagne ce soir en Coupe du Monde. Elle est loin d'être favorite face à une équipe qui n'a pas encore encaissé de but dans cette compétition. Mais les Diables y croient, tout comme le roi Philippe qui a mangé avec les joueurs hier à Los Angeles et délivré quelques messages d'encouragement. Hier soir, la France a battu le Maroc 2-0. En cas de victoire face à l'Espagne, ce serait donc un remake de la demi-finale de 2018. C'est la fin de ces infos. Bonne journée. On part sur les routes maintenant avec Denis Lagasse.
6: Oui, et c'est relativement calme, hein, profitez-en, à 10h02. Eh bien, aucun gros souci en tout cas à signaler. Il y a tout de même des ralentissements. Hein. C'est sur le 42 à hauteur de Chapelle-les-Hermémonts. Ça ralentit vers Liège. C'est dû à des travaux d'ailleurs qui se terminent aujourd'hui. Puis du côté du rail, si vous prenez le train, sachez-le, il y a des retards et des suppressions entre Tournai et Saint-Guilain. Également entre Charleroi et Fleurus. Alors, c'est calme pour l'instant sur les routes, mais évidemment, ça risque de se charger dès cet après-midi avec les départs en vacances. On attend du monde en effet vers le littoral et les Ardennes, autrement dit sur le 40 et le 411.
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17: Et la suite, c'est avec Cyril et toute l'équipe du 8-9 continue.
1: Jusqu'à 11h, on est là. Merci beaucoup, Milan. La rédaction revient tout à l'heure en direct à 11h. D'ici là, l'info est à retrouver sur le site et sur l'application RTBF Actu.
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1: Et avec Alessia, info folle dans quelques minutes.
2: Oui, oh oui.
1: Marjorie, vous avez déjà acheté des trucs, vous dites après pourquoi j'ai fait ça.
11: Oui, bien sûr, malheureusement. Oh,
2: là, vous n'êtes pas au bout de vos peines, je pense.
11: Ah.
2: Je pense que vous n'avez jamais fait ça, enfin j'espère.
11: Non, ok, ok, j'espère.
1: Vous allez voir de quoi on parle dans quelques minutes. Vous allez dire non, il y a des gens qui ont fait ça.
2: Ah.
1: Restez là. Des trucs et astuces avec vous, Marjorie.
11: Oui, comment en profiter d'un festival comme il y en a beaucoup cet été, mais sans cuir sur place, comme les chaleurs sont annoncées. Quelques techniques assez marrantes, on va bien rire.
1: Et alors, à propos de festival, il y a la CEMO. On avait presque oui. Julien Doré en direct
11: oui,
1: il y a quelques c'est... minutes avec Julien Lapraille qui nous a offert oui. une prestation bien à lui. Oui. Il y a le festival, il y a le bivouac du journalisme, mais il y a aussi autre chose sur place dont on va vous parler tout à l'heure. Restez bien avec nous. Et à propos de Julien, pas Doré, mais Julien Lapraille, mm-hmm. il a un deuxième défi. Je lui ai annoncé qu'il devait se rendre dans le
2: camping village.
1: Camping famille.
2: Okay.
1: Dans ce camping, Julien, après cette prestation, il est assez fatigant de monter sur scène.
2: Ouais.
1: Il va aller dans un domaine qu'il connaît, mais sans ingrédients. Il va devoir proposer un petit déjeuner aux campeurs qui sont déjà installés au festival de la CEMO.
2: Okay.
1: Mais il va devoir se débrouiller avec ce qu'il y a sur place, puisqu'il n'a rien, a priori.
2: Mm-hmm.
1: Il n'y a pas de petit magasin.
2: Non.
1: Il n'y a pas un supermarché au milieu du camping.
2: Et généralement, ce qu'il y a en camping, c'est pas succulent, quoi.
1: On va voir comment il se débrouille. C'est son défi ce matin. On va se connecter avec lui d'ailleurs tout de suite.
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1: Julien, vous êtes remis de vos émotions après votre passage sur scène ?
18: Ah bah écoutez, je suis Coco Caline, voilà.
1: Il est resté calé.
18: Ça passe bien.
1: Julien, vous êtes en route pour le camping famille, c'est bien ça, hein ?
18: Tout à fait, vous êtes déçu de ma prestation, Julien ?
1: Ah non, pas du tout.
11: Ça m'a marqué,
1: Ouais.
18: Mais oui, je suis en route pour le camping famille, où je vais aller voir si les familles sont réveillées, voir s'ils ont du matériel, voir s'ils ont des produits, et essayer de faire quelque chose.
1: Eh ben voilà, vous allez devoir nous transformer ceux qui traînent dans les tentes en joli petit déjeuner. On compte sur vous, Julien, normalement ça, vous gérez. Hein.
18: Bah ouais, mais j'espère qu'il y aura quelque chose pour chauffer, mon petit Cyril, là, je vous aime bien, mais...
2: Bah normalement, ils ont de quoi chauffer en tente, non ?
1: Et au pire, le soleil, hein ?
2: Oui.
18: Ouais, bah, il faut 1h15 pour cuire un œuf sur le plat au soleil. Donc.
1: Ah, vous n'avez pas 1h15, vous avez quelques minutes pour préparer ça. On vous laisse arriver au camping et on fait le point avec vous dans quelques minutes. À tout à l'heure, Julien. Il y a une chanson de Julien Lapraille, j'allais dire. Non, mais il a tellement bien chanté que j'attends son single.
2: Oui, bien sûr.
1: Il y a une chanson de Jean-Luc Fong qui va arriver dans quelques minutes. D'abord, c'est Teddy Sims qu'on écoute, Mr. Know It All dans quelques secondes.
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0: C'est une chanson d'un autre style qui arrive dans quelques minutes, Jean-Luc Fonck. Il avait chanté il y a quelques temps dans le 8-9, Démarre la Toyota, nous allons réécouter ce titre. Il fait partie des plus de 400 chansons qu'il a réenregistrées qui sont disponibles sur les albums du 8-9, des chansons du 8-9. Mais avant, à 10h12, on va parler d'une autre artiste.
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0: Une autre artiste et des gens très très fans, Alessia.
2: Oui, je ne sais pas si vous avez vu dans l'actualité il y a quelques mois une influenceuse qui vendait l'eau de son bain.
0: Oui, ça avait fait beaucoup de bruit.
2: On est un peu dans ça, hein, parce que l'eau du bain, c'est un déchet entre guillemets. Eh bien, il y a des gens qui ont acheté des déchets d'un mariage d'une artiste qui s'est mariée il y a très peu de temps. Alors, si je vous dis Taylor, vous me répondez
3: Swift.
2: Mais bien sûr, oui, elle est connue mondialement. Taylor Swift, c'est ça.
4: D'un mariage.
2: Ah oui, elle s'est mariée il y a très peu de temps avec Travis Kelce, donc c'est un grand footballeur américain. Elle s'est mariée autour du Madison Square Garden et donc elle avait privatisé le lieu. Il y avait plein de fans qui s'étaient rendus sur place pour essayer d'apercevoir quelque chose.
0: C'était quasiment impossible.
2: C'était
0: des bâches noires. Même les voitures étaient amenées derrière des rideaux et c'est seulement là que les invités sortaient pour pas voir qui était là.
2: Exactement, parce qu'il y avait plus de 1000 invités, il me semble. Et donc, en fait, quand tout le monde est parti, quand ces bâches noires ont été retirées, il restait quelques déchets à terre. Alors, je vous donne la liste de ces quelques déchets. Hein. Des mégots, des couverts, parce qu'ils ont mangé, un test d'ovulation, des bouchons d'oreilles, des rubans de signalisation de police, des pailles et même un écouteur. Et donc, tout ça traînait à terre. Eh bien, des fans ont acheté ces déchets pour avoir un souvenir du mariage de leur artiste. Je vous explique un peu comment
0: vous
2: ça s'est passé.
0: Vous feriez ça pour quelqu'un dont vous êtes très fan?
3: Non.
2: Il y a déjà des gens qui achètent, par exemple, des guitares d'artistes très connus.
0: Oui, mais là, il y a un vrai truc.
2: Oui, mais en fait, c'est collector et c'est de l'art. Et on ne peut pas juger parce que c'est de l'art. C'est un artiste new-yorkais qui s'appelle Justin Gignac qui a ramassé tous ses déchets juste après le mariage. Donc, il a été intelligent quand même. Donc, c'était autour du Madison Square Garden. Et il les a enfermés dans un petit cube en verre. Il a signé à l'arrière. Et donc, lui, il considère ça comme une sculpture. Chaque déchet est enfermé dans un cube qui est signé à l'arrière par lui-même. Il a un site qui s'appelle New York City Garbage. Donc, en fait, c'est là où ils vendent tous les détritus. Et il a vendu ça sur son site. Il faut savoir qu'il fait ça pas qu'avec les déchets de Taylor Swift. Il fait ça avec la plupart des déchets de New York quand il se passe quelque chose, en tout cas, pour, dit-il, garder ça dans la mémoire collective. C'est $25 le petit cube. Il en a vendu 50, donc ça fait $1250 qu'il s'est fait assez facilement parce que il y a 50 fans de cet artiste, 50 Swifties qu'on les appelle.
0: Et qu'est-ce qu'ils font avec Tiens, c'est un mégot de cigarette de quelqu'un, je ne sais pas qui est peut-être passé par le mariage de Taylor Swift.
3: Mais le test d'ovulation, là, par contre...
2: ça veut dire qu'il y avait une invitée...
3: Mais qui?
0: Il avait besoin de vérifier pendant le mariage.
3: Ça, c'est intéressant.
2: Qui s'est peut-être éclipsée parce qu'elle ovulait, on ne sait pas. Bref, on ne veut pas savoir. Mais dans tous les cas, moi, je ne juge pas parce que je ne suis pas fan de quelqu'un à ce point-là. Mais il y a des gens qui adorent ça. Et puis, ça peut prendre en valeur, ça reste de l'art. Mais je vois que vous êtes dubitatif, Cyril.
0: Je pense qu'il y a des gens qui sont à un moment donné des escrocs et...
2: C'est de l'art.
0: Oui, mais
2: c'est
0: il a... Allez, je vais vous ramasser ce qu'il y a devant la RTBF et je vais vous dire que Taylor Swift est passé par là. Quoi.
2: Carré blanc sur fond blanc.
3: Oui, ça peut marcher, Cyril. Ça pourrait marcher.
2: Oui, carré blanc sur fond blanc. La banane aussi, qui a été scotchée et qui a été vendue des millions d'euros. Pourquoi pas, en fait Donc, c'est de l'art. Et quand
0: c'est
2: on est fan, on ne compte
0: pas. Ça va à la poubelle.
2: Le test d'ovulation, franchement, j'aurais voulu l'acheter, je pense. Voilà. C'est collector.
0: Mais qu'est-ce que vous faites avec le truc déjà utilisé, en plus?
3: Il faut essayer de trouver à qui ça appartenait, puis après, vous sortez une info, vous voyez.
2: Non. Et vous le revendez plus cher.
3: Mais je ne l'aurais pas fait, Cyril, quand même.
0: Vous n'auriez pas acheté, vous pourriez acheter.
2: Non. Moi, je suis fan de personne à ce point-là, en tout cas. Je pense que c'est de l'argent jeté par les fenêtres, mais c'est $25. S'ils veulent le souvenir, pourquoi pas? Enfin, j'essaie de ne pas être dans le jugement. Oui, voilà.
0: J'ai sinon un vieux costume de Julien Lapraille qu'il a utilisé tout à l'heure sur scène. Si jamais vous voulez enchérir, n'hésitez pas. Julien, on va le retrouver dans quelques minutes. Il est au festival Lacémo. Il était sur scène tout à l'heure. Il doit se rendre dans le camping famille, trouver ce qu'il veut. Il va dans les tentes, il discute avec les gens pour organiser un joli petit déjeuner. On verra où il en est dans quelques minutes. Avant ça, voici la chanson de Jean-Luc Fonck. C'est Démarre la Toyota qu'on écoute ce matin dans le 8-9 Continue.

0: Voilà une des nombreuses chansons de Jean-Luc Fonck. Ce matin, c'était pas lui qui interprétait la chanson du vendredi, c'était Salvatore qui essayait de trouver quelqu'un qui voulait bien s'occuper de son enfant pendant les vacances.
1: C'est vous, Cyril, hein ?
0: J'ai été désigné, mais je sais pas si c'est un bon plan. Rendez-vous sur RTBF Ovio pour retrouver la chanson de ce matin. Et Jean-Luc Fonck sera de retour vendredi dans le 8-9. Il est 10h20. Dans un instant, on fait un point sur le défi de Julien Lapraille. Des trucs et astuces arrivent et un bon plan pour vous occuper ce week-end. Voilà le programme du 8-9 continue jusqu'à 11h.
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0: Ça remonte déjà à 1987, les Pet Shop Boys. Il est 10h27. On va faire le point sur le défi de Julien Lapraille.
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0: Il y a plein d'événements aujourd'hui. Ce soir, 21h, le match des Diables. La victoire face à l'Espagne. On l'espère, on y croit pour aller en demi face à la France. Il y a des festivals en ce moment aussi, le Baudestival. Il y a l'ACEMO également. Et Julien Lapraille est à l'ACEMO ce matin. Julien, vous avez fait une très jolie prestation de Julien Doré, presque Julien Doré sur scène tout à l'heure. Et puis vous avez pris la direction du camping famille avec un défi à réaliser. Trouvez ce que vous voulez pour faire un joli petit déjeuner. On en est où ?
2: Eh, elle est pas belle la vie ? Un coup de bol monumental, mon cher Cyril. J'ai rencontré mes deux nouvelles copines, Marjolaine et Pauline.
3: Pauline.
2: Voilà, donc c'est Marjolaine et Pauline. Et vous êtes dans le festival de famille, enfin dans le camping, c'est ça ?
3: Dans le camping familial, oui, c'est ça.
2: Ça fait combien de temps que vous venez ici ?
3: Moi, c'est la deuxième année.
4: Et pourquoi ? Troisième année, oui.
2: Ok, donc vous voyez, mon cher Cyril, c'est la famille, c'est l'état d'esprit. J'ai rassemblé tout le monde. Et là, tout le monde est avec moi. Les enfants jouent. Moi, je suis au milieu des champs. Bon, je suis à quatre pattes. J'ai une gazinière que Marjolaine n'a jamais utilisée, on est d'accord ?
4: Oui.
2: Voilà. Hein ? Et donc, du coup, bah, pour le défi, bah, c'est presque réussi, mon cher Cyril.
0: Ah bah, pour l'instant, vous avez les accessoires, mais vous avez quoi comme ingrédient pour faire un petit déjeuner ?
2: Alors, c'est ça le problème. Alors, c'est ça le hic. Alors, j'ai de l'ail. L'ail, c'est tout simplement le jeûne de l'ail comme ça, que je vais m'amuser à éplucher. Les filles, vous me dites si je fais une erreur ou quoi, n'hésitez pas à m'engueuler, vous faites un peu les commentatrices du plat traditionnel.
0: Déjà, camping, petit déjeuner.
3: Je crois qu'on peut te faire confiance.
0: Ouais, ben, il démarre quand même avec de l'ail. Hein.
4: Ouais.
2: C'est bon. Ouais, mais c'est de l'ail. Alors déjà, de un, monsieur Cyril, c'est pas de l'ail, c'est de l'ail. C'est beaucoup plus subtil, c'est beaucoup plus délicat.
0: Ouais.
2: C'est vraiment, voilà, s'il vous plaît. C'est vraiment la base. Et donc, ça va être beaucoup plus raffiné. Donc, du coup, je vais l'émincer délicatement, voilà, avec un tout petit couteau et une petite planchette. Est-ce que vous avez du beurre ou de l'huile ici ?
4: Ah non.
2: Non, super, il n'y a pas. Alors, magnifique. Ça commence bien. Alors, est-ce que vous avez des œufs ?
4: Oui.
2: Oui, allez. Je suis en train de faire revenir mon ail, mon cher Cyril, pour faire ressortir les filles. Vous me dites si ça va pas, hein, vous continuez.
3: Ça sent très bon.
2: Ah, vous entendez, Cyril ?
0: Mais j'entends.
2: Ça sent très bon. Voilà. Qu'est-ce que vous avez d'autre ? Ah, de la bolognaise. Wow, c'est quoi ça ?
4: Ricotta.
2: Ah, du poulet de tomate. Donc... vous savez quoi ? Au déjeuner, la tomate, c'est toujours excellent.
0: Ça. Ouais, ça
4: tomate,
0: passe.
4: Ail,
2: alors,
4: ouais,
2: on va mélanger. Pas. Non, j'ai pas mis d'œuf. Ah. Non, j'ai pas envie, pas pour l'instant.
4: Non.
2: Hop, je mets de l'ail, je fais revenir avec ce petit coulis de tomate pour faire ressortir tous les parfums.
0: Ouais.
2: Et alors, est-ce que vous avez du pain, les filles ? Allons, il y a
4: des waps.
2: Des waps. Comment est-ce qu'on dit ?
4: Oui, des waps.
2: Des waps, voilà. Vous venez d'où, les filles, en fait ?
4: À Rennes, près de Bruxelles.
2: Oui.
3: Et moi, du Namurois, Émile.
2: Ah, j'étais à l'école, Élan Saint-Jacques, moi, à l'école.
3: Ah, oui, je vois très bien.
2: Ah, ben voilà. Ah, je me suis fait des amis, hein, Cyril, vous avez vu ?
0: Ben oui, pendant ce temps-là, ça brûle.
2: Hop là. Non, ça brûle pas. Vous rigolez ou quoi ? Regardez, c'est en train de crépir. Comme ça, la tomate ressort les parfums. Alors, je vais faire une liaison. Une liaison un petit peu à l'ancienne avec un œuf. Et après, on va faire un waps un petit peu roulé. Est-ce que vous avez quelque chose d'autre, les filles ? Une boîte de conserve, un truc comme ça ?
4: Des sardines.
2: Ah oui, des sardines, c'est bien ça. Ça donne de l'énergie. Hop là, voilà.
0: Le mélange
2: sardines, tomates, ail, mon cher Cyril, on est pas mal.
5: Vous allez quand même pas...
2: Non, non. Ben non, ne gaspille pas la nourriture. J'ai même des enfants qui disent « Ne gaspille pas la nourriture, Julien !»
0: Ben, ah, ben tout va être mangé après, ça doit être bon. Hein.
2: Merci, Marie.
4: Merci.
2: Bien sûr que ça va être bon. Attendez, je prends... Ah là, ben, j'ai de l'huile d'olive. Ben voilà, j'ai récupéré tout simplement.
4: Ah, oui.
2: Allez, on va mettre ça dedans. Donc on s'amuse à mettre les petites sardines.
0: Ouais.
2: Hop. Tac. Je mets l'huile des sardines pour avoir ma matière grasse. On va pas tout mettre non plus parce que je vais pas gaspiller non
0: plus. Ça va être fort.
2: Mais vous allez voir, ça va être excellent. Au déjeuner, les sardines, il faut savoir que c'est rempli de fer. Et ben ça va les booster. Vous venez écouter quoi à la CEMO, les amis, les filles ?
4: Un peu de tout. Il y a Magic System, il y a Gaël Faye.
2: Vous voyez, Cyril, hein, voilà.
3: Julien Doré, ce soir, il va s'entrecouper pour le match de foot des Belges. Ouais.
2: Vous savez que j'ai vérifié le micro de Julien Doré. Tout est OK pour ce soir. Oui, Cyril ? Hop là.
6: Oui, Cyril, qu'il dit.
2: Voilà, donc je suis en train de m'amuser.
6: Julien, pour l'instant, je suis désolée, mais vous avez juste pris tout ce que vous avez trouvé et vous avez tout mélangé.
0: Oui, mais ça peut être très bon.
7: Bon, oui.
0: On va voir, il y aura test après en direct.
2: Attendez, ça va être très bon.
7: L'œuf me fait peur dans ce mélange de tomates.
2: Regardez, là, je suis en train. Et ben, je mets un œuf.
0: Et c'est quoi
2: et
0: le but de l'œuf dans le mélange?
2: Le lion de ma fricassée. Okay.
6: Une fricassée.
2: Oui. Œuf, tomate, ail, sardine. Et là, je vais prendre un wap. Les filles, vous savez me couper ça en deux, s'il vous plaît? Voilà, je prends un wap. Ouais, vous déchirez ça un peu. Ouais, ouais, faites comme vous le sentez. Et là, j'ai ma petite gazinière. Tout est en train de mélanger. L'avantage, c'est qu'avec les sardines, j'ai déjà le sel naturel. L'ail va amener ce côté très parfumé. La tomate, avec le basilic et je sais pas quoi qu'il y avait dedans, ça va amener le reste. Oula, j'en mets partout. Oula. Désolé, j'ai sali Marjolaine.
6: Oh.
2: Oulala. Voilà, j'en ai mis un peu à côté.
3: Est-ce que c'est bon, du coup, Julien?
2: Eh bien, franchement, c'est excellent.
6: L'oignon est-il
2: Attendez.
6: Cuit?
2: J'en prends une demi.
6: Ah, c'est ma grande
2: Pardon
6: question. Est-ce que l'oignon est cuit, Julien?
0: L'ail, attention, il va vous
6: Non, l'ail, ça va. Mais
2: l'ail,
6: oh,
2: s'il
6: c'était
2: vous
6: pas
2: plaît.
6: D'oignon, c'était l'ail. Ah oh, oui, donc ça va, tout va bien.
2: Oh là là là là, respectez un peu le produit, zut. S'il vous plaît. Oh. Alors, maintenant, on va arrêter le feu. Hein. Oula, oula.
0: Là, on entend le bruit qu'il n'est pas arrêté du tout.
2: C'est bon. C'est bon, c'est bon, c'est bon. Tout arrêté. Mon cher Cyril, je vais faire goûter à mes deux nouvelles copines.
0: Ouais.
2: Voilà.
6: Faut que les enfants aiment aussi.
2: Donc, j'ai mis tout simplement le wap. J'ai mis tout simplement le wap avec cette petite fondue de tomates, sardines, ail.
0: Si elles aiment bien, le défi sera validé.
2: Bon, les filles. Alors, tac, tac, tac. Une fois pour Marjolaine.
5: Merci.
2: Je ne te dis plus ton prénom.
3: Pauline.
2: Pauline, oh là là. Je vais y arriver. Et là, pour Pauline, attendez les filles avant de manger. Hein.
6: Moi, j'ai envie de goûter.
2: Il faut savoir qu'en plateau, ils rigolent assez bien.
6: Non.
2: Ils rigolent un petit peu de moi. Ils rigolent un peu de moi en plateau. Okay. Les filles, rapprochez-vous toutes les deux. Je veux entendre. Allez-y, mangez. Mais mangez bien le mélange tomate.
0: On veut la vraie réaction. Hein.
2: Tout ça. Hein.
0: N'influencez pas, Julien.
2: Et vous devez dire la vraie réaction. Hein. Voilà. Attendez, elles sont en train de mâcher, Cyril, s'il vous plaît. Un peu de patience. Parce que les bonnes choses, ça s'apprécie comme ça.
3: C'est excellent.
4: Oui, très bon.
2: Est-ce
4: Merci.
2: Que vous, est-ce que vous aimez le mélange sardine, tomate, taillé comme ça un peu croquant?
3: Oui, c'est parfait.
2: Est-ce que ça réveille le matin?
4: Oui.
0: Eh ben, vous c'est voyez, un deuxième Cyril. Défi validé,
2: elles
0: Julien.
2: Apprécient.
0: Bravo.
2: Elles
0: Bravo.
2: Ont le sourire.
0: Eh ben, c'est très bien. Bravo.
2: Bonne... Hey, 100%, 100% en direct. Directement, je suis arrivé, elles m'ont vu, elles ont eu un sourire, on s'est regardé, on s'est vu, on a ri dans la tente.
0: Eh ben, bon appétit.
2: Bah, vous avez compris ce que je voulais dire, quoi.
0: Bon appétit, bravo. C'est petit déjeuner original.
6: Bah, salé le matin, c'est top.
7: Oui, c'est très bien,
2: bah,
7: c'est bon pour la
2: santé.
7: J'ai
2: fait ce que j'avais. Hein,
6: c'est, ouais, ouais, c'est magnifique.
0: Bravo, Julien.
2: Ils sont
0: Julien.
2: En train de dire, c'est original comme déjeuner. Bah, voilà.
3: Ah, c'est bon, c'est très bien.
2: Ah là, c'est
3: en
2: très
3: même temps,
2: bien.
3: On a très peu de produits. Hein. Il fait crevant chaud, donc...
2: Ah, vous voyez, Cyril, il fait tellement bon et tellement agréable et tellement chaud qu'ils ont très peu de produits. Donc, c'est pour ça que j'ai fait ce que j'avais et je suis fier de moi. Désolé de
0: vous. Eh ben, vous pouvez être fier de vous parce que deux, les deux campeuses apprécient votre petit déjeuner. Bravo, Julien. Deux défis à nouveau réussis ce matin. Il est exceptionnel. Tout à l'heure, on vous dira où vous serez lundi dans l'émission pour vos deux nouveaux défis. Là, il est 10h35. On part sur les routes, c'est le Mobile Info. On fait le point sur la situation avec Denis Lagasse.
8: Oui, et Cyril, à cette heure-ci, il n'y a pas à se plaindre. Hein. C'est relativement fluide avec quelques ralentissements tout de même signalés sur le 42 à hauteur de Chapelle-Léernay-Mont. Ça ralentit vers Liège en raison de travaux qui se terminent d'ailleurs aujourd'hui. Des ralentissements aussi sur l'A602 entre Glun et Saint-Nicolas vers Angleur. Vous perdez grosso modo 10 minutes. Alors c'est calme pour l'instant, mais évidemment ça risque de se charger dès cet après-midi hein, et durant ce week-end pour les fameux départs en vacances. On attend du monde sur le 40 vers la mer et le 411 vers les Ardennes.
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0: Un extrait de la BO de Toy Story 5 signé Taylor Swift à l'instant. Il est 10h40. Dans quelques minutes, on va aller au festival La Cémo, mais pas sur la scène. On va pas aller dans le camping comme on était avec Julien Lapraille. On va aller dans un jardin. Vous allez découvrir de quoi il s'agit dans quelques minutes. Mais là, tout de suite, voici les trucs et astuces de Marjorie.
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0: Truc et astuces justement liés au festival.
2: Oui, comment ne pas cuire sur place ? Le soleil en festival, c'est un peu comme un copain qui s'incruste partout. Au début, on est content de le voir et puis quelques heures après, on essaye de s'en débarrasser, de le fuir un maximum. Et aujourd'hui, on va voir...
0: Il fait chaud, ouais, il fait chaud.
2: On se plaint. Et donc, on va trouver des petites astuces, au moins négocier avec lui. Alors, vous savez quoi? On commence par les gobelets réutilisables. Pourquoi pas en mettre un sur la tête? Ça me faisait juste rire. Bon, c'est pas très chic, c'est pas très efficace, mais vous serez reconnaissable sur les photos.
3: Oui, ça, c'est sûr.
2: Ça vous recouvre un tout petit peu le cuir chevelu.
0: Oui, ok.
3: Il faut en mettre plusieurs pour être couvert.
2: Oui, il faudrait faire un chapeau avec plein de gobelets. Ou alors, on se colle à une personne de 2 mètres de haut. Comme ça, elle vous fera de l'ombre. Jusqu'à ce qu'elle décide d'aller manger des frites. Et là, vous êtes perdu, seul au monde. Bon, vous êtes peut-être passionné. Mais là, pendant ce festival, vous vous sentez passionné par les conférences. Vous allez écouter une conférence parce que c'est sous une tente. Ça vous passionne, mais au moins, vous êtes ou pas, mais au moins, ça vous protège un petit peu.
0: Ouais, mais il peut faire chaud dans la tente.
2: Il peut faire chaud dans la tente, oui, c'est vrai.
0: C'est pour
2: vrai.
0: Ça qu'il y a le bivouac du journalisme au festival La Cémo.
2: Oui.
0: Il va tourner à d'autres endroits cet été.
2: Ouais.
0: C'est ouvert. Comme ça, l'air circule dedans.
2: Ça.
0: Et donc, n'hésitez pas, si vous avez prévu d'aller sur les festivals où il y a le bivouac du journalisme, passez par là. Hein. Fera pas chaud.
2: Sous la tente. Voilà. Et afin de ne rien manquer du festival, vous n'avez qu'à suivre les nuages, par exemple.
0: Ouais.
2: C'est du sport, hein, suivre les nuages.
3: Encore faut-il qu'il y en ait.
2: Qu'il y en ait, oui, ouais. Oui, ça, ce sera à voir au fur et à mesure. Alors, vous ne savez pas quoi faire de votre programme de festival. Évidemment, on connaît la technique,
0: On l'utilise comme un éventail.
2: Ça l'utilise comme un éventail, donc on a juste moins chaud. Ça ne nous protège pas du soleil, on est d'accord. On a aussi la crème solaire parfum maillot frites. Maillot frites bière aussi. Ça existe. Je crois que tout le monde la connaît en festival, cette crème solaire. Ça ne fait pas tellement un tabac au niveau résultat pour se protéger du soleil. Mais voilà. Le chapeau de paille, ça, il y en a de toutes les dimensions. Le seul truc, c'est que si vous prenez un extra large, vous allez juste un peu embêter peut-être vos voisins. Ils vont un peu moins apprécier. Il y a aussi le parapluie de tête. Vous savez, c'est ce petit... Vous avez déjà essayé ça en festival ou même quand il pleut. Voilà. Je crois que ça doit bien marcher. En fait.
0: Ça bouche la vue pour les gens derrière, mais vous êtes à la
3: bouche. Mais ça fonctionne.
2: Ouais. Mais ça, c'est clair que les voisins sont toujours un peu ennuyés. On a aussi un petit parasol de tête avec ventilation. Vous connaissiez ça.
0: C'est bien.
3: Mais ça fonctionne. Et en plus, il y a certains festivals où il y a tout le temps des partenaires. Vous voyez, des marques qui viennent et qui distribuent des goodies, comme on aime les appeler. Et il y en a certains qui distribuent ce genre d'accessoires. Donc même si vous n'êtes pas fan, franchement, ça peut être utile.
2: Mais oui, parce que quand on reste des heures comme ça devant un concert, évidemment. Il y a aussi le petit ventilateur de poche, ça on connaît. Puis alors, il en existe aussi avec qui recharge par USB. Et franchement, ça tient tout un festival. Ça peut tenir 2-3 jours. On charge bien sur USB. C'est pratique, franchement, je trouve. Alors aussi, ce qui se passe dans les festivals, c'est que vous allez danser très lentement, le slow motion. Comme ça, vous transpirez moins. Vous êtes moins fatigué, vous avez moins chaud, moins de gouttes de sueur. Voilà, le slow motion, ça va être la mode cet été. Et puis, vous mettez, si vous voulez, près d'un canon à eau de la sécurité. Comme ça, vous pouvez être mouillé. Attention que j'ai appris qu'un t-shirt mouillé va moins vous protéger qu'un t-shirt sec du soleil.
3: Ah, il faut toujours mettre sa crème, de toute façon, quoi qu'il arrive.
2: Ça, on met sa crème d'office. Voilà, quelques astuces, vous en trouvez d'autres, vous, en festival, pour vous protéger du soleil?
3: Mais j'ai vu, en tout cas, dernièrement, au Festival Les Ardentes, qu'il y avait des gens du festival qui distribuaient spontanément de l'eau dans les fosses quand on attendait.

0: Bonne matinée, il est 10h47. On va partir tout de suite dans un jardin au Festival de la Sémo.
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0: Parce que oui, il y a le bivouac du journalisme, on en a parlé. Il y a les campings, il y a les scènes qui accueillent Julien Lapraille le matin et Julien Doré l'après-midi. Ce soir, il y aura le concert qui sera interrompu, on le rappelle, pour le match avec Julien Doré qui regardera le match sur scène avec tous les spectateurs. Mais au Festival de la Sémo, il y a aussi les jardins d'hiver. On va en parler tout de suite avec Samuel Chapelle qui est organisateur du festival qui est avec nous. Bonjour Samuel.
2: Bonjour Cyril.
0: Bienvenue dans l'émission. D'abord un mot sur le festival. Est-ce que vous voulez Julien Lapraille en plus de Julien Doré ce soir, vu sa prestation de tout à l'heure?
2: Ah, volontiers. D'ailleurs, s'il veut, il pourra revenir samedi ou dimanche au camping cuisiner parce qu'il y aura là un marché des producteurs. Il pourra trouver encore des meilleurs ingrédients pour ses recettes, j'en suis sûr.
0: Ah, parce que c'était son deuxième défi. Il a réussi à faire un petit déjeuner avec pas grand-chose. Il a géré il y a quelques minutes. Dites, il y a beaucoup de musique ce soir, enfin tout le week-end au Festival de la Sémo, mais alors il y a aussi les jardins d'hiver. Et on peut aller au jardin même si on va pas au festival. C'est quoi exactement les jardins d'hiver ?
2: Les jardins d'hiver, c'est un grand spectacle sur la thématique de la Terre à la Lune dans un jardin magnifique et on va emmener le public avec différents spectacles de cirque, d'art de rue, des moments très spectaculaires, de l'aérien, de la jonglerie, de la poésie, de l'humour évidemment. Le public peut se poser dans ce jardin qui est le conservatoire des Dahlias, donc un cadre magnifique, peut voir les spectacles. Il y a aussi des ateliers créatifs, on est au bord de l'eau, il y a même un série d'activités qui sont proposées, c'est avant tout un endroit où on se sent bien et on en prend plein les yeux.
0: Vous vous ennuyez, il y avait pas assez de choses à faire pour encore rajouter, ce qui est génial parce que quand on va là-bas, on peut profiter de ça aussi ou aller juste sur cette partie-là, jardin d'hiver, mais comment vous arrivez à tout gérer parce que c'est devenu énorme là, ces mots.
2: C'est 13 hectares, hein, c'est une superficie qui est colossale avec énormément d'activités différentes. C'est vrai qu'on aime bien se fixer des défis un peu fous. On a une équipe qui adore surprendre le public, lui proposer des nouveautés, des moments magiques qu'on trouve pas ailleurs. Et c'est le cas, hein, entre les concerts dont vous avez parlé, il y a aussi forcément le bivouac du journalisme, mais aussi plein de monde avec des contenus particuliers, certains pour les adultes, d'autres pour les familles, d'autres pour les enfants. Des endroits où on peut rire, où on peut assister à des concerts de sosie, où on peut jouer à des jeux en bois, où on peut faire des ateliers créatifs. C'est vraiment un voyage complet, là, c'est moi, et c'est ça qu'on adore proposer au public. C'est beaucoup de travail, un peu de folie, mais on aime ça, et le public nous le rend vraiment bien.

0: Alors, pour revenir sur les jardins d'hiver, si on veut aller profiter de tout ce que vous avez mis en place là, on ne doit pas forcément avoir le pass pour la CEMO, on peut prendre juste nos places pour ça, et c'est de quand à quand ?
1: Alors, on a ouvert les jardins d'hiver hier jeudi, et le spectacle aura encore lieu aujourd'hui, demain et dimanche. Chaque jour, c'est à peu près de 10h30 à 18h. On commence un peu plus tard aujourd'hui, même 19h, pardon. Donc, il y a des spectacles tout au long de la journée. Et il est possible de réserver sa place soit pour l'ensemble du festival qui donne notamment accès aux jardins d'hiver, soit juste pour cette zone-là, via le site de la CEMO, www.lacemo.be. Et on a d'ailleurs à la CEMO aussi plein d'autres trucs que ceux qui ont été proposés pour être à l'abri du soleil. Ouais. Et le truc qui marche le mieux, c'est l'ombre, hein, puisqu'on est ici dans un parc, vous le voyez, il y a plein d'arbres, il y a des zones dans les forêts.
0: Le cadre est génial.
1: C'est très frais, nettement meilleur évidemment qu'en ville ou que chez soi. Donc même s'il va faire 30 degrés ce week-end, ça va très bien se passer, je crois, ici. Et puis évidemment, on est prêt à rafraîchir tout le monde avec des différents dispositifs, mais il fait vraiment très agréable dans le parc.
0: Je reviens au festival en lui-même. Votre coup de cœur du week-end, c'est quoi ?
1: Ah, c'est toujours cruel, il y en a plein, mais notamment, on a beaucoup parlé de Julien Doré qui va pas interrompre son spectacle, mais qui pour la première fois a créé un spectacle totalement différent au milieu de sa tournée pour y intégrer le match des Diables. Donc ça va être un moment comme on n'en voit jamais en fait, dans les festivals avec des artistes de Stacabila. Et puis aussi un coup de cœur certainement demain, samedi, pour Nile Rodgers, qui est un artiste mythique, hein, qui a produit ou travaillé sur les albums de Madonna, de Bowie, de Daft Punk. Et puis évidemment, ses tubes à lui, il va nous interpréter tout ça demain. Et malgré son âge, il a quand même 73 ans, avec son groupe Chic. C'est la première fois qu'il vient jouer en Wallonie. Ça va être un moment ultra festif avec un artiste, un monstre, hein, de la chanson mondiale.
0: Ah oui, c'est une fierté de l'avoir sur scène en Wallonie. Pour les retardataires, est-ce qu'il reste encore des places pour aller au festival à partir d'aujourd'hui, demain, dimanche? Est-ce qu'il reste encore quelques places?
1: Oui, il reste des places, il ne faut pas traîner, surtout pour aujourd'hui qui va être une journée bien, bien remplie. Mais il reste encore quelques tickets, quelques derniers passes 3 jours et derniers tickets 1 jour, www.lacemo.be. Ça va être incroyable, je pense, une édition. On a rarement eu d'aussi belles conditions et tout qui s'aligne aussi bien. Donc, on est impatients d'accueillir tout le monde ici à partir de 14h.
0: Eh ben, amusez-vous bien, travaillez bien. On va vous libérer parce que je sais qu'avant le festival de ce soir, il y a encore pas mal de choses à faire. Merci Samuel d'être passé ce matin par le 8-9. Continue, à très vite et bon festival. Juste après la pause, Loco Loco, c'est ce qu'on va écouter. Et puis, on annonce à Julien Lapraille où il sera vendredi matin pour réaliser à nouveau de nouveaux défis.
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0: Dans à peine quelques minutes, vous allez pouvoir jouer sur Vivacité. Les deux font la paire, arrivent avec encore des cadeaux à gagner. Faudra être bon, faudra avoir un peu de chance aussi. Mais rendez-vous donc dans quelques minutes, dès 11h. Ça démarre sur Vivacité. Lundi matin, nouveau 8-9 continue avec des nouveaux défis. On était au festival L'Acémo aujourd'hui. Julien, content de vos défis ce matin ?
11: Super content. Et vous savez quoi ? Je suis aussi super content de mon acolyte Laurent qui part en vacances aujourd'hui.
0: Ah bah bonnes vacances à Laurent vacances qui vous suit partout dans vos aventures.
11: Bonnes vacances Laurent. Mais il a dit merci, il est content.
0: Julien, Laurent part en vacances, mais vous, vous serez encore là la semaine prochaine pour réaliser des nouveaux défis. La semaine prochaine, lundi, vous allez démarrer en allant dans le Brabant Wallon. Oui. Vous êtes déjà allé dans le Brabant Wallon. Vous étiez à Aventure Park il y a une semaine.
11: Ah super, la meilleure journée de notre vie. Alors, on était bien, hein. Ouais. Il rigole.
0: Et comme vous avez pris goût à ça?
11: Non.
0: D'ailleurs, on a doublé la hauteur du saut, vous allez faire encore plus haut. Non, Julien, la semaine prochaine, lundi matin, nous allons démarrer en vous retrouvant à Villers-la-Ville.
11: Villers-la-Ville, à l'abbaye?
0: À l'abbaye, et votre défi pendant l'émission, ce sera de reconstruire l'abbaye.
12: On a eu plusieurs émissions. Non.
0: On passera par l'abbaye, mais pas que.
11: Ok, ça va. Donc, je me rends à l'abbaye lundi matin.
0: Oui. Mm-hmm. Et si je peux vous donner un petit conseil.
11: Oui.
0: Si vous avez un casque ou des protège-genoux à la maison.
12: Aïe.
0: Prenez ça avec vous lundi matin.
11: Pourquoi?
0: Parce que ça pourrait vous être utile.
11: Est-ce qu'on peut pas demander aux auditeurs, vu qu'ils me suivent, qu'ils m'envoient plein de messages, je leur donne rendez-vous lundi 9h à l'abbaye de Versailles-la-Ville. Et puis on fera le défi ensemble.
0: Eh bien, faisons ça. Faisons ça et vous verrez ce qui vous attend. D'ici là, passez un bon week-end. Un bon match ce soir, 21h, on rappelle, le quart de finale, la Belgique face à l'Espagne, à suivre sur la RTBF. Bonne journée.
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27: Merci de nous suivre sur RTBF Vivacité. Il est 11h, c'est donc le moment de s'informer. Voici le journal d'Olivier Nederland. 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
1: Bonjour à tous. La canicule et ses conséquences dramatiques en Europe, dans le sud en particulier. Un incendie a fait 11 morts au moins et 23 disparus en Espagne, selon plusieurs médias sur place. Le feu est actif depuis hier soir à Los Gallardos, c'est à une petite heure au nord d'Almeria. La France est également touchée par des incendies dans la Drôme notamment, mais également en Savoie, où plus de 5000 personnes sont toujours bloquées dans deux villages du parc de la Vanoise. 9 départements de l'Ouest sont placés en vigilance rouge canicule aujourd'hui. Elle sera étendue à 24 départements demain midi. Le roi Philippe a rendu visite au Diable Rouge hier à Los Angeles, une visite avant le quart de finale des Belges face à l'Espagne. C'est à 21h ce soir. En cas de victoire, les Diables joueront face à la France qui a battu le Maroc hier soir. Plus de 16 millions de téléspectateurs en moyenne ont regardé ce match sur la chaîne M6, un record depuis le début de l'année, avec une part d'audience de près de 73%. M6 est la seule chaîne française à diffuser le mondial gratuitement. Bientôt une vignette obligatoire pour circuler sur les routes en Belgique. Les trois régions du pays en parlaient depuis très longtemps. Elles sont aujourd'hui tombées d'accord. Les détails seront présentés à 13h. Tout le monde devra payer, belge comme étranger, a priori entre 90 et 125 euros par an. Mais les gouvernements régionaux affirment que cette taxe sera compensée pour les Belges. Enfin, la tapisserie de Bayeux est arrivée ce matin au British Museum à Londres. Elle est prêtée au musée pendant un an. Cette broderie de près de 70 mètres de long décrit la conquête de l'Angleterre par Guillaume le Conquérant en 1066. Elle a quitté Bayeux en France sous haute surveillance et dans un double caisson spécialement conçu pour réduire les vibrations. La tapisserie de Bayeux sera exposée au British Museum de Londres à partir de septembre prochain et jusqu'en juillet 2027. Voilà pour les informations. Excellente journée à tous.
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27: Merci Olivier, retour de l'information à midi. Là, on va partir sur les routes et on rejoint Jean-Marc Strel. Bonjour Jean-Marc.
3: Oui, bonjour Olivia.
27: Alors, c'est l'été, c'est calme.
3: Exactement, voilà qui est bien résumé. Je n'aurais pas pu mieux dire. On a quand même une petite info côté SNCB, puisque les trains entre Beaumale et Marlois est interrompu pour le moment, la circulation en tout cas. Donc voilà, si vous prenez le train, prenez vos enfants, c'est un peu vos enfants. Vous pouvez les prendre avec en train, s'il vous plaît. J'ai besoin de vacances, je pense. Prenez vos infos, évidemment, puisqu'il y a des petits soucis, vous l'auriez compris.
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27: Bonjour tout le monde, j'espère que vous allez bien. Je suis ravie de vous retrouver et Martin va arriver. Figurez-vous qu'il est en mission café. Il est parti nous chercher un café et il ne revient plus. Je ne sais pas où il est. Peut-être qu'il a des soucis avec la machine. En tout cas, il arrive dans quelques instants pour jouer avec vous. Vous le savez, les deux font la paire tout l'été, hein, de 11 à 14h. 3 heures de jeu. On a des petits thèmes où il faut trouver 5 réponses par thème et puis on met en commun. C'est pas tellement qu'il y a des bonnes ou de mauvaises réponses, c'est plus voir si vous êtes coordonnés à Martin ou moi-même. Et puis pendant l'été, il y aura aussi Fanny Gendrin, Tamara Payne, Stéphane Piedboeuf. Et chaque semaine, il y a un cadeau exceptionnel à gagner. Cette semaine, une nuitée en formule petit déjeuner au champagne, s'il vous plaît. Dans l'hôtel 4 étoiles Le Clairvaux, c'est un hôtel situé dans les Ardennes luxembourgeoises où il y a plein de randonnées. Ah ben le voilà avec les cafés. Où il y a plein de randonnées à pied ou à vélo à faire. Et surtout, vous aurez accès à un espace bien-être. Hein.
5: 800 mètres carrés.
27: Exactement, il est au taquet, il arrive, il connaît les infos. Avec piscine, bain, bulle, grotte saline, sauna, hammam, fitness, relaxation. On vous offre tout ça si vous envoyez un petit SMS. Il y a une question de sélection. Quel groupe chante Dancing Queen? ABBA ou AA? Vous envoyez ABBA ou AA suivi de vos coordonnées complètes au 6003 pour venir jouer avec nous en manche 1. Et en plus, en manche 1, on place la jauge.
5: On place la jauge. Ça veut dire que les points que vous marquerez devront être battus.
27: Donc, tout est dit, je pense.
5: Oui, on peut déjà lancer le premier 45 tours.
27: À vos SMS, on écoute Olivia Rodrigo avec Drop Dead.
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0: Oui, c'est vrai, c'est le premier.
1: Jean-Louis Aubert et Raphaël avec Sur la route.
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1: Et on est bien là, il y avait une question de sélection pour la première manche.
0: Quel groupe chante Dancing Queen? C'était bien Abba, hein, c'était bien.
1: Dancing Queen.
0: Ah, ah, c'est Economy. Et c'est la Norvège qui est toujours à la Coupe du Monde. Tout me ramène à ça. Alors. Et.
1: Qui avait la bonne réponse? Hervé.
0: Hervé.
1: Bonjour Hervé.
0: Bonjour Hervé.
3: Bonjour Martin, bonjour Olivia.
0: D'où venez-vous Hervé?
3: Eh bien, je viens de Tournai.
1: Très bien.
0: Tournai même ou bien Froyenne ou des trucs ainsi?
3: Tournai centre-ville, quoi.
0: Centre-ville. Petit 7500, tranquillement, 0,69 pour après.
1: Très belle ville, hein, Tournai.
3: Ouais, très belle ville, oui. En travaux actuellement.
1: Bon, vous savez quoi? À Mons, c'est pareil.
0: Et chez, devant chez moi, je ne sais plus sortir depuis 2 mois. Vous inquiétez
1: je pense
0: pas.
1: Que toute la Wallonie est en travaux, donc ne vous inquiétez pas. Voilà. On partage votre peine, Hervé. Hervé, en congé, qu'est-ce que vous faites aujourd'hui?
3: Actuellement, je suis en télétravail.
1: Très bien.
3: Mais et vous faites... je suis en pause.
1: D'accord. Et vous faites quoi dans la vie?
3: Eh bien, je suis justement, on parlait des travaux, je suis administratif à la direction des routes à Mons.
1: Tout est de votre faute.
3: Voilà, mais c'est administratif quoi, c'est pas sur le terrain.
1: Ben oui, je me doute. Et alors vous avez une activité complémentaire, on va dire ça comme ça, assez particulière.
3: Ben, c'est-à-dire que j'aime bien la magie en amateur.
1: Très bien.
0: D'accord.
3: Et d'ailleurs, si vous voulez, je peux vous faire un tour... Enfin, il faudrait que vous m'offriez un verre de chimée bleue et je vous le fais disparaître.
0: Ah, mais ça, il faudrait. Ouais, par téléphone, ça va être compliqué. Parce que si vous nous dites, il a disparu, on va pas vous croire sur parole. Bah hein, ouais, il faut une preuve.
3: Hein. Bah ouais, c'est ça.
1: Hervé, vous allez jouer avec qui?
3: Je vais jouer avec. J'avais dit qui, moi? Ah, Martin, oui.
1: Martin. Ah. Il y a que 2 choix possibles. Hein. Donc, Martin, ok, voilà. Je vais vous donner vos thèmes. Alors, et on va voir si, en plus d'être magicien, vous êtes un peu mentaliste, puisqu'il faut. Peut-être pénétrer le mental de Martin pour trouver les réponses en commun.
0: Et c'est toute une histoire, pénétrer mon mental. Je le dis tout de suite.
1: Alors, les thèmes. C'est donc 5 sports de balle ou de ballon.
3: Ah, ouais, c'est d'actualité, on va dire.
0: Mm-hmm. Par exemple.
1: 5 tubes.
3: Je ne voudrais pas donner d'indice.
0: Non, non, moi non plus, je ne donne aucun indice.
1: 5 tubes francophones des années 90.
3: Titre francophone, chanson quoi.
0: Oui, mais des tubes francophones des années 90.
1: Hein. Et ensuite, 5 présidents des États-Unis.
3: Ok, bon, on va essayer de faire ça. Hein.
1: Allez, on prépare ça pendant Harry Styles et American Girls. À tout de suite.
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0: Styles avec American Girls.
1: Allô Hervé?
0: Oh là là, on rigole bien.
1: Allô Hervé? Oui? Vous vous souvenez de ce sketch d'Albert Cunier? Allô Hervé?
0: Ah oui, Hervé Meillon.
2: Ah ouais.
1: Hervé Meillon.
2: Hervé Meillon.
1: Exactement. Bon. Hervé, ça a été pour remplir les thèmes?
2: Bien évidemment.
1: Ah,
2: comme,
1: bah
2: par
1: écoutez,
2: magie, comme par magie.
1: On va mettre ça en commun, on va voir si on est bien connecté.
0: On met ça en commun avec le premier thème. On entend vos réponses, les sports de balle ou de ballon.
2: Alors, moi j'ai le foot, évidemment.
0: Bah oui.
1: Sans blague.
2: Et d'ailleurs, je pense que Belgique-Espagne, ce sera Belgique 1, Espagne 0.
1: Ah,
2: En tant que mentaliste professionnel.
1: C'est parfait. Eh ben, je fais confiance à votre mentalisme. Allez, les autres sports maintenant.
2: Handball.
1: Handball, j'ai.
2: Volleyball.
1: Le volley, j'ai.
2: Basket.
1: Oui, mais non, hein, pas tous les mêmes que moi. Hein. Et puis
2: ben, le dernier, j'ai un doute. Waterpolo.
1: C'est pas vrai. Oui. Waterpolo. Ben je l'ai, ça nous fait 5 sur 5.
2: Je vous dis, je suis un mentaliste professionnel.
1: Ouais, mais dites si vous allez trouver les cases comme ça. 5 tubes francophones des années 90. Alors voilà, là, c'est plus large. Hein.
2: Oh, qu'il est beau, le lavabo.
1: Non, ça je ne l'ai pas. Je me demande si entre nous, c'était pas fait à 80, cela dit. Mais je ne l'ai pas.
2: Alors j'ai full sentimental.
1: Ça je l'ai.
2: Qu'est-ce que j'ai en magasin? Pour que tu m'aimes encore?
1: Non, ça je n'ai pas.
2: La valse de Vienne?
1: Ah, de François Feldman, ça je n'ai pas non plus, mais il y en a beaucoup. Hein.
2: Ouais, c'est... Et savoir aimer.
1: Ah oui, non. Moi je suis parti sur Désenchanté de Mylène Farmer, La tribu de Dana. Ouais. Je t'emmène au vent, Louise Attaque, on l'entend dans toutes les soirées, ça. Et alors, À nos actes manqués de Jean-Jacques Goldman. Mais comme je vous l'ai dit, c'était très large, hein, beaucoup plus que. Donc, on a 6 points, on va voir si on se rattrape sur les présidents des États-Unis.
0: Allez.
2: Alors, j'ai Donald.
1: Non, c'est évidemment, moi, par principe, je ne l'ai pas mis, moi.
0: Hein. On considère qu'il n'est pas président.
1: Ah non, je considère depuis la semaine dernière que non. Déjà avant. Hein. Non, mais j'ai mis d'autres.
2: Des cartons rouges.
1: Ou cartons rouges, exactement.
2: J'ai Trump. Kennedy,
1: ça je l'ai.
2: J'ai Bush.
1: Non, ça je ne l'ai pas, malheureusement.
2: Clinton.
1: Non plus.
2: Ah non, et Reagan.
1: Oh, c'est tous les autres que moi. Moi j'ai pris un peu les historiques, Lincoln, Roosevelt, Nixon, et j'avais Obama aussi.
0: Bon, ça fait 7 points sur les 15 qu'on pouvait
1: avoir. Mais c'est pas mal, hein, cela dit, 7 points.
0: J'espère que vous êtes plus doué en pronostic football. Bon, et quoi qu'il en soit, on a déjà vu des gens qui ont gagné avec 5 ou 4.
1: 7 points, c'est pas mauvais, les autres sont obligés de faire 8. Hein, donc, c'est dommage parce qu'on avait démarré avec un 5 sur 5, mais après c'était plus large, effectivement.
0: Bon. Hervé, merci d'avoir joué avec nous.
2: Eh bien, je patiente pour savoir si.
0: Restez bien à l'écoute.
1: Alors, si c'est vous, on vous rappelle fin d'émission. Si ce n'est pas vous, vous pourrez y rejouer tant que vous voulez, Hervé. Donc, merci pour votre participation. Je vais déjà poser la question de sélection pour le candidat numéro 2, si vous voulez essayer de battre Hervé. Quelle est la couleur du maillot du vainqueur du Tour de France? Vert ou jaune? Je crois que ça, c'est quand même assez simple.
0: Envoyez vert ou jaune au 6003 avec vos coordonnées complètes et vous viendrez jouer avec nous en manche 2. Il faut donc faire 8 points sur les 15. C'est tout à fait faisable. Pendant ce temps-là, on va faire une courte pause et puis on partira sur les routes.
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0: C'est le moment de partir sur les routes avec le Trafic Info et on rejoint donc Jean-Marc Strel.
10: Oui, et la circulation est toujours aussi fluide que tout à l'heure. C'est vraiment très très calme, nous sommes vraiment en période de vacances. C'est clair et net maintenant, donc rien à signaler si ce n'est toujours côté SNCB entre Baume-Mal et Marlois. La circulation des trains qui est interrompue.
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2: Allez, la deuxième manche, on va l'attaquer maintenant. On avait posé une question tout à l'heure, quelle est la couleur du maillot de vainqueur du Tour de France ? C'était bien jaune. Hervé a marqué 7 points, ce qui n'est pas mal, mais ce n'est absolument pas imbattable. Au premier tour, voici maintenant le deuxième candidat. La deuxième candidate qui a répondu correctement, c'est Sarah. Bonjour Sarah.
0: Bonjour Sarah.
3: Bonjour.
2: Vous venez de Boussu, c'est ça ?
3: Oui, c'est ça.
2: 7300, pas Ornu, Boussu, 7300.
0: C'est chez moi.
3: Voilà.
2: Ah ben voilà.
0: Boussu, c'est l'entité, hein, c'est Boussu Ornu. Et qu'est-ce que vous faites dans la vie, Sarah ?
3: Moi, je suis technicienne de surface en maison de repos.
0: Très beau métier, on a besoin
2: très
0: de
2: beau.
0: Vous.
2: Ouais, et vous avez congé aujourd'hui ?
3: Mais non, je suis en pause.
2: Vous avez pris peut-être pause.
0: Et quoi, maison de repos dans la région de Boussu Ornu ?
3: Oui, non, plus Flénu.
0: D'accord, ok.
2: Plus Flénu.
0: Ok.
3: Oui.
0: Et vous avez des congés de prévus, Sarah ?
3: Bien sûr.
0: Ah, et vous partez en vacances ou vous restez dans la région ?
3: Eh bien, je reste dans la région parce qu'on a installé l'air conditionné dans les chambres.
2: Alors là, ça
0: déjà,
2: vaut la peine.
0: Déjà, ça coûte. Alors, il faut rentabiliser et au moins, on dormira bien à la maison.
2: Et sachez qu'à l'hôtel Clairvaux, il y a de l'air conditionné aussi. Si jamais
3: j'attends après vous, j'attends.
2: Ah, ben écoutez, on va faire ça. Est-ce que vous avez des enfants ?
3: Oui, deux garçons.
2: Deux garçons. Et là, ici, pour le moment, là, vous êtes en pause, donc vous êtes toute seule pour jouer. Il n'y a personne à côté de vous.
0: Des collègues ?
3: Non, je suis toute seule.
2: Des fois, il vaut mieux. C'est trop perturbant d'avoir trop d'avis.
0: Oui, parce que finalement, comme on doit partir sur ses propres idées, si tu as d'autres choses, tu fais « Ah oui, je vais mettre ça ». Et finalement, tu dis « Zut !»
3: Ben oui, c'est ça.
0: Ah oui, non, parfois, c'est plus frustrant encore.
2: Je sens que ça va aller. Moi, je sens aussi je sens aussi avec qui vous allez jouer. Est-ce que vous ne joueriez pas avec quelqu'un de votre région ?
3: Ben, il me semble, hein.
2: Ah. Ouais, j'en étais sûr, là, je ne fais pas le point,
3: en
2: évidemment.
3: En plus, on est aussi belles l'une que l'autre.
2: C'est vrai? Écoutez, il faudrait...
3: J'adore Livia, moi. Elle est trop belle.
2: Je peux vous le confirmer pour ce qui est de Livia, par rapport à vous, ça, je ne sais pas vous le confirmer, c'est de la radio, je vous rappelle. Je vous fais confiance.
0: Il faut avoir confiance en soi.
2: On va voir si vous serez...
0: Avec une pointe de modestie.
2: Une petite pointe de modestie. Premier thème, sa qualité que vous n'avez pas, la modestie. Alors, vous avez de quoi écrire, je vais vous donner vos thèmes.
3: Allez,
2: 5 vêtements d'été.
0: D'accord.
2: 5 vêtements d'été. 5 jeux auxquels on peut jouer dans un jardin. Donc, en été
0: les
2: aussi,
0: jeux
2: en général.
0: Dans le jardin, ouais.
2: Et 5 pays qui se terminent par IE.
3: Oh.
2: Pas qui commence par IE, parce que ça, je vous le dis tout de suite, il n'y en a pas. Mais qui se termine par IE. Oui, et là, il y en a un paquet. Hein. Donc, vous avez le temps de la chanson suivante pour tenter de donner vos 15 propositions qu'on mettra en commun après avec Livia.
3: Vêtements d'été, ça peut être chaussures, ça peut être n'importe quoi.
2: Ça peut être chaussures, bien sûr. Hein. Bien sûr. Écoutez, on va écouter. Qu'est-ce qu'on va écouter ici ? Jennifer Lopez, Waiting for Tonight ?
0: Ben oui, on va mettre l'ambiance. Allez. Waiting for Tonight.
2: Ne dansez pas trop, hein, ne dansez pas trop pendant la chanson. Concentrez-vous sur vos propositions. On se retrouve tout de suite.
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0: Waiting for Tonight, la belle Jennifer Lopez. Et nous voilà donc avec Sarah pour la mise en commun de nos réponses.
1: Et on va faire une mise en commun ici à Sarah. Sarah, ça a été ?
2: Oui, ça a été.
1: Écoutez, on va voir si vous êtes compatible avec Livia. En tout cas, il faut essayer d'atteindre 8 points et de battre les 7 points d'Hervé. On vous écoute pour les 5 vêtements d'été.
2: Une robe.
0: Bon, je ne l'ai pas mis.
2: Une combi. Un combi short.
0: J'ai pas mis.
2: Bon, un maillot.
0: Oui.
2: Un top.
0: Oui.
2: Et des tongs.
0: J'ai.
1: 3 points. C'est bien, on est dans la bol moyenne.
0: Avec le maillot, j'avais mis le bikini. Oui. Et j'avais mis le short.
2: Ah ouais.
1: 5 jeux auxquels on peut jouer dans un jardin.
2: Alors, du trampoline.
1: Oh, du trampoline. Oui, j'avais oublié ça, le trampoline.
2: Du badminton.
0: Ouais. Bah oui, j'ai mis racquet-balle.
1: Oui, c'est bien.
0: Parce que je pensais tennis, badminton, ping-pong, enfin.
2: Balançoire.
0: Oui.
2: Du foot.
0: Non, j'ai pas mis.
2: Et Pistolet à eau,
0: j'ai pensé à la chaleur, effectivement.
1: Eh bien, vous êtes abonné aux 3, puisque vous avez à nouveau fait 3 points. Donc, si vous refaites la même chose à la 3e, vous remportez, vous suffit même de 2 points. 5 pays qui se terminent par IE. Là, par contre, il y en a beaucoup. Hein.
0: Allez.
2: Alors, Italie.
0: Évidemment.
1: Hein.
2: Albanie.
0: J'ai pas mis Albanie.
2: Croatie.
0: J'ai pas mis.
2: Algérie.
0: J'ai mis.
1: Eh ben voilà, vous prenez la tête.
0: Et quoi ?
2: Et Roumanie.
0: Ah, j'ai pas mis.
1: Eh ben tout juste, vous prenez la tête. Hein. Vous faites 8 points, Sarah.
0: J'avais mis.
2: Mais c'est bien, à la bonne.
1: Mais il y en a beaucoup.
0: Évidemment, par rapport à mes origines, j'ai mis Italie et Hongrie.
1: Parce qu'on croit qu'elle est italienne, mais elle est aussi hongroise.
0: Et alors avec l'Hongrie, j'ai pensé avec la Hongrie, j'ai pensé à la Bulgarie. Et pour changer un peu de continent, j'avais mis Colombie.
1: Et voilà, mais c'est pas grave, vous avez 8 points, vous prenez la tête, on s'excuse déjà par rapport à Hervé qui pourra dorénavant rejouer. Sarah, soyez attentive au reste de l'émission, on risquerait de vous rappeler en manche 7 si vous êtes toujours en tête à ce moment-là.
2: D'accord.
1: Si ce n'est pas le cas, vous rejouerez quand vous voulez.
0: Oui, hein.
1: En tout cas, merci beaucoup,
2: et Martin,
1: Sarah.
2: Oui. Moi, je vous adore en Madame Frigide et en Kiki Scan. Hein.
1: Ah ben, je n'en peux plus. Écoutez, Sarah,
2: je vous adore.
1: J'ai autre chose à faire. Moi, je n'ai pas de pause dans l'enseignement. J'ai une petite pause de 6 petites semaines. Ça va être un peu compliqué. Allez, foutez-moi la paix ou je vous envoie un frotteur en pleine poire. Merci, Sarah. Et voici la question suivante.
0: Bisous, Sarah. Et bonne journée au boulot. Courage.
2: Bisous.
1: Dans quel dessert italien y a-t-il du café ? Dans la panna cotta ou dans le tiramisu ? Panna cotta, c'est pas des fruits rouges.
0: Ou tiramisu.
1: Du caramel, c'est bien aussi.
0: Oh, ouais. Oh, 60-03. Et vous mettez vos coordonnées, comme ça vous viendrez jouer avec nous en manche 3. Pendant ce temps-là, on écoute Clément Chevalier, le gagnant de The Voice Belgique, avec Avif.
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0: Laurent Chevalier avec son titre à vif.
1: Les deux fonds d'appert.
0: Et nous voilà déjà ça roule, hein, en manche 3. Dans quel dessert? J'en connais un, en fait, il veut finir vite parce qu'il faut se préparer pour le match de...
2: Oui, aujourd'hui, je ne tiens plus, moi.
0: Il ne tient plus. Dans quel dessert italien y a-t-il du café? De l'Italie, on peut parler, puisqu'ils ne sont pas à la Coupe du Monde, ça
3: non,
0: ne frustre
3: pas
0: personne.
3: Problème. Et c'était donc bien le tiramisu, même si j'adore la panna cotta.
0: Oui, c'est vrai.
3: Mais ce que je préfère, moi, c'est les cannoli. Tu vois, les cannoli siciliens.
0: Les siciliens, ça, j'adore. Avec la ricotta.
3: Et la ricotta.
0: Bon, quoi qu'il en soit, la réponse était tiramisu.
3: Et c'est Brigitte qui a trouvé. Brigitte de Yves Gomzé, c'est ça?
4: Oui.
3: C'est sur la commune de Walcourt. C'est ça?
4: Ok, c'est ça. Oui, c'est ça.
0: Bonjour Brigitte.
3: 5650 à Walcourt, me semble.
4: C'est juste 5650.
3: Parfait, parfait, parfait.
0: Brigitte, si mes infos sont bonnes, vous êtes retraitée, vous étiez directrice d'école.
4: Oui, c'est ça, oui.
0: Une école primaire?
4: Une école, oui, maternelle et primaire.
0: Très
4: oui.
0: Bien, vous avez fait ça combien de temps?
4: Avant, j'étais inscrite pendant 20 ans et une vingtaine d'années directrice.
0: Oh, très bien. Mais vous êtes toujours dans les enfants parce que vous êtes une heureuse mamie.
4: J'ai deux petits-fils, oui, Achille, 8 ans, et Basile, 5 ans.
0: Achille et Basile?
4: Oui.
0: Et ils viennent souvent chez vous?
4: Ils viennent régulièrement et moi je vais chez eux, oui.
3: C'est ça. Et là, vous êtes toute seule pour jouer, il y a quelqu'un près de vous?
4: Je suis toute seule pour jouer. Non,
3: voilà, donc bien concentrée, c'est très bien.
0: Au calme.
4: Au calme.
0: Sans les petits-fils qui viennent faire « Mamie !» à côté.
4: Ah oui, ils sont en vacances.
3: Peux aller dans l'armoire à biscuits? Non. Brigitte, avec qui est-ce que vous avez envie de jouer?
4: Je vais jouer avec vous, Martin.
3: Ah, allez, avec mais Martin. Ça me fait plaisir, Brigitte.
0: Je vais vous donner les thèmes.
4: Ok.
0: Alors, le premier thème, on va jouer avec 5 films primés aux Oscars.
4: Ouf, oui.
0: Ensuite, 5 événements typiques dans cette période de l'année, donc pendant l'été. 5 événements de l'été.
4: Oui.
0: Et ensuite, 5 pays musulmans.
4: Oui, d'accord.
0: Alors, les films primés aux Oscars, les événements de l'été et puis les pays musulmans. Vous avez le temps d'une chanson pour collecter vos réponses. Martin en fait de même.
3: Oui.
0: Et puis, on mettra en commun. On va écouter Lost Frequencies avec Love is the Only Things. Et puis, on vient vous rejoindre, Brigitte.
4: Ok, à tantôt. Merci.
0: À tout de suite.
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0: Lost Frequencies avec Love is the only thing. Et ben voilà déjà la manche 3 et Brigitte joue avec Martin. Ça a été Brigitte pour collecter ses réponses?
1: Moyen.
0: Bon, oui, on va voir ça et on va mettre en commun. De toute façon, c'est plus voir si vous pensez comme Martin que de réelles bonnes réponses.
2: C'est vrai, hein, mais ici, on va essayer, il faut arriver à 9 points, c'est tout à fait faisable.
0: Oui, on va voir ça tout de suite. Et donc, le premier thème, c'était 5 films primés aux Oscars. On écoute vos réponses.
1: Mais j'ai Titanic.
2: Bien sûr.
1: J'ai un film que j'avais été voir, même avec des délais, c'était la liste de...
2: Je l'ai mis, la liste de Schindler, je l'ai mis.
1: Ah, ben super. Le Parrain.
2: Ah oui, pourtant c'est un de mes films préférés, hein, mais je ne l'ai pas mis, non.
1: Ben voilà, j'en ai pas trouvé beaucoup.
0: Vous séchez pour le
2: reste. Quand c'est comme ça, vous pouvez vous faire aider à regarder sur Google ou des choses comme ça. Hein,
1: parce que il faut avoir le temps aussi. Hein. Oui.
2: Bon. Ici, moi, je vais vous dire ce que j'avais. J'avais Forrest
1: le
2: Gump.
1: Le silence des agneaux, peut-être aussi.
2: Ah non, ça, je ne l'ai pas.
1: Pas
2: moi, je vais vous dire ce que j'avais. J'avais The Artist avec Jean Dujardin, Forrest Gump et Slumdog Millionnaire, qui est un film des années 2000. Mm-hmm. Écoutez, deux points, il n'y a rien de dramatique.
0: Non.
2: On va essayer
0: avec l'autre thème, effectivement. Les événements typiques de l'été.
1: Le Tour de France.
2: Je l'ai mis.
1: Les Francofolies de Spa.
2: Je l'ai mis.
1: Il y a ici l'ACMO en Guyane.
2: Ah oui, ça je n'ai pas mis, évidemment. Et je viens de Hervé, moi. Et
0: ensuite...
1: Il y a le Mondial.
2: Oui, c'est une compétition sportive, bien sûr, je l'ai mis.
1: Et alors, voilà, je n'ai rien trouvé.
0: Bon,
1: allez. Les Ardents.
2: Non, ça, je n'ai pas mis.
0: On ne va pas faire tous les festivals.
2: Écoutez, je vais vous donner un indice pour le dernier. Vous allez voir que ce n'est pas si compliqué. Si je vous dis le 21 juillet, j'ai mis la fête nationale, tout simplement.
1: Nationale, oui.
2: Et j'avais mis le 15 août aussi. Il y a beaucoup de festivités pour le 15 août. Enfin, c'est pas grave. Écoutez, on a fait deux. Vous faites trois. Si vous faites quatre au dernier, vous prenez la tête.
0: C'est faisable.
2: Allez, les pays musulmans, il y a moyen. Il y en a beaucoup aussi. Ah, je ne l'ai pas mis,
0: pourtant
2: je
0: vais souvent.
2: Pourtant, j'y vais souvent.
1: Ben moi, j'y suis déjà allé 5 fois, donc je connais.
2: C'est moi, 7 fois, je vous bats.
1: Le Maroc.
2: Oui.
1: La Turquie.
2: Ah non, c'est là qu'on s'arrête malheureusement. Dites-moi quand même les deux derniers.
0: Deux autres propositions.
1: Et alors, j'avais l'Iran.
2: Oui, ça j'avais aussi.
1: Et alors, j'avais Dubaï.
0: C'est pas un pays.
2: Qui n'est pas un pays, mais...
1: Le Koweït, alors le Koweït.
2: Mais non, vous pouviez dire les Émirats Arabes Unis, qui est le pays de Dubaï, j'ai mis.
0: Donc ça fait une bonne réponse.
2: Non, deux ici, Maroc et Iran.
0: Maroc,
2: donc ça nous fait 7 points, ce ne sera pas suffisant. Moi, j'avais mis aussi l'Arabie Saoudite, parce que c'est là qu'il y a la Mecque. Et puis le Qatar, parce qu'on entend beaucoup parler aussi. Donc 7 points, c'est 7 pas points. Mauvais, mais ce n'est pas suffisant pour battre Sarah.
0: C'est la moyenne du jour, hein, parce qu'on a fait 7, 8, 7. Bon, mais vous pouvez rejouer avec nous, Brigitte.
1: Oui, avec plaisir. Merci beaucoup, en tout cas. Merci pour votre bonne humeur. C'est vraiment agréable.
0: Merci beaucoup. Tant mieux. Merci. On essaye, en tout cas, de faire passer de la bonne humeur. On en a besoin. Parfois, dans ce monde avec les mauvaises nouvelles, autant mettre de la bonne humeur dans vos oreilles. Et vous faites un gros bisou à Achille et Basile.
1: Gentil, merci à vous en tout cas. Au revoir.
0: Au revoir, Brigitte. Merci, au revoir. Bon, on n'aura pas le temps de jouer la manche 4, évidemment, puisqu'il y aura les infos. Donc, on va écouter un peu de musique. Christina Aguilera avec Beautiful.

0: Christina Aguilera avec cette merveilleuse chanson Beautiful. Ça nous amène doucement vers les infos de midi, hein, et puis on reviendra jouer en manche 4 avec Martin. Et puis donc je rappelle qu'il y a un merveilleux séjour au Clairvaux à gagner, hôtel 4 étoiles. Donc n'hésitez pas à venir jouer avec nous après les infos de midi.
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0: Merci de nous suivre sur RTBF Vivacité. Il est midi et c'est le moment de s'informer. Voici le journal d'Olivier Nederland.
4: Bonjour à tous. Le sud de l'Espagne touché par un incendie meurtrier. Depuis hier soir, le feu fait rage du côté de Los Gallardos, au nord d'Almeria, c'est en Andalousie. Un dernier bilan fait état de 11 morts et une vingtaine de disparus. Il est question de touristes étrangers, notamment britanniques, qui auraient tenté de fuir dans une mauvaise direction. Selon les premiers éléments de l'enquête, la chute d'une ligne électrique serait à l'origine de cet incendie. 15 personnes ont perdu la vie aux Philippines suite à des glissements de terrain causés par de fortes pluies. Plus de 2000 personnes ont par ailleurs été évacuées à Taïwan. La région est confrontée à l'arrivée du plus gros typhon que l'île ait jamais connu, en tout cas depuis des décennies. Le typhon Bavi doit en principe toucher Taïwan et le Japon aujourd'hui et demain avant de toucher la Chine. L'annonce de l'introduction d'une vignette routière chez nous fait déjà réagir les organisations patronales. L'AFEB, le VOCA et Uniso parlent d'avancée, même si elles défendent plutôt une tarification au kilomètre qui aurait un réel impact sur les embouteillages, selon ces organisations patronales. Touring, l'organisation de mobilité et de dépannage, accueille aussi favorablement ce projet. Les détails sur cette nouvelle vignette prévue en mai prochain seront donnés d'ici une heure par les gouvernements régionaux. Le sport est la 7e étape du Tour de France aujourd'hui. 175 km pour emmener le peloton à Bordeaux. On a quitté les Pyrénées. C'est a priori une étape dédiée aux sprinteurs. Elle débutera d'ici une bonne heure à Agetmo, c'est dans le sud-ouest de la France. On dispute aussi les demi-finales messieurs à Wimbledon, c'est du tennis. Yannick Sinner, le numéro 1, face à Novak Djokovic. Et d'abord, en début d'après-midi, ce sera Alexander Zverev face à celui qu'on n'attendait pas, le Britannique Arthur Ferry, 114e joueur mondial. Voilà pour les infos. Excellent temps de midi avec nous.
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Bonjour à toutes et à tous, ravi de vous retrouver pour vivre ensemble cette 7e étape déjà du Tour de France, une étape taillée pour les sprinteurs. Et avant de parler de cette étape où on espère voir briller Jasper Philipsen ou encore Tim Merlier, on va évidemment revenir sur l'étape d'hier qui a marqué de nouveau le règne de Tadej Pogacar qui semble parti pour remporter un 5e Tour de France. Pour en parler, nous sommes avec Cyril Rodrigo et Ludwig De Winter.

0: qui nous a rejoint aussi sur le plateau. Bonjour messieurs.
1: Bonjour.
2: Bonjour Ludwig.
3: Bonjour. Bonjour Ludwig.
0: Ludwig, ancien coureur professionnel qui s'était chez Wanty Gobert et qui maintenant est le manager sportif de Binchim et Binch qui sera diffusé eh bien, comme chaque année sur les antennes de l'RTBF. On va d'abord revenir donc sur cette étape d'hier et sur le coup de bambou mis à tout le monde par Tadej Pogacar. Alors on sait qu'il fait partie de la meilleure équipe du monde, qu'il est le meilleur coureur du monde, mais franchement il laisse vraiment rien à la concurrence, Rodrigo.
2: Que dire aujourd'hui que nous n'ayons pas dit hier ? Est-ce que la nuit a porté conseil ?
0: Cyril ?
3: Porté conseil, j'ai pas appris grand-chose cette nuit. Donc,
2: ce que non, mais sais, il était que... occupé par d'autres tâches.
3: Oui, voilà, c'est ça. Ce que je sais, c'est qu'on est qualifié. Mais non, concernant la course, il a confirmé ce qu'on pouvait attendre sur ce type d'étape. D'une de la part de son équipe et de la part de Tadej Pogacar qui avait une ascension difficile pour tenter de faire la différence et il l'a utilisée. S'il ne l'utilise pas là, ce n'est pas dans la dernière ascension qui colle des écarts aux autres. Donc il a géré cette ascension comme si c'était une arrivée au sommet, même plus puisqu'il est parti de loin pour se garantir une avance substantielle pour aller chercher en tous les cas un matelas confortable dans la dernière ascension, sachant que la plus grosse partie de son écart, il l'a faite dans la descente, donc sur son pilotage, sur son sens de la trajectoire, sur le fait que c'est un grand champion. Il monte vite, il descend vite, il sait tout faire sur un vélo. Ça, c'est quand même le signe des grands, grands champions.
0: Oui, Ludwig, ce qui est intéressant aussi, c'est qu'il voulait faire la différence dans la montée parce qu'il sait que Vingegaard est fort dans la descente et ça s'est pas joué hier sur la descente.
1: On a vu vraiment un grand numéro de Pogacar sur la descente, comme l'a dit Cyril. Finalement, c'est peut-être même là qu'il a gagné le plus de temps. Donc, on a vu un grand champion qui est pour moi le meilleur coureur à l'heure d'aujourd'hui sur tout type de terrain. Donc, on a vraiment la chance d'avoir ça dans le vélo à l'heure d'aujourd'hui. Et c'est le meilleur qu'il a emporté. Et surtout avec une très très belle avance. Après, derrière, il ne faut pas oublier qu'un gros groupe avec Evenepoel et tout ça a fait perdre beaucoup de temps. J'irais aussi avec le fait qu'ils sont beaucoup de coureurs. On a du mal à s'organiser, ça se met pas super bien en place directement. Donc je pense que l'écart est là aussi. Si tout le monde avait joué le jeu directement, peut-être que l'écart aurait été moins important, en tout cas à l'arrivée.
0: Rodrigo,
4: moi je voudrais poser une question. On a la chance d'avoir deux anciens cyclistes professionnels ici. Quand on voit ce que Pogacar fait, il n'a jamais été aussi fort que maintenant. L'année dernière, on avait déjà dit qu'il est plus fort qu'en 2024. Cette année, il est plus fort qu'en 2025. Il a battu le record de l'ascension du Tourmalet. Il a battu encore un autre record. Jamais il n'avait fait une échappée aussi longue sur le Tour de France, 43 km. Hein. Là, on en était à 15 ou à 12. On n'est pas dans une classique comme sur l'Estrade Bianche. Donc moi, la question que je vais vous poser, jusqu'à quel âge un coureur professionnel peut-il continuer à ce point à se bonifier ?
1: C'est comme...
3: Jusqu'à quel âge il a quel âge, lui, déjà ? 25, 26 ?
1: 27, non ?
4: Il va avoir 28 ans, je pense, au mois de septembre.
1: Il a 27 ans, c'est ça ?
3: Je pense qu'il est au summum de son art.
4: Mais on est quand même d'accord que depuis l'hiver 2023-2024, il est passé dans une autre dimension. Ouais. Et que depuis lors, il est toujours en phase ascendante de performance, chaque fois plus impressionnante.
1: Oui, c'est ça.
4: C'est un constat. Après. Alors moi, je pose la question, pour ses adversaires, je pense déjà plus du tout à Vingegaard, mais je pense à Sexas ou à Del Toro, et je vous expliquerai après pourquoi je pense que ce sont les deux meilleurs exemples qu'on peut donner pour le moment. Combien de temps va-t-il encore progresser ?
3: Moi, je pense, là, pour le coup, j'aurais tendance à dire que je pense qu'il a atteint le
0: plafond.
3: Le summum de son art, de tout ce qu'il peut faire. Il est au top sur toutes les classiques, il est au top tout le temps. Donc, je ne pense pas qu'il puisse encore beaucoup progresser. Quand on regarde quelques photos, il s'est quand même un petit peu affûté entre le Pogacar d'il y a 3 ans et celui de maintenant.
1: Et même depuis Roubaix.
3: Depuis Roubaix, il a changé. Il a cette capacité aussi, à, comme beaucoup de coureurs.
4: Mais à 19 ans, il gagnait le Tour de l'Avenir. Il n'était pas aussi loin que ne l'est Sexas maintenant, mais il gagnait quand même déjà le Tour de l'Avenir. Donc 19 ans, presque 28 ans,
2: Il y a des phénomènes qui existent, qui sont aussi à un moment donné la lassitude, l'usure du pouvoir, etc. On a l'impression que tout ça n'a pas d'emprise sur lui.
1: Après, il court juste, donc il a un programme bien défini. Oui. Je veux dire, il est pas. Je vais prendre mon exemple. Moi, quand je courais, je faisais 60 à 80 jours de course. Quand on voit maintenant, je veux dire, l'usure des courses, elle était là en fin de saison. Moi, j'avais la chance, j'avais Chimé Binge qui arrivait. C'était toujours un peu ma dernière course qui me permettait d'être motivé. Mais je veux dire, quand j'avais une saison où j'avais 80 jours de course, malgré tout, à la fin, j'étais usé. Que ici, on le voit, il y a les stages, il y a toute la structure qui va à côté avec lui.
2: Il y a l'usure psychologique aussi, Ludic. Je veux dire que on en avait parlé à la fin du tour de l'année dernière. Mm-hmm. À un moment donné, cette pression, forcément le fait qu'il y a une partie du public, ça commence à irriter, de voir toujours le même qui gagne, etc.
1: Oui, mais il a faim, on voit qu'il a faim.
0: Ouais. L'année passée, il avait dit quand même qu'à un moment, il allait arrêter. Il avait quand même dit, je pense pas que je vais faire ça jusqu'à 40 ans.
3: Il arrêtera plus vite que la norme.
2: Parce que Jof Duttemelk.
0: Parce qu'il ne voudra pas non plus laisser la victoire aux autres.
3: Mais moi, je me souviens d'une analyse qu'on avait faite, et je pense que c'est au sortir du tour, du dernier tour gagné par Vingegaard, si on peut retrouver peut-être les images, on avait fait une analyse, et on avait dit que la grosse différence entre Vingegaard et Pogacar, ce qu'on avait analysé, c'est qu'on sentait que pour que Vingegaard soit à ce niveau-là, ça lui demandait une débauche d'énergie, de préparation psychologique, physique, et stage par-ci, et je fais gaffe à ça, il y avait une débauche d'énergie qui était terrible. Et ce qu'on ressentait chez Pogacar, c'est qu'en fait, non, lui, sa vie, c'est toujours la même. Il va en stage, Urska passe le voir de temps en temps.
1: Pas oublier que Vingegaard a aussi deux enfants.
3: Ouais.
1: Donc, contrairement à Pogacar, qui n'a que, entre guillemets, sa petite popote à gérer.
3: Ouais. Il vit normalement.
1: Il a la chance d'avoir une femme qui fait aussi du vélo. Donc, je veux dire, tout rentre dans.
3: Et l'usure psychologique est moins lourde.
1: Elle est différente.
3: À lui, aller en stage en montagne pendant 3 semaines, si ça se trouve, maintenant, ils vont forcément dans des beaux hôtels. Urskal fait du vélo, elle doit venir aussi en stage, elle est à côté.
0: C'est pas la même vie, hein.
3: Ils partagent la même vie. Et lui, à un moment, il va dire, OK, stop, maintenant, on arrête, j'ai envie d'autre chose et on va faire autre chose. Et il sera temps de faire autre chose. Et on l'avait dit, ça. On avait dit qu'on sentait qu'il y en a un pour lequel c'était... ça lui prenait une énergie de dingue et il ne pouvait pas le répéter X fois dans l'année. Et il y en a un pour lequel on pensait que ça lui prenait zéro énergie. Et on le voit parce qu'il est là depuis le premier jour de l'année et il est là tout le temps.
1: Ouais, c'est ça.
3: Donc en fait, il prépare, il a des objectifs. Entre les deux, il prend plaisir, mais il s'entraîne, il fait ses trucs. C'est naturel pour lui.
1: Et on parlait de Vingegaard, mais il ne faut pas oublier que Vingegaard, il a quand même fait une très très grosse chute aussi derrière, il y a 2 ans, je pense.
0: Ouais, ça, il a quand même 2 ans pour se remettre.
1: Finalement, moi je suis papa aussi. Quand tu tombes, que tu as des enfants, tu te remets un peu en question aussi, à mon avis, après ces chutes. Un peu à l'instar de Wout aussi. Je pense que malgré tout, ça doit travailler dans leurs esprits à un moment donné quand on tombe. Donc,
3: dans une descente comme hier, je pense que Vingegaard prend un peu plus de marge.
1: Voilà, quand on est à 100...
0: C'est intéressant ce que vous dites, parce qu'on a justement l'interview de Tadej Pogacar qui parle de cette descente, parce que lui, il s'était dit justement que c'était dans la montée qu'il fallait faire la différence. Je vous propose de l'écouter.
5: Yeah, I knew that to the top of Tourmalet, I need to go...
0: Je savais
5: really
0: que pour aller vers le sommet du Tourmalet, il fallait absolument que j'aille le plus vite possible pour creuser l'écart. Parce que je savais que Jonas était un incroyable descendeur. Maintenant,
5: je
0: n'ai pas encore analysé, évidemment, les datas d'hier. Mais j'ai quand même pris 30 secondes dans la descente, ça, je n'imaginais pas. Ça m'a donné vraiment une grosse motivation et du boost.
5: And then, keep fighting to the finish. And yeah, I'm surprised with the gap, but it was really.
0: J'ai continué à me battre jusqu'à l'arrivée, et c'est vrai que j'ai été surpris par l'écart à la fin.
2: Oui, mais évidemment, Pogacar a en plus une mémoire phénoménale, et il se souvient que dans la même descente du Tourmalet en 2023, ils se sont retrouvés à 3. Il était pris en tenaille entre Vingegaard et Wout Van Aert. Et il le raconte, il ne l'a pas oublié, il se souvient que Vingegaard a dit à Van Aert, va plus vite, va encore plus vite. Et il dit, moi j'étais limite, j'étais vraiment pas à l'aise, j'ai cru, j'ai essayé surtout de ne pas tomber, mais j'ai cru que j'allais lâcher. Et donc, dans le travail, alors il y a sans doute un travail de repérage, il y a la technique, mais ça veut aussi dire que l'écart qui à l'époque était en montagne favorable à Vingegaard par rapport à Pogacar est encore plus nettement favorable dans la descente. Donc il y a eu un travail, je crois que la technique à la base, l'art du pilotage, Pogacar l'a toujours eu, mais là, en termes de progression, son dernier souvenir, dans les mêmes circonstances, il avait peur, si pas de tomber, de se faire lâcher, et ici, au total, c'est 40 secondes qu'il a pris sur la même descente. Donc, c'est une progression absolument phénoménale en descente, quoi.
0: Ouais, on va d'ailleurs regarder le podium maillot jaune, nouveau maillot jaune de ce Tour de France. Ludwig, le fait d'avoir des enfants, il avait déjà des enfants, Jonas Vingegaard, quand il faisait ses descentes aussi vite, ça veut dire qu'il y a eu vraiment une évolution de Pogacar par rapport à Vingegaard, ou alors Vingegaard, depuis son accident, il a plus peur?
6: Bah, c'est un ensemble, je pense, c'est l'accident, la chute qui fait aussi, puis bah, on réfléchit différemment. Comme l'a dit Cyril, bah, il doit partir en stage, il a plus de mal de partir en stage certainement qu'un Pogacar. Donc moi je l'ai connu à mon faible niveau, je dirais. J'avais du mal à un moment donné dans ma dernière saison de partir, de quitter mes enfants deux semaines, c'était long quoi. Donc et eux, bah, ils ont encore une autre stature, c'était des autres, c'est un autre niveau par rapport à moi. Mais je veux dire, voilà, ça explique beaucoup de choses, je pense aussi à l'heure d'aujourd'hui. Et après, il faut pas oublier la supériorité de l'équipe UAE, parce que bon, voilà, on a vu un train infernal dès le col d'Aspin et ça n'a fait que suivre. Et donc, je pense qu'il y a aussi cet aspect-là qu'il faut pas oublier et mettre en compte, parce que malgré tout, on a vu directement l'équipe UAE qui a mis un train phénoménal et finalement, je dirais qu'il n'y a presque pas eu d'importance des autres équipiers, des autres équipes. Ah ouais, parce que tout le monde est dans la roue, on se bat et on essaye de survivre. Quoi.
3: Voilà. Si je prends l'exemple de Sexas, les équipiers ont servi pour aller chercher des bidons, Benoît, on l'a vu plusieurs fois ou autre, et à un moment, on peut, il y a une interview de Prodhomme qui dit quand ils sont dans le Tourmalet, il sent que ça commence à être limite pour lui. Et en fait, il dit, c'est la seule fois où j'ai vraiment pu servir à Paul. Je suis allé le voir, je lui ai dit, écoute, moi, je vais bientôt sauter. Je te replace. Rappelez-vous, on l'a vu, hein, Rodrigo, dans le direct. Il l'a replacé trois coureurs devant. C'est trois places, mais en montagne, trois places, c'est bien. Quand vous les avez, c'est 50, c'est 20 mètres.
2: Surtout au rythme que ça roulait.
3: Et une fois qu'il vous a reposé là, et il lui a dit, OK, maintenant... bon courage.
0: Ouais, on va voir le classement. Rodrigo, c'est quand même fou. Hein. On est à la première grosse étape de montagne et c'est déjà, on va pas dire que c'est plié, mais c'est quand même déjà mal barré pour les
2: autres. Mais vous savez, moi j'essaie toujours de voir le verre plutôt à moitié plein qu'à moitié vide. Et je constate quand même que pour la troisième place, ils se tiennent tous en 30 secondes à 5. Donc ça c'est quand même intéressant. Et comme je le redis hier, bah, s'il y a une entente, et Ludwig a bien souligné cela au début de l'émission, s'il y a une entente, il est probable qu'on se rapproche beaucoup plus de Vingegaard, voire qu'on le rattrape. Alors voilà, il y avait des tandems qui n'ont pas fonctionné pour différentes raisons. Je sais aussi qu'il a été reproché à l'équipe Lidl Trek de ne pas rouler. Mais il faut quand même un peu connaître l'histoire. Quand Skelmos a appris que Ayuso avait signé, il n'a pas spécialement accueilli ça avec le sourire, hein, parce que ça voulait dire, moi, de leader unique, je deviens presque un B. Donc, je pense que c'est pas le fol amour. Non, mais... Et alors, bon Lipovic et Evenepoel, ne faisons pas un drame de ce qui s'est passé hier. Mais enfin, la communication quand même que Red Bull essaie de nous faire passer entre la complémentarité extraordinaire, les mots ne sont pas de moi, entre l'eau et la glace, entre le feu et la glace, bah hier, c'était quand même fort tendu. Et d'ailleurs, quand on entendait les déclarations de Remco d'une part et les déclarations de Lipovic de l'autre part, ben c'est comme si vous entendez, après Belgique-France, les Français qui disent, ils auraient pu le dire, on mérite nettement la victoire, et puis les Marocains qui vous disent, on aurait dû gagner ce match 5-0.
0: Non, parce que
2: Lipovic... Donc on est complètement sur des points de vue complètement opposés. Hein.
0: Lipovic, il dit clairement, parce qu'un journaliste allemand lui pose la question, il dit, non, il n'y a pas de problème, on a passé une bonne journée, il y a eu une bonne entente entre nous deux. Très bonne collaboration.
2: Et il dit même, mais ça les images ne l'ont pas montré, il dit même... regardez bien la descente du Tourmalet. Moi, je freine avec Del Toro et Sexas pour favoriser le retour de Remco. Ce qui vous a fait beaucoup sourire, parce que vous avez vu la même image que nous.
7: Je pense qu'on le voit, c'est pas maintenant.
2: C'était juste avant.
7: On le voit, ils sont à 3 et il met vraiment le coup de gaz en début de décembre.
3: Mais à la bascule, c'est lui. À la bascule, c'est Lipovic qui fait la relance.
7: Voilà, c'est sûr.
2: Après, voilà, maintenant, ils doivent gérer cela en interne. J'ai commenté le Tour de Catalogne et c'est vrai qu'au Tour de Catalogne, parce qu'aussi Evenepoel n'était pas au niveau, il s'est mis à plat ventre, il a roulé plusieurs dizaines de kilomètres pour Lipovic et sans doute s'attendait-il à une autre attitude de la part de son co-leader sur le final.
0: Oui, parce qu'il lui a dit, moi j'ai demandé un kilomètre seulement d'aide, et moi je l'ai aidé. Après on fait des comptes d'apothicaire, mais c'est du genre, moi en Catalogne, je l'ai aidé 30 kilomètres,
2: et toi je t'en demande un et tu le fais pas.
7: Juste ça par exemple, Cyril tu vas confirmer, mais juste les petits temps là qu'on voit à l'image, c'est vite 15-20 secondes. Parce que ça, moi j'ai fait quand même pas mal d'échappées dans ma vie, et c'est vrai qu'une fois qu'on tourne pas, que c'est pas cohérent, on perd vite 10, 15, 20 secondes sur un et les deux meilleurs coureurs qui étaient devant aussi du Tour de France. Donc,
2: exactement.
7: Je pense que ça explique aussi les écarts, comme je le disais au tout début.
0: Allez, on va retrouver dans quelques instants Jérôme Elguers, qui justement va nous parler de cette tension qui existe pour l'instant dans l'équipe Bora Red Bull. Tout le monde ne parle que de ça dans le clan belge. Je vous propose de retrouver tout de suite Jérôme. Jérôme Elguers au départ du Tour de France. C'était donc il y a Jérôme Elguers qui est donc bien sur la ligne d'arrivée, qui est pour l'instant en train de faire les interviews et qui nous a envoyé ce reportage juste il y a quelques instants.
8: Ouais, depuis le départ, quelques minutes avant que les coureurs arrivent ici sur le site, on voulait faire un point avec vous sur la situation au sein de l'équipe Red Bull Bora Hansgrohe de Remco Evenepoel, où on a quand même le sentiment qu'il y a un peu le feu là-bas. Tout a commencé hier en fin d'étape quand Remco Evenepoel a franchi la ligne. Il s'est dirigé vers son attaché de presse et vers son soigneur, mais on a tout de suite compris qu'il voulait essayer d'éviter Florian Lipovic. Son soigneur s'est alors approché de lui pour lui signifier qu'il avait été sélectionné pour le contrôle des vélos, et là ça s'est mal passé entre Remco et son soigneur. Soigneur qui est pourtant un proche de Remco, il travaillait déjà avec lui lorsqu'il était chez Soudal Quickstep. Remco a demandé à ce que le soigneur l'accompagne chez Red Bull, mais vous l'avez vu sur les images, Remco était très très très nerveux. Il a ensuite filé justement vers ce contrôle vélo. Là on a pu voir un petit peu entre les barrières qu'il discutait avec son attaché de presse. Son attaché de presse lui a signifié que les médias belge souhaitait avoir une réaction, mais Remco a refusé. Il a filé, il a descendu le col à contresens, il a rejoint son bus qui était 18 km plus bas, et là après une douche peut-être un peu plus posée et refroidie aussi, il a finalement accordé une interview aux médias qui étaient présents sur place. Remco a donc clairement pointé Florian Lipovic. Il aurait voulu un relais dans le dernier kilomètre de Lipovic, il ne l'a pas eu, et on sentait qu'il y avait vraiment ce besoin de se parler dans l'équipe hier soir. Est-ce qu'ils l'ont fait? On ne le sait pas encore. On a demandé ce matin pour avoir Remco Evenepoel à l'interview. On nous a dit on va essayer, et notre collègue Kevin Papen a lui demandé à faire un directeur sportif, et l'attaché de presse Red Bull a demandé tiens, quelles sont vos questions? Bon, on n'a pas menti, on a expliqué qu'on voulait parler des propos de Remco. On va voir un petit peu comment ça se passe ce matin, mais on sent qu'il y a vraiment un peu le feu au sein de l'équipe Red Bull.
0: Merci à Jérôme Elguers et à Jean-Paul Hans qui sont sur place. Rodrigo, c'est interpellant, mais en même temps, on n'est pas étonné. C'est une équipe allemande, on sait que tout est calculé et il faut faire attention à la communication. Et donc, il faut pratiquement envoyer la liste de questions avant maintenant.
2: Ouais, il est déjà... oui, ça, c'est pas neuf. Hein. Et ça n'est pas l'exclusivité de l'équipe Red Bull Bora, mais il y a déjà eu des cas d'équipes à deux têtes. Mais il faut bien reconnaître que ça fonctionne rarement. Et à un moment donné, je pense que la stratégie, c'était de faire en sorte que simplement la nature, les résultats décident. Un petit peu comme sur le Tour de Catalogne, c'était évident. Ici, on est dans une situation où sur base du Tourmalet, Lipovic est légèrement au-dessus, mais légèrement, c'est 15-20 secondes, en sachant que la dernière semaine, il y a un chrono qui est favorable à Remco Evenepoel. Donc on est dans quelque chose qui est vraiment difficile, et l'équipe aurait tout intérêt à collaborer, mais je vois que ça ne fonctionne pas mieux chez Lidl Trek.
4: et que Jorgensen, par exemple, ou n'est pas à son niveau d'il y a deux ans, que Kuss n'est pas le reste très précieux, mais n'est pas quelqu'un qui va pouvoir être au même niveau qu'un Del Toro. Et rien à faire. Le tandem déjà le plus fort est aussi celui qui s'entend le mieux, qui se fait des cadeaux. Et d'un côté, eh bien, on se tire dans les pattes, et de l'autre, on s'embrasse, quoi.
7: Et à la fois, je pense que la hiérarchie est très claire aussi chez eux. Donc,
9: mais elle est très claire physiquement. Aussi, comme l'a dit Rodrigo. C'est ce qu'on pouvait attendre chez Bora, c'est de se dire première si ascension, il y en a un qui est à une minute derrière et la messe est dite.
7: Voilà.
9: Mais là, pas. Il y en a un
4: Lidl,
9: qui est...
4: Chez Lidl Trek, comme Ayuso a quand même eu beaucoup de problèmes de santé, on se dit, est-ce que sur trois semaines, il ne va pas sauter. Donc ce qui est le mot, il dit, attends, moi je ne vais pas me sacrifier parce qu'alors après, moi je peux jouer 5e, 6e du Tour de France. Pour moi, c'est voilà.
9: Ce qui me surprend juste, finalement, quand je revois les images dans le direct, on n'a peut-être pas fait attention, mais je me dis qu'on est dans un groupe de 10 comme ça, quand tout le monde collabore, tout va bien, et je pense que c'est comme ça que ça doit fonctionner. Mm-hmm. Mais j'ai quand même l'impression qu'à une époque, dans le vélo, il y a des coureurs qui attaquaient. Et là, ils n'ont pas collaboré, ils n'étaient pas à bloc les uns les autres, mais il n'y en a jamais un qui a essayé de mettre un sac pour se dire, OK,
7: un peu bizarre.
9: Je me mets derrière, je mets un gros sac et je pars, et je vais voir qui vient me chercher. Parce que celui qui vient me chercher, après je peux lui dire, bah, écoute, viens pas me chercher, roule avec moi et on roule ensemble. Mais là, en fait, ils roulent, ils mettent des tempos, ils s'écartent
4: Cyril, je suis entièrement d'accord, mais il y a ceux qui pouvaient le faire et qui ne l'ont pas fait. Il y avait des gars on voyait bien qu'ils ne pouvaient pas faire plus.
9: Oui, mais...
4: Donc, à un moment donné... Non, mais c'est ça.
9: Je veux dire, souvent, quand tu mets ton sac de derrière, celui qui peut vraiment pas faire plus, 30 secondes après, tu sais s'il ne peut pas faire plus. Il a sauté et on n'en parle plus, soit il revient, et là, tu lui dis, écoute, tu ne peux pas rouler, mais par contre, tu peux venir me chercher.
4: Mais comme on l'a dit dans le direct, je pense que celui qui avait le plus l'envie et les jambes pour aider Remco, c'était Sexas. Mais mettez-vous quand même dans la pose de ce gars qui a 19 ans, qui arrive, c'est la première fois qu'il fait une étape sur le tour aussi dur.
9: Donc à un moment donné...
7: Après, le col était peut-être trop roulant, le dernier aussi.
9: Pour essayer, mais quand il va le voir et qu'il lui tape dans le dos et qu'il parle, il peut aussi dire à Paul, écoute, je vais mettre derrière, je vais en mettre une. Soit tu viens avec moi, et il voit qu'il vient.
4: Mais Lipovitz, relayant Remco Evenepoel avec Sexas, et je redonnais l'exemple de l'Amstel Gold Race, c'est la seule fois que dans une grande course, quelqu'un a pu revenir sur Pogacar.
7: Parce qu'ils se sont employés à 100%.
4: Et ils se sont employés à 100%, ce qu'Elmoz et Remco a deux contre un. Ici, le but, ce n'était pas de revenir sur Pogacar, c'était d'essayer de limiter l'écart avec Vingegaard. On était dans un tout autre contexte.
9: Et c'est peut-être... Pardon, Christophe.
0: On veut juste dire rapidement, c'est le départ dans moins d'une
9: minute. On essaie de faire vite, mais je pense qu'en fait, ce qui bloque là tout ça, c'est les oreillettes. Je pense que c'est dans les voitures que ça s'est passé. C'est qu'on leur a dit... À deux coureurs, on a dû leur dire, écoute, nous, ça nous va bien, on joue le podium.
4: Donc, on résume, ensemble. Cyril Saugrain, après 7 jours, des équipes de 6 coureurs et pas d'oreillettes.
0: Voilà.
4: C'est ça, hein ?
9: 5.
4: Allez, 5 coureurs.
9: Ah, oui.
0: Rapidement, Cyril, le profil du jour. Rodrigo, on vous laisse rejoindre. Votre cabine. Et donc, le profil du jour, c'est taillé pour les sprinteurs. On espère une victoire belge, première victoire belge sur ce tour.
9: Ouais, on espère une première victoire belge, taillée pour les sprinteurs. J'ai omis de regarder le vent, mais je pense qu'il n'y avait pas beaucoup de vent. On va être dans la grande forêt, là où il n'y a pas de danger particulier, et on remonte tout au nord. Donc, peut-être une journée avec une échappée au long cours. On n'espère pas un seul homme, mais peut-être plusieurs, mais voilà. Une journée taillée pour les sprinteurs, ça c'est quasi sûr.
0: Votre favori du jour, Cyril, c'est qui aujourd'hui ?
9: J'ai mis Tim Merlier.
0: Ludwig ?
7: J'espère Philipson.
0: Voilà, il y en a pour tous les goûts. Alors que Mats Pedersen va évidemment essayer de garder son maillot vert. Et il va sûrement essayer d'aller chercher des points. Et puis on fera aussi évidemment très attention à Olaf Koy qui espère doubler et gagner une deuxième victoire d'étape sur ce tour. Eh bien, on retrouve tout de suite Rodrigo Benquens pour nous commenter cette déjà 7e étape du Tour de France.
2: Merci Christophe. En effet, le départ réel vient d'être, le départ effectif vient d'être donné à Ajetmo. 175 km 100 pour ce qui est la deuxième étape seulement qualifiée d'étape de plat réservée aux sprinters. dans ce 113e Tour de France. Les Landes, la Gironde, en région de Nouvelle-Aquitaine, le pays du foie gras, du magret de canard. Et le départ sera donné à 3,8 km sur la départementale 933 du lieu où les coureurs viennent de s'élancer, c'est-à-dire l'avenue Docteur Édouard Castéra. Départ inédit et le peloton retrouve donc la plaine, on l'a dit, sans aucune difficulté majeure. C'est du traditionnel en quelque sorte pour remonter à Bordeaux à travers les Landes. 177 coureurs au départ, puisque vous le savez, l'étape d'hier est celle qui a fait le plus de dégâts. Déjà l'ancien porteur du maillot à pois, le néerlandais Alex Molenaar, n'a pas pris le départ. Son compatriote De Klein, le sprinter, a abandonné. Au même titre que les Belges, Kian Uytdebroeks et Per van Leerberg. Et on a aussi assisté à l'abandon, en tout cas il n'est pas reparti aujourd'hui, de l'ancien porteur du maillot jaune, Thorsten Train, touché véritablement hier. Et donc, les Belges étaient 31 départ, ils ne sont plus que 28. Les conséquences de la gastro et de la chaleur pour Kian Uytdebroeks. Et tout de même, ne l'oublions pas, un grand favori, Tim Merlier, qui perd son poisson pilote, ce qui pourrait aussi avoir son importance. Le sprint intermédiaire du jour est situé à 55 km de l'arrivée à Landiras, dans une étape donc tout à fait pleine, je vous l'ai dit, département des Landes, dont la préfecture est Mont-de-Marsan. Et Ajetmo est une ancienne cité médiévale, historiquement connue pour son abbaye de Saint-Giron, dont il ne reste aujourd'hui que la crypte. La ville a connu un essor industriel exceptionnel au XXe siècle, devenant la capitale de la chaise et du meuble. Vous avez donc ces vues ici d'hélicoptères. S'il n'y a jamais eu de départ du Tour à Jetmo, en revanche, cette petite ville de près de 5000 habitants avait déjà eu un avant-goût de Tour de France en 2021, où la 19e étape avait traversé la commune après être parti de Mourinx, à 40 km d'ici. C'est le Slovène Matej Mohoric qui s'était imposé à Libourne. La perle de la Chalosse, comme on l'appelle, à peu près équidistante entre Pau et Mont-de-Marsan, et proche d'autres localités qui, elles, ont déjà accueilli la plus grande course cycliste du monde, comme Orthez, qui n'est qu'à 25 km d'ici, c'était en 2017. Et en 2023, la 7e étape était déjà partie des Landes et de sa préfecture, c'était Mont-de-Marsan, pour s'achever comme aujourd'hui à Bordeaux, où Jasper Philipsen avait levé les bras. L'influence d'un autre sprinter, André Darrigade, le plus grand coureur landais de l'histoire, le plus grand sprinter français de l'histoire, a certainement pesé aussi pour permettre à Ajetmo d'obtenir cette consécration véritablement aujourd'hui. Et par ailleurs, un boulanger de la ville observera la course d'aujourd'hui avec attention, puisque Jean-Robert Burgaudot n'est autre que l'oncle de Mathieu Burgaudot, coureur professionnel de la formation Total Energy, qui est présent sur le Tour de France. Voilà pour cette petite localité, fière de son abbaye Notre-Dame, de sa crypte de Saint-Giron, de son église Sainte-Marie-Madeleine et d'un joli site que vous verrez peut-être, le préhistocyte de Brassempouy. Voilà ce qu'il y a à savoir essentiellement sur la localité de laquelle s'élancent les coureurs en direction donc de Bordeaux. On l'a dit, Bordeaux qui accueillera pour la 81e fois le Tour de France, la ville la plus visitée de l'histoire du Tour après Paris. À gauche, vous l'avez vu là, les arènes d'Ajetmo, oui, parce que les arènes peuvent contenir 4000 à 4500 personnes. Ce sont des arènes municipales fixes, construites en béton. Elles ont succédé à de vieilles arènes qui étaient en bois et qui furent longtemps utilisées sur la place du marché, puis place des arènes. Elles accueillent à la fois des courses landaises et des courses espagnoles. Belles installations sportives à côté de ces arènes. Et déjà les premiers regards avec tantôt ceux qui veulent peut-être tenter l'échappée, mais on est un peu dans le même cas de figure qu'avant-hier avec Weisstrofer. Et puis déjà les équipes des routiers sprinters prêtes à regarder qui part et à bouger. Il y a du Jaico à droite, il y a du Carajuja à la gauche, il y a du Lotto, de l'Intermarché Lotto au milieu, mais déjà des équipiers de Philipsen et de Merlier à l'avant. Et forcément, comme toujours, il faut un équipier d'un maillot jaune plus pour la forme. Voilà Baptiste Weisstrofer, avec à côté de lui Emile Wörstring. Sylvain Dillier, l'ancien champion de Suisse, est prêt déjà à emmener le tempo. Steuven qui va mieux, ça c'est la bonne nouvelle. Il a plutôt passé une bonne étape hier dans les Pyrénées. Il souffre encore de quelques contusions, certes les nuits ne sont pas idéales, mais en tout cas sur le vélo, Jasper Steuven va pouvoir manifestement jouer un rôle important. On lui souhaite d'être aussi efficace aujourd'hui que ce qu'il a réalisé sur les routes du Tour d'Italie au profit du petit prodige français Magnier, Paul Magnier. Car chez les jeunes, s'appeler Paul et faire du cyclisme en ce moment, c'est peut-être un avantage. Attention, Christian Prudhomme, qui n'a pas encore souvent donné des départs sous des ciels légèrement couvert. C'est parti, et Weisstrofer est parti directement. C'est le Peter de Klerk 30 ans plus tard.
9: Ouais, je pense qu'il va être un peu plus mesuré dans son attaque aujourd'hui. La volonté, c'est de partir avec du monde.
2: Et là, il est déjà pas seul.
9: Déjà, ils sont deux. Ça a déjà un peu plus nombreux.
2: Bah oui, ça fait un de plus.
9: mais c'est peut-être pas le bon. J'ai l'impression que c'est Wellens qui est avec. Non. Ah non, c'est un casque jaune. Qui pourrait être parti avec. J'ai pas l'impression que celui avec qui il est parti, il ait envie de rouler. Hein.
2: Carajuja.
9: Ouais, là.
2: Ouais, il le relaie.
9: Oh ouais, mais là, on est parti.
2: Otruba. Check. De l'équipe Carajuja. Je ne sais pas si un va améliorer son français ou l'autre va améliorer son tchèque pendant l'étape.
9: Oh, Baptiste est suffisamment curieux pour, je pense, vouloir améliorer son langage tchèque pendant l'étape. Hein.
2: Il faut que l'un s'exasse et il a le sourire. Paul Sexas. Je faisais une petite recherche, Cyril, sur les performances de Del Toro et de Sexas comparé à celle de Pogacar au même âge. Donc, si on prend Del Toro, qui est 5 ans plus jeune que Pogacar,
9: quand même,
2: quand il avait 19 ans, il a remporté le Tour de l'Avenir. Donc aujourd'hui, on peut, comme comparaison, dire que lorsque le Mexicain a été privé de la victoire sur le Tour d'Italie l'année dernière, vous vous souvenez, de manière quand même très, très étonnante. Mmh. Il était sans doute le plus fort. Il aurait sans doute dû gagner.
9: Ouais.
2: Peu importe, on ne refait pas l'histoire. Eh bien, il était quelques mois plus jeune que lorsque Pogacar a remporté sa première victoire sur le Tour de France. Donc, on peut dire quand même qu'il est sur les bases de ce que faisait Pogacar. Hein, il aurait pu gagner le Tour d'Italie, quelques mois plus jeune que Pogacar a gagné
9: son Tour de France,
2: même si Pogacar avait quand même disputé un Tour d'Espagne avant. Ouais. Mais les deux hommes ont gagné le Tour de l'Avenir au même âge. Donc, on dirait que la comparaison mérite d'être faite. Maintenant, ça ne veut pas dire que Del Toro va progresser dans les années qui viennent de la même manière que Pogacar a progressé depuis sa première victoire sur le Tour après ce fameux chrono du plateau de Baye. Ça, on va pas s'aventurer sur ce terrain-là. En revanche, et ça c'est très très intéressant, Paul Sexas est nettement en avance au même âge sur Pogacar et donc a fortiori sur Del Toro aussi. Pour avoir l'âge de Sexas aujourd'hui, il faut remonter pour Pogacar à 2018. Il avait gagné le Tour de l'Avenir, c'est pas mal, avec 1 minute 28 d'avance sur Arensman, mais sans victoire d'étape. Par exemple, les deux étapes reines, à Méribel, il avait été devancé par Sosa, le Colombien, par McNulty, même s'ils avaient été classés dans le même temps. La grosse étape de Val d'Isère avait été remportée par Barcelo. Et 10 secondes derrière, il avait été battu au sprint par quelqu'un qui était encore chez Arkea l'année dernière et qui a arrêté sa carrière à 28 ans. C'est le luxembourgeois Rhys. Donc, on est quand même là dans quelque chose. Tour de l'avenir, certes, mais au même moment, Sexas est sur le tour en ayant gagné le Tour du Pays Basque et en ayant gagné la Flèche Wallonne.
9: Il a gagné le Tour de l'avenir dans sa première année espoir, voilà. L'année dernière, devant Yarno Vidar.
2: Exactement.
9: Mais c'est sûr que ce que réalise Paul Sexas, il est vraiment en avance par rapport à tout ce que les autres peuvent faire. On l'a mis très tôt aussi sur le tour. C'était une des raisons de la question du jour. Est-ce que on doit le mettre de cette année, pardon, est-ce qu'on doit le mettre sur le tour tout de suite? Bon, je pense qu'il avait envie, il se sentait prêt, il a bien raison, preuve en est, il est aujourd'hui 5e ou 6e du classement général, Paul Sexas. Donc c'est clair que il est exactement 6e. Voilà. Il est au rendez-vous et il a une marge. Je ne sais pas s'ils sont partis en échappée ou si. Là, ils savent qu'ils sont partis pour la journée. Hein.
2: Oui, et il est toujours aussi heureux. Je rappelle ce qu'avait dit Baptiste Westhofer avant, il y a 48 heures, moins de 48 heures. Il avait dit moi, je suis un amoureux de l'effort. Un coureur qui vient du triathlon. Un breton né dans le Finistère et diplômé en génie climatique. On l'avait déjà souligné. On connaît moins, évidemment, le coureur tchèque de l'équipe Karachuchal, qui porte le numéro 227, Jakub Otruba, dans une équipe où on a vu, bien sûr, Alex Molinar porter le maillot, on a vu Joël Nicolaou, et également à l'attaque, tout comme Abel Balderstone, qui étaient les deux coureurs catalans de cette formation. Oldan, il s'est retrouvé au sol avant-hier, vous vous en souvenez probablement. Et les résultats de Otruba cette saison... Il était échappé à la Flèche Wallonne. C'est à ce moment-là qu'on en a parlé tous les deux, vous vous en souvenez. Ouais. Il était dans l'échappée. Et avant cela, il s'était classé 5e du contre-la-montre de la course par étapes qui se déroule en Galice, le Gran Camino. Et 5e d'un chrono assez relevé, c'est bien.
9: Donc un bon rouleur.
2: D'autant qu'il est monté deux fois sur le podium il y a une dizaine de jours, presque 15 jours, dans ses championnats nationaux, médaillé d'argent au championnat de République tchèque contre la montre et médaillé de bronze dans l'épreuve en ligne.
9: Oui, il n'a pas choisi le moins bon compagnon du jour. Hein.
2: Non, c'est un bon rouleur. Mathieu Van Der Poel, est-ce que pour vous, Mathieu est une énigme pour le moment? Il n'a pas l'air de s'ennuyer, il a l'air radieux. Mais c'est vrai qu'on l'attendait sur l'une ou l'autre étape de puncher au début. On l'attendait dans l'étape de transition, celle où Pedersen, c'était d'ailleurs l'objectif, où Pedersen s'est imposé. Il n'était pas là avant-hier non plus dans le sprint final. on peut dire que Van der Poel, pour le moment, fait un Tour de France relativement anonyme. Mais, et on l'a vu autour de Suisse, sa condition, elle est là. Donc on a envie de se dire que le jour où il va sortir de sa coquille, ça devrait quand même faire mal.
9: Oui, c'est, là, Mathieu Van Der Poel marche bien. Il a peut-être ciblé d'autres choses, mais c'est vrai qu'on l'a vu, on ne l'a pas vu, par contre, pardon, là où on aurait pu l'attendre, aux côtés d'un Philipsen, ou présent sur une étape comme celle que Pedersen est allé chercher. Donc naturellement, on attend probablement plus, mais peut-être qu'on a fixé, on s'est fixé un objectif sur la deuxième semaine. Hein.
2: Ah voilà, un maillot jaune vulnérable.
9: Ouais. Ah, ce qui est sûr, c'est qu'il ne peut pas aller beaucoup plus loin que la grue.
2: Même scénario déjà qu'il y a deux jours. Les deux équipes belges roulent, on sait que ça n'avait rien rapporté du tout. Et donc, on s'était fait la réflexion, bah oui, finalement, ceux qui avaient été les plus rapides, c'était chez Decathlon et chez XDS Astana, eh bien, pas du tout l'air d'avoir envie de demander de l'aide de ce côté-là, et pas davantage du côté d'une équipe de Kirmay qui, elle, est entièrement construite autour du maillot vert de l'édition 2024. Donc, on continue à prendre ses responsabilités, en espérant que le résultat soit plus favorable qu'avant-hier. Ça vous surprend ?
9: Oui, une fois de plus. On voit la difficulté de l'étape, enfin le profil de l'étape. Je pense que d'une... Après, c'est toujours... je pense que le recul a appris que des fois une étape est moins fatigante quand on prend un petit peu le tempo comme ça tout de suite que de rester à rouler tranquille. Mais oui, ça me surprend. On va voir dans la durée si on a été sollicité d'autres équipes. Mais bon, on va nous dire oui, mais on est venu avec des sprinteurs, c'est notre responsabilité. Oui, c'est clair. Mais ça fait aussi partie du jeu. Mais on l'a dit là, sur la première étape, ça semblait logique. Ils ont normalement les deux meilleurs sprinteurs. Mais je pense qu'on doit être aussi en mesure d'aller solliciter d'autres équipes. Mais Decathlon, voilà. Bah,
2: jusqu'ici, les deux meilleurs sprinteurs, c'est Coy et c'est Canter. Je suis désolé.
9: Oui, mais je pense qu'on va leur répondre qu'ils ne sont pas là pour rouler. Donc, s'ils veulent y aller, ils peuvent. Mais nous, on viendra que dans le final. Et forcément, c'est toujours dommage qu'on fasse rouler, par exemple, un Louis Verbach sur des étapes comme ça. Il y a d'autres étapes où on pourrait le solliciter à bon escient pour qu'il puisse venir se mêler à la bagarre. Mais c'est certainement ce pourquoi il a été embauché, ce pourquoi on lui a demandé de venir sur les routes du Tour. Et donc, voilà, on prend les choses comme elles sont et on essaie de construire pour que bientôt... tout fonctionne pour le sprinter.
2: Les cours sont passés à Dumes et arrivent maintenant à Saint-Sever, qui a une histoire riche et son patrimoine en est la trace, permettant à la municipalité de se revendiquer comme la cité historique des Landes, fondée au Moyen-Âge. Ce fief de la tauromachie et du rugby conserve 6 monuments historiques, et notamment sa majestueuse abbatiale du XIe siècle. Réputation de cité médiévale Saint-Sever. Et puis on ira chercher la localité principale des Landes, Mont-de-Marsan. Dillier et Verwaak. Et Verwaak parfois relayé, comme c'est le cas maintenant. Par Eenkorn, l'ancien champion des Pays-Bas. Il y a également parmi les coureurs aux avant-postes, on peut signaler la présence de Tim Marsman, le coureur néerlandais. Et donc une étape assez simple à gérer dans son ensemble. Et qui va faire du bien à beaucoup de coureurs après l'étape très compliquée d'hier. Jakub Utruba, 1m90, 70 kg, né à Olomouc,
10: il y a 28 ans. Et figurez-vous qu'il a fait ses gammes chez les juniors au sein d'équipe Mapei avant de passer dans l'équipe Elkhof. Il a multiplié les titres chez les jeunes de champion de République tchèque, tantôt en ligne, mais surtout contre la montre. Il fut d'ailleurs 8e d'un championnat d'Europe Espoir contre la montre et 4e même de ce championnat d'Europe Espoir en 2018. C'est sans doute sa plus belle performance internationale. Mais lors de ses années passées chez Elkhof, et chez ATT Invest, il a quand même remporté quelques courses. Il en est à 10 victoires professionnelles. Alors, ce ne sont pas des victoires qui ont un retentissement international extraordinaire, mais il a gagné une étape sur le Tour de Roumanie en 2022. Le titre de champion de République tchèque contre la montre, une course à étapes en Grèce et deux épreuves de la Skoda Cup en 2023. Deux épreuves de la Skoda Cup qu'il a à nouveau remportées en 2024, ainsi que une classique en Pologne, la Silesian Classique. Et on ajoutera une étape du Tour de Bulgarie. Sa dernière victoire, c'était pour sa première année de contrat chez Kararural, un contrat qui se termine cette année. Il avait remporté la première étape du trophée Joaquim Agostinho, on va vous le dire, au Portugal. Voilà, quand même un palmarès qui est pas mal. Hein.
9: 10 victoires chez les pros, c'est quand même pas mal. Hein. Il y en a qui vont faire leur carrière sans jamais gagner. Hein.
10: Exactement.
9: Légèrement trois quarts d'eau hein, pour accompagner les coureurs sur cette étape, ce qui va donner un rythme plus facile à tenir.
10: 52 secondes, 164 km de l'arrivée. Et quand ça n'est pas Incoorn, c'est l'autre ancien champion des Pays-Bas, c'est Van Baarle. C'est quand même un vainqueur de Paris-Roubaix. Hein.
9: Oui. Oui, et derrière, on a un deuxième de Paris-Roubaix.
10: Un deuxième de Paris-Roubaix, puis Marsman, Ricard. Vous vous souvenez de son échappée avec Van Der Poel l'année dernière qui lui avait valu le prix de la combativité. D'après nos informateurs, il a tellement souffert de la chaleur qu'il aurait à un moment donné perdu plus de 4 kilos sur le tour.
9: Quand Ricard ?
10: Oui.
9: L'année dernière ?
10: Sur ce tour-ci.
9: 4 kilos là sur le tour ?
10: Oui.
9: Les 5 jours qu'on est parti, c'est
10: dangereux.
9: C'est
10: ce que dit le journal, un journal néerlandophone.
9: Il a fait un peu de rétention d'eau avant de prendre le départ, mais
10: voilà.
9: Là, pour le coup, s'il a perdu 4 kilos, c'est pas l'idéal. Alors, c'était peut-être qu'il avait fait un peu de rétention d'eau avant. Parce que
10: probablement.
9: L'idée, c'est de pas perdre trop de poids quand même hein, sur le tour. Hein. Ça devient pas toujours bon signe quand vous perdez beaucoup de poids comme ça. Hein. C'est que vous vous alimentez pas bien. Quand vous êtes fatigué ou autre, vous alimentez moins bien. Et du coup, c'est pas bon signe en tout cas.
10: Bon, tout à l'heure, arrivé à Bordeaux, qui on le sait, est réservé aux sprinters. Je vais pas vous donner la liste, mais je vais quand même vous citer quelques noms de sprinters en allant du plus ancien vers les plus récents. Côté italien. Basso, c'est pratiquement ce qu'on fait de mieux. Côté néerlandais, Carstens, Prime, Raas, Van Poppel. Côté français, Darrigade, Esclassant, Moncassin. Toutes nations confondues, Barry Oban, Jamolidine Abdoujaparov, Urs Freuler, Eric Zabel, Marc Cavendish. Côté belge, Rick Van Looy, Willy Plankaert, Walter Kotfroth, Freddy Martens, Eric Van der Aarden, Etienne de Bilde, Tom Steels, Jasper Philipsen. J'ai envie de dire que depuis l'arrivée de Montmartre à Paris, c'est peut-être devenu le championnat du monde
9: des sprinters.
10: Des sprinters plus que les Champs-Élysées. Hein.
9: Oui, c'est vraiment une arrivée. On le sait, puisque habituellement, qu'est-ce qui se passe ? C'est la géographie. Hein. Pour arriver à Bordeaux, on traverse
3: On traverse souvent les, comment dire, cette longue forêt des Landes. Et on sait que la région, par là-bas, bah, c'est tout plat. On ne peut pas inventer des bosses ou autres. Il n'y en a pas à aller chercher. Donc, naturellement, on a un profil d'étape qui se destine aux sprinteurs. Alors, des fois, on est dans la dernière semaine du Tour, ce qui peut, des fois, nous prévaloir des belles étapes un peu plus animées parce que tout le monde essaie de prendre cette échappée pour espérer aller chercher une victoire d'étape. Mais là, au vu de son positionnement dans le Tour de France, eh bien, tout le monde souhaite récupérer de l'étape difficile d'hier. Et puis, les sprinteurs eh bien, contrôlent et vont contrôler cette étape tranquillement. Parce qu'en plus, il n'y a même pas de danger avec deux coureurs aux avant-postes. Si on est intelligent, on le gère correctement. On est compte qu'on a mis en route quand il y avait 20 secondes.
2: Un joli musée peut-être à aller découvrir si vous êtes dans la région, installé dans l'ancien couvent des Jacobins. Le musée a pour vocation de retracer l'histoire riche et prestigieuse de la ville, ancienne cité médiévale et carrefour culturel des Landes. Situé au sein du cloître des Jacobins, le musée se distingue par son architecture gothique avec des galeries de briques et de pierres. Il abrite, c'est peut-être le plus important, des collections archéologiques allant de la préhistoire au Moyen-Âge. Mais son trésor le plus célèbre est lié au manuscrit du Beatus de Saint-Sever. Et puis cette magnifique abbaye, abbatiale également, très vaste, 71 mètres de long, 31 mètres de large pour la nef et 41 pour le transept, l'abbaye bénédictine. A connu une expansion et un rayonnement exceptionnel. Et comme signe particulier, on soulignera un des plus beaux chevets à 7 absides échelonnées. Seules 2 églises en France ont conservé cette forme qui est inspirée de Cluny II. On est pratiquement sur l'autoroute, ce qui est évidemment la pire des situations pour les hommes de tête. Et première petite devinette du jour, quel est le coureur, et quand même en 80... En 80 coups, si j'ose le dire, depuis la création du Tour, 80 fois en 112 tours, quel est le coureur, à votre avis, qui a le plus gagné à Bordeaux? Je peux vous donner 3 indices.
3: Un coureur, oui, allez-y.
2: C'est quelqu'un qui a beaucoup apprécié le vin.
3: Ça m'aide pas beaucoup.
2: D'accord. C'est quelqu'un, les bons vins. C'est quelqu'un qui n'est pas un sprinter. C'est peut-être ça quand même qui est le plus surprenant.
3: Ah ouais, parce que là j'étais parti sur un sprinter.
2: Ouais, justement. Et c'est ça quand même qui est amusant. Mais il y a eu des chronos aussi. Hein.
3: Quelqu'un qui a beaucoup, qui apprécie le vin, qui n'est pas un sprinter. Et le troisième, du coup?
2: Le troisième. Monsieur Jean, le troisième, vous savez qui c'est.
3: Ah, mince. Qui pourrait être le plus vainqueur à Bordeaux? C'est beaucoup de victoires à Bordeaux?
2: 4.
3: Ah ouais, c'est énorme quand même.
2: Non, si je vous donne les années, là, vous savez, évidemment.
3: Bernard Hinault.
2: Eddy Merckx, 1970, 71, 72 et 74.
3: Ah d'accord.
2: Et lui, s'il gagne aujourd'hui ou d'ici Paris, il deviendrait le premier Belge de l'histoire vainqueur d'étape sur 5 tours consécutifs.
3: Ah ouais.
2: Ça n'est jamais arrivé.
3: C'est peut-être ça la pression qui le pousse, ouais. Et qui le met en stress aujourd'hui.
2: Notez bien qu'un record que Pogacar a battu hier, il est devenu le premier coureur a remporté 2 étapes ou plus, donc minimum 2 étapes, sur 7 tours consécutifs. Puisque donc en 2020, 3 victoires, 2021, 3 victoires, 2022, 3 victoires, 2023, 2 victoires, 2024, 6 victoires, 2025, 4 victoires, 2026, série en cours, 2 victoires. 7 fois.
3: Bon, une offerte.
2: Faut déjà participer 7 fois de suite au tour, c'est la condition de base quand même pour réussir.
3: Et le moins bien qu'il ait fait, c'est deuxième du général.
2: Ouais. Exactement. Comme
9: Vingegaard.
2: Oui, il y avait Cavendish et Nicolas Franz, le coureur luxembourgeois, ça remonte, qui avait réussi à en gagner deux ou plus sur six étapes, sur six tours consécutifs. Donc record qui avait été égalé l'année dernière par Pogacar et qui maintenant est battu. Ça, c'était donc notre petite stat du jour.

0: Donc ça, ça change forcément. Beaucoup d'équipiers ont perdu un poisson pilote. Mais voilà, ça fait aussi partie du sprint. Maintenant, on préfère quand le sprint se passe et qu'il n'y a pas de chute. Hein. Donc, en espérant qu'aujourd'hui, ce soit le cas et que tout soit parfait. Attention aux mains, monsieur. Hein. Là, ça va, il ne pose pas encore.
1: Les vainqueurs du tour.
2: Ouais,
0: il y a deux contre. Hein.
2: Je lisais les réflexions au sujet de ce petit événement qui a eu lieu hier et qui a eu le don d'hériter du Hub Arts. Les témoignages, quand même, de beaucoup d'anciens coureurs dans la presse belge et internationale, mais il y a à peu près. Une même idée qui revient quasi unanime. 80% des coureurs utilisent cette position.
0: Ah oui. Et oui.
2: Et alors, ça, c'est les faits. Et dans l'analyse, si l'objectif est comme aurait dit Jean-Marie Leblanc, j'ai la faiblesse de croire que c'est ça. Si l'objectif, c'est simplement de vouloir rappeler une règle et de faire un exemple, il eût sans doute été plus percutant d'essayer de faire cette remontrance, puisque ce n'est qu'une remontrance, hein.
0: il n'y a pas eu de sanction,
2: même pas une carte jaune, rien. Peut-être de la faire à un grand nom du cyclisme.
0: Oui, et puis de la faire
2: sans vouloir, sans dire du mal de Hart. Hein.
0: Oui, et de la faire depuis le début de l'année.
2: Voilà.
0: Voilà, c'est juste. C'est pas simple, hein. Ce règlement qui a été pondu avec des largeurs de cintre et autres. Moi, je pars du principe, si c'est ça, et si ce qui facilite cette position sur le cintre, c'est le fait qu'on autorise de rentrer les cocottes. Alors maintenant, il y a une norme, il y a des angles à respecter. Bien, si c'est ça, laissons les cocottes droites. Et on dit, les cocottes, elles doivent être dans l'axe du vélo et basta, quoi.
2: Donc, pour que nos téléspectateurs comprennent bien, un des cinq changements principaux à l'aube de la saison 2026 était la largeur minimum du guidon, 40 cm, 400 mm, ouais. D'accord, ce qui peut être intéressant, mais évidemment, si vous mettez sur un vélo un Van Sint Martens Day qui fait 2 mètres pratiquement, et un Jarno Vidar, pour ne citer que lui, qui fait 1m65,
0: mais pour Jarno, 40 c'est trop large.
2: C'est trop large,
0: ouais. 40 d'axe en axe, c'est peut-être trop large, il lui faut un 38. Et ça, en fait, c'est un règlement UCI, mais du coup, ça veut dire qu'on l'applique aux filles aussi.
2: Ouais.
0: Non, mais ça veut dire qu'on applique ce règlement aux filles. Donc, les équipes filles qui ont des filles qui sont toutes menues, grimpeuses ou autres, pourquoi elles n'auraient pas le droit de rouler avec un 38 en cintre? Pourquoi? Parce qu'on a un règlement, parce qu'en fait, on ne sait pas comment le réglementer, mais on a juste qu'à dire. Les cocottes, elles sont dans l'axe du cintre. Ouais. Si tu as un 38, tu as des cocottes avec un 38. Si tu veux un guidon de 38 et que tu fais 2 mètres, ça serait ton problème. Je comprends pas comment on a imposé quelque chose qui est devenu la règle pour tout le monde. Mais du coup, Jarno Vidar, des coureurs qui sont plus petits et les féminines en l'occurrence, ça peut poser un moment ou un autre problème. Alors il y a peut-être un règlement que je ne sais pas et qu'il y a une dérogation pour les féminines, mais je ne pense pas. Mais du coup, là en fait, on a ce problème-là depuis maintenant quelques années où à un moment on était même arrivé avec des cocottes qui rentraient et c'était même devenu dangereux parce qu'on ne maintenait pas bien le guidon. Et chez les jeunes, c'était encore moins contrôlé. Donc, dans les catégories jeunes, il y avait même vraiment une dérive et ça devenait abusif. On n'a qu'à juste dire, OK, ton guidon fait 38, ton guidon fait 40. Tes cocottes, elles doivent être dans l'axe de ton guidon et point barre. Et c'est la même règle pour tout le monde, que tu aies un 44, un 40, un 42.
2: Oui, on a eu l'exemple quand même du contre-la-montre, où là, on a fait des choix en fonction de la taille.
0: Oui, on a des gabarits. Des ouais. Catégories, vous êtes en fonction.
2: Alors, évidemment,
0: de
2: là, si vous êtes parfois, vous pouvez à un centimètre près vous trouver dans la bonne ou dans la moins bonne catégorie. Mais oui, ça, c'est le jeu. À un moment donné,
0: ça fait partie des extrêmes. Mais ouais, enfin ça, c'est ce qu'on se dit chez les pros.
2: Ouais, chez les pros.
0: Moi, je pose aussi cette même question. C'est-à-dire qu'aujourd'hui, cette règle, elle est en vigueur dans le monde amateur. Alors dans le monde amateur du top élite, tout va bien. Mais dans le monde amateur des jeunes, des enfants. Vous arrivez au départ d'un championnat, vous devez acheter un vélo de contre-la-montre pour une gamine ou pour un gamin qui n'est pas très grand.

0: vous n'allez pas acheter le vélo qui est pile poil, acheter le cintre qui va bien, donc vous allez acheter le vélo qui va à peu près. Et pour compenser, qu'est-ce que vous faites? Vous avancez un peu la selle pour dire, bah, je vais mettre, j'ai besoin de ce recul-là, mais le vélo est un tout petit peu grand, mais ça va aller. Ouais, et vous arrivez au contrôle, au vélo, on vous dit, ah mais non, la règle, si vous avez la selle qui est avancée de temps, la longueur entre votre beau début de selle jusqu'au bout de votre de vos prolongateurs, ça doit être tant de centimètres. Donc vous n'êtes pas dans la règle. Il faut racheter un cintre, il faut racheter ceci. Mais vous ne vous rendez pas compte le pognon que ça coûte. On parle d'un sport qu'on dit populaire, parce que c'est très populaire le vélo. Mais moi, maintenant qui m'occupe depuis un moment d'un club, j'ai eu des enfants qui ont fait du vélo, je me rends compte qu'en fait, il est populaire, mais il n'est pas accessible. C'est-à-dire qu'on rend ce vélo uniquement accessible aux gens qui ont grandi dans le monde du vélo et qui disent « bah oui, mais ça fait partie des règles, ça fait partie du jeu ». Il faut qu'on trouve des moyens pour rendre accessible encore plus le vélo. Et je pense qu'il y a des règlements qui sont imposés aux coureurs professionnels. C'est le monde professionnel, il y a des équipes qui sont payées pour ça et qui gèrent le truc. Mais en fait, je pense qu'on doit avoir beaucoup plus de souplesse et d'intelligence. Pour des jeunes, on doit permettre que beaucoup plus de jeunes puissent accéder au cyclisme, et on ne doit pas imposer des règles qui sont des règles du monde professionnel avec des équipes qui ont des millions d'euros de budget.
1: Tiens, je vous interromps deux secondes parce que là, on retrouve des images qu'on n'a pas encore vues dans le Tour de France. On a vu Pedersen et Vingegaard, les Danois, tout le monde a le sourire. Moi, ça me donne un petit coup de nostalgie quand... Quand j'étais petit, je me souviens, j'écoutais, je regardais Théo Matty ou j'écoutais Luc Varenne, et il y avait cette fameuse étape qui arrivait tout à la fin du tour, l'étape des Landes,
0: ouais, c'est exactement
1: où
0: ça.
1: On s'amusait, où on faisait ouais. La fête, où on déconnait quoi,
0: ouais.
1: Plein tube.
0: C'était la dernière étape, ouais. C'était le moment de festivité avant l'étape des Champs, mais c'est vrai que on en profitait pour faire, pour avoir ce moment un peu festif. C'est clair que ça ressemble un petit peu à ça. Sauf que là, on est début de tour, donc il y en a encore un paquet qui se disent qu'ils ne sont pas arrivés à Paris.
1: Et lui, bien, c'est sur le papier. Si tout va bien, l'homme le plus rapide, il doit nous donner cette victoire. La Belgique qui attend.
0: Ouais.
1: Ben, on avait déjà dû attendre le septième jour, hein, il y a deux ans, pour avoir une première victoire belge. C'était grâce à Evenepoel lors du chrono. Et si ça ne devait pas marcher aujourd'hui, on battrait un record, puisque... Il faut remonter à l'édition 2018 pour ne pas voir de victoire belge sur les sept premières étapes. Il n'y en avait d'ailleurs pas eu du tout cette année-là. C'est bien simple. On a parlé de Philipsen. On a vu son sprint. On va bientôt reparler de Merlier. Je voudrais quand même, à propos de Philipsen, annoncer que, même si tout ça est toujours sur réserve jusqu'au 1er août, qu'il semblerait que le transfert de Casper Van Nuden soit quasiment fait pour l'équipe Alpecin. Le rapide jeune néerlandais qui évolue chez Picnic, qui a besoin d'argent, il remplacerait Caden Groves, lequel part chez Tudor, qui devrait être aussi la future équipe de Arnaud Delis, on peut le rappeler.
0: Ouais.
1: Donc Groves qui quand même aura quand même fait le boulot chez Alpecin, 12 victoires. Une étape sur le Tour, deux étapes sur le Tour d'Italie, six étapes sur le Tour d'Espagne, qui a eu une saison difficile avec des problèmes aux genoux et puis une chute sur le Tour d'Italie. Il a eu du mal à s'en remettre. Et pourquoi Van Nuden? Mais c'est à mon avis une fameuse motion de défiance envers Gerben Theissen qui n'y arrive pas cette année.
0: Pourtant, il va très très vite. Hein. Les qualités de vitesse, on les connaît, mais il faut aussi souvent arriver pour la gagne. Et maintenant, il y a de moins en moins d'étapes, de courses.
1: Mais il a eu des opportunités, il est tombé aussi.
0: Pas.
1: Mais ça ne... Lui qui était parti de chez Intermarché Venti pour aller chez Alpecin, ça ne fonctionne pas. Un petit mot sur Merlier. Ben, il n'a plus Van der Berg. Il a Stuyven. Ça, c'est quand même un fameux atout. Et puis, ben, c'est pas lui qui pédale. Mais il a quand même peut-être le meilleur directeur sportif de tous pour parler d'un sprint, non? Tom Staes.
0: Oui, c'est clair.
1: Je suis pas sûr.
0: Même étonné qu'il n'ait pas gagné à Bordeaux.
1: Eh bien, justement, je vous propose de regarder l'édition 1999.
0: Ah.
1: Arrivé à Bordeaux. On va regarder ensemble. Regardez bien.
0: Image.
2: C'est déjà dans la roue. Alors du maillot vert Zabel.
0: Un train télécom qui roule.
1: Des Allemands. Donc on roule pour Zabel.
0: C'est chute.
1: Chute. On roule pour Zabel. Zabel va s'imposer. Il est à gauche. Mais qui arrive là ?
0: Tom Stills.
1: Avec Freire. Tom Stills gagne à Bordeaux.
0: Ah, voilà.
1: Très belle victoire de celui qui est désormais, depuis quelques années d'ailleurs, le directeur sportif de Merlire. Donc Philippe Sen, dans le clan Philippe Sen, on peut dire, le dernier qui a gagné ici, c'est moi. Dans le clan Soudal Quick Step, eh bien, on peut se dire, ouais, ça nous a déjà réussi dans le passé grâce à Tom Stills. Si je voulais vous montrer une troisième archive, 10 ans avant la victoire de Tom Stills, victoire dans un autre registre. Nous sommes donc en 1989 à Bordeaux, le dernier tour commenté par Théo Mathy. Regarde. Regardez bien l'homme qui est à deuxième position à gauche de votre image. Il allait très vite. Mais il savait surprendre un peloton. Et dans son style caractéristique, c'est un pistier. Étienne De Wild, exactement, de l'équipe Istor Sigma, qui s'impose. Est-ce qu'on peut encore aujourd'hui avoir... Il y a De Wild, il y a eu des Neidam, des coureurs comme ça, qui étaient capables d'être Willy Terling pour les plus anciens. Est-ce qu'on peut encore avoir un scénario comme ça aujourd'hui en 2026?
0: Ouais, c'est compliqué parce que les équipes sont encore plus organisées et ça devient...
1: Elles étaient plus nombreuses à l'époque.
0: Ouais, elles étaient plus nombreuses, mais il y avait moins de monde, il n'y avait qu'une seule... Il y avait les trains n'étaient pas organisés de la même façon.
1: Oui.
0: Et on pouvait fausser compagnie ou tenter de fausser compagnie. Là, quand je regarde le sprint, j'ai quand même l'impression qu'ils sont 5 ou 6. Donc je ne sais pas à quel moment c'était réellement sorti. Mais je pense qu'on peut encore avoir des fois de petits scénarios comme ça, mais... Le problème, c'est que à l'époque, il n'y avait pas les oreillettes. Il y a des coureurs qui tentaient des choses. Aujourd'hui, à 10 km de l'arrivée, on roule pour un tel. Et si vous avez un mec du dispositif qui met un sac pour sortir, on va lui dire, écoute, c'est pas du tout ce qu'on t'a demandé, quoi. Et donc, ça change aussi. Je reviens dessus.
1: Mais et y a-t-il encore des profils? Un Cancellara a été un coureur qui pouvait tenter ce genre de choses-là.
0: Oui, il y en a. Je suis persuadé que dans le peloton, il y a des coureurs qui ont cette...
1: S'il ne joue pas le général, un Evenepoel peut tenter ce genre de choses.
0: Bien placé, quelqu'un qui lance et qui sort au kilomètre, il peut tenter. Ouais. Parce qu'en fait, le but, c'est quand même de surprendre, avant de surprendre les sprinters, c'est de surprendre les équipiers, quoi.
1: Et regardez quand même ce bel hommage à Louis Ocagna, vainqueur du Tour de France 1973, car nous sommes à Mont-de-Marsan. Et je crois même qu'on vous a préparé aussi une petite archive pour en souvenir de Louis Ocagna. C'était l'année où Eddy Merckx n'a pas participé au Tour. L'histoire de Louis Ocagna, elle est assez simple. Hein. Il s'est révélé à Mont-de-Marsan. Il y a glané ses premiers succès. Louis Ocagna, fils d'émigrés espagnols installés dans le Gers, un département avec lequel il a gardé des liens toute sa vie. Le jeune Louis est devenu Montois, c'est comme ça qu'on appelle les habitants de Mont-de-Marsan, en 1963, lorsque repéré par le président du club, Pierre Cescuti, il endossa les couleurs jaune et noir du club. Et c'est grâce à ses nombreux succès dans les rangs amateurs, notamment en montagne et contre la montre, que ses adversaires le surnommèrent l'Espagnol de Mont-de-Marsan. Il est passé professionnel en 1968 dans l'équipe espagnole Fagor et choisit alors de conserver sa nationalité d'origine. En 1970, il a remporté le Tour d'Espagne, mais on se souvient évidemment de ce Tour 1971 qu'il a installé à jamais dans la légende. Maillot jaune, après avoir harcelé sans relâche le cannibale Eddy Merckx, Louis Ocagna est pris dans une chute collective dans la descente du col de Manté sous l'orage et contraint à l'abandon. Et c'est donc en 1973, en l'absence de son grand rival, qu'il s'imposa et puis son après-carrière fut très compliquée. Hein. Il resta marqué par des accidents, des problèmes de santé, de très grosses difficultés financières aussi qui l'ont poussé à mettre fin à ses jours à son domicile du Gers C'était en 1994. Voilà, Mont-de-Marsan, avec évidemment de très beaux édifices, le théâtre municipal, la rotonde de la Vignotte, le donjon, le stade Montois, les arènes. Vous avez vu à peu près tout ce qu'il y avait à voir. Et qui fut aussi, en dehors d'Ocaña, départ d'étape du Tour de France, en sacrant des incroyables champions. Hein. Je vous ai parlé de Philippe Sen, évidemment, mais bien avant cela, en 1960, c'est Roger Rivière qui s'était imposé au départ d'une étape de Mont-de-Marsan en 1971, et Eddy Merckx l'avait fait. Donc, Mont-de-Marsan a toujours été associé, évidemment, aux étapes des Landes, à Luis Ocaña, et aussi impliqué comme parfois, souvent, comme village départ à des vainqueurs, des noms de vainqueurs véritablement prestigieux. C'est la capitale des Landes, surnommée la ville aux Trois Rivières. Et
0: salut les pompiers.
1: Passe là, en effet. Il salue les pompiers, comme vous l'avez dit.
0: Vous vous rendez compte qu'il n'y a pas plus d'une minute. On est toujours à une minute, c'est-à-dire qu'on ne se pose même pas la question. Je pense qu'il faudrait presque monter à la hauteur de Baptiste Weichhofer pour lui demander ce qu'il en pense. Hein.
1: Le stade Montois, le stade qui date des années 1920, un complexe qui se compose d'un terrain d'honneur en gazon naturel, de tribunes couvertes, et de plusieurs terrains annexes. Cyril, on parlait des modifications qu'il y avait eu dans le cyclisme à l'aube de cette saison, toujours aussi au niveau du matériel, l'interdiction des casques contre la montre dans les courses en ligne.
0: Ouais.
1: On se souvient de quelques images. Il y avait eu sur un tour d'Algarve, un Wout van Aert, sur un Nice Blatt, un Verenskjold. On avait vu Asgreen aussi.
0: Mais là, d'ailleurs, j'ai été surpris. On regardera, mais il me semble que Asgreen a un casque. Alors, je vais dire que c'est le casque aéro de leur offre.
1: Oui.
0: Mais qui ressemble. Alors, je n'ai pas bien vu s'il y a une visière à la
1: Mais vous anticipez interdit. Ma question. Donc, à partir de quand considère-t-on qu'on a un casque de contre-la-montre?
0: Alors ça c'est l'UCI qui... Je pense qu'il y a l'histoire de la visière. Je trouve qu'un casque de contre-la-montre, souvent, il vient couvrir les oreilles. Et ce casque qui était utilisé par l'équipe IF pendant un moment, il venait couvrir le haut de l'oreille. Je pense qu'en fait, on doit avoir les oreilles complètement dégagées. C'est comme ça, on devrait avoir un casque qui prend le contour de l'oreille comme on l'a beaucoup pour avoir les oreilles complètement dégagées. Alors ça reste qu'un avis personnel, la règle je la connais pas exactement, mais vous le verrez, je pense qu'on aura l'occasion de le voir dans le final de cette étape. Mais un Asgreen a un casque différent de celui qu'il a eu depuis le début de ce Tour de France. Alors est-ce l'objectif de faire les sprints ou d'emmener quelqu'un au sprint, mais quoi qu'il arrive, on a été rechercher un casque aéro pour Asgreen.
1: Alors que dans quelques instants, nous passerons sur la une, un des gros changements aussi, dans un tout autre registre, ce sont les wildcards qui ne sont attribués désormais que pour les équipes du top 30 de l'Union cycliste internationale. Donc, on peut dire que l'organisateur a tout de même un choix qui est beaucoup plus réduit désormais.
0: Oui, oui. Oui.
1: Notamment les trois grands tours. Mais on sait déjà que les trois premiers non-world tours sont invités. Les trois premiers non-world tours invités, pas les deux. Donc, il y a parfois quand même un peu de panique chez certaines équipes. Par exemple... italienne, c'est déjà passé, ou à venir espagnole, qui n'ont plus la certitude d'être invités. Hein.
0: Oui, c'est 30, les 30 meilleurs mondiaux, il faut pas traîner en route. Hein.
1: Non.
0: Ça veut dire qu'il faut déjà du budget pour recruter, parce qu'il vous faut choper les points, il vous faut tout faire. Donc, ouais, ce nouveau règlement, cette nouvelle information, c'est quand même quelque chose qui apporte un peu moins de souplesse aux organisateurs. Malgré tout, quand vous n'êtes pas dans les 30 meilleures équipes mondiales, c'est pas que vous n'êtes pas une bonne équipe, vous pouvez être une très bonne équipe, mais vous n'êtes forcément pas vraiment armé pour aller affronter un grand tour, voire deux grands tours.
1: Parmi les autres modifications, on a eu un Tour de Suisse qui est passé de 8 à 5 jours. Pour celui qui est quand même officieusement le quatrième grand tour, c'est qui jadis a eu 11 étapes, ça fait quand même une petite marche arrière.
0: Ouais, pour moi, à l'époque, le Tour de Suisse était l'équivalent d'un Dauphiné, donc Tour Auvergne-Rhône-Alpes, donc du dimanche au dimanche.
1: Ah, et puis, les changements de nom hein, aussi. Hein. Gand-Wevelgem et Dauphiné, fini.
0: Tour Auvergne-Rhône-Alpes. Bah, même Paris-Roubaix, hein, c'est Paris-Roubaix Hauts-de-France hein, maintenant, de mémoire.
1: Oui.
0: Ça change.
1: Ils ont l'air de bien s'amuser tous les deux. Et donc, dans moins d'une minute, je vous inviterai à basculer sur la une pour la suite et la fin de cette étape. Nous parlerons évidemment du tour de Lucien Aline tout à l'heure, épisode numéro 4. On parlera des grands vins de Bordeaux, de François Mauriac. On passera dans les villes natales de Alain Giresse et de Jules Koundé, histoire de parler un peu de foot.
0: Alain Giresse, ouais. Ça c'est la classe.
1: Et puis plein d'interviews, tout ça c'est le menu à venir et un petit débat aussi sur la domination de Pogacar. Tout ça, c'est dans les minutes qui viennent sur la une. Merci de nous accueillir, mesdames et messieurs, sur la une. Nous vivons ensemble la 7e étape du Tour de France à Jetmaux, Bordeaux, 175 kilomètres. La 2e opportunité pour les routier sprinter à travers les départements des Landes et de la Gironde. La ville de Bordeaux, traditionnellement le paradis des sprinters. On dit que les Bordelais sont au bord de l'eau et que les touristes sont parfois au bord de l'ivresse lorsqu'on arrive à Bordeaux. Nous avons une situation un peu plus limpide avec deux coureurs échappés. Comme avant-hier, c'est le Breton, l'homme du Finistère, Baptiste Westhoffer, coureur de la formation Intermarché Lotto, qui est parti à toute allure. Il était le plus combatif il y a deux jours, mais cette fois il a reçu la compagnie de Jakob Otruba, un coureur tchèque de la formation espagnole Caja Rural. Ils sont tous les deux à plus de 1h20. Le tchèque est à 1h28 et 38 secondes, le français est à 1h42 minutes et 27 secondes. Le peloton toujours emmené exactement comme avant-hier par les équipiers de Jasper Philipsen, dernier vainqueur à Bordeaux, c'était en 2023, et de Tim Merlier, qui espère avoir un petit peu plus de chance cette fois-ci, car il avait été très malheureux avant-hier, gêné par une chute où il a perdu Van Lerberg définitivement, mais pour d'autres raisons, et Stuyven, qui s'en est sorti bien éraflé, mais sera bien prêt au combat, car on peut le rappeler, Van Lerberg a abandonné. C'est son premier abandon en 5 grands tours, hein, donc c'est quand même un solide, et il ne nous a pas habitués à ça. Sans véritable blessure ou maladie, mais complètement vide en raison de la chaleur. Ceci explique cela, et c'est vrai que le soir de l'étape de mercredi, en voyant l'état physique, on craignait beaucoup plus pour Stuyven que pour Van Lerberg. Et finalement, l'étape d'hier nous a démontré le contraire. Votre doigt pointé sur...
0: Sur Asgreen, là, on voit que c'est Asgreen avec son casque. Regardez, et là, le casque, il est... Alors, il a mis le casque aéro. Vous voyez, il n'y a pas la découpe autour de l'oreille.
1: Non.
0: C'est pas... Mais c'est vrai qu'on n'était plus habitué à voir ce casque qui, à un moment, venait couvrir le trois quarts des oreilles. J'ai juste vu tout à l'heure qu'il avait un casque un peu différent, mais voilà, qui se rapproche d'un casque aéro. C'était deux faces qu'on pourrait peut-être voir la différence. Mais bien évidemment, on imagine que le casque est dans la réglementation. Je ne suis pas inquiet sur ça pour aujourd'hui, mais on se rapproche d'un casque de chrono. C'est ce que prennent les coureurs. Aujourd'hui, les coureurs ont souvent le choix entre un casque ventilé et un casque dit aéro qui optimise leur pénétration dans l'air.
1: Et nous avons tous vu Florian Lipovic sourire.
0: Oui.
1: Donc, on a dû un petit peu calmer la tempête. La communication déjà de l'équipe Red Bull Bora après les événements d'hier était claire. Oui, ils sont complémentaires. Enfin, l'Allemand et le Belge, certes, un c'est le feu, l'autre c'est la glace. Mais voilà, on rappelle le contexte. Remco Evenepoel passablement irrité à l'arrivée, pas voulu répondre dans un premier temps. S'est ensuite exprimé en disant « Moi, sur le Tour de Catalogne, je me mets à plat ventre pendant 30 km. Et ici, je demande qu'on prenne 1 km de relais. Et on me dit non, il faut qu'on règle ça. » Et Lipovic, de son côté, pas du tout, on s'est super bien entendu. On a fait un bon travail d'équipe. Et d'ailleurs, dans la descente, je n'ai vraiment pas forcé avec Del Toro et avec Sexas pour faciliter le retour de Remco. Voilà, chacun a sans doute donné son point de vue. Souhaitons que ce ne soit qu'une péripétie, c'est une certitude. En tout cas, les chiffres sont là. Au sommet du Tourmalet, Evenepoel avait 1 minute 18 de retard sur Vingegaard. Hein. 1:18 et à l'arrivée, il y avait 19 secondes.
0: Oui, non. Le final lui a fait mal hein, à Vingegaard. Il va bien récupérer aujourd'hui. Mais c'est celui qui a le plus perdu, finalement, intercalé. Vingegaard, Pogacar a continué de gratouiller du temps. Vingegaard a coincé. Et je pense que si on s'était vraiment bien entendu, c'est à peu près certain qu'on serait revenu sur Vingegaard.
1: Maintenant, Vingegaard reste le meilleur du reste du monde.
0: Dans l'ascension, c'est ce qu'il a prouvé.
1: On est d'accord. Mais il a dû constater, et c'est un coup au moral, sans doute ne s'attendait-il pas à ça, qu'il n'était pas à la hauteur de ses ambitions, puisque ses ambitions, c'est d'essayer de gagner un troisième tour. Hein.
0: Oui, c'est clair, mais je pense que c'est...
1: 2:38, 2:38, été... vaillant résistant,
0: ouais.
1: Une résistance admirable, mais 2:38.
0: Oui, mais je me dis juste que si on avait, eu une arrivée au sommet, on aurait fait un bilan différent, ce serait finalement il prend que 30 secondes.
1: Oui. J'ai un téléspectateur qui m'a envoyé une question. Si Vingegaard se relève mais carrément au pied de la longue dernière bosse, à 19 km de l'arrivée, avec un Kuss qui peut rouler aussi, est-ce qu'il aurait... Si tout avait tourné derrière, est-ce qu'il aurait perdu moins que 2 minutes 38 ? Tous alors, hein ?
0: Ouais, c'est une bonne question. C'est une très bonne question. À partir du moment où on se rend compte qu'il est au sommet, il est dans le jeu encore. Donc qu'il continue, qu'il fasse la descente à bloc, c'est un fait, voilà. Et ça paraît logique.
1: Mais quand les 30 quand secondes deviennent 1 minute 15 en bas...
0: Ouais, ça pourrait être... Mais finalement, lui, si on fait l'analyse globale, ok, il perd du temps sur Pogacar, mais finalement il gagne un peu de temps sur les autres.
1: On
0: donc
1: est tout
0: dans
1: à fait
0: son
1: d'accord.
0: analyse, il se dit finalement j'ai peut-être, si j'attends tout le monde, ce que j'avais un temps pensé, mais ça on ne saura jamais. Mais c'est vrai que s'il attend et que tout veut bien se mettre, et que ça veut dire que tout le monde roule à 100%, lui, Remco, Lipovic,
3: Sexas.
0: Sexas, si ça se trouve, il y a moins de 2 minutes 30 sur la ligne. Si ça se trouve, mais va savoir.
1: C'est une possibilité que nous ne pourrons jamais confirmer. Mais ça vaut la peine de
0: se poser. Et c'est là, si on doit mettre des oreillettes à des coureurs, c'est là que la stratégie des directeurs sportifs, elle doit intervenir. Un grand directeur sportif, je pense qu'un Guimard à l'époque, aurait dit on se relève pas parce que truc, ou aurait dit on se relève et on roule tous ensemble derrière. Il aurait fait passer ce message-là d'une façon ou d'une autre à un coureur, parce qu'il n'y avait pas les oreillettes non plus. Mais pour moi, c'est là, c'est dans les voitures que ça doit se passer. Et d'ailleurs, derrière, ça ne s'est pas entendu, parce que j'imagine que dans les voitures, on a dit à certains coureurs tu roules, mais pas plus que les autres, tu roules, mais t'en fais pas, on ne se met pas à bloc, on peut se faire encore attaquer dans le final. Et tout le monde est resté sur la défensive, alors que. Parce qu'on objective déjà plus que le podium et plus la victoire.
1: Dans le même registre, une question qui revient souvent aussi, Cyril, est-ce qu'on peut, pour la suite du Tour, imaginer une sorte d'entente entre Visma et Red Bull ?
0: Je ne pense pas, non.
1: Il faut déjà qu'il y ait une bonne entente entre, déjà entre les gars de Red Bull.
0: Je ne pense pas, parce que les objectifs sont différents. La seule chose qu'on pourrait avoir un jour... C'est une situation de course où on a un Pogacar qui est sorti et un Vingegaard qui se retrouve avec un Remco ou avec un Lipovic, et la seule façon qu'ils aient de se rapprocher, c'est de rouler ensemble. Et là, ils font cause commune, mais je ne pense pas qu'on ait une situation où à un moment on dise bah écoute, on fait cause commune et puis on essaie de voir s'il y en a un des deux qui va. Non, j'y crois pas du tout. Les enjeux sont trop importants.
1: Donc, voilà pour ce qui est de Vingegaard, dont on peut quand même rappeler que l'année dernière aussi, il avait été assommé par Pogacar lors de la première véritable étape de montagne.
0: C'est clair.
1: L'histoire de ce côté-là se répète, et que derrière le dauphin de Pogacar, donc derrière Vingegaard, on a 5 hommes, qui ne se partagent pas que des miettes, comme je l'ai entendu ou lu quelque part, mais qui, c'est un homme en 30 secondes
0: ouais.
1: qui...
0: Pour un podium.
1: Ouais, il y a quand même là une belle bagarre.
0: Oui, n'oublions pas que top 10 du Tour, c'est pas des miettes. Hein. Et top 5 encore moins, et le podium, je pense qu'il y a beaucoup de coureurs qui signent pour finir. Si au début du Tour, on leur dit tu vas finir podium, il y a la... Il y en a beaucoup qui signent, alors même parmi les favoris, hein, il y en a qui signent. Donc, faire attention dans les termes qui sont utilisés. Hein.
1: Exactement. En tout cas, ce qui est évident, c'est que tout le monde l'a senti hier. C'est un uppercut que tout le monde a reçu hier, un coup de balai, assez conforme finalement à ce qu'on pouvait attendre, aux forces ouais. et aux faiblesses en présence.
0: À partir du moment où on a vu UAE prendre les commandes, c'était le scénario, c'était cousu de fil blanc, je vais dire. On a bien compris qu'ils voulaient utiliser le Tourmalet comme une rampe de lancement. C'était l'ascension la plus difficile de la journée, donc on ne peut pas escamoter cette difficulté si on veut rendre la course difficile.
1: Ouais. Et donc l'opposition véritablement explosée comme un paquet de corn trop cuit, et on s'est retrouvé dans une situation qui fait que le quadruple vainqueur du Tour est quand même bien parti pour devenir le quintuple vainqueur du Tour. Il n'y avait pas d'adversaire à sa hauteur. Il avait l'air tellement sûr de lui, il a pulvérisé le record du Tourmalet, plus de 2 minutes plus rapide qu'en 2023, même si le vent était favorable, on peut quand même.
0: Oui, ça change quand même.
1: Le rappeler.
0: Vent favorable, je ne sais pas comment il était en 2023, mais on sait qu'il est plus fort. Et si en plus le vent est favorable, et on a eu une équipe qui n'a jamais tergiversé. C'est-à-dire que dès le pied, on était déjà dans un tempo qui était stratosphérique. Donc je suis pas surpris que le com ait été explosé.
1: Et merci à Christian qui nous rappelle, lui qui aime bien et qui connaît bien les Landes, qu'on ne dit pas Saint-Sever, mais Saint-Sever. Donc Saint-Sever, c'était la localité dans laquelle on est passé il y a quelques instants avant d'arriver à Mont-de-Marsan. Voilà. Et je termine un petit peu cette analyse. Ben, pour parler un peu de sa supériorité, Pogacar lui-même utilise, c'est lui qui fait la comparaison, il dit ben, je suis dans mon sport un peu comme Usain Bolt ou comme jadis ou comme Novak Djokovic. Mais c'est vrai qu'il a l'air sûr de lui, c'est vrai qu'il a fait son plus long solo sur le tour. Je suis allé vérifier. En solo, son record, c'était la quatrième étape 2024 à Valois. Il avait fait 19 km devant. Et puis, c'était l'année dernière sur Otakam, 12 km devant. Ici, on parle quand même de 43 km. Donc, l'ogre est toujours le même, toujours aussi écrasant, affamé. Et vous êtes très, très nombreux, évidemment, à nous poser la question... Et on est dans ce qu'on pourrait appeler, ça n'est pas un mot trop savant, une sorte d'injonction paradoxale. C'est-à-dire que soit on va dans un sens, on s'enthousiasme et on a envie de s'enthousiasmer, on est là pour essayer de le faire. Et alors pour certains d'entre vous, ben, on est naïf, voire complice. Et pour d'autres, on ne va pas assez loin dans la critique et donc on est aveugle. Vous êtes assez partagés. Je sais que vous êtes nombreux à être enthousiastes. Vous êtes quelques-uns à être sûrs qu'il y a de la triche.
0: Oui.
1: Et la majorité est un peu dans une situation qui va entre... Et nous devons évidemment tenir compte de cela, en sachant que plus que jamais l'investigation est compliquée. Puisque nous sommes sur place à Bruxelles et non pas sur le tour, on voit ce qu'on voit. Je voudrais, avant de vous faire réagir de manière générale sur la question, et je peux comprendre qu'il y ait des enthousiastes et des dubitatifs, rappeler quand même une règle essentielle, et si nous-mêmes nous ne l'appliquons pas, nous pouvons être punissables.
0: Hein. Tout à fait.
1: On ne se cache pas derrière des pseudos ou quoi que ce soit. Hein.
0: Non.
1: Cyril Saugrin, Rodrigo Benkens, Christophe Delstange. Voilà, on nous connaît, on peut nous voir. C'est une règle de droit essentielle qui s'applique aussi pour le cyclisme. On est présumé innocent. Donc la question est, cet homme que vous voyez là n'a pas à prouver qu'il est propre, il faut prouver qu'il triche.
0: Oui.
1: Non mais je crois que parfois cet élément-là, chez certains, on l'oublie. Alors je peux comprendre, et nous aussi c'est notre métier, de poser des questions, de s'interroger, tout en sachant que... vous avez un énorme avantage sur moi, c'est que vous avez déjà été coureur cycliste professionnel. Je vous connais depuis des années. Vous êtes un personnage sensé, qui a le sens des valeurs. Vous avez deux filles qui font du vélo de très haut niveau. Vous n'allez pas vous lancer dans quelque chose qui pourrait mettre, en ce qui les concerne, leur santé en danger.
0: C'est clair.
1: Mais voilà, maintenant, on est là pour essayer de vous raconter ce qui se passe. On est là pour essayer de trouver des explications quand c'est possible, en rappelant que moi, j'ai jamais été coureur, que vous n'avez jamais été dans le peloton actuel, et que nous sommes encore moins des médecins.
0: Oui, non, c'est...
1: Parce qu'il y a des choses, quand même, qu'on peut difficilement expliquer, que depuis Covid, évidemment, là, pour ceux qui prennent le temps d'investigation, c'est devenu de plus en plus difficile d'avoir accès aux camps d'entraînement, etc. Donc, moi, j'ai eu un contact, et je vais vous le donner tout de suite, avec un spécialiste qui va nous donner, c'est en tout cas son point de vue de professionnel, son avis sur le pourquoi de telle supériorité de Pogacar d'un point de vue essentiellement, je dirais, physiologique et métabolique, puisque c'est ça qu'on se dit, parce que des écarts, il y en a toujours eu, si vous regardez les écarts qu'il y avait, ils étaient beaucoup plus, il y avait des écarts encore plus importants entre le premier et le deuxième, il y a encore 10, 15, 20 ans. Hein. Ouais. Ce ne sont pas les écarts, c'est évidemment la façon, c'est cette absence ou ce manque de souffrance qui vous interpelle. D'abord, avant de donner la parole aux spécialistes, qu'est-ce que vous pensez de cette situation qui en tant que... Parce que vous êtes un vrai passionné, moi je reste avant tout moi un passionné de mon métier, de commenter un événement sportif quel qu'il soit, j'ai énormément de respect pour tous les coureurs cyclistes, mais vous, le vélo, c'est toute votre vie au quotidien. Vous travaillez là-dedans, vous respirez quand vous rentrez à la maison, c'est ça aussi. Est-ce que vous... Comment vous réagissez par rapport à ce juste milieu qu'il faut tenter de trouver entre ceux qui s'enthousiasment et ceux qui disent « moi je suis dégoûté ».
0: Oui, bah déjà, je peux comprendre, parce que le cyclisme aussi traîne ses casseroles, et on a eu quand même quelques mauvaises expériences de « je peux comprendre et entendre les sceptiques ». Je peux comprendre que ces gens-là se disent bah, « c'est pas possible ». Après, le cyclisme, c'est aussi un sport qui est tellement difficile que dans l'esprit de beaucoup de personnes, ce que réalisent ces coureurs sur les routes du Tour, ce que les coureurs professionnels réalisent, et même dans les même pour certains, du premier au dernier, c'est tellement peu réalisable dans leur esprit que tout le monde est dopé. Donc pour eux, il n'y a même pas de question. Ce sport, on ne peut pas le faire si on ne triche pas, c'est pas possible. Parce que ces gens-là ne regardent souvent que le Tour de France, ne se rendent pas compte de toute la préparation. Et comme je le disais, comme le cyclisme traîne aussi toutes ces casseroles, bah, ces gens-là ne veulent même plus en entendre parler et ne veulent plus y croire. Donc malheureusement, on peut se dire qu'il y a des gens qui sont dans cette...
1: Ce que vous voulez dire, c'est qu'il y a une catégorie de personnes que vous ne parviendrez
0: on n'arriverait
1: plus
0: jamais
1: à convaincre.
0: Non, d'accord. Vous pouvez dire tout ce que vous voulez. Ils sont convaincus que c'est impossible et que tous les coureurs qui sont là trichent. C'est même pas le premier ou le dernier. Alors, ils ont peut-être encore plus convaincu que les premiers trichent, mais ces gens-là, on ne pourra jamais les convaincre. C'est comme ça, ils sont entrés dans ce monde-là. Après, il y a des gens qui se posent forcément des questions, et je pense qu'on doit toujours se poser des questions, parce qu'on est un sport qui a beaucoup souffert de ça. Je pense et je suis persuadé qu'aujourd'hui, tout est bien plus propre qu'il ne l'a été à une époque, et ça c'est clair, parce que le scandale de 98 a fait beaucoup de mal. Les sponsors qui viennent aussi avec ces règles, c'est-à-dire que les sponsors qui arrivent dans le vélo aujourd'hui et qui sont là maintenant depuis quelques années ne veulent plus avoir ce système, ces problématiques et être confrontés à ces affaires-là. Et on a maintenant des équipes parmi les équipes World Tour qui sont constituées avec des armées de médecins, avec des gens qui suivent les coureurs pour la santé du coureur, mais pour aussi faire en sorte que chacun des coureurs qui sont sur le départ du Tour soit en mesure de donner la meilleure version d'eux-mêmes. Ce qu'on veut, c'est que chaque coureur soit à 100% de ses capacités. Et pour être à 100% de ses capacités, il y a la nutrition, il y a l'entraînement, il y a le sommeil, il y a plein de choses qu'on ne faisait pas, auxquelles on ne faisait pas attention. À mon époque, on n'imaginait même pas changer un matelas dans une chambre. À mon époque, on mangeait dans les hôtels. C'était les cuisiniers des hôtels qui faisaient à manger. Il y a plein de choses qui évoluaient. Moi, je me souviens avoir fait le Tour de France chez...
1: Aujourd'hui, deux coureurs d'une même équipe ne mangent pas nécessairement la même chose.
0: Exactement. Je me souviens, quand j'étais chez Cofidis, on avait une dame qui s'appelait Françoise qui venait au sein de l'équipe pour le Tour. Elle travaillait dans ce monde-là de la restauration. Mais en fait, elle animait les équipes de restauration de l'hôtel pour que... dans le Tour, comme tout le monde n'arrive pas à manger en même temps, que tout le monde n'attende pas pour passer à table. Donc on était plus dans la présence de quelqu'un qui faisait en sorte que quand un coureur arrivait à table, il pouvait avoir à manger et il était servi assez vite. Maintenant, on est au-delà de ça. Ils ont des cuistots complets. Donc comme vous le dites, un coureur qui a passé la journée, je pense que le soir où Baptiste Weichthofer a passé sa journée à l'avant et les autres coureurs de l'auto, Baptiste Weichthofer a mangé beaucoup plus le soir que les autres, parce que la dépense d'énergie elle a été calculée. Les kilojoules qui ont été utilisés par Baptiste Westhoffer ne sont pas les mêmes que les autres.
1: Ce qu'on n'aurait jamais fait à votre époque, il y avait un
0: coup. Ah non,
1: jamais.
0: Non. Et la première fois que j'ai entendu parler de ça, je me souviens, c'est on avait fait un reportage, c'était sur les 4 jours de Dunkerque, et c'était avec Europcar et l'équipe de Thomas Vauclair à l'époque. Et on avait été faire un petit reportage et on avait discuté avec Thomas et son équipe. Et je discutais avec Blaise Chauvière, qui est toujours soigneur au sein de l'équipe Total Énergie. Il me dit, ah, Cyril, maintenant, un coureur, il a une assiette. Et en fonction de sa dépense énergétique, et je vous parle de ça dans les années Vauclair, donc imaginez comment tout ça a progressé, comment tout ça est pointé. Donc maintenant, on a forcément des coureurs qui sont à la pointe de tout, bien évidemment suivis par des médecins. Et bien évidemment, je pense que dans les équipes, tout est cadré. Maintenant, on me pose à moi la question, est-ce qu'il y en a qui peuvent tricher ou pas ? Je dis, je suis convaincu que non, mais je ne suis pas médecin, je ne suis pas au sein des équipes et je ne bosse pas au sein des instances fédérales qui ont une charge et unique, le contrôle antidopage. C'est leur boulot, c'est à elles d'aller se poser les bonnes questions et de trouver les bonnes réponses. Moi, je ne suis pas en mesure de répondre, je n'ai pas assez d'informations et ce n'est pas parce que je viens du milieu du vélo, que je connais du monde dans le milieu du vélo, qu'on va me dire s'il y a quelqu'un ou quelqu'un d'autre qui triche. Dites-vous bien que s'il y a des choses qui se passent, ça reste en comité plutôt restreint et on n'est pas censé le savoir. Alors certains diront, oui mais vous vous doutez bien qu'avec ces performances-là, ils ne peuvent pas le faire naturellement. Eh bien là, je dis non. Je dis non, nous ne sommes pas tous constitués de la même façon. Nous ne sommes pas tous armés des mêmes capacités. Et j'essaie de retranscrire ça. Je me souviens quand j'étais parrain du vélo-club de Château-Thierry, animé par Annie Rey, la maman de Christelle Rey, qui est aujourd'hui commissaire UCI. On avait fait une intervention sur le dopage auprès des jeunes parce qu'on trouvait qu'en 98, c'était important d'expliquer aux parents que le dopage n'est pas non plus une fatalité. Parce que certains disaient, oui, mais s'il se dope pas, il passera pas pro. Non, c'est pas vrai. Ça, c'est complètement faux. C'était faux. Et ça l'est toujours. Mais il faut sensibiliser pour rassurer. Et c'est comme dans la vie de tous les jours. Si vous voulez vous droguer, vous n'allez pas trouver de la drogue au supermarché. Vous savez les endroits où vous devez aller. Eh bien, dans le monde du vélo, à l'époque, c'était la même chose. Celui qui voulait se doper savait qui il devait aller voir, quand il devait aller le voir. Et c'était pas en toquant à la porte de son équipe qu'il trouvait des solutions. Donc, voilà toutes ces petites choses. Et aujourd'hui, moi, je suis rassuré de voir les choses comme elles évoluent. Et ce que je voulais surtout dire, c'est que quand moi, je faisais du vélo au niveau régional et que je gagnais quasiment un week-end sur deux, pour autant, j'étais pas dopé. Et les coureurs de ma génération qui n'arrivaient pas ou que je battais tous les week-ends étaient peut-être moins forts que moi. Alors pourquoi moi je pourrais pas considérer qu'il y a plus fort que moi ? Et après je suis passé chez les pros, j'ai trouvé plus fort que moi. Et chez les pros, il y a ceux qui ont le niveau pour passer pro, de gagner quelques courses. Il y a ceux qui sont parmi les leaders pour gagner quelques courses. Et puis on trouve des phénomènes, des Merckx, des Hino, des Pogacar, des Sexas. Et ça arrive de temps en temps. Et ces gens-là, c'est des humains, ils ont deux bras, deux jambes. Mais physiologiquement, on peut imaginer qu'ils soient constitués différemment. Et physiquement et psychologiquement, c'est des sortes de surhommes. Donc moi, c'est en ça que je veux croire. Maintenant, demain, il y a un problème de dopage. On me dira, Cyril, tu vois, tu t'étais trompé. Oui, je me suis trompé, désolé. Mais moi, avec ce que je crois et ce en quoi je crois, c'est en ça que je crois. Et je me dis qu'un mec comme Pogacar peut être aussi différemment constitué, peut assimiler des choses différemment et devenir et être le plus fort du peloton.
1: Oui, avant de conclure, en abordant justement cet aspect plus, je le disais, physiologique du personnage, tout de même le fait d'avoir encore autant de grandes équipes à la tête desquelles on a quand même des gens, alors on a tous droit à une seconde chance, mais il y a quand même des patrons d'équipe qui ont. Mais c'est pas des casseroles, hein. Ce sont des cuisines entières. et ça n'aide pas quand même.
0: Ça, on est d'accord. Ça, on est d'accord. Mais là, une fois de plus, c'est pareil. Nous, derrière notre écran, on ne peut pas révolutionner le monde du vélo. Et sur ça, il n'y a que les instances qui ont la main sur ça. Donc on peut imaginer que les instances font confiance à ces hommes-là.
4: Et que les messages ont été clairement
1: passés. Mais sans le citer, une de vos filles, c'est pas un secret, est en couple avec un coureur cycliste professionnel. Oui. Si ce coureur cycliste professionnel va aujourd'hui dans une de ses équipes dirigée par un de ces gars qui tient la quincaillerie en question dont je parlais. Vous allez avoir peur ou pas ?
0: Non.
1: Non ?
0: Non. Parce que j'aurai déjà confiance au coureur.
1: Oui.
0: Comme je l'ai dit, il y a avant tout une attitude du coureur.
1: Oui.
0: Et puis après, je pense qu'ils sont bien encadrés.
1: Okay.
0: Je pense qu'on peut être mieux encadré maintenant qu'on ne l'était peut-être il y a 15 ans ou 20 ans.
1: Alors, pourquoi Pogacar affiche-t-il une telle supériorité d'un point de vue métabolique et physiologique ? Voici la réponse qui vaut ce qu'elle vaut, mais c'est d'un professionnel.
0: Oui, c'était super intéressant.
1: On a préparé ça ensemble. Hein. Mm-hmm. On a essayé de faire un travail quand même journalistique. Il ne voit aucun inconvénient à ce qu'on le cite. Il est physiothérapeute du sport et diplômé dans le domaine de la physiologie sportive et de l'exercice. Il s'appelle Olivier Monté. Et voilà l'info qu'il nous donne. Il me dit « Je me suis penché sur la question ». Qui pourrait peut-être vous éclairer. Maintenant, tout ce que je vais vous dire devrait idéalement être confirmé par des tests poussés en laboratoire, évidemment, et ça, nous n'avons pas accès. Donc ça, c'est la réserve. Maintenant, trois points essentiels. Un, Pogacar bénéficie d'une génétique cellulaire et surtout mitochondriale hors norme. Et cela lui permet d'optimiser au maximum la production d'énergie en voie aérobie. On est d'accord. Pogacar devrait certainement avoir une gestion de recyclage du lactate. On a beaucoup parlé de ça. C'est encore aussi un domaine très précis. Mais du lactate optimal dû en partie à sa génétique favorable.
0: Pour expliquer le lactate,
1: allez-y.
0: Peut-être des gens qui ne comprendraient pas, le lactate, c'est le déchet qui est produit par le muscle et c'est ce qui vient vous faire mal aux jambes, en fait. Hein.
1: Voilà.
0: C'est ce qui vient vous bloquer votre effort.
1: Les déchets métaboliques par l'utilisation maximale des lipides dans la voie oxydative aérobie qui favorise une récupération optimale des efforts. Évidemment, le langage est fort scientifique. Mais c'est surtout un avantage dans la répétition des efforts à haute intensité. Deuxième point, nous dit ce physiothérapeute du sport, Pogacar doit aussi avoir une excellente capacité cardiaque et une très haute densité des capillaires sanguins, au même titre que la haute densité de ses mitochondries. Trois, il doit travailler énormément, le fractionner au seuil anaérobie en altitude pour repousser les limites hautement élevées de sa VO2 max avec sa génétique mitochondriale exceptionnelle. On rappelle ce que c'est la VO2 max.
0: Voilà, VO2 max, c'est le seuil maximum de capacité d'utilisation d'oxygène. Donc en gros, c'est comme si vous aviez un moteur de 100. Moi, je ne suis pas entraîné, je vais pouvoir l'utiliser à 50%. Et je vais m'entraîner, je vais commencer à l'utiliser à 60% et à 70%. Et on peut imaginer qu'un Pogacar est proche de pouvoir utiliser 100% de sa cylindrée, en fait, on va dire. C'est vraiment c'est la capacité à utiliser tout ce qui est... tout ce qui peut être disponible et utiliser toute sa puissance sur un temps donné. Qu'est-ce que je voulais dire et quand on entend ce que dit Olivier, hein, c'est ça ?
1: Oui.
0: Olivier, c'est bien parce qu'il dit on suppose qu'il s'entraîne aussi dans du fractionné, en altitude ou autre, alors que la seule chose que l'on sait de Pogacar, je ne le suis pas particulièrement tout le temps sur les réseaux ou autre, mais ce que l'on sait, c'est que Pogacar s'entraîne des heures et des heures en I2. I2, c'est le deuxième niveau.
1: Oui.
0: Donc, c'est vraiment de l'endurance avec des seuils de watts, bien évidemment, qui sont bien au-delà
1: c'est
0: de
1: ça.
0: Ce que tout le monde peut.
1: Justement, et Olivier Monté nous explique ça. Il dit en conclusion tous ces facteurs physiologiques, donc on parle de mitochondries, d'oxygène, de gestion du lactate, de ce qu'on appelle aussi l'ATP. C'est pas du tout l'association des tennismen professionnels.
0: Non.
1: Très, très bien. Vous y connaissez bien. C'est la principale molécule. Qui fournit de l'énergie à toutes les cellules de l'organisme, en quelque sorte.
0: Ouais, surtout dans les efforts très violents en début de...
1: Voilà. tous ces éléments ensemble permettent à Pogacar de rester dans les seuils physiologiques 2, voire 3, avec des watts élevés. On parle donc de 400, oui, 450 en consommant principalement des lipides. Et c'est ça qui est intéressant, alors qu'au même watt, d'autres sont en physiologique, un seuil physiologique où ils sont en 5, voire en 6, au lieu d'être en 2, voire en 3, et où ils brûlent des glucides. C'est très technique.
0: Et c'est pour ça qu'aujourd'hui, il faut des entraîneurs et des médecins dans des équipes.
1: C'est ce qui va favoriser moins de récupération par rapport à un tel champion. Donc, quand le programme, quand Pogacar augmente sur des watts supérieurs à 600, par exemple, hein, sur du très court terme, sur un effort, mais répétitif, parce que c'est ça qu'on a parfois du mal à comprendre, il augmente en 5-6 les glucides et les autres n'arrivent pas à suivre parce qu'ils sont déjà dans le rouge.
0: Ouais, quand lui passe dans cette zone où il va aller taper dans ses sucres et ou dans ses zones de glucides, dans la zone 5 et 6, qui sont les zones les plus hautes intensités quasiment, et bien les autres sont déjà dans cette zone-là. Donc quand lui il veut encore accélérer, les autres ne peuvent pas. Mais c'est hyper compliqué à expliquer, hein, Rodrigo.
1: Ouais, il faudrait presque un schéma.
0: Oui, c'est très très compliqué. Quand c'est comme ça.
1: Et surtout pour nous qui ne sommes pas des professionnels.
0: Mais ce qu'Olivier nous explique dans tout ça, c'est qu'il est physiologiquement constitué différemment.
1: Hors norme, mais il dit quand même que si un jour quelqu'un a des prédispositions génétiques cellulaires ça peut être le cas d'un sexas, par exemple.
0: Exactement.
1: Qui s'approche de cela. Alors, il ne sera plus imbattable, il le sera moins, en tout cas.
0: Mais ça arrivera un jour, c'est sûr et certain. Et Del Toro, hein.
1: Et Del Toro, voilà. Et derrière, et ce sera la conclusion que nous donne ce spécialiste, derrière cette génétique hors norme, parce que là, on est quand même bien d'accord, il y a aussi, dit-il, un travail énorme que nous, on ne peut plus évaluer parce qu'on n'est pas là. Mais en tant que physiologue du sport, et je crois qu'ils sont tous comme ça, ils sont curieux. Il dit que ce serait très intéressant de pouvoir vraiment être sûr, analyser en profondeur tous ces tests réalisés en laboratoire pour comprendre avec exactitude tous les paramètres génétiques manifestement exceptionnels dans le sens premier du terme, en plus du travail sur le terrain, parce que c'est un peu le mélange des deux, et voir où est l'équilibre.
0: À l'époque, on ne parlait que de la VO2 max. Un grand champion, on le caractérisait par sa VO2 max. Un Eddy Merckx avait une VO2 max énorme, un Hino avait une VO2 max énorme, un Miguel Indurain avait une VO2 max énorme. On caractérisait les champions que par ça. Aujourd'hui, on ne les caractérise plus par la VO2 max, parce qu'il y a d'autres datas qui interviennent et beaucoup plus de datas qui nous permettent de...
1: On ne parlait pas de lactate
0: En parlait un petit peu, mais en fait, on avait des seuils, mais c'est pareil, on avait des seuils, on pouvait les utiliser, on utilisait un petit peu moins les seuils lactate, mais les entraîneurs qui étaient déjà à la pointe utilisaient ces seuils-là. Donc, on faisait des efforts et après, on faisait des prises de lactate en haut pour voir, quand tu as fait un effort de tant de temps, t'es à tel seuil.
1: Le but, c'est pas du tout de convaincre ceux qui sont convaincus.
0: On s'est essayé d'expliquer ce qu'on...
1: Voilà, c'est donner la parole quand même à des gens dont c'est le métier, pour essayer de comprendre ce qu'il y a à comprendre, parce qu'à un moment donné, il faut avoir l'humilité. Quand on voit certaines choses, il y a des choses que moi, personnellement, et quand j'arrive pas à expliquer quelque chose, j'essaye pas de donner un point de vue sur quelque chose que je ne comprends pas.
0: Même nous,
1: mais nous avons le droit de dire qu'on ne comprend pas.
0: Ouais, on a des convictions, on a des choses, mais là, bien évidemment, il faut des spécialistes pour nous expliquer.
1: Mais c'était intéressant.
0: Et j'imagine que les personnes qui suivent aujourd'hui Paul Sexas chez Decathlon CMA CGM savent que Paul Sexas n'est pas constitué comme Nicolas Prodhomme, n'est pas constitué comme David Gaudu l'était à une époque. Paul Sexas, c'est d'un autre bois, quoi.
1: Mais avant, on disait qu'il a un gros moteur.
0: Oui, exactement. Avant, on disait qu'il a un gros moteur. Maintenant, on sait le dire avant qu'il ait déjà gagné des courses. C'est-à-dire que maintenant, avec toutes les datas et tout ce qu'on sait, on sait dire, tiens, ce mec-là, avec ce qu'il est en train de faire chez les jeunes, normalement, ça peut être un gros moteur. Après, il faut que la tête suive et il faut que tout fonctionne. Pour le coup, pour Paul Sexas, ça semble fonctionner. Et on l'a déjà dit aussi pour Pogacar. Moi, le mec, il est zen, hein. Il vit sa vie, il sent qu'il kiffe postage, il est heureux, il gagne des courses. Il a sa vie avec sa petite femme quand ils sont en stage, elle fait du vélo. On sent qu'il c'est un humain profond, parce que quand je crois que c'est Urs Kazigart qui est tombé, je ne sais plus à quelle course dans le final, il en a été inquiet. Mauro Gianetti a dit ouais, il n'était plus dans la course quoi, pendant un moment, je crois que c'était, il était au Tour de Suisse ou je ne sais où. Bon ben voilà, c'est quelqu'un qui vit et qui

0: enfant tombe à vélo, ben vous êtes inquiet, vous vous posez toujours des questions de savoir mince qu'est-ce qui s'est passé et qu'est-ce qu'elle peut avoir tant que vous n'avez pas pu la voir et voir ce qui est réellement. Donc voilà, on sent que c'est quelqu'un qui vit pleinement chaque jour, chaque instant, et c'est hyper important.
1: Voilà, merci en tout cas à nos interlocuteurs, merci à Olivier, merci à vous Cyril d'avoir en tout cas peut-être pas donné la réponse, mais en tout cas de nous avoir un petit peu éclairé. Le but n'est pas d'ôter aux enthousiastes leur enthousiasme, ni de convaincre définitivement
2: l'être
1: dubitatif. Tout le monde a le droit d'avoir son point de vue. La seule chose que je sais qui est toujours magnifique sur le Tour de France, ce sont les paysages.
2: Exactement.
1: On va tourner une petite page de pub et puis on va refaire un petit point de la situation qui n'a d'ailleurs absolument pas du tout évolué, j'ai envie de dire, même pas d'un millipoil depuis notre débat. À tout de suite sur la route des Landes.

0: Nous sommes en direct sur la route du Tour de France, 7e étape entre Agethe-Meaux et Bordeaux, 175 km dès le départ. Deux coureurs se sont échappés, Baptiste Weisstrofer, le coureur breton de l'équipe Intermarché Lotto, et Jakub Otruba, le coureur tchèque de la formation Cara Roura, l'équipe invitée sur le Tour, équipe basée à Pamplune en Navarre, qui était 25e au classement de l'Union Cycliste Internationale en 2025. Toute une structure amateur qui est passée professionnelle en 2010, qui a eu un rôle important de formation avec des garçons tels que Bilbao ou que Carty qui ont été formés notamment là-bas. Beaucoup de participation autour d'Espagne depuis 2012, mais l'équipe Cara Roura avait ramassé un coup sur la tête incroyable l'année dernière en n'étant pas sélectionnée pour le tour d'Espagne en 2025. Et voilà comment finalement retourner la situation. On ne peut mieux en recevant cette invitation pour cette formation qui compose une cinquantaine de personnes si on tient compte des coureurs et de l'ensemble du staff. La formation Cara Roura qui n'est plus qu'à 7 puisque Alex Molenaar a dû abandonner victime d'une chute. Mais grâce à Molenaar, il y a eu quand même un maillot distinctif, le maillot de meilleur grimpeur sur les épaules. Il y a un sprinter colombien, en l'occurrence Gaviria. Et petit changement de physionomie avec Abraham Sen, qui est pas ça dans la discothèque des Landes.
1: J'ai l'impression que les Uno X ont voulu réveiller un petit peu tout le monde avec le sourire dans un premier temps. Mais on a voulu relancer un petit peu la course, remettre un petit peu de rythme. Et on a créé une petite cassure. Ils ne seront bien évidemment pas relayés derrière par Encorn, par Dillier. Mais on a essayé parce qu'on est venu à 3. Vous voyez tout le monde qui commence à parler aux oreillettes. Et forcément, derrière, on a dû se dire, quand vous êtes un peu surpris, vous vous demandez ce qui se passe. Et ça fait une grosse accélération dans le peloton.

0: on va revenir quasiment sur les deux hommes de tête à 20 secondes. Oui. Ils rigolent, hein, Abrahamsen, je pense qu'ils ont fait ça pour secouer le cocotier, comme on dit.
1: Mais la journée d'hier n'a pas été bonne pour une OX. Avec non. la chute et l'abandon du maillot jaune, heureux aux anges un jour, naufragé le lendemain. Et pas terrible non plus pour Johannessen, qui est un des hommes du général qui a perdu le plus de temps.
0: Ouais,
1: c'est et donc
0: clair,
1: vous avez au départ finalement un maillot jaune et un candidat à la 5-6e place, et puis vous perdez votre maillot jaune et votre candidat à la 5-6e place dégringole compliqué. Un petit peu au général.
0: Ouais.
1: Donc on cherche peut-être d'autres sources de motivation, mais évidemment Abrahamsen, aussi solide soit-il, seul contre tous, c'est compliqué.
0: Oui, et puis vous voyez tout de suite, et ça c'est les équipiers là, des différentes équipes de sprinteurs qui tout de suite essaient de reprendre toute la largeur de la route pour bloquer toute tentative d'initiative. Enfin, toute tentative d'initiative, ça se dit pas vraiment, toute initiative d'attaque. Et donc du coup, bon, voilà, on a essayé, on est revenu à 20 secondes. Je pensais que ça aurait peut-être pu relancer une ou deux autres équipes qui se seraient dit « Allez, on essaie », mais c'est vrai qu'aujourd'hui, là, vous vous rendez bien compte que tout est sous contrôle.
1: Et donc, on s'est rapproché à moins de 30 secondes et maintenant, on temporise à nouveau. On a pu voir aussi que, bah, dès qu'il y a un petit coup à jouer, on avait Victor Campenaert qui était quand même dans le bon.
0: Il était là, il était vigilant.
1: On a aussi vu qu'un équipier, on va dire aujourd'hui, de Coy, a essayé aussi de réagir derrière le petit groupe, évidemment. Coy, candidat à la passe de deux. Aujourd'hui, c'est sans doute de tous les sprinters celui qui est le moins stressé aujourd'hui.
0: Oui, lui et Pedersen.
1: Oui, c'est vrai.
0: Lui et Pedersen, mais... Bon, même honnêtement, je pense que Kanter, lui, il se dit, ok, moi, mon sprint, ça me va bien aujourd'hui. Hein. Si je peux en claquer une, je peux en claquer une. Mais aujourd'hui, il réalise un début de tour parmi les sprinters. Parmi les meilleurs sprinteurs de ce Tour de France.
1: Il est monté de catégorie. Je dirais que si on comparait la hiérarchie des sprinters à des cols...
0: Pedersen qui retourne avec Abrahamsen.
1: Il était en deuxième catégorie, il est passé en première. Avec Campenaert en troisième position.
0: C'est quand même honnêtement chapeau, parce que ouais. Pedersen, quand on connaît le niveau du bonhomme, ce qu'il fait, lui, ça l'intéresse hein, de revenir à 30 secondes pour aller remettre des points et autres. Et pas tout seul, mais il veut le relancer, il veut relancer la course.
1: On rappelle que Pedersen et Abrahamsen ne sont pas la même équipe. Hein.
0: Regardez, il va lui faire la cassure. Pedersen, ça l'enquiquine que les équipes de sprinteurs, elles. Et voilà, regardez. Pourquoi Total Energy vient boucher ce trou-là?
1: Parce que Turgis se fait toujours le tour.
0: Ouais, mais c'est pas à eux de faire cet effort-là, je suis désolé. Et à une minute, ça va. Pedersen, c'est Pedersen qui a demandé, qui a été voir Abrahamsen. Allez, on y va, on y retourne, on remet un petit peu le feu aux poudres. Ça a réveillé tout le monde. Allez, on va avoir les équipes de sprinteurs qui vont remonter, qui vont essayer de s'étaler sur toute la largeur là, pour rebloquer toute initiative. Comme ça fait deux fois qu'ils viennent de se faire secouer le cocotier. Ils vont se dire, bon, ça va arrêter, on va essayer de prendre le plus large possible.
1: On voit quand même que l'équipe du Guerma est venue placer trois coureurs là aux avant-postes. Dont le troisième et Bini Guerma en personne. Donc je parlais des Uno-X, le bilan médical pour Train. Traumatisme de l'épaule droite et du coude droit plus fracture costale. Et encore, on n'a pas beaucoup parlé. Moi, je n'aime pas d'habitude trop parler des images extrasportives desquelles concernent les élus. Mais hier, il y avait quand même le président de la République qui était
0: oui,
1: là.
0: Oui, quand même.
1: Et qui était là pour la dernière fois comme homme d'État. Comme chef d'État.
0: Officiellement, oui. Puisque
1: vous avez vu combien de temps il a serré la main de Pogacar?
0: Non.
1: Certains sont amusés à calculer. 23 secondes,
0: il a tenu
1: sa main.
0: Ah ouais, souvent, il tient souvent la main, il discute après.
1: Ouais.
0: Il n'y a rien de dit qu'il sera l'année prochaine sur les routes du Tour en tant que président.
1: Ah, c'est sûr qu'il n'y sera pas.
0: Ah oui, puis c'est vrai qu'il ne peut pas.
1: Ah non, non, non.
0: Exactement.
1: Tandis que Pogacar, lui, il est fort probable qu'il y sera. Non,
0: président.
1: C'est la grande différence. Il y en a un des deux qui est sûr d'être là.
0: C'est clair.
1: Sauf blessure l'année prochaine. Le bilan belge hier, on peut le voir de manière... là aussi, on peut voir le verre à moitié plein ou à moitié vide. Si on dit à moitié vide, on se dit Van Wilder a perdu un peu de plume 8 minutes et donc dans son top 10. Je crois que notre ami De Bruyne a perdu 14 places.
0: Oui.
1: Et Kian Uytebroeks a abandonné alors qu'il visait un top 10. D'un autre côté, vous regardez, vous prenez le top 20, 4e Remco Evenepoel, 14e Ilan Van Wilder, 18e Leenert Van Etfelt, 20e Ramsès De Bruyne. Aucun autre pays n'a 4 coureurs en total. Le jour de l'abandon de Uytebroeks.
0: Donc il faut
1: c'est, voilà, c'est on peut ça, prendre les choses façon, comme on veut.
0: C'est une bonne lecture.
1: On peut prendre en se disant zut ou en se disant quand même, froid. Ça ne nous est plus arrivé depuis combien de temps ça. Le lendemain du Tourmalet, d'avoir 4 coureurs belges en top 20.
0: Oui, c'est clair.
1: Donc, comme quoi, on peut quand même analyser les choses de manière parfois très différente selon le pied avec lequel on se lève.
0: Exactement, non, l'œil avec lequel on le regarde.
1: Bon, un petit mot quand même sur Remco Evenepoel. Il a effacé définitivement la malédiction du Tourmalet hier.
0: Oui. Enfin, définitivement, on ne peut jamais dire ça, mais il sait que ce sera peut-être toujours un col qui lui convient peut-être pas le mieux. Mais hier, je trouve qu'il a quand même fait plutôt une belle ascension. Il a bien géré cette ascension dans cette grosse bagarre, dans un tempo. Finalement, c'était quand même une ascension qui peut lui convenir dans la façon dont elle est abordée, un rythme.
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3: Très bel après-midi, merci à Rodrigo. La suite dans quelques instants, bien sûr, avec Samuel Grulois et Eric Verbrugge. Avant cela, on s'informe. 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
4: Bon après-midi à tous. 12 morts, 23 personnes portées disparues. Le bilan a été revu à la hausse suite à l'incendie qui a éclaté hier soir en Andalousie, au nord d'Almeria. Les chiffres sont avancés par le gouvernement andalou. Plusieurs Belges font partie des personnes disparues. C'est ce qu'indique cet après-midi le ministre belge des Affaires étrangères, Maxime Prévost. Un corps a été retrouvé la nuit dernière sur la plage du Touquet dans le Pas-de-Calais en France. Il s'agit manifestement d'un migrant qui aurait tenté de rejoindre les côtes britanniques. Le parquet de Boulogne-sur-Mer affirme qu'il s'agit d'un homme d'une trentaine d'années. Il se trouvait, semble-t-il, sur une embarcation à destination de l'Angleterre. Une enquête pour homicide involontaire a été ouverte. Ségolène Royal annonce sa participation à la primaire de l'espace socialiste en France en vue de l'élection présidentielle l'année prochaine. Les modalités de cette primaire ont été définies lors d'un vote des militants du Parti socialiste français. Elle doit se dérouler, cette primaire, à l'automne et désigner le ou la candidate d'un espace politique qui comprend l'EPS et le parti Place Publique de Raphaël Glucksmann. Ségolène Royal avait été candidate à la présidentielle en 2007. Le Tour de France, la 7e étape ce vendredi, direction Bordeaux. Samuel Grulois pour une étape promise a priori à un sprinter.
5: En tout cas, c'est en tout cas ce qu'on attend. Évidemment, ici à Bordeaux, les plus grands sprinteurs de l'histoire se sont imposés et il est en général très prestigieux de pouvoir encore s'y imposer, même si les temps évoluent, les temps changent. Mais les sprinteurs d'aujourd'hui connaissent l'histoire de Bordeaux avec les sprints. Le peloton devra d'abord aller rechercher, mais ça ne posera sans doute aucun souci. Les deux hommes échappés depuis le kilomètre zéro, l'infatigable Baptiste Westhoffer, le français de l'équipe Lotto Intermarché, et le tchèque Jakob Otruba de l'équipe Cararoual. Les équipes de sprinteurs collaborent et de façon un petit peu désordonnée sur la route entre Agemo et Bordeaux, mais collaborent pour ne pas laisser cet écart augmenter trop haut.
4: Samuel Grelois est la 7e étape du Tour de France. Merci d'être avec nous. Bel après-midi.
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3: Bonjour tout le monde, bel après-midi, nous sommes très très heureux de vous retrouver pour, vous l'avez entendu, cette 7e étape du Tour de France entre Agemo et Bordeaux. Et sur place, sur la ligne d'arrivée, on retrouve Samuel Grelois et Rick Verbrugge. Bonjour à vous deux les amis.
5: Bonjour Jean-Marc.
6: Bonjour.
3: Vous m'avez manqué.
5: Il fait très chaud, mais oui, on le sait bien, mais David a fait le taf, hein, mais oui. Franchement, David et sa voix cassée, le football, attendez, mais j'imagine même pas demain si on venait à se qualifier. Je le taquine, là, évidemment, ouais. À distance, et qu'est-ce qu'on rêve tous de voir la Belgique, les Diables Rouges qualifiés pour les demi-finales. À ce propos de demi-finale de football, et je tends la perche à Denis Piron pour voir s'il est prêt en régie. On a un petit extrait musical à vous diffuser, qui n'est pas un extrait musical, un petit extrait sonore, je reprécise, à vous diffuser avant le disque du jour. Voilà, on désorganise un petit peu le début de l'émission, mais c'est pour la bonne cause et pour bien vous planter le décor de ce que l'on vit ici sur les routes du Tour de France. C'est parti. Nous étions hier avec Denis Piron et Rick Verbrugge dans un hôtel à Mont-de-Marsan. Mont-de-Marsan, c'est la ville de Luis Ocaña, vainqueur du Tour de France en 1973. Et on a assisté à la qualification de la France sur la grande place, ce n'est pas le terme employé, mais la place centrale de cette petite bourgade des Landes, dans une chouette ambiance. Mais on sentait aussi que... On s'attendait en tout cas sans doute à un peu plus d'ambiance justement. Les Français sont un peu blasés, c'est ce qui pourrait leur jouer des tours. Et le public français est un peu blasé, semble-t-il. Si la Belgique devait se qualifier pour les demi-finales, j'imagine qu'en Belgique, sur nos grandes places, dans nos cafés, dans nos parcs où seront installés des écrans géants, j'imagine que l'ambiance sera encore bien plus impressionnante que ce qu'on a vécu hier à Mont-de-Marsan. Mais c'était bien sympathique de se retrouver au milieu des supporters des Bleus, de leur faire un petit clin d'œil aussi en leur disant qu'on espérait les retrouver en demi-finale. Départ donc donné à Agemo dans les Landes, et rapidement les coureurs ont traversé Mont-de-Marsan et on fait évidemment un petit hommage à Luis Ocaña, le vainqueur du Tour de France 1973, vainqueur de la Vuelta en 1970, trois fois vainqueur du Critérium du Dauphiné. Il a quand même gagné 9 étapes sur le Tour de France et c'est lui qui aurait pu être le premier à battre Eddy Merckx sur les routes du Tour de France en 1971. Vous souvenez-vous de cet épisode tragique pour lui, évidemment. Il avait gagné l'étape d'Orcières-Merlette avec 8 minutes 42 d'avance sur Eddy Merckx. Personne à l'époque n'était capable de mettre 8 minutes 42 dans la vue d'Eddy Merckx dans une étape de montagne. Il l'avait fait, Luis Ocaña. Il avait endossé le maillot jaune et le lendemain, dans une étape aux conditions météo très compliquées, dans la descente du col de Mente, alors qu'Eddy Merckx faisait la descente, comme on dit dans le métier, hein. Il allait très très vite, il prenait des risques pour tenter de distancer son rival Luis Ocaña et ses rivaux dans l'absolu. Il est tombé, Merckx, il a loupé un virage dans cet orage, il s'est rapidement relevé, pas de casse pour Eddy. En revanche, derrière, le malheureux Luis Ocaña qui essayait de s'accrocher, lui aussi tombé. Quand il s'est relevé, Agostino l'a percuté. Il s'est relevé une deuxième fois et Zoutemelk l'a percuté. Et là, il ne s'est plus relevé. Il a été contraint de quitter le Tour de France et il a dû attendre 1973, lors de l'absence d'ailleurs d'Eddy Merckx sur le Tour, pour enfin s'imposer. Luis Ocaña, qui était espagnol d'origine et qui est d'ailleurs décédé espagnol, a vécu une grosse partie de sa vie en France puisque son papa avait trouvé, il habitait juste de l'autre côté de la frontière, hein, de l'autre côté du col du Portillon, qui est un col frontière entre l'Espagne et la France dans les Pyrénées. Son papa avait trouvé du boulot du côté de Mont-de-Marsan, et donc à l'âge de 12 ans, Luis Ocaña a suivi ses parents, ses frères, ses sœurs pour rejoindre Mont-de-Marsan. Il était donc aussi dans son attitude, dans sa manière d'être, dans sa manière de parler français, mais il tenait particulièrement à sa nationalité espagnole. Il est décédé en 1994 et il a mis fin à ses jours, Luis Ocaña, à l'âge de 48 ans. Nous avons donc traversé tout à l'heure Mont-de-Marsan et nous sommes maintenant dans le parc naturel régional des Landes de Gascogne. C'est un peu l'entre-deux-mers, comme on dit ici, avec des petites routes plutôt sympas pour faire le vélo à travers les forêts, à travers les vignes, avec de toutes petites bosses. Ça n'est jamais très long et pour les vacances, c'est pas mal du tout. Aujourd'hui, le Tour de France, évidemment, va chercher des routes un peu plus larges pour éviter les risques avec un peloton de plus de 170 coureurs. Un peu moins, non, un peu plus encore, hein, malgré les abandons. Mais c'est clair qu'on a connu aussi quelques pertes depuis le grand départ de Barcelone. Ils étaient 184 à ce moment-là. C'est une étape que l'on surnomme dans le Tour de France souvent l'étape des pins, parce qu'on traverse pins, P-I-N-S évidemment, et pas P-A-I-N-S, puisqu'on traverse de longues forêts, souvent de pins dans ce département des Landes. Et nous entrerons bientôt d'ailleurs dans le département de la Gironde et on ira chercher notamment le sprint intermédiaire à l'Andira. Mais ce sera dans 43 km 400. Le disque du jour, c'est parti.

0: Serge Lama.
1: Bien. Vous continuez votre sans faute. Hein. C'est facile. Le titre, c'est très facile.
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1: C'est une très belle chanson que j'ai découverte.
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3: La Garonne.
1: Non. Bien tenté. C'est sans doute encore plus facile que ça.
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1: Je sais pas si le refrain va arriver. À l'époque, les refrains arrivaient plus longtemps. Il y avait souvent deux couplets avant le refrain.
0: Oui.
1: Non, mais c'est vrai, il n'y a pas si longtemps que ça, mais dans les années 70-80, on avait deux couplets avant le refrain. Ça va beaucoup plus vite désormais. Or, le titre de la chanson, c'est le nom de la ville. Bordeaux, tout simplement. Mais c'est une très belle chanson, vraiment, que j'ai pris plaisir à écouter après l'avoir découverte il y a quelques semaines. Parce que Serge Lama, évidemment, c'est une grande voix de la variété française, né à Bordeaux en 1943, de son vrai nom Serge Chauvier, fils d'un chanteur d'opérette. Évidemment, il a peigné dans la musique, notamment sur des airs de Luis Mariano. Et en 1966, et ça a marqué sa carrière, ça a marqué sa vie, il a été victime d'un accident de voiture. Et dans cet accident de voiture, sa fiancée a été tuée sur le coup. Lui, il a été polytraumatisé. Et c'est pour ça que Serge Lama, quand on le voit à la télévision, boite. Et on se dit toujours, mais pourquoi boite-t-il Serge Lama? Eh bien, c'est lié à cet accident de 1966. Son mentor, c'était Marcel Hamon. Il a tenté de dissuader les médecins de lui faire une trachéotomie en disant, vous allez ruiner sa carrière de chanteur. Les médecins ont écouté Marcel Hamon. Et notre ami Serge Lama a pu poursuivre cette carrière. Et quelle carrière! En 2016, il a donc sorti ce titre Bordeaux, issu de l'album Où sont passés nos rêves. Et la musique est de Pascal Obispo. J'aurais pu aussi vous proposer le célèbre Marie-Jeanne de Joe Dassin dans un autre esprit en 1967. Hein, l'histoire tragique de cette jeune fille qui s'est jetée du pont de la Garonne avec ses phrases bien connues. Notre mère a crié de la cuisine, essuyez vos pieds sur le paillasson. Puis elle nous a dit qu'elle avait entendu des nouvelles de Bourg-lès-Essonnes. Ce matin, Marie-Jeanne Guillaume s'est jetée du pont de la Garonne. Voilà, j'ai tranché entre les deux parce que je trouvais la musique de cette chanson de Serge Lama très agréable.
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1: En pensez quoi, Rick Verbrugg? Il a de la voix, hein?
3: Longtemps, ah,
1: il s'est chanté, hein?
3: Il s'est chanté, hein?
1: C'est pas non, comme c'est... vous, hein?
3: Ah non. Chacun sa qualité, comme on dit.
1: Et on va retrouver évidemment Rick cet après-midi pour commenter sans doute le deuxième sprint massif de ce Tour de France, parce que c'est ce vers quoi on se dirige. Évidemment, à Bordeaux, traditionnellement, on assiste à un sprint massif. Alors certains ont court-circuité évidemment le travail des sprinteurs. C'est arrivé quelques fois. Et pourquoi pas aujourd'hui? Il y a des gars qui sont capables de sortir du peloton, mais dans le final, ça va tellement vite que c'est de plus en plus compliqué dans le cyclisme moderne. Il faudra d'abord aller chercher les deux hommes de tête, Baptiste Vosstroffer. Tiens, comme dans l'étape Lannemezan-Pau, il est devant le Français de l'Auto Intermarché, le solide gaillard qui a déjà dépassé les 2100 km d'échappée depuis le début de la saison. Il en a rajouté 144 avant-hier. Il est accompagné aujourd'hui d'un coureur, il était tout seul avant-hier, d'un coureur tchèque de la Cara Rural, Jakob Otruba, 28 ans, 1m90. Et lui aussi, c'est un spécialiste des attaques. On a rapidement fait le calcul, 792 km pour lui en 2026. C'est plus de deux fois moins que Vosstroffer, mais c'est quand même déjà un beau ratio pour ce Tchèque qui s'était illustré chez nous, chez les jeunes, en terminant 5e du circuit des Ardennes, et qui a été plusieurs fois chez les jeunes mais aussi chez les élites champion de République Tchèque du contre-la-montre. Son agent, c'est Roman Kreuziger, que vous connaissez Rick Verbrugg, à un moment, a tenté de le placer dans de nombreuses équipes en disant, croyez-moi, il a un potentiel. Bahreïn a été contacté, DSM a été contacté, Soudal Quick-Step a été contacté, sans succès. Et donc le garçon a un peu végété dans les équipes continentales, et même pas dans les équipes continentales pro, dans les équipes donc de 3e division. 8 saisons en D3 avant de recevoir cette chance en D2 dans une équipe continentale pro en 2025. L'équipe Cara Rural, il a donc signé son premier contrat pro. À 27 ans, il a disputé sa première Vuelta l'année dernière. Il a d'ailleurs été chercher, après une longue échappée, le prix de la combativité sur la 19e étape. Et il découvre donc le Tour de France. Comme quoi, Rick, il ne faut pas désespérer. On le répète souvent, il ne faut pas être trompé, dupé par les résultats de jeunes coureurs à la Paul Sexas ou à la Pogacar qui très très jeunes réalisent des résultats. Il y a aussi des coureurs qui ont une maturation beaucoup plus lente. C'est le cas, semble-t-il, de ce coureur tchèque, Otruba, qui a enfin reçu sa chance et qui dispute ce premier tour à l'approche de la trentaine.
3: Oui, c'est vrai que bon, y a des... quand un jeune coureur fait des résultats, on détecte tout de suite le talent. On sait que c'est un coureur qui a énormément de classe. Il a besoin de beaucoup. Le corps, quand il n'a que 17-18 ans, il a besoin de très peu de d'entraînement et de d'intensité physique pour arriver à un très bon niveau. Maintenant, ça ne veut pas dire ce que ça ne veut pas dire. C'est-à-dire que un coureur qui un athlète en général et un sport en endurance, ben ça reste développer le moteur, développer l'athlète, et ça peut prendre du temps, et sur le temps on arrive à exploiter le maximum de ses qualités, et on peut arriver des fois aussi loin que des coureurs qui ont énormément de classe dès le jeune âge, mais quand ils arrivent à un âge de 27-28 ans, quand on arrive vraiment à maturité, eh ben, on se rapproche de ce niveau-là et on peut faire des belles choses. Et puis on a appris, on a aguerri de l'expérience. Et il ne faut jamais se décourager. Mais le problème aujourd'hui, c'est qu'on ne donne plus la chance à ce type de coureur.
1: On est vite ouais, périmé, en fait. Hein.
3: Exactement.
1: Ouais.
3: Et donc les jeunes, maintenant, on investit 2-3 ans sur eux. Et puis si les résultats ne suivent pas comme ils espèrent, ben, voilà, on les change. Et on va rarement rechercher un coureur de 25 ans. Pourquoi ? Tout simplement parce qu'il ne reçoit pas sa chance. Et s'il traîne si longtemps dans le cyclisme ou dans des équipes continentales, c'est parce qu'il, premièrement parce qu'il adore ça, et deuxièmement ben parce qu'il montre quand même qu'il y a quelque chose et il garde sa volonté ou son rêve possible, tout en se disant que voilà, si j'irais travailler autre part, je gagnerais peut-être plus d'argent que ce que je ne fais maintenant, ou si je fais des études en combinant avec du travail, on pourrait gagner plus d'argent. Mais voilà, c'est la passion qui fait que ces coureurs-là émergent sur le tard.
1: Et Jacob Otruba d'ailleurs tenté à un moment de concilier les études universitaires avec le sport de haut niveau, et bravo aussi à Roman Kreuziger, alors hein, son agent, qui a été tenace, qui a continué à contacter les équipes, à convaincre un potentiel employeur, et ça a fonctionné pour lui en 2025. Le voici sur son premier tour, Jacob Otruba en compagnie de Baptiste Westhoffer, 1 minute 15 avant sur un peloton emmené par les équipes de sprinteurs. Et on a vu tout à l'heure une scène particulière, Rick. On a vu, alors que la Soudal de Merlire et que Alpecin, l'équipe de Philipsen, collaborait gentiment en tête du peloton pour garder un écart autour de la minute 30, 1 minute 15 désormais. On a vu d'un coup Abrahamsen du NOX et le maillot vert en personne, Mats Pedersen, venir accélérer en tête du peloton. On n'a pas bien compris. Et vous non plus, à mon avis.
3: Non, mais je pense des fois, c'était...
1: Pour se dégourdir les jambes.
3: On appelle ça une... comment est-ce qu'ils ont appelé ça, les Belges, quand ils faisaient une attaque belge, la mafia belge ou
1: ouais,
3: un truc...
1: Oui, ouais, la mafia, ouais, tout à fait.
3: Le
1: la mafia.
3: Coup foireux belge ou un truc ainsi. Donc, c'est-à-dire que
1: la mafia
3: là, c'était un petit peu ça, parce que c'était tous des Danois, si je me trompe. Et voilà, ils se sont dit, on va faire un coup...
1: Nordique, en tout cas.
3: Ouais, nordique. On va faire un coup en se disant que, voilà, si on s'allie, on peut peut-être surprendre et sortir, et à ce moment-là, on accélère vraiment le rythme. Bon, ça marche pas souvent, mais des fois, ça peut fonctionner. Ici, je pense que dans les Landes, surtout quand on traverse ces forêts de pins, ben, y a pas de vent. C'est compliqué à forcer le destin dans ce genre de route.
1: Je vais retenir ça. C'est compliqué de forcer son destin dans ce genre de route. C'est vraiment ça aujourd'hui. Hein. C'est un côté désespérant, hein, pour ne rien vous cacher. On logeait donc, on vous l'a dit, à Mont-de-Marsan. Et ce matin, je me suis octroyé un petit jogging et je me suis retrouvé sur le parcours du Tour. J'ai donc suivi les flèches pendant quelques kilomètres, évidemment. Je n'ai pas rejoint Bordeaux pendant quelques kilomètres.
3: Et
1: j'ai pris, j'ai pris conscience de la difficulté de l'endroit. Non pas que ça grimpe aujourd'hui, 850 mètres de dénivelé positif. Il y a 3250 mètres de dénivelé positif en plus qu'hier. On était à 4100. Donc aujourd'hui, il n'y a pas de dénivelé ou presque pas pour des cyclistes pros. Mais en revanche, ces longues lignes droites sont vraiment désespérantes. Alors quand on est dans le peloton, ça passe. Quand on est devant, comme Westhoffer et son compagnon d'échappée Otruba, c'est beaucoup plus difficile, évidemment. Et puis alors, vous êtes toujours aussi en point de mire, très souvent en point de mire du peloton. Quand on n'a qu'une trente d'avance sur de longues lignes droites comme ça, le peloton vous voit au loin.
3: Oui, on voit surtout, c'est peut-être pas le coureur en question qu'on voit dans
1: loin, mais
3: c'est les voitures, les motos derrière, et donc on les a toujours en point de mire. En plus que, bon, il fait encore une fois de plus, il fait très chaud aujourd'hui. et on ressent cette chaleur accablante, surtout quand ça reflète du bitume. Et les coureurs, c'est quelque chose que voilà, il faudra en tenir compte, et il pourrait y avoir des défaillances, pas aujourd'hui bien sûr, parce que sur une étape de plaine on voit rarement des défaillances, mais on pourrait voir des défaillances sur le long terme et des coureurs souffrir de la chaleur si ça continue comme ça.
1: Et le long de la Garonne, là où on se trouve, on est juste en face de la Garonne ici, hein, sur les quais bordelais, où j'ai été me promener là en arrivant, et j'ai vu que la ville de Bordeaux avait installé, ce n'est pas pour aujourd'hui, hein, mais avait installé pour tout l'été, des brumisateurs pour les marcheurs pouvoir aller se rafraîchir et éviter évidemment qu'on assiste à des accidents, des soucis de santé en plein été. Il fait vraiment très chaud aujourd'hui et depuis quelques jours, et encore pendant quelques jours dans la région. Je sais qu'en Belgique, ça commence aussi à se réchauffer et que ce sera peut-être un peu insupportable dans les prochains jours. Deux départements traversent aujourd'hui, les Landes et la Gironde. Et le départ a donc été donné à Agémaux, 4600 habitants. Les habitants là-bas s'appellent des Agémaussiens et des Agémaussiennes. Pas évident à dire, il faut bien articuler. Et c'est une petite ville que l'on surnomme la perle de la Chalosse et qui a une réputation. Si on connaît, si vous avez peut-être déjà entendu ce nom, Agémaux, si ça percute dans votre inconscient, eh bien, jadis, il y avait là de nombreuses fabriques de chaises briques. Voilà, c'était un village avant, évidemment, la mondialisation et l'importation de produits de partout dans le monde. C'est une petite commune d'où sortaient de très nombreuses chaises chaque année qui étaient revendues en France et ailleurs. La ville,
3: ils en ont trop.
1: Gémeaux. Et j'allais vous dire,
3: ils pourraient en apporter une ici parce que c'est
1: tellement mal
3: assis
1: en tribune commentateur. Voilà, j'allais vous tendre la perche, vous l'avez saisi, c'est magnifique. Parce qu'effectivement, on est un petit peu. Comme disait Danny Boone dans Bienvenue chez les Ch'tis, j'ai mal au-dessus. Hein, voilà, on a un petit peu mal au postérieur ici. Mais on va s'accrocher, on ne va pas se plaindre parce que les coureurs aussi ont mal au postérieur en faisant l'intégralité évidemment d'un Tour de France. 88 km donc de l'arrivée. On a beaucoup parlé, on va souffler quelques instants après le disque du jour, après avoir planté le décor évidemment. 1 minute 37 d'avance pour Baptiste Wöschtroffer, Jacobo Trouba. Avant d'arriver évidemment dans le département de la Gironde et d'aller disputer le sprint intermédiaire de l'Andira.
4: Merci Samuel Grulois, Eric Verbrugge. On s'écoute un peu de musique. Voici les Puggy avec For a Minute.

0: Le Tour de France sur Viva Sport avec la musique des Puggy. Ça s'appelle For a Minute.
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0: Et on retourne du côté de Bordeaux pour retrouver Samuel Grulois et Rick Verbrugge.
2: Et l'un des deux hommes de tête, le coureur de la Carrara, Jacobo Trouba, qui s'arrose le cou. Évidemment, il faut s'hydrater, il faut boire et s'hydrater quand on fait un sport d'endurance sous de telles chaleurs. C'est d'ailleurs clairement déconseillé pour la plupart des sprinteurs ou des coureurs ou des joggeurs du dimanche, comme vous et moi. Restons bien à l'abri quand il fait de telles températures. On a ici face à nous des coureurs professionnels. Évidemment, on passe à l'instant même le 1000e kilomètre de ce Tour de France. Le Tour en compte 3300 et des poussières. On est donc bientôt au premier tiers en termes de kilomètres de ce Tour de France. Et on y sera clairement dimanche soir, évidemment, la veille de la première journée de repos, alors que Florian Lipovic a été victime d'une crevaison roue arrière. Il rentre via les voitures à l'arrière du peloton. Et on fera juste après 15h30 le petit flash que l'on va faire et que l'on fait traditionnellement, quotidiennement sur Vivacité en FM. On fera un petit débat avec Rick Verbrugge sur les tensions, parce qu'il y en a eu. Est-ce qu'il y en a encore? C'est une autre question, mais il y en avait hier entre Remco Evenepoel et Florian Lipovic à l'issue de cette étape pyrénéenne. Verstroffer, Otrouba, ils savent très bien, Rick Verbrugge, ces deux gars-là, qu'ils n'iront pas au bout. Mais il y a, comme Verstroffer l'a fait il y a deux jours, un prix de la combativité à aller chercher. Il y a aussi pour la Carrara Rurale l'envie de remercier l'organisateur pour l'invitation, parce que ça reste désespérant de ne jamais voir cet écart grandir au-delà de la minute 30.
3: Oui, c'est vrai. Bon, je pense que les équipes jour d'aujourd'hui ne laissent plus filer vraiment les coureurs dans l'échappée à des 4, 5, voire 10 minutes, et on les garde relativement proches. Ça a un avantage, c'est qu'ils ne savent pas jouer au chat et à la souris. C'est-à-dire qu'avant, ce qu'on faisait encore bien souvent, c'est quand on avait un avantage confortable de 5-6 minutes, on ralentissait à l'avant et puis le peloton ralentissait derrière aussi. Et donc, on raccélérait sur la fin pour essayer de déjouer un petit peu les stratégies mises en place par les équipes qui sont en train de chasser. Et quand on garde la distance relativement proche comme ça, une minute, deux minutes maximum, trois minutes, on ne sait pas trop jouer à ce jeu-là. Et donc, ce qui permet aussi d'avoir un tempo bien plus régulier et bien plus soutenu.
2: Sur cet axe, ce long axe sud-nord vraiment qui relie la ville départ d'Agémeaux dans les Landes à Bordeaux en Gironde, avec un vent qui est certes léger mais qui en plus est légèrement poussant, hein, 3/4 d'eau aujourd'hui, ça ne pourra qu'aider les coureurs évidemment vu les conditions atmosphériques, avant donc d'aller chercher le sprint intermédiaire de l'Andira. On entrera en Gironde et on entrera en Gironde via un village qui s'appelle Saint-Symphorien, ne pas confondre évidemment avec le Saint-Symphorien de la région de Mons. Mais quand vous êtes dans ce coin-là, et notamment autour de Mont-de-Marsan, on a parfois l'impression d'être à Mons, puisqu'il y a un stade qui s'appelle le Stade Montois, il y a un restaurant qui s'appelle le Restaurant Montois. Donc c'est un peu particulier évidemment, mais c'est bel et bien de Mont-de-Marsan que l'on parle, et non pas de Mons dans la province du Hainaut. 44,5 km/h, c'est ce qu'on nous annonce de moyenne pour le moment. On est donc dans l'horaire moyen qui nous annonce une arrivée aux alentours de 17h20 dans la préfecture de Gironde. Une très petite commune pour le départ, 4600 habitants je vous le disais, très grosse commune pour l'arrivée, 268 000 habitants dans la ville de Bordeaux. Je ne parle que de la ville de Bordeaux. On devrait donc assister au deuxième des 5 étapes pour sprinteurs programmés par les organisateurs, le deuxième des 5 potentiels sprints massifs, avec aussi un maximum de points pour le classement du maillot vert aujourd'hui, 70 points à l'arrivée, plus les 25 points que l'on peut prendre au sprint intermédiaire. Ça fait donc 95 points en jeu aujourd'hui. On aura l'occasion d'y revenir évidemment à l'occasion de ce sprint intermédiaire et bien avant l'arrivée sur le quai Louis XVIII et cette longue ligne droite finale de 560 mètres, mais qui n'est pas très large. Et on écoutera quelques interviews qui nous le rappelleront. Mais Rick, on a eu l'occasion de refaire en voiture les derniers kilomètres. Alors oui, si on regarde la carte, c'est rectiligne. Quand on le fait en voiture, on l'a fait en voiture, on se dit, ah, il y a quand même des obstacles.
3: Oui, il y a des rétrécissements et puis c'est une route à deux bandes qui est encore un petit peu rétrécie due aux barrières. Donc ça fait en fait une voiture et demie qui peut passer, deux voitures de justesse. Et donc c'est relativement étroit. Je pense que la plupart des coureurs pensent arriver sur un grand boulevard et une belle ligne droite Et c'est vrai que c'est un boulevard, mais c'est un demi-boulevard. Un demi-boulevard divisé encore une fois. Donc, non, c'est vrai que c'est relativement étroit et c'est même plus étroit qu'une route normale, en fait. Donc, il faudra être bien placé et il ne faudra pas se faire surprendre trop tôt, surtout à l'entrée de la ville, qu'on soit déjà en bonne position, parce que sinon, je pense qu'on aura du mal à remonter.
2: Et on nous annonce 6 mètres de large. Alors, on est sur la ligne d'arrivée. Je n'ai pas été vérifié, je ne suis pas équipé pour être très précis. Mais effectivement, les 6 mètres, ce n'est pas très, très, très large. Mais les coureurs connaissent aussi, hein, puisque... Il y a 3 ans quand Philippe Sen s'est imposé, du moins ceux qui participaient à ce Tour de France-là, l'arrivée et le final étaient exactement le même, les mêmes dans cette ville de Bordeaux. On franchira dans les 4 derniers kilomètres la Garonne via le pont Simone Veil et puis on bifurquera à droite à angle droit pour les 3800 derniers mètres sur les quais, le quai Sainte-Croix, le quai de la Monnaie, le quai de la Grave, le quai des Salinières, le quai Richelieu, le quai Maréchal Yautré et le quai Louis XVIII. On sera dans moins de 20 secondes en direct sur Vivacité en FM pour refaire un petit point sur la course très précis et puis on se retrouvera sur Vivasport avec donc des interviews, notamment l'interview de Remco Evenepoel que l'on voit très souriant depuis le départ dans le peloton, taquinant pas mal les autres coureurs belges. Vous écouterez son interview pour savoir s'il est enfin soulagé.
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0: Samuel Grulois, rebonjour en direct sur la route du Tour.
2: Mais rebonjour Philippe Jogneau, les pieds dans l'eau.
0: Ben voilà, tout à fait. Reste encore pratiquement 80 km avant l'arrivée, Samuel.
2: Ouais, c'est une longue étape. Enfin, 175 km. Les coureurs pros ont l'habitude de dépasser ce kilométrage-là, mais c'est une longue étape sur de longues routes, sous la chaleur, le cagnard encore sur les routes du Tour de France. Et c'est une longue étape pour les deux hommes échappés. Baptiste Vostrofer, le coureur français de l'équipe Lotto Intermarché, 26 ans, et Jacobo Trubba, le tchèque de l'équipe Carin Rural, 28 ans, deux spécialistes des échappés au long cours, qui donc, on l'imagine, prennent leurs pieds dans cette situation sur les interminables, hein, c'est vraiment interminable, nationales et départementales, qui traversent les Landes en direction de la Gironde. En tête du peloton, toujours les équipiers de Tim Merlier, les équipiers de Philippe Sen. On a aussi vu un équipier d'Olaf Coy, le vainqueur de Pau, venir en soutien, même si ce n'est pas le plus efficace dans ce type d'effort, puisqu'il en a mis le petit Ricciatello en tête du peloton. Ces équipes s'associent donc en espérant provoquer le deuxième sprint intermédiaire, le deuxième sprint massif, que dis-je, de ce Tour de France, après celui de Pau il y a 2 jours, remporté par Olaf Coy, je viens de le citer, devant Max Kanter, qu'il faudra absolument surveiller, l'Allemand d'Astana, dans le final aujourd'hui. Tim Merlier était 3e, Hub Arts étonnant 4e et Jasper Philipsen avait échoué à la 5e place. Philipsen qui a d'excellents souvenirs ici évidemment puisqu'il s'était imposé à Bordeaux il y a 3 ans. Jacques Esclassant, l'ancien coureur français qui s'est imposé à Bordeaux en 1976, a dit un jour: tu te dois de gagner à Bordeaux si tu es sprinteur, sans ça il manquera toujours quelque chose à ton palmarès. Voilà qui est dit, c'est clair, c'est net, les sprinteurs veulent gagner aujourd'hui à Bordeaux. Après les Champs-Élysées, il y a Bordeaux. Et comme maintenant, à Paris, les sprinteurs ont plus de complexité, plus de complications pour s'imposer avec le rajout de l'ascension, évidemment, des ascensions au cœur de Paris, eh bien, Bordeaux va peut-être vraiment devenir la capitale des sprinteurs sur le Tour de France.
0: Et on retourne du côté de Vivasport en DAB+ et sur les applications. Et à présent, un petit débat et des interviews, Samuel, Eric. Ou bien on passe un petit disque? Vous préférez un petit disque?
2: Non, pas du tout. Enfin, voilà, on a écouté un petit Serge Lama tout à l'heure, ça nous a fait plaisir. Mm-hmm. Mais je pense qu'on va faire ce petit débat parce que je suis convaincu que nos auditeurs et nos auditrices sont impatients, impatientes, d'entendre Remco Evenepoel. J'en profite pour faire un petit clin d'œil sans aucune transition à notre ancien collègue jeune retraité Jacques Delise qui apprécie semble-t-il Serge Lama, qui m'a envoyé un petit message. Toujours à l'écoute Jacques, très heureux évidemment de te savoir à nos côtés pendant ce Tour de France. L'interview donc de Remco Evenepoel qui hier à l'arrivée avait l'air très fâché. On se demandait pourquoi, on a dû faire quelques suppositions, fâché sur ses compagnons d'échappée, notamment Sexas et les coureurs de Idle Trek qui n'ont pas beaucoup collaboré, ou alors fâché sur son propre équipier, Florian Lipovits. C'était bel et bien la deuxième option, on l'a compris un petit peu plus tard dans la soirée. Jérôme Elguers a donc tendu son micro ce midi à Remco Evenepoel. Alors on marche sur des œufs dans un contexte comme celui-là, mais il a posé les bonnes questions évidemment, Jérôme, et voici les réponses de Remco.
4: Remco, à froid après une nuit de sommeil, comment vous analysez la course d'hier pour vous personnellement?
5: Ouais, pas mal, j'ai fait ce que je devais et voulais faire. Je voulais pas aller au sommet complètement à bloc parce que il y avait une descente assez technique et rapide, donc il fallait encore être solide sur le vélo. Et voilà, c'était mon objectif d'arriver au sommet avec encore la fraîcheur de la tête pour faire une belle descente et pour revenir sur les groupes devant. Et c'est ce que j'ai fait. Donc en général, j'étais content avec le feeling et avec la course que j'ai fait.
4: Ouais, le bilan est positif parce que c'était un grand test, mais on vous a vu fâché, énervé à l'arrivée. On a compris après pourquoi. Est-ce que vous avez pu parler de tout ça avec l'équipe? Est-ce que le problème est réglé?
5: Oui, tout est réglé, on en a parlé, tout est clarifié. Donc je pense que le passé, c'est le passé. Maintenant, il faut regarder vers l'avant. Donc tout va bien et on doit continuer.
4: J'ai une dernière question. Est-ce que vous allez regarder le match ce soir?
5: Oui, j'ai regardé hier soir et je vais regarder ce soir. Donc c'est que des beaux matchs qui se suivent. Donc je pense que seulement le match d'Argentine va être difficile à suivre parce qu'il est à 3h à nuit. Mais sinon, tous les autres matchs, je les regarde.
4: Les Belges vont gagner?
5: Oui, je pense.
2: Et nous aussi, on va le regarder évidemment avec Denis Piron et Eric Verbrugge. Alors, il n'a pas épilogué évidemment à l'interview sur la discussion qui s'est déroulée à l'hôtel avec les membres du staff et avec Florian Lipovitz. En arrivant dans la tribune commentateur tout à l'heure, Eric, vous n'étiez pas encore là. Mes confrères allemands m'ont un peu interpellé pour savoir comment on vivait ça en Belgique. En me disant aussi avec humour, évidemment, est-ce qu'on reste amis? J'aurais dit oui, effectivement, on va rester amis, il n'y a pas de souci avec ça. Mais ça tend, semble-t-il, ça tend un peu plus encore la presse allemande que la presse flamande ou francophone, parce que Remco Evenepoel est arrivé chez Red Bull Boerhaave-Groe, où se trouvait déjà un Florian Lipovitz qui a fait des résultats, qui a terminé 3e du Tour de France. On a un petit peu de mal sans doute à accepter que Remco arrive et se permette ce type de remarques à l'arrivée. Votre avis?
3: Bah, écoutez, je pense qu'il faut partir du départ. Ça fait des années en fait qu'on parle déjà de Evenepoel chez Red Bull ou Bora. Les coureurs qui sont dans cette formation, quand je pense à un Lipovic, etc., ils savent qu'il y aurait une éventuelle venue de Evenepoel chez Red Bull. Après, ça s'annonce. Et puis, il faut repartir un petit peu des débuts de saison, où on se dit, bon voilà, on a deux coureurs exceptionnels. Hein, Lipovic a déjà montré aussi qu'il est capable de finir sur un podium. Remco aussi d'ailleurs. Je pense que Remco a un petit avantage par rapport à Lipovic de son chrono, de son explosivité.
2: Le palmarès tout court. Hein,
3: le palmarès tout court, tout simplement, exactement. Et donc, intrinsèquement, on se dit, ben voilà, il y a un leader naturel et il y a un leader de rechange. C'est comme ça que je le vois. Sauf que Ralf Denk, le patron sportif de Red Bull, un peu avant le Tour de France, annonce que on a deux leaders et on va voir comment ça va se dérouler. Et là commencent un petit peu les tensions parce que chacun veut montrer qu'il est meilleur que l'autre et on veut être naturellement leader sur un Tour de France. Maintenant, Remco a montré par le début de saison qu'il a pris un avantage en tant que leader sur Lipovic sur les premières étapes, sauf l'étape de hier du Tourmalet. Quand Remco dit j'ai dû gérer dans la montée, il y avait quand même Lipovic qui était dans le groupe juste devant lui. Il a dû aller le rechercher dans la descente. Et puis en bas de descente, il demande à tout le monde de rouler. Il n'y avait pas vraiment cette cohésion pour aller rechercher un Vingegaard. Et je trouve que c'est peut-être un petit peu dommage. Et on sent que Remco est énervé un petit peu sur Lipovic. Surtout dans le final où il lui demande, moi je veux aller chercher cette troisième place et gagner au sprint. Et il lui demande de lancer le sprint, ou du moins de l'aider dans le final. Et là, ça ne se passe pas. Et je pense que ça, c'est un moment d'énervement qui arrive dans la foulée, sachant qu'il y a un Del Toro qui est là, qui pour moi est naturellement le coureur qui a le plus de possibilités de finir sur le podium, parce qu'il a cette pointe de vitesse. D'ailleurs, il a battu Remco au sprint à l'arrivée hier. Il est dans l'équipe du vainqueur, du maillot jaune. Il ne doit pas travailler, et le peu de choses qu'il doit faire, il le fait super bien. Et on voit que c'est un leader naturel en devenir qui est en train de se créer, en fait. Et là, ça met de la pression un petit peu à tout le monde. Et alors, je pense que la seule manière de contrer et d'aller chercher ce podium, c'est premièrement ne pas laisser aller Vingegaard trop loin, Et là, Lipovic et Remco devraient bien s'aligner pour justement avoir une chance d'essayer de battre Vingegaard, parce que là, c'est peut-être ça la clé du podium. Et donc, ça ne se passe pas comme il le faut aujourd'hui. Et maintenant, il faut accorder les violons. Et maintenant, s'ils s'entendent bien à deux, ils peuvent faire des dégâts. Je ne vais pas dire déboussoler un Pogacar, mais il pourrait un Vingegaard être à prendre. Surtout que Vingegaard, pour moi, il a fait le Giro, donc il va avoir une certaine fatigue sur la dernière semaine. Un Del Toro, c'est compliqué parce qu'il a une très bonne pointe de vitesse. Mais il y a moyen de le faire si on s'y prend à deux, si on s'y prend bien. Il y a moyen de mettre au moins un des deux coureurs Red Bull sur le podium. Et je pense que ça, c'est le but. Maintenant, la course va être roulée. Pogacar, il peut lui arriver un accident, il peut lui arriver malheur. Pareil pour Remco, pareil pour Lipovic, qu'on ne souhaite à personne. Mais la course va être roulée. Tant qu'on n'est pas sur les Champs-Élysées à Paris, la course ne sera pas dessinée complètement à 100%. Donc voilà, vaut mieux mettre les chances de côté. Maintenant, c'est aussi à la direction sportive d'accorder un petit peu les violons. On entend qu'ils en ont parlé. J'ai entendu aussi le manager sportif de Red Bull, de Bora, oui, aussi parler dans ce sens-là, que les choses sont réglées. Mais bon.
2: Ouais. Ce genre de truc. Il y a la communication aussi qu'on fait passer. On ne saura jamais ce qui s'est vraiment dit. Et surtout, on ne saura sans doute jamais si Lipovic a vraiment dans sa tête dit « je ne relais pas, je ne veux pas aider Remco » ou s'il était peut-être simplement un peu juste physiquement et qu'il est passé par la force des choses un petit peu moins. Et d'ailleurs, nous qui avons commenté l'étape, on n'a pas directement été choqués par l'attitude de Lipovic. Et c'est non. Pour ça qu'on a été interpellé par la réaction de Remco.
3: Non, mais on a été quand même interpellé par le fait qu'il n'y avait pas de coalition dans ce groupe, que ce soit Lipovic et les autres, avec un Remco pour tenter de revenir sur un Vingegaard. Et je pense qu'il était vraiment à prendre Vingegaard. On pouvait aller le chercher si on s'alliait avec ce groupe-là. Mais on voyait que ni Lipovic ni les autres ne collaboraient vraiment avec Remco. Donc. Oui, chacun a son intérêt, mais ici ce sont deux équipiers et dans le final il faut toujours essayer d'aller chercher le maximum, mais c'est cette sensation que Remco n'avait pas après la ligne d'arrivée.
2: Ce qui est quand même fou, c'est que on pouvait deviner ce qui allait arriver, Eric. On le dit depuis le début de la saison, on en parle dans nos podcasts, dans nos directs radio, télévisés, sur notre site internet, comment va se passer cette collaboration. Alors je vais pas dire, on va pas faire les malins parce que c'est arrivé et parce qu'il y a eu des tensions hier, ça ne sert strictement à rien, mais c'était quasi cousu de fil blanc avec le caractère aussi de Remco. C'est le caractère d'un champion, je ne dis pas que c'est un mauvais caractère, mais c'est un caractère aussi particulier, on le sait. Quand il débarque comme ça dans une équipe, s'il ne se sent pas avoir les coudées franches, arriver à ce type de situation n'est pas une surprise. Moi, je suis désolé, ce qu'on a vécu hier et le coup de sang de Remco à l'arrivée n'est pas une surprise.
3: Non, ce n'est pas une surprise, mais bon, c'est un petit peu comme tout Lipovic. On sentait aussi que sur le Tour de France, peut-être pas sur les autres courses, mais sur le Tour de France, on voulait le mettre sur le même pied d'égalité qu'un Remco. Pourquoi ? Ben, la simple raison, d'où provient la marque Red Bull, quel pays ? Dites-le moi, c'est
2: l'Autriche.
3: C'est l'Autriche.
2: Ouais, c'est l'Autriche.
3: Et Lipovic, il y a quelle nationalité ?
2: Il n'est pas autrichien, il est allemand.
3: Et quelle langue est-ce qu'on parle en Autriche ?
2: On parle la même langue, ça je suis d'accord.
3: Donc voilà, on sent quand même que si on peut favoriser un tout petit peu Lipovic à l'interne de l'équipe, et c'est un coureur qui provient de là, on n'a pas été délogé quelque part d'autre. On va lui donner une chance et ça complique un petit peu toute la donne parce qu'il y a la pression des sponsors aussi qui sont derrière en se disant que Lipovic est un coureur qui parle allemand. C'est marketing, au niveau du marketing c'est important, mais bon voilà, c'est comme ça, il n'y a rien à faire, mais voilà, maintenant il faut accorder les violons. Mais on connaît aussi le caractère de Remco. Il ne se laisse pas faire par le petit Lipovic, si je peux dire. Et donc, voilà, il va se rebeller si c'est nécessaire.
2: Oui, mais parfois, il devrait, et je pense que ça devrait se calmer, même dans les paroles, et même si ça se passe mal dans les Alpes, il devrait parfois apprendre à moins s'exprimer, à moins faire ressortir. Mais c'est naturel, et on va chasser le naturel, il va revenir au galop, mais faire ressentir. Les soucis quand il y en a, alors quand ça se passe bien et qu'on le fait ressentir, c'est très bien. Quand il y a des soucis en interne et qu'on le fait ressentir, c'est un petit peu moins bien perçu. Et Evenepoel, 4e du général à 3 minutes 30 de Pogacar. Lipovic, 7e à 4 minutes. Il y a donc 30 secondes entre Remco et Evenepoel. et Florian Lipovic, 30 secondes d'écart entre les deux équipiers. Nous sommes à 70 km de l'arrivée, 1 minute 20 toujours entre Westhoffer et Otruba. Et 15 km avant le sprint intermédiaire que l'on vivra, si possible évidemment, en direct.
0: Merci Samuel Grulois aux commandes et aux commentaires de cette septième étape du Tour de France entre Magémo et Bordeaux. Eric Verbruck, hein, votre consultant. On s'écoute un peu de musique avec les Chumbawamba. Voici Top Some Pink.
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0: Inter. Alors évidemment, à Bordeaux, il y a la cathédrale Saint-André, il y a le Grand Théâtre, il y a la place des Quinconces sur laquelle est installée la zone technique du Tour de France. Il y a l'allée de Tourny, la place de la Bourse et son fameux miroir d'eau. Il y a le pont de Pierre, il y a la cité du vin, puisqu'on est au pays du vin, évidemment, hein, avec quelques appellations réputées, évidemment, dans ces vignobles du Bordelais. Et on est au pays du sport, avec de multiples arrivées du Tour de France. La 82e arrivée d'étape de l'histoire aujourd'hui à Bordeaux. Le pays du rugby, avec l'Union Bordeaux-Bègle, équipe championne d'Europe l'an dernier. Et puis au pays du foot aussi, avec les Girondins de Bordeaux, hein, le club formé en 1920, c'est les Bleus Marines et Blancs, club centenaire donc, avec son stade Bordeaux-Atlantique, mais aussi avec son président décrié, Gérard Lopez, qu'on a bien connu en Belgique, puisqu'il était le président de la dernière version de l'Excel Moucron, le club qui a sombré ces dernières années et qui est descendu et sportivement et qui a aussi été relégué administrativement pour se retrouver en National 2, l'équivalent de la 4e division, pour un club qui a été 6 fois champion de France en Ligue 1, 4 fois vainqueur de la Coupe de France, 3 fois vainqueur de la Coupe de la Ligue, qui a remporté aussi la Coupe Intertoto. Ben, ça fait mal évidemment, et ici les amateurs de foot, et ils sont nombreux en région bordelaise, n'attendent qu'une seule chose, mais ça prendra quelques années, c'est que le club remonte évidemment et retrouve sa place en Ligue 1. Il faudra d'abord stabiliser le club financièrement évidemment, et à Bordeaux on a quelques grands noms du foot français, puisqu'on est en pleine Coupe du Monde, et le recordman des matchs avec le maillot de Bordeaux, 587 matchs, c'est évidemment Alain Giresse, mais on a aussi vu jouer ici Jean Tigana, Patrick Battiston, Marius Trésor, le fameux Marius Trésor, Bernard Lacombe, Ulrich Ramé, le gardien, Paul Letta aussi, et évidemment
1: Phil
0: le
1: Motte.
0: Plus grand oui. Mais je n'ai cité que des Français, moi. Avant Pauletta, j'ai cité Pauletta. Si je cite Pauletta, alors on peut citer Wilmots. Vous avez entièrement raison, Marc Wilmots, mais aussi celui qui a vraiment explosé ici et qui est devenu une icône du football français, Zinedine Zidane, qui a explosé aux yeux du monde entier quand il portait le maillot de Bordeaux. Voilà pour le petit clin d'œil footballistique, petit clin d'œil aussi à l'Ovalie, puisqu'on aime le rugby dans cette ville de Bordeaux et tout simplement dans le sud-ouest de la France. Moins de 10 km avant le sprint intermédiaire. On va vous rappeler évidemment les enjeux du sprint intermédiaire. On a Mats Pedersen affamé qui veut aller jusqu'à Paris avec ce maillot vert. Il compte 168 points, 75 points de plus que Kanter, 77 de plus que Guirmay, 82 de plus que Philipsen, 93 de plus que Pogacar. Ces quatre noms, Kanter, Guirmay, Philipsen, Pogacar, sont les quatre qui aujourd'hui mathématiquement peuvent aller chercher le maillot des épaules de Pedersen. 95 points sont en jeu, 25 au sprint intermédiaire, 70 à l'arrivée. Donc ces quatre coureurs-là comptent moins de 95 points de retard sur Pedersen et peuvent donc le détrôner. Pogacar, ce n'est évidemment pas son objectif. Les autres, pourquoi pas, s'ils viennent à prendre un maximum de points en sachant qu'il y a deux hommes devant au sprint intermédiaire, s'ils viennent à remporter l'étape et surtout si Pedersen se trouve dans tous les domaines, au sprint intermédiaire et à l'arrivée, ça paraît peu probable. Donc malgré la révision du barème de points dont on a déjà beaucoup parlé, Rick, Mats Pedersen devrait aujourd'hui terminer la journée avec ce maillot vert.
2: Logiquement oui, hein, sauf s'il y a un exploit d'un de tes coureurs que vous venez de citer qui puisse éventuellement encore reprendre le maillot vert. Mais bon, il faut regarder ça sur le long terme. Il faut d'abord essayer de combler ce trou avec Mats Pedersen. Et j'ai regardé un petit peu les étapes qui arrivent. Il y a quand même pas mal, ouais, de sprints. Donc si Mats il se place à chaque fois correctement dans les sprints et qu'il puisse garder un peu cette avance qu'il a maintenant. Et après, il y a pas mal d'étapes où il pourrait faire, comme l'étape qu'il a gagnée, aller dans les échappées. Je ne dis pas qu'il va regagner les étapes parce que ça, c'est toujours compliqué. Mais aller chercher des points au maillot vert. Maintenant, bon, c'est vrai qu'une fois que la course elle est lancée comme ça et qu'il y a un maillot vert, on ne le laisse pas facilement sortir. On va essayer de le canaliser un petit peu. Enfin, stratégiquement, on va essayer de le canaliser. Donc, ça va être un peu plus compliqué pour lui. Mais vu sa puissance et vu ses qualités en bosse, hein, surtout, hein, même en montagne, quand il est dans un bon jour, il peut faire vraiment des grands numéros quand la route s'élève. Et donc, voilà, c'est... Pour moi, ça reste quand même le candidat numéro un pour essayer d'aller chercher ce maillot vert, même s'il y a beaucoup de points distribués aux vainqueurs de chaque étape de sprint.
0: C'est un gros avantage, hein, pour Mats Pedersen de pouvoir, lui, passer les bosses plus facilement que des Philipsen, des Kanter ou des Guirmay. L'étape de demain, c'est encore une étape destinée pour les purs sprinteurs, mais effectivement, dimanche ou le 14 juillet, la semaine

0: prochaine. On a des étapes bien plus dynamiques, plus bosselées aussi, qui pourraient permettre à Philipsen d'intégrer une échappée, d'aller chercher des points supplémentaires. Deuxième interview, on n'est qu'à la deuxième, mais on parle beaucoup de cet après-midi. Celle de Tijs Benoot, qui est un équipier de Paul Sexas, donc, qui a assisté évidemment un peu en retrait hier à la performance de Tadej Pogacar, à la belle perf aussi de son jeune leader. Jérôme Elguers a été lui tendre le micro avant le départ de cette étape pour le faire réagir justement par cette performance de Pogacar, qui est sorti à plus de 42 km de l'arrivée pour finalement s'imposer avec un gouffre sur ses adversaires.
1: Tiche, on a l'impression que tout le monde a pris un petit coup sur la tête là, avec ce qui s'est passé avec Tadej Pogacar et les écarts d'hier. Est-ce que vous aussi vous êtes surpris par ces grands écarts?
2: Non, pas du tout. Nous, je l'avais expecté en fait après le voir rouler dans toute Suisse. Et on savait aussi que quand il avait un trou, un petit écart au sommet de Tourmalet, il est capable de prendre des minutes, et c'est ce qu'il a fait. Alors non, je n'étais pas surpris de voir le résultat, et j'étais aussi content que Paul il est là avec les autres favoris pour jouer les podiums.
1: Quand on roule dans une équipe avec un leader comme vous, avec Paul Sexas, ben, est-ce qu'au niveau du moral, ça fait quand même pas mal de voir ça?
2: Oui, aussi. Tous les jours, j'ai un objectif. Comme hier, c'était de rester le plus longtemps possible avec lui, de le rafraîchir et tout. Alors ça donne aussi un but pour la journée. Et hier, j'étais bon, j'avais de bonnes jambes. Et aujourd'hui, on a notre chance avec notre sprinter, Olaf. Alors oui. Je suis content d'être là dans le tour.
0: Paul Sexas à 2,57 hier de Pogacar à l'arrivée. Paul Sexas au classement général. Il est désormais 6e à 3 minutes 55 du Slovène, bien protégé donc par son garde du corps, Tijs Benoot, qui nous dit: je suis content d'être dans le tour. Ben évidemment, avec le début de saison qui a été le sien, l'opération, l'hernie discale, ça tient presque du miracle de le voir aussi performant sur les routes du tour. Et on imagine, avec l'âge qui est le sien, désormais trentenaire, le recul qu'il prend et surtout la perspective qu'il a aussi pour la suite de la saison, de se dire: je suis là, je suis bien, je suis sur la plus grande course du monde et j'aide l'un des meilleurs coureurs du monde.
3: Oui, mais je pense que cette équipe Decathlon, elle a vraiment besoin d'un coureur comme Tijs Benoot pour donner cette expérience et entre guillemets calmer un petit peu les ardeurs de tout le monde et être tranquille. Voilà, il a cette expérience, il peut la partager avec cette équipe. Mais je pense qu'aujourd'hui on se rend compte aussi pour la Decathlon que c'est pas facile de gérer un sprinter dans une équipe avec une équipe qui est formée autour d'un coureur qui est capable de gagner au classement général, ou du moins de faire un podium au classement général. Et là je pense à Paul Sexas. Aujourd'hui, on fait rouler peut-être un des meilleurs grimpeurs de l'équipe derrière Paul Sexas. Et c'est Richitello qui doit prendre la chasse pour aller rechercher l'échappée. Et donc, on se rend quand même compte que voilà, on laisse des plumes un petit peu à vouloir travailler avec un sprinter. Et Coe a gagné, donc forcément, ils sont presque obligés d'aller mettre quelqu'un. Voilà, gérer un sprinter et un coureur du classement général, c'est pas toujours évident.
0: Ouais, Olaf Coe vainqueur donc à Pau du seul sprint massif disputé à ce jour sur ce Tour de France 2026, quand Pedersen s'est imposé à Foix. C'était à l'issue d'une longue et belle échappée. Et puis côté belge, évidemment, on attend une première victoire sur ce Tour de France. L'an dernier, je vous rappelle qu'on avait gagné dès le premier jour, ce qui avait enlevé un poids évidemment sur les épaules des coureurs belges. On avait gagné dès le premier jour avec Jasper Philipsen à Lille. Et au total, l'an dernier, la Belgique avait glané 6 victoires d'étape avec 5 vainqueurs différents. Ah, on est loin de ça. Hein.
3: C'est pas encore le cas.
0: 6 victoires d'étape avec 5 vainqueurs différents. Van Aert à Paris, évidemment. Et puis avant lui, Philipsen à Lille. Merlier deux fois à Dunkerque et à Châteauroux. Et Evenepoel dans le contre-la-montre de Caen. Et puis la Carcassonne Team Wellens. Voilà pour les 5 vainqueurs d'étape de l'an dernier. En 2024, 5 victoires d'étape également. En 2023, 5 victoires d'étape. En 2022, 6 victoires d'étape. En 2021, 5 victoires d'étape. Bref, ces dernières années, on a cartonné. Il faut accélérer maintenant.
3: Ouais, mais bon, il y a quelques sprints qui vont arriver maintenant. On a quand même quasi les deux meilleurs sprinters au monde qui sont au départ ici de ce Tour de France.
0: On va payer un moment.
3: Merlier et Philipsen. Maintenant, à chaque sprint doit être roulé. Et si Coe s'y mêle et qu'il va les battre à chaque fois, ça va être compliqué pour les Belges. Mais non, voilà, il y a 5 coureurs qui sont vraiment des top sprinters et on les a cités la dernière fois aussi. qui sont capables de s'imposer sur une arrivée au sprint. On en a deux qui sont belges dans cette lignée-là. Et donc, bah, forcément, ça va tomber. Et espérons que ça tombe ici à Bordeaux.
0: Dans la ville des sprinteurs, donc, alors que l'on approche du sprint intermédiaire, justement. Ce sera dans 3 km 300. Ça devrait bien se mettre juste après le flash de 16 heures. Et si ce n'est pas le cas, eh bien, on vous donnera le résultat, évidemment, et le classement actualisé de ce maillot vert, toujours dominé par Pedersen devant l'étonnant Max Kanter. Ils aimeraient tous, ces gars-là, succéder au Darrigad, Hassan Forder, Martens, Van Poppel, Abdou Japarov, Zabel, Moncassin, Esclassant qu'on a cité tout à l'heure, Stales, Cavendish, Philipsen, les vainqueurs ici et le recordman des victoires au sprint, un certain Walter Godefroot qui s'est imposé en 68, en 72 et en 73. Merckx aussi a gagné ici 4 fois, c'est lui le recordman. Mais
3: c'était un chrono.
0: Il y a eu des chronos, il y a eu des échappées ouais. Et il y a eu un sprint massif où il s'est retrouvé à égalité avec Godefroot en 1972. À l'époque, la photo finish était moins efficace et donc on n'a pas pu les départager. Victoire partagée entre Godefroot et Eddy Merckx. C'était ici à Bordeaux en 1972.
4: Merci Samuel, Eric Verbruck. On vous retrouve dans quelques instants pendant le flash de 16h et puis juste après, bien sûr, pour vivre ensemble en DAB+, sur Vivasport et sur les applications. Et puis à 17h, après le journal de 17h, complètement tour jusqu'à 18h, complètement foot avec David Oudray. 19h, ce sera Bruno Tumers que vous retrouverez en direct de Bertry pour le beau d'Estival. Et puis à 20h, alors, début de la soirée hein, pour les Diables Rouges, complètement foot. Et le début du match, ce sera sur le coup de 21h. Très bel après-midi, vous écoutez RTBF et Viva Sport. Il est 16h, on s'informe avec Olivier Nederland. 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
5: Bon après-midi, voici les grandes lignes de l'actualité avec d'abord ce bilan revu à la hausse en Espagne. 12 morts, 8 blessés, 23 personnes portées disparues après l'incendie qui a éclaté hier soir en Andalousie au nord d'Almeria. Plusieurs Belges font partie des personnes disparues, c'est ce qu'affirme de son côté le ministère belge des Affaires étrangères. Le feu est parti d'un fossé après la rupture d'un câble d'alimentation électrique. Il faudra payer une vignette pour circuler sur les routes belge à partir de mai 2027, entre 90 et 125 euros par an pour tout le monde, y compris les Belges. Les trois régions du pays se sont mises d'accord, mais on attend toujours les détails sur la compensation promise aux conducteurs belges, en tout cas côté wallon et bruxellois, pour éviter qu'ils ne paient tout simplement une taxe de plus. La Commission européenne menace Meta. Elle ordonne aux géants américains de modifier les interfaces de Facebook et d'Instagram. Elles sont jugées beaucoup trop addictives, dans le viseur en particulier, les fonctions qui incitent à scroller sans limite. La Commission menace Meta d'une très lourde amende. Le Tour de France, on a quitté les Pyrénées, le peloton arrive à Bordeaux tout à l'heure. Samuel Grulois, on va faire le point sur la course avec vous. Deux coureurs se sont détachés.
0: Et ces deux coureurs sont à 500 mètres du sprint intermédiaire du jour situé à Landeras. Ils vont donc prendre 25 et 20 points sans conséquence directe sur le classement du maillot vert évidemment, mais dans une grosse minute lorsque le peloton sera au même endroit, le peloton s'expliquera évidemment avec beaucoup plus d'intensité parce que les points sont importants. Il y a là à l'avant Baptiste Vostrofer et Jacob Otruba. Vostrofer, le français de l'auto Intermarché, Jacob Otruba, le tchèque de la Carrarural, et les deux gars s'expliquent. Il y a sprint et c'est Vostrofer qui prend les 25 points. 20 points pour son compagnon d'échappée Otruba. Il compte une 10 d'avance sur un peloton toujours emmené par les équipiers de Merlier, les coureurs de la Soudal Quick-Step, et par les équipiers de Philipsen, les coureurs de l'équipe Alpecin Première Tech, deux des grands favoris du jour.
5: Samuel Grulois, que l'on retrouve dans votre journal de 17h. Excellent après-midi.
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4: Et on arrive juste à temps pour le sprint du peloton, Samuel Grulois, Eric Verbrugge.
0: Ouais, l'équipe Astana qui veut bien placer Max Kanter, qui a de l'ambition hein, sur ce Tour de France. Deuxième du sprint massif de Pau, deuxième du classement provisoire du maillot vert. Kanter en troisième position, prêt à être lancé alors que l'on aperçoit aussi Mats Pedersen dans la rue de Pedersen. Bini Germay dans la rue de Bini Germay. Jasper Philipsen qui frôle le bas-côté. Les points pour Pedersen ou pour Bini Germay. Pedersen. Et puis après Kanter Philipsen. Ouais, je pense. Et sans doute à égalité ou presque avec Philipsen. Bini Germay, hein, mais les points, en tout cas, les 16 points pour le porteur du maillot vert, Pedersen, Kanter sans doute deuxième de ce sprint du peloton avec 14 points, et puis ça va jouer à peu de choses, mais 12 et 10 points, soit pour Philipsen, soit pour Bini Germay dans cet ordre-là ou dans l'ordre inverse. On fera évidemment le calcul une fois qu'on aura le classement officiel, mais Pedersen ne se laisse pas démonter évidemment, et là il fait l'essentiel, il fait le job, aller chercher le maximum de points possible à ce sprint.
3: Oui, Kanter aussi, hein, qui va chercher pas mal de points. On voit quand même que son équipe est là pour faire le lead-out au sprint intermédiaire. Et je pense que ça, c'est peut-être la clé aussi pour lui, pour aller grappiller des points. Parce que son équipe le place à chaque fois bien. Alors qu'on voit que les autres sprinters, ils se débrouillent un petit peu seuls. Et ils font leur sprint sans vraiment user l'énergie de leur équipe.
0: Vous savez que Merlier l'a fait aussi. Pour moi... Oui. Philipsen est quatrième de ce sprint. Et Germain doit être troisième. Et Merlier fait cinq. Et Merlier... est venu sans doute un peu dérouiller les jambes. Il n'y a pas d'ambition de maillot vert, mais avant le potentiel et sans doute probable même sprint massif de Bordeaux, Tim Merlier est venu se mêler un peu sans prendre de risque. Hein.
3: Non, mais il l'a fait
0: un peu en retrait, mais pour dérouiller les
3: sprint,
0: jambes.
3: Le dernier sprint intermédiaire, il l'avait fait aussi. Donc, en fait, il se rend bien compte que si... lui, la seule manière d'aller chercher le maillot vert, c'est justement par des victoires d'étape. Et pour ça, il va devoir gagner deux ou trois étapes sur ce Tour de France.
0: Pas sûr que ce soit son ambition. Il veut d'abord gagner des étapes.
3: Ce serait dommage de laisser filer des points.
0: Les deux sont liés, le cas échéant. Mais...
3: juste en suivant, ce serait dommage de laisser filer des points qu'on pourrait prendre gratuitement. Alors, on sait ô combien c'est difficile d'aller chercher des points pour le maillot vert sur la dernière semaine. Donc, je pense que c'est... Pour moi, c'est une bonne stratégie qu'il adopte en se disant, voilà, je suis le sprint, je fais un petit effort sans faire un effort maximal. Et je vais chercher des points et ça pourrait être suffisant sur la fin du tour pour aller quand même essayer d'aller chercher un maillot vert, on ne sait jamais. Hein.
0: Et on a une précision concernant ce sprint, le classement qui nous parvient. Il était quand même quelques-uns à peu près sur la même ligne derrière Pedersen. Et donc Pedersen prend bien les 16 points, 14 pour Germay qui fait 2 de ce sprint, 12 pour Kanter, 9 pour Merlier, 8 pour Turgis. Voilà les premiers points officiels qu'on peut vous donner. Mais et donc Germay, ben Philipsen est 6e du sprint, 4e du sprint du peloton, 10 points. Donc 16 pour Pedersen, 14 pour Germay, 12 pour Kanter, 10 pour Philipsen, 9 pour Merlier, 8 pour Turgis. Voilà les principaux coureurs classés de ce sprint intermédiaire de l'Andira. Et à l'Andira, les organisateurs, en passant par là, ont aussi voulu rendre hommage aux victimes de fameux incendies qui ont éclaté là-bas en 2022. La région a été durement touchée par deux gigantesques au pluriel incendies de forêt. 300 000 hectares de forêt ravagées, 50 000 personnes évacuées, des forêts brûlées, des habitations brûlées. Bref, on a déjà beaucoup parlé des incendies dans ce Tour de France lors de l'étape notamment des Angles. Eh bien, à l'Andira, on en a beaucoup souffert aussi il y a 4 ans. Et les organisateurs font un petit clin d'œil à la commune de l'Andira, offre un cadeau à la commune de l'Andira en y ayant placé un sprint intermédiaire, le sprint intermédiaire du jour en l'occurrence. Crevaison à l'arrière du peloton pour le jeune coureur français Clément Braz, Afonso, roue arrière. Il pourra repartir évidemment dans quelques instants. Et on va prendre la route de Cadillac. Alors le nom finalement fait sourire, hein, la référence à la célèbre voiture. Mais Cadillac fait partie de ce... de cette région aussi qui est marquée par les par les incendies en 2022. Et dans la sortie de Cadillac, eh bien on sera quasi au pied de la côte de Béguet. La seule difficulté du jour, 1200 mètres à 4,4% de déclivité moyenne. Ce n'est pas très raide évidemment, ce n'est pas très long, il n'y a aucun risque pour les sprinteurs. Le seul risque, Rick, c'est qu'on nous annonce quelques rétrécissements à l'approche de la difficulté et en amont de la difficulté dans la sortie de Cadillac. Il faudra donc évidemment pour les sprinteurs et pour les favoris du général être bien placés, éviter d'être surpris par une distraction ou un souci donc de placement. Pour le reste, rien de très dangereux pour les favoris de ce Tour de France et les favoris du sprint lors du franchissement de cette côte de Béguet. Nous sommes à pile poil 50 km de l'arrivée. L'écart a fondu à la faveur du sprint intermédiaire. 27 secondes d'avance encore pour les deux hommes de tête. Je vous rappelle leur nom. Sans surprise, Baptiste Westhoffer, Jakob Otruba. On vous propose une nouvelle interview et c'est celle. On va maintenant se concentrer sur le sprint que l'on va sans doute voir ici et commenter à Bordeaux. Celle de Mathis Louvel, le français de l'équipe NSN, parce que on a vu un Bini Guermaï participer au sprint intermédiaire. Un Bini Guermaï qui a de l'ambition dans ce Tour de France. On se souvient de son maillot vert, de ses trois victoires d'étape il y a deux ans. L'envie évidemment de revivre le même scénario. Le Titi, l'Érythréen qui a donc quitté l'équipe Intermarché pour l'équipe NSN. Voici donc l'interview d'un des membres de son train, l'un des membres de son lead-out, le français Mathis Louvel.
1: Pour préfacer le possible potentiel sprint d'aujourd'hui, on a choisi un peu de parler avec les équipiers, ceux qui seront dans le train, dans le lead-out. Expliquez-nous un peu quel sera votre rôle auprès de Binyam aujourd'hui.
7: Bon, on a pas mal analysé le parcours et puis c'est une arrivée qu'on a fait en 2023, donc je connais un peu le final et j'avais été un peu bloqué parce que les routes sont pas forcément hyper larges, donc on sait qu'il va falloir être placé assez tôt et puis ce passage technique avec le avant le pont là où c'est vraiment super important je pense d'être placé, donc moi je vais travailler un peu on va dire entre le kilomètre 10 et le kilomètre 3-4 de l'arrivée, essayer de bien placer les gars et puis après ils se débrouilleront sans moi.
1: C'est difficile d'établir une hiérarchie du sprint parce qu'il n'y en a eu qu'un et ça s'est pas vraiment passé comme prévu pour beaucoup de gars. Hein.
7: Ouais, c'était un peu compliqué comme approche. C'est sur une route très très large et puis d'un coup virage droite et la route elle faisait trois fois moins la taille d'avant, donc il y a eu la chute et ça a un peu désorganisé tout le monde. Quickstep a perdu tout son train, donc c'était un peu le bazar et puis je pense que si les organismes sont déjà pas mal fatigués après cette première semaine qui est vraiment dure avec la chaleur etc, pour les coureurs plus lourds c'est encore plus dur avec la chaleur, donc c'est dur de vraiment se trouver, de trouver les automatismes entre les équipes, mais on a vu qu'Astana avait réussi à faire un beau train le premier jour, donc on va essayer de faire pareil aujourd'hui.
1: On sait que vous êtes touché au poignet quand on est coureur cycliste, le poignet c'est quand même délicat, comment ça va?
7: Ça va, je suis tombé au premier sprint justement et je pensais que je m'étais cassé le scaphoïde ou quelque chose comme ça, j'avais vraiment mal. Au final j'ai fait des radios et des examens et il n'y avait rien de cassé, donc on a bien strappé. Hier on a fait un test un peu pour voir avec un strap vraiment très fort, ça bougeait pas du tout, mais du coup c'était un peu inconfortable sur le vélo, mais au moins j'ai pas eu mal. Et là aujourd'hui on a fait un peu plus light pour avoir un peu plus de flexibilité et être un peu plus confort sur le pilotage, mais ça va aller.
0: Voilà la bonne humeur malgré la douleur, la bonne humeur malgré la douleur du coureur français Mathis Louvel qui va donc tenter de bien placer Bini Guermaï. Il connaît bien le final, hein. L'interview était intéressante et il rappelle à Rick Verbrugge ce final un peu qui pourrait en tout cas donner un sprint chaotique avec le passage de ce pont à 3800 mètres, cette dernière ligne droite et l'obligation pour tous ces gars-là de bien placer leur sprinter. Ouais, le sprinter il bosse, c'est une caricature évidemment, hein, dans les 350 derniers mètres, mais avant il y a tout ce placement évidemment de garçons comme Mathis Louvel.
3: Ouais, ben c'est le travail de toute une équipe en fait, hein. Donc c'est difficile de gagner un sprint tout seul, même si des fois ça peut réussir, mais il faut avoir un peu de réussite aussi. Généralement on a besoin du travail de toute une équipe, enfin toute une équipe du moins 3 à 4 coureurs qui s'occupent du sprinter pour faire en sorte qu'il fasse le moins d'efforts possible et étant placé. Des fois des équipes se disent on va surfaire. Mais tout simplement, oui, la bonne raison est qu'ils veulent donner une chance aux sprinters et les sprinters se retrouvent dans le dernier kilomètre tout seuls mais bien placés. Et ça, c'est important aussi. Moi, ce qui m'a un petit peu interpellé sur le sprint intermédiaire, c'est qu'une fois de plus, comme la dernière fois, Olaf Coy, il n'a pas participé à ce sprint.
0: Pas du tout, du tout, du tout.
3: Et donc, c'est peut-être de bon augure pour lui aussi. Il se concentre à 100% pour le sprint final. Il ne s'occupe pas du tout des points parce que je ne pense pas qu'il a l'équipe aussi qui puisse vraiment l'aider à défendre un maillot vert et ce n'est certainement pas le cas. Alors, on lui a dit la priorité va au classement général et pas aller chercher des points sur les sprints intermédiaires et une option d'avoir le maillot vert parce que là ça devient vraiment compliqué. Mais
8: Coe est à nouveau en lice pour gagner une victoire d'étape aujourd'hui. Le fait qu'il n'ait pas été disputé ce sprint intermédiaire pourrait être dans son avantage dans le final. On verra.
9: Et on a la liste des 15 premiers de ce sprint intermédiaire. Comme ça, on peut tourner la page et se concentrer sur le final de la course. Verstraefer au Truba, évidemment, les deux premiers, les deux coureurs échappés. Ils comptent toujours 50 secondes d'avance sur le peloton. Pedersen, donc troisième vainqueur du sprint du peloton. 16 points, suivi de Girmay 14, Kanter 12, Philipsen 10, Merlier 9. Ça veut donc dire que entre Pedersen et Philipsen, il y a encore un écart qui va s'agrandir. 6 points, il y en avait 82, ça fait 88 avant l'arrivée évidemment. Turgis 8 points, Van Asbroek 7, Matthews 6, Stewart 5, Tennyson 4, Gate 3, Van Der Poel 2, Schmidt 1. C'est donc une toute bonne opération pour Mats Pedersen qui va donc conserver son maillot vert ce soir avant une étape de demain. Il sera encore d'ailleurs destiné pour les sprinteurs et ils ne vont pas s'en plaindre les sprinteurs car les occasions seront rares dans la suite avec des étapes qui ne seront pas des étapes de montagne vraiment la semaine prochaine, mais des étapes accidentées qui pourraient sourire un peu plus justement à un Pedersen qu'à un Merlier ou un Philipsen, ça c'est une certitude. 45 km de l'arrivée, 45 secondes d'avance pour Verstraefer au Truba sur le peloton.
4: Merci Samuel, on s'écoute un peu de musique. Voici Luiza et son soleil bleu.

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1: Très très chouette cette chanson de Louisa, c'était Soleil Bleu.
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1: Et c'est la 7e étape entre AGMO et Bordeaux. Et sur place, au niveau de la ligne d'arrivée, on retrouve Samuel Grulois et Rick Verbrugge.
3: Je disais à Rick hors antenne, tu te souviens Rick, des étapes comme celle-là, on en a vécu un paquet dans les années 90 et encore entre 2000 et 2010, avant l'émergence d'un nouveau cyclisme de garçons comme Van Der Poel, Van Aert, Evenepoel, Pogacar et une nouvelle génération qui a suivi également. On ne va pas tous les citer, mais des gars qui désormais n'ont pas peur d'attaquer de loin, de donner une rythmique à des étapes qui sur papier ne sont pas les plus explosives. Mais là on retrouve un scénario traditionnel et ce n'est pas péjoratif évidemment, et chapeau aux deux gars qui sont devant, mais c'est un scénario tellement cousu de fil blanc qu'on a un peu de mal peut-être à s'emballer pour la performance de Verstraffer et Otruba. Et pourtant il réalise une performance, toujours une grosse minute devant le peloton à 41 km de l'arrivée. Mais c'est vrai qu'on s'est habitué au luxe Rick, avec des étapes tellement palpitantes, avec tant de rebondissements, que là on a un scénario très, et certains diront peut-être, trop classique.
4: Oui, c'est vrai, quand on regarde par rapport à l'an dernier où il y avait pas mal d'étapes pour les punchers et ça dynamite un petit peu la course. Et ce qui fait aussi que pour le téléspectateur, c'est vraiment plaisant à regarder, alors que les étapes de sprinter comme aujourd'hui, si on va regarder les 5 derniers kilomètres ou les 10 derniers kilomètres, on a quasi vu toute l'étape. Mais je suis sûr quand même qu'il y a des auditeurs qui nous écoutent pendant tout le temps, parce que même s'il ne se passe pas grand chose, on a toujours quelque chose à raconter, débriefer sur l'étape d'avant, analyser les choses, les faits qui se sont déroulés dans que ce soit pendant l'étape ou lors des étapes précédentes, et puis un petit peu voir sur l'avenir, qu'est-ce qu'on pourrait faire, qui pourrait prendre un maillot vert sur le long terme. Moi aussi j'ai analysé ça parce que dans le jeu on connaît nos classiques. Aujourd'hui, j'ai fait deux transferts.
3: C'est énorme, hein, deux transferts si tôt.
4: Oui, parce que il y a un coureur.
3: On peut en faire trois sur le tour, hein, Rick.
4: Oui, on peut en
3: D'accord.
4: faire trois sur le
3: non,
4: tour.
3: Mais je vous rappelle le règlement.
4: Oui. Alors hier, j'ai fait une petite bêtise. J'ai pris Train pour. J'ai changé déjà parce que.
3: Ah oui, mais donc vous avez fait vos trois changements, c'est fini.
4: J'ai fait mes trois changements.
3: Ouais, ouais, ok.
4: Et donc hier, j'ai fait une bêtise en fait en prenant Train dans mon équipe, parce que je me suis dit il va peut-être survivre et j'avais peut-être pas imaginé que Pogacar il allait partir de si loin, mais bon c'est passé et là je me suis dit il faut me racheter une bonne conscience, je veux être bien
3: panache,
4: classé
3: panache,
4: au panache, et là on y va, je fais deux gros transferts, j'ai enlevé Kyan Uttebroeck, j'ai enlevé Mathieu Van Der Poel pour justement acheter Mats Pettersson, okay. Parce que je pense que c'est le coureur qui va peut-être aller chercher le plus de points derrière un Pogacar. Il ne faudrait pas le louper et ne pas l'avoir dans mon équipe. Donc voilà, j'ai fait ce transfert-là. Et qu'est-ce que j'ai pris en plus? Bah, j'ai dû prendre un plus petit coureur pour pouvoir acheter.
3: Qui coûte moins cher.
4: Voilà. Qui coûte moins cher. Ouais. Et j'ai, voilà, mes transferts sont finis. Maintenant, celui qui veut aller voir mon équipe, comment elle est composée, c'est avec ces coureurs-là que je vais aller jusqu'au bout.
3: Ouais, de mon côté, depuis deux jours, hein, j'hésite à sortir Philipsen et à le remplacer par Pedersen. Mais je suis encore patient, parce que j'aurais des regrets si Philipsen venait à remporter l'étape du jour.
4: Oui, c'est tout à fait possible.
3: Aujourd'hui, demain. Mais je pense que demain soir, je prendrai une décision définitive, du moins avant la première journée de repos. Voilà
4: pour Alors, Samuel est dans la réflexion, Eric est dans le panache. Donc deux stratégies complètement différentes.
3: Vous êtes dans l'action direct, je suis dans l'action un peu plus lente, réfléchie, analysée. Voilà, vous êtes un
4: dans la sans, réflexion.
3: Ouais, un peu puncher
4: Samuel dans
3: panache.
4: La réflexion.
3: Ok, je veux bien l'entendre. Je veux bien l'entendre. On verra à Paris qui aura le mieux agi. Mais évidemment, tout cela est à retrouver et on est là pour se taquiner. Et par rapport à cela, on se taquine beaucoup sur notre site internet. Et il n'est pas trop tard, même si évidemment vous aurez 7 étapes de retard. Hein, mais il n'est pas trop tard malgré tout pour composer votre équipe, juste pour le fun, juste pour vous amuser évidemment, et pouvoir comparer votre équipe à l'ensemble des participants, et notamment aux personnalités, c'est un grand mot, mais aux journalistes consultants de la RTBF. On se concentre sur cette étape à 900 mètres de la fameuse côte, la côte de Béguet. 1200 mètres d'ascension à 4,4% d'éclivité moyenne. Aucun risque aujourd'hui pour le maillot à pois qui est porté, attention, par Jonas Vingegaard, qui est deuxième du classement général du maillot à poids. Mais le propriétaire, c'est bel et bien Tadej Pogacar, 28 points, 19 pour Vingegaard, 16 pour Lenny Martinez. Il n'y a qu'un seul point à aller chercher aujourd'hui. Et donc qu'importe qui le prend, et ce sera l'un des deux coureurs devant, qu'importe qui le prend, ça ne changera strictement rien au classement du grimpeur. Et demain non plus, pas de changement, ça deviendra plus corsé à partir évidemment de la semaine prochaine, le Massif Central et puis le Jura et puis évidemment les Alpes qui dessineront définitivement ce classement du meilleur grimpeur. Un coureur de la Bahreïn est sorti du peloton, voilà, pour dynamiter un peu ce final. Ce n'est pas Van Mechelen, je ne pense pas.
4: Moric.
3: C'est Moric. Eh ouais, il est sec, Moric. Il est très sec, Moric. Si c'est lui, il est très sec par rapport au Moric qu'on a déjà pu apercevoir, notamment sur les classiques. Il s'est affûté, le Slovène, comme les favoris du classement général, l'ancien vainqueur de Milan-San Remo, qui, il y a quelques années, avait remporté, souvenez-vous, coup sur coup, deux étapes hein, sur le Tour de France. Et lui aussi, il aime les échappées au long cours, mais il n'est pas dans la bonne échappée aujourd'hui. Verstroffer, tout à l'heure, a pris des points au sprint intermédiaire. Est-ce que son compagnon d'échappée va pouvoir le passer au sommet de cette difficulté? Non. Verstroffer aura donc pris les points du sprint intermédiaire, les points aussi du classement de la montagne. On ne partage pas vraiment. En général, dans ce type de scénario, on dit l'un prend le classement du maillot vert, l'autre prend le classement du maillot à poids, ça fait des sous-sous dans les deux cagnottes. C'est pas le cas ici, hein?
4: Non, pourquoi, je sais pas. Tout simplement, peut-être parce que voilà, on veut se donner toutes les chances d'être dans certains classements et de ramener un petit peu d'argent pour son équipe. Peut-être que l'auto en a bien besoin, hein?
3: Certes, mais ça ne contribue pas à la bonne entente de l'échappée, même si dans ce cas-ci, de toute façon, l'échappée est d'ores et déjà condamnée. C'est une certitude. 53 secondes et c'est Milver String qui emmène le peloton. Le talentueux coureur de l'équipe Alpecin, équipier de Philippe Sen, est dans la roue de Verstring. C'est Dylan Van Baarle, l'ancien champion des Pays-Bas, équipier lui de Tim Merlier. Merlier qui a perdu hier, je vous rappelle, Van Lerberg. On va en reparler de cette perte de Van Lerberg en écoutant l'interview de Jasper Stuyven, le solide Jasper Stuyven. Attention, Denis à la technique, on inverse l'ordre des interviews. L'interview de Jasper Stuyven, donc, qui avait servi de lead-out, de poisson pilote pour manier sur le récent Tour d'Italie et qui va donc retrouver ce rôle en l'absence de Van Lerberg qui a abandonné pour Tim Merlier. Voici son interview au micro de Jérôme Elgers.
0: Jasper Stuyven, on sait que Bert, malheureusement, n'est plus là pour l'équipe. Ça change un peu votre rôle, j'imagine.
5: Oui, maintenant c'est moi le poisson pilote, mais ouais, je vais essayer de faire le maximum pour lui et de remplacer Bert comme il est habitué.
0: Heureusement, c'est pas quelque chose de nouveau pour vous, hein. Vous savez le faire ce travail-là. Hein.
5: Oui, c'est sûr, mais je dois dire, dans le Tour, c'est toujours un peu différent. On doit vraiment faire des bons choix dans le final. Et c'est pas comme le Giro ou n'importe quelle autre course. Donc, je vais essayer. Et on sait aussi avec Tim, il a pas nécessairement besoin de 4 ou 5 personnes devant lui. Donc, peut-être. On peut le faire.
0: À Pau, malheureusement, vous aviez chuté. Il y a encore des séquelles. Vous pensez que ça va aller pour l'étape, pour emmener le sprint aujourd'hui?
5: Oui, c'est pas idéal et je le sens encore. C'est pas 100%, mais je crois qu'aujourd'hui, ça me donne pas trop de mal.
0: C'est difficile de savoir qui est le meilleur sprinteur pour le moment parce que le premier sprint à Pau, tout ne s'est pas joué de la même manière pour chaque sprinteur.
5: Oui, c'est vrai, mais ça aussi, c'est le Tour. Donc, et aussi, aujourd'hui, oui, je crois que le dernier 5-6 km, c'est vraiment... les routes ne sont pas larges, ça passe très très vite, on a vu il y a deux ans. Mais je crois que je pense que tout le monde espère d'avoir un sprint sans les chutes et un sprint normal pour tous les sprinteurs.
3: Ouais, pas évident évidemment de remplacer Bert Van Lerberg quand on connaît les automatismes qu'il y a entre Van Lerberg et Merlier. Alors oui, Stuyven maîtrise cet exercice, mais on sent aussi qu'il l'aborde avec beaucoup d'humilité. Il a beaucoup d'expérience, beaucoup de métiers, Jasper Stuyven, et il sait que c'est un rôle compliqué, particulièrement, il le précise, sur le Tour de France, qui n'est pas une course comme les autres.
6: Non, c'est vrai que les vitesses sont plus élevées, donc ça rend la tâche beaucoup plus difficile pour les poissons pilotes des sprinters. Et donc c'est pour ça que c'est important d'avoir plusieurs équipiers autour de soi pour bien se replacer. Et c'est sûr qu'un Bert van Leerbergen va manquer à Tim Merlier. Mais c'est vrai que Steven, il a l'habitude, enfin, il sait bien faire ce genre de choses. La seule chose qu'il ne sait pas faire ici, c'est qu'il est aussi nouveau dans l'équipe. Il n'a pas encore roulé tellement des fois avec Merlier. L'osmose entre eux, je ne sais pas comment ça va vraiment aller. Est-ce que les automatistes qui se sont habitués l'un l'autre de se faire confiance à 100%, ce que Merlier avait à 100% avec un Bert van Leerbergen. Voilà, c'est au poisson pilote de s'adapter au sprinter. Et généralement, ce n'est pas l'inverse. Ce n'est pas au sprinter à s'adapter au poisson pilote. Et donc, voilà, ces automatismes, je pense qu'ils manquent un petit peu pour Merlier, mais on connaît aussi les qualités de Tim. Il est capable de faire entre guillemets seul, se replacer dans le sprint, et il a le timing parfait généralement. Donc moi je voudrais quand même mettre une petite pièce sur Merlier, même s'il a perdu son vrai poisson pilote pour le final aujourd'hui.
3: Ouais, moi aussi je mets une petite pièce personnellement sur Merlier. Voyez, on est raccord. Merlier qui peut donc compter sur Enkhorn, Steuven, Van Baarle, et puis des coureurs un petit peu moins guéris comme Vervaak, Van Wilder, qui a quand même d'autres chats à fouetter en ce qui le concerne, et Valentin Paré-Peintre qui n'a pas le gabarit du poursuiteur ou du lead-out. L'absence de Van Leerberg est donc assez importante dans ce dispositif, mais Merlier, comme on le disait, est capable de s'illustrer seul aussi, et c'est ça, hein, dans un sprint, de prendre la bonne roue et à un moment de se dire j'ai pas d'équipier, c'est pas la fin du monde, je prends la roue d'un Philipsen, d'un Pedersen, et ce sont mes adversaires qui serviront de lead-out.
6: Oui, mais ça c'est important, hein. Ce jeu-là, il est très important de se replacer et d'utiliser en fait les autres équipes pour arriver dans les meilleures conditions.
3: Vous savez, j'ai pratiqué beaucoup le judo dans ma jeunesse, et le principe du judo, c'est de profiter de la force de l'adversaire. C'est un peu la même chose ici, c'est profiter de la vitesse de l'adversaire, du placement de l'adversaire pour le devancer sur la ligne.
6: Ouais, on dit toujours aussi il faut manger dans l'assiette de ses adversaires avant de manger dans sa propre assiette.
3: Je la connaissais pas celle-là.
6: C'est justement laisser fatiguer les autres, oui. Les autres équipes pour toi arriver au bon moment sans avoir puisé dans ton énergie. Et ça c'est quelque chose qui est important, et c'est tout un art aussi dans le cyclisme moderne.
3: Et au pays du canard, du foie gras, du bœuf de Chalos, on va donc regarder dans l'assiette du voisin, manger d'abord son assiette avant de manger la nôtre. Dans 15 secondes, nous serons en direct sur Vivacité en FM pour faire un nouveau point, évidemment, pour l'ensemble des auditeurs de la planète RTBF sur cette 7e étape du Tour de France. On se retrouve dans la foulée, évidemment.
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7: Et soyons précis, à 16h30, on retourne avec vous, Samuel Grulois, sur la route du Tour. Bonjour.
3: Bonjour. Et si vous êtes précis, Philippe, j'aime aussi la précision. Vous le savez, 32 km 100 à l'instant de l'arrivée.
7: Qui est parfait. L'arrivée, voilà. Vers quelle heure, Samuel?
3: À ce rythme-là, vers écart, ouais, 17h15, 17h20.
7: D'accord, l'arrivée, 45 minutes encore.
3: Voilà, c'est ça, ça va aller très vite dans le final, et notamment dans les rues de Bordeaux. Il faudra évidemment faire attention à de potentiels chute, parce que de nombreux candidats sont encore présents, nombreux candidats pour une victoire au sprint massif dans la capitale des sprinteurs, la préfecture de la Gironde, Bordeaux. 32 km donc de l'arrivée, et toujours 38-39 secondes d'avance pour les deux coureurs échappés, Baptiste Westhoffer, Jacob Otruba, qui ont franchi à deux le sprint intermédiaire de l'Andira et la côte de Béguet, avec à chaque fois en première position le français Westhoffer, en deuxième position le tchèque Otruba. Ce qui est intéressant évidemment au sprint intermédiaire de l'Andira, c'est le classement des favoris pour le maillot vert. Et à ce petit jeu là Pedersen a été le plus rapide, et il a donc réalisé une bonne opération puisqu'il porte déjà le maillot vert. Il a pris 16 points, 14 pour Guermail, 12 pour Kanter, 10 pour Philipsen, 9 pour Merlier, 8 pour Turgis, etc. etc. Olaf Coy n'a pas participé à ce sprint. Olaf Coy qui s'est donc préservé en vue du sprint massif annoncé à Bordeaux, lui qui avait remporté le premier sprint massif de ce Tour de France. Du côté de Pau, l'ambition est intacte du côté de Decathlon, dont le chef de l'équipier de Paul Sexas, l'un des favoris de ce Tour de France, même si les écarts déjà au classement général sont conséquents avec le nouveau maillot jaune que vous connaissez tous, Tadej Pogacar. Nous sommes dans le département de la Gironde, ça fait un moment qu'on a quitté les Landes et on est vraiment dans la grande région bordelaise, dans la cité de Montaigne, hein, le philosophe qui a donné son nom à l'université locale mais aussi à un lycée ici à Bordeaux. On est très fiers de la filiature avec Montaigne et les coureurs cyclistes sont très fiers ici de la filiature sprinter, puisque les plus grands sprinteurs de l'histoire du vélo se sont imposés à peu près tous dans la ville de Bordeaux, même si les coureurs du 21e siècle ont eu un petit peu moins de possibilités de s'imposer, puisque on ne vit aujourd'hui, on ne vivra tout à l'heure que la quatrième arrivée du 21e siècle à Bordeaux.
1: Et avant de retourner du côté de Bordeaux, on va s'écouter un peu de musique. Voici les Superfunk avec Lucky Star.

0: Les Super Funk avec Lucky Star sur Viva Sport. La suite des festivités à 17h après le grand journal. Ce sera l'arrivée, bien sûr, du Tour de France, suivi de Complètement Tour à 18h, Complètement Foot avec David Doudray. La rencontre de ce soir, le quart de finale entre la Belgique et l'Espagne. À 19h, un petit détour par Bertry pour le beau d'Estivelle et Bruno Tumers. Et puis à 20h, Complètement Foot et la rencontre qui débute à 21h, Complètement Foot, jusqu'à minuit, voire plus si affinité.
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0: Voire plus, surtout si tir au but. On retourne du côté de Bordeaux, sur la ligne de l'arrivée de la 7e étape. On retrouve Samuel Grulois et Rick Verbrugge.
2: Nous sommes là, je confirme. Je vous avoue qu'on préférait qu'il n'y ait tant qu'à faire, pas de prolongation et pas de tir au but. Henrik, parce qu'on sent la fatigue peser un peu, et en même temps, s'il y a des prolongations, des tirs au but, on sera contraint et forcé de les regarder avec oui. plaisir. Parce qu'un match comme celui-là, quand même, ça ne se vit pas tous les ans, ni même tous les 4 ans lors des Coupes du Monde. Et un rappel de ce fameux Espagne-Belgique de 1986, évidemment, pour celles et ceux qui l'ont connu à l'époque. C'est-à-dire, si vous avez plus de 40 ans, c'était en 86, et surtout plus de 45, 46 ans, j'étais présent aussi, 45, 46, 47 ans, pour avoir un souvenir précis de ce fameux match et le dernier tir au but transformé par...
3: Bon, ça, je sais pas.
2: Léo Van der Elst. Léo Van der Elst, alors que les tirs au but précédents avec des beautés par de mémoire Schiffaut, Gretz, Verwoerdt, il m'en manque peut-être un, mais voilà, on a à peu près la liste des tireurs ce jour-là, et ce n'est pas évident évidemment quand il y a un tel enjeu, et c'est quand même la seule fois où la Belgique a été confrontée à des tirs au but. Ce serait quand même dingue 40 ans plus tard de revivre la même chose.
4: Écoutez, moi, j'ai eu l'habitude de voir quand même pas mal de Coupes du Monde à l'étranger, parce qu'on est au Tour de France ou voilà. Mais ici, on était en Espagne pour le départ du Tour de France à Barcelone. C'est dommage qu'on n'ait plus en Espagne, parce que ça aurait été marrant de
2: vivre
4: jouer,
2: là-bas.
4: Jouer l'Espagne et le vivre en Espagne en
2: mais
4: tant que
2: Belge. Mais on vivra peut-être la demi-finale en France, comme on l'a vécu en 2018.
4: C'est pour ça, il faut gagner. Ce soir.
2: Du côté de Vannes, je m'en souviens très très bien, et ce n'est pas spécialement en soi un bon souvenir, puisqu'on avait été éliminé par la France lors de cette fameuse demi-finale. On va se replacer dans l'esprit vélo, mais j'ai quand même recherché le nom des buteurs, ça me tracassait. Nico Klaassen, Enzo Schiffaut, Hugo Broos, Patrick Verwoerdt et Léo Van der Elst. On est précis. Et c'est un souvenir donc pour les plus de 40 ans, 24 km de l'arrivée, 23 secondes d'avance pour les deux coureurs échappés qui vont sans doute être repris dans les prochains kilomètres. On va donc assister plus que probablement au deuxième sprint massif de ce Tour de France. On rappelle la statistique qu'on vous avait donnée il y a deux jours, en 1999, dans la foulée du Puy du Fou. On avait assisté à 7 sprints massifs consécutifs. C'est impossible dans le cyclisme moderne, et comme l'ASO dessine désormais le Tour de France, comme ASO dessine aussi, puisque ASO est en partie propriétaire de la Vuelta, le Tour d'Espagne, et comme RCS dessine le Tour d'Italie. Ça n'existe plus, mais à l'époque, c'était une sorte de tradition d'avoir une première semaine consacrée aux sprinteurs. Ils ont dû ronger leurs freins ici, et ils vont évidemment s'expliquer tout à l'heure sur la longue dernière ligne droite le long des quais de la Garonne du côté de Bordeaux, sur ce quai Louis XVIII au pied de la place des Quinconces, et juste le long de la paisible Garonne, avec de très nombreux spectateurs malgré la chaleur pesante, écrasante sur la cité bordelaise. Aujourd'hui, on a une dernière interview à vous proposer. C'est le moment, c'est l'instant. C'est celle de Jent Biermans. Biermans, c'est un Belge. Il y en a un paquet dans l'équipe Cofidis. Un Belge qui doit participer au train d'un certain Milan Fretin. C'est même le dernier lanceur de Milan Fretin, avec Piet Algaert, une fois l'un, une fois l'autre. On retrouve aussi dans cette équipe le luxembourgeois Kirsch, le français Page, l'autre français Benjamin Thomas, l'espagnol Aramburu et un autre espagnol Izaguirre. Une belle équipe, hein, vraiment bien balancée chez Cofidis, bien balancée pour ce type d'étape. Étape comme aujourd'hui pour sprinter, il y a de quoi faire, et Fretin avait terminé 8e à Pau dans son premier sprint, le premier sprint de sa carrière sur les routes du Tour de France. Voici donc au micro de Jérôme Elguer, c'est la dernière interview d'avant arrivée, celle de Jent Biermans.
3: Jent, on rencontre aujourd'hui les lead-out plutôt que les sprinteurs, parce que c'est parfois intéressant de parler aussi avec vous. Comment ça va se passer aujourd'hui au Tour de Milan?
5: Oui, ça va être très nerveux, je pense. Tout le monde est très fatigué, donc j'espère, mais je pense que ça va être une journée tranquille. Mais le final, ça va être super hectique. On connaît tous Bordeaux avec l'Europoint. La finale, sur le papier, c'est tout droit, mais c'est très étroit. Donc, oui, ça va être très nerveux pour placer tous les sprinteurs.
3: Olaf Kooi a gagné le premier sprint, mais voilà, tout le monde n'était pas là. On ne sait pas vraiment qui est le meilleur sprinteur encore pour l'instant.
5: Oui, mais je pense Olaf est un des meilleurs sprinteurs avant déjà. Donc, ça va être aussi un autre la guerre aujourd'hui. Le point, c'est de placer les sprinteurs aux meilleures positions. Et c'est moi et Pete, on fait toute l'équipe, mais moi et Pete sont les derniers pilotes pour Milan. Et le dernier kilomètre avec le tunnel et tout ça, ça va être très important.
3: On sait que c'est son premier Tour de France à Milan-Fretin. Et le début était difficile, hein. Comment il est là pour ce 7e jour?
5: Je pense qu'il est bien. Hier, j'étais très surpris de voir lui être tranquille sur le groupe Eto. Je pense que le premier sprint, l'équipe était super forte. Au final, c'est moi qui tombe sur l'Europoint. Et je pense que Milan me manquait sur le vrai sprint. Je pense qu'il était trop tôt bien placé. Mais un premier sprint directement top 10, je pense que c'est pas mal pour son premier tour. Et aujourd'hui, on essaie de faire mieux.
2: Beaucoup de motivation, d'analyse aussi au calme de l'expérimenté Jent Biermans. On ne veut pas mettre la charrue avant les bœufs, mais on veut tout faire pour mettre Fretin dans de bonnes conditions. On a foi, on a confiance en Fretin.
4: Ouais, mais ils ont fait, comme Jent Biermans le dit, hein, peut-être ils étaient un peu trop tôt en position, et puis lui, il a loupé son rond-point, donc il manquait certainement le vrai poisson pilote, parce que Jent a énormément d'expérience à ce niveau-là. Mais faire un top 10 pour un premier sprint dans un Tour de France, c'est pas mal, c'est bon pour l'expérience, même si l'équipe était un peu trop tôt aux avant-postes et a roulé peut-être un peu trop. Mais voilà, c'est comme je disais tout à l'heure, ça leur permet aussi aux sprinters de les déposer au kilomètre et en profitant des autres, se replacer et faire un beau résultat.
2: Alors que le duo s'apprête à être repris dans les prochains kilomètres, Westhoffer au Truba, Westhoffer qui a tenté de relancer en voyant le peloton se rapprochait à grands pas, mais c'est inéluctable évidemment, les deux hommes seront bientôt repris. On a vu aussi sortir du peloton deux coureurs du Noix, Scarsett qui finalement a mis sur orbite, a lancé comme dans un sprint Abrahamsen, mais le solide Abrahamsen malgré ses grosses cuisses, et on aime bien quand Abrahamsen passe à l'attaque, mais là sans réel dénivelé, c'était compliqué de faire une différence, et Abrahamsen a directement été repris par le peloton. Les deux hommes de tête qui viennent de se saluer, hein, petite tape amicale, bravo pour ce qu'on a fait, attendent le peloton maintenant une dizaine de secondes encore, et attention, hein, il y a eu ce rapprochement du peloton parce qu'il y a eu l'accélération d'Abrahamsen, mais le peloton, ça l'arrange sans doute d'avoir encore ces deux hommes quelques kilomètres devant.
4: Oui, bon, je pense que ça ne va pas changer énormément sur le déroulement de la course dans le peloton. On voit que c'est Van Baarle qui est en train de prendre les commandes pour Quick-Step, et on veut absolument mettre son leader en bonne position, hein. Donc maintenant c'est très important, puisqu'on est à une bonne quinzaine de kilomètres de l'arrivée, 17-18 kilomètres, et maintenant il faut être placé, parce qu'une fois qu'on va rentrer dans la ville, ça va être un petit peu plus chaotique, et donc vaut mieux être placé avant de rentrer dans la ville, et ça va se rétrécir, et le peloton va certainement s'allonger aussi sur les contreforts de Bordeaux.
2: Et dans le final, attention, hein, c'est la même ligne d'arrivée qu'il y a 3 ans maintenant, même si ce n'est pas totalement le même final, mais on ne vient pas du même endroit non plus. Et par rapport à 2023, les coureurs ne vont pas franchir la Garonne, parce qu'ils doivent la franchir, ils n'ont pas le choix. Ils doivent la franchir à un moment, mais ils ne vont pas la franchir à 4 km. Ils vont la franchir aujourd'hui à 4 km, alors qu'en 2023, je vais être plus précis, c'était plus proche encore de l'arrivée, c'était à 2 km 500. Donc la dernière ligne droite, même si elle est un peu chaotique, sera plus longue qu'en 2023, peut-être moins dangereuse. Mais vous avez entendu dans l'interview de Jent Biermans, je reprends ces mots, sur le papier c'est tout droit mais c'est très étroit. Pour un néerlandophone, il a fait une belle rime.
4: Oui, c'est vrai. Et puis, aux alentours de 2 km de l'arrivée, il y a un petit tunnel à franchir. Et il y a c'est pas un virage qui est dans le tunnel, mais il y a une courbe. Et donc, on descend dans le tunnel, on prend de la vitesse supplémentaire et puis on
2: petit
4: ressort
2: toboggan, hein.
4: Ouais. Un petit toboggan. Et ça, c'est pas toujours évident à gérer. Donc, voilà, on va voir comment le peloton va réagir là-dessus. Mais je pense que le but des équipes, c'est justement d'essayer d'affiler un petit peu le peloton et qu'il soit en ligne indienne. En file indienne, pardon, pour que son sprinter n'ait pas trop de frottement à gauche, à droite, à la place d'avoir un peloton qui évolue au côte à côte. Et là, ça devient difficile pour trouver son positionnement. Donc là, le but des équipiers, c'est vraiment d'essayer de mettre ce peloton en file indienne.
2: Et à 18 km de l'arrivée, ils sont donc officiellement repris maintenant. Hein. Bravo à Verstroffer et à Autruba, et on connaîtra bientôt le nom du combatif du jour. Et s'il a attaqué dans le final, Verstroffer, à mon avis, c'est parce qu'il avait ça derrière la tête. Une dernière petite attaque.
4: Ouais, il est français aussi. Donc
2: il est français.
4: Ça
2: c'est
4: aide.
2: Lui qui a attaqué en premier et c'est lui qui a attaqué en dernier. Ça fait ouais. Des éléments importants. Ça et aide. C'est lui qui a sprinté au Pôle Maillot Vert et c'est lui qui a sprinté en haut de la bosse. Voilà, il s'est montré à plusieurs reprises. Tactiquement, c'est bien vu de sa part. Il devrait recevoir le prix de la combativité.
4: Ah, mais vous
2: l'avez
4: garanti. On connaît nos classiques.
2: Certes,
4: donc
2: certes,
4: c'est 5 points. C'est...
2: Mais
4: vous
2: je
4: voulez
2: ne
4: les 5
2: pas.
4: Points.
2: Non, mais moi, je ne vote pas au prix du combatif. Donc ça ne changera. Je n'ai aucune influence. Mais oui, je reconnais l'avoir.
4: Non, mais logiquement, il devrait l'avoir parce qu'il a pris les grimpeurs et le sprint intermédiaire aussi. Donc logiquement, c'est lui qui devrait avoir le prix de la combativité.
2: Et puis, vous signalez aussi, quand on analysait là, le parcours juste avant le regroupement, qu'à 2 km de l'arrivée, il y a un retrécissement. C'est important puisque sur la ligne, on a donc une largeur de 6 mètres, ce qui n'est déjà pas énorme. À 2 km, on a un retrécissement. On va se

0: Un peu perturbateur pour le sprint, même si le revêtement de la ligne d'arrivée, il est parfait. Hein, ça a été refait récemment. Et la ville de Bordeaux était déjà en travaux quand je suis venu en 2010. Elle était déjà en travaux, encore en travaux, quand je suis venu il y a 3 ans, pour le Tour de France à chaque fois. Et elle est toujours en travaux.
1: On se croit
2: ça
1: chez nous.
2: Pas
1: hein.
2: Les choses.
0: Oui, tout à fait.
2: Ça n'aide pas trop la chose, parce que voilà, c'est très étroit et le peloton actuellement est en train de justement d'évoluer au côte à côte et ça, c'est, ça rend la tâche difficile pour les sprinters parce qu'on ne sait pas où il faut se placer exactement. Donc maintenant, vraiment, le but, c'est d'essayer de mettre ce peloton en file indienne quand on va arriver dans les contreforts de Bordeaux et utiliser chaque virage ou chaque rétrécissement ou chaque petit virage qu'il peut y avoir pour rallonger ce peloton et mettre son leader en bonne position.
0: Et ces dernières années, il y a des gars qui ont réussi à empêcher les sprinters de s'expliquer. Il n'y en a pas beaucoup, hein, mais il y a notamment Servet-Knaven en 2003, l'ancien vainqueur de Paris-Roubaix, ou encore, et lui c'était le spécialiste du genre, Étienne de Wilde en 1989. Mais clairement, ici avec toutes les équipes de sprinteurs encore concernées et avec l'étroitesse de la route dans le final, je souhaite bonne chance à celui qui voudrait sortir.
2: Bon, c'est quasi mission impossible. Maintenant, il faut être à l'affût. Il faut que ces coureurs-là soient déjà bien placés à l'avant pour essayer de tenter quelque chose. Et puis, il faut sentir le coup un petit peu. Il faut qu'il y ait un ralentissement quelque part dans les derniers kilomètres pour pouvoir tenter ça. Mais on voit quand même que ces dernières années, c'est très, très compliqué de le faire.
0: 15 kilomètres de l'arrivée. Nous serons évidemment en direct dans le journal de 17h. Et le final, hein, ça va être tout juste. Hein, dans la sortie du journal ou dans le journal, l'arrivée de cette septième étape. Promise donc aux sprinteurs, même si on a rappelé quelques noms, quelques épisodes. Quelques coureurs ont réussi à tromper la vigilance des sprinteurs ces dernières années. Les dernières arrivées ici, les deux dernières arrivées se sont conclues par un sprint. L'antépénultième, c'était Knaven donc en 2003, qui avait trompé le peloton. Et puis deux sprints massifs, Cavendish en 2010, Philipsen en 2023. On a aussi eu un départ au 21e siècle, un seul départ d'étape vers Dax en 2006. On allait dans l'autre sens, ici on fait une flèche sud-nord. À l'époque, c'était une flèche nord-sud. Et à Dax, c'est Oscar Fréré qui s'était imposé. Cette année-là, il avait cartonné en s'imposant aussi de mémoire du côté de Caen. C'était le jour de la naissance de ma filleule qui vient de fêter ses 20 ans le 6 juillet. Donc je n'oublie pas la victoire d'Oscar Fréré à Caen le 6 juillet. Et encore bon anniversaire à Elsa. Le message est passé. L'étape pour les sprinteurs, l'arrivée dans moins de 15 km dans cette ville de Bordeaux. On a bien planté le décor, on vous a donné toutes les informations. Je vous propose une petite pause, un dernier point avant le journal de 17h. Et puis l'arrivée, si vous êtes d'accord Jean-Marc, c'est vous le patron.
3: Oui, on va faire comme ça. Merci Samuel. Et merci Rick Verbrugg, votre consultant. Alex Warren, voici Fever Dream.
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0: Alex Warren avec Fever Dream.
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0: Et avant de s'informer, le grand journal de 17h, on retourne du côté de Bordeaux avec Samuel Grulois et Rick Verbrugge.
2: Et on attend ce deuxième sprint massif du Tour de France, 12 km de l'arrivée. Le duo Verstraefer-Otruba a été repris par le peloton. Il y a désormais 6 km et on va se préparer évidemment ici à voir débouler sur ce qu'est Louis XVIII, les coureurs les plus rapides de la planète. Philippe Sen s'était imposé en 2023 dans une étape qui reliait Mont-de-Marsan à Bordeaux. Alors on est passé par Mont-de-Marsan, mais on n'a pas quitté Mont-de-Marsan tout à l'heure, mais bel et bien à Gémeaux. Philippe Sen qui s'était imposé devant un certain Mark Cavendish qui espérait ce jour-là aller chercher son record, sa 35e victoire d'étape. Finalement, il en avait été privé par Philippe Sen, mais il s'était bien rattrapé quelques jours plus tard du côté de Saint-Vulbas, devenant l'unique recordman des victoires d'étape sur le Tour de France devant un certain Eddy Merckx. Mark Cavendish qui est présent sur le Tour, il est là, pas loin de nous sur la ligne d'arrivée. Mark Cavendish qui a été engagé comme ambassadeur du Tour de France par ASO, il est donc présent sur toutes les étapes et il est relativement dispo pour les photos et les autographes. Petit message passé si vous avez l'intention de rejoindre le Tour de France dans les prochains jours. Le troisième, c'était Pini Guermail. Il y a 3 ans, Guermail, Philippe Sen, qui avait donc terminé sur le podium il y a 3 ans, qui sont encore des candidats aujourd'hui. Ça sort à nouveau du peloton et je crois que c'est le même Scarcert de l'équipe UnoX qui flingue à 11 km de l'arrivée. On veut chez UnoX parce qu'on sait que Warren Scholt est quand même intrinsèquement moins rapide que les Merlier, Philippe Sen et consorts. On veut dynamiter le final. Hein.
3: Oui, mais les Scandinaves se parlent entre eux, se disent oh, on va essayer de dynamiter ce final, mais c'est comme je l'ai dit auparavant, hein, c'est difficile de forcer le destin sur ce type de parcours.
2: Et mais Abraham Sen qui repart.
3: Qui y va. Mais il tente, et c'est la troisième fois que les Scandinaves tentent quelque chose.
2: Oui, on a déjà eu en début d'étape, hein, c'était un peu plus décousu et un peu moins explicable. Une accélération d'UnoX en compagnie de Pedersen. Il est donc parti, mais il ne compte que quelques mètres d'avance. Jonas Abrahamsen, le vainqueur de l'étape de Toulouse l'an dernier, alors que certains coureurs ont pris le mauvais côté du rond-point ici à 10 km de l'arrivée. On l'a déjà expliqué hier ou avant-hier. Dans ce cas-là, on peut perdre rapidement 20, 30, 40 places. Ça joue des coudes évidemment aussi avec les équipes de favoris du général. On veut placer son favori, on veut placer son sprinter et c'est évidemment très tendu comme d'habitude avec Jonas Abrahamsen qui se retourne et qui voit que le peloton est là. Il rentre dans le rang, c'est bien essayé une fois, deux fois. Je ne serais pas surpris qu'il essaye encore une troisième fois de dynamiter tout cela. Ça a au moins comme effet de désorganiser un petit peu le peloton et de laisser dans les moments de flottement comme maintenant une autre opportunité.
3: Oui, exactement. Et puis on voit quand même que c'est tout à fait possible de mettre ce peloton en file indienne comme l'a fait les Scandinaves et ici Abrahamsen. Donc c'est ce qui va devoir se passer dans le final, hein. Il faudra un gros coup d'accélérateur pour allonger ce peloton et choisir le rond-point du bon côté parce que
2: une fois
3: c'est déjà
2: ici,
3: le deuxième,
2: hein,
3: rond-point, ouais. Le premier, il y a 3-4 coureurs qui sont trompés de côté et ils ont perdu, ils sont passés du premier tiers au deuxième tiers du peloton et ici il y a quand même une trentaine de coureurs qui ont quasi fait pareil même s'ils n'ont pas perdu autant de place qu'au rond-point précédent.
2: Et pourtant Rick, et vous avez été longtemps manager d'équipe, il y a des gars dont c'est le boulot aussi, hein, de passer une heure, deux heures, trois heures avant les coureurs et d'informer l'équipe de, notamment du positionnement des ronds-points.
3: Oui, exactement. Et puis aussi, tout simplement, sur le vélo viewer, hein, on peut voir quel côté est le plus court d'un rond-point. Ce sont des outils qui sont très précieux pour les équipes. Et alors, on donne ces informations au dernier moment avant d'arriver sur les ronds-points. Mais bon, ça arrive quand même que la route elle se partage et on ne sait pas tous aller du même côté à chaque fois, donc des fois on est forcé à aller du mauvais côté du rond-point et on sait qu'on va perdre un peu des places.
2: Et il y a 3 ans, Mats Pedersen, le porteur du maillot vert, avait de justesse intégré le top 10 puisqu'il avait terminé à la 10e place. Et un certain Abrahamsen qui a déjà attaqué 2 fois aujourd'hui, même 3 parce que c'est lui tout à l'heure qui avait accéléré en début de retransmission, avait terminé cette étape à la 14e place en participant au sprint, donc, mais en étant nettement moins rapide que le vainqueur du jour, Jasper Philipsen, à l'époque où l'équipe Alpecin Première Tech s'appelait encore l'équipe Alpecin de Koenig. 8 km de l'arrivée. Et on revoit une équipe Cofidis très active, avec notamment Benjamin Thomas en tête du peloton, très active comme elle l'a été dans l'étape de Pau. Attention de ne pas trop en faire et de retenir les leçons du passé, et le passé il est récent.
3: Oui, exactement. Et pour l'instant, je ne vois pas de Petersen dans les premières parties du peloton. Donc ça, c'est quand même une donnée importante. Mais bon, avec le timing, il reste 8 km. On peut remonter, mais il faudra quand même... Ça va coûter de l'énergie pour remonter à l'avant du peloton.
2: Oui, Mats Pedersen, le porteur du maillot vert, qui peut évidemment continuer sa belle opération en vue de creuser l'écart au classement du 10 maillot vert. Moins de 8 km avant l'arrivée à Bordeaux. On n'échappera donc pas à ce sprint massif. Le premier a été remporté à Pau par Olaf Coy. Point d'interrogation évidemment pour celui de Bordeaux dans quelques minutes.
0: Merci Samuel Grulot en commentaire de cette 7e étape du Tour de France avec votre consultant Rick Verbruck. On vous retrouve bien sûr dans le journal de 17h qui arrive.

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1: Les affaires étrangères tentent d'entrer en contact avec plusieurs Belges présents dans le sud de l'Espagne. Hier, 11 personnes sont décédées piégées par un feu de forêt. Belgique-Espagne, un duel particulier pour Thibaut Courtois, lui qui évolue au Real. La Belgique ouvre la voie à la vignette routière, elle sera obligatoire dès le 1er mai. 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Bonjour, les pompiers espagnols sont toujours à pied d'œuvre dans le sud, dans l'Andalousie. L'incendie qui s'est déclaré hier dans la province d'Almeria n'est toujours pas maîtrisé. Le bilan provisoire est d'au moins 12 morts et 23 disparus. Et des Belges en feraient partie, Catherine Tonnero.
2: Oui, les affaires étrangères l'ont confirmé sans préciser leur nombre. Les services consulaires tentent actuellement de les contacter. On sait cette région d'Almeria prisée des touristes. La plupart des victimes décédées seraient d'ailleurs de nationalité étrangère. Juanma Moreno, président du gouvernement d'Andalousie.
3: Pour la plupart d'entre elles, des tests ADN et une identification sont encore nécessaires. Mais tout semble indiquer que la majorité d'entre elles sont originaires de l'étranger, des ressortissants britanniques et belges.
2: D'après les premiers éléments, les victimes ont été piégées par le feu en tentant de fuir à pied ou en voiture, alors que la population avait été priée de se mettre à l'abri. 8 personnes ont aussi été blessées, des centaines évacuées et plus de 3200 hectares sont partis en fumée. Antonio Sanz, ministre régional de la Santé.
4: Il semblerait que l'incendie ait pris naissance au niveau d'une ligne électrique et alors que les pompiers étaient initialement intervenus pour un feu de bord de route, il a fini par se propager très rapidement sous l'effet de vent très très violent.
2: La zone boisée, très sèche et comprenant de nombreux ravins et des maisons dispersées, complique le travail des quelques 500 pompiers et militaires toujours mobilisés sur place.
1: Et il faudra sans doute encore quelques jours pour maîtriser cet incendie en Andalousie. Et avec les incendies de forêt qui touchent actuellement plusieurs régions d'Europe, le SPF Affaires étrangères invite les voyageurs belges à s'enregistrer sur Travelers Online avant leur départ. Le risque de départ de feu en Belgique est aussi bien réel. Il est passé de modéré à élevé. L'avertissement jaune à la chaleur est lui prolongé jusque mardi soir. L'Espagne en deuil et qui aura moins le cœur à la fête ce soir. Pourtant, c'est bien ce soir qu'aura lieu son quart de finale contre la Belgique, faut-il encore le rappeler, dans cette Coupe du Monde de football. La Rora, championne d'Europe, n'a toujours pas encaissé le moindre but dans ce mondial. Thibaut Courtois, le gardien des Diables, connaît bien l'Espagne. Il défend les filets de club espagnol depuis 15 ans maintenant. Thibaut Courtois qui analyse le parcours des Espagnols jusqu'ici.
5: Tu dois analyser un peu les matchs qu'ils ont joués. Je crois que le premier contre Cap-Vert, c'est eux qui ont été très offensifs. C'est un peu le même match contre l'Iran qu'on a eu. Le deuxième contre la Saudi, ils ont bien défendu et ils ont mis des buts tôt. Donc, ils ont contrôlé le match de la possession. Et contre l'Uruguay, je crois que c'était un match très serré où ils ont bien défendu et ils ont trouvé le but pour être premier. Donc, après l'Autriche, ils ont eu quelques occasions, mais sans faire du mal. Et la Portugal, je crois qu'ils ont pu mettre un but, mais ce n'est pas passé. Donc, parfois, dans les tournois, à chaque match que tu encaisses pas, ça te donne plus de confiance, tu te sens plus à l'aise et ça défend mieux. Donc, c'est à nous d'essayer de détruire cette confiance.
1: Espagne-Belgique, coup d'envoi à 21h. Ce sera à vivre sur RTBF, la Une en télé, sur Ovio, sur Vivacité en radio et sur le site internet de la RTBF. On en parle depuis 40 ans. La vignette automobile sera obligatoire dès le 1er mai 2027, dans moins de 10 mois donc. Obligatoire sur les autoroutes et routes régionales pour les voitures et camionnettes, belges comme étrangères. Son prix entre 90 et 125 euros par an en fonction de la pollution émise par le véhicule. Mais Hugo de Waha, la promesse des gouvernements, c'est que cela ne coûte pas un euro de plus que maintenant aux automobilistes belges.
6: Oui, tout à fait. Pour les Belges qui utilisent leur propre véhicule, le coût de cette vignette devrait être neutralisé grâce à d'autres allègements fiscaux. Ce que vous payez ici, eh bien, vous le récupérez ailleurs. Où ça ? Eh bien, on ne le sait pas encore. Côté wallon, chez les Flamands, la solution a déjà été mise sur la table. La taxe de circulation sera adaptée. Certains y gagneront, mais d'autres y perdront. Et pourront même payer la vignette dans son intégralité. Cela ne sera donc pas parfaitement neutralisé pour tous les Flamands.
1: Et sait-on combien cette vignette va rapporter aux différents gouvernements ?
6: Côté wallon, on espère empocher 327 millions d'euros, mais parmi cette somme, une bonne partie provient de la poche des wallons et cet argent, je vous le disais, devrait donc leur revenir d'une manière ou d'une autre. Seul l'argent obtenu sur le dos des véhicules étrangers et des voitures de leasing devrait aller directement dans les caisses wallonnes. Cela représente, selon les estimations, près de 130 millions d'euros. Une somme qui repartirait tout de suite dans la réparation des autoroutes et des routes régionales. Même estimation côté flamand, du côté de la région bruxelloise. Le chiffre n'est pas encore connu.
1: Merci Hugo. Et pour l'aspect pratique, cette vignette, il ne faudra pas la coller sur son pare-brise. Elle pourrait être achetée en ligne ou dans les stations à service. Les contrôles auront lieu via des caméras notamment. En cas d'infraction, la première amende sera de 70 euros. C'était il y a 50 ans, l'un des plus graves accidents industriels de l'histoire européenne se produisait à Seveso, en Italie. Le 10 juillet 1976, un nuage de dioxine s'échappait d'une usine, entraînant une hausse des maladies, comme les cancers. Le drame de Seveso donnera lieu aux directives européennes du même nom. Aujourd'hui, en Belgique, 396 entreprises sont classées Seveso. Marie Michiels et Amaury Boucher se sont rendus aux alentours d'un site Seveso bruxellois. Ils ont demandé aux riverains s'ils étaient conscients d'être si proches de ce genre de site.
7: Non, absolument pas, j'ai jamais fait attention à ça, non.
8: Oui, je le savais. Enfin, pour moi, c'est logique que tout ce qui est carburant soit Seveso. Ça ne me dérange pas plus que ça.
9: À une centaine de mètres d'ici, on stocke en très grande quantité des produits pétroliers. Les installations Seveso sont des entreprises qui produisent, transforment, traitent ou stockent des substances dangereuses. Pauline Remiance est porte-parole pour le centre de crise.
10: Il y a plusieurs risques liés à l'entreprise Seveso, quatre en fait qu'on a repris, qui sont le risque d'incendie, le risque d'explosion, le risque d'émissions toxiques et un risque écotoxique, c'est-à-dire un risque pour l'environnement.
9: Et pourtant, il n'y a aucune obligation de prévenir un riverain, personnellement, du fait qu'il habite à proximité d'un site classé Seveso. Le riverain doit être proactif.
10: On attend de lui qu'il s'informe sur les risques présents dans son environnement, sur le site seveso.be, mais aussi sur le site du centre de crise national.
9: Le drame de Seveso, il y a 50 ans, a révélé que les États européens ne disposaient pas de règles suffisantes pour prévenir des accidents industriels majeurs. Et en réponse à cela, c'est en 1982 que l'Europe a adopté la première directive Seveso.
1: Cap sur Bordeaux, les coureurs du Tour de France sont sur le point d'arriver, Samuel Grulois.
11: Moins de 500 mètres de la ligne, le sprint il est lancé pour Jasper Philipsen en deuxième position. Philipsen qui va tenter le doublé après sa victoire ici même il y a 3 ans. Philipsen devancé par Warren Schult. Alors où l'on se parle, et Tim Merlier qui sort du lot. Tim Merlier dans son attitude très particulière. Tim Merlier qui va sans doute aller chercher, et c'est fait, la quatrième victoire de sa carrière sur les routes du Tour de France. Merlier, Warren Schult, Germay, Philipsen a été devancé par son compatriote dans cette dernière ligne droite. La voici, la première victoire d'étape belge sur ce Tour de France 2026. On commençait à désespérer, et peut-être est-ce un signe en vue du match des Diables Rouges ce soir. Victoire de Tim Merlier à Bordeaux, la capitale des sprinteurs.
1: Samuel Grulois qui nous avait fait vivre en direct cette victoire belge sur cette 7e étape du Tour de France. C'est parti pour le festival Lacémo. Ça se passe jusque dimanche dans le parc d'Anguien dans le Hainaut. Un festival de musique, mais pas que. La RTBF y est aussi présente avec son bivouac du journalisme. Objectif, aller à votre rencontre, débattre avec vous et vous montrer notre façon de travailler. Valérie Druitt est la responsable de ce bivouac du journalisme.
12: On a envie de venir rencontrer le public là où il se trouve. Dans un festival comme celui-ci, au Lacémo à Anguien, il y a 50 000 personnes pendant le week-end. Eh ben, on veut dialoguer avec un maximum de gens. On va parler de 6 grands thèmes de l'actualité. On crée des ateliers immersifs dans lesquels les gens qui viennent nous rendre visite peuvent se plonger dans les coulisses de nos métiers. C'est aussi montrer aux gens que nous nous posons tous les jours des questions dans nos métiers qui ne sont pas faciles, qui sont remis en question très fréquemment au sein de la population. Et donc, parler de tout ça avec le public, c'est très très important dans un moment où l'information pose question.
1: Le bivouac RTBF du journalisme, c'est jusque dimanche au festival Lacémo, et on vous attend aussi fin juillet à la foire agricole de Libramont. Un petit mot encore de tennis. Alexander Zverev est le premier qualifié pour la finale de Wimbledon. L'Allemand a éliminé le Britannique Arthur Ferry en 3-7. L'autre demi-finale opposera d'ici quelques minutes Yannick Sinner à Novak Djokovic. C'est la fin de ces informations. Bon début de week-end dans notre compagnie.
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0: 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Bonjour Armelle.
14: Bonjour.
0: Il y a un accident sur le 42.
14: Effectivement, le 42 Liège-Namur, c'est à hauteur de Grasselogne, donc juste à la sortie de l'échangeur de Loncin en direction de Namur. Les bandes de gauche et du milieu sont obstruées. Prudence donc si vous êtes dans cet échangeur de Loncin en direction de Namur. Vous êtes toujours ralenti sur le 411 à l'approche de la zone de travaux à l'église. 35 minutes de perdu à partir d'Abbey-la-Neuve, toujours en direction de Namur. Et puis sur le ring de Bruxelles, ça commence tout doucement à aller mieux. Il vous reste 10 petites minutes de patience entre Hall et Grand Bigard.
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0: Bonjour tout le monde, belle fin d'après-midi, rebonjour hein, si vous étiez avec nous sur le canal DAB+, Viva Sport et sur les applications comme Ovio, RTBF Ovio ou Radio Player. Septième étape du Tour de France et enfin une victoire noire, jaune, rouge. On prend donc la direction de Bordeaux pour retrouver Samuel Grulois et Rick Verbrugge. Bonjour ou rebonjour.
17: Bonjour, rebonjour, avec le sourire, on l'attendait, on désespérait un peu, on dit ça en rigolant évidemment, mais le temps est long évidemment quand on n'a pas une victoire noire, jaune, rouge à fêter sur les routes du Tour de France, parce qu'on s'était habitué à les fêter relativement vite ces dernières années. L'an dernier c'était le premier jour hein, du côté de Lille avec Jasper Philipsen. Il fallait remonter finalement en 2024, ce n'est pas très loin pour assister à une victoire aussi tardive qu'aujourd'hui, la 7e étape remportée par Remco Evenepoel dans le contre-la-montre de Gevrey-Chambertin. Et puis pour le reste, troisième étape en 2023, première étape en 2022, troisième étape en 2021, cinquième étape en 2020, sixième étape en 2019 et donc septième étape en 2026 grâce à ce diable de Tim Merlier qui, lancé comme il l'a été par Stuyven à défaut de Van Lerberg, dans son attitude racée sur le vélo, il est intouchable quand il est comme ça, Rick Verbrugge.
18: Non, je suis vraiment content pour lui hein, parce qu'il mérite cette victoire. Il est toujours là dans le sprint et il a le timing toujours parfait, il le prouve encore aujourd'hui, en plus qu'il a cette puissance, cette position relativement aérodynamique pour un sprinter. Mais un petit truc quand même que j'ai remarqué dans le sprint, c'est attention à Philipsen qui ne se fasse déclasser aujourd'hui hein, parce qu'il quitte sa ligne quand il prend la tête du peloton, il va sur la droite et il met Gaviria dans les balustrades. C'est un peu limite.
17: Et donc, souvenez-vous, il y a trois ans, quand
18: pareil.
17: Il gagne ici, quand
18: pareil.
17: Il gagne, hein, et que Cavendish passe à deux doigts de remporter sa 35e victoire d'étape sur le Tour de France. Guermail était troisième et les patrons de l'équipe Intermarché de l'époque, et en l'occurrence Jean-François Bernard, c'est évidemment l'ancien champion français, Jean-François Bourlard avait été porté plainte auprès des commissaires sans succès. Mais donc il y a trois ans déjà, Philippe Sen était passé par le chat de l'aiguille. Ce jour-là, s'il avait été déclassé, c'eût été plus difficile à digérer, évidemment, puisqu'il avait gagné. Aujourd'hui, il termine cinquième. Voici le top 10. Tim Merlier s'impose donc au sprint à Bordeaux. Et il succède à de grands noms du sprint, comme Darrigal, Hassan Folder, Martens, Abdou Japarov, Zabel, Cavendish, Stills, Philipsen aussi, Godfroth. Ces sprinteurs se sont tous imposés ici dans l'histoire du Tour de France. Tim Merlier qui devance Warren Scholt, le solide coureur du Novix, Bini Germay, 3e, Max Kanter toujours placé, il faudra vraiment se méfier de lui jusqu'à la fin du tour, 4e, Jasper Philipsen 5e, Phil Boos 6e, Ub Arts encore dans le top 10 7e, Dorian Godot 8e, Mats Pedersen le porteur du maillot vert 9e, Tom Van Asbroek 10e. On voit ici en boucle passer et repasser devant nous ce sprint. Il y a une certitude, c'est que Mathieu Van Der Poel, qui était le dernier homme à lancer Philipsen, a lancé trop tôt à 450 mètres. Impossible pour Philipsen, qu'il change de direction ou pas, de tenir sur une aussi longue distance. Le timing n'était pas bon chez Alpecin, il était parfait chez Soudal. Et même s'il a profité du travail de ses équipes coéquipier notamment de Stuyven. Sur les 300 derniers mètres, il a bossé tout seul, hein, Mourlier.
18: Stuyven l'a bien protégé jusque-là, mais c'est vrai que Merlier fait son sprint, son timing tout seul. Mais alors, quelle intelligence de course. Il se bat avec Gaviria, Gaviria vient le tasser, il prend le vent, il laisse passer Guirmay. À la place d'essayer de repasser Guirmay, il se met dans la roue de Guirmay et là, il prend son timing. Ça, c'est vraiment la classe des grands.
17: On va l'écouter.
19: Would you say a fourth? Yeah, of course. Yeah. Oui, trois avant, plus un, four.
18: Quatrième victoire sur le Tour de France. Experience, you timed it perfectly. Ton expérience, tu l'as timé parfaitement.
20: Perfectly, I don't know because
18: parfaitement, je ne sais pas, mais je lance mon sprint.
20: Far it was.
18: Il ne sait pas exactement à quelle distance c'était.
20: Yeah. It was a mess to, c'était
18: difficile, il y avait beaucoup de
20: thanks to the team for it.
18: Mais il l'a fait grâce à l'équipe.
20: Work of them.
18: Gros travail de l'équipe.
20: Yeah. After all the work,
18: après tout ce travail
20: today,
18: de ces prochains passés jours,
20: we were the only team with Alpecin who were
18: on était la seule équipe avec Alpecin à rouler pour contrôler l'échappée. Yeah. Donc il est content. Il est content que ce n'est pas une autre équipe qui gagne. Comment est-ce que tu as timé ton effort?
20: Long time I can't follow.
18: Il s'est suivre longtemps Jasper. Puis il l'a perdu. C'est comme au casino maintenant. Il faut retrouver Jasper. Il y avait un peu plus d'espace.
20: But then in the last like 600 meters again,
18: boxing. Il y avait de nouveau beaucoup de bagarres.
20: I told to myself, no, you're gonna fight till the finish.
18: Maintenant, on va se battre jusqu'à l'arrivée.
20: Yeah, happy I can take him.
19: A real boxing match. After Paul, I suppose it's a relief to win a sprint.
18: Après Paul, ça doit être une délivrance de gagner ici.
20: Oh, I feel really well.
18: Pour moi, oui.
20: C'est seulement my third tour de France.
18: C'est seulement mon troisième tour.
20: In every participation, I take a win. So,
18: et dans chaque participation, il prend une victoire. Ça, il est fier de ça.
17: Voilà, Tim Merlier. Merci Rick pour la traduction, qui n'a jamais été le plus extraverti des garçons à l'interview, mais on sent une réelle satisfaction pour celui qui a donc effectivement gagné à chacune de ses participations à Pontivy. On va rappeler, parce qu'à chaque fois il y avait une ville différente aussi, à Pontivy en 2021, à Dunkerque en 2025, à Châteauroux également en 2025 et donc à Bordeaux en 2026. Tim Merlier, 33 ans déjà, ce n'est plus le jeune sprinter, mais il est vraiment considéré comme l'un des meilleurs, le meilleur, on ne va pas chicaner ici, mais sprinter de la planète, c'est une certitude. Septième victoire cette saison, alors qu'il a commencé sa saison assez tardivement du côté du Skell de Preiss, après avoir connu des soucis au genou. D'abord le genou droit, puis le genou gauche, parce qu'il avait compensé. Et c'est la 72e victoire de sa carrière professionnelle. Il s'impose avec un bon vélo d'avance sur Warren Scholt. La soupe à la grimace, elle est surtout du côté, sans doute, de Jasper Philipsen et de l'équipe Alpecin. On a vraiment pris les commandes du peloton de façon autoritaire avec Mathieu Van Der Poel, mais trop tôt.
18: Oui, le timing n'était pas parfait. Ils étaient un peu trop tôt dans le vent, comme on dit. Hein. Et là, l'intelligence de Merlier qui avait quand même un bon Stuyven, hein, qui l'a bien emmené au sprint. C'est pas qu'il l'a emmené, il l'a surtout protégé pour qu'il prenne le moins de vent possible. Et puis quand il était en bout de souffle, Tim intelligemment a laissé passer deux coureurs, en fait, Gaviria et Pini Guirmay. Il s'est replacé dans la roue, il a pris d'aspiration et puis il a lancé son sprint. Il aurait pu se faire coincer par Warren Scholt qui arrivait de derrière lui, mais un timing parfait. Le connaissant à ce niveau-là, c'est chaque fois pareil avec Tim, son timing, il est tout simplement parfait.
17: Et dans la voiture de l'équipe Sudela Quick-Step, on reconnaît sur la place de droite un certain Tom Stills, vainqueur ici même. Tom Stills, il a pu donner des conseils peut-être à Merlier lors du briefing dans le bus, vainqueur ici en 1999. Et dans l'attitude, sur la position du vélo, il y a un peu du Stills chez Merlier, qui est plus grand de taille, hein, mais qui a aussi cette attitude très profilée d'un Stills à l'époque ou d'un Cavendish dont on parlait tout à l'heure, et cette capacité du double kick de Cavendish. On l'a dit, hein, il lance, il est embêté parce que c'est le sprint par Guirmay, il se repositionne et il lance une deuxième fois. Ça, tous les sprinteurs ne savent pas le faire.
18: Non, et puis aujourd'hui, il avait vraiment cette giclette, l'accélération qui était fulgurante. Et sur les images d'hélicoptère, on voit très bien, pour moi, le sprinter le plus rapide de ce Tour de France, c'est Merlier. Et ça ne m'étonnerait pas que ça va être sa dernière victoire aujourd'hui. Donc, je lui en prédis encore d'autres. Et si je dois comparer Merlier à un sprinter de par le passé, je comparais plus à Alessandro Petacchi, qui était aussi longiligne et très aérodynamique. Mais bon, lui, généralement, Petacchi, il avait une grosse équipe devant lui, un gros train devant lui, alors que Merlier, c'est son timing qui fait la différence.
11: Merlier, Warren Scott, Girmay, Kanter, Philipson, les cinq premiers. Une autre interview réalisée à même la ligne par Jérôme Elguer. C'est celle de l'équipier qu'on a déjà cité quelques fois aujourd'hui. Jasper Stuyven, qui a donc dû remplacer au pied levé, c'est comme ça, Bert van Lerberg, qui a abandonné hier et qui est le dernier poisson pilote sur papier de Team Merlier. Il a fait le job aujourd'hui, avec donc au bout du job une belle victoire de son leader Team Merlier. On écoute donc Jasper Stuyven.
3: Jasper, on peut avoir une petite réaction en français. Bravo, ça reste toujours un moment important de joie après une victoire d'étape sur un sprint comme ça.
21: Oui, c'est sûr, et surtout après l'étape à Pau, on a raté de faire un sprint. Il était terminé troisième, mais nous sommes ici pour gagner des étapes. Donc après Bert, il n'a pas pris le départ. C'était un peu plus la pression pour moi et toute l'équipe. Mais je pense que aujourd'hui, tous les mecs, même Valentin, il était allé chercher les bidons toute l'étape. Et tous les autres ont fait le boulot incroyable. Donc c'était pas seulement moi ou Tim qui a gagné, mais pour moi c'est vraiment une étape de toute l'équipe.
3: Racontez-nous comment vous avez senti les choses dans les deux derniers kilomètres.
21: Oui, c'était avec Alpecin, nous sommes vraiment avec plusieurs devant. Donc pour moi c'était pourtant important de mettre Tim juste dans la roue de Philipsen ou juste derrière. Et pour moi, c'était prendre un peu le vent et aussi regarder un peu s'il y a des mecs qui rentrent de derrière, de faire l'accélération. Mais je crois que c'était parfaitement fait.
3: C'est facile à dire quand c'est votre équipier, mais quand il est emmené comme ça, Merlier, il est quasiment imbattable, non?
21: Je crois que sur un sprint comme ça, et vraiment avec la vitesse, il a une raison qu'il est le plus vite du monde, ou avec les deux, trois plus vite du monde, oui.
11: Oui, peut-être le plus vite du monde, hein, le plus rapide du monde. Moi, j'ai vraiment cette impression que sur un pur sprint, de pur sprinter, ce qui était le cas aujourd'hui avec 3 km 800 en ligne droite, même si il y avait quelques aménagements, évidemment, on est en pleine ville, mais sur ce type de sprint, à l'heure où l'on se parle, et en attendant l'éclosion, et elle est déjà là, d'un Paul Magnier qui est son équipier, pour moi, c'est le plus rapide, Rick.
18: Oui, c'est le plus rapide, je pense aussi. Et encore une fois de plus, je dis, il a la vitesse dans les jambes, et en plus de ça, il a le timing. Et ça, c'est quelque chose qui est inné, en fait, dans un sprinter. Quand on voit, par exemple, Philipsen, il a aussi cette pointe de vitesse. C'est aussi un des meilleurs sprinters au monde. La différence, c'est que j'ai pas l'impression que Philipsen, il manque cette pointe de vitesse ici sur ce Tour de France. Peut-être qu'il va la retrouver bientôt. J'ai entendu aussi une interview de Philipsen dire que la chaleur, il souffre pas mal de la chaleur, et ça peut aussi peut-être enlever un petit peu de cette explosivité, de cette vitesse dans les jambes. Mais pour l'instant, c'est Merlier le plus rapide et il a le timing parfait. À l'instar de Philipsen, lui, c'est quand il sent un coureur arriver à sa droite ou à sa gauche, il a tendance à fermer la porte, et c'est chaque fois pareil quand même avec Philipsen. Il veut fermer cette porte à chaque fois, et aujourd'hui, je ne sais pas si les commissaires l'auront vu, mais
11: vous l'avez vu, donc
18: mais on pourrait le déclasser pour ça et retirer des points au maillot vert, hein.
11: La décision peut tomber dans la soirée, hein. On ne va pas tirer des plans tout de suite, mais effectivement ces images seront vues, revues et corrigées, et surtout analysées par le jury des commissaires. Il y en a un qui s'est loupé aujourd'hui, Coy, le vainqueur de Pau, ouais. 23e, ça arrive.
18: Ouais, mais il a justement, et je pense que dans un sprint comme ça, on entendait aussi dans l'interview de Merlier, c'était un peu un casino qui disait.
11: Ouais, bonne comparaison.
18: Donc ça allait un peu de tous les côtés. Il a dû aller retrouver Jasper Stuyven qui l'avait perdu. Et puis après, ça a été un peu mieux. Il a retrouvé les ouvertures nécessaires. Et je pense que Coy, c'est justement ce qui manque dans un sprint comme ça, c'est qu'il n'a pas d'équipier autour de lui. Et quand c'est un sprint chaotique, enfin, je ne vais pas dire chaotique parce que c'est pas. Mais il y a la nervosité dans le peloton. On utilise toute la largeur de la route. On ne sait pas repasser à gauche ou à droite du fait aussi que c'est fort étroit. Et le sprint n'est pas en file indienne. On n'arrive pas à étirer ce peloton. Et là, je pense que pour Coy, là, c'est difficile quand on n'a pas des équipiers.
2: La première victoire belge donc de ce Tour de France à Tim Merlier. Enfin la première victoire belge, comme les Pays-Bas via le contre-la-montre par équipe remporté par Visma. Le Mexique avec Del Toro, le Danemark avec Pedersen. Les Pays-Bas en ont remporté deux, évidemment, puisqu'il y a Coy aussi. On vient d'en parler. Deux victoires pour les Pays-Bas, deux victoires pour la Slovénie via Tadej Pogacar. Le compte est bon. Cette étape est donc 1, 2, 3, 4, 5 nations différentes pour l'instant au palmarès des étapes de ce Tour de France définitivement lancé, on l'espère, pour nos couleurs après cette étape. Merlier devant Warren Scholt et donc Guirmay. D'autres interviews à venir, évidemment, d'autres analyses aussi. Je vous propose une petite pause et nous ici on se reconcentre sur les différents traits d'analyse dont on va discuter dans la demi-heure qui vient.
4: Voilà, merci Samuel Grulois en direct sur la ligne d'arrivée du côté de Bordeaux et son consultant Rick Verbruck. On se retrouve dans quelques toutes petites secondes. À tout de suite.
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0: Pierre Demar dans Complètement Tour sur Vivacité, c'était Je pense à vous.
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0: La septième étape avec une victoire belge au sprint, celle de Tim Merlier. On retourne du côté de Bordeaux retrouver Samuel Grulois et Rick Verbrugge.
2: Et il y a énormément de spectateurs devant nous entre la Garonne et la tribune commentateur où a été dressé le podium protocolaire. C'est impressionnant de voir le nombre de spectateurs ici. On est dans une grande ville évidemment, mais il y a vraiment du monde là pour applaudir les différents médaillés du jour et notamment le vainqueur du jour qui montait sur le podium il y a quelques instants avec un grand sourire, Tim Merlier, troisième à Pau et donc vainqueur ici à Bordeaux. Il a notamment été félicité par un Gaviria qui était très incisif, le Colombien qui finalement échoue à la 14e place mais qui s'est retrouvé très tôt devant, qui a dû stopper son effort, qui a eu un contact aussi avec un autre coureur, mais Gaviria était présent dans ce sprint, lui qui a remporté mais dans une autre vie j'ai envie de dire. Deux étapes sur le Tour de mémoire en 2018. Je vous rappelle le top 10. Merlier, Warren Scott, Germay, Kanter, Philipsen, Bauhaus, Arts, Godon, Pedersen, Van Asbroek. Un peu plus loin, Bittner 11e, Ackermann 12e, Frotin 13e. Une fois de plus, les Cofidis ont quand même beaucoup bossé pour une décevante 13e place. Gaviria 14e, je l'ai cité. Turgis referme le top 15 et la déception Coy aujourd'hui 23e. Mais qu'importe évidemment pour Coy, le plus important il est fait, c'est la victoire d'étape du côté de Pau. Et ça on ne pourra pas lui enlever évidemment, même s'il ne devait plus en remporter d'autres avant la fin de ce Tour de France. On a entendu en début de débrief Tim Merlier en anglais, on vous l'a traduit. Ben, on a envie de l'entendre évidemment en français. C'est une interview qui vient d'être réalisée par Jérôme Elgers.
3: Tim Merlier, félicitations. On imagine que le bonheur est là et qu'il doit être immense après cette victoire.
4: Oui, après pas facile semaine avec beaucoup monté déjà et le niveau qui est très haut, ça fait plaisir de gagner ici au Tour.
3: Et puis on pense aussi au début de saison qui a été difficile pour vous, comme quoi le travail est récompensé.
4: Aussi, mais je suis bien revenu et je suis content que je peux montrer mon niveau aussi au Tour maintenant.
3: Racontez-nous un peu comment ça s'est passé dans les 5 derniers kilomètres, la préparation de ce sprint.
4: Très très nerveux. J'avais dur de retrouver Jasper Steven, mais avant l'équipe a bien travaillé pour positionner bien devant. Et après c'était à moi et Jasper, mais Jasper c'est extraordinaire comme il trouve son position. J'avais dur de suivre, mais une fois j'étais debout dans son roue, j'avais beaucoup confiance. Mes derniers 700 mètres, c'était de nouveau 500 mètres même, c'était très de nouveau difficile. J'ai perdu pour ma place. Et au moment où je dis que je vais commencer, c'était encore peut-être 250, je ne sais pas. Mais le moment où je dis que je vais commencer, sinon je vais te bloquer. Et je suis content, j'ai commencé et que j'avais un bon sprint dans les jambes.
3: Jasper est aussi bon que Bert van Lerberg pour emmener un sprinter?
4: C'est différent, mais c'est deux mecs, c'est juste avec beaucoup de talent pour faire les doutes. C'est dommage, Bert n'est plus là, sinon c'était encore mieux. Mais un grand merci aussi à Jasper pour le bon travail.
3: On sait qu'un sprinter marche à la confiance, mais gagner comme ça dans la première semaine du Tour, c'est bon pour la suite
4: ça. Ouais, ça fait bien de déjà gagner. La pression est un peu partie maintenant pour l'équipe et pour moi-même aussi. Alors oui, ça fait très bien, je suis heureux.
2: On a quand même un gars de 33 ans, River Brugge, qui s'impose, lancé par un gars de 34, Jasper Stuyven. Vieillir quand on est sprinter, ça ne porte pas trop tôt à conséquence.
5: Non, mais on voit souvent que ce genre de coureurs comme Jasper Stuyven sont très importants dans une équipe. Ils ont de l'expérience, ils manquent peut-être cette explosivité qu'ils n'ont plus de par la jeunesse. Mais justement, il comble par le moteur et le positionnement. Et ça, c'est quelque chose qui est très important pour un sprinter. On l'a vu par le passé aussi. Hein. Beaucoup d'autres coureurs ont toujours eu des lead-outs un peu plus âgés qui étaient peut-être des sprinters en bout de souffle, en bout de carrière et qui font vraiment la différence parce qu'ils ont l'habitude de se positionner. et n'ont plus cette pointe de vitesse, mais sont là dans le final pour assister.
6: Alors que Baptiste Wernstorfer, c'est du direct, monte sur le podium pour aller chercher pour la deuxième fois le trophée du plus combatif de ce Tour de France. On l'avait coché parmi les candidats à ce titre-là sur quelques étapes du Tour et je ne serais pas surpris qu'il s'entête un peu pour même aller chercher le titre du super combatif. Croyez-moi, on le reverra encore à l'attaque, ce Baptiste Wernstorfer, même s'il ne gagne pas d'étape au décompte final, il aura cette réputation qui lui sait très bien d'ailleurs, d'attaquant, de gars offensif, de gars qui fait le spectacle, qui ne calcule pas sur son vélo, et en l'absence d'Arnaud Dely, eh bien il rentabilise ses qualités. Ce sont ses qualités et il est félicité par Bernard Hinault. Alors on est évidemment dans une autre dimension avec Bernard Hinault, mais Hinault, qui a un palmarès incroyable, doit apprécier la mentalité d'un garçon comme Wernstorfer.
5: Bah, Hinault, c'est un coureur qui a toujours couru au panache aussi, donc il aime bien ce genre de ce type de profil, même si ce n'est plus ce type de profil qui va chercher les gros résultats aujourd'hui. Hein. À l'époque, peut-être à l'époque de Hinault, on pouvait être en étant offensif comme ça, aller chercher facilement ou plus facilement des victoires d'étape qu'aujourd'hui. Aujourd'hui, c'est vraiment tout est spécialisé. Il faut courir au millimètre pour aller chercher des victoires.
6: Les absents du sprint, Milan, Magnier sur ce tour, Meus, donc voilà les trois qui ne sont pas là. Dely n'est plus là, De Klein n'est plus là, mais globalement les meilleurs du monde sont là, hein. Ça nous permet d'avoir des sprints de qualité.
5: Bah, on dit toujours, hein, les absents ont tort. Donc,
6: ah oui, ça c'est sûr. Maintenant, certains n'ont pas choisi. Hein.
5: Non, bien sûr, Milan, ils ont dû faire le choix entre Petersen et, oui. et Milan. Et donc... oui, mais généralement les plus grands sprinters sont au départ du Tour de France ou les sprinters qui sont en forme.
6: Et c'est le cas cette année, oui, parce que Warren Scholt ou Kanter deuxième et quatrième, ou Bauhaus sixième ou Arts septième ne font pas partie de la catégorie des top sprinters mondiaux, mais sur ce Tour, bah, il faut à chaque fois placer.
5: Ouais, mais un Warren Scholt, c'est quand même c'est une pièce. Hein,
6: et vous comprenez ce que je veux dire?
5: Non, tout à fait. Ouais.
6: Il y a Merlier, Philipsen, Milan, Coy dans la catégorie des gars vraiment qu'on attend à chaque fois. Ces gars-là sont dans la catégorie juste en dessous, pas loin, mais juste en dessous. Et là, ils sont tout près de la victoire d'étape.
5: Ouais, il y a encore un cran, une différence entre essayer de gagner. Ce type de coureurs de deuxième profil ont vraiment du mal de gagner. Il faut qu'il se passe quelque chose dans le final. Mais un Warren Scholt, pour moi, c'est quand même pour le même prix gagné aujourd'hui. Hein. S'il n'y a pas un super Merlier, c'est lui qui s'envole avec la victoire. Et ça, c'est rarement qu'on puisse dire ça des coureurs de deuxième zone.
6: Contrairement à ce qu'on disait pendant le direct, où on a vu attaquer notamment plusieurs fois Abraham Sen, on s'est dit on ne croit pas dans le sprint de Warren Scholt. Et bien, que nenni chez Uno X, Warren Scholt, deuxième, l'ancien vainqueur cœur du circuit. Newsblatt, les maillots du jour, les maillots du Tour avant notre débat. Évidemment, et avant de se pencher sur l'étape de demain, le maillot jaune pour le même homme, Tadej Pogacar. On ne voit pas trop qui pourra aller le déloger de la première place virtuelle. Elle n'est pas virtuelle, mais provisoire pour l'instant de ce Tour de France. Le poids, les poids pour Pogacar, mais c'est Vingegaard qui, à l'instar d'aujourd'hui, portera le maillot demain par procuration. Le maillot vert, le plus disputé quand même pour le moment, Pedersen, qui compte 59 points d'avance sur Guermail, 64 sur Kanter, 70 sur Merlier. Il a finalement vu se rapprocher ses adversaires. Il comptait ce matin 75 points d'avance sur Kanter, 77 sur Guermail. Ses adversaires se sont donc légèrement rapprochés aujourd'hui. Pedersen n'a terminé que, je mets des guillemets évidemment, que 9e du sprint massif. Le maillot blanc pour Del Toro et la combativité donc pour ce diable de Baptiste Wernstorfer.
0: Merci Samuel Gruloir. Avant de passer au débat, on va aller faire un petit tour sur les routes, si vous le voulez bien. RTBF Mobile Info avec Armel Delmel. Rebonjour Armel.
7: Rebonjour.
0: Il y a un accident sur le 411.
7: Oui, effectivement, cet accident a eu lieu à Hôtel-Bas en direction de Namur. La bande de gauche est obstruée, vous perdez 10 minutes. Et puis un peu plus loin, vous êtes toujours ralenti par ces travaux à l'église. Toujours sur le 411 en direction de Namur, 25 minutes de perdu. Je vous rappelle également cet accident sur le 42 Liège-Namur autour de Grasse-Sologne, donc juste à la sortie de l'échangeur de Loncin, toujours en direction de Namur. Les bandes de gauche et du milieu sont toujours obstruées. Prudence donc. Et puis sur le ring de Bruxelles, vous êtes encore légèrement ralenti, notamment entre Halle et Grand-Bigard. 15 minutes de patience.
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0: Et comme promis, on passe à la question du jour, une question volontairement provocatrice. Alors, une étape archiplate comme celle d'aujourd'hui a-t-elle encore un intérêt dans le cyclisme moderne, Samuel Grulois?
2: Ah, vous êtes comme ça, vous, provocateur. Ouais. Tiens, tiens, Jean-Marc Dessert. Ah, ouais, je ne vous connaissais pas comme ça, mais c'est une très bonne question. On a aussi de très bonnes réponses, et à mon avis, on va être d'accord avec Rick Verbrugge, même si Rick Verbrugge n'était pas un coureur qui s'imposait sur des sprints massifs. Ce n'est pas une étape que Rick aurait remportée à l'époque, quoique à l'époque, on laissait parfois un petit peu plus de mou aux échappés qu'aujourd'hui, mais pas sur une étape plate comme aujourd'hui. Mais pour le reste, mon avis, et je vais faire court et laisser la parole à Rick qui lui en a disputé des étapes du Tour de France et un paquet. Oui, ça a encore son intérêt. On en propose moins qu'avant. Il y a des intérêts évidemment télévisuel important, on préfère proposer un spectacle plus punchy, plus dynamique à l'antenne. Ça fait partie évidemment des critères d'un Thierry Gouvenou qui dessine le parcours du Tour de France. C'est une certitude, on ne s'en cache pas vraiment du côté d'ASO. En revanche, il faut veiller à garder un certain équilibre. Alors l'époque de 1999, l'exemple qu'on a pris tout à l'heure sur antenne, lorsque suite au prologue, on avait assisté à 7 sprints massifs consécutifs, dont 4 remportés par Mario Cipollini à l'époque. Cette époque-là, elle est révolue et c'est une bonne chose parce qu'en termes de dynamique, c'était assez imbuvable d'avoir cette étape du même acabit, les mêmes vainqueurs qui se succèdent, le même final à chaque fois. Ce n'était peut-être pas bon évidemment pour le sport cycliste. En revanche, avoir des étapes de sprinteurs mises ça et là dans un Tour de France, c'est important. Ça permet aux grimpeurs de souffler un peu, même si évidemment ça roule très vite, mais de souffler un peu au cœur du peloton, de ne pas avoir le stress de se dire aujourd'hui je peux perdre ma place au classement. Et ça permet aussi à cette race qui est quand même incroyable hein. Aujourd'hui Merlier il sprint à 70 à l'heure dans la dernière ligne droite à Bordeaux. Ça permet à cette race des sprinteurs de aussi pouvoir aller chercher des victoires d'étape sur le Tour de France. En quelques mots, il en faut pour tout le monde et je pense que même si certains trouvent ces étapes imbuvables, elles ont encore leur place sur le Tour de France. Rick Verbrugge.
20: Oui, certainement. Maintenant, il ne faut pas...
2: Et vous n'étiez pas sprinter.
20: Non, non, c'est... Ces étapes ont certainement place sur un Tour de France. Maintenant, il en faut pas trop. Il faut juste le juste milieu. Il faut aussi ne pas snober les sprinters parce que si on ne donne plus ce genre d'étapes, bah les sprinters vont commencer à réfléchir quelle est ma place sur le Tour de France. Est-ce que je vais venir, oui ou non? Donc il faut jouer justement sur la balance en leur donnant quand même 3, 4, voire 5 opportunités, mais pas les mettre d'affilée. Il faut bien choisir les endroits où on les place. On a snobé entre guillemets un petit peu les spécialistes de chrono en se disant on va rajouter de la montagne et on va diminuer les chronos. J'espère qu'ils vont certainement pas faire ça avec les sprinters parce que ça a quand même tout son intérêt. Et puis ça permet d'avoir une demi-journée de repos pour les coureurs du classement général qui eux aussi ont besoin de temps en temps de souffler pour justement donner du plus beau spectacle par après, parce que si tout le peloton est vraiment fatigué, ben, on voit plus le même spectacle que quand ils sont quand même au maximum de leur qualité. Et c'est ça qu'on veut voir. Hein. On veut voir des records, on veut voir des montées de vitesse comme on a vu ici sur le Tourmalet. Parce que Pogacar, il a fait en fait 43 minutes de montée sur le Tourmalet. C'est le record battu de la montée du Tourmalet, alors que le record précédent, il y avait 2 ou 3 minutes de différence.
6: Donc ok, c'est impressionnant ce que nous montre Pogacar et ce que nous montrent les favoris du général et les grimpeurs. Mais moi, commenter un sprint comme on l'a fait tout à l'heure, qu'est-ce que c'est excitant, et qu'est-ce que c'est excitant pour celles et ceux, j'espère, qui écoutent la radio, et pour celles et ceux qui regardent la télévision. Donc oui, c'est un spectacle différent, et c'est aussi cela, le vélo, ça nous permet, jour après jour, de découvrir des paysages différents, mais de découvrir aussi, sur un Tour de France, des types de coureurs différents qui peuvent tous s'illustrer, parce qu'effectivement, certains alors vont se dire, mais qu'est-ce que je fais là? Et attention, Rick, hein, je viens de regarder le positionnement des 5 étapes cette année prévues pour les sprints massifs.
20: Elles s'enfilent, hein.
6: Bordeaux, Bergerac, donc on en aura déjà eu 3 a priori demain soir, si ça se passe comme prévu. Nevers, la 11e étape. Chalon-sur-Saône, la 12e. À partir de Chalon-sur-Saune, de la 13e à la 21e étape, en sachant que sur les Champs-Élysées, maintenant, on n'a plus de sprint massif, ben, il n'y a plus de sprint. C'est pas possible. Donc, si ce n'est le coureur, les coureurs qui seront en lutte encore pour le maillot vert, si Merlier, par exemple, n'est plus en lutte pour le maillot vert, qu'est-ce qu'il va faire la dernière semaine,
20: hein? Ouais, mais s'il remporte toutes ces étapes-là, il sera en lutte pour le maillot vert. Donc, okay. Non, c'est
6: un bon raisonnement. Est posée. Quelle utilité de ces gars-là, même dans une équipe qui joue le général.
20: Les Champs-Élysées, c'est généralement, c'est typiquement pour les sprinters. Aujourd'hui, ça n'est plus tout à fait le cas. Mais un sprinter peut toujours s'imposer aussi, hein, sur Montmartre, mais ça devient compliqué. Il faut que ce soit presque un Pedersen ou un type de coureur comme Wout van Aert l'a fait. Wout van Aert était aussi un sprinter, mais on va gagner en solitaire. Maintenant, bon, c'est vrai que le fait qu'il n'y a plus de sprint après pour les 10 derniers jours, on pourrait éventuellement renvoyer son sprinter à la maison. Mais
6: il
20: bon.
6: Y a d'autres courses derrière, il y a le Rennes 8 Tours, il y a la Vuelta pour certains. Pas,
20: personne ne veut abandonner autour de France.
6: Non, d'accord, mais on veut utiliser à bon escient les coureurs, les rentabiliser. C'est pas un bon terme quand on parle d'être humain, mais il y a un peu de ça dans une entreprise, et les mettre au bon endroit au bon moment. Il y a donc débat.
20: Mais je trouve aussi que, voilà, pour les fans de vélo, à décortiquer un sprint, aller regarder que les 10 dernières minutes de l'étape, par exemple, et aller décortiquer le sprint, c'est beaucoup plus intense qu'une arrivée montagne où c'est là il faut vraiment se mettre derrière son poste et regarder toute l'étape pour comprendre ce qui s'est passé. Un sprint, c'est pas le cas, et ça permet aussi aux gens d'aller un petit peu à la plage et puis revenir pour voir quand même le sprint du Tour de France, qui est toujours intéressant, et moi j'aime bien voir les sprints quand même,
6: ou de rester à la plage et d'écouter le sprint à la radio tout en étant
20: encore mieux, ça.
6: Les pieds
20: encore
6: dans mieux. L'eau. Encore les mieux. Pieds dans l'eau, voilà.
0: Merci Samuel. Dans quelques instants, on va jeter un petit coup d'œil sur l'étape de demain. A tout de suite.
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5: Et demain, on passe à la 8e étape. Samuel Grelois et Eric Verbruck, on ira entre Périgueux et Bergerac demain.
6: Ah, c'est une chouette étape pour les vacances, s'arrêter quelques jours entre Périgueux et Bergerac. C'est une chouette étape aussi pour la pratique du vélo en vacances. En vélo, c'est un petit peu casse-pattes évidemment, mais pour les professionnels demain, ça n'aura pas de conséquences puisque seuls 2 cols de côte de 4e catégorie sont au menu, la côte de Dôme et la côte du Buisson de Cadouin. Et donc, Rick Verbrugge, on devrait assister à une étape un peu similaire à celle d'aujourd'hui sur des routes un peu plus sinueuses.
7: Ouais, bah, je pense que vous avez bien résumé les choses. Hein. C'est plutôt une étape similaire à hier, dédiée aux sprinters à nouveau, entre Périgueux et Bergerac, 180 km.
6: À aujourd'hui.
7: Pardon ?
6: Vous êtes déjà dans la peau de demain, mais à aujourd'hui. Vous
7: me dites demain.
6: Vous avez dit une étape similaire à celle d'hier.
7: Une étape similaire
6: à celle d'aujourd'hui. C'est l'habitude, on enregistre parfois. Il faut expliquer aux auditeurs des séquences qu'on diffuse le lendemain. On doit se projeter, se dire on est aujourd'hui, on est demain, on est après-demain. Là, on est en direct. Hein,
7: non, mais donc, je parle de l'étape de demain.
6: De demain, qui est similaire à celle d'aujourd'hui.
7: Voilà,
6: on y va.
7: Allez. Étape similaire à aujourd'hui. Non, entre Périgueux et Bergerac, 180 km, il y a 4 grimpeurs. Cette zone est un peu plus sinueuse que ce qu'on a vu aujourd'hui. Donc, relativement protégé par le vent aussi. Il y a un sprint à nouveau situé à 60 km de l'arrivée qui va avoir son importance parce que pour la bataille du maillot vert, c'est très important. Et puis, ces deux grimpeurs qui ne vont pas faire une grande différence. Il n'y a pas de vent non plus demain, du moins presque pas. 7 km heure de vent annoncé pour demain. Qui est vrai que sera dans deux côtés dans les 50 derniers kilomètres, mais 7 km heure, ça va avoir aucune influence. Donc place à nouveau à un festival de sprinters demain.
6: Et nous serons payés évidemment de Cyrano, du Pic, du Roc, du Cap. On aura l'occasion d'en reparler évidemment et de reparler du lien qu'il existe entre Cyrano et Bergerac dans cette étape pour sprinters. Attention, hein, ce n'est pas terminé. La journée de repos, elle fera du bien, mais il y a encore deux étapes. Celle de dimanche en direction d'Ussel, où là on aura vraiment un parcours pour les baroudeurs. La journée de repos lundi et le 14 juillet.

0: Ce jour de fête nationale, une belle étape en direction du Lioran où on se souvient lors du dernier passage là-bas d'une belle explication entre Pogacar et Vingegaard. On devait donc retrouver ces acteurs-là aux avant-postes sur cette étape qui rappellera de bons souvenirs à votre beau-frère Greg Van Avermaet qui s'y était imposé ou du moins qui avait porté le maillot jaune sur l'étape du Lioran. Voilà ça pour les prochains jours. Bon, on va d'abord se concentrer donc à juste titre sur l'étape de demain en direction de Bergerac, en espérant, pourquoi pas, puisque la machine est lancée, un nouveau succès belge sur des routes qui conviendront aux sprinteurs du Merlier, du Philipsen, du Frotin, pourquoi pas, ou même du Van Vlaanderen-Mechelen qui n'a pas participé au sprint aujourd'hui, le jeune belge de l'équipe Bahreïn.
1: Merci Samuel Grulois et Rick Verbruck. Dans quelques instants, on va s'écouter le best-of de cette étape. Et puis on se donne bien sûr rendez-vous demain à partir de 15h sur Viva Sport, en DAB+, et sur les applications hein, comme RTBF Ovio, comme Radio Player. À 18h, ce sera le grand journal. Et puis juste après, complètement foot avec David Oudret jusqu'à 19h. 19h, une spéciale Podestival avec Bruno Thumers. Et puis retour de complètement foot spécial Diable Rouge sur le coup de 20h. Avant de retrouver le best-of, on va s'écouter un peu de musique.

0: Aussi, c'est James Arthur, c'était Christians. Tout de suite, le best-of de l'étape du jour. 18h, on s'informe avec Olivier Nederland. Et puis juste après, ce sera David Toudray pour complètement foutre le quart de finale. On le préface dans l'émission dans quelques instants. Belgique, Espagne, le best-of. Et à très bientôt.
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2: Moins de 500 mètres de la ligne, le sprint il est lancé pour Jasper Philipsen en deuxième position. Philipsen qui va tenter le doublé après sa victoire ici même il y a 3 ans. Philipsen devancé par Warren Scholt. Alors où l'on se parle, et Tim Merlier qui sort du lot. Tim Merlier dans son attitude très particulière. Tim Merlier qui va sans doute aller chercher, et c'est fait, la 4e victoire de sa carrière sur les routes du Tour de France. Merlier, Warren Scholt, Germay, Philipsen a été devancé par son compatriote dans cette dernière ligne droite. La voici, la première victoire d'étape belge sur ce Tour de France 2026. On commençait à désespérer, et peut-être est-ce un signe en vue du match des Diables Rouges ce soir. Victoire de Tim Merlier à Bordeaux, la capitale des sprinteurs.
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4: Bonsoir tout le monde, vous écoutez Vivacité, il est 18h, les infos, le journal vous est présenté par Olivier Nederland.
5: Bonsoir à tous. 12 morts, 23 disparus, notamment des Belges. L'incendie qui ravage l'Andalousie en Espagne depuis hier soir est particulièrement meurtrier. Il ne sera pas maîtrisé avant plusieurs jours, selon les autorités locales. Une vignette obligatoire pour toutes les voitures chez nous à partir de mai 2027. Tout le monde devra payer. Ce soir, on se demande toujours comment le coût de cette vignette sera neutralisé, comment il sera compensé pour les Wallons et les Bruxellois. C'est pourtant la promesse des gouvernements régionaux. Le sport, c'est d'abord la victoire du Belge Tim Merlier au sprint à Bordeaux. Le Belge empoche la 7e étape du Tour de France. Tadej Pogacar reste en jaune. Et puis les Diables Rouges jouent ce soir leur quart de finale face à l'Espagne. En cas de victoire, ils seraient qualifiés pour les demi de la Coupe du Monde, comme en 1986 et comme en 2018. 12 morts et 23 disparus, donc c'est le dernier bilan lié à ce terrible incendie qui touche l'Andalousie depuis hier soir. Des Belges figurent parmi les personnes disparues, le ministre des Affaires étrangères l'a confirmé cet après-midi. Le feu a pris hier soir à Los Gallardos, au nord d'Almeria. Henri Laguerri est pour nous en Espagne, il nous confirme que le bilan pourrait encore évoluer.
6: Le bilan est encore loin d'être définitif puisqu'une vingtaine de personnes restent injoignables, parmi elles des citoyens belges selon le ministère des Affaires étrangères. C'est d'ores et déjà l'incendie le plus meurtrier d'Espagne au XXIe siècle, le pire depuis 1984. Un câble électrique tombé au sol hier après-midi sur une route nationale dans la commune de Los Gallardos, dans le sud-est de l'Espagne, à une quinzaine de kilomètres de la plage, pourrait bien être à l'origine de cet incendie. Parmi les victimes, 4 Britanniques ont été pris au piège par les flammes dans leur voiture alors qu'ils tentaient de s'échapper de leur maison. 7 autres personnes, dont un Belge sans doute, sont morts sur le bord d'une route alors qu'elles avaient abandonné leur véhicule. Antonio Sanz est le ministre andalou de la Santé et des Urgences.
7: Malheureusement, la décision de prendre un chemin différent de celui indiqué pour l'évacuation s'est transformée en un véritable piège pour les personnes qui sont décédées.
6: Et des questions se posent sur la communication qui a été faite par les autorités auprès des habitants. Le travail d'identification des victimes a tout juste commencé. Il sera long et difficile. Il y a également plusieurs blessés, des gens brûlés. Ce soir, le feu est toujours actif, même s'il a relativement peu progressé.
5: Oui, cela dit, l'incendie ne sera vraisemblablement pas maîtrisé avant plusieurs jours. C'est ce qu'indique ce soir le président du gouvernement andalou. En France, cette fois, l'incendie en cours dans la région de Die, dans la Drôme, progresse désormais lentement. 3700 hectares ont déjà été détruits, mais la situation est plus favorable qu'hier, selon les autorités. Et puis, ça va nettement mieux dans les Pyrénées-Orientales. Cette fois, les dernières personnes évacuées ont été autorisées à regagner leur maison. Le feu devrait être totalement maîtrisé d'ici la fin de la journée. On l'attendait depuis près de 40 ans. La vignette automobile arrivera finalement chez nous le 1er mai 2027 et elle sera obligatoire pour circuler à la fois sur les autoroutes et sur les routes régionales. Elle coûtera entre 90 et 125 euros par an en fonction des voitures plus ou moins polluantes. Cette vignette, elle devrait rapporter près de 130 millions à la région wallonne, mais une promesse semble toujours aussi nébuleuse. Cette vignette ne devrait pas coûter 1 euro aux automobilistes belges. L'objectif, c'est de la neutraliser, Hugo Douard.
8: Oui, les recettes ne devraient se faire que sur le dos des véhicules étrangers et des voitures de leasing pour les automobilistes belges. Des allègements fiscaux seraient prévus pour combler le prix de cette vignette. En d'autres termes, ce que vous payez d'une main, eh bien, on vous le rend dans l'autre. Projet compliqué pour Jos Kesteman, c'est le porte-parole de Touring, expert en mobilité.
9: Je pense que cette neutralité est très difficile puisque pour certains véhicules, aujourd'hui, la taxe de circulation annuelle est déjà très basse. Elle est même parfois plus basse que le prix annoncé pour la vignette. Donc, le côté budgétairement neutre, je me pose des questions.
8: Des questions, eh bien, on s'en pose aussi, d'autant plus que côté flamand, on le reconnaît déjà, cette neutralité ne verra pas le jour. Ben Waits, ministre du gouvernement flamand.
7: Il faut être honnête, lorsqu'on modifie un système de taxation annuelle en introduisant de nouveaux paramètres, ça entraîne inévitablement des gagnants et des perdants.
8: Côté wallon, pas de précision pour l'instant, on ne sait pas encore exactement comment atteindre cette neutralité, comme l'explique le ministre wallon François Deken.
10: On a un plan d'action, mais ce plan d'action-là, on va d'abord le partager avec les services de la Commission européenne pour s'assurer de sa robustesse.
8: Des discussions avec l'Union européenne pour éviter que ce projet de vignette soit retoqué par la justice, comme cela avait été le cas pour l'Allemagne en 2019. Berlin avait tenté, comme la Belgique, de ne faire payer que les étrangers. Les tribunaux européens avaient jugé ce projet discriminant. Enfin, peu d'écho du côté de la région bruxelloise. Aucun ministre n'était présent pour cette conférence de presse.
5: Voilà, on l'a compris, il reste encore quelques zones d'ombre. Du côté du gouvernement fédéral, cette fois, on s'est officiellement mis d'accord sur un effort budgétaire supplémentaire de 10 milliards d'euros d'ici 2029. Le prochain conclave aura lieu fin septembre. Et en principe, comme chaque année, la date butoir des travaux budgétaires est fixée au deuxième mardi d'octobre. C'est alors le traditionnel discours de politique fédérale du Premier ministre devant la Chambre. La Commission européenne hausse le ton à l'égard de Meta. Elle demande au groupe américain de revoir plusieurs fonctionnalités de Facebook et d'Instagram. Meta est accusée d'encourager une utilisation excessive des réseaux sociaux, surtout chez les adolescents. Et s'il ne s'adapte pas, le groupe s'expose à une amende qui pourrait atteindre 6% de son chiffre d'affaires mondial. Olivier Henrion.
11: Un fil de contenu qui ne s'arrête jamais, une vidéo qui se lance automatiquement, puis une autre. Pour la Commission, ces mécanismes poussent les utilisateurs à rester toujours plus longtemps sur Facebook ou Instagram. Elle estime que Meta n'a pas suffisamment pris en compte les risques pour la santé mentale, notamment celle des adolescents. Les contrôles parentaux et les outils pour limiter le temps passé sur les applications sont aussi jugés trop complexes et trop faciles à contourner. La Commission demande donc à Meta de revoir l'algorithme de ces applications et suggère même quelques pistes, désactiver le défilement infini et la lecture automatique des vidéos, ou encore encourager les pauses ou des limites de temps d'écran. De son côté, Meta rejette ses conclusions et assure que ses comptes dédiés aux adolescents offrent déjà des protections renforcées. Le groupe américain dispose maintenant de plusieurs semaines pour convaincre la Commission ou proposer des changements.
5: Le sport, c'est d'abord le cyclisme. Tim Merlier empoche la 7e étape du Tour de France à Bordeaux. Une victoire au sprint pour le coureur belge. Tim Merlier a réussi à s'extraire de ce sprint massif pour être le plus rapide. Il devance le Norvégien Warren Skjold et l'Érythréen Girmay. Je vous propose d'écouter Tim Merlier juste après cette victoire d'étape.
12: Après, pas facile semaine avec beaucoup... Monter déjà, et le niveau qui est très haut, ça fait plaisir de gagner ici au Tour.
13: On sait qu'un sprinter marche à la confiance, mais gagner comme ça dans la première semaine du Tour, c'est bon pour la suite.
12: Ouais, ça fait bien de déjà gagner. La pression est un peu partie maintenant pour l'équipe et pour moi-même aussi. Alors, oui, ça fait très bien.
5: Voilà, Tim Merlier qui signe le premier succès belge dans cette 113e édition du Tour de France. Au général, pas de changement. Le Slovène Tadej Pogačar reste en jaune. Alexander Zverev jouera la finale dimanche à Wimbledon. C'est évidemment du tennis. Le joueur allemand, récent vainqueur à Roland-Garros, a battu le Britannique Arthur Ferry en demi-finale cet après-midi. Il rencontrera le vainqueur du match qui oppose en ce moment le numéro 1, Yannick Sinner, à l'infatigable Novak Djokovic en piste pour un 25e titre en Grand Chelem. Enfin, vous ne pouvez plus l'ignorer, le quart de finale de ce soir à la Coupe du Monde, c'est évidemment Belgique-Espagne. Les Belges vont tenter d'arriver en demi-finale pour la troisième fois de leur histoire. Et dans ce cas, eh bien, ce serait contre la France. Et pour tenter d'éliminer les Espagnols, les Diables peuvent compter sur un noyau bien balancé entre jeunesse et expérience. C'est en tout cas l'avis de notre Diable Charles de Ketelaar.
13: Nous avons beaucoup de jeunes joueurs qui montrent de belles choses et aussi encore beaucoup de joueurs expérimentés qui apportent l'expérience nécessaire dans ces moments-là. C'est un bon mélange. Il y a beaucoup d'envie chez les plus jeunes. Ça explique pourquoi on en est là aujourd'hui. Ça va sans dire que l'Espagne est une équipe fantastique, des joueurs qui jouent dans les meilleures équipes du monde. Donc si nous voulons un résultat, nous devrons certainement être à notre meilleur niveau comme face aux États-Unis.
5: Voilà, Espagne-Belgique, coup d'envoi à 21h. La rencontre est à suivre, comme d'habitude, en direct radio sur Vivacité, sur la Une en télé et évidemment sur Ovio. Voilà pour les informations. Merci d'être avec nous. Excellente soirée et d'ores et déjà très bon week-end.
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4: Dans un instant, c'est donc complètement foot spécial Diable Rouge, première partie, mais tout d'abord un point sur vos conditions de circulation. RTBF Mobile Info avec Armel Delmel. Bonsoir Armel.
14: Bonsoir.
4: Et attention, prudence, un accident sur le 411.
14: Oui, c'est toujours cet accident qui nous occupe à Hôtel-Bas en direction de Namur. La bande de gauche est toujours obstruée, ce qui vous fait perdre pas mal de temps. 35 minutes de perdu à partir de Capelun, donc déjà du côté luxembourgeois de la frontière. Et puis un peu plus loin, toujours sur cette E411, vous perdez encore 25 minutes à partir d'Abbey-la-Neuve. C'est à l'approche des travaux à l'église en direction de Namur toujours.
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4: Et puis un petit coup d'œil sur la météo prévue ce soir pour ce match des Diables Rouges, Olivia Rox.
15: Tous ensemble pour célébrer nos Diables Rouges ce soir, sous un ciel bleu, quelques cirrus tout au plus et dans le courant de la nuit, ce ciel aura même tendance à totalement se dégager. Les températures nocturnes seront en hausse, mais elles permettront tout de même de rafraîchir nos habitations de 15 à 18 degrés. Quant à demain samedi, plein soleil du matin jusqu'au soir, sans presque un nuage pour atténuer son intensité. La forte chaleur se maintiendra avec des températures qui varieront de 30 à 32 degrés en de nombreuses régions. 25 degrés au littoral sous une bise légère à modérée. Dimanche, on prend les mêmes et on recommence. Soleil, forte chaleur, quelques cirrus et des températures maximales qui varieront de 26 à 32 degrés.
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4: Bonsoir tout le monde, très heureux de vous retrouver. J'espère que vous allez bien. C'est donc pour une partie, pour une soirée endiablée, puisque bien sûr vous allez vivre ce match, ce quart de finale de la Coupe du Monde 2026. En effet, surtout les médias de la RTBF, mais ici à la radio sur RTBF Vivacité. Coup d'envoi à 21h de cette Espagne-Belgique. Et bien sûr, toute l'équipe de Complètement Foot va vous accompagner en deux parties. Une première heure d'avant-match et puis on cédera la place 60 minutes aussi au Baudet Festival en direct de Bertry avec Bruno Tumers, mais tout de suite après on reprendra la direction de Los Angeles, évidemment la RTBF sur tous les festivals de l'été aussi. Il y a la CEMO à Enghien ce week-end, donc bien sûr vous allez avoir une ambiance festive également pour suivre nos Diables Rouges ce soir et pour suivre la suite et la fin de cette Coupe du Monde 2026. En Belgique, ici à mes côtés en studio, c'est Joachim Mononga, notre consultant. Salut Joe.
16: Bonsoir David, bonsoir Nathan, bonsoir à tous.
4: Tout va bien Joe?
16: Très très bien, merci.
4: Vous avez regardé France-Maroc hier?
16: Oui. Dommage pour la communauté marocaine. Hein. Beaucoup d'amis qui étaient déçus, mais je pense qu'au final, le plus fort l'a emporté. Très chouette match.
17: Bravo aux Bleus, donc la France qualifiée pour les demi-finales.
16: Pardon ?
17: Adversaire, ben, bravo aux Bleus.
16: Pardon ?
17: Laissez-moi d'abord accueillir Nathan, parce que Nathan ne connaît pas encore toutes les habitudes de l'émission, Joe. Nathan, une des personnalités du podcast La 90e, vous le savez maintenant, qui nous accompagne depuis le début de cette Coupe du Monde. Salut Nathan.
18: Salut, bonsoir à tous.
17: Tout va bien Nathan ?
18: Ça va, merci.
17: Vous avez regardé ce match France-Maroc hier ? Ouais, ben, je pose la question parce que je sais que vous allez me répondre tous les deux oui, évidemment. Ouais. Mais donc voilà, bravo les Bleus. Impressionnant ces Bleus quand même dans cette Coupe du Monde 2026.
18: Ça va vite hein, devant, ça va très très vite chez eux devant.
17: Bon, il faut savoir que les dernières compétitions Coupe du Monde Euro, Joachim Moulunga est souvent à mes côtés. Et en 2018, nous étions ensemble pour la demi-finale et pour après ensuite la demi-finale. Donc Joe ramenait la coupe à la maison avec la musique en studio quand il revenait, alors que la Belgique tout entière était en dépression après cette demi-finale perdue pour cette Coupe du Monde 2018. Donc régulièrement, évidemment, il y a des petits souvenirs qui ressurgissent. Et on en fera d'ailleurs un mini débat avec vous deux dans cette première partie d'émission, parce qu'il y a peut-être quelques similitudes avec cette Coupe du Monde 2018, en tout cas parce qu'il y a un quart de finale face à un des favoris de cette compétition qui s'annonce ce soir, et la possibilité, on va encore évidemment parler au conditionnel, d'une demi-finale face à la France. Vous allez participer à cette émission. La première question dans un instant, c'est le prono, mais vous connaissez les principes, évidemment. Vous commentez sur la page Facebook, complètement foot-RTBF Sport, et puis vos messages via WhatsApp, 30 63 50 centimes, le SMS, vous en avez toujours la possibilité, mais surtout via l'application WhatsApp 0 470 07 20 23, 0 470 07 20 23. Un pronom pour ce match. Oui, je sais, vous n'avez pas encore le 11 de base, vous n'avez pas encore la compo, vous qui nous suivez, bien entendu, Joe et Nathan non plus. Tout à l'heure, donc, en direct du Baudet Festival, on interrompra la musique, on coupera la musique, les lumières, tout, et on sera en direct de Los Angeles pour l'alerte compo incontournable avec nos envoyés spéciaux Manuel Jousse et Bibrouzakis. Ben voilà, plus sérieusement, sans doute vers 19h30, on connaîtra les intentions claires sur papier, en tout cas de Rudy Garcia et le 11 de base. Et je vous demande quand même de vous projeter dans ce prono pour ce match. Joachim.
16: J'ai envie de voir un 2-1 pour la Belgique avec un deuxième goal marqué dans les prolongations.
17: Ah, carrément. Bon, ça, c'est assez précis. Hein. Donc 1-2 pour la Belgique avec le deuxième but inscrit pendant la prolongation. Nathan, un prono pour ce match.
18: Pour moi, si ça va en prolongation, 1-1. Et je pense même que ça ira au tir au but. Et après, là, j'ai pas envie de
17: Ça, c'est trois quarts de prono, Nathan. Allez, mais c'est déjà pas mal.
18: Ça va de notre côté.
17: Bon, allez, voilà. Ben, là, je vois que vous avez envie tous les deux d'aller au bout du suspense. Hein. Ouais. Il y en a un qui nous annonce une séance de tir au but gagnée par la Belgique, mais après l'avoir convaincu. Et Joachim qui nous dit 1-2 pour la Belgique après prolongation. N'hésitez pas, donc, je vous le disais, évidemment, sur Facebook, SMS ou via WhatsApp. WhatsApp qui vous permet de nous laisser vos messages vocaux. Vous, les supportrices, supporters des Diables Rouges, vous avez patienté tout au long de la journée. Cette journée se termine enfin. Vous allez préparer votre soirée spéciale Diable Rouge, peut-être déjà en route vers un écran géant, vers un écran tout court, si vous allez vivre cela en famille, entre amis. Donc n'hésitez pas à nous donner votre avis. Vous nous laissez vos messages vocaux, comme l'ont fait Julien et Arnaud.
19: Salut l'équipe, Julien des Diaboules Liégeois. Bon ben voilà, un petit mot sur le match de ce soir. Très franchement, l'Espagne est bien plus forte que nous sur papier, donc je pense qu'on n'a rien à perdre. Bien du contraire, on peut jouer quasiment sans pression. C'est que du bonus. Pour moi, la Coupe du Monde des Belges est déjà réussie, quoi qu'il arrive. Je pense qu'on peut être très fiers d'eux. Et ce soir, si on gagne, on peut aller chercher notre revanche en demi-finale contre la France. Ça serait magnifique. Donc voilà, ça va être très dur ce soir, mais je pense qu'au vu de ce qu'on a vu sur les deux derniers matchs, tout est possible. Bon match à tous.
20: Bonjour à toute l'équipe. Alors moi, je pense que les Belges vont aussi bien jouer que contre les États-Unis, qu'on va peut-être voir enfin un deuxième match de beau football, et que le match proposé contre les États-Unis a permis d'enfin lancer cette Coupe du Monde. Second défi, l'Espagne. Je vois bien un petit 2-1, mais avec le dernier but dans les arrêts de jeu. Come on Belgium. On espère une petite qualification en demi-finale pour, pourquoi pas, sortir les Français lors de leur fête nationale.
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17: Émission spéciale Diable Rouge, n'hésitez pas, participez-y. Évidemment, vous les supportrices, les supporters, vous avez plein de moyens sur Facebook ou sur WhatsApp, donc vos messages vocaux 0 470 07 20 23. Joachim, mais je vais vous poser à nouveau cette question volontairement provocatrice, parce que Rudy Garcia, que l'on va entendre dans un instant, l'a évoqué en conférence de presse et l'a évoqué face évidemment à nos envoyés spéciaux RTBF Sport. Est-ce que cette Coupe du Monde de la Belgique, elle est réussie déjà, selon vous, en atteignant les quarts de finale et en jouant l'Espagne, un des favoris?
16: J'ai du mal à répondre à la question, pour être très honnête, David. Je pense que oui, on peut dire clairement qu'elle est réussie, parce que on est passé par toutes les émotions possibles, on est parti très confiant, on a été très déçus durant cette Coupe du Monde, et finalement, on se dit, bah, finalement, pourquoi pas aller au bout aujourd'hui. Donc oui, non, j'ai l'impression que cette Coupe du Monde, elle est réussie. On a beaucoup plus de garanties sur le futur de l'équipe nationale des Diables Rouges, puisqu'on a des jeunes joueurs qui se révèlent et qui commencent à prendre aussi de la place. Donc oui, les bases sont mises pour la suite. Donc oui, la Coupe du Monde est réussie. Mais je pense très sincèrement qu'on doit changer les mentalités en Belgique. Je pense qu'on doit arrêter de complexer devant la France, tout aussi grande qu'elle est, devant l'Espagne. Aujourd'hui, l'Espagne, elle est, je dirais que c'est 55-45 pour l'Espagne. Mais 45, il faut les jouer. Et je pense qu'aujourd'hui, l'Espagne, elle est prenable parce qu'on a les armes, on l'a montré. Personne ne nous voyait sortir les États-Unis de cette manière-là. On l'a quand même fait. Donc non, je pense que oui, la Coupe du Monde, elle est réussie. Mais il faut changer les mentalités. Il faut y aller et pas regarder en arrière.
17: Bon, heureusement qu'ils ne savaient pas comment répondre à cette question. Joe, Nathan, une personnalité du podcast La 90e. Est-ce que cette Coupe du Monde 2026 pour la Belgique, elle est réussie?
18: Bah, je pense qu'on est obligé de dire que oui. À partir du moment où l'objectif initial, c'était d'atteindre l'écart, en tout cas, c'est ce qui était tacitement dit. Maintenant, ça serait une réussite, si aujourd'hui le parcours devait s'arrêter, ça serait une réussite satisfaisante. Donc un petit 6 sur 10, c'est la note que je donnerais, si on s'arrêtait aujourd'hui en tout cas.
17: Et quand Joe nous dit on doit changer la mentalité, parce que oui, elle est réussie, mais peu importe, il faut continuer à y croire. Et non, on ne doit pas sortir parce qu'on est arrivé là jusqu'en quart de finale. Il faut saisir sa chance aussi face à un des favoris.
18: Bah, c'est sûr, et c'est pour ça qu'aujourd'hui, j'espère que les joueurs vont rentrer sur le terrain de manière décomplexée, sans avoir le sentiment du devoir accompli, en pensant que voilà, ils peuvent encore faire mieux et pourquoi pas croire au bout à la victoire, même si c'est vrai qu'au niveau des effectifs, il y a quand même un grand gap au niveau des qualités. Donc c'est pour ça que au niveau de la mentalité, faudra travailler sur ça.
17: On en reparlera tout à l'heure avant 19h, mais l'Espagne, vous la trouvez comment justement dans cette Coupe du Monde 2026, Nathan?
18: Bah, je trouve que pour le moment, elle ronronne un peu, ce qui est peut-être impressionnant hein, de ce côté-là, parce que malgré le fait qu'elle est un peu dans un mode, elle joue un peu avec le frein à main ou elle a rencontré des difficultés, elle a pour le moment pas vraiment été mise en danger malgré ça. Et c'est ce qui est le plus impressionnant. Je pense que pour le moment, elle a toujours pas encaissé de but.
17: Ouais.
18: On peut avoir peur du moment où elle va commencer à lâcher les chevaux.
17: Alors c'est ça le problème, c'est que je pense qu'on est toutes et tous, vous qui nous écoutez, de l'avis de Nathan, c'est que cette Espagne-là, ben, on se dit, ben oui, ben, finalement, hein, on les avait annoncés les plus forts, les champions d'Europe, mais ils ronronnent un petit peu. Espérons que le moteur ne démarre pas aujourd'hui, Joe.
16: Non, pourquoi? Moi, j'ai envie qu'il démarre. Parce que je pense qu'on est capable vraiment de résister à ça. Ils ont un génie dans leur rang, Lamine Yamal. On en a quelques-uns aussi qui sont pas mal dans notre effectif. C'est vrai que s'il y avait un meilleur moment pour affronter l'Espagne, c'est maintenant. Parce que je dirais pas qu'elle ronronne, je dirais qu'elle est plus en campagne de séduction, cette Espagne. Je les ai pas vus. Ça fait longtemps que j'ai plus vu ce tiki-taka aussi dominant. J'ai vu de la possession de balle de l'Espagne, mais souvent très stérile. Mais cette Espagne qui faisait peur et qui a effrayé toute l'Europe et le monde entier avec son tiki-taka, je l'ai pas retrouvée durant cette Coupe du Monde. Et je pense que elle se cherche encore. Elle est en mode séduction, essayer de reprendre l'opinion publique. Mais je suis pas convaincu que c'est quelque chose de maîtrisé. Donc je pense que oui, elle est prenable.
17: Bon, si vous vouliez un motivateur pour cette soirée Diable Rouge, je pense que Joachim Mounounga est votre homme. Merci Joe. C'est, là, 20 minutes d'émission, tu m'as déjà convaincu qu'on allait les battre. J'espère que c'est évidemment votre cas aussi. J'espère que la voix va tenir jusqu'à minuit, parce qu'après 20 minutes, elle s'en va déjà. Bref, émission spéciale Diable Rouge sur RTB Vivacité avec Nathan, du podcast de la 90e. J'ai voulu faire une contraction. Nathan, 90e. Joachim Mounounga qui est notre consultant, et puis vous, les supportrices, les supporters des Diables Rouges. Donnez votre avis, le prono pour ce match sur la page Facebook de l'émission Complètement Foot-RTBF Sport. Et puis bien sûr vos messages. Continuez à nous laisser vos messages vocaux s'il vous plaît via WhatsApp. Comme ça on peut débattre évidemment de vos idées, entre autres, et entendre surtout vos motivations, votre motivation pour ce match. 0 470 07 20 23, 0 470 07 20 23. Et puis dans un instant les interviews avec entre autres Rudy Garcia, donc qui a donné une interview à la veille de ce match hier. À tout de suite.
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11: Bonjour à toute l'équipe. Tout d'abord, je pense que nous avons une chance contre l'Espagne. Par rapport au dernier match des deux équipes, notre match contre les États-Unis était beaucoup plus convaincant, tant dans le jeu, la construction, le jeu sans ballon. Et l'Espagne a affiché un moins bon visage, je trouve, contre le Portugal, qui était, je le rappelle, un Portugal en difficulté. Donc je pense que si les formes restent en l'état, nous sommes à 60-40. Mais si pas, je pense que ça va être compliqué de bousculer cette équipe espagnole qui est assez forte dans le jeu rapide, dans la possession. Mais je pense qu'on peut le faire. C'est un peu comme notre Brésil 2018. C'est un challenge et il faut le relever.
12: Bon, moi, voilà, je suis supporter neutre, d'accord, je ne supporte pas la Belgique. Mais en tant que connaisseur de football, il faut quand même rester sensé. L'Espagne, c'est une équipe très, très costaud. Ils sont super solides dans tous les compartiments. Ils n'ont pas encore encaissé de but. Ils sont très, très disciplinés. Et à savoir que la Belgique, oui, OK, c'est le Sénégal et les États-Unis, ça reste une bonne équipe. Mais ils n'ont pas encore rencontré une top équipe. Et c'est ça qui va faire toute la différence. Autant je les vois peut-être battus en demi-finale contre les Français, mais autant voilà, la Belgique n'est pas assez forte sur papier. Je dis bien sur papier, même s'il peut tout arriver. Mais sur papier, les Belges ne peuvent pas rivaliser contre ces Espagnols.
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13: 0470 07 20 23, continuez à nous envoyer vos messages vocaux, 0470 07 20 23. Le message est passé, mais pas encore passé, hein, Joe, il va falloir, pour changer les mentalités, évidemment, plus qu'une soirée spéciale, Diable Rouge complètement foot, avec Nathan du podcast de la 90e, avec Joachim Mununga, notre consultant. Joe, l'autre question que je voulais vous poser, mais j'étais pas sûr de la poser, mais là, il y a un supporter qui vient d'en parler. Est-ce qu'on doit déjà, nous, penser à cette demi-finale contre la France et en avoir peur? Je connais votre réponse. Puisque vous venez d'en parler il y a un instant, mais de déjà penser à cette demi-finale contre la France, justement, non, pour pousser la ressemblance 2018 jusqu'au bout?
14: Non, je pense pas. Je pense qu'on doit se concentrer sur l'Espagne. C'est un gros morceau. Y penser, ce serait manquer de respect à l'adversaire.
13: Bien sûr.
14: Et on peut pas se permettre de faire ça, pas maintenant. On part comme outsider contre l'Espagne et on doit d'abord régler le problème espagnol.
13: Régler le problème espagnol, et puis on le disait il y a un instant, forcément, pour les Belges maintenant, quand on regarde la France, il y a la Nation League qui arrive à l'automne, on sera en direct aussi sur RTB Vivacité, avec trois fois double confrontation, très intéressante pour nous, la Turquie, l'Italie, la France, donc ça promet évidemment l'automne pour nos Diables Rouges. Vous parliez de la suite après Coupe du Monde, ben là il y aura six matchs intéressants, c'est la Nation League, on va pas faire le débat de la Nation League ici, c'est pas le moment, mais bon, bref, on a déjà ça en tête, on pense à la France à l'automne, mais il y aura peut-être la France avant l'automne et en demi, Nathan.
15: Ouais, mais comme Joachim vient de le dire, c'est vraiment pas le moment de penser à cela. Et juste pour rebondir sur ce qui est dit avec la comparaison avec 2018, je pense même qu'il faut essayer de s'éloigner le plus possible de cette comparaison parce que voilà, on n'a pas le même effectif, il n'y a pas la même expérience des joueurs et donc ça serait un peu malhonnête de commencer à parler de cela.
13: Voilà, Rudy Garcia qui a évoqué cela, entre autres, évidemment, en conférence de presse hier et il s'était présenté aussi à J-1, donc hier, face à notre envoyé spécial, un de nos envoyés spéciaux RTBF Sport, Vincent Lingendries.
16: Rudy Garcia, dans le conte de Charles Perrault, Le Petit Poucet, il y a l'ogre, c'est l'Espagne pour beaucoup, et Le Petit Poucet, c'est la Belgique. Quels sont les petits cailloux qu'il faut semer pour avoir le chemin de la réussite dans ce match?
17: Il faut croire en nous déjà. Après, effectivement, je pense que l'Espagne est favorite, elle est la championne d'Europe en titre.
0: Je pense qu'elle a même joué la finale de la dernière Ligue des Nations. C'est surtout une équipe qui n'a pas changé depuis 2024 et sa victoire dans le championnat d'Europe. Donc c'est une équipe qui a l'habitude de jouer ensemble. C'est une équipe qui n'a pas pris de but dans cette compétition. Bon, il sera temps d'en prendre au moins un. Non, beaucoup de respect pour cette équipe, son coach qui est un très bon coach depuis qu'il a pris l'équipe nationale. Mais bon, de toute façon, pour aller loin dans une Coupe du Monde, il faut battre des grosses équipes. On a battu le Sénégal qui était une très bonne équipe. On a battu les États-Unis qui faisaient vraiment un très bon mondial chez elles, pays organisateur. C'est vrai que je pense que le degré de difficulté s'élève. Mais encore une fois, voilà, si on veut rejoindre les demi-finales, il faut aussi battre ce genre d'équipe.
17: Il faut faire sauter le verrou, surtout côté espagnol. Vous l'avez dit, zéro but encaissé. Comment faire ?
0: Bah, marquer un but, c'est pas compliqué.
17: Lamine Yamal, c'est une des grandes forces de l'Espagne. Est-ce qu'il y a un plan anti-Yamal ?
0: Non, parce qu'il faudra un plan anti-Pedri, un plan anti-Oyarzabal, un plan anti-Rodri, un plan anti-Baena. Donc il faut un plan anti-Espagne. C'est-à-dire qu'il faudra pas les laisser jouer sur leur qualité. Mais de toute façon, vous savez très bien que contre cette équipe, ils auront la possession. Je pense que c'est la première du mondial. Mais après, on a des choses aussi à faire valoir. Déjà, on peut être capable de bien utiliser le ballon. Donc quand on le récupérera, il faudra tout faire pour leur poser des problèmes. On l'a démontré contre les USA, puis on l'a démontré dans le tournoi, parce que je pense qu'on est deuxième attaque du tournoi. On est l'équipe qui tire le plus, on est l'équipe qui a le plus de XG, d'expected goal. Voilà, on a des choses à faire valoir. De toute façon, on a tout à gagner dans ce match-là. Tout le monde nous voit déjà éliminés et l'Espagne en demi-finale. Donc voilà, ça peut être que du bonus. J'espère qu'on va mordre à pleines dents dans ce quart de finale.
17: Dernière chose, vous avez du sang andalou dans les veines.
0: Oui.
17: Mais votre cœur est belge.
0: Bah, évidemment.
13: Rudy Garcia avec Vincent Langendries. Le débrief de cette interview de notre coach, donc je le rappelle, c'était hier à J-1 avant ce match. Il a répété, il a insisté là-dessus en conférence de presse. Bon, voilà, tout le monde nous voit sortir face à l'Espagne. Joe, ça peut être à nouveau un mode motivation pour l'équipe et pour le coach, parler aux joueurs.
14: Je crois que c'est très bien managé. C'est une manière, je pense aussi, de retirer la pression aux joueurs et de dire ben on a tout à prendre en fait, tout le monde nous voit déjà sortis. Je pense que c'est une manière de retirer sur la pression sur le groupe. On a un jeune groupe qui réagit très bien pour l'instant au management de Rudy Garcia, mais ce qui m'a frappé dans cette interview, c'est certainement quand il dit pour aller loin dans ce tournoi, il faut battre ce genre d'équipe-là aussi. On peut pas toujours chercher le chemin facile. Si vous me permettez, David, j'essaie de faire le parallèle avec mon fils ou n'importe quel autre enfant qui essaierait de performer dans le sport et qui jouerait contre quelqu'un qui est beaucoup plus grand que lui et beaucoup plus fort. Je me vois mal commencer le match et dire à mon fils, ça va être compliqué. De toute façon, t'as rien à perdre. Non, avant le match, je vais lui dire, grand, pas grand, c'est un combat. Et tu vas dedans. Et toi aussi, t'as des qualités et tu y crois. Et ça, j'ai l'impression que je ressens quand même ce discours dans le discours de Rudy Garcia. Donc, ouais, j'ai l'impression que cette équipe sera prête. J'ai l'impression que les Diables Rouges, mentalement, seront prêts, en espérant qu'ils gardent la même mentalité avec laquelle ils ont abordé le match contre les États-Unis. Et de là, après, ce sera vraiment... à l'Espagne d'arrêter de ronronner pour pouvoir nous battre.
13: Nathan, en réaction par rapport au papa et au coach Joachim Mununga et à Rudy Garcia, le coach des Diables Rouges.
15: Je rejoins un peu le discours de Joachim dans la mesure où c'est vrai que si on réfléchit à tout, c'est pas qu'on a rien à perdre, c'est qu'on a tout à gagner en fait, en faisant une bonne performance aujourd'hui. Et pour Rudy Garcia, on sait habituellement, il maîtrise sa com, même s'il y a eu certains dérapages récemment. Et il crée en fait cette situation, encore une fois, où c'est nous contre le monde. Et je pense que c'est la meilleure des manières pour créer un esprit d'équipe.
13: Oui, parce que ça, c'est vrai que c'est incroyable et on l'a tous ressenti, lu, vu, entendu sur les réseaux sociaux aussi, mais dans les reportages et en ligne. Bien sûr, c'est qu'on a l'impression que le reste du monde, suite à ce match contre les États-Unis, est aussi pour la Belgique.
15: Ouais, maintenant. Là, oui. Ça va changer, malheureusement. C'est plus le même contexte. Enfin, malheureusement, heureusement, je sais pas trop. Mais oui, espérons que, voilà, en tout cas, ils trouveront la motivation nécessaire pour venir à bout de l'Espagne.
13: Depuis quelques jours, je pense qu'on a des millions de supporters en plus à travers le monde, avait précisé Rudy Garcia. Mais ça va être chouette. Nos familles seront là aussi. Ça nous donne une force incommensurable. On se concentrera sur le jeu et sur l'équipe d'Espagne. On est outsider pour ce choc. C'est Complètement Foot, émission spéciale Diable Rouge avec Joachim Mulunga, avec Nathan du podcast de la 90e. Et puis nous faisons aussi un point sur vos conditions de circulation. Un point RTBF Mobile Info avec Armel Delmel. Bonsoir, rebonsoir Armel.
18: Bonsoir, rebonsoir.
13: Et on disait il y a quelques minutes un incident sur le 411. Est-ce que ça se passe mieux?
18: Eh bien écoutez, effectivement, ça se passe mieux puisque cet accident est terminé. Il reste quelques fils résiduels à partir de l'aire de Capelun, donc du côté luxembourgeois de la frontière. 15 petites minutes de perdu. Et puis quand on continue sur le 411, les travaux à l'église vous ralentissent toujours, mais c'est beaucoup moins que tout à l'heure. Là aussi, encore 15 petites minutes de patience en direction de Namur.
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31: Pour le match de ce soir, mon pronostic n'est pas très optimiste. Je vois l'Espagne gagner sans encaisser. Donc j'ai l'impression qu'on va dominer notre sujet, ou en tout cas donner cette impression, mais que chaque erreur va se payer cash en contre ou lors de toute autre phase arrêtée ou occasion. Et donc voilà, je pense qu'on a déjà vécu des belles émotions, un miracle face au Sénégal et un match très abouti face aux USA, mais je pense que notre tournoi va s'arrêter ce soir. Donc ça n'enlève rien aux belles émotions qu'on a vécues et à tout ce qu'ils nous ont apporté de joie collective, mais je pense que l'Espagne maîtrise bien son sujet et va malheureusement nous faire s'arrêter notre compétition aujourd'hui.
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13: Vincent, donc pour ce dernier message, 0470 07 20 23, on l'a reçu celui-là avant le début de l'émission, donc je pense que Vincent n'avait pas entendu le discours motivateur de Joachim Onunga, qui est notre consultant, avec Nathan du podcast de la 90e. N'hésitez pas, donnez votre avis, réagissez, répondez à Vincent s'il vous plaît, 0470 07 20 23. On va parler du 11 de base, du côté espagnol, on le voit là aussi, on l'a lu, on l'a entendu. On parle beaucoup de Thibaut Courtois. Forcément, évidemment, c'est pas un hasard, mais est-ce que cette arme-là, on n'a pas encore dû la sortir de trop, cette carte joker, mais qu'elle pourrait être là aussi déterminante face à la Roja, Joachim?
14: Ouais, certainement. Je pense qu'aujourd'hui, il devra tenir son rôle. Et je pense qu'on en parle aussi beaucoup dans la presse espagnole, parce que quand on reste très, très critique et très objectif, Thibaut Courtois, c'est peut-être, à ce moment-ci, le seul diable rouge qui, si on le transfère du côté de la Roja, qui est titulaire indiscutable. Donc je pense que ça leur fait très très peur. Maintenant, il a été serein jusqu'à maintenant. On n'en a pas eu souvent besoin, mais les quelques interventions qu'il a eu à faire, il les a bien faites. Et je pense que lui aussi a envie de... à rendez-vous avec le destin. Et je pense que lui aussi a envie de continuer d'écrire l'histoire. Donc espérons qu'il soit au rendez-vous.
13: Peut-être même pour une séance de tir au but que vous avez annoncé, Nathan, Thibaut Courtois.
15: Effectivement, d'autant plus que Courtois, malgré le fait qu'il a habituellement toujours des bons matchs avec la sélection, moi je n'ai pas encore son match référence, son match clé, son match iconique avec la sélection. Donc pourquoi pas aujourd'hui, dans un match qui est spécial pour lui, parce que voilà, il me semble qu'il a deux enfants qui sont belgo-espagnols quand même. Donc espérons que ce soit. Enfin, espérons, oui et non, espérons si jamais on concède beaucoup d'occasions.
13: C'est compliqué quand on parle d'un gardien, mais je vois évidemment.
15: Mais ouais, on attend en tout cas un grand match comme d'habitude de sa part.
13: Bon, le 11 de base, Thibaut Courtois, là, il n'y aura pas trop de discussions, sans doute en défense moins, mais évidemment, je vais vous poser les mêmes questions que l'on se pose depuis quelques jours maintenant, plus on avance dans le tournoi, et les circonstances des matchs et des choix de Rudy Garcia nous obligent à poser cette question. Je vous la pose à vous en Nathan en premier. Kevin De Bruyne, titulaire ou pas dans le 11 ce soir contre les Espagnols ou pas?
15: Moi, j'ai envie de dire oui quand même. Oui, parce qu'on a besoin de aller ça un gros match. Et comme on dit dans les sports américains, il faut les big game players dans les gros matchs, quoi. Il faut les gros joueurs. Et je pense que c'est le joueur avec Thibaut Courtois, par ailleurs, qui a joué le plus de matchs de ce type de qualité. Et même si dans le courant d'un match, il a tendance, parce que physiquement, ça devient de plus en plus compliqué pour lui, à peut-être passer, être un peu invisible, je pense qu'il peut toujours avoir ce moment de génie, cet éclair de génie, cette passe tranchante qui peut faire la différence. Et donc, moi, je lui ferai confiance, pour le coup.
13: Joachim Onunga, Kevin De Bruyne, titulaire ou pas?
14: Alors, je ne sais pas ce que Rudy Garcia va faire.
13: Ah ben non, moi non plus.
14: Mais moi, de mon avis, parce que Onana n'est pas là, oui, on pourrait jouer avec Kevin De Bruyne. Mais si Onana était encore présent, honnêtement, par rapport à l'alchimie et par rapport à la dynamique qu'on a pu voir contre les États-Unis, j'aurais gardé le milieu de terrain avec Tielemans, Raskin et Onana. Mais oui, dans un match comme ça, je pense qu'il a l'expérience, il peut nous apporter quelque chose. Nathan le rappelait en off juste avant, c'est que c'est vrai que autour de Kevin De Bruyne, on a souvent le débat, il défend bien, il défend pas bien, il est plus dédié à l'offensive. Et Nathan le rappelait très très bien que dans les statistiques, c'est un des joueurs qui court le plus. Alors, il a eu un match pour récupérer, donc oui, pourquoi pas un De Bruyne titulaire.
13: Avec qui, pour être sûr, dans le milieu de terrain, ce centre du jeu?
14: Je crois que le duo Tielemans-Raskin, je pense qu'il a fait ses preuves, et c'est paradoxal, parce que sur papier, c'est pas le duo le plus chatoyant et le plus qualitatif, mais en pratique, c'est un duo qui marche très très bien.
13: Attends.
15: Ouais, je rejoins totalement. Tielemans, on disait au match précédent qu'il prenait enfin toute la mesure de son rôle de capitaine et toute sa place dans ce milieu. Et Raskin, encore une fois, moi je répète, mais on l'a rarement vu rater un match depuis qu'il joue en sélection nationale, donc il faut continuer sur cette dynamique.
13: Deuxième question qui devient traditionnelle, Jérémy Doku, Joachim Onunga, titulaire ou pas dans le 11 pour le quart de finale contre l'Espagne ou pas?
14: Alors, je l'ai dit en avant-match, l'Espagne a un génie du nom de Lamine Yamal. Nous aussi, on a un génie dans nos rangs du nom de Jérémy Doku. Alors, de grâce, donnons-lui le crédit qu'il a gagné, accordons-lui le crédit qu'il a gagné. Peut-être a-t-il été piqué au vif au niveau de son ego, puisque la presse a été dure à juste titre avec lui, mais elle a été très dure. Elle a été, elle a fait preuve de pas énormément d'empathie. Et je pense qu'on a eu raison de le faire, puisque dans un tournoi, on n'est pas là pour le jouer, on est là pour le gagner. Et donc, il nous faut du résultat très très vite. Bien entendu, toutes les circonstances atténuantes qu'on a souvent rappelées,
13: ouais.
14: L'enfant, la maladie. Mais je pense que dans ce genre de match, vous avez besoin d'avoir un game changer. Et on n'a pas un plus gros game changer, mis à part Lukaku, que Jérémy Doku. Donc pour moi, dans ce match, un Jérémy Doku doit commencer ce match.
13: Je vais faire évidemment réagir Nathan, mais game changer peut-être plus en joker, non, comme titulaire.
14: Je le mettrai en titulaire pour faire douter l'Espagne et pour calmer les ardeurs. On ne pourra pas faire que défendre. Donc il nous faut aussi des joueurs offensivement capables de les faire douter, de les faire reculer. Mais encore une fois, c'est une question et un problème de luxe. Parce qu'un Jérémy Doku qui sort du banc, ça fait aussi beaucoup de bien.
13: Nathan, Jérémy Doku doit-il être titulaire ou sera-t-il titulaire selon vous aujourd'hui contre l'Espagne ?
15: Sera-t-il, je ne sais pas, mais est-ce qu'il le doit ? En tout cas, à mon sens, oui. Oui, et c'est peut-être ça le problème du foot, c'est qu'on oublie très, si pas trop vite. Et il faut quand même se rappeler qu'il y a quelques semaines de cela, on s'imaginait pas faire sans lui. Lorsqu'on voyait la campagne de sélection, de qualification pardon, qu'il a effectuée, toute l'équipe dépendait de lui. La saison qu'il fait à Manchester City, elle est incroyable. Donc, comme Joachim vient de le dire, donnons-lui le crédit qu'il mérite. Et même si c'est aux dépens de Luke Bakio qui a très bien joué, ça serait dommage pour lui. Mais je pense que Doku, vu le niveau qu'il a, mérite d'avoir ce petit crédit en plus par rapport à d'autres joueurs.
13: Jérémy Doku à gauche, Leandro Trossard rebascule à droite. Et donc pas de Dodi Luke Bakio dans ce choix. Je pensais enchaîner avec Romelu Lukaku, mais on va parler de Dodi tout de suite, Nathan.
15: Ouais, mais on avait ce petit débat en off avec Joachim sur Leandro Trossard. Moi, je suis vraiment pas son plus grand fan, mais je trouve que pour le moment, c'est le joueur offensivement qui a peut-être été le plus constant, même s'il fait pas grand chose d'incroyable. C'est pas celui qui a les gestes les plus fous ou qui va nous sortir un dribble incroyable, mais en tout cas, il est performant d'une certaine façon et je trouve que voilà, il a enfin trouvé son rythme de croisière en sélection nationale, donc il faudrait continuer avec lui son.
13: Donc si vous mettez Jérémy Doku titulaire, je connais mon Joe par cœur, vous mettez pas Dodi Luke Bakio, vous mettez quand même Dodi Luke Bakio, ce qui voudrait dire Leandro Trossard sur le banc, Joachim Mounounga.
14: Si vous me donnez les clés de l'équipe, parce que je pense que au contraire de Doku, je pense qu'on a fait preuve de beaucoup de patience et d'empathie vis-à-vis de Leandro Trossard, qu'il a mérité, puisqu'il a fait une saison incroyable avec Arsenal, il est champion d'Angleterre, il a mérité d'avoir ce crédit-là. Mais en équipe nationale, Trossard, moi, ne m'a toujours pas convaincu. C'est pas parce que tu mets deux goals contre la Nouvelle-Zélande et que tu as un peu plus de gestes d'humeur que tu m'as convaincu. Moi, il m'a pas convaincu, Trossard. Alors, oui, il est dans une bonne dynamique. Oui, on a remarqué un changement et on a l'impression qu'il a pris sa place dans l'équipe nationale, mais j'attends toujours son match référence en équipe nationale. Alors, Luke Bakio, oui, tous les jours, parce que à chaque fois qu'il joue, on parlait de Raskin, moi, Luke Bakio, à chaque fois qu'il a joué, je l'ai trouvé très intéressant. À chaque fois, depuis le début qu'il est en équipe nationale, il percute, j'ai l'impression que toute proportion gardée, Luke Bakio, c'est un peu notre Ousmane Dembélé. Il est capable de nous créer quelque chose, il est capable de nous apporter un dernier ballon. Maintenant, je pense que, vu la forme de Trossard, pourquoi pas le repasser en 10 ? Pourquoi pas l'essayer au milieu de terrain ? Apparemment, Rudy Garcia nous disait que pour la structure du jeu, il est tellement important, il dézone tellement, il apporte tellement, pas dans les statistiques, hein, mais il apporte tellement...
13: Il y a un peu d'ironie là, Joe.
14: Je sais pas. ce que je veux dire par là, mais pourquoi ne pas le mettre en 10, parce qu'il est dans la forme de sa vie apparemment, et pas basculer ou Trossard, ou Luke Bakio, ou Doku sur les côtés. Mais je pense que c'est un choix de luxe, encore une fois, c'est un problème de luxe. Faire sortir du banc un Luke Bakio ou un Doku, ça reste un problème de luxe.
13: Et la dernière question, c'est de savoir si vous voulez Romelu Lukaku dans le 11 de base, mais on va y répondre dans un instant dans la suite de cette émission spéciale Diable Rouge, complètement foot. Donc, jusqu'à minuit aujourd'hui, avec à 21h, ce quart de finale de Coupe du Monde 2026, Espagne-Belgique. Manu Ejus et Bibrouzakis, tout à l'heure, évidemment, vous commentez cette rencontre. Et puis là, vous l'entendez, Joachim Mounounga, notre consultant, Nathan du podcast de la 90e, on passe la soirée ensemble, ici en Belgique, en direct à la radio. radio en direct sur RTBF Vivacité. Vos messages, continuez à commenter sur ce que vous entendez, bien entendu. Votre prono via la page Facebook de l'émission Complètement Foot-RTBF Sport. Et puis vos messages, bien sûr, via l'application WhatsApp. Vos messages écrits 0470 07 20 23, avec ces messages qui arrivent. Il y a Logan qui nous dit: je trouve que l'Espagne et les médias espagnols nous sous-estiment, un peu comme l'a dit Rudy Garcia. Je pense qu'ils partent un peu trop confiants, et à voir s'ils lanceront la machine, mais s'ils ne le font pas, ça leur portera préjudice. Dani nous dit: bonsoir, on va mettre le taureau à terre, olé, je vois prolongation. Dani Montini le tilleul, vive les diables. Sarah, fidèle de l'émission, nous dit: bonsoir les amis. Dire qu'il y a 3 semaines on doutait même de sortir des poules parce qu'on venait de faire un pauvre match nul contre l'Iran. Maintenant on se dit qu'il n'est pas impossible de sortir l'Espagne. Vraiment un sport de fou, de folle. Allez, on y croit. Bonne soirée, un plaisir de vous écouter, nous dit Sarah. Donc n'hésitez pas, laissez vos messages écrits ou vos messages vocaux via l'application WhatsApp 0470 07 20 23.
1: Je pense que ce qui va être préjudiciable, c'est l'absence d'Onana, parce que le triangle qui avait été opéré au dernier match était tout simplement le plus équilibré et le plus abouti qu'on a jamais eu depuis très longtemps. Très très très longtemps, j'ai envie de dire depuis le départ de Hazard. C'est pour ça que quand on a, je pense, De Bruyne, Tielemans,

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4: Un peu plus de deux heures avant le coup d'envoi de ce quart de finale de Coupe du Monde 2026, Espagne-Belgique. On poursuit l'avant-match avec Joachim Olunga, avec Nathan du podcast de la 90e et avec Romelu Lukaku. Doit-il être titulaire? Ça, on vous pose la question dans un instant, mais il était face à Vincent Lingendris hier à J-1 pour une interview. On l'écoute.
5: Romelu, la Belgique a déjà réussi sa Coupe du Monde, c'est ce que beaucoup disent. Et votre avis à vous?
6: Ah ouais? Pas de réponse, no comment.
5: Ouais, nous quand même, parce qu'évidemment, on a faim, on a de plus en plus faim. Quel est le niveau de faim dans le groupe des Diables pour le match qui arrive?
6: Bien, bien. Franchement, je pense que quand tu arrives dans une situation où on est là, je pense que c'est normal de pouvoir se montrer au monde aussi. Donc, je pense que les joueurs, ils ont compris.
5: Vous avez envie de passer à table?
6: Ouais, je pense bien, parce que voilà, c'est un bon challenge. On joue contre une équipe qui est vraiment forte. Mais nous aussi, on est fort. Mais on doit juste être intelligent dans toutes les phases offensives, phases défensives. Je pense physiquement aussi un peu être plus dur. Après, on va voir qu'est-ce que ça va nous rapporter.
5: L'Espagne, ça rime avec montagne aussi. C'est vrai que c'est une montagne à gravir que cette équipe qui est quand même souvent dans les derniers carrés des grands tournois.
6: Bien sûr, vraiment, ça se voit qu'ils ont une vraie identité de jeu qui peut faire mal à toutes les nations. Et je pense que c'est une équipe vraiment assez complète avec beaucoup de joueurs qui sont forts dans les petits espaces, qui savent toujours trouver la situation avec le troisième homme, et des ailiers qui sont très forts en 1 contre 1. Un numéro 9 qui n'est pas vraiment un numéro 9, qui est plus un joueur entre les lignes. Ils ont un numéro 9 sur le banc qui attaque bien la profondeur. Donc voilà, on les a déjà analysés, on sait ce qu'on doit faire. Et voilà, nous aussi on a des qualités, on a des joueurs qui savent faire la différence à tout moment. Donc on est prêts.
5: Et vous, ce qui doit vous titiller, c'est que cette équipe espagnole n'a pas encore pris de but.
6: Ouais, les médias espagnols aussi parlaient de ça juste avant, mais bon. À la fin, le plus important, c'est d'aller sur le terrain, essayer de se montrer, faire tout pour gagner ce match. Ça va être compliqué, mais voilà, on est là et on va tout donner.
5: Avec ce rôle de super sub, sur les 3 derniers matchs, vous avez à chaque fois marqué en sortant du banc. C'est une première dans l'histoire de la Coupe du Monde.
6: Ouais. Mais voilà, moi je préfère gagner les matchs, donc c'est ça le plus important.
5: Point à la ligne,
6: voilà.
4: Romelu Lukaku, le plus efficace en sortie de banc. 9 actions décisives, 5 buts, 4 passes décisives, comparaison avec Undav qui était 3 buts et 2 assists. Il pourrait devenir le remplaçant le plus décisif de toute l'histoire de la Coupe du Monde. On aura battu quand même quelques records dans cette édition 2026. Romelu Lukaku, super sub ou doit-il être titulaire ce soir, Joachim Olunga?
7: Non, je pense super sub. Je pense que c'est un rôle qui lui convient très bien, vu la saison qu'il a eue, vu l'état de forme dans lequel il est. C'est un rôle qui lui convient très très bien. Et puis on sait que c'est pas seulement rentrer sur le terrain, on sait que il participe beaucoup à la dynamique de groupe, on sait qu'il est très influent dans les vestiaires.

0: sur le banc, on le voit qu'il est, on ne peut plus concerné par ce qui se passe. On l'entend aussi d'ailleurs dans son interview d'ici de fin de match. Je trouve ça tellement beau de la part d'un numéro 9 qui dit, ben, vous êtes en train de briser des records, qui dit, oui, c'est bien, mais moi, je préfère gagner des matchs. Comment ne pas être plus dévoué à l'équipe? Non, je pense qu'on a beaucoup de chance de l'avoir et espérons que ça continue comme ça.
1: On a eu même l'impression, dans un petit bout d'interview hier en conférence de presse, où il disait que c'était peut-être clairement le plan avec Rudy Garcia. Il dit, on s'est parlé avec le coach en avril et on avait une claire idée de ce qu'on voulait faire. Donc, super sub, sans doute, dans ce quart de finale contre l'Espagne au coup d'envoi aujourd'hui.
2: Bah oui, et même moi, en fait, ce qui m'a étonné le plus lors de cet entretien avec Vincent Lagendriess, c'est le fait que Vincent Lagendriess mentionne le fait que c'est un super sub et il va pas à l'encontre de cela. Alors que normalement, un compétiteur, quelqu'un qui a l'habitude de titulaire, dirait non, moi je préfère jouer, être dans le 11, etc. Mais il va pas du tout à l'encontre de cela. Il dit non, oui, moi je suis là pour gagner, etc. Et donc je pense que oui, il a accepté son sort, enfin son rôle. Et vu comment ça lui sied bien, ben autant continuer quoi.
1: Romelu Lukaku changé quand même aussi, Joe.
0: Oui, un Romelu changé, oui, toujours aussi compétiteur, toujours aussi efficace, mais c'est vrai qu'on a l'impression qu'il a pris encore un autre degré de sagesse, de maturité. Il fait du bien, il apporte une certaine sérénité au sein du groupe. Donc ouais, un Romelu Lukaku changé, mais hyper bénéfique pour les Diables Rouges. J'ai cru lire dans les médias que il parlait de peut-être continuer encore même après la Coupe du Monde. Ça reflète la dynamique dans laquelle il est. Je pense qu'il prend beaucoup de plaisir et on sait qu'un Romelu qui prend beaucoup de plaisir, c'est un Romelu qui fait très très peur aux équipes adverses.
1: Joachim Olunga, notre consultant complètement foot ce soir, émission spéciale tout à l'heure jusqu'à minuit, hein, avec aussi Nathan, une des personnalités du podcast de la 90e qui nous accompagne ici en Belgique. Bien sûr, tout à l'heure, Manuel Jousse et Bibi Brouzakis qui seront en direct de Los Angeles pour vous commenter ce match coup d'envoi 21h de cette Espagne-Belgique. Dans un instant, les informations de 19h, un point sur l'actu. Et puis on vous laisse une heure dans les mains de Bruno Tumers en direct de Bertry pour le beau d'Estival. Je me suis corrigé, merci à monsieur Mathieu. Et puis, bien sûr, vous continuez à participer à cette émission complètement foot. On vous retrouvera dès 20h en direct de Los Angeles, évidemment, et vivre avec vous une soirée diabolique. On croise les doigts, bien sûr. À tout de suite et à tout à l'heure.
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9: Il est 19h. Fabien Magri pour vous informer. Bonsoir à tous. C'est dans 2 heures. Les Diables Rouges défient l'Espagne pour une place en demi-finale de la Coupe du Monde de football. Un match qui promet de faire vibrer les supporters aux quatre coins du pays. Et si la Belgique l'emporte, eh bien, mieux vaut retenir son enthousiasme. Les pétards et les feux d'artifice sont en effet interdits. Avec un temps sec comme actuellement, près de 30 degrés, du vent et une végétation desséchée, le risque d'incendie est particulièrement élevé en Wallonie. Sylvia Falcinelli, pas question donc d'allumer la moindre mèche.
10: Et non, si fête il y a, ce sera sans pétards et sans feux d'artifice, une règle valable au minimum jusqu'à la mi-juillet dans les différentes provinces. Des exceptions restent possibles sur la base de l'autorisation d'un bourgmestre fondée sur une analyse de risque approfondie, car le risque est bien réel. Vincent Verru du département Nature et Forêt.

0: Les pétards, les feux d'artifice, ben c'est une source de chaleur et de flammes, simplement parce que ça peut retomber alors que c'est encore incandescent. Vous pouvez avoir des étincelles ou des parties incandescentes qui vont se retrouver au sol, et puis ça va prendre tout doucement, ça va couver. Hein. Et puis, si à un moment donné, le vent monte un peu, voilà, ça peut réattiser et ça peut démarrer alors qu'on n'est plus sur place. Ça pose un double problème, parce qu'en plus, quand il n'y a plus personne sur place, ben, il n'y a personne pour donner l'alerte.
1: La prudence est de mise avec tout objet susceptible de provoquer un départ de feu. Les interdictions touchent pêle-mêle les mégots de cigarettes, les lanternes volantes, les désherbeurs thermiques, le brûlage de déchets verts ou encore l'abandon de tessons de bouteilles. En ce qui concerne les barbecues sur les aires publiques ou les feux de cuisson, ils sont soit interdits, soit strictement encadrés. Ce qui concerne en particulier les camps scouts qui doivent, dans tous les cas, totalement renoncer aux autres feux, comme les feux de veillée. Vigilance particulière dans les provinces de Namur et de Luxembourg, où le risque élevé pourrait devenir très élevé localement autour du 14 juillet.
2: Le 14 juillet, ce sera précisément le jour de la demi-finale entre la France et la Belgique ou l'Espagne. Le coup d'envoi est à 21h, à suivre sur la RTBF, Vivacité en radio, en TV sur Tipeee et bien sûr sur Ovio. Les sprinteurs ont repris la main sur le Tour de France et c'est un Belge qui a levé les bras à l'arrivée de la 7e étape. Tim Merlier s'est imposé au sprint à Bordeaux. Au classement général, Tadej Pogacar conserve tranquillement son maillot jaune. Demain, encore une étape de plat entre Périgueux et Bergerac. En tennis, Alexander Zverev s'est qualifié pour la finale de Wimbledon. L'Allemand a battu le Britannique Arthur Ferry, 3-7 à 0. Dimanche, il affrontera soit l'Italien Yannick Sinner, le numéro 1 mondial et tenant du titre, soit le Serbe Novak Djokovic, qui cherche un 8e sacre sur le gazon londonien. Mais à cette heure, avantage à l'Italien, qui mène 2 manches à rien. Le gouvernement belge prévoit un effort budgétaire supplémentaire de 10 milliards d'euros d'ici 2029, soit 2 ans plus tôt que prévu. Objectif, éviter que la dette ne fasse boule de neige et respecter les engagements européens. Les discussions entreront dans le vif du sujet lors d'un conclave fin septembre, avant le discours de politique générale de Bardo Ever devant la Chambre en octobre. Il faudra une vignette pour rouler sur nos routes régionales et nos autoroutes à partir de mai 2027. Elle sera obligatoire pour toutes les voitures, les Belges comme les étrangères, avec un tarif annuel de 90 à 125 euros selon les émissions de CO2. Les régions promettent toutefois de revoir la fiscalité automobile pour éviter une hausse globale de la facture. Les motos, camions et services d'urgence seront, eux, exemptés. L'Europe se mobilise aux côtés de l'Espagne pour faire face au violent incendie qui frappe l'Andalousie. L'Union active son système de cartographie par satellite Copernicus pour suivre la progression des flammes et mesurer les dégâts. Et la commissaire européenne Adja Labib assure que Bruxelles peut fournir une aide supplémentaire si nécessaire. Sur le terrain, les pompiers mènent une lutte acharnée contre les flammes. Le bilan provisoire est d'au moins 12 morts et 23 disparus. Des Belges feraient partie des victimes, mais Maxime Prévost, le ministre des Affaires étrangères, préfère rester prudent pour l'instant.
3: On ne peut effectivement pas exclure qu'il y ait des Belges parmi les victimes. À ce stade, nous avons encore quelques personnes qui sont portées disparues, pour lesquelles notre réseau diplomatique tente d'entrer en contact, sans succès jusqu'à présent. C'est évidemment encore trop tôt pour en tirer des conclusions dramatiques. On ne peut certes pas exclure que éventuellement elle figure parmi les victimes, mais vous comprenez bien qu'à l'égard des familles, c'est le genre de certitude que l'on ne communique que lorsqu'il y a une communication officielle qui nous parviendra des autorités espagnoles.
2: Une interview de Dominique Dussin. Cet incendie en Espagne ne sera sans doute pas maîtrisé avant plusieurs jours, d'après le président du gouvernement andalou. Il est temps de refermer ce journal. Je vous souhaite un bon début de soirée.
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5: 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Comment ça roule, Armel ?
6: Mais écoutez, ça roule un petit peu mieux sur le 411, puisque les embouteillages à la frontière avec le Luxembourg se sont résorbés. Par contre, vous êtes toujours bloqué dans les travaux à l'église. Donc toujours sur le 411, 20 minutes de patience en direction de Namur. On nous signale aussi ces objets encombrant des débris métalliques sur le 25 Bastogne-Neuchâteau, donc en direction cette fois-ci de Neuchâteau et de le 411. 411, c'est à hauteur de Arles. Et c'est la bande de droite qui est obstruée. Il y a également deux véhicules immobilisés en bande d'arrêt d'urgence, prudence donc. Et alors, du côté de la région germanophone, on nous informe que la nationale 262 est fermée dans les deux sens suite à l'incendie d'un camion qui transportait du foin. C'est à hauteur de Manderfeld et des déviations locales ont été mises en place.
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5: Et c'est sympa de vous retrouver ce week-end, tout au long du week-end en effet, au cœur du Baudestival à Bertry, qui se situe dans la province de Luxembourg. Nous y venons chaque année, et chaque année on passe de superbes moments avec les festivaliers et aussi les nombreux artistes à l'affiche. Évidemment, il y a une petite attente supplémentaire ce soir, parce que c'est vrai qu'il y a le match des Diables tout à l'heure à 21h, et que le match sera projeté ici sur la place des Trois Fers à Bertry. Certains concerts ont été avancés, d'autres ont été reculés pour que tout le monde puisse participer à la fête. Et on sait donc que ce sera un moment un peu particulier ici pour soutenir les Diables et puis applaudir des artistes en concert. Des artistes qui vont se succéder aussi au micro de Vivacité, puisque aujourd'hui Superbus est à l'affiche et Jennifer viendra dans le studio dans quelques instants. Henri PFR nous fera un petit coucou. Et puis pour le moment, c'est Lynn qui est sur scène. Et Lynn, vous la connaissez pour ceci. Écoutez ça, on vient de capter ceci.
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J'avoue, c'est l'un des tubes de Lynn qui est en radio depuis quelques mois maintenant. Lynn qui est sur scène mais qui viendra dans le studio de Vivacité dans quelques minutes. Comment ? Ben, je vous dévoile tout ça dans quelques instants. Et puis le temps de vous dire que demain et dimanche, on croisera Soprano, Mentissa, Soul, la troupe de la Starac, Boulevard Désert. Bref, on va passer de merveilleux moments. Voici Taylor Swift pour démarrer cette spéciale au cœur du Baudestival avec Opalight.

0: tous sur Vivacité. Nous la passons avec vous pour découvrir ensemble les différents concerts au sein du Beau Destival à Bertry, l'édition 2026. Et dans une poignée de secondes, on papote avec la chanteuse Lynn. À tout de suite.
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0: Au début de cette émission, on a le plaisir d'accueillir Lynn sur Vivacité par téléphone. Bonjour Lynn.
1: Bonjour.
0: Alors vous êtes à l'affiche du Baudestival Bertry ce soir. On ne va pas mentir aux auditeurs, on enregistre précédemment cette interview. Vous avez eu une petite mésaventure lors d'un concert précédent avec votre voix. Donc les jours de concert maintenant, vous devez reposer votre voix, pas d'interview.
1: Exactement. En fait, c'est vrai que j'ai eu cet incident et depuis, je suis vraiment suivie. Et c'est pas que j'essaye, c'est que vraiment, je suis à la lettre ce qu'on me dit de faire. Et les jours de concert, vu que c'est vrai que c'est quand même assez intense, on va dire, pour la voix, je ne peux pas faire d'interview, je ne peux pas en fait parler.
0: Ah oui, c'est un peu la méthode Céline Dion, en fait, qu'on lui conseillait quand elle enchaînait les concerts à Vegas. Elle se taisait avant la représentation. C'est un peu le même principe pour vous.
1: C'est complètement ça. C'est complètement ça. En fait, c'est vrai que un repos vocal pour la voix, il y a rien de mieux en fait pour la régénérer et pour la reposer.
0: Et qu'est-ce qui s'est passé lors de ce fameux concert où vous avez un peu perdu votre voix? Est-ce que vous avez eu l'explication? Vous aviez trop forcé?
1: En fait, je pense que ça a été le résultat de chants en fait tous les jours. Et en fait, c'est vrai que mes chansons, elles sont un peu puissante, on va dire.
0: Ah bah, il faut envoyer, hein. Franchement, nous, on pourrait pas le faire. Hein.
1: C'est vrai qu'il faut envoyer, c'est beaucoup d'énergie, ça demande beaucoup d'énergie, de puissance, on doit se donner, quoi. Donc, c'est vrai que j'ai beaucoup insisté, et je pense qu'il y a des moments où j'aurais dû me taire un peu. Mmh. Bon, aujourd'hui, je vais mieux.
0: Tout va bien, vous nous rassurez,
1: oui. Oui, tout va bien. C'est simplement que j'ai quelques consignes à suivre. Voilà, parce que, comme mon médecin m'a dit, c'est comme du sport à haut niveau, en fait.
0: Aujourd'hui, vous êtes à Bertry, hein, le Baudestival, Lynn. Est-ce que c'est votre premier concert depuis des semaines, des mois, maintenant? La remontée sur scène, elle se fait chez nous, en Belgique?
1: Alors, en tout cas, j'ai chanté un petit peu, mais c'est vraiment mon premier festival. Et en plus de ça, en Belgique. Mon premier festival et mon premier festival en Belgique.
0: Mais d'autant que ça a vraiment été votre année, cette saison-là, 2025-2026, avec tous vos singles qui sont rentrés en radio, vous avez empilé les dates de concert. Comment est-ce que vous vivez cet engouement? Parce que c'est un tourbillon pour vous, tout à coup.
1: C'est vrai, mais c'est quelque chose... je pense que déjà, j'ai eu du mal à réaliser ça, parce que je reçois tellement, tellement d'amour, en fait, de la part du public. Donc c'est quelque chose de juste magnifique, en fait. Je me rends pas trop compte, en fait, du tourbillon. Je me rends compte juste de tout l'amour, en fait.
0: Les Belges vont être très heureux de vous applaudir en festival cet été, Lynn, parce que la Belgique est essentielle pour vous. Vous avez vécu, non, un temps à Bruxelles?
1: C'est très, très important pour moi, la Belgique. Comment dire, c'est un peu mes deux pays, la France et la Belgique. Donc oui, j'ai toujours eu un lien avec la Belgique de par mes origines déjà familiales. Et en plus, j'ai toujours travaillé, je ne sais pas pourquoi, je me suis toujours retrouvée à travailler avec des Belges. Peut-être parce qu'ils sont très forts.
0: Oui, d'ailleurs, je salue votre batteur qui est Louis Jassogne, qu'on connaît très très bien, qui travaille avec Loïc Notet aussi,
1: et
0: qui vous accompagne sur la tournée. Hein.
1: Ah oui, très très talentueux aussi. Et du coup, oui, j'ai un lien spécial avec la Belgique et j'ai pu le découvrir un petit peu aussi lors de mes concerts cette année. C'était fou. Donc j'ai vraiment hâte de les retrouver pour les festivals.
0: Et vous parlez de la famille qui est très très importante pour vous parce que votre frère fait aussi partie de cette aventure, Lynn.
1: Oui, mon frère, en fait, j'ai beaucoup chanté avec lui quand j'étais plus jeune. Et là, aujourd'hui, il est vraiment dans la vidéo. Donc, il fait toutes mes vidéos, en fait. Tout ce qui est clip, tout ce qui est vidéo sur les réseaux sociaux. Donc, on travaille ensemble et c'est une chance. Hein. Je me sens vraiment chanceuse de pouvoir travailler avec les personnes que j'aime, en fait.
0: Auxquelles vous déclarez aussi une jolie déclaration d'amour en chanson. C'est « Je pense à vous ». Malgré les...

0: Comment l'ont-ils reçu cette chanson-là, Lynn ? Parce que la première fois que vous la faites entendre à votre entourage, ça a dû être un peu particulier pour vous.
1: Ah oui, c'était quelque chose de très, beaucoup d'émotions en fait. Et d'ailleurs, j'avais immortalisé ce moment parce que j'avais mis une caméra dans la voiture de mes parents quand je leur avais fait écouter cette chanson. Ils étaient très très émus. Et mais encore aujourd'hui, hein, ils sont touchés. Et des fois, ils me disent mais tu te rends compte, notre fille nous a écrit une chanson, c'est énorme quoi. Donc non, ils sont reconnaissants, vraiment reconnaissants, et encore aujourd'hui, et hyper fiers. Donc c'est et encore ému. Donc c'est beaucoup, c'est très touchant.
0: Il y a beaucoup d'ailleurs de chansons dans l'émotion sur votre album qui est sorti il y a quelques semaines maintenant, Boîte à oui. musique. Est-ce que vous transformez vos scènes en boîte à musique aussi ? On retrouve un peu cet univers-là dans vos salles et en festival ?
1: Ah oui, complètement. Mais après, je ne veux pas trop vous en dire parce que c'est la surprise. Mais oui, si vous venez me voir, vous serez plongé dans ma boîte à musique. Et c'est vrai qu'une fois qu'on est là, il y a pas mal d'émotions qui seront présentes. Et même beaucoup de joie aussi, même si parfois je sais que le public ne s'attend pas forcément à danser, mais on danse aussi, on pleure, on rit, et c'est exceptionnel.
0: Le public peut par exemple danser sur ceci dans ton téléphone.

0: il y aura les festivals Lean cet été et puis le Cirque Royal le 10 décembre, un rendez-vous important aussi, j'imagine que vous vous y préparez à ça.
1: Ah bah c'est un rendez-vous important, d'autant plus que je suis passée au Cirque Royal il y a quelques mois et c'était assez exceptionnel, hein, c'était... Il y avait tellement de monde et tellement de personnes qui voulaient venir, qui n'ont pas pu, que je me suis dit, allez, on part pour un deuxième Cirque Royal.
0: C'est ça, on fait une deuxième date.
1: C'était un moment inoubliable et je pense que ça va... De toute façon, en Belgique, hein, c'est toujours inoubliable.
0: Quel est le public qui vient vous applaudir en salle? Il est assez familial? Ce sont les enfants, les parents, les grands-parents?
1: Oui, c'est très familial. En plus, j'ai eu la chance de les voir de près parce que je suis descendue... Dans le parterre, et j'adore voir toutes ces personnes qui sont là, et il y a vraiment de, oui, enfants, ados, maman, papa, grands-parents, c'est très beau à voir, vraiment.
0: Est-ce que ces derniers mois, avec cette pause un peu forcée, vous avez eu le temps de créer de nouvelles chansons? Est-ce que très vite on va découvrir la suite de la création et de l'aventure de Lean?
1: Ah oui. Parce que ce qui s'est passé, c'est que je ne me suis pas laissée abattre et j'ai décidé de composer dans le silence. Parce que je ne pouvais plus parler, je ne pouvais plus dire un seul mot, un seul son. Donc j'ai décidé de me mettre au piano et de composer, mais d'une façon différente. Et du coup, ça m'a amenée vers des nouvelles compositions. Donc oui, ça va arriver très vite.
0: Merci Lean, en tout cas, pour ce petit passage sur Vivacité. On vous souhaite un excellent été et on rappelle ce rendez-vous, hein, le Cirque Royal, 10 décembre. Si vous n'avez pas l'occasion d'applaudir Lean en festival cet été, il y a la salle bruxelloise qui vous attend. À bientôt.
1: À bientôt, merci beaucoup.

0: Je vous rappelle évidemment l'événement aussi sur Vivacité ce samedi soir, c'est le match entre les Diables Rouges et l'Espagne qui sera à vivre à partir de 21h. Et dans une poignée de secondes, on retrouvera d'ailleurs David Oudrey pour nous dévoiler la composition de l'équipe, enfin dès que Rudy Garcia aura lâché l'info. Ce sera juste après ça.
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0: artistes sont à l'affiche de ce beau festival tout au long du week-end. Je vous en parlais depuis le début de cette émission. On aura l'occasion d'accueillir Soprano, Mentissa, Soul, la troupe de la Starac ou encore Boulevard Désert. Mais là, on a le plaisir d'accueillir Jennifer, qui est la chanteuse de Superbus, dans le magnifique studio de Vivacité. Bienvenue,
1: merci
0: Jennifer.
1: Merci beaucoup, bonsoir.
0: Il fait un peu plus frais ici qu'à l'extérieur.
1: Très bon, très bon, très bon.
0: C'est vrai que la température a monté et montera encore pour votre concert tout à l'heure, d'autant que vous jouez juste après le match des Diables Rouges.
1: Que vous allez gagner.
0: Ah ben, il faut qu'on gagne,
1: bien
0: parce
1: sûr.
0: Que comme ça, le concert est d'anthologie.
1: Bien sûr.
0: Et vous savez, on se le disait hors antenne, si on perd, les Belges peuvent aussi faire la fête de façon absolument incroyable. Mais c'est un public que vous connaissez très très bien, parce que vous venez de jouer à l'Abbé, là, l'ancienne Belgique, il y a quelques semaines, quelques mois maintenant.
1: Non, on a joué au Cirque Royal. On a joué au Cirque Royal et puis on vient sur chaque tournée, on a enregistré des albums à Bruxelles, beaucoup. Donc c'est vrai qu'on adore venir en Belgique. Et là, il y a d'autres festivals qui arrivent un peu plus tard dans l'été. Ouais.
0: Absolument, notamment Tournai qui sera fin du mois de juillet. Et puis Namur, c'est les Solidarités au début du mois de septembre. Et vous connaissez très très bien la Belgique parce que Superbus, ça fait quand même 20 ans de présence sur scène. Vous les avez vus passer ces 20 ans-là?
1: En vrai, c'est passé rapidement quand même.
0: Parce que c'est une vie hyper intense, hyper rythmée.
1: C'est très intense et c'est vrai que quand on a fini un album, on part en tournée. Quand on a fini une tournée, on repense un album. Donc il n'y a pas le temps de se poser. On a fait quelques petites années comme ça pour prendre un peu l'air entre deux albums. Donc c'est pour ça que le dernier album qu'on a sorti, on a mis un peu de temps pour le faire. Mais sinon, c'est vrai que c'est très intense et on ne s'arrête jamais. Quoi.
0: Mais j'ai l'impression qu'il n'y a jamais eu de lassitude de votre part au sein du groupe. On sait qu'il y a eu des allées et venues avec des musiciens qui sont venus, partis.
1: Pas tant que ça, on a que notre batteur qui a changé, mais sinon c'est les mêmes depuis le début, quoi, depuis 99. Donc c'est vrai que c'est une famille. En fait, on se rend compte que tant qu'on rigole encore ensemble, qu'on s'amuse, qu'on prend du plaisir, on continue. Donc non, il n'y a pas trop de lassitude.
0: Mais parce que vous passez votre vie dans le tourbus, donc il faut que l'ambiance soit familiale.
1: Il faut que ce soit bien.
0: Bienveillante. Généreuse. Et il y a eu un incroyable, peut-être regain, c'est peut-être pas le bon mot ces dernières années, mais une nouvelle génération peut-être qui est arrivée dans vos salles. Est-ce que vous l'avez senti?
1: Oui, on l'a senti et ça fait extrêmement plaisir parce qu'on a vu des parents qui ont eu des enfants, qui amènent leurs enfants découvrir Superbus. Et donc c'est vrai qu'on a maintenant tout un premier rang de petits qui ont 5, 6 ans, 10 ans. Il y a
0: qui
1: des ados qui chantent
0: tout.
1: Donc c'est, c'est génial de voir que ça traverse les générations.
0: Parce qu'on écoutait Lola, qui était la version d'origine, mais il y a eu une réadaptation de ce titre-là, une nouvelle version avec Oshie et Nicolas Sirkis d'Indochine, c'est ça.

0: Et c'est amusant de voir à quel point Nicolas et Oshi ont pu se fondre dans univers tout en le faisant leur.
1: Ouais, ouais, ça leur va bien. Et en fait, je suis vraiment fière de ce trio parce que, Indochine, ça a été un groupe qui nous a vachement inspirés. Et Nicolas, c'est quelqu'un que j'adore, qui est extrêmement bienveillant depuis des années avec nous. Et c'est vrai que de l'avoir sur ce titre-là, je suis hyper fière de ça. Et Oshi, c'est une copine et je sais que cette chanson l'a vachement marquée quand elle était ado, donc vraiment c'était très naturel d'avoir ces deux artistes avec nous.
0: On parle d'Indochine qui est un groupe qui a toujours aussi beaucoup travaillé l'image, ce qui est le cas de Superbus. Vous faites très attention aussi au visuel de scène, aux pochettes. C'est une partie de la création qui vous plaît aussi, autant que la partie créative musicale.
1: Ah oui, ça va vraiment ensemble et c'est une partie que j'adore faire, les clips, les photos, les logos, les concepts de scène, tout ça, c'est des trucs j'adore m'y pencher.
0: Alors on est particulièrement fiers que vous soyez au Beau Décival ce soir, Jennifer, avec Superbus, avec le groupe, parce que vous avez aussi enregistré un duo avec une amie de Vivacité, c'est Rory, Butterfly.
1: Ah oui.

0: D'ailleurs, on aura l'occasion de croiser Rory dans quelques jours puisqu'elle est à l'affiche des Francofolies de Spa. C'est chouette aussi de voir qu'il y a toute cette génération féminine qui prend le pouvoir, que ce soit en France, en Belgique, avec des artistes qui sont vraiment mises en avant et au premier plan. Et c'est tout à fait légitime.
1: Ouais, il y a une nouvelle scène, en tout cas, oui, féminine, c'est vrai, qui est super forte. Et je trouve qu'il y a vraiment des artistes incroyables qui sont arrivés là, dont Rory, qu'on a découvert il y a quelques temps. Et vraiment, j'ai adoré son concept, son univers, elle, ce qu'elle dégage. Je la trouve hyper, je sais pas, elle a un truc un peu insolent. Et on s'est rencontrés et on s'est très bien entendus. Et elle me racontait qu'elle chantait Butterfly sur un jeu de karaoké SingStar quand elle était ado. Et du coup, on s'est dit que ça serait une super idée qu'elle vienne avec nous sur ce titre.
0: Ouais. Mais c'est incroyable comme les chansons de Superbus ont marqué maintenant plusieurs générations.
1: C'est drôle, ouais. Enfin, c'est touchant plus que drôle parce que on se doute pas une seconde quand on fait des chansons comme ça dans sa chambre. Moi, j'avais.
0: Oui, vous pouviez pas y penser au moment de la création, non?
1: Non, ouais, j'avais 18-19 ans à l'époque quand j'ai écrit ces chansons-là. C'est fou.
0: Et quand on reprend ces titres comme ça, ses propres titres avec d'autres artistes, l'idée c'est de les faire évoluer sans trahir ce qu'ils étaient à l'origine. C'était ça vraiment vouliez faire?
1: On n'avait pas trop envie de changer la production. On voulait juste inviter des copains et évidemment un peu moderniser le son, mais on n'avait pas du tout envie de dénaturer quoi que ce soit.
0: Vous avez aussi, Jennifer, votre propre projet sous le nom Jen Ayash.
1: Ouais, ça sort aujourd'hui.
0: Ben oui, avec un single qui est sorti aujourd'hui, qui est tout chaud là. Ça veut dire qu'il y a toujours cette envie de mener les deux en parallèle?
1: Ouais, je me dis quand on est en tournée avec Superbus, c'est très intense et tout. Moi, ça me fait prendre un peu l'air aussi de faire d'autres choses, d'autres projets, un peu sur le côté comme ça. Donc là, c'est un projet de cover. C'est que des chansons des années 90, 90 et 2000 que j'adore et qu'on a peut-être un petit peu oublié. Et j'ai essayé de les réadapter. Donc là, c'est le premier titre qui vient de sortir aujourd'hui, qui est une cover de Tattoo, All About Us. Et voilà, il y a le reste qui arrive un petit peu plus tard dans l'année.
0: Oui, et vous avez adapté certaines parties du morceau en français.
1: Oui, bien sûr, c'est adapté en français.
0: Jen Ayash, About Us, c'est ça.

0: Est-ce que c'est un répertoire que vous chantez sur scène aussi dans les concerts de Superbus, ou bien ce sont vraiment deux choses très
1: là,
0: séparées?
1: Ouais, c'est, pour l'instant, c'est deux choses très séparées. Après, peut-être qu'on la fera sur scène à un moment donné, oui, évidemment. Mais là, ça vient juste de sortir, ça vient juste d'être fait. Donc,
0: à découvrir sur toutes les plateformes, oui, hein, depuis hier soir, là, minuit. Ouais. Oui. Mais ça doit être particulier quand même, toujours quand voilà, il y a l'apparition d'un nouveau single comme ça. Ça demande des mois et des mois de travail.
1: Ouais.
0: Et puis finalement, vous le livrez comme ça au public.
1: Après, c'est vrai que ce projet-là, c'est quelque chose qui est assez spontané, en fait. J'avais juste envie de me faire plaisir, aussi de faire plaisir aux gens qui ont pu écouter certaines chansons comme ça de ces années-là. Et ça a été fait très spontanément. Et donc, c'est pas des mois de travail. C'est juste, j'avais envie de faire ça. Et
0: avec l'envie de porter ce projet peut-être sur scène,
1: oui,
0: aussi, de façon solo. Vous y réfléchissez pour le moment?
1: J'y réfléchis, mais c'est vrai qu'on a tellement de concerts avec Superbus que je pense que je vais avoir envie aussi un peu de...
0: De faire une pause.
1: Oui,
0: c'est normal d'avoir besoin d'une pause pour un peu se régénérer. Et on rappelle donc le concert ce soir. Qu'est-ce que vous allez faire en attendant 23h? Vous allez regarder le match? Vous êtes foot ou pas du tout?
1: Moi, je suis pas très foot, mais quand même, là, c'est marrant. Peut-être qu'on va regarder un peu,
0: Oui, et puis il y a toutes les équipes qui sont autour de vous, toutes les équipes du Bodestival aussi.
1: Ah bah là,
0: aussi.
1: Ils regardent tous.
0: Je crois qu'il va avoir un peu d'ambiance en loge.
1: Oui, je pense aussi,
0: Bon, vous souhaite un bon match,
1: merci.
0: En tout cas, Jennifer, bon concert ici avec Superbus sur la place des Trois Fers ce soir. Et je rappelle qu'on vous retrouvera à Tournai, le festival légendaire. Ce sera le 23 juillet. Et puis à Namur, au Solidarité, ça c'est début septembre. Finalement, vous quittez plus la Belgique.
1: On reste là.
0: Oui, on sent que vous y êtes bien.
1: On reste là.
0: Merci d'être passé par le studio de Viva. À bientôt.
1: Merci beaucoup, à bientôt.

0: Ré, excellent début de soirée sur Vivacité. C'est chouette de vous accompagner tout au long de ce week-end, découvrir ensemble les coulisses de ce festival, le Beau d'Estival, l'édition 2026. Et puis découvrir aussi ce qu'il va se passer ce soir, parce que je ne sais pas si vous en avez entendu parler. Il y a un tout petit match qui s'annonce, David Audrey. Ça va, David?
1: Oui, ça va très bien.
0: Vous résistez là à la pression?
1: Oui, un petit peu. Je commence à être stressé, comme la Belgique entière, bien sûr. Et d'ailleurs, c'est la célèbre alerte compote complètement foot. Désolé de vous interrompre, mon cher Bruno, puisqu'on va prendre la direction tout de suite de Los Angeles pour prendre connaissance du 11 de base choisi pour Rudy Garcia pour ce match. On est à 1h20 du coup d'envoi d'un quart de finale de Coupe du Monde en 2026, Espagne-Belgique. Et on a le 11, Manuel Jous et Bibrouzakis. Bonsoir messieurs.
2: Bonsoir, bonjour. Monsieur David, comment allez-vous?
1: Très bien, vous-même?
2: Très très bien aussi pour ce moment historique là que nous allons vivre, puisque ce n'est que le quatrième quart de finale de l'histoire des Diables Rouges. On préfacera tout cela en long et en large d'ici 20 minutes, mais tout d'abord la compo qui vient de tomber. Eh bien, il y a deux changements par rapport au dernier match contre les États-Unis. Un qui était évidemment prévisible, puisque Onana s'est blessé, déchiré le ligament antérieur du genou. Il est remplacé par Kevin De Bruyne, dont c'est le grand retour, lui qui n'avait pas joué une minute face aux States. Et puis alors l'autre changement, Jérémy Doku retrouve une place de titulaire à la place de Luke Bakio. Donc l'équipe Courtois au but, Castagne, Ngoy, Mekele de Kuyper en défense, on ne change rien. Raskin, De Bruyne, Tielemans dans le triangle d'entrejeu. Doku, Trossard sur les flancs, il faudra voir encore qui de quel côté, et De Ketelaere devant. Bon, et bien il y a un changement qui était forcément prévisible, il fallait juste savoir si c'était De Bruyne ou Van Aken qui remplacerait Onana. Doku, c'était moins certain. Donc voilà, ça c'est peut-être la grosse info de cette compo.
3: Alors pour Kevin De Bruyne, soyons sérieux, il n'y a jamais vraiment eu de doute entre lui et Van Aken, je pense, hein. Dès l'instant où
2: l'autre jour il avait besoin du gabarit de Van Aken,
3: c'est ça, mais
2: ici il a besoin de l'expérience.
3: On parle quand même de Kevin De Bruyne qui va vouloir se sublimer dans cette rencontre-ci. Doku, nous en avions parlé, vous et moi, hier en off, Manu. On avait évoqué un petit peu cette possibilité parce que ça reste intrinsèquement le meilleur joueur des Diables Rouges. C'est celui qui va amener davantage de crainte dans le secteur défensif des Espagnols. C'est juste un petit peu dommage pour Dodi Luque Bacchio qui a été particulièrement brillant lors de la rencontre précédente et qui systématiquement est dépassé par Jérémy Doku. Ça, ce sont les lois du sport collectif. Et on sait que Rudy Garcia aime poser des choix forts et souvent ils lui réussissent, les choix qu'il pose depuis le début de la saison.
2: Ça pour l'instant, en tout cas du tournoi ici, rien à dire, hein. Certains choix, on peut s'en étonner au moment où ils sont effectués et après coup on se dit chapeau Rudy Garcia, vous aviez monsieur le sélectionneur totalement raison. Donc ici on ne va certainement pas remettre cela en cause. C'est vrai que deux choses, Luque Bacchio, c'est dommage parce qu'il restait sur un excellent match contre les États-Unis où il avait en plus vraiment beaucoup travaillé défensivement. Moi j'y vois quand même peut-être le signal, en mettant Doku d'emblée, qu'on va vouloir essayer d'entamer ce match de façon offensive
3: c'est
2: et audacieuse.
3: Si vous laissez le ballon aux Espagnols, vous êtes mort. Alors autant, comme je l'ai dit l'autre jour, mourir debout que de vivre à genoux, ou alors essayer de passer aussi.
2: C'est beau,
3: parce que c'est pas de moi, c'est de Cali.
2: Ouais.
3: Voilà, il y a la possibilité aussi d'aller les chercher, mais tant qu'à faire, on sait que si on laisse la balle aux Espagnols, on est mort. Et la défense est offensive aussi, Manu. On aurait pu s'attendre à voir Meunier revenir et Castagne basculer à gauche. Il garde la même défense avec un De Kuyper qui est très offensif sur son côté.
2: Bah oui, un De Kuyper qui va se retrouver face à Lamine Yamal et on se dit ouïouï, sauf que défensivement effectivement il a montré vraiment de très belles choses dans le dernier match. Et comme l'avait dit Rudy Garcia, il ne faut pas seulement dresser un plan anti-Yamal, il faut un anti-Rodri, un anti-Pedri et finalement un anti-Espagne. Donc voilà, l'Espagne n'est pas personnifiée par un seul joueur.
3: Non voilà. Donc
2: voilà pour la compo. Donc deux changements depuis les États-Unis. À tout à l'heure.
1: À bientôt, les amis. Tout à l'heure, Manuel Jous et Bibrouzakis, on vous retrouve après 20h, la deuxième partie d'émission spéciale Bruno, complètement foot jusqu'à minuit. Et ce match donc quart de finale Espagne-Belgique à 21h. Vous êtes bientôt en direct avec un des grands supporters des Diables Rouges, je pense, mon cher Bruno.
0: Absolument, Henri PFR qui va nous rejoindre dans quelques instants et qui se prépare à vivre un match ici depuis les loges et les coulisses de Bertry, hein.
1: Ça va être une expérience.
0: Mais vous n'êtes pas,
1: une expérience en soi, à mon avis.
0: Oui, vous n'êtes pas couché non plus, hein, David, à mon avis.
1: Non, mais j'ai peu dormi pendant cette Coupe du Monde pour les distraites ou les distraits, je confirme.
0: Eh ben, mais vous dormirez un peu mieux au Francofolie de Spa, on se croisera après les concerts, vous irez dormir, je vous dirai. David, il est l'heure d'aller dormir.
1: Voilà. Okay,
0: allez, à tout à l'heure, on vous retrouve après 20h.
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jusqu'à la dernière note de guitare et tous les guitaristes amateurs se sont cassés les dents sur ce riff, les Red Hot Chili Peppers avec Under the Bridge. Allez, on accueille l'invité suivant dans cette spéciale Beau Décival depuis Bertry, il s'agit d'Henri PFR.

0: Henri PFR depuis sa voiture. Salut Henri.
1: Oui, ça va bien, j'espère qu'on m'entend bien.
0: Tout va très bien. Et vous êtes en chemin là pour rallier la province de Luxembourg pour ce set DJ là ce soir qui va être exceptionnel. Ouais. Henri.
1: Là on est en route. On va être honnête pour d'abord regarder nos diables, hein, pour d'abord regarder le match de foot.

0: on va d'abord vraiment... Là, on est en route. On va être honnête pour d'abord regarder nos diables, hein, pour d'abord regarder le match de foot. Et puis après, effectivement, ça va s'enchaîner sur, un, sur le mix ici au Bodestival. J'ai tellement... Mais je dis ça à chaque fois. C'est un peu la technique du DJ. Mais là, pour le coup, j'ai sincèrement énormément de nouveaux morceaux que je vais jouer en exclusivité pour le Bodé. Donc, je me réjouis d'y être.
1: Oui, et vous imaginez comment va être le public ici à Bertry si les Diables gagnent. Mais d'ailleurs, ils vont gagner, on en est tous persuadés, et vous le premier.
0: Oh ben oui. Et en plus, ce qui est rigolo, c'est que la dernière fois que j'ai joué au Bodestival, c'était en 2018, et c'était à l'occasion du match Belgique contre le Brésil, qui était un match exceptionnel où la Belgique avait gagné. Et je me rappelle, c'était allez, c'est un souvenir que j'ai encore aujourd'hui, c'était dingue ce moment-là.
1: Oui.
0: Donc j'espère en fait, pouvoir réitérer ça avec Belgique Espagne.
1: Oui, il faut programmer Henri PFR en festival l'été, parce que comme ça, au moment de la Coupe du Monde, vous êtes assuré que les Belges vont loin dans la compétition, c'est ça que vous nous dites.
0: Ouais, on va pas trop s'avancer, attendons quand même de voir le score de ce soir, mais oui, j'espère.
1: Henri, ben c'est la meilleure période pour vous, hein, parce que c'est vrai qu'on se croise beaucoup dans les festivals l'été. Vous, oui. Évidemment, c'est le moment où vous bossez le plus, où vous allez à la rencontre du public, parce qu'il y a vraiment deux volets, hein, dans votre domaine musical. Il y a la création, la publication de singles, tout le volet créatif autour de l'image aussi, et puis la scène. Mais on sent vraiment que tout ce que vous créez, c'est pour la scène.
0: Oui, donc c'est-à-dire que j'ai vraiment mes morceaux que je vais créer en studio pendant l'année, que je vais partager sur mes réseaux sociaux. Et puis après, j'adore faire une version festival de mes morceaux. Par exemple, Epic, mes singles Sola, il y a la version radio, qui d'ailleurs, je tiens à remercier tous les auditeurs et les personnes qui ont eu l'occasion de l'écouter, parce qu'il est dans le top 10 en Belgique en ce moment, donc c'est vraiment génial. Et bien la version Sola, ouais, j'en ai fait une version festival, qui maintenant, je vais la jouer ce soir, du coup, qui est une version vraiment plus... avec un électro plus pour des scènes pour Bodé justement. Donc c'est reprendre le morceau, reprendre une création originale et en faire une revisite différente, un peu plus dansante. C'est trop chouette. J'adore les deux. J'adore faire à la fois un morceau radio et puis j'adore faire un morceau plus festival pour cette période d'été qui est effectivement bien chargée en ce moment.
1: Nous, on peut vous proposer un extrait de la version radio de Sola. C'est le nouveau single d'Henri PFR et c'est ça.

0: Henri, est-ce que quand vous êtes sur scène, vous adaptez le set en fonction du public qui est face à vous, ou bien c'est le même set pour tous les festivals? Comment ça se passe quand vous êtes sur scène?
1: Ah non, j'adapte évidemment le set en fonction du public qui est face à moi. C'est-à-dire que j'ai des moments forts dans mon set. J'ai mon intro, j'ai mon outro, et puis après j'ai 2-3 tracks que je vais d'office jouer. Par exemple ici en l'occurrence Sola, je sais déjà d'avance que je vais la jouer. Mais j'adapte mon set, donc je regarde comment les gens réagissent à des morceaux un peu plus commerciaux, un peu moins commerciaux. Si je vois que les gens n'aiment pas trop les choses un peu trop underground, ben j'essaie de les emmener vers quelque chose de plus accessible, tout en restant dans mon univers. Mais non, j'aime bien quand même improviser, et j'aime bien vivre mon set sur le moment et surtout m'adapter au public que j'ai, quoi.
0: Oui, parce que j'imagine que parfois vous êtes face à des publics qui répondent au quart de tour, et puis parfois ben, la sauce prend pas et vous devez vraiment aller mouiller le maillot, alors trouver une solution pour remporter le public.
1: Ouais, c'est pour ça qu'avant de monter sur scène, moi je suis toujours stressé, parce qu'il y a toujours un peu cette pression de se dire est-ce que ça va aller, est-ce que les gens vont aimer, vont être réactifs. Mais j'ai remarqué un truc, mine de rien, avec le temps, quand on sourit aux gens, les gens nous sourient en retour, et ça vraiment c'est un peu mon secret à moi, c'est je m'amuse sur scène et alors les gens vont d'office s'amuser avec toi. Donc au final, tous mes sets finissent toujours par bien se passer, juste en s'amusant en fait, et en étant sincère dans nos émotions.
0: Il y a le set d'Henri PFR ici ce soir, ce sera juste après le concert de Superbus et le match des Diables contre l'Espagne. Est-ce qu'il y a d'autres prestations prévues cet été en Belgique, Henri? Parce qu'on sait que vous êtes extrêmement occupé.
1: Oui, là ici la semaine prochaine, demain, on pense que ça va être un peu compliqué d'ailleurs, parce qu'on rentre à 4h du matin, je termine mon set à 2h du matin, on a 2h de route pour rentrer à Bruxelles, et puis demain on part

0: matin en Espagne, où je vais jouer au El Ajo Festival. Et puis après jeudi, il y a Tomorrowland qui commence avec, je vais mixer sur la Gathering de Tomorrowland qui est la
1: fête. Oui, ça c'est votre rendez-vous évidemment. Hein. C'est votre rendez-vous ça, ouais, Tomorrowland.
0: Et le vendredi, c'est la main stage de Tomorrowland. Et ça, je vais quand même être honnête, la main stage de Tomorrowland, c'est un peu mon set le plus important de l'année. Vendredi, c'est vendredi prochain, c'est vraiment le gros moment que j'attends. Et puis après, aussi, ou autre en Belgique, il y a aussi le festival légendaire, c'est le 25 juillet.
1: À Tournai.
0: Qui se passe du coup à Tournai, exactement. Où là, c'est un festival que j'adore. C'est assez incroyable, mais c'est la cinquième fois que j'y vais d'affilée, la cinquième année d'affilée où j'y vais. Donc c'est vraiment, je suis parti limite de ce festival. Et puis après, il y a aussi en Flandre où je vais faire l'ouverture, l'opening pour David Guetta. Ça c'est super cool aussi, le 8 août
1: ouais, génial.
0: À Bruges, et puis le 9 août au Lockerstfest.
1: Ah oui, donc bon, les Belges n'ont pas d'excuses. Il faut absolument aller vous applaudir sur scène cet été. Bon, Henri, on vous attend. On perd un peu la connexion parce que là, vous êtes en train d'arriver vers Bertry. On vous attend dans les loges pour partager
0: désolé.
1: Le match de foot. Non, mais c'est il y a aucun problème. Vous montez sur scène aux alentours de minuit et demi. C'est un peu logique que vous soyez pas déjà sur le site du festival, mais on aura beaucoup de plaisir à se croiser dans les loges. Et puis bon, on va réécouter quelques notes de Sola quand même, qui est le single de votre été.
0: Avec salut, plaisir, Henri. Avec grand
1: à bientôt.
0: Merci à tous.
1: Bon set ici ce soir.
0: Merci
1: à bientôt.
0: Beaucoup.
1: Salut.

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0: Il est 20h. Bonsoir à tous, Fabien Magri pour ce résumé de l'actualité. Toute la Belgique retient son souffle. Dans une heure, les Diables Rouges affrontent l'Espagne en quart de finale de la Coupe du Monde de football. Et si ce match a lieu à Los Angeles, de l'autre côté des États-Unis, sur la côte Est à New York, les supporters belges sont déjà prêts. Ils se rassemblent au Bruxelles Café, un établissement du centre de Manhattan. C'est là où nous retrouvons notre envoyé spécial, Lancelot Meulwater.
1: Difficile de passer à côté si vous êtes dans le quartier de Times Square. Sur la devanture, les drapeaux noir, jaune, rouge sont de sortie. Le BXL Café, c'est un tout petit bout de Belgique en plein cœur de Manhattan. Yves, patron du bar.
2: C'est devenu le quartier général de tous les supporters belges ici à Manhattan depuis 22 ans maintenant. On ne vient pas comme ça à New York et on ouvre un bar ou un restaurant. C'est différent. Tu peux monter très vite et tu peux redescendre très vite.
1: À l'intérieur, des bières belges, évidemment, mais aussi une carte comme on n'en voit pas ailleurs. On y retrouve la seule croquette de crevettes de la ville, mais aussi l'américain frite, curieusement à la mode depuis la victoire des Diables en 8e de finale face aux États-Unis. Depuis le début de la Coupe du Monde, ce bar, c'est le point de ralliement des Belges à New York. On y croise aussi bien les touristes que les banquiers de Manhattan.
2: J'ai des amis belges qui viennent me voir pour venir voir un match des Belges à Manhattan dans ce lieu ici, au BXL Café. Contre les US, c'était quand même très particulier. C'était un bonheur tellement intense.
1: À quelques heures du coup d'envoi, ne cherchez plus une place au comptoir. Elles sont réservées depuis bien longtemps.
0: Dans moins d'une heure, le choc Belgique-Espagne pour arracher le droit d'affronter la France en demi-finale de cette Coupe du Monde. En tennis, le verdict est tombé à Wimbledon. L'Italien Yannick Sinner jouera contre l'Allemand Alexander Zverev ce dimanche en finale messieurs. Chez les dames, la finale c'est demain entre deux Tchèques, Karolina Muchova et Linda Noskova. Je vous rappelle aussi la première victoire d'étape d'un coureur belge, Tim Merlier, au Tour de France, arrivé au sprint à Bordeaux. Tadej Pogacar conserve le maillot jaune. L'incendie meurtrier en Andalousie, dans le sud de l'Espagne, fait au moins 12 morts. D'après le ministre espagnol de l'Intérieur, les victimes sont de plusieurs nationalités. Des Belges pourraient faire partie de ce dramatique bilan, mais rien n'est confirmé à ce stade. Les autorités attendent les autopsies et l'identification des corps avant de communiquer davantage. Le drame s'est produit dans une région où vivent de nombreux touristes et des expatriés britanniques. Merci de votre écoute. On se retrouve tout à l'heure.
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4: Dans un instant, on entre dans le vif du sujet de cette émission spéciale Diable Rouge complètement foot. Mais tout d'abord, un nouveau point sur vos conditions de circulation. RTBF Mobile Info, toujours avec Armel Delmel. Et Armel, attention sur le 420.
5: Oui, effectivement, puisqu'un accident vient de s'y produire. C'est à hauteur de Gosly, donc au niveau de l'aérodrome en direction de Charleroi. L'autoroute est fermée au niveau de la sortie 24 et les usagers sont déviés par la nationale 568 où ils peuvent par après reprendre la 54 en direction via l'accès 24. Et alors, je termine avec une bonne nouvelle puisque les embouteillages dans les travaux de l'église, c'est sur le 411, et bien ces embouteillages sont presque terminés. Plus que 5 petites minutes de patience en direction de Namur.
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4: Émission spéciale en direct ce soir sur RTBF Vivacité jusqu'à minuit et plus, si affinité vous en doutez évidemment, et plus surtout si prolongation, voire séance de tir au but. On est à moins d'une heure de ce coup d'envoi de quart de finale de Coupe du Monde 2026, Espagne-Belgique. Dans un instant, on prend la direction de Los Angeles pour retrouver Manuel Jous et Bi Brouzakis qui vont vous commenter ce match en direct et en intégralité sur Vivacité. Ils vont continuer à vous présenter cette rencontre, mais je voudrais faire réagir ici en studio en Belgique, évidemment, Joachim Molunga, qui est notre consultant ce soir, Nathan, une des personnalités du podcast La 90e, qui vous accompagne jusqu'à minuit. On sera là tout à l'heure pour les débriefings, les analyses et les interviews. Kevin De Bruyne, titulaire, Joachim, votre avis ?
8: Oui, par la qualité, mais au niveau de l'alchimie et de l'équilibre de l'équipe, non. Non, ça me dérange parce que
4: je vous sens moins optimiste finalement.
8: non, absolument.
4: Celles et ceux qui étaient là dès 18h avec nous.
8: Absolument pas. C'est juste que je tique un peu sur l'équilibre de ce milieu de terrain. On sait que il va avoir énormément d'infiltration de la part des milieux de terrain espagnols, bien qu'on a l'intention ciblée sur Oyarzabal et Lamine Yamal. Il y a des joueurs qui s'infiltrent beaucoup en partant du milieu, que ce soit Fabian Ruiz, Rodri ou bien Olmo. À noter qu'il a choisi de jouer avec Fabian Ruiz. Je vois comme un signal là de la part du sélectionneur espagnol une certaine crainte quand même de jouer contre nous. C'est un profil bien plus défensif, un peu moins joueur que Pedri, très très bon joueur quand même. Donc moi l'équipe que Rudy Garcia a mis, ben elle me semble très très cohérente, mais juste cet équilibre là au milieu me fait un peu peur.
4: Doku titulaire aussi, dernière question, puis je passe la parole à Nathan et puis direction LA.
8: Doku titulaire, oui, ben moi selon moi ça me semble juste, on a besoin de ça pour percuter.
4: Nathan, KDB et Doku, donc dans le 11 de Rudy Garcia pour le match de ce soir.
9: Pour moi, c'est la composition parfaite et je voulais absolument De Bruyne et Doku, donc peut-être que Rudy Garcia m'a écouté. le seul point d'interrogation, c'est De Kuyper, hein, face à la mini Amal. On va voir ce que ça va donner, ça risque d'être un chantier, enfin n'espérons pas.
4: Par rapport à ça, ce duel-là, Joe, pour clôturer.
8: Oui, le duel De Kuyper, la mini Amal, ça va être très compliqué selon moi pour De Kuyper, mais dans l'interview de Rudy Garcia, il avait déresponsabilisé un peu le man-man et il avait décidé de concerner un peu toute l'équipe. Je pense que pour résoudre le problème Lamine Yamal, ça va plus être un problème de structure où le bloc va être compact parce que en un contre un, il est injouable et ça tout le monde le sait bien. Je pense que toute l'équipe va devoir compenser un peu plus.
4: C'est une émission spéciale complètement foot, spéciale Diable Rouge. Dans un instant, on prend la direction de Los Angeles pour la suite de la présentation de ce quart de finale de Coupe du Monde. Cette édition 2026, Espagne-Belgique, 53 minutes avant le coup d'envoi de cette rencontre. Tout au long de cette soirée, évidemment, comme d'habitude, pendant et après le match, vous donnez votre avis, vous commentez sur la page Facebook complètement foot-RTBF Sport. Vos messages, SMS 3063, 50 centimes l'envoi, et puis surtout vos messages écrits ou vocaux via l'application WhatsApp. Vous avez été nombreuses et nombreux à nous envoyer vos messages vocaux. Continuez à le faire pendant et après le match, quel que soit le résultat aujourd'hui. 0-470-07-20-23. 0-470-07-20-23. Allez les diables!
10: Moi, je pense que l'équipe nationale belge aujourd'hui est capable de sortir l'Espagne, qui depuis le début de la compétition n'a pas montré non plus grand chose. Et étant donné que on a déjà fait quelques belles prestations au mondial, on ne peut que monter en puissance. Je sens que cet entrejeu va dominer la Roja et nous emmener en demi-finale. Parce que même s'ils ne doivent pas y penser, ils l'ont déjà en tête, cette petite revanche de 2018. Donc moi je vois un petit match qui ressemble très fort à celui du Brésil avec une grosse domination belge, 0-2. Et puis alors réduction du score de la Roja et fin de match très très très très très très très très stressante. Mais on va le faire. Come on Belgium!
11: Salut complètement foot. Alors, deux très belles équipes sur papier. Chacune de celles-ci ont de grosses forces, comme le collectif, ainsi que des points faibles. L'Espagne n'est plus la Roja d'antan, mais produit du beau jeu, un pressing constant, mais surtout des pépites assez jeunes qui ont été lancées dans le bain très tôt. Pour ma part, je pense que cela va être une bataille d'entre-jeu. Mon pronostic, c'est 2-1 pour la Belgique. But de la délivrance dans les derniers instants de la magnifique rencontre que nous allons tous assister. J'ai qu'un mot à dire, comme un Belgium. Et surtout, une victoire pour la demi-finale contre les Français.
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4: Nous prenons donc la direction de Los Angeles, le SoFi Stadium, une des plus belles enceintes, je pense, des États-Unis. On va vous laisser en profiter, évidemment, et la description, et surtout ce match commenté en direct en intégralité dans 50 minutes. Espagne-Belgique avec Manuel Jous et Bi Brouzakis. Bonsoir, rebonsoir, messieurs.
19: Bonsoir, David, rebonsoir et Joachim, Nathan et toute la bande. Oui, nous voici à nouveau au SoFi Stadium que nous avions découvert à l'occasion du match contre l'Iran le 21 juin dernier. C'était il y a un an, un siècle, une éternité. C'est ce qu'il nous semble en tout cas quand on revient ici dans cette enceinte que vous découvrez, Ebi, qui est très impressionnante, très chaude aussi parce qu'il fait aujourd'hui 30 degrés mais avec un ciel relativement couvert et non pas bleu comme les autres jours. Et alors il y a ce toit ici qui fait véritablement effet de serre.
20: Oui, ça va pas du tout. Il fait vraiment très très chaud, il y a très très peu d'aération. Alors le SoFi Stadium inauguré en 2020, 70 000 personnes peuvent y accéder. Alors c'est un stade de football américain qui accueille en général les Los Angeles Rams et puis alors les Los Angeles Chargers. Il a coûté quand même 5 milliards de dollars, c'est quand même pas rien du tout. Et vous avez parlé de ce toit translucide. Et alors surtout Manu, ce qui vous fascine depuis le début, c'est cet écran vidéo de 360 degrés. C'est du jamais vu.
19: Il est incroyable parce qu'il est suspendu au toit. Effectivement il est, pas dire circulaire, mais plutôt ovale. Et surtout il est c'est un double écran. Donc en fait quand on est sur la pelouse, on voit l'intérieur de l'écran géant. Et quand on est en tribune, on voit l'extérieur de l'écran géant. C'est un truc de fou. Et alors vous parlez des deux clubs, les Rams et les Chargers qui jouent ici. C'est le seul stade avec le MetLife à New York à accueillir deux franchises NFL. Là ce sont les Giants et les Jets.
20: Exactement. Alors on va peut-être donner la composition des deux équipes avant de plonger davantage dans cette préparation, dans cette présentation de cette rencontre au sommet. Vous y allez pour les Diables Rouges et je donne l'Espagne.
19: Allez, comme vous voulez. Les Diables Rouges donc avec deux changements par rapport au dernier match contre les États-Unis. Rentre dans l'équipe De Bruyne et Doku, des valeurs sûres, traditionnelles, à la place de Onana qui forcément est blessé et de Luke Bakio. Donc Courtois va évoluer au but, le seul joueur du Real Madrid présent aujourd'hui.
20: Oui, c'est incroyable de dire ça.
19: C'est incroyable de dire ça. On peut pinailler avec Cucurella, mais enfin il vient juste de signer au départ de la compétition. Il était toujours à Chelsea, donc ça ne compte pas. La défense avec toujours à gauche Maxime de Kuyper, à droite toujours Timothy Castagne, dans l'axe le duo Brandon Mekele, Nathan N'Goy. Attention, Brandon Mekele menacé. S'il prend la jaune aujourd'hui, il ne jouera pas la demi-finale contre la France le 14 juillet prochain, puisqu'il y en aura une évidemment.
20: La France le 14 juillet, ça doit être quelque chose.
19: Ça va être bien. Hein. Le triangle d'entrejeu avec Nicolas Raskin, notre capitaine émérite Youri Tielemans. C'est donc le retour de Kevin De Bruyne qui n'avait pas disputé la moindre minute contre les États-Unis. Il n'était pas à 100% physiquement. On retrouve côté gauche de l'attaque, celui qui reste toujours le meilleur diable du tournoi, Leandro Trossard. De l'autre côté, Jérémy Doku, mais on imagine qu'il y aura beaucoup de permutations entre les deux hommes, bien sûr. Et alors, devant, Charles de Ketelaar, dont la présence était entourée de pas mal de doutes ou de questions lors du match contre les États-Unis, à la fois au nord et au sud du pays, et qui a mis tout le monde d'accord avec cet incroyable doublé qui nous a permis de vivre le match qu'on a vécu.
20: Exactement, Leandro Trossard. ça, ben, d'aucuns cherchaient. Nous en faisions partie son match référence. Là, on a découvert les matchs références de
19: le tournoi référence
20: d'André Trossard, qui prouve quand même qu'il n'est pas à Arsenal pour rien du tout. Alors en face, il y aura cette équipe espagnole. Tenez-vous bien, là, c'est du très très lourd. Unai Simon, le gardien, qui n'a toujours pas été vaincu depuis le début de ce tournoi. 5 matchs de suite. On rappelle que le dernier match aussi de l'Espagne lors de la Coupe du Monde précédente n'avait pas été jalonné d'un but encaissé par les Espagnols. Donc ça fait 6 matchs de suite sur 2 Coupes du Monde que les Espagnols n'encaissent pas le moindre but. Alors à droite, nous avons Pedro Porro, le défenseur latéral de Tottenham, 21 ans seulement, qui a déjà marqué dans cette Coupe du Monde un but à l'occasion des rencontres précédentes. Dans l'entrejeu, dans l'axe de la défense, Kubarsi, le défenseur de Barcelone, à ses côtés Emeric Laporte. Vous avez parlé de notre capitaine Emeric, eux ils ont une porte Emeric, avec Emeric Laporte, le défenseur central, le gauche de cette équipe. Et puis à gauche, Cucurella, lui c'est l'arme fatale de cette équipe de Barcelone, mais pas nécessairement celle que l'on attend de prime abord, puisqu'il vient de l'arrière et il multiplie les courses vers l'avant. Dans l'entrejeu, Rodri et Fabian Ruiz, ils vont soutenir Olmo
19: qui ça
20: à droite, Olmo à droite, Yamal, et puis à gauche Baena, et en pointe Oyarzabal, le buteur de cette équipe. 4 buts marqués en 5 rencontres dans cette Coupe du Monde. Et alors sur le banc, là on a quand même du très très lourd, avec notamment des garçons comme Merino, qui a marqué lors du match contre le Portugal, mais ça n'est pas le seul. Pedri aussi prend place sur le banc, et Nico Williams. Donc là aussi on a la certitude que des solutions peuvent venir du banc du côté espagnol.
19: Et on a vu toute la famille Merino d'ailleurs, et toute la famille Rodri, et toute la famille Porro ce matin au petit déjeuner, parce qu'il faut préciser, c'est assez original que dans le même hôtel que le nôtre, eh bien, sont installées toutes les familles des joueurs. Et donc on les voit déambuler là depuis quelques jours, et aujourd'hui ils avaient évidemment tous le maillot de la Roja, avec floqué dans le dos, eh bien, le nom du fiston, du compagnon, du frère, enfin ça.
20: Vous avez
19: ça
20: dépend évidemment. Le frère de Yamal.
19: Le petit Yamal, non, et à mon avis, il a entendu, il a eu vent de la menace et il s'est caché quelque part, je ne l'ai plus revu.
20: Exactement, mais donc voilà pour les sélections. On attend bien sûr l'interview de Rudy Garcia dès qu'on l'aura. Bien, Déborah nous communiquera l'information, on la diffusera. On aura certainement une explication par rapport à la titularisation de Jérémy Doku, Manu, mais que l'on peut déjà expliquer nous-mêmes. On sait que c'est l'atout majeur des Diables Rouges. Il n'a pas perdu l'essentiel de son football en 2 semaines. Donc il avait peut-être un peu la tête ailleurs. Il était peut-être un petit peu perturbé par la maladie dont il a fait l'objet, mais ça reste notre arme fatale.
19: S'il n'y avait pas eu tout ça, et il est bien évident que Jérémy Doku aurait disputé tous les matchs de la Belgique dans cette compétition, mais ça a été un petit peu perturbé en effet. Ses problèmes respiratoires qu'il traîne depuis le début du rassemblement à Tubize, l'aller-retour sur Londres pour assister à la naissance de son petit garçon. Du coup, les matchs après où il veut un petit peu forcer, ça ne passe pas. Et donc voilà, mais aujourd'hui c'est le bon moment sans doute d'aller retrouver un Jérémy Doku. Et je le disais, le mettre d'emblée, parce qu'on peut aussi compter sur le fait, comme Lukaku, qu'il sort du banc et qu'il va jouer le feu face à une équipe après une heure de jeu qui commence à être émoussée un petit peu. Le fait qu'il entame le match, ça veut dire qu'on n'est pas là pour le subir. Il y a une idée derrière la tête de Rudy Garcia sans doute.
20: Oui, et puis certainement jouer aussi sur l'orgueil de Jérémy Doku, qui a, imagine, été touché en son sein par les commentaires qui ont succédé à sa non-titularisation. Vous imaginez bien, c'est un joueur de la trempe des tout grands, Jérémy Doku, donc il va vouloir manger la pelouse. Le constat vaut aussi pour Kevin De Bruyne, évidemment, en l'absence d'Amadou Onana. Et même si Amadou Onana avait été titularisable, ce n'est pas certain que De Bruyne n'aurait pas commencé ce match-ci. On parle quand même de Kevin De Bruyne. À un moment donné, il faut rester sérieux aussi.
19: Pas certain du tout que Onana aurait nécessairement commencé ce match-ci, en effet. Et chaque match a sa vérité. Et on avait noté cela. Et pour notre petite diagonale du matin, tous les changements effectués entre les matchs par Rudy Garcia, ça a été 5 changements pour aborder la Nouvelle-Zélande, ça a été 4 changements pour aborder les États-Unis, 4 changements pour aborder l'Iran. Donc voilà, il n'a pas, on le dit toujours, pour l'adversaire, préparer la Belgique, ça doit quand même être une tâche assez compliquée, parce qu'il n'y a pas, comme il pouvait y avoir en 2018 où les noms s'imposaient d'eux-mêmes, il n'y a pas une ossature fixe, un 11 de base immuable. Ici on a proposé des choses très différentes à chaque fois. La seule chose que l'on n'a pas proposé, c'est un changement de système tactique. tactique. Donc, ouais. Ce qui avait été testé au début du match en Croatie, à la fin du match contre la Tunisie en préparation, la défense à 3, ben, finalement, elle ne sera pas de mise. C'était juste pour être préparé au cas où. Et d'ailleurs, dans les équipes qui ont affronté l'Espagne dans ce tournoi, une seule a tenté le coup de renforcer sa défense à 3 ou donc à 5. C'est l'Arabie Saoudite et c'est elle qui s'est mangée un 4-0.
20: Oui, ça faut pas faire ça. Il n'y a pas clairement dans le noyau des Belges la richesse que l'on retrouve en France, par exemple. Alors on va chercher avec des idées, des solutions. C'est ce que fait un peu Rudy Garcia. Rudy Garcia que l'on a à l'interview. Parce que je sais que vous ne lisez pas vos WhatsApp, donc je le fais pour vous.
19: Ben non, pendant que je suis en train de parler, autre chose à faire.
20: Ouais, mais sauf que là, ça concerne l'avant-match. On peut écouter Rudy Garcia. Mais
19: je sais que vous lisez à ce moment-là, okay. Donc c'est pour ça qu'on se complète. Merci à. C'est qui? C'est Vincent qui faisait l'interview aujourd'hui.
20: Ah oui, oui, oui.
19: Merci Vincent pour la réalisation. Merci Debo pour l'extraction. Merci à vous, les auditeurs, pour l'audition.
14: Coach, votre compo avec De Bruyne et Doku, expliquez-nous ces choix-là. Ça veut dire que Doku, au fil des entraînements, a montré qu'il était à 100% aujourd'hui.
15: Le vrai souci de ces interviews d'avant-match, c'est que ça passe dans le vestiaire des Espagnols. Donc on va pas donner d'informations à l'adversaire. Voilà, c'est mon 11 de départ. Évidemment, la qualité des deux joueurs que vous avez cités, elle est indiscutable. Ça peut être un plus pour nous. Et ils sont à 100%. Donc voilà, espérons que... Bah, ils puissent poser des problèmes à cette équipe d'Espagne, ils sont là pour ça.
14: Ouais. Vous avez dit il faut que la Belgique existe dans ce match, vous avez dit ça hier, ça veut dire quoi?
15: Ça veut dire qu'il ne faudra pas faire que subir, bah, ça les Espagnols peuvent l'entendre, il n'y a pas de souci. On va tout faire pour, quand on aura le ballon, leur poser des problèmes et marquer, parce que si on veut se qualifier, il faudra marquer.
14: Et puis votre philosophie, c'est le banc?
15: On a un groupe, pour l'instant on a fait... tout le temps la différence avec le groupe, avec les joueurs qui montaient, comme vous dites, au jeu. Et oui, je compte bien m'en servir aussi pour obtenir le meilleur résultat possible.
14: Dernière question, c'est votre 20e match avec les Diables Rouges. Vous, le belgo-franco-espagnol, c'est le plus beau des quarts de finale rêvé, non?
15: Ah oui, c'est vrai, vous avez raison, c'est bien dit ça.
20: J'ai pas entendu la fin, Manu. Il a dit.
19: C'est bien dit ça.
20: Oui, mais quoi qui est bien dit?
19: Bah, parce que c'est important pour lui qui est belgo-franco-espagnol. Bah oui,
20: il
19: est français,
20: oui.
19: Il coach la Belgique et il a effectivement des racines espagnoles aussi, d'où son nom, Rudy Garcia. Mais à un moment, comme dirait Lucien D de Liège, faut lui dire qu'il ne vient plus. Hein.
20: Oui, oui, oui.
19: Si à chaque fois il dit je ne peux rien dire parce que je suis sur écoute ou à peu
20: mais
19: près dans le vestiaire de l'adversaire. Mais voilà, non, qu'il ne vient plus. Mais, parce que c'est vrai qu'à ce moment-là, on ne reçoit plus beaucoup d'informations.
20: Ouais.
19: Et j'ai l'impression que c'est une donnée dont il s'est rendu compte au fil du tournoi. Parce que les deux, trois premiers matchs, il expliquait tout ultra bien, ultra précisément. Et maintenant, oui, c'est bravo, verra bien.
20: Mais non, mais de toute façon, voilà. En fait, pour être tout à fait clair, ça ne change rien. Qu'ils mettent Doku, qu'ils ne mettent pas Doku, le match, il est préparé en face du côté espagnol.
19: On a envie de savoir pourquoi.
20: Oui, nous. Ouais. Mais je veux dire, cette histoire de dire que les interviews sont écoutées dans le vestiaire, vous pensez. C'est vraiment que le coach espagnol, il se dit, les gars, attendez, il y a Doku qui commence, on va tout changer.
19: Ben
20: non,
19: oui.
20: Il a prévu un 11.
19: Et De La Fuente, il se dit bien que si Doku est là, c'est pas pour jouer arrière central aussi. Donc il connaît les qualités du joueur.
20: Il connaît les qualités. Il a certainement prévu préparer ce match avec Doku et préparer ce match sans Doku. Il n'est pas idiot quand même.
19: En fait, il faudrait demander à Rudy Garcia si lui-même, dans le vestiaire belge, écoute l'interview de l'entraîneur adverse.
20: Mais c'est comme cela qu'il a compris. Hein. Il avait un jour vu passer les interviews du coach adverse et il s'est dit, les notes passent aussi. Alors je vous propose, Manu, parce que la patronne nous demande.
19: Quoi, le temps passe.
20: Mais non, la patronne nous demande de rendre une première fois. Et puis on revient avec les interviews de Lukaku et de Courtois et puis d'autres.
19: Ben, rendons, je ne sais pas quoi, mais rendons.
20: Mais on doit rendre.
21: Je précise que la patronne, c'est Déborah Orlet, évidemment, la magicienne de Complètement Foot qui mène à la baguette ici toutes les équipes. Merci à elle d'être aussi fidèle à cette émission. Et comme vous d'ailleurs, Complètement Foot, émission spéciale Diable Rouge. On est à quoi, 37 minutes du coup d'envoi Espagne-Belgique en quart de finale de Coupe du Monde en direct sur tous les médias de l'RTBF. Vous l'entendez ici, bien sûr, en direct sur RTBF Vivacité. À tout de suite.
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6: Eh bien, oui, avec des interviews, Manu, si vous le souhaitez.
7: Ah, bah, je le souhaite ardemment.
6: Eh bien, que pensez-vous d'un petit face-à-face, mais court, oui, et laconique, entre Vincent Langenris et Romelu Lukaku?
7: J'en rêve.
6: Eh bien, 2 minutes et 1 seconde, c'est parti.
7: Oui, il n'a pas reçu beaucoup de temps.
8: Hein. Manu, la Belgique a déjà réussi sa Coupe du Monde, c'est ce que beaucoup disent. Et votre avis à vous?
9: Ah ouais? Pas de réponse, no comment.
8: Oui, nos comment, parce qu'évidemment, on a faim, on a de plus en plus faim. Quel est le niveau de faim dans le groupe des Diables pour le match qui arrive?
9: Bien, bien. Franchement, je pense que quand tu arrives dans une situation où on est là, je pense que c'est normal de pouvoir se montrer au monde aussi. Donc, je pense que les gens, ils ont compris.
8: Vous avez envie de passer à table?
9: Ouais, je pense bien, parce que voilà, c'est un bon challenge. On joue contre une équipe qui est vraiment forte. Mais nous, si on est fort. Mais on doit juste être intelligent dans toutes les phases, phase offensive, phase défensive. Je pense physiquement aussi un peu être plus dur. Après, on va voir qu'est-ce que ça va nous rapporter.
8: L'Espagne, ça rime avec montagne aussi. C'est vrai que c'est une montagne à gravir que cette équipe qui est quand même souvent dans les derniers carrés des grands tournois.
9: Bien sûr. Vraiment, ça se voit qu'ils ont une vraie identité de jeu qui peut faire mal à toutes les nations. Et je pense que c'est une équipe vraiment assez complète avec beaucoup de joueurs qui sont forts dans les petits espaces, qui savent toujours trouver la situation avec le troisième homme, et des ailiers qui sont très forts en 1 contre 1. Un numéro 9 qui n'est pas vraiment un numéro 9, qui est plus un joueur entre les lignes. Ils ont un numéro 9 sur le banc qui attaque bien la profondeur. Donc voilà, on les a déjà analysés, on sait ce qu'on doit faire. Et voilà, nous, si on a des qualités, on a des joueurs qui savent faire la différence à tout moment. Donc on est prêt.
8: Et vous, ce qui doit vous titiller, c'est que cette équipe espagnole n'a pas encore pris de but.
9: Ouais, les médias espagnols aussi parlaient de ça juste avant, mais bon. À la fin, le plus important, c'est d'aller sur le terrain, essayer de se montrer, faire tout pour gagner ce match. Ça va être compliqué, mais voilà, on est là et on va tout donner.
8: Avec ce rôle de super sub, sur les 3 derniers matchs, vous avez à chaque fois marqué en sortant du banc. C'est une première dans l'histoire de la Coupe du Monde.
9: Ouais. Mais voilà, moi je préfère gagner les matchs, donc c'est ça le plus important.
8: Point à la ligne,
9: voilà.
7: Voilà, une interview réalisée quand même assez tard dans l'après-midi hier, et vous l'avez compris, notre ami Vincent avait faim. Il y avait plusieurs questions relatives au repas du soir.
6: Oui, mais alors Lukaku, il parle de tellement grave, il est tellement, tellement bas, on dirait Barry White.
7: Ouais, on n'a pas tout compris.
6: On ne comprend pas tout. Il va chercher des notes que mon cerveau ne pensait pas capable d'aller chercher.
7: Ce pas des fréquences pour nous. Non. Il y a le papa Castagne qui fait la fête sur les écrans géants.
6: Oui, avec à côté Friedman.
7: Avec Joe Lafrite, là.
6: La famille Castagne qui était avec nous dans l'avion, dans le vol.
7: On fait les familles, nous. Les Belges dans l'avion, les Espagnols à l'hôtel.
6: Manu à côté de Madame Rasquin et moi à côté de Madame Castagne. Comme exact. Ça, vous savez tout. Alors, on va enchaîner avec Monsieur Courtois, Thibaut Courtois. C'est une interview signée Benjamin de Senin. Et là, il a eu davantage de temps.
7: Oui.
6: David Stegen devait être de bonne humeur. 4 minutes 30 de Thibaut Courtois au micro de Benjamin qui l'a dit, allez, on va faire cette interview. C'est parti.
7: On va la faire.
6: C'est parti.
10: On va parler de l'Espagne dans un instant, mais à un moment donné, après le match du Sénégal, vous croisez nos équipes et vous dites « c'est bien aussi les émotions », vous nous dites. C'est bien aussi les émotions, Thibaut.
11: Ouais, c'est bien, c'est tout à fait comme ça. Je crois qu'au final, c'est joli de vivre des moments comme ça. Je crois que les Coupes du Monde, c'est ça. Je crois que si tu parles de 2018, naturellement, il y a le match du Brésil, mais aussi... Beaucoup de gens vont se rappeler le match de Japon et de ce Coupe du Monde. Beaucoup de gens se vont rappeler du match de Sénégal. Donc ça c'est joli. Maintenant c'est à nous d'avoir ce deuxième moment d'éliminer l'Espagne, j'espère, et écrire l'histoire de nouveau.
10: Contre l'Espagne, un match particulier quand même. Pour vous, c'est votre deuxième pays. Votre fils a la double nationalité. C'est bon, c'est fait. Il est convaincu.
11: Ouais, il est convaincu déjà dès le début. Je disais un peu en rigolant, mais je l'avais déjà demandé il y a une semaine ou comme ça, quand je voyais qu'on se pouvait croiser. Il dit non, naturellement, je vais avec toi, papa. Donc là, il n'y a pas de problème, naturellement aussi. Avant le tournoi, il m'avait dit qu'il avait convaincu quelques amis de lui de supporter la Belgique. Donc c'était marrant. Mais c'est un match spécial. Je connais tout le monde très bien de l'équipe d'Espagne. Et naturellement, ce sont les favoris. Ils ont gagné l'Euro. C'est une équipe qui joue bien au foot, que c'était un des favoris pour gagner le tournoi. Donc au final, on s'attend à un match très difficile, très dur. Mais je suis convaincu que si on est à notre meilleur, on peut planter un bon match contre eux et gagner.
10: Alors bah, évidemment, le chiffre qui marque, c'est qu'ils n'ont pas encore encaissé.
11: Ouais.
10: Vous expliquez ça comment, vous, tactiquement, dans leur manière de jouer?
11: Franchement, je crois que tu dois analyser un peu les matchs qu'ils ont joué. Je crois que le premier contre Cap-Vert, c'est eux qui ont été très offensifs et ils n'ont pas eu... C'est un peu le même match contre l'Iran qu'on a eu. Le deuxième contre la Saoudi, ils ont bien défendu et ils ont mis des buts tôt. Donc, ils ont contrôlé le match de la possession. Et contre l'Uruguay, je crois que c'était un match très serré où ils ont bien défendu et ils ont trouvé le but pour être premier. Donc, après, je crois l'Autriche... ils ont eu quelques occasions, mais sans faire du mal. Et la Portugal, je crois qu'ils ont pu mettre un but, mais ce n'est pas passé. Donc parfois dans les tournois, chaque match que tu n'encaisses pas, ça te donne plus de confiance, tu te sens plus à l'aise et ça défend mieux. Donc c'est à nous d'essayer de détruire cette confiance avec un but, j'espère, tôt comme contre les États-Unis.
10: Mais comment il faut faire alors?
11: Ben, on doit trouver, c'est ça qu'on va entraîner aujourd'hui, pour trouver les espaces et où on... leur peut faire mal. Je crois que le foot, même la meilleure équipe au monde, il y a toujours des petits points où tu peux chercher, où tu peux trouver de l'espace pour faire des buts. Je crois que ça, c'est le foot aussi. Et c'est ça qu'on va essayer d'exploiter.
10: Attention, c'est aussi une équipe qui peut endormir l'adversaire avant de pouf piquer au bon moment.
11: Oui, bien sûr. Avec leur possession, ils aiment bien de bouger le ballon d'un côté à l'autre. Et ils veulent vraiment que tu sautes. Le moment que tu sautes, ils voient l'espace. Il y a un toujours en mouvement. Et c'est ça, comme ça, ils ont mis le but contre Portugal, par exemple. Je crois que c'était un saut, deuxième saut. Mm-hmm. Et c'est passe-passe et c'est but. Donc c'est ça, c'est qu'ils sont très forts. Et c'est un peu... le style d'Espagne depuis beaucoup d'années. Donc là, c'est à nous de faire attention, de défendre bien en bloc, de ne pas leur donner trop d'espace. Et après, il y a beaucoup d'espace pour nous pour aller à la contre-attaque.
10: Bon, si c'est 0-0, Thibaut, vous savez, pénalty, tir au but, comme on dit en français. Comme il y a 40 ans, seule victoire, la Belgique. Seule séance de tir au but de l'histoire de la Belgique. Ça va vous tomber dessus à un moment donné quand même, Thibaut.
11: Ouais, je pensais déjà que ça allait être contre Sénégal, mais Yuri nous a sauvé de ça. Si c'est comme ça, ben, je vais être prêt, on analyserait les pénaltys. Le truc, c'est quand même...
10: Vous les connaissez bien?
11: Oui, je connais bien, mais eux, ils me connaissent aussi. Et bon, par exemple, Yarzabal, depuis longtemps, il n'avait pas tiré au mieux. Contre Sociedad, on a eu le match, il a tiré en plein axe. Et après le match, je demande, mais pourquoi tu tires là? Il dit, ouais, parce que c'est toi. Donc parfois, c'est aussi...
10: c'est déjà un match là. Hein?
11: Ouais, donc parfois, c'est aussi de penser. Naturellement, en Coupe du Monde, c'est différent. Il y a plus de pression qu'un match de la Liga ou ça, je crois. Donc c'est ça qu'on est en train d'analyser. Et quand il y a le tir au but, ben, on serait prêt pour quoi que ce soit.
10: Mais vous faites 2 mètres et quand vous levez les mains, faites-le un peu, vous mesurez combien, Thibaut?
11: Ben, je sais pas, c'est 2 mètres plus les bras, donc je sais pas, ça va être...
10: Ça passera pas, merci Thibaut.
7: C'est logique ça, hein, que c'est 2 mètres plus les bras puisqu'il fait 2 mètres.
6: Oui.
7: Et il a vraiment levé les bras à ce moment-là.
6: Ok.
7: Mais quelqu'un connaît par cœur la longueur d'un bras, moi pas. Hein.
6: Non, pas du tout, absolument pas. Mais Thibaut, toi qui étais de bonne humeur, je trouve, qui a parlé de son gamin, qui est venu très souvent à nos micros. Ouais,
7: c'est le recordman, il est venu 4 fois.
6: Ouais.
7: 3 fois dans notre studio, ça fait 15 minutes au total. Plus en match D-1, interview officielle FIFA, le record du monde.
6: Oui, c'est vrai que parfois on est sevré de nos stars dans ces grandes compétitions. Alors, vous parliez de Thibaut Courtois, il y avait la presse internationale qui était là au point presse.
7: Oui, j'ai eu cette fierté en début de tournoi de faire Joachim Seys et Conny De Winter. Les deux seuls qui n'ont pas joué une minute, mais voilà, ils sont passés tout au début. Évidemment, plus on avance dans le tournoi, plus on a envie d'avoir les grands noms et les joueurs importants qui s'expriment. Fin de la parenthèse. Saïs, je vous rends la parole. Non,
6: mais il y a un lien à faire. Joaquin Saïs qui s'était occupé de Lamine Yamal lors de la venue de Barcelone à Bruges et il avait été crédité d'un bon match, mais c'était particulier parce que Yamal avait mis 3 goals, je crois, dans ce match-là. Donc, il l'a bien tenu. Il a pris le ballon une fois et ça suffisait pour qu'on dise de Saïs qu'il avait réalisé une bonne prestation. Lamine Yamal qui a récemment dit qu'il allait prouver contre la Belgique son véritable niveau parce qu'il est pleinement conscient d'être le seul parmi les stars mondiales à passer à côté de sa Coupe du Monde. Lamine Yamal, vous les prenez, tous les autres sont là. Hein.
7: Et encore à côté, oui, c'est un grand mot, mais en tout cas, performer. Non, mais je suis d'accord, au niveau, les autres sont en train de péter tous les plafonds. Hein. Franchement, c'est abusé. Mbappé, Messi, Haaland, Kane, toute la bande, il n'y en a pas un qui passe à côté. C'est très, très impressionnant. Et c'est vrai que, mais on le dit, cette équipe d'Espagne extrêmement forte, mais peut-être un petit peu moins qu'il y a 2 ans quand elle a remporté l'Euro où elle était juste injouable. Il y avait un Yamal en feu et de l'autre côté par exemple il y avait Nico Williams qui est là encore mais qui fait banquette ici pendant tout le tournoi parce qu'il a plus du tout son niveau d'il y a 2 ans lui par contre.
6: L'Espagne il y a 2 ans, c'est la France aujourd'hui. Alors que Fred Wassege arrive, je vous propose comme de coutume de lui passer mon micro.
7: Je vous résume après.
6: Ouais, comme d'hab.
7: Allez, on transmet le micro-casque et on retrouve donc avec grand bonheur notre ami Fred. Vous êtes venu du rond central comme chaque fois, c'est pas tout près ici, hein?
12: Non, ça c'est pas tout près, écoutez.
7: Ah, vous avez couru?
12: Ben j'ai dû me dépêcher, ouais.
7: Ah ouais, non, il ne faut pas. Bon, je vais faire une première question très très longue alors. Donc pour ce match contre l'Espagne où on avait envisagé tous les scénarios ces derniers jours, on se disait, en toute logique, il ne devrait pas y avoir 50 changements, en dehors évidemment du remplacement d'Onana par De Bruyne, ce qui est plus ou moins attendu. Finalement, il y a aussi le remplacement de Luke Bakio par Doku. Est-ce que c'est un changement logique pour vous, si ma question était assez longue comme ça?
12: Oui, merci beaucoup. Tout était logique avec cet entraîneur maintenant, puisqu'il traduit tout en logique après les matchs. Mais bon, voilà, je pense que le deal avec Doku, c'est on attendait à ce que tu nous gagnes tous les matchs. Jusqu'à présent, ce sont d'autres qui l'ont fait. Je te donne une chance dans ce match tellement important de redevenir un héros de la nation et de retrouver ton football.
7: Est-ce qu'il faut y voir une indication qu'on va quand même entamer ce match de façon un peu entreprenante ou audacieuse? Parce qu'on aurait pu aussi se dire, on le fait monter à l'heure de jeu pour qu'il fasse tout péter face à des joueurs un peu émoussés.
12: Oui, bien sûr, mais bon, l'option, c'est de, il l'a dit aussi, c'est de ne pas trop subir. Donc voilà, du coup, c'est un garçon qui peut faire réfléchir, que ce soit à gauche ou à droite, deux joueurs qu'il connaît bien, qui l'affrontent dans le championnat anglais. Maintenant, la nouvelle toute fraîche maintenant, c'est qu'on vient de voir Tielemans quitter l'échauffement et on a vu Van Aken s'activer au niveau de l'échauffement. Donc ça, ce serait une info, ce serait un sale coup, comme on dit. Hein.
7: Ah, ça, c'est vraiment la tuile qu'on ne voulait pas avoir, hein, parce que, là, ça change tous les plans. Évidemment, avec un Tielemans qui avait été extraordinaire en fin de match contre le Sénégal et puis le match suivant contre les États-Unis, ça commence à faire un peu beaucoup de coups du sort après la blessure d'Onana. Quand on apprend ce genre de nouvelles comme ça à une demi-heure du coup d'envoi, vous n'êtes pas coach, mais enfin dans la peau d'un coach, ça doit être un peu la panique, non?
12: La panique, je ne crois pas. Je ne crois pas que c'est le genre de truc qui peut. Il ne faut pas paniquer. Rappelez-vous le dernier événement avec notre autre entraîneur qui avait paniqué avant un match. Il ne faut surtout pas. De toute façon, on avait prévu des plans B durant la rencontre selon les événements. Donc voilà, le plan B, c'est Van Aken. Et ça va peut-être se révéler formidable. Maintenant, moi, ce qui m'ennuie un petit peu, c'est que j'avais l'impression que Tielemans, c'était le joueur qui allait un peu titiller Rodri.
7: Ouais.
12: Le petit pitbull qui allait l'empêcher de s'exprimer. Voilà, on va devoir s'y prendre autrement. Mais voilà, parfois, c'est une tuile de plus contre un gros adversaire. Mais parfois, ce genre d'événement remobilise, ressoude encore un petit peu plus le collectif.
7: Oui, et le problème aussi, c'est qu'on disait, il y a quelques matchs dans ce tournoi où les solutions sont venues du banc. À part deux joueurs de champ, Rudy Garcia a utilisé tout le monde. Les solutions sur le banc, elles s'amenuisent là avec Onana et Tielemans en moins.
12: Oui, mais il va nous trouver quelque chose. Pour l'instant, tout ce qui touche se transforme en billet gagnant. Donc,
7: il faut lui faire confiance, jusqu'au bout. Merci Fred, on va vous laisser regarder votre poste. Merci beaucoup.
12: Merci beaucoup, salut.
7: Et bon retour parmi nous.
12: Hein. Merci.
7: Voilà, on retrouve Ebi. Merci pour l'info. Si j'aurais préféré ne pas devoir l'entendre, bien entendu. Mais
6: c'est pour être tout de bon compte, c'est notre collègue ami de la VRT, Peter Vandenbemt, qui voyant que nous étions dans le direct, m'a communiqué directement l'information.
7: Ouais,
6: et alors, pour être tout à fait complet,
7: c'est la tuile. Hein.
6: On a quasiment la certitude qu'il ne va pas jouer. Parce qu'il y avait peut-être encore un petit doute, mais Peter a envoyé un message à Vincent Manart, le patron de la FED, qui a répondu avec un emoji de bonhomme triste. Donc ça veut dire que c'est fini pour Yuri Tielemans pour cette rencontre aussi.
7: Il n'y a rien de pire que ça. Parce que se blesser en match et devoir quitter la partie, voilà, malheureusement ça arrive et c'est cruel et c'est douloureux. Mais quand il y a tout un plan que l'équipe de base est déjà dessiné et que c'est à l'occasion de l'échauffement, ça c'est vraiment terrible.
6: Oui, mais c'est bizarre comment, je sais pas comment on peut se blesser à l'échauffement. Oui. Peut-être était-il fragilisé un petit peu avant. Alors Manu, je vous propose d'entendre, parce qu'on parlait aussi de Thibaut Courtois, et avant que Fred ne vienne brutalement nous interrompre, eh bien, j'étais occupé à vous dire qu'il y avait pas mal de médias qui étaient venus. Il y avait une centaine de journalistes qui s'étaient massés autour, enfin massés, on se comprend, je veux dire, assemblés autour
7: pas mutuellement.
6: Autour de Thibaut Courtois, parce qu'il voulait répondre, Thibaut Courtois voulait répondre aux nombreuses sollicitations dont il avait fait l'objet de la part de la presse espagnole. Et j'ai rencontré, comment s'appelle-t-il, Régis Dupont.
7: C'est le correspondant
6: de l'équipe qui suit l'Espagne. Voilà, donc je pense que ma phrase est correcte.
13: Oui, c'était un peu bizarre au début.
6: Oui, oui. Et donc je vous propose de l'entendre à propos de des chances belges dans ce tournoi face à l'Espagne.
14: Vous allez suivre les Diables Rouges maintenant jusqu'au match contre l'Espagne au minimum. Quelle est la perception que vous faites de cette équipe des Diables Rouges ?
15: Bah, une équipe qui, pour l'instant, a plutôt, je dirais pas surperformé, mais qui a en tout cas était presque au-delà de ses espérances de départ. Arrivé en quart de finale pour cette équipe de Belgique qu'on disait déclinante, en tout cas vieillissante, c'est quand même une belle perf. Alors évidemment les éléments ont été favorables, mais malgré tout il faut être là. Et il y a plein d'équipes qui aimeraient bien être à la place de la Belgique aujourd'hui. Donc j'ai vraiment beaucoup aimé la capacité de réaction de cette équipe et son côté hyper, hyper tranquille et calme contre les États-Unis. On sent que c'est une équipe qui est là où elle voulait être, voire un peu au-delà, et qui finalement un peu se dit que maintenant tout est possible.
14: Même contre l'Espagne ?
15: Ben évidemment, même contre l'Espagne. Moi, j'ai vu un faible Portugal. Pour avoir suivi le Portugal depuis le début, j'ai vu un Portugal moyen, voire très moyen, rivaliser avec l'Espagne. Alors certes, les individualités portugaises, on peut les considérer supérieures aux individualités belges. Mais la Belgique a un excellent gardien, certainement le meilleur gardien du monde depuis une dizaine d'années. La Belgique a aucune pression. Et la Belgique a évidemment des qualités qui peuvent lui permettre, au moins par séquence, de poser des problèmes à cette équipe d'Espagne. Ça fait aucun doute.
6: Voilà donc pour Régis Dupont. Et avant de se lancer pleinement dans la préface sportive de cette rencontre, je vous propose deux petites minutes de deux supporters que nous avons croisés ici à Los Angeles. Ils s'appellent Étienne et Alexandre, sur les chances des Belges face à l'Espagne. C'est parti.
14: Comment vous sentez ce match contre l'Espagne ?
16: Moins bien que le précédent. Ça va être une autre paire de manches, je pense. Là, on va vraiment affronter, pour moi, dans mon sens, pour la première fois du tournoi, un solide opposant, bien meilleur que nous. Et donc, mais j'aime bien ce rôle d'underdog qu'on va avoir, justement, et ça peut nous correspondre aussi. Il y aura moins de pression, en tout cas. Ce sera peut-être moins stressant.
14: Et vous ?
17: Je pense qu'on n'a pas grand-chose à perdre, même si j'aime pas l'expression « on a réussi notre Coupe du Monde », parce que c'est se mettre un petit plafond de verre, même inconscient. Mais je pense qu'on est en train de free-roll de la compétition. On a un peu sauvé des balles de match contre le Sénégal. Et là, je pense que mentalement, on n'a plus rien à perdre et on peut jouer à 150%.
6: Voilà donc, Manu, pour les réactions. Alors, des infos de première main, toujours de notre collègue et ami de la VRT, Peter Van Den Bemp. Tillman souffre d'une déchirure des adducteurs et c'est Kevin fou, De Bruyne sera capitaine.
7: C'est fou, effectivement. C'est quand même rare des petites blessures de dernière minute, une déchirure carrément lors d'un échauffement.
6: Quel mouvement a-t-il effectué? C'est un coup très très très dur, hein, parce que Tillman c'était vraiment l'un des tout meilleurs. Et là Manu,
7: c'est le coup de massue.
6: Si on ajoute à cela la blessure d'Onana dans ce secteur-là, on est appauvri. Hein,
7: parce que clairement, voilà, ce que vous pouvez imaginer comme changement venant du banc. Et c'était très intéressant, je vais brièvement revenir là-dessus, ce que Rudy Garcia avait expliqué après le match contre les États-Unis. États-Unis qui préféraient maintenant la formule à 5 changements plutôt que 3 avant. Parce que dans les trois, il dit il y a toujours un changement dû à une blessure ou une grosse fatigue, toujours un qu'on laisse pour la toute dernière minute parce que si on le fait trop tôt on n'a plus de possibilité de changement, et donc il n'en restait que un de vrai changement de coach entre guillemets. Avec les 5 possibilités de remplacement, il y a 3 changements pour les coachs et il les exploite à chaque fois. Depuis qu'il est là, Rudy Garcia, il n'y a que le match contre l'Ukraine, je ne sais plus si c'était l'aller ou le retour, où il n'a pas effectué ces 5 changements, sinon il le fait systématiquement. Mais c'est parce qu'il a des ressources sur le banc. Vous ne comptez plus sur 2 joueurs qui en plus évoluent dans le même secteur, Onana Tillemans. Si vous voulez mettre du sang frais dans, dans ce triangle au milieu, il n'y a plus des tonnes de solutions.
6: Et on rappelle que De Bruyne est fragilisé aussi depuis quelques jours. Et je ne suis pas certain que si Amadou Onana avait été fit, c'eût été Van Aken qui aurait repris le relais de Tielemans aujourd'hui. Oui. Donc je ne suis pas certain que ce soit le deuxième choix, a priori Van Aken, dans un match comme celui-ci. Où là, on a juste, en sentinelle, on a juste Raskin, Van Aken et De Bruyne qui vont jouer en rôle un petit peu plus libre. Donc c'est un coup très très difficile.
7: Bah, surtout quand on voit l'ampleur que Tielemans avait prise dans ce tournoi. Hein. Il était vraiment sorti de sa carapace.
6: Il
7: y a eu le Tielemans d'avant 85e contre le Sénégal et le Tielemans d'après. Mmh. Et c'est ce Tielemans-là qui se blesse et qui, on l'imagine, va devoir céder son brassard à Kevin De Bruyne, sans doute.
6: Voilà donc. Ah oui, c'est vrai qu'il y a encore Witzel aussi qui peut dépanner, hein, le cas échéant. Non, mais dans le courant de la rencontre. Parce que je cherchais des solutions en cas de blessure éventuelle d'un De Bruyne. Dans ce match, on a encore Axel Witzel. Manu, on nous demande de rendre encore une fois.
7: Rendons, mais donc, à César ce qui lui appartient de nouveau.
6: À Déborah, c'est déjà bien. Et on revient juste après pour la poursuite de cette analyse.
18: Ce sera la dernière fois, évidemment, courte pause. 15 minutes avant le coup d'envoi de ce match. Espagne-Belgique avec cette huile. Donc, Youri Tielemans blessé à l'échauffement. On verra tout cela dans un instant, la suite de la présentation, les hymnes nationaux, le coup d'envoi et ce match en direct en intégralité, commenté par Manuel Jousse et Bibrouzakis. C'est une spéciale complètement foot jusqu'à minuit, hein, je vous le rappelle tout à l'heure à la mi-temps. Puis après ce match, les analyses de notre consultant Joachim Mounounga, qui est avec moi en Belgique ce soir. Également Nathan, une des personnalités du podcast de la 90e. Vous allez participer à cette émission, je vous le rappelle une dernière fois avant le coup d'envoi, sur la page Facebook complètement foot-RTBF Sport et via l'application WhatsApp. Vos messages écrits, vos messages vocaux, 0 470 07 20 23, 0 470 07 20 23. Tout de suite.
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18: Quart de finale de Coupe du Monde 2026, Espagne-Belgique. Dans quelques minutes, les joueurs vont monter sur la pelouse au SoFi Stadium. Les hymnes nationaux et le coup d'envoi de ce match. Manuel Jousse et Bibrouzakis.
7: Bah, on va peut-être en profiter pour redonner les compositions d'équipe. Bien sûr. C'est bien de le faire deux, trois fois quand même dans l'avant-match pour les personnes qui arriveraient en cours de route. Ebi, avec qui allons-nous évoluer?
6: Avec Courtois au but, le gardien du Real Madrid, qui est l'un des hommes en forme évidemment depuis très très longtemps pour les Diables Rouges. Et puis on retrouve Timothy Castagne, qui a sans doute livré contre les Américains sa plus belle prestation, c'est mon avis personnel, depuis qu'il est Diables Rouges.
7: Partagé.
6: Son épouse a dit oui, ok, il aurait tellement voulu marquer sur la première.
7: Après 40 secondes, c'est extraordinaire.
6: Ouais, la suite était parfaite. Ouais. On retrouve Brandon Mekele dans l'axe défensif de Brugeois au coup d'envoi de cette rencontre. Donc Ngoy comme arrière central côté gauche. Et puis De Kuyper, pas qui vont permuter. Je pense Mekele et Ngoy. De mémoire, j'avais l'impression que c'était Mekele qui était à gauche. De Kuyper à gauche. Et puis dans l'entrejeu, Raskin aux côtés non pas de Tielemans blessé, mais de Van Aken. Kevin De Bruyne en électron libre. Sous les côtés, Doku Trossard et Charles De Ketelaere. Sur le banc, ça veut dire qu'on commence sans Tielemans et qu'on commence sans Romelu Lukaku et sans aussi Dodi Luque Bakio.
7: Ouais, et regardez, c'est Javier Bardem, le fantastique acteur espagnol, qui est là pour chauffer le stade et ce traditionnel concours de décibels pour les deux équipes auxquelles on a droit avant chaque match. Il fait réagir le public
6: du tout, hein.
7: Pour Belgica et pour Espagna. C'est beaucoup moins qu'à Seattle, ouais. Hein, où on avait frôlé
6: 140.
7: Les 140. Nous sommes le 10 juillet, ça veut dire que Javier Bardem, qui est un fan mondial reconnu d'Iron Maiden aussi, ne sera pas au fameux concert de demain dans
6: les Murphys sont Eddie Mitchell
7: dans la banlieue de Londres. Non, mais ça c'est voilà, il aurait certainement aimé y être aussi, mais on ne peut pas être partout. Et donc voilà ce stade qui est chauffé. Et puisqu'il est là, Javier Bardem, on vous donne la composition de l'Espagne aussi avec Unai Simon donc dans les buts, le gardien de Bilbao, la défense avec Pedro Porro sur la droite, avec évidemment Marc Cucurella sur la gauche, l'axe composé de Aymeric Laporte, joueur aux racines françaises, associé au jeune talent de Barcelone Pau Cubarsí, qui fait une terrible Coupe du Monde. Dans l'entrejeu, Rodri, joueur de Manchester City, non pas avec Pedri mais avec Fabián Ruiz, peut-être un signe que De La Fuente, je ne veux pas dire se méfie, mais en tout cas respecte la Belgique, de mettre un joueur à une vocation un tout petit peu plus défensive que Pedri. Dani Olmo, qu'on a croisé dans le lobby de l'hôtel hier,
6: qui avec la porte justement
7: avec la porte. Voilà, qui est là évidemment en numéro 10 sur les côtés, Lamine Yamal à droite, et non pas donc Nico Williams un petit peu en méforme, mais bien Alex Baena du côté gauche, le joueur de l'Atlético Madrid, ancien joueur de Villarreal. Et puis les Basques sont derrière et sont devant, le gardien Unai Simon de Bilbao et l'attaquant bien sûr Mikel Oyarzabal du Real Sociedad, qui en est à 29 buts inscrits pour cette équipe d'Espagne. C'est pas mal, mais on est évidemment loin du recordman David Villa avec ses 59 réalisations, alors que le plus capé lui était Sergio Ramos, oui, à l'époque où il y avait bien sûr les Puyol, Ramos, Piqué, enfin c'était
6: la génération dorée.
7: Ah oui, fameuse,
6: ils ont toujours eu des générations
7: fameuse
6: dorées.
7: Équipe aussi, et le doublé Euro Coupe du Monde 2008-2010, et évidemment ça les titille de faire la même chose en 24-26.

0: tard le soir, hein, la séance de tir au but contre l'Espagne, je n'avais pas vu.
1: Ok, la dernière rencontre en amical, bien victoire 2-0 de l'Espagne, c'était en 2016 avec deux buts de Villa. Vous y étiez, j'imagine, en 2016.
0: Oui, et il y a eu le 5-0 à la Corogne.
1: Voilà, exactement. Ouais. Non, pas encore, on y venait.
0: Et là, il avait loupé un pénalty dans les premières minutes, c'était Jean-François Gilet qui était au but. Et qui avait livré un terrible match malgré la rame qu'on s'était prise là, face aux Espagnols à La Coruña.
1: Un petit mot sur l'arbitre avant les hymnes nationaux. Il s'appelle Michael Oliver, 41 ans. Il a sifflé 3 matchs dans cette Coupe du Monde. Pays-Bas, Suède 5-1, Norvège-France 1-4, Canada-Maroc 0-3. Donc il y a des buts à chaque fois qu'il arbitre. Il avait sifflé la victoire des Diables Rouges contre Israël en Ligue des Nations, 3-1. La victoire 3-0 face à la Tchéquie en qualification. Et puis l'amicale Belgique-Australie 2-0 en 2014. C'était lui. Puis la finale de la Conference League, c'est le top absolu. Il a sifflé cette saison notamment Barcelone, Paris Saint-Germain et Real, Bayern Munich sur la scène de la Ligue des Champions.
0: Ouais, on commence à nous mettre vraiment des grands noms. Hein. On a eu, je dis ça de mémoire, un arbitre brésilien, un arbitre argentin. On a eu deux fois notre ami Paul McCartney là, de la Jordanie, dont le dernier match contre les États-Unis où franchement il ne s'est pas du tout laissé influencer par le contexte ambiant et il a été excellent. Et puis donc maintenant Mr. Oliver pour ce match. Mais oui, un arbitre européen et un match entre Européens, c'est un petit peu la constante de ces quarts de finale puisqu'il y a 6 équipes quand même européennes plus le Maroc et l'Argentine, et entre temps le Maroc a disparu évidemment, battu par l'indomptable France. Après ce match-ci, il restera évidemment, mais demain je pense ou la nuit prochaine, enfin je ne sais plus, entre heure belge et d'ici, Norvège-Angleterre et le tout dernier Suisse-Argentine.
1: Oui, Suisse-Argentine, gros morceau là pour nos amis suisses. On rappelle le parcours de l'Espagne dans cette Coupe du Monde. Elle avait commencé par la petite porte, hein, avec un partage blanc contre le Cap-Vert, et puis ensuite elle est montée en puissance, victoire notamment à la sortie des poules contre l'Autriche, et puis alors il y a eu ce succès 1-0 contre un Portugal qui n'était, paraît-il, pas sémillant, mais contre lequel l'Espagne a eu les pires difficultés. Les hymnes nationaux très bientôt, Manu.
0: Voilà, effectivement, donc vont résonner dans ce splendide SoFi Stadium la Brabançonne et la Marche Royale d'ici quelques instants. Voilà, on demande à tout le monde de se lever. Moment solennel et important. Oui, très juste de le rappeler d'abord. Ah, une minute, ce sera après. On y va pour la marche royale.

hymne sans parole. Oui. Par contre, ils s'y sont mis à trois pour la musique. Du coup, Manuel de Espinosa de los Monteros, et on salue Arnaud, Bartolomé Pérez Casas et Francisco Gros Vegara. Le temps de citer tout ça. Ouais, ce bon Gros Vegara. On en arrive du coup à la Brabançonne.

0: Et là voilà cette Brabançonne qui donne des frissons. Toujours Charles Roger et François Van Campenhout associés pour le meilleur et pour le pire, et surtout pour le meilleur ici. Et cette image très sympathique et symbolique de l'accolade d'Amadou Onana, hein, qui était juste à côté de Rudy Garcia pendant.
1: Pourtant, il ne le fait plus jouer.
0: Pendant tout l'hymne, et qui montre voilà qu'il est là, qu'il est présent. Le groupe le répète.

0: répète depuis le début, c'est un Onana très positif qui a traversé cette Coupe du Monde alors que voilà, il a joué le premier match et puis il a disparu de l'équipe avant d'y revenir et de se blesser, donc pas évident, mais vraiment le genre de joueur très important pour la vie d'un groupe. Et là, cette image était très belle avec on avait l'impression presque que c'était son fils là qu'il tenait,
1: son grand garçon
0: Rudy Garcia, qui est également là lui depuis quelques jours avec madame et sa petite fille de 3 ans.
1: Oui, c'est bien. Amadou Onana, il a souvent voulu, Manu, endosser un rôle de leader quand tout allait bien pour lui, hein. Vous saviez, il le disait, le brassard de capitaine ne me dérangerait même pas le cas échéant plus tard. Il voulait jouer ce rôle de leader charismatique et je trouve que c'est maintenant qu'il est occupé à vraiment le montrer, paradoxalement, alors qu'il ne joue pas.
0: Oui, et il le fait bien parce qu'il le montre moins, il le fait plus. Et, c'est important. Et donc, et quand on sait, même les joueurs qui sont sur le banc, par exemple, l'impact d'un Romelu Lukaku, notamment sur Charles de Ketelaar, qu'il n'arrête pas de briefer, de conseiller, et il lui dit où il doit se mettre, plus dans l'axe, plus en vrai neuf. Regardez les deux buts qu'il a mis contre les États-Unis, ce sont des buts de vrai neuf, pas bien de sûr. Faux neuf. Il a briefé aussi Luke Bakio pendant le dernier match, dans les pauses fraîcheurs, il le motivait pour lui dire tu continues à courir, tu continues à défendre. Donc voilà, il y a le sélectionneur principal, ses adjoints et puis parfois certains joueurs qui ont une aura, un impact qu'on ne ressent peut-être pas nécessairement quand on voit le match à distance.
1: Oui, on parle souvent du conseil des sages là, de ouais. Rudy Garcia qui aime s'entourer de Thomas Meunier, de Tillmans, de Bruyne, de Lukaku et de Courtois, mais les vrais leaders ne doivent pas faire partie d'un conseil des sages. Les leaders, ils le montrent par leur attitude sur le terrain, comme vous l'avez rappelé. La compo, Manu, peut-être pour ceux qui prendraient l'émission seulement maintenant.
0: Oui, avec la poignée de main sympa évidemment entre Rodri et Kevin De Bruyne, qui se connaissent par cœur de Manchester City, même si De Bruyne est depuis parti à Naples. Donc la compo des Diables avec Courtois au but, De Kuyper, Mekele, Ngoy, Castagne en défense, le triangle d'entrejeu remodelé vu les circonstances et la blessure inopinée de Tillemans, Van Aken, Raskin, De Bruyne, Trossard au coup sur les flancs, De Ketelaar devant.
1: Alors que du côté espagnol, Unai Simon et puis Porro, Cubarsí, Laporte, Cucurella derrière, Fabián Ruiz, Rodri et Olmo dans l'entrejeu, Yamal sur un flanc, Baena de l'autre, Oyarzabal en pointe et ce coup dur, la blessure de Youri Tillmans, mais ça n'est pas le premier coup dur, Manu, des Diables Rouges dans cette Coupe du Monde.
0: Ça fait 3 matchs qu'il n'y a plus que des coups durs en fait.
1: Et à chaque fois la Belgique passe au-dessus, ouais. Donc c'est dans ces moments-là que les Diables vont devoir aller trouver des raisons de montrer que cette équipe a l'étoffe pour pourquoi pas aller jusqu'au bout dans ce tournoi.
0: Voilà, il y a une ambiance phénoménale ici avec les supporters belges, ce ne sont pas les plus nombreux, mais ils sont là. Et puis il y a beaucoup de soutien, de sympathie des observateurs étrangers, parce que souvent dans les Coupes du Monde on a envie, quand on n'est pas impliqué par les deux protagonistes, de soutenir un peu l'outsider qui est ici la Belgique. Et en plus avec tout ce que la Belgique a vécu et notamment cette ingérence trumpienne en plein tournoi, ça a pour effet que énormément d'observateurs étrangers nous soutiennent. On va respecter, on nous a expliqué, une petite minute de silence ici demandée par l'Espagne très justement à la mémoire des victimes de ce terrible incendie dont on a parlé dans les informations. Donc on va nous se taire ici pendant une minute et repasser chez vous si vous voulez.
2: On va vous retrouver dans un instant. Vous avez tous les détails évidemment sur cet incendie, sur l'application RTBF Actu, puisque d'après les dernières informations encore à confirmer, des Belges sont aussi concernés. Donc une minute de silence au SoFi Stadium avant ce match Espagne-Belgique, ce quart de finale de Coupe du Monde 2026.
0: Voilà, elle est finie.
2: Manu Ebi, c'est à vous.
0: Elle est finie. Voilà, elle est finie, oui. Donc on va pouvoir donner le coup d'envoi de ce match ici. Ebi va me rejoindre dans quelques instants après avoir informé les auditeurs de la première qui ont tout à fait le droit de basculer sur Vivacité pour venir écouter le match, bien entendu. On les y incite, on les y encourage. Le coup d'envoi donc qui va être donné dans 8 secondes avec le traditionnel décompte que je vous laisse écouter. C'est quand même toujours un grand moment. Et voilà, donc le coup d'envoi va être donné par la Belgique qui va jouer avec son maillot Magritte qui nous a porté chance. Il y a eu le maillot rouge au premier tour et le maillot Magritte une fois qu'on est entré dans la phase suivante et un premier ballon en retrait. Ah oui, j'avais oublié, ici on retrouve notre point de vue avec les joueurs de Subuteo. Là on n'a jamais été aussi haut dans un stade, c'est assez particulier, des fourmis qui se déplacent en dessous de nous. Une première balle en profondeur vers Van Aken qui a tenté de centrer en retrait, mais au moment de son centre la balle avait déjà franchi la ligne de sortie de but et ça va donc donner une première possession à l'Espagne qui est évidemment championne en ce domaine depuis le début du tournoi avec des chiffres assez effarants, 66% de possession de balle en moyenne pour cette formation. L'adversaire n'arrive quasi jamais à maintenir la balle longtemps en serrant face à cette équipe espagnole. Et ben voilà, déjà il avait fallu un plan de jeu pour aborder le match, il en faut un nouveau maintenant pour faire sans Tielemans. La rentrée de touche pour les Espagnols avec Pedro Porro sur la droite et une balle à nouveau déviée dehors par Charles de Ketelaar.
1: Oui, alors qu'on ne voit pas grand chose dans ce qui se passe dans les coins, ça on sait pourquoi, parce que c'est pas un terrain de football d'habitude ici, du coup les dimensions sont un peu plus larges quand on en fait un terrain de football. On ne voit pas les deux piquets de corner qui sont en dessous de nous. Première récupération espagnole, on ne voit rien du tout avec Jérémy Doku et une faute qui a été commise déjà sur Lamine Yamal. Un premier débordement, Manu, pour Van Aken, ça n'est pas intéressant de le souligner parce que ça traduit la prise de responsabilité voulue par Rudy Garcia dans cette rencontre.
0: Ouais, effectivement, ce sera... il me demande s'il doit un peu s'asseoir. Oui, je veux bien. Oui, un tout petit peu. Gracias, señor. Alors, non, mais déjà que les joueurs sont minuscules, si en plus on les masque. Donc, la balle en retrait, là, Unai Simon qui rend à Kubarsi. Et voilà l'Espagne qui rentre dans son jeu de possession, de circulation de balle avec Oyarzabal et on va chercher le côté gauche. Maintenant ils sont deux, Cucurella suit les choses de très près, il va pouvoir adresser un premier centre qui est directement contré par Timothy Castagne. Est-ce qu'on va laisser sortir là-bas dans le chef de Baenia? Oui, mais il y avait un drapeau qui s'est élevé là, c'est tellement petit, c'est compliqué à voir. Pour la Belgique, ouais, j'ai l'impression, puisque ouais. Thibaut Courtois va aller donner son coup franc. Mais de nouveau, c'était reparti très très vite. Et comme les deux joueurs là, s'étaient déplacés vraiment en parallèle dans ce couloir gauche avec le très offensif Cucurella et Alex Baenia, joueur de l'Atlético Madrid.
1: Ah oui, on est quasiment à 50 mètres de haut, sans rigoler. Ah ici, non, c'est impressionnant. Mais bon, voilà, les couleurs sont bien distinctes. Et puis alors, comme je le dis, on ne voit pas ce qui se passe sur les bancs de touche. Première récupération espagnole dans son camp. On va tenter d'aller chercher Oyarzabal, il n'y a pas de faute. Les Diables Rouges à la récupération avec Van Aken qui transite par Nathan Ngoy. Et Ngoy, petit ballon en retrait pour Thibaut Courtois, le gardien tout de jaune vêtu, dégagement du pied droit de Courtois, et ça n'est pas son meilleur et ça s'est vu aussi, les Espagnols qui veulent le presser le plus haut possible.
0: Oui, on le dit depuis le début du tournoi, il allonge toujours Courtois quand il a la possibilité de se dégager, il l'a fait ici aussi mais sur la droite, et effectivement ce n'était pas précis et c'est sorti en faveur de l'Espagne qui va aller jouer sa rentrée de touche là avec Cucurella vers sa défense centrale, Laporte, Kubarsi. Et ça va repartir avec l'extraordinaire Dani Olmo qui va ouvrir sur la gauche. Ça semble facile là pour l'instant avec Baena. Ballon rendu en retrait qui va être re-rendu à gauche. Maintenant il est tout seul Cucurella. Castagne lui a laissé un petit peu d'espace. Ballon retrait, centre et dégagement de Mekele au point de pénalty.
1: Oui, le long ballon là de Brandon Mekele et Fabian Ruiz va le récupérer là-bas côté gauche. Il y a les appels de Rodri. Ouais. On discutait hier avec Frédéric Wassège, notre ami et consultant. Et il disait je cherche des solutions pour que Rodri ne touche pas la balle. Oui, il dit mais j'y arrive pas. Mais t'es pas le seul à avoir essayé. Rodri fait quand même la classe absolue. Et ce ballon dans la profondeur, et là il y a la bonne intervention de Brandon Mekele devant Lamine Yamal qui se souvient sans doute avoir déjà affronté les Brugeois il n'y a pas si longtemps que
0: oui,
1: cela.
0: Oui, oui, c'était quand même un très bon match de Bruges, un 3-3 là, avec je crois que c'était Forbes qui était en feu ce jour-là du côté de Bruges. Mais c'est vrai que Mekele avait joué ce match, Van Aken aussi, ça leur laisse de bons souvenirs. Et l'équipe d'Espagne est quand même essentiellement articulée autour des joueurs du Barça. Bon, première fois de l'histoire, il n'y en a aucun du Real. On a pas mal de représentants aussi de l'Atlético Madrid que Bruges et l'Union ont tous deux affronté cette année. Donc beaucoup de références en club, un peu moins au niveau de la sélection, ça fait longtemps. Dani Olmo qui récupère, et attention avec Lamine Yamal sur la droite.
1: Yamal bien pris cette fois-ci par Raskin qui s'en sort bien. Jérémy Doku qui doit défendre. Jérémy Doku qui passe un homme, un deuxième. Ah, c'est pour cela qu'il est là. Doku qui passe un troisième et il finit par perdre cette balle. Jérémy Doku, il est un peu gourmand, mais il récupère le deuxième ballon.
0: Ah, c'est bien fait ça.
1: Voilà, il va décaler sur sa droite Timothy Castagne.
0: Ouais, c'est joli, joliment fait de Doku qui a bien travaillé défensivement, qui a bien ressorti le ballon, transmis à Castagne qui temporise, hein, qui joue en retrait vers Ngoy avec Brandon Mechele qui va aller chercher là-bas du côté gauche Kevin De Bruyne qui arbore bel et bien comme prévu le brassard de capitaine en l'absence de Youri Tielemans. On rappelle qu'on parle d'une déchirure des adducteurs, vous imaginez en deux matchs ici deux joueurs qui se prennent une déchirure là, Onana et Tielemans. On a tenté de joindre Le Ketelaere, ça n'a pas fonctionné
1: alors que Doku est à gauche et Trossard est à droite, hein. C'est vraiment le retour du patron, alors que Trossard nous a quand même gratifié d'excellentes prestations en partant de la gauche depuis le début de cette Coupe du Monde. Ben, il faut l'espérer parce que Doku c'est la classe, mais la vraie position de Trossard c'est à gauche, et là il y a une bonne récupération signée Raskin. Ce n'est pas la première, la sortie de défense de Kuiper, et il y avait De Ketelaere qui demandait le ballon dans les pieds, il ne l'a pas reçu. Ça commence à aller un peu plus vite là, du côté espagnol depuis quelques secondes.
0: Oui, on ne s'est pas compris là, pourtant entre les deux anciens brugeois qui se connaissent bien, Cucurella qui a récupéré, qui retrouve l'axe où l'on cherche les espaces évidemment pour ensuite balancer là, de Rodri vers la droite, le contrôle de Lamine Yamal, le ballon qui va être remis en jeu parce qu'il avait été dévié là en touche. Ben Brad Pitt est là aussi, hein. Il y a du beau monde dans les tribunes.
1: Ah oui, effectivement.
0: Tout Hollywood qui
1: avec
0: qui
1: sa moustache
0: à ce match, oui. Et son maillot USA, hein, pas très bien compris là. La balle dans les pieds de Aymeric Laporte, défenseur central qui évolue dans le rond central également, et qui a à ses côtés Pau Koubarsi, 19 ans. Jeune défenseur du Barça. Et là, il y a un bon jaillissement aussi de Ngoy qui sort de sa ligne arrière pour prendre un ballon et le donner à De Kuiper.
1: Avec Brandon Mechele, 25 mètres de son but, 0-0 toujours dans cette rencontre vieille de 7 minutes. On est avec Kevin De Bruyne côté gauche. Maintenant, le relais peut-être avec Jérémy Doku. Et qu'indique l'arbitre, et bien de rentrer en touche en faveur des Diables Rouges. C'est fou que ce stade n'a pas été conçu pour accueillir des matchs de football, et on le ressent hein, en voyant pas les deux piquets de corner qui sont bas.
0: Si on était un peu plus bas, on le verrait déjà.
1: En tout cas, il y a quelque chose qui va pas bien, quoi.
0: Ça, c'est sûr. C'est notre emplacement dans le pigeonnier. Et ce stade, énorme, qui, on le répète, accueillera la cérémonie d'ouverture des prochains JO de Los Angeles dans 2 ans. Et de clôture, mais cérémonie d'ouverture qui commencera ici et qui se terminera dans le stade d'athlétisme, et pour la clôture sera l'inverse. Et entre les deux, on va faire un effort d'imagination, transformer ce stade en piscine olympique.
1: Piscine, oui, mais j'arrive pas à le concevoir. Là. Ouais,
0: ce sera le double de la Défense Arena qui était déjà la plus grande enceinte pour une piscine olympique.
1: Ok.
0: Ça promet.
1: Ouais, mais c'est une bonne précision. C'est vrai que sur le plan architectural, ça va être quelque chose de transformer tout cela. Rodri au ballon, Rodri encore, il a déjà touché 15 ballons depuis le début de ce match. Rodri qui va chercher Oyarzabal. Il y a la bonne sortie là de Timothy Castagne qui ne le laissait pas se retourner. Et Trossard pour l'instant, Manu, est sevré de ballon dans cette position à droite là. Ouais. C'est particulier, je trouve. J'espère aussi qu'ils vont permuter, parce que Doku a déjà montré qu'il est aussi capable de performer à droite, Manu.
0: Mais tous les deux sont capables d'évoluer des deux côtés et tous les deux préfèrent être à gauche. Donc voilà, il faut faire un choix à un moment donné. Pour l'instant, c'est Doku. On verra pour la suite. Doku qui va peut-être recevoir une balle dans la profondeur de Ketelaere, mais non, parce que c'est déjà récupéré par Pedro Porro pour l'Espagne avec Laporte. On va passer du côté gauche là maintenant, alors qu'il y a un appel de Fabian Ruiz qui partait dans l'espace encore un peu plus à gauche. Il n'a pas directement reçu le ballon puisqu'on est repassé par Laporte, et maintenant Cucurella avec la tentative.
1: Attention,
0: là, faute.
1: Attention au carton.
0: Faute indiscutable, alors qu'il y avait la tentative de démarrage là, de Lamine Yamal, et c'est Trossard qui a fait ça.
1: Oui, mais Trossard, Manu, je vous dis, dans son non-verbal, il n'est pas comme d'habitude. Peut-être qu'il est perturbé par le fait qu'on l'ait replacé à droite en dépit de ses prestations.
0: Noël Gallagher qui est là aussi.
1: Avec son fils qui se gratte le nez, là, on dirait. Il a la même tête, son fils. Vous avez vu, il a fait un doigt d'honneur, son fils. Il est filmé sur tout le stade et son fils a un doigt d'honneur.
0: Ce n'est pas le fils de Gallagher qui veut.
1: Et vous reconnaissez les deux Gallagher, entre Noël et Liam?
0: Oui, mais surtout là, comme il n'y en avait qu'un, ça va.
1: Ah, ok, d'accord. d'accord. Côte à côte, il n'y a pas moyen avec la lunette de soleil. En attendant, coup franc, Manu, pour l'Espagne. Et ce coup franc est idéalement placé dans le prolongement de l'angle du grand rectangle à gauche.
0: Ouais, ça pourrait coûter cher. Le ballon à ras de terre qui est repoussé par le mur qui va revenir chez Fabian.
1: Oh, oui, attention.
0: La reprise, c'était qui là-bas? C'était Rodri, je pense. On va devoir se dégager avec Castagne. Heureusement, on a été attentif sur cette phase, mais on s'est déjà fait très très peur. Attention, cette Espagne qui n'est pas une machine à marquer dans cette Coupe du Monde, mais qui est quand même à plus 9 de différence de but, il ne faut pas l'oublier, puisqu'elle n'a rien encaissé. Et là, c'était très dangereux sur cette phase arrêtée. Comme quoi, la moindre faute, hein, comme celle de Trossard ici, peut amener de terribles répercussions.
1: Et ce n'est pas une équipe qui marque, mais c'est une équipe qui a la possession. Hein. Franchement, l'Espagne, elle bat son jeu là-dessus, elle vous étouffe. Hein. C'est vraiment la technique du boa qui vous étouffe progressivement avant de vous manger, cette formation.
0: Le boa constrictor.
1: Oui, exactement. Vaut mieux pas tomber dans ses griffes. J'adore faire des griffes du bois.
0: Mieux vaut l'avoir en portrait qu'en pension.
1: Exactement. Le ballon qui passe par les pieds de Kuiper avec une solution peut-être. Et déjà Nathan Engel qui a sorti quand même quelques ballons chauds dans sa défense. Et il n'y a pas cette volonté espagnole, Manu, de venir nous cueillir très très haut depuis le début de ce match.
0: Non, effectivement. Pour l'instant, cela semble être le cas. Alors que je me lève là pour voir la position de Mechele qui va jouer long vers De Ketelaar. C'est ce qu'il a de mieux à faire, c'est de rabattre dans les pieds de Van Aken, sauf qu'il rabat trop loin. Et du coup, c'est une récupération de Fabian Ruiz avec Porro en retrait vers la porte. Ses origines françaises, il y avait Robin Lenormand jusque fin 2025. Oui, mais on ne le voit plus maintenant dans l'équipe d'Espagne. Alors qu'il jouait tous les matchs là aussi dans cette défense espagnole, qui est donc une équipe qui a quand même un petit peu changé par rapport à l'Euro 2024. Et notamment avec un Nico Williams qui n'est plus du tout à niveau là pour l'instant. Long ballon de Raskin sur la droite, Ebi.
1: Et de Ketelaar qui allait chasser ce ballon, mais là il y a eu l'excellente intervention de Laporte et la balle qui passe par les pieds d'Unai Simon. Unai Simon qui caresse à mon avis le doux rêve de remporter cette Coupe du Monde sans encaisser le moindre but. Il en est plus très loin dans l'absolu, encore 3 victoires et c'est bon.
0: Il a déjà battu le record de minutes d'invincibilité détenu par Walter Zenga, l'ancien gardien italien, record qui datait de 1990 je pense, du Mondial italien, alors que il n'est pas considéré loin de là comme le meilleur gardien du monde.
1: Il n'est même pas dans le top 10.
0: Il pouvait même être discuté à l'entame du tournoi parce qu'il y a quand même deux autres gardiens qui ne sont pas n'importe lesquels, le gardien d'Arsenal David Raya.
1: Attention Manu, je vous
0: interromps. La frappe qui est contrée par Ngoy, on réclame une faute de main, rien du tout, et ça va ressortir des limites du terrain. C'était pour qui là? C'était pour Rodri.
1: Le ballon dans la profondeur.
0: C'était pour Baïna.
1: Pour Baïna qui était bien lancé. Il n'y avait pas de situation de hors-jeu pour Baïna. Et la balle qui arrive dans les pieds finalement de Thibaut Courtois qui va pouvoir se dégager. On ressent de la sérénité du côté de cette équipe des Diables Rouges. Y a-t-il un check du VAR quand même? Parce que ça prend du temps ce dégagement de Courtois. Eh bien non, dit l'arbitre Michael Oliver. Le long dégagement de Courtois, il va tenter d'aller chercher De Ketelaar qui va gagner son duel. Et il va joindre maintenant Jérémy Doku côté gauche.
0: Et plus haut.
1: Oui, c'est là qu'on l'attend.
0: Oui, c'est là qu'on l'attend.
1: Doku, c'est maintenant qu'il doit faire les différences qu'il faisait avant. De Kuiper, le centre de Kuiper dans les bras d'Unai Simon.
0: Oui, mais c'était pas mal De Kuiper. Vous avez vu comment il a contourné son homme. Là. Il a véritablement slalomé autour de lui. C'était extrêmement bien vu de la part de Maxime De Kuiper qui a tenté là, le centre en retrait après avoir passé Rodri. Et donc les Espagnols directement temporisent, remontent le ballon en marchant. Et il le conserve surtout avec une balle en retrait d'Oyarzabal, attaquant un peu atypique aussi, vers Unai Simon entre Basque. On revient chez Kubarsi avec Dani Olmo. Et ce parcours un petit peu particulier.
1: Ah oui, Olmo,
0: puisqu'avant le Barça, il était à Leipzig et avant, il a quand même joué 6 ans au Dynamo Zagreb.
1: C'est original.
0: C'est un petit peu atypique pour un joueur espagnol. Et qui a fini par trouver un club qui correspondait mieux évidemment à son talent et à son statut. Le centre de Cucurella est intercepté par Van Aken et puis la balle est perdue.
1: Avec Cucurella qui récupère, Rodri encore. Rodri qui vient joindre Olmo à 25 mètres. Il va armer Olmo peut-être. Eh bien, on préfère aller chercher sur sa droite Lamine Yamal. Et les Diables Rouges qui peuvent repartir en contre-attaque avec De Bruyne.
0: Et la vitesse
1: qui va chercher Doku. Allez, le Doku d'il y a un mois, il passe ici. Ils sont deux, comme sur lui. Jérémy Doku, il passe un premier.
0: C'est bien, il rentre dans le jeu.
1: Il passe un deuxième.
0: C'est excellent ce qu'il fait Doku.
1: C'est du bon
0: De Ketelaar. De Ketelaar à l'entrée. retrait de la surface. Il va tenter d'armer. Kukurea est bien revenu.
1: Oui, le ballon de Doku, c'était bien initié cette phase par Jérémy Doku. Et ça n'est pas terminé. Rentre en touche en faveur des Diables Rouges. 14 minutes de jeu, 0-0.
0: On le sent et on l'a vu, je crois, dans les 2-3 premières minutes déjà. Jérémy Doku est très bien.
1: Oui, oui, oui.
0: C'est vrai qu'on peut directement avoir la sensation si un joueur est dans son match ou pas. Tout cela, évidemment, sous le regard royal, puisqu'on rappelle que le roi Philippe est arrivé hier pour soutenir les Diables Rouges. Il a partagé le repas avec eux. Il a même pris des selfies et il est dans la tribune pour ce match royal contre la couronne d'Espagne, évidemment. 0-0, 15 minutes.
1: Avec Yamal qui franchit la moitié de terrain. Ça commence à aller un peu plus vite. Yamal contré. Et ça, c'est Rodri qui vient récupérer ce ballon. Rodri, il est quand même exceptionnel, Manu. À l'air de rien, il est toujours au contact
0: mauvais,
1: du ballon.
0: Hein,
1: non, là, c'est plus un garçon avec un parcours très particulier. Il a longtemps gardé son cote universitaire quand il était déjà une star du championnat espagnol parce qu'il voulait vivre la même vie que ses copains.
0: Un nostalgique.
1: Il roule avec une toute petite voiture. C'est incroyable ce garçon. Baena, je pense, à gauche, le centre. Il est contré. Attention, Olmo toujours. C'était magnifique ce qu'il a tenté comme enchaînement technique. Et finalement, bien, il y a cette défense des.
0: Ou quand mon micro est trop près. Ça pop un peu.
1: C'est vous qui popez.
0: Non, on voit pas justement.
1: Le dégagement pour le gardien Thibaut Courtois dans les prochaines secondes.
0: Ouais, et il prend son temps aussi là, Thibaut Courtois, pour aller remettre cette balle sur la ligne de son petit rectangle. Voilà, avec le public qui le chambre un petit peu, hein, le gardien du Real, le plus belge, le plus espagnol plutôt de nos joueurs, avec évidemment Matías Fernández Pardo qui a fait le choix de la Belgique juste avant la Coupe du Monde pour finalement relativement peu jouer. La balle ici était longue, elle a surmonté de Ketelaar, elle est arrivée chez Simone. Et regardez, les Espagnols, ils jouent en marchant. Quand ils doivent remonter le terrain, les premières dizaines de mètres, ça se fait comme ça au pas, et puis tout d'un coup ça accélère, et alors là c'est la folie.
1: Oui, c'est vrai que ça allait très très vite là avec Fabián Ruiz. Maintenant on repart à droite où se trouve Porro. C'est pas une insulte à Liège, à Porro.
0: C'est un légume en tout cas.
1: Attention, cette transversale pour aller chercher Baena de l'autre côté, elle est imprécise, elle sort des limites du terrain, mais c'est comme ça que Martin Charlie appelle Jérôme de Warzé.
0: Oui,
1: tout le temps.
0: Et c'est aussi la spécialité culinaire de Fred Wassège, la soupe aux poireaux. Il nous en a donné la recette l'autre jour, qui ne me semble pas incroyable au niveau des ingrédients, mais le tout est dans la réalisation, évidemment.
1: C'est pas compliqué, du beurre, de la crème fraîche.
0: Ouais, quelques oignons.
1: Ouais. Et de l'ail.
0: Voilà, le ballon remis en jeu avec Raskin qui allonge là aussi, mais c'est directement perdu. Attention à ce genre de balle qu'on rend direct à l'adversaire.
1: Bon,
0: Rodri,
1: Yamal,
0: avec dans son dos Doku. C'est encore Doku qui vient récupérer et qui part plein axe. Doku qui s'infiltre, il y a un moment où il va ouvrir à droite, ce qu'il fait maintenant vers Leandro Trossard. Trossard avec Doku, tout à fait à droite, on retrouve Castagne qui a la latitude de centrer vers
1: pas
0: le
1: mal.
0: Kuiper, la tentative de reprise de la tête.
1: C'est pas fini,
0: Cécile Drapeau s'est élevé, mais il avait d'abord été à la réception de ce ballon. Il était tenu par Pedro Porro, mais c'était un beau mouvement, et merci aux Espagnols aussi d'avoir laissé tant de latitude à Castagne pour centrer.
1: Et c'est bien, pour l'instant on ne voit pas du tout Lamine Yamal, Manu, depuis le début de son tournoi, alors qu'on nous montre Issa Rae à l'image, qui est Manu.
0: Oui.
1: Voilà, qui est là.
0: Qui est là, mais ça, il y a un monde fou, hein. c'est incroyable quand même.
1: Oui, toutes les stars sont présentes. Ouais. Ça va de Brad Pitt à vous, Manu, dans ce stade,
0: dans cet ordre-là,
1: dans les grands,
0: ouais,
1: dans l'autre,
0: en passant par Javier Bardem, voilà. Et Noël Gallagher et le roi Philippe. C'est pas mal effectivement pour cette rencontre d'un vendredi midi ici à Los Angeles, dans le quartier d'Inglewood. Nous ne sommes guère éloignés de l'aéroport, à l'opposé par contre de Hollywood, rebaptisé Devilwood sur les réseaux sociaux par les responsables comme de la Fédé, qui font quand même du très bon boulot depuis le début de la Coupe du Monde, surtout pour annoncer les compos. Hein.
1: Ça, c'est clair.
0: Cette fois-ci, c'était des journaux qui étaient présentés là.
1: Oui, c'est vrai.
0: Avec à la une le nom de chaque Diable Rouge. Il y a eu parfois des fléchages, il y a eu des magnettes, il y a eu un petit peu de tout. Et là, c'est surtout un bon pressing de Van Aken sur la défense.
1: Exactement. Et la défense espagnole qui tarde un peu à se dégager, est un petit peu arrogante, je trouve, dans cette façon de sortir cette balle. Unai Simón avec Oyarzabal, Olmo. Olmo encore, Olmo qui passe un homme à un deuxième. Oula. Il reste debout, Olmo, oui, quand il est comme ça. En plus, il peut aller chercher à droite, c'est qui là-bas, le centre de Porro. Il y avait Yamal peut-être, Oyarzabal. Là, il y a l'excellent retour de Timothy, de Leandro Trossard. Et l'arbitre a vu une faute au préalable, faute en faveur de la défense des Diables Rouges. 0-0, ouais. 19 minutes de jeu. Pour l'instant, c'est une rencontre relativement équilibrée.
0: Faute de Lamine Yamal sur Brandon Mekele. Beaucoup de possession espagnole, mais assez peu d'occasions. Finalement, la phase la plus chaude, c'était suite à la faute de Trossard et le coup franc donné de la bien gauche, sûr. Où c'était un petit peu panique dans le grand rectangle. Mais des occasions nettes et franches, il n'y en a pas encore vraiment. Courtois ou Unai Simon ne doivent pas trop s'employer. C'est un peu une partie d'échec hein, jusqu'ici et c'est ce que tout le monde pressentait un peu d'ailleurs pour cette rencontre entre l'Espagne et la Belgique. Porro pour Rodri qui est revenu récupérer une balle très bas comme il le fait souvent, puis donner à Olmo qui est poursuivi lui très haut dans le jeu, oui, par Mekele. Hein, vous avez vu où il était Mekele, là quasiment au rond central.
1: Ben il a pour mission de décrocher quand Olmo décroche, mais attention à ce genre de mouvement verticaux parce que ça peut aussi libérer Oyarzabal. Hein, mais on imagine que Rudy Garcia c'est davantage que nous ce qu'il fait.
0: Il a tout prévu Rudy Garcia.
1: Le ballon qui passe par les pieds de Laporte dans le rond central. Et on sait que les Espagnols vont accélérer à un moment donné. Là, ils sont toujours dans cette phase où ils hypnotisent un petit peu la Belgique. Oyarzabal avec Olmo, c'était précisément à cette phase-ci qu'il voulait arriver. Les
0: le
1: Espagnols.
0: Talon de Mekele, là.
1: Hein. Attention à cette perte de balle, Manu.
0: Oui, parce que Yamal va tirer à côté.
1: Ça, c'est l'occasion.
0: Ouais, ça, c'est la première grosse occasion. Il y avait eu des occasions comme ça aussi, on s'en souvient pour les Sénégalais. Hein, dans le match, là, Mbaye et je ne sais plus qui, exactement la même position où on s'en était bien sorti. Ben là aussi, on se serait attendu à ce que Lamine Yamal cadre cet envoi. Ça n'a pas été le cas finalement, c'est passé à côté pour notre plus grand bonheur.
1: Mais je crois que c'est Raskin qui perd cette balle. Il avait d'abord remporté son premier duel et puis perdu le deuxième. Et là, c'est Kevin De Bruyne qui est obligé de décrocher très très bas. On pourrait aller chercher maintenant De Kuyper avec Raskin pour Kevin De Bruyne qui a vu l'appel de balle. Il est hors-jeu, je pense, de Kettelaar, mais de toute façon.
0: Ouais.
1: Il y a Koubarzy qui traînait par là pour lui barrer la route. 21 minutes de jeu, 0-0, toujours dans cette rencontre, ouais. Assez équilibré pour l'instant avec un bon Doku.
0: Ouais, Doku, là, justement dans ses œuvres, hein, qui a reçu la balle de Raskin. Voilà. Ah, c'est dommage. Il est très très bon dans sa conduite de balle, dans ses infiltrations, mais là, la petite passe sur la gauche n'était pas bien calibrée pour Kevin De Bruyne. Au lieu de lui donner dans les pieds, c'est sorti des limites du terrain. Rentrée de touche pour l'Espagne dans sa moitié et même assez largement avec Porro qui joue ça dans les pieds de Olmo et puis il va chercher plus loin devant Oyarzabal avec Lamine Yamal et il y a eu un coup de sifflet là de oui. Monsieur Oliver. Oui, il est au taquet, Monsieur Oliver. Rien ne lui échappe. On a toujours tendance à dire arbitrage anglais, on laisse jouer.
1: Ouais, ici, ça veut rien dire. Ça.
0: Non, déjà, c'est des généralités. Et ça dépend d'un arbitre à l'autre. Mais ici, Monsieur Oliver, en tout cas, ne laisse pas vraiment jouer.
1: Et cette phrase en Angleterre, on ne siffle pas ça. Allez, les gars, il y a des moments, le gars, il a la malléole pétée. Ouais, mais ça, en Angleterre, ça joue. Il faut arrêter un peu avec ces caricatures. La balle pour Olmo. C'est joli le geste technique d'Olmo pour aller chercher Yamal. La balle ne sort pas. C'est bien joué de la part de Lamine Yamal. Lève les bras.
0: Bien défendu de Kuyper aussi. Hein.
1: Tout à fait. Pour l'instant, on maintient Yamal en dehors de son match, même si sur une action, il a rappelé la classe qui était la sienne.
0: Oui, là c'est Doku, hein, classe intrinsèque aussi pour jouer en retrait dans les pieds de Raskin, qui va joliment croiser vers la droite. Non, ça partait bien, on croyait que c'était joli, mais en fait c'était trop puissant. Entre Trossard et Castagne. Et cette balle du coup qui a fusé hors des limites du terrain. Je me demandais ce qui se passait, mais on est déjà à la pause fraîcheur. Et ici, elle fera du bien parce que c'est vraiment une fournaise.
1: À tout de suite, les amis.
3: À tout de suite, Manuel Jousse et Bibrouzakis. Donc 0-0, en effet, dans ce match. Espagne-Belgique, quart de finale de Coupe du Monde 2026 en direct sur RTBF Vivacité, en direct sur tous les médias de la RTBF. Émission spéciale complètement foot, je vous le rappelle. Jusqu'à minuit aujourd'hui, vous allez donner votre avis, participer au débat tout à l'heure. La parole aux supportrices, aux supporters des Diables Rouges, bien sûr. On aura les analyses de Joachim Monunga, qui est notre consultant complètement foot ce soir, de Nathan, une des personnes du podcast de la 90e qui passe la soirée ici en studio avec nous. Courte pause et puis le jeu reprend. À tout de suite.
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2: La suite de cette émission spéciale complètement foot, spéciale Diable Rouge. Très heureux de vous accompagner évidemment ce soir. On va tout doucement retourner au SoFi Stadium où on a vu les gestes et les paroles, même si on pouvait pas décrire ce qu'ils disaient des deux coachs, évidemment le coach espagnol, le coach belge. Profiter de ces moments dont on a tellement parlé pendant cette Coupe du Monde pour resserrer tout ça et redonner une petite leçon tactique rapide. Le jeu va reprend donc dans la suite de ce quart de finale de Coupe du Monde 2026. Espagne-Belgique, Manuel Jous et Bibi Brouzakis.
10: Oui, on pourrait dire aussi le Stouffer Stadium, mais c'est pas le cas. On fait pas les Stouffes ici, alors que c'est la fête dans les gradins. Franchement, le stade est bien rempli. 70 000 places, on l'a dit tout à l'heure. Là, c'est quand même assez solide. Et c'est le dernier match qui se jouera ici, puisque les deux demi-finales, ce sera à Dallas. Si jamais on y va, c'est la nôtre. L'autre, c'est à Kansas City. Puis il y a la petite finale à Miami et la finale normale, la grande, à New York. Donc c'est la dernière sortie dans ce SoFi.
1: Mais c'est pas la première fois que Manu, nous sommes dans un stade de 70 000. Mais celui-ci donne l'impression qu'on est 120 000. Je sais pas pourquoi.
10: Oui,
1: c'est l'impression.
10: C'est énormissime.
1: Que c'est immense. On est très très haut. On l'a déjà dit et répété. Alors l'hydration break vient de s'arrêter. Les Espagnols repartent à la balle avec notamment cette possession pour Olmo. Olmo avec Koubarsi et Koubarsi qui vient chercher son gardien Unai Simon, un gardien qui n'a pas encaissé, on l'a dit, depuis le début de cette Coupe du Monde. Manu, du côté espagnol, il y a ce respect aussi que cette équipe voue à l'équipe belge. On le voit, elle ne fait pas n'importe quoi, cette équipe espagnole. Elle n'attaque pas toute voile dehors non plus.
10: On le voit dans sa façon de procéder. On le voyait déjà, on l'a dit, avec le 11 de base, avec le choix de Fabian Ruiz plutôt que Pedri. C'était quand même déjà aussi une indication. Même si dans les discours, les conférences de presse, les avis des supporters et des confrères espagnols. Tout le monde voyait déjà l'Espagne en demi-finale et on parlait déjà de cette Espagne-France comme si la Belgique sur le chemin n'était qu'une formalité. Mais dans le jeu lui-même et dans le chef des choix de l'entraîneur De La Fuente, ça fonctionne différemment et heureusement, parce que si un sélectionneur tombait dans ces caricatures-là et ces excès de facilité, ça poserait problème. 55% de possession espagnole, c'est un petit peu moins que d'habitude. On en a 37 quand même. Ça va ?
1: Oui, parce
10: que quand vous enlevez votre casque et tout, j'aime pas trop. Hein,
1: Non, j'ai mis ma casquette parce que l'effet serre commence à taper très fort sur la tête.
10: Ah oui, vous avez cru que le soleil s'en allait.
1: Non, ça n'est pas le cas.
10: Loin de là, loin
1: non,
10: de
1: la
10: là.
1: La tête va bien, Manu, je vous rassure.
10: On est attentif, on est au taquet. Rodri qui est face à De Ketelaar. L'ouverture là maintenant sur la gauche de Fabian Ruiz vers Cucurella qui déborde. Il est rattrapé par Trossard et puis il joue en retrait. On laisse un peu d'espace au porteur du ballon là, Rodri. Et puis maintenant Koubarsi qui ouvre sur la droite vers Lamine Yamal. De Kuyper n'est jamais loin. Le centre de Yamal, c'est pas bon du tout. C'est une prise de balle toute simple pour Thibaut Courtois.
1: Thibaut Courtois qui relance avec, je crois reconnaître, Timothy Castagne à droite. Castagne qui a assez côté Leandro Trossard. Mais Castagne qui continue puisqu'on ne l'attaque pas. Va chercher la profondeur avec Kevin De Bruyne. Et il y avait une faute là-bas commise sur Timothy Castagne. Et rien ne lui échappe pour l'instant à Michael Oliver.
10: Ce qui était un peu bizarre sur le débordement de Castagne, c'est que tout d'un coup Trossard s'est arrêté plutôt que lui proposer une solution devant. Pas très bien compris.
1: Mais je vous dis, ça n'est pas le Trossard de ces dernières semaines dans l'attitude. Je le trouvais plus rageur. Vous savez, un joueur de football, ça peut parfois être susceptible. On y reviendra juste après. Doku est là et Doku occupe la position préférentielle de Leandro Trossard. Peut-être s'est-il vexé, j'en sais rien. Mais on est avec maintenant précisément à droite Timothy Castagne en possibilité de débordement.
10: Oui, qui a reçu un ballon de Raskin. Raskin, Castagne, Castagne, Raskin et maintenant N'Goy. Les deux défenseurs centraux sont sortis du rond central, Mekelo N'Goy, et c'est le Brugeois qui est au ballon avec Dani Olmo dans son dos. Il doit jouer en retrait vers Nathan N'Goy, dont la cote et la valeur marchande auront grimpé spectaculairement à l'occasion de cette Coupe du Monde, évidemment. Même s'il a pris rouge, on s'en souvient, lors du match contre l'Iran, ce qui a quand même solidement perturbé le troisième tiers de notre rencontre, ici même d'ailleurs au SoFi Stadium. Et on est revenu dans la défense, qui en l'occurrence n'est pas une défense basse mais haute, de l'Espagne avec Koubarsi qui cherche sur la droite Pedro Porro.
1: Porro qui vient s'appuyer sur Yamal, qui lui-même va trouver Porro, le centre de Porro, le mot, l'arrêt, ça va être le but. Voilà, c'est l'ouverture du score en faveur de l'Espagne. Et qui met ça? C'est Baena, Manu, je pense.
10: Ouais.
1: Ah non, c'est Fabien Ruiz.
10: C'est Fabien Ruiz. Le premier essai de Dani Olmo a été dévié, contré par Thibaut Courtois. Il a fait ce qu'il devait faire, mais après il y a Ruiz qui suivait et qui vient planter son septième but en sélection. Ce n'est pas de lui qu'on attend ça généralement. Mais le voilà, et c'est rageant, hein, parce qu'on le disait, des occasions pour l'Espagne, il n'y en avait pas encore eu 50, mais c'est venu de ce flanc droit, donc avec Porro et Lamine Yamal.
1: Il a fallu un seul mouvement, Manu, comme
10: un seul mouvement, le centre, mais il était tout seul, hein, Olmo, il était tout seul. Et à partir du moment là où il frappe, où Courtois repousse, regardez Fabian Ruiz aussi. Hein.
1: Et il y a encore.
10: T'es pas bon Mekele,
1: il y a encore Mekele qui se jette, je pense, sur ce ballon. Non, c'est Castagne qui se jette et qui touche encore cette balle. C'est pas
10: ça
1: de chance.
10: Passe entre ses jambes.
1: C'est pas de chance. Un but à zéro. Que pensez-vous, Manu, sans lui jeter la pierre, de cette intervention de Thibaut Courtois?
10: Pour moi, c'est surtout le positionnement des défenseurs.
1: Hein. Mais vous ne pensez pas parce que là, il remet ce ballon de manière axiale, Thibaut Courtois. Je ne sais pas s'il a d'autres. Je vous pose la question sans en avoir la réponse. Hein,
10: là, je ne vois pas très bien ce qu'il peut faire, d'autre. Si, on peut toujours
1: peut-être
10: espérer
1: sur le côté.
10: Qu'il le capte ou qu'il dévie plus sur le côté.
1: Ouais.
10: Mais ça n'explique pas. Vous avez vu Dani Olmo, quand il a frappé,
1: il avait un seul
10: rayon de 3 mètres libres autour de lui. C'est ça qui n'est pas normal.
1: Oui, je partage votre avis. La balle vient quand même à du 91 km à l'heure. Je pense le ballon de Ruiz, 91 km à l'heure, donc c'était compliqué pour Castagne.
10: Et qu'est-ce qui se passe,
1: d'intervenir sur ce ballon-ci?
10: Et il s'est fait mal dans un duel aérien. Ah oui, il a pris le bras de Cucurella quand il est retombé au sol après le duel avec Van Aken en pivotant. C'est arrivé en pleine figure de Timothy Castagne. Mais donc voilà, 1-0 pour l'équipe d'Espagne, et ça c'est le scénario qu'on redoutait, parce que quand cette équipe-là, qui est déjà maîtresse dans la façon de gérer et geler un ballon, quand cette équipe-là a l'avantage au marquoir, bonne chance pour revenir.
1: Hein. Oui, là ça va être c'est l'équipe qui n'encaisse pas, on l'a dit, mais c'est vrai, comment Olmo, on revoit cette phase, Manu, avec la vision de l'arbitre,
10: seul.
1: Comment Olmo peut se retrouver seul au point de pénalty comme cela? Et Fabian Ruiz, qui est la traduction d'un choix judicieux de la part de son entraîneur, hein, parce qu'il l'a titularisé pour consolider la ligne médiane, et c'est lui qui vient en dédoublement. Ce qui est intéressant, Manu, c'est ce qui s'est passé au départ de l'action avec Yamal, que l'on a peu vu depuis le début, mais qui dans son 1-2 avec Porro a réussi à désarticuler toute cette défense belge. Non. Si, qui me dit. Bon, alors je continue alors.
10: Non, je renotais
1: Je pensais que vous alliez rebondir sur ce que je disais.
10: Il n'avait pas réussi à passer souvent la mini à mal, et sur cette phase-ci, c'est allé très très vite. Hein. Il suffit d'un bon ballon donné à Dani Olmo, qu'on ne peut pas laisser aussi seul. Et alors là, c'est comme s'il ne s'était rien passé. Hein. C'est 1-0 et on retrouve l'Espagne avec la même attitude, le même comportement, le même positionnement sur le terrain, comme s'il fallait encore aller faire la différence. Notez que c'est peut-être ce qu'ils veulent faire le plus vite possible, hein, aller inscrire la balle de break pour enfoncer le clou et mettre la Belgique KO. En tout cas, KO, on l'est déjà un petit peu moralement.
1: Hein. Avec la même facilité du côté espagnol, regardez, tout a l'air simple. En fait, ils font tout en marchant. Et puis alors, on va chercher Yamal côté droit. Yamal encore. Yamal qui tente de passer un joueur, un deuxième. Yamal toujours. Le ballon en retrait de Yamal pour Rodri, le centre de Rodri. Et là, il faut qu'Engoy s'en sorte. Manu, on a rarement vu les Diables Rouges à ce point dominé depuis le but marqué là par. Par Ruiz, ils sont acculés, les Diables Rouges, devant le rectangle.
10: Ouais, et là, ils ne respirent plus. Là, oh, c'est très difficile.
1: Yamal est parti.
10: Il y va. Faute. Et c'est Doku qui vient le bloquer dans sa progression. C'est l'une des premières fois qu'on l'a vu vraiment prendre l'intérieur comme cela. Lamine Yamal quitter sa position, rentrer dans le cœur du jeu. Doku l'a accompagné. L'accrocheter, et donc c'est un coup franc fatalement très dangereux avec une multitude de spécialistes côté espagnol. On est à une vingtaine de mètres du but de Thibaut Courtois, un petit peu décalé sur la droite par rapport à l'axe du but. Et donc là, il y a quatre Espagnols qui sont en train de faire un petit conciliabule autour du ballon.
1: Alors il y a Cucurella, il y a bien sûr Yamal qui peut frapper de cet endroit-là, puisque ouais, l'endroit est idéal.
10: Olmo et Oyarzabal.
1: Oui, quand même du lourd. Hein.
10: Ah, ouais.
1: Alors imaginez, vous êtes Thibaut Courtois, vous devez placer votre mur maintenant. C'est compliqué parce que les Espagnols ont dressé leur propre mur devant le mur des Diables Rouges. Donc tout ceci a été savamment étudié.
10: Regardez cette discussion à quatre. Là, ils font un petit cercle en se cachant la bouche, là toujours, alors que le mur lui a été dressé. Attention, parce que tout à l'heure, avant le but d'ouverture, la phase sur laquelle ils avaient été le plus dangereux, c'était justement le coup franc. Mais là, ils vont le botter directement. C'est tout à fait différent, bien entendu. Ce sera peut-être pour le gauche de Yamal. Oui, ce sera pour lui.
1: Oui, Yamal qui brosse ça dans les points de Courtois qui de nouveau dégage de manière axiale. C'est dangereux ça.
10: Ah, là oui, là c'était vraiment plein axe. Hein.
1: Ce dégagement de Thibaut Courtois qui aurait pu capter ce ballon, j'ai l'impression.
10: Il me semble, oui.
1: Ça venait sur lui, frappe axiale de Lamine Yamal sur Thibaut Courtois. Regardez Manu.
10: Oui, je trouve plus que sur le but.
1: Oui, là c'est un arrêt.
10: Voilà. Il pouvait la renvoyer différemment, Thibaut Courtois. Ce ballon extrêmement bien brossé. C'est le premier corner, je crois, pour l'Espagne avec Alex Baigner qui doit éviter l'arbitre assistant pour jouer ça à ras de terre. Fabian Ruiz, Olmo,
1: oh,
10: qui va s'encastrer sur Mister Oliver, là, hein, véritablement.
1: Et il a quasiment pété le nez, là,
10: ouais,
1: Olmo.
10: Ouais.
1: Regardez. Ça c'est sympa là, ce qui se passe après là, entre l'arbitre et Olmo. Maintenant il est censé rendre la balle aux Espagnols, sauf qu'on est dans une situation délicate. Là on est à 25 mètres du but adverse.
10: Là c'est une vraie faute. Une vraie obstruction.
1: Ouais, il aurait dû prendre la jaune, je trouve.
10: C'est une vraie obstruction.
1: Et imaginez, il se la met lui-même, la carte jaune. Obstruction de Michael Oliver sur Dani Olmo. Le score 1-0 donc en faveur de l'Espagne avec ce but marqué par Fabian Ruiz.
10: Voilà, et on se demande bien comment on va réussir à aller leur faire mal, parce que pour l'instant, collectivement dans la construction, on n'arrive pas à aller les mettre en danger. Il n'y a que Jérémy Doku dans ses entreprises individuelles qui peut semer un certain trouble. Mais il n'y a rien de collectivement construit, je trouve,
1: oui,
10: dans la moitié de terrain de l'Espagne, et ça, c'est plutôt inquiétant.
1: Avec une énorme possession de balle en faveur des Espagnols. D'habitude, on recevait les statistiques sur un écran, là, on ne les a pas. Attention, ce ballon dans la profondeur, c'est Oyarzabal. Oh, le tir est contré. Quel arrêt là de. Ah non, il y avait une situation d'hors-jeu ou un contrôle de la main. Je ne sais pas ce qu'indique M. Oliver, mais en tout cas, il rend la balle au bel. Ouais, et ça, c'est une bonne nouvelle, parce qu'il y avait eu. C'était Baena qui s'était présenté seul face au gardien. C'était bel et bien un contrôle de l'épaule qui a été sifflé.
10: Voilà, effectivement, la balle plus bas que la capsule de l'omoplate, là, avec une balle rendue en retrait. Vers qui là? Vers Unai Simon. Voilà, j'avais l'impression que tout le monde s'arrêtait, mais on repart au petit trot. 36 minutes de jeu, 1-0 toujours pour l'équipe d'Espagne avec ce but de Fabian Ruiz suite au premier essai contré signé Dani Olmo. Balle en retrait à nouveau vers le gardien Unai Simon, mais c'est insuffisant dans le pressing, ouais. Hein, de notre côté, je trouve. Là on a pour l'instant un entrejeu très passif,
1: hein. On est dépossédé du ballon, Manu, tout simplement, hein. Depuis le but marqué par Fabian Ruiz, l'Espagne a accru son potentiel de possession. On sait que c'est une équipe qui est capable de garder, de geler le ballon jusqu'à énerver l'adversaire pour finalement l'assommer. Bien, il y a eu à un moment donné une rencontre un peu équilibrée là, jusqu'à la 25e, ouais. Et puis le but marqué par Ruiz et là, regardez, on fonctionne par des longs ballons. Trossard, je ne suis pas certain qu'il en ait touché 5 depuis le début du match.
10: Non.
1: Van Aken court comme une âme en peine. Seul Jérémy Doku tente de passer la tête hors de l'eau dans ce match pour l'instant.
10: Oui, c'est vraiment le seul par des éclairs individuels. Pour le reste, là, collectivement, on est clairement en dessous face à cette équipe d'Espagne qui reste très très impressionnante, évidemment, avec Cucurella. Baena, la talonnade de Fabian Ruiz, Dani Olmo. Dani Olmo, attention, déviation là de Yarzabal. Possibilité de contre, il ne faut pas la galvauder. De Bruyne vers De Ketelaere, mais dont le contrôle est trop long. Ça, quand vous ratez techniquement ce genre de geste, la balle rendue à Rodri. Bah oui, les possessions, une fois qu'il y a une perte de balles de l'Espagne, les possessions chez nous, elles durent quelques secondes et puis c'est déjà fini.
1: Mais c'est ce qu'on appelle le fameux contre-pressing que voulait mettre en place Rudy Garcia et avant lui Domenico Tedesco. Mais quand il y a une telle différence de qualité technique, c'est compliqué ce contre-pressing. Les Belges, ils ont la balle, ils la gardent plus ou moins 6-7 secondes et les Espagnols s'en emparent. Tandis que quand les Espagnols entrent en possession de la balle, on ne parvient pas à la récupérer. Et là, on a De Ketelaere qui est obligé de chasser tel une âme en peine le ballon tout devant. Mais il fait ce qu'il peut, il obtient la rentrée en touche, c'est pas si mal Manu Charles De Ketelaere.
10: Je croyais qu'on allait siffler faute là, de Ketelaere sur la porte, mais visiblement on laisse la balle au Belge.
1: On salue Big Sean.
10: Ouais, il est là aussi Big Sean. Et donc là, rentrée pour les Diables sur le côté droit avec Van Aken qui va jouer latéralement dans les pieds de Raskin. De Ketelaere,
1: c'est injouable.
10: On est trop juste et ça repart. Mais oui, mais il n'y a aucun déchet technique en Espagne. C'est ça le souci. Enfin, le souci pour nous, en tout cas, pour eux, c'est très bien.
1: Pour eux, ça va.
10: Avec Porro pour Yamal, confrère devant. Là, il hésite toujours entre la position de
1: vous
10: et assise.
1: Mais je signale que vous faites la même chose pour le gars qui est au-dessus de vous.
10: Oui, mais il n'y a personne au-dessus de moi.
1: Ah oui, c'est vrai.
10: Prends soin de mon prochain. Avec Rodri qui va rebalancer côté gauche vers Cucurella. De loin, on dirait Arthur Théâtre, les cheveux lâchés, mais c'est pas lui. Et maintenant ce sera Yamal sur la droite, attention le crochet, un deuxième Yamal dans le filet latéral. Il commence à monter en puissance le petit Lamine là.
1: Ouais, ça y est, là il a eu des nouvelles de son petit frère, il dit ça va, il est en sécurité.
10: Oui.
1: Enfin, élever mon niveau. On rappelle pour ceux qui prennent le commentaire en cours que le petit frère et la famille Yamal étaient dans notre hôtel et que Manu a voulu le kidnapper le petit pour demander une rançon. Blague évidemment.
10: Bah oui, blague,
1: on rigole bien sûr. Le dégagement à venir pour Thibaut Courtois. Le long ballon pour tenter d'aller chercher De Ketelaere qui gagne son duel, mais à la réception de ce deuxième ballon, il y a de nouveau De Ketelaere qui s'appuie sur Jérémy Doku. Il est pas si mal De Ketelaere, Manu, dans un registre particulièrement ingrat pour lui, je trouve.
10: Ouais, de Doku là sur la gauche. Allez, se rapprocher du rectangle, ce serait déjà un premier pas. Voilà. Le bon ballon. Allez, il faut tirer de loin à la Trossard. Non, la porte se referme devant lui.
1: Joliment dit.
10: Ouais, joliment dit, mais c'est pas fini. Le centre. Ah, ça manquait de hauteur ce ballon de Castagne. Ça revient chez Trossard. Et maintenant chez Castagne, Ebi.
1: Le centre de Castagne, de Ketelaere.
10: Allez, de Ketelaere. Il le met.
1: De Ketelaere.
10: Charles de Ketelaere.
1: Charles de Ketelaere.
10: Wow. Mais c'est
1: il
10: pas
1: est
10: possible.
1: Là, de Ketelaere, sur ce centre de Castagne.
10: Notre buteur. Charles de Ketelaere. Allez, deux fois contre les États-Unis. Et il est là, ici, Ebi.
1: Il est incroyable.
10: Notre première occasion, notre première vraie occasion de but. Mais on se disait déjà s'approcher du rectangle, réussir à centrer. C'était déjà, cela tenait déjà du miracle. Mais alors maintenant, c'est l'assurance but, lui, quand il touche un ballon de la tête ou quoi.
1: Et je venais de vous dire qu'il n'était pas si mal dans son match, de Ketelaere. Et bien voilà. Et l'assist de Timothy Castagne, c'est quelque chose aussi, Manu. N'est-il pas hors jeu? C'est ce que je veux voir. Ah, attention. Non. Là, il ne l'est pas.
10: Pas d'ascenseur émotionnel, on a déjà vécu assez.
1: Là, il ne l'est pas en tous les cas. Il y a un deuxième ballon. Ça a été ma première crainte, pour ne rien vous cacher tout à l'heure. Là, il n'est pas hors jeu, de Ketelaere. Et maintenant, ouf, on va revoir, à mon avis, tout ça. À mon avis, on va revoir.
10: Oui.
1: Je crains que l'on doive revoir.
10: Oui.
1: En tout cas, c'est un but de la tête parce qu'on l'a pas dit avec.
10: Si.
1: Avec, oui, on l'a dit.
10: Oui,
1: avec notre
10: Frenesi. Oui, si. On l'a dit. Je pense que ça. On n'a pas d'indication de check du VAR.
1: Le but est validé.
10: Oui.
1: Un but partout.
10: Prise de la tête piquée. Et notre ami De Ketelaere, là, sa troisième réalisation du tournoi.
1: C'est incroyable ce qu'il nous fait.
10: La neuvième, oui, parce que c'est au moment où il était le plus critiqué après le Sénégal. On s'est dit, est-ce quand même bien sérieux d'encore continuer avec De Ketelaere? Et là, mais la réponse qu'il apporte.
1: C'est avec la porte.
10: C'est un truc de fou. Hein. Oui, là,
1: la porte, c'est de l'autre côté. Allez, un but partout. Charles de Ketelaere.
10: Ça doit faire plaisir à notre collègue Peter Van den Bempt.
1: Là, il l'a bien fêté, ce but-là. Ouais. Il est en train de le disséquer avec Tom Baudouel qui parle quasiment pas.
10: Non.
1: Il est réduit à portion congrue. Allez, le ballon
10: grec. Alors, Ebi, savourons quand même.
1: Ouais, on nous savoure. C'est le premier.
10: Le premier but que l'Espagne concède dans cette Coupe du Monde. Quand Vincent avait demandé hier à Rudy Garcia ce qu'il fallait faire pour annuler cette statistique de zéro but encaissé, bah, il suffit de marquer.
11: Ouais.
10: Et c'est vrai, c'est le bon sens. Et c'est ce qu'on a fait. Donc le premier but que l'Espagne encaisse, c'est via Charles de Ketelaar.
1: Ça, c'est incroyable. Ça, c'est trois buts fou, marqués dans cette Coupe du Monde. Il sera certainement dans les révélations de ce tournoi.
10: Ah, oui,
1: parce
10: oui.
1: que c'est même une révélation pour nous. Alors imaginez pour les autres, de Ketelaar qui s'arrache encore. De Bruyne, faute comme il est sur De Bruyne. Ah oui, oui, il y a une faute. Là. Voilà. Et un carton.
10: Parfait, monsieur Oliver. Parfait. La faute et le carton pour Kubarsi.
1: Venez ici, monsieur. Carte jaune.
10: Cher ami,
1: vous pouvez me trouver une bouteille d'eau sur votre droite, Manu, quand vous avez une seconde là-bas, ouais, ou alors je partage.
10: Tu as vidé les deux, toi.
1: Ouais, ouais.
10: Attends.
1: Non, mais celle-là, j'ai en cherché des plus fraîches.
10: Oui, oui, ben, pas de souci. Bon, des fraîches, c'est difficile à trouver ici. Mais donc, voilà, Kubarsi averti. Et il reste 3 minutes, hein, dans cette première mi-temps. Avec, honnêtement, on ne pensait pas ça possible, cette légalisation. Qu'est-ce qui se passe? Vous êtes mort de rire.
1: La façon dont vous avez dit Charles de Ketelaar à plusieurs reprises, mais je croyais que vous étiez, vous étiez un peu traversé par une euphorie.
10: Mais c'est son nom en même temps.
1: Vous aviez votre visage qui se déformait comme c'était quelque chose.
10: Ouais, là, ça a été une allusion à votre voisin de gauche. Là.
1: Allez, la balle pour N'Goy. N'Goy qui revient, qui donne cette balle maintenant à. C'est Raskin qui décroche, de nouveau Nathan N'Goy. N'Goy avec Castagne qui est à l'assist. Hein. Timothy Castagne, quelle Coupe du Monde il nous fait quand même, Timothy Castagne aussi.
10: Ouais.
1: Et cette balle qui sort des limites du terrain. Avait-il joué le premier match? Oui, c'était les deux, Castagne et Meunier.
10: Castagne et Meunier, je crois que c'est pour le deuxième qu'il a disparu.
1: Alors qu'il y a Tate McRae qui est là aussi. Ouais, qui enfin,
10: c'est All-Star Game.
1: J'en connais pas une, mais c'est pas grave. C'est... Tout est inconnu au bataillon.
10: Bah Brad Pitt, ça vous dit
1: quelque
10: chose
1: quand même.
10: Bon allez, la balle, redevenons sérieux. Là chez Yamal avec De Kuyper. L'arbitre a-t-il sifflé? Oui. La dernière minute de cette première mi-temps. Ah oui, mais c'est dingue comme ça passe vite, cela dit. Avant le temps additionnel, qui ne sera sans doute pas extrêmement long.
1: Mais au moins 3 minutes, à cause de cette pause d'hydratation.
10: Ça, bien sûr. Les Espagnols sont au ballon avec Lamine Yamal sur la droite. Pedro Porro vers Kubarsi et maintenant Laporte.
1: La porte qui s'ouvre, qui va trouver maintenant là-bas, je ne sais pas si c'est Baena ou si c'est Oyarzabal. Je pense que c'était Baena. On revient à droite avec Yamal. Attention, deux hommes en couverture, dont Doku qui doit travailler. Ouais. Yamal qui revient sur ses pas. Oui, il fait un bon petit match. Jérémy Doku, le relais, les Espagnols sont dans le rectangle. Attention à cette frappe du pied gauche.
10: Non.
1: C'était une frappe de Pedro Porro qui était monté de quelques crans et qui a frappé du gauche. Et ce ballon qui est passé au-dessus du but. Défendu par Thibaut Courtois.
10: Voilà, le joueur de Tottenham en Première Ligue, puisque quand même sur les 8 joueurs espagnols qui n'évoluent pas dans la Liga, eh bien il y en a 7 en Première Ligue et celui-ci en est un. Et il y en a un en Ligue 1, lequel? Fabian Ruiz, évidemment, le milieu de terrain du PSG, qui a été l'auteur du but d'ouverture. 5 minutes, Abby, de temps additionnel. 5 minutes.
1: 5 minutes et ce score de parité, un but partout dans cette rencontre. Et la balle maintenant qui passe par les pieds de Rodri. Rodri qui va chercher sur sa gauche là-bas Laporte. Laporte avec Kubarsi. Ah oui, les Espagnols l'ont trouvé un peu trop facile à un moment donné avec leurs petits gestes techniques et leurs petits gris-gris. Mais finalement, un bon vieux centre de Timothy Castagne sur la tête de Charles de Ketelaar.
10: Ah oui, oui. À l'ancienne.
1: Ah oui. Attention, il faut se dégager.
10: Il y a le tiki-taka et il y a débordement, centre, tête, boum.
1: Ben oui, ils n'ont rien inventé, et c'est tellement efficace.
10: Oui, oui, tout à fait. Mais ça doit effectivement les... Je ne peux pas dire les remettre les pieds sur terre parce que ce n'est pas une équipe qui planait certainement pas, mais en tout cas leur remettre face à leur sens des responsabilités, de se dire on n'a peut-être pas nécessairement fait le plus difficile en inscrivant le premier but contre la Belgique. Cette équipe-là, toute surprenante dans cette Coupe du Monde, on ne sait pas trop comment, mais elle parvient à revenir comme ça. Elle l'a déjà fait contre d'autres et c'est comme ça contre nous aussi. Et donc les Espagnols vont devoir être prudents tout en restant confiants avec ce corner repoussé par la tête de De Bruyne, bis repetita.
1: Et de nouveau un corner pour la sélection espagnole, la Roja. Et le ballon qui va être brossé intérieur pied droit. Je ne sais pas qui va donner ce corner parce qu'il est trop loin. Mais le ballon est rentré en premier poteau. Il faut se dégager.
10: Allez,
1: Rodri.
10: Allez.
1: Oh, attention.
10: Non,
1: maintenant contré.
10: C'était Fabian Ruiz.
1: Ouais.
10: Et c'est contré, je crois, par Van Aken qui était bien mis. La contre-attaque. Oh. Non, il a gaspillé là de Ketelaar. Ça, c'est dommage. Dans le rond central. Du coup, c'est récupéré par Dani Olmo qui va aller ouvrir sur la gauche. Oui, ouais, on s'est complètement découvert. Là, on a perdu des éléments numériquement parlant. Et attention, l'Espagne est en supériorité en arrivant à notre recteur. rectangle, mais elle est sur la gauche et on s'est replié maintenant.
1: Avec Yamal qui est passé de l'autre côté. Yamal qui cherche son pied gauche, évidemment. Yamal avec la possibilité de centre. Attention à ce ballon qui arrive au deuxième poteau. Il n'y a personne. Il n'y a personne. Ça va sortir. On va souffler. 3 minutes encore dans cette première période. C'est dommage, Manu, cette reconversion de Charles de Kettelaar qui devait donner à Doku.
10: Oui, il y avait moyen de faire beaucoup mieux que ça. Mais enfin, on ne va pas le blâmer avec ce qu'il a réussi à nous faire ici et le but égalisateur. Mais là, il a manqué un petit peu de lucidité. Mais il devient tellement bon de Kettelaar qu'on en attend de plus en plus aussi. Hein. Il y a quelques matchs ici, on se serait dit, c'est normal, c'est dommage. Mais ici, non, on sait qu'il est capable maintenant d'aller tellement élever son niveau.
1: Imaginez sa cote là sur le marché des transferts de Kettelaar.
10: Ah oui, ça doit être inouï. D'autant que, on le rappelle, même s'il a fait beaucoup de matchs maintenant avec la Belgique à cette position, c'est quand même pas sa position naturelle.
1: Bah oui, dans un style un peu flegmatique comme ça, il vient couper ce ballon, la trajectoire de ce ballon.
10: Ouais, télescopage entre deux Espagnols.
1: Ouais, mais comme ils se sont touchés à la tête, l'arbitre intervient. C'est normal, c'est le protocole commotion. Michael Oliver ne veut rien savoir. Et...
10: Olmo qui était sur Yarzabal.
1: Mais Olmo il hurle parce qu'il croit que c'est un Belge qui l'a touché, alors que c'était son propre équipier. Regardez, c'est front contre front, ça a fait mal quand même là, Olmo et Oyarzabal.
10: Donc Olmo il s'est déjà pris un coup de tête de l'arbitre et maintenant d'Oyarzabal, beaucoup.
1: Par contre rien concernant les défenseurs belges, pour l'instant il le laisse tranquille Olmo. Voilà donc un but partout dans cette rencontre entre la Belgique et l'Espagne. Et c'est vrai qu'il y a une domination des Espagnols, hein, Manu, très clairement, possession de balle.
10: Et regardez, Rudy Garcia est en train de remplir son petit carnet.
1: Avec son 4 couleurs, là.
10: Qui n'est pas vraiment un petit carnet, mais des feuilles repliées un petit peu comme mes prépas de match ici.
1: Oh, on peut parler de prépa, vous.
10: C'est prépa, mais un peu déstructuré.
1: Comme dirait votre fille, aléatoire.
10: Aléatoire, ouais. Oui, c'est plus que random. Mais non, on serait curieux de savoir ce qu'il note, hein, Rudy Garcia, là. Il a déjà expliqué à des confrères de Bein que c'était pour préparer les changements, mais normalement les noms des joueurs il les connaît, donc je ne sais pas. Bref, alors une minute encore dans ce temps additionnel avec une belle récupération dans le rond central de Bruyn qui peut ouvrir à gauche à Jérémy Doku qui arrive au rectangle. Allez Jérémy Doku qui est dans le rectangle maintenant, un petit crochet, un deuxième, il faut donner la balle en retrait là, un moment, il y a 3 Espagnols autour de lui, il n'y en a plus que 2. Jérémy Doku maintenant qui va tenter le centre. Non, il a pris l'option de centrer vers le but, il aurait été je crois plus inspiré de donner une balle en retrait.
1: Oui c'était sans doute sa première intention, mais il y avait 2 joueurs espagnols qui étaient commis à sa charge, à son marquage, à Jérémy Doku. Alors nous arrivons tout doucement au terme de cette première période, Manu. Le score, un but partout, un but marqué par Ruiz à la 30e et l'égalisation de Charles de Kettelaar quelques minutes plus tard, mais vraiment, qui l'eût cru?
10: Oui, c'est inouï. Franchement, on se disait à ce moment-là, comme avec le but d'Umtiti, le but

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5: Un but partout, c'est le score à la mi-temps entre l'Espagne et la Belgique. Quart de finale de Coupe du Monde 2026. On a le sourire. On a retrouvé le sourire un tout petit peu. Bon, la voix, elle risque de se perdre complètement au bout de cette soirée. Peu importe. Joachim Mununga, notre consultant complètement foot ce soir, votre avis sur ces 45 premières minutes de jeu? L'avis général d'abord.
6: Ben,
5: et on surveille, je le disais, les
6: agréablement surpris. Agréablement surpris. J'ai l'impression que la physionomie du match, elle est respectée. L'Espagne arrive en grand favori dans cette rencontre. Elle a imposé directement son jeu. On a eu peur dès le début du match parce qu'on a vu que les Diables ont dû s'ajuster, ont dû trouver les réglages. On s'y attendait, évidemment, la Lamine Yamal qui monte en puissance. On savait que ça allait être le problème. On a vu que ça a été compensé. Ben, on fait un double marquage sur lui. Malheureusement, ben, ça nous a coûté quand même un goal. Parce que, ben, au final, c'est lui qui est à la base de cette action dans le débordement du côté droit. Mais une équipe de Diables qui grandit, qui est capable de résister à la pression et qui est surtout capable de retourner la vapeur. Et ça, ça fait plaisir.
5: Un but partout, le score à la mi-temps. Nathan, du podcast à la 90e, un premier avis.
7: J'allais utiliser le terme chanceux, mais c'est pas correct parce qu'il fallait quand même revenir. Dans la mesure où pendant les 30-40 premières minutes, j'avais l'impression.
5: Ouais. Je vous interromps, clone de Fichot, l'adjoint de Rudy Garcia en direct, on l'écoute.
8: Donc il a été remplacé par.
5: On parle de Yuri Tillemans, donc évidemment.
8: Alors l'Espagne a marqué sur une de ses forces. Hein. On savait que ces combinaisons-là sur le côté étaient dangereuses et un petit peu d'apathisme là.
9: Ouais, c'est une mi-temps à laquelle on s'attendait. Une équipe qui est en possession, l'autre qui est un petit peu plus en transition. Ceci dit, il y a eu une belle réaction et je pense qu'on a utilisé un petit peu mieux nos transitions après avoir pris ce but. J'ai l'impression que ça nous a un petit peu décomplexé que d'avoir pris ce but et on s'est un petit peu plus lâché.
8: Dernière chose, est-ce qu'il faut attendre des changements à la mi-temps?
9: Non, je pense pas. On va continuer sur ce plan de jeu-là et on va attendre la deuxième mi-temps, pardon.
8: Ouais, pour les changements. Merci beaucoup, Claude. Merci.
5: Claude Fichot, donc l'adjoint de Rudy Garcia au micro de Vincent Lingendries. Voilà, je sais pas s'il y a grand-chose à retirer. Il a vu le même match que vous, Joe et Nathan. C'est déjà ça, ouais. Sur ses premières mi-temps.
7: Mais c'est un peu à l'instar de ce qu'il disait. C'est quand même dommage d'avoir attendu d'encaisser pour avoir une certaine réaction parce que j'étais en train de dire que pendant les 30-40 premières minutes, j'avais l'impression que c'était deux équipes qui faisaient deux sports différents. Techniquement parlant, la différence était flagrante et même au niveau du body language de nos joueurs, j'étais un peu déçu, ils avaient l'air un peu apathiques. Donc encore une fois, grand respect et il faut mettre en avant la force de réaction, mais on aimerait cette fois-ci être dans l'action pour une fois.
5: Et ce but de Charles de Ketelaere, parlons-en directement, Joe, magnifique but inscrit de la tête.
6: Magnifique but de la part de Ketelaere. Déjà dès le début de la rencontre, il n'a pas gagné énormément de duels ballon au sol. On a vu qu'il avait un peu du mal à contenir le ballon, mais tous ces duels aériens, directement, il les a gagnés dès le début du match. C'est quelque chose qui m'a frappé. Sur les dégagements de Courtois, on a vu qu'il a pris le dessus sur la porte. On a vu qu'il avait de la vitesse et de la profondeur qui pouvait faire mal dans le dos de la porte. Donc ça nous laisse une arme encore à utiliser. Trop peu, mais son goal, quel goal ? Quel goal de numéro 9, je l'ai entendu dans les commentaires, on disait qu'on n'a pas de numéro 9, oui c'est un vrai numéro 9, je ne sais pas si c'est un vrai numéro 9, mais en tout cas c'est le goal typique du numéro 9, il joue bien avec son corps, il est à la limite du hors-jeu, et puis quel sang-froid pour aller déposer ce ballon de la tête, l'Espagne n'avait pas encore encaissé.
5: Elle n'avait pas encore encaissé, je le rappelais aussi il y a un instant, nous sommes les premiers, Charles de Ketelaere est le premier à mettre un but à l'Espagne dans cette Coupe du Monde 2026.
6: Il faut y croire David, on doit aller jusqu'au bout, on a les armes, on doit y croire, l'Espagne n'avait pas encaissé. On leur a mis le premier goal, on a souffert, mais c'était la physionomie de la rencontre qui imposait ça. On savait qu'on allait souffrir, mais on n'a pas, on a,

0: plié, mais on n'a pas croulé. Et ça, c'est important.
1: Concernant Charles de Ketelaere aussi, Nathan, votre avis sur ce but et sa prestation?
2: Encore une fois, à l'instar du match contre les USA, ça fait du bien de le voir se faire violence, surtout face à De Golgot, enfin surtout face à Laporte. Le voir s'imposer encore une fois dans un duel aérien, c'est pas anodin et je pense que ça fait preuve de sa force mentale, encore une fois.
1: Alors, le cas Jérémy Doku, on s'est posé la question de savoir s'il devait être titulaire ou pas, s'il allait être titulaire ou pas. Il est titulaire, il est présent sur la pelouse. Je me tourne d'abord vers vous, Nathan, votre avis sur la première mi-temps de Jérémy Doku, en sachant que, voilà, forcément, le focus est fait aussi le fait qu'il est présent sur le but encaissé.
2: Exactement, mais frustrant, j'ai envie de dire. Frustrant parce que, voilà, il a toujours un peu peut-être ce geste de trop, mais j'ai envie de l'excuser dans la mesure où beaucoup de ballons qui lui ont été donnés, en fait, c'est... comme si les joueurs lui disaient « Vas-y, débrouille-toi un peu ». Et ça, c'est compliqué de le critiquer pour ça. Donc, il y a toujours cette frustration avec lui qui n'est pas que due à lui, malheureusement.
1: Joachim Mounouga, votre avis sur ces 45 premières minutes de jeu de Jérémy Doku?
0: On en discutait en off, hein, ouais. qu'il faut être objectif. Mais pour l'instant, ce qu'il fait, ça ne marche pas. Mais si on doit être totalement objectif, c'est que pour l'instant, c'est le seul à proposer quelque chose offensivement et à tenter de forcer le verrou. La chance qu'on a, c'est que il suffit d'une fois pour que ça marche. Mais
1: le but encaissé, bon voilà, ce centre vient de son côté. Il défend mal. De toute façon, c'est pas. Voilà.
0: Je pense qu'on doit pas l'attendre là.
1: Ouais.
0: Il fait l'effort. Je pense pas que il s'agit d'un oubli. Je pense que c'est la phase espagnole qui est très très bien réalisée. Et puis on voit que derrière, ça va tellement vite que ni Mekele ni les milieux défensifs ont le temps de se replacer. Mettons ça sur le compte que l'Espagne a réalisé une très belle phase de jeu.
1: Thibaut Courtois, sur ce ballon, pardon, précisément, on revient sur Jérémy Doku et puis d'autres joueurs des Diables, il repousse ce ballon, difficile de faire autre chose, où on l'a dit souvent dans les débats tout au long de la saison et surtout dans cette Coupe du Monde, maintenant voilà, les gardiens ne captent plus le ballon, ils le repoussent d'office.
0: Ça va tellement vite, les ballons sont tellement aussi particuliers, ouais. Ils changent de Coupe du Monde en Coupe du Monde. Ici, le ballon vient sur lui très très vite, il a une grande envergure, il doit très rapidement se mettre au sol. Ouais. Selon moi, ça aurait été appréciable qu'il détourne un peu le ballon sur le côté, ici il le remet plein axe. Bon, est-ce qu'il pouvait faire autrement? Faudra demander
1: sans
0: à un spécialiste des gardiens à ce moment-là.
1: Ouais, sans doute pas. Nathan, sur ce but encaissé pour l'analyse.
2: En voyant les images, la frappe qu'il arrête en premier lieu est quand même assez proche de lui, elle vient à bout portant, donc c'est facile à dire pour nous.
1: Capte-la en voyant devant la télé, mais de côté, forcément.
2: Peut-être qu'il aurait dû faire mieux, peut-être que voilà, on sait qu'il est tellement bon qu'il aurait pu faire mieux, mais la vérité c'est que ça vient tellement à bout portant que ça paraît quand même compliqué.
1: Bientôt 22h à l'écoute de RTBF Vivacité, c'est la mi-temps donc dans ce quart de finale de Coupe du Monde 2026. Un but partout entre l'Espagne et la Belgique, ce but donc de Fabien Ruiz à la demi-heure. L'égalisation à la 42e de Charles de Ketelaere. On retournera dans un instant évidemment à Los Angeles pour la suite de ce match avec Manu Ejus, avec Ebi Brouzakis. En studio ici en Belgique, le débrief avec Joachim Mounouga. Autre chose, Joe, et puis je veux vous entendre aussi, s'il vous plaît, sur Kevin De Bruyne.
0: Très intéressant, Rudy Garcia, tactiquement, qui a osé, hein, malgré qu'on joue contre l'Espagne, il ose. On voit le marquage man-man, où parfois on voit nos défenseurs centraux qui suivent l'homme jusqu'au bout, très risqué, parce qu'on sait qu'il y a énormément d'infiltration du côté des milieux de terrain. Bon, pour l'instant, elles ont été presque prises en charge, mais on doit quand même réussir à trouver l'équilibre, parce que je pense pas que ni De Bruyne, ni Van Aken soit capable de suivre les infiltrations des joueurs espagnols quand ils s'infiltrent les milieux de terrain. Je ne pense pas qu'ils soient capables de le faire jusqu'au bout.
1: Nathan, par rapport à Kevin De Bruyne, et puis on a vu peut-être parler de ça d'abord, on a la chance évidemment d'avoir les images depuis le stade, et nos collègues Jérémy Bess, toute l'équipe qui est sur le plateau télé, on a vu Rudy Garcia après l'égalisation prendre Joaquin Seix, parler de près, comme s'il le surmotivait peut-être pour quelque chose pour la suite de ce match.
2: Parce qu'on voit que le match de Kuiper est un peu compliqué pour le moment défensivement, on s'attendait à cela face à la Miniamal. Donc peut-être qu'il va rentrer, moi c'est ce que j'espère en tout cas.
1: On verra. Et c'est vrai que vous avez été, je suis pas un des seuls, je suis pas le seul à nous dire, mais comment encore? On n'a pas encore vu Joaquin Seix dans cette Coupe du Monde 2026. Concernant le match de Kevin De Bruyne dans cette première mi-temps, un but partout contre l'Espagne.
2: Ouais, il semble en retard surtout en fait, surtout physiquement, au niveau des rotations, même ces certains ballons. On l'a vu à un moment avec Doku, il y a eu une incompréhension, alors que normalement c'est des joueurs qui sont censés avoir une certaine, un certain lien vu qu'ils ont joué ensemble. Donc compliqué. Je serais pas étonné qu'ils sortent, même si bon, c'est allez, on le dit parce qu'on l'espère peut-être, mais c'est le joueur qui peut apporter cette folie sur une passe ou quoi, mais très compliqué en tout cas.
1: Joe, un truc à ajouter,
0: je le trouve assez effacé. Ni défensivement ni offensivement, je le trouve impactant. Maintenant, à savoir que sur le goal qu'on marque, c'est comme lui qui est l'auteur du pré-assist. Donc ça veut dire que dans ses 20-25 derniers mètres, on le sait, il a la magie et il est très concret. Et au final, est-ce que c'est pas de ça qu'on a besoin? Mais je pense qu'entre Van Aken et De Bruyne, il y en a un qui est trop.
1: Pas de changement, ceci dit, apparemment, d'après Claude Fichot, l'adjoint ici pour débuter cette deuxième mi-temps. Votre avis de coach, de consultant?
0: Faisons confiance à la tactique du coach Rudy Garcia, mais ce qui est alertant, c'est qu'on a vu plusieurs infiltrations de la part des milieux de terrain qui s'infiltrent et qui arrivent directement sur nos défenseurs centraux. L'infiltration n'est pas prise en charge, donc à partir de ce moment-là, ça risque d'être compliqué pour la suite, mais faisons confiance à Rudy Garcia.
1: Il nous en parle, Nathan, dur depuis le début du match, de ces infiltrations.
2: Exactement. Avec,
1: voilà, de ce milieu de terrain, donc... S'il vous plaît, Joe, soit un petit message au coach pour le changement, soit ça n'aura pas de conséquences. On croise les doigts, évidemment. C'est complètement foot en direct sur Vivacité jusqu'à minuit. Je vous rappelle tout à l'heure, évidemment, le débriefing, les analyses, les réactions, les interviews. On poursuit avec Joachim Onunga, avec Nathan, personnalité du podcast La 90e. Et puis vos interventions, n'hésitez pas à vous commenter, bien sûr, sur la page Facebook. Continuez à le faire. Complètement foot RTBF Sport. Vos messages écrits, vos messages vocaux. On en a reçu énormément en avant-match pour ce quart de finale. Continuez évidemment à réagir, à donner votre avis dès le coup de sifflet final de cette rencontre à la fin de 90 minutes et plus si affinité. 0470 07 20 23 via l'application WhatsApp 0470 07 20 23. A tout de suite.
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2: Allez, je vous le disais, on a retrouvé le sourire ici en mi-temps parce qu'il y a match, enfin pendant cette pause de la mi-temps, parce qu'il y a match dans ce quart de finale de Coupe du Monde 2026, c'est ça le principal. Espagne, Belgique, un but partout. Charles de Ketelaere est le premier joueur à marquer un but à la Roja dans cette Coupe du Monde. Donc déjà ça, on trouvera Joachim Olunga et Nathan de la 90e tout à l'heure. Évidemment, pour le débriefing, on retourne à Los Angeles, retrouver Manuel Jousse et Bibrouzakis au commentaire de cette deuxième mi-temps qui va commencer dans un instant, messieurs.
3: Oui, et quand vous dites c'est déjà ça, effectivement, hein, le but de De Ketelaere, ça veut dire que si d'aventure nous devions être sortis par l'Espagne, ce serait, quoi qu'il arrive, avec les honneurs et en ayant joué le match qu'il fallait. Hein, mais on espère plus maintenant, évidemment, on a de l'ambition, on a de l'envie. Alors les chiffres de cette première mi-temps, 53% de possession pour l'Espagne, c'est moins que d'habitude, 40% pour nous, 9 tirs à 2. Donc on a été très très réaliste, hein, parce que dans les tirs, il y en a eu 3 cadrés pour les Espagnols, un seul pour nous, c'était celui de Charles de Ketelaere. D'ailleurs, on en est à 0.19 d'expected goals, c'est très très faible, 0.82 pour l'Espagne qui s'est créé 3 corners et nous aucun. Les joueurs Ebi sont en train de remonter, les Espagnols suivis des Belges. On va observer, Claude Fichaud a dit qu'il n'y aurait sans doute pas de changement, ça a l'air d'être le cas.
4: Oui, il n'y a pas de raison de changer cette équipe belge qui s'est globalement très bien comportée, surtout dans la réaction, parce que après le but marqué par Ruiz, on a quand même craint un peu le pire. L'Espagne était dans une grosse séquence de possession de balle à ce moment-là. Et il a fallu ce mouvement là de Timothy Castagne qui a eu le temps de lever la tête, de centrer, et Charles de Ketelaere qui est venu couper la trajectoire de ce ballon de la tête pour tromper la vigilance d'Unai Simon. On va voir aussi maintenant de quoi vont être capables aussi les Espagnols, puisque là ils doivent se dire tiens, ils sont capables de marquer un but ces Belges, les autres n'y étaient pas parvenus avant.
3: Oui, c'est ça, hein. Donc c'est vraiment une opposition tactique là, un jeu de poker, l'art aussi de faire ces changements payant au bon moment. On imagine qu'un joueur comme Pedri va évidemment arriver en cours de partie aussi, et de notre côté comme Lukaku également sans doute. À voir aussi comment vont tenir certains Diables en deuxième mi-temps. Je trouve moi personnellement que De Bruyne n'a quand même pas été à niveau.
4: Non, il n'a pas été dingue, hein.
3: Donc assez peu de touches de balle et
4: Trossard
3: et
4: aussi
3: pas
4: hein.
3: Très précis. Trossard est beaucoup moins intéressant que dans ses dernières sorties. Est-ce uniquement dû à sa position? Je ne sais pas. En tout cas, voilà le décompte avant le coup d'envoi de cette deuxième mi-temps qui sera espagnole.
4: Avec la remise en jeu pour les Espagnols, comme vous l'avez dit, avec Oyarzabal. Et puis on va chercher Rodri qui lui-même va s'appuyer maintenant sur Porro. Porro qui attend une solution avec Koubarsi. Koubarsi, il a la porte à ses côtés. Le pressing de Kevin De Bruyne s'opère. Nous sommes à hauteur du rond central et de nouveau Porro qui est au ballon.
3: Oui, pour aller rendre la balle à Koubarsi. Et maintenant la porte là du côté gauche de cette défense. On va pas prendre de risque en remettant loin derrière vers le gardien Simon. Je crois que je vais rester debout, hein, parce que il m'agace le collègue là. Alors la balle à gauche, Cucurella, vraiment le long de la ligne, hein, il l'empêche là tout juste de sortir. Attention là, le relais à 3, on cherche la profondeur pour Cucurella. Il faut un retour de Trossard, oui, parce qu'il se fait charger et renverser par Cucurella qui n'est absolument pas d'accord avec la décision de l'arbitre, alors que Trossard était revenu faire son boulot défensif sur le nouvel arrière-gauche du Real, qui a donc quitté Chelsea et qui sera partenaire de celui-ci, Thibaut Courtois, qui se dégage vers le côté droit, vers Charles de Ketelaere, qui essaye de partir en débordement. Il prend de vitesse Cucurella, on ne l'a pas encore vu. Ah, c'est dommage, on ne l'a pas encore vu réussir ça. Et puis après, il pousse sa balle trop loin.
4: Mais je ne sais pas pourquoi il a poussé sa balle trop loin. Là, il s'est un peu emmêlé les pinceaux là, Charles de Ketelaere. Bon, on ne lui en tiendra évidemment pas rigueur. Unai Simon, regardez cette aisance pour sortir du rectangle là, du côté espagnol avec Rodri, le ballon qui passe par les pieds d'Olmo. Il y a une faute commise là par Van Aken. Et c'est un coup franc pour la sélection espagnole qui va tenter de repartir avec Cubarsí. Vous me dites quand vous êtes prêt, Manu, parce que je vois que vous êtes occupé à essayer de l'appeler.
3: Mais
4: en attendant, il y a une récupération
3: dos.
4: De Doku, Manu.
3: De Doku, on va. Bah, tant pis, on va rester debout. Doku avec un ballon pour De Ketelaere. Non, il est dévié. C'est un peu la panique là devant Unai Simon, d'autant que on avait intelligemment jeté Trossard dans l'aventure et dans le grand rectangle. C'est bien d'aller presser la défense comme on le fait là depuis quelques minutes avec De Ketelaere.
4: Oui, elle va lui dire, Manu, mademoiselle.
3: Dire qu'il s'asseye.
4: Oui.
3: Oui, du coup. Voilà, on voit pas. Merci, mademoiselle.
4: Donc, on peut repartir ici avec Fabian Ruiz. Fabian Ruiz qui revient derrière. Et les Espagnols, toujours dans cette impression de facilité. Mais pour l'instant, ils sont bousculés quand même. Lamine Yamal entre en possession du ballon. Revient derrière chez Porro. Porro avec Cubarsí. Et Cubarsí encore. Cubarsí qui attend une solution. Mais regardez les Diables Rouges. Attention, ce ballon pour Yamal dans la profondeur. Il aurait pu le dribbler Thibaut Courtois, mais il y avait une situation de hors-jeu.
3: C'est pour ça qu'on s'était tous arrêtés là.
4: Mais j'ai l'impression que même Yamal le savait parce qu'il a fait n'importe quoi.
3: Yamal, il monte. C'est tout petit hors-jeu là. Oui, mais hors-jeu quand même. Et donc, c'était visible dès le début. Donc, coup franc pour la Belgique dans ce début de deuxième mi-temps qu'on a plutôt. Pas mal entamé, je trouve, même si tous les choix n'ont pas été les meilleurs jusqu'ici. Au moins, l'implication. Et on nous propose aussi les match momentum. Ça, c'est pas mal dans cette Coupe du Monde.
4: Il y a pas eu beaucoup pour nous.
3: Alors, c'est une étape de montagne dans les Pyrénées pour l'Espagne. Et nous, on est un peu au niveau des polders.
4: Avec juste le mur de huile, un peu comme ça.
3: Éventuellement.
4: Juste un pic vers le haut. Mais la Belgique a été dominée, c'est sûr, dans cette première période. Mais le score est toujours de 1-0. On repart avec Rodri. Rodri pour Olmo, peut-être. Olmo qui ne gagne pas son duel. Les Belges récupèrent cette balle avec Nicolas Raskin. Raskin qui attend, revient sur
3: Trossard.
4: Ses pas. C'est Trossard, pardon, ok.
3: Ouais, bon, on l'a de cette
4: mais ils sont très loin,
3: c'est compliqué.
4: Et Trossard qui continue sa progression, mais une progression qui est latérale, ce qui est un peu antinomique comme expression.
3: Mais il donne à Castagne quand même là sur la droite. Castagne, où est le ballon là? Il est sorti finalement pour l'Espagne avec Cucurella qui remet cela en jeu. Alors, il y a une petite faute là qui est sanctionnée à l'encontre de Kevin De Bruyne. On joue ça rapidement avec Rodri, Cucurella, Laporte maintenant. Et puis on repasse là dans les pieds de Rodri.
4: Attention à cette récupération de Kevin De Bruyne. De Bruyne qui vient chercher Doku. Doku en position déliée. Doku toujours. Doku qui tente de dribbler. Va-t-il obtenir le corner?
3: Corner
4: obtenu par Jérémy Doku. Ce que je vous invite à faire plutôt que de vous lever, c'est quand la balle est à droite, vous regardez sur votre écran. C'est on est en direct.
3: J'aime pas moi commenter sur écran.
4: Mais là, parfois, on n'a pas le choix dans ce stade où tout est très loin. Mais donc, un corner pour les Diables Rouges. Ça, c'est pas mal de commencer cette deuxième mi-temps de la sorte.
3: Effectivement, ça c'est pas mal du tout la façon dont on est allé le chercher là avec Doku. Mais franchement, on a un bon état d'esprit dans cette entame de seconde période. Et c'est De Bruyne qui va aller le botter. De Bruyne en difficulté quand même dans ce match, qui va aller donc tirer ce corner de la droite. Ça, il sait faire et bien faire. On cherchait la tête de Ketelaere, ça n'a pas fonctionné cette fois-ci. Mais il va y avoir une récupération là. Non, il y avait quand même
4: une faute offensive.
3: Faute offensive, oui. On va donc y revenir dans la surface espagnole.
4: Une faute offensive de Raskin qui a voulu se défaire d'un bloc dont il faisait l'objet.
3: Faute, il y avait.
4: Oui. Un but partout, 50e. Et les Diables repartent avec Cubarsí. Cubarsí qui est à droite, Porro préfère revenir sur ses pas alors que la chaleur est insoutenable. Je comprends mieux pourquoi on nous avait offert des petits ventilateurs là, lors du match précédent.
3: Oui, mais ce qui est con, c'est que je les ai mis dans ma valise et je ne les ai pas pris ici.
4: Pareillement.
3: Parfaitement ridicule.
4: Attention à ce ballon dans la profondeur. Maintenant, on va chercher. Je pense que c'est Porro qui dédouble. Et là, le bon travail de Nathan Goy qui concède néanmoins la rentrée en touche.
3: Oui, effectivement, là, en faveur de l'Espagne du côté droit, avec une balle jouée en retrait qui va être centré maintenant, complètement renversé vers Baena côté gauche. Cucurella toujours dans cette zone avec Baena en position de centreur. Il préfère jouer en retrait vers Ruiz, Rodri, Porro. On est à droite là maintenant avec Yamal. Attention. Yamal, le crochet, attention là, il se cherche un angle. Finalement, il ne frappe pas. Rodri non plus. Cucurella
4: qui revient derrière avec Aymeric Laporte. Laporte qui poursuit sa progression. Toujours ce score de 1 but partout. On va chercher complètement à gauche. Je ne sais pas qui, c'est dans notre angle mort. Et la balle revient. Côté droit chez Cubarsí. avec Lamine Yamal en possession du ballon. Il a Porro à ses côtés. Yamal cherche une fenêtre de tir, comme le veut la tradition. Attention à cette frappe peut-être de Ruiz. Eh bien non, le ballon est bloqué et c'est pas terminé. Cucurella aux abords du rectangle, ce tir qui passe à côté.
3: Oh là là. Heureusement, ça faisait peur là-dessus, c'était contré, hein, effectivement, donc c'est un corner pour l'Espagne, mais on a eu un peu peur sur cette possession, là, avec Cucurella qui a voulu se chercher un angle tir, finalement c'est Lamine Yamal qui a frappé. Je pense que c'était Mekele qui a oublié cette balle, et donc le nouveau corner, le quatrième je crois pour l'Espagne, s'est joué rapidement. Arater, attention avec le centre au deuxième poteau, et la reprise de loin de Olmo, mais qui passe quand même assez nettement à côté du but de Courtois.
4: Mais tout Olmo qu'il est, hein, il doit mieux faire. Manu, il a penché son corps vers l'arrière, la Dani Olmo, et cette frappe qui est passée loin au-dessus du but, défendue par notre gardien, alors qu'il va y avoir un changement côté espagnol avec Ferran Torres. On appelle déjà du lourd, hein, la Manu en provenance du banc là.
3: Déjà Ferran Torres, effectivement, c'est tôt, hein, 52 minutes, on va déjà appelé au jeu l'attaquant du Barça, hein, des nombreux joueurs catalans de cette équipe. C'est le signe aussi, hein, changement de la Fuente, changement offensif si tôt dans le match. C'est qu'il y a quelque chose qui ne fonctionne pas assez bien à son goût avec Cucurella qui rend là-bas sur la gauche à Fabián Ruiz qui rentre un peu dans le jeu. Fabián Ruiz qui donne à Rodri. Rodri Cucurella, attention, il y a Baena encore plus à gauche. Non, il a tenté de jouer directement là, en première intention dans le rectangle vers Ruiz, mais c'est arrivé d'abord chez Courtois.
4: Un dégagement à venir pour Thibaut Courtois. C'est vrai que l'on n'a pas beaucoup vu Oyarzabal. Va-t-il changer son système ou juste changer un homme? On va voir ça dans les prochaines secondes. 24 buts marqués en 62 sélections pour Ferran Torres, pas l'attaquant mal, hein, de cette équipe espagnole qui n'a pas encore marqué. Par contre, dans cette Coupe du Monde, malgré 5 apparitions, le dégagement pour les Espagnols qui repartent gentiment vers l'avant, tel un rouleau compresseur, Manu.
3: Et un fameux patronyme, hein, quand on évolue en équipe d'Espagne, que celui de Torres, avec Trossard là, qui arrache la balle sur la droite. Bon travail de Trossard pour aller retrouver Van Aken en retrait pour son pote Brandon Mechele. L'ouverture de Kuyper pour Doku, le contrôle, c'était puissant, hein, la balle de Kuyper, mais Doku a réussi malgré tout à empêcher le ballon de sortir. Il reste donc belge avec une balle en retrait finalement de Van Aken vers Mechele. Et oui, on essaye là. Là, on a gardé plus que 7 secondes la possession. C'est assez rare pour un adversaire de l'Espagne. Castagne et maintenant Trossard.
4: Mais Trossard dans le rond central. Trossard encore avec sur sa gauche Brandon Mekele. Mekele qui franchit la moitié de terrain. Mekele avec De Bruyne. De Bruyne qui va trouver Jérémy Doku côté gauche en position dédiée. Il adore ces situations. Doku encore. Doku avec De Bruyne. C'est bien joué. Doku, le centre de Doku. Ah. Le tir. Ça passe à côté, Manu. J'ai cru que c'était dans la lucarne. C'est en voie partie du pied gauche de Kuyper.
3: Ouais.
4: Illusion d'optique.
3: C'est
4: le filet latéral extérieur.
3: Filet latéral extérieur, mais le mouvement était beau, hein. Et voilà le changement en Espagne avec Alex Baena qui sort, remplacé par Ferran Torres. Mais là, regardez ce jeu en triangle, là, De Bruyne, Doku, et puis finalement la frappe. Je pense qu'il y avait Van Aken qui était pas trop mal mis non plus dans la surface. Mais il a eu raison d'essayer. Il a eu raison, franchement. Ça pouvait rentrer là pour le même prix. Et ce qui est marrant, c'est que ça ponctue une séquence de possession qui était quand même assez longue de la part de la Belgique. Et ça, c'est la première fois qu'on le voit dans le match.
4: Ouais.
3: C'est un double changement, Ebi, parce que Ruiz sort également. Et regardez ça, en plus de Ferran Torres, c'est carrément Pedri qui monte.
4: Pedri.
3: Les deux Barcelonais, là, ça en dit long quand même sur ce qu'est en train de penser de la Fuente. Hein.
4: Et Ruiz qui a pourtant marqué dans cette rencontre-ci, il n'en est pas récompensé. La balle pour Yamal, côté droit. Yamal encore, Yamal toujours. C'est bien aussi les entraîneurs qui osent opérer des changements très tôt. On va chercher qui là-bas? C'est Nathan Ngoy qui intervient bien et il se dégage comme il le peut. Mais on est dans un attaque-défense à la Manu depuis la reprise. Il n'y a pas des occasions très nettes et même la plus nette était belge avec ce tir de Kuyper qui passe à côté du but défendu par Unai Simon. C'était la plus belle séquence offensive dans cette rencontre jusqu'à présent.
3: Et je faisais le compte, on a 5 joueurs de Barcelone pour l'instant dans l'équipe d'Espagne.
4: Et nous deux de Bruges. Hein.
3: C'est quand même pas mal. Oui, deux de Bruges effectivement et qui ont mis en difficulté le Barça lors du match de Ligue des Champions. Dani Olmo pour Rodri avec Pedri désormais, la doublette recomposée là, Porro sur la droite pour Yamal qui va peut-être centrer. Non, il joue en retrait. Et ça peut faire mal, hein, ce double changement là avec Pedri qui ouvre à droite le centre. C'est un centre, je crois, de Pedro Porro, mais qui va surmonter assez nettement le but alors que j'ai l'impression qu'Axel Witsel va monter, Ebi.
4: Et oui, c'est vrai, peut-être pour Kevin De Bruyne, alors qui, on sait que Rudy Garcia n'hésite pas à opérer les changements assez tôt, et Romelu Lukaku aussi.
3: Ouais, ben voilà,
4: la réaction.
3: Voilà la réaction, et ça c'est beau, je trouve.
4: Il n'a pas peur.
3: Un coach à la 55e qui fait comme ça un double changement, et l'autre coach qui réagit. Et Axel Witsel, qui pas se plaignait, mais enfin était un peu titillé par le fait qu'il n'avait pas reçu de minutes encore dans cette Coupe du Monde, même s'il est conscient de son statut. Il en a reçu en toute fin de match contre les États-Unis. Et là, par contre, c'est autre chose. Il va avoir plus d'une demi-heure contre l'Espagne. Lui, le joueur de la Liga, même si à 37 ans, son aventure à Gérone est terminée. C'est vraiment le signe. Mais regardez, c'est ce qui s'est passé avec Moreira aussi contre le Sénégal, deux joueurs qu'on n'avait pas utilisés avant et qui sont importants à un moment du tournoi. Attention, le centre. Oh, Courtois qui repousse encore. Plein axe vers Cucurella. Heureusement, on s'est un peu dégagé.
4: Avec la récupération de Rodri, oui, effectivement, les changements opérés très tôt. On a un coach qui est acteur, Manu, de la rencontre avec Rudy Garcia. On a parfois eu des coachs attentistes qui attendent la 80e pour opérer le premier changement. Ici, il n'y a objectivement aucune raison de retirer de Ketelaar, qui est excellent, mais il va le faire parce qu'il estime que Lukaku peut faire peur à cette équipe espagnole. Et vous l'avez dit vous-même tout à l'heure, Kevin De Bruyne n'est pas au sommet de son art. Est-ce lui qui va sauter ou est-ce Van Aken? On imagine qu'il touchera quand même pas à Raskin. Et maintenant, le ballon pour Yamal, côté droit. Yamal dans ses dribbles, le petit crochet de Yamal avec ce ballon qui arrive là. C'est Pedri là qui est au ballon. Oui. Et Pedri encore avec Yamal.
3: Ouais, et Yamal, Pedri sur le côté droit de la ligne d'entrejeu. Balle perdue et c'est Doku qui repart avec une faute là. Mais oui, délibéré, intentionnel de la part de Lamine Yamal. Il est bien gentil de ne pas lui donner le carton, hein, parce que quand on revient comme ça pour plaquer l'adversaire, le véloce Doku qui repart. Oui, pour moi c'est une jaune.
4: Bien sûr, il y a
3: rien à dire. Rien à dire, mais il l'a pas sorti. Alors, est-ce qu'on fait les changements maintenant? En tout cas, on vous confirme qu'ils sont prêts. Et Seyss va monter aussi.
4: Seyss aussi.
3: Ah oui, il va y avoir un triple changement. Et c'est vrai que De Kuyper a pas toujours été à la fête face à Yamal.
4: Oui, ok, mais il y a Meunier alors, Manu, aussi. Hein, si c'est ça. Alors, il y a Meunier aussi qui peut monter.
3: Ouais, mais pour aller back gauche.
4: Mais non, Castagne back gauche et Meunier à droite, comme il l'avait fait au début. Vous voyez ce que je veux dire?
3: Ça commence à faire beaucoup de changements. Je crois qu'ici, il avait ce plan-là aussi. Il a beaucoup parlé avec Seyss tout à l'heure. Voilà, la balle en retrait là vers Simon qui doit se dégager. Mais en tout cas, Garcia, effectivement, vous avez très bien dit, c'est un acteur du match.
4: Hein. Oui, ça c'est sûr.
3: À chaque fois, les décisions qu'il prend, on va voir si elles seront bonnes ou pas, mais elles ont du sens à chaque fois. Et l'Espagne remonte le terrain avec Dani Olmo. Mais donc, triple changement à venir. Hein.
4: Avec le score de 1 but partout, et alors qu'on est même, on va juste atteindre l'heure de jeu, c'est du rarement vu. Il en restera deux cartouches après, alors que pour l'instant, on se dirige vers la prolongation. Donc il fait ses choix tôt, hein, je trouve, Rudy Garcia. Et le long dégagement maintenant, qui va néanmoins rester espagnol, ce ballon avec cette rentrée en touche côté gauche.
3: Oui, je crois qu'on l'a effectué un peu vite parce que le quatrième a fait le signe des remplacements. Donc Trossard, qui n'a pas été étincelant aujourd'hui, va céder sa place à Axel Witsel. Donc voilà, la question qu'on se posait par rapport De Bruyne ou Van Aken, fait c'est Trossard. Ce sera quand même aussi Van Aken remplacé par Lukaku. Vous allez voir qu'il va laisser De Ketelaar.
4: Oui, De Kuyper
3: il va le remettre dans l'entrejeu.
4: Oui, tout à fait. De Kuyper va sortir.
3: Pour Seyss.
4: Il fait chaud, les joueurs sont fatigués.
3: Oui. Et De Ketelaar est trop bon pour qu'on le sorte.
4: Oui, tout à fait. Donc il le laisse dans une position plus en retrait. Et la montée de Seyss, qui va se souvenir d'avoir un jour joué contre Lamine Yamal.
3: Oui, et qui va sonner. Écoutez, Seyss, on est là depuis le 8 juin, ça fait plus d'un mois.
4: Il n'a pas joué une seconde.
3: Il y a eu 5 matchs, il n'a pas joué une seconde. Et il apparaît en quart de finale contre l'Espagne. Et pas juste parce qu'il reste 2 minutes et qu'il faut conclure les affaires courantes. Non, avec une mission importante. Vous imaginez la responsabilité pour ce jeune garçon-là.
4: Oui, ça c'est des bons changements, quoi qu'il arrive. Hein. On ne les reprochera pas au coach. On est avec Yamal côté droit, avec Seyss précisément. Yamal. Le tir est de nouveau Courtois, mais qui remise ce ballon axialement.
3: Il me fait peur à chaque fois, là, Courtois.
4: Sur ces ballons-là, il doit mieux faire, je pense.
3: J'aimerais bien qu'il capte parfois.
4: Avec ce ballon pour Pedri, on est à gauche avec Cucurella. Et puis de nouveau, la récupération de Pedri. Et l'Espagne qui tente d'accélérer encore avec cette possibilité pour Cubarsí d'aller chercher Olmo. Olmo, ça n'est pas terminé, il y avait cette possibilité-là. C'était pour Ferran Torres, bien tenu.
3: Et alors regardez, maintenant, De Ketelaar reprend l'un de ses postes fétiches de l'Atalanta, hein, sur la droite. Et donc les joueurs sont à leur position. Et là, il y a une belle possibilité si on parvient à trouver Lukaku sur le centre.
4: Il réclame un pénalty, Manu.
3: Ça patauge dans la défense.
4: Il y a Raskin qui réclamait.
3: Et la reprise finalement de De Bruyne. Il va falloir revoir ça. Avec Raskin qui sprint vers l'arbitre, effectivement. Alors,
4: Ouf, oui.
3: Rodri. L'intervention de la tête.
4: Mais l'arbitre dit que non.
3: Bah, enfin.
4: L'arbitre a directement indiqué que non. Je viens de voir sa gestuelle. La main de Rodri, elle est là, Manu. C'est incroyable, ça.
3: C'est une faute de main.
4: C'est une faute de main dans le rectangle.
3: C'est une faute de main.
4: Et le ballon a touché l'un de ses équipiers.
3: On va encore trouver 50 000 explications.
4: Ah oui, mais je me demande s'il n'y a pas un règlement.
3: Ah, ça avait d'abord.
4: Oui, touché un équipier.
3: Effectivement.
4: Attention à Yamal.
3: C'est d'abord ça. Bon. On va. Attention, il se passe tellement de choses ici. Ça part d'un côté à l'autre avec. C'était qui, là, Ferran Torres?
4: Oui.
3: Ouais, c'était Ferran Torres. Non, c'était Oyarzabal, pardon, qui s'est retrouvé opposé à Courtois. Ça commence à s'ouvrir, à se débrider, là, Ebi. Hein. Et le corner espagnol qui va suivre. Courtois s'est interposé devant Oyarzabal.
4: Il était temps.
3: Ouais, en fermant l'angle et en fermant les genoux devant cette frappe qu'il a déviée hors des limites du terrain. Le corner joué à ras de terre avec Olmo. Attention à ne pas laisser frapper Porro. On revient chez Olmo. Porro à nouveau. Va-t-il ouvrir à gauche où il y a l'appel là? Oui, c'est pas mal joué de la part de Ferran Torres. Et Pedri qui essaye de reprendre, qui est contré par Seis.
4: Rodri qui récupère ce ballon. Nous sommes toujours aux abords du rectangle. Là,
3: l'étau
4: se resserre. Wow. Là, vraiment, ça devient compliqué pour les Diables Rouges qui donnent toute leur vie sur le terrain. Raison pour laquelle le coach a déjà opéré 3 changements parce qu'ils sont fatigués, les joueurs. Regardez Yamal. C'est Doku qui défend sur Yamal, Manu. Doku est arrière gauche dans cette deuxième mi-temps. Ouais. Yamal qui rentre avec Ferran Torres. Yamal toujours. Yamal bien pris par Raskin.
3: Magnifique.
4: Quel
3: Raskin.
4: Retour de Nicolas Raskin qui tente de relancer proprement en plus.
3: Très propre, là, en tout cas, l'interception. Il n'a pas commis de faute. La relance est plus difficile. On est là pour l'instant dans 5-6 minutes de folie totale en termes d'asphyxie. Je crois que c'est la première fois que l'Espagne nous bouge à ce point-là dans ce match. Évidemment, elle a dominé les échanges depuis la première minute. Mais alors là, avec l'intensité et le rythme, ça devient au propre comme au figuré suffocant. Le triple changement a été opéré par Rudy Garcia. On n'a pas encore eu vraiment l'occasion d'en mesurer la portée.
4: Non, tout à fait. Axel Witsel qui doit courir tel une âme en peine au milieu là, pour soutenir Kevin De Bruyne. Le ballon pour Olmo. Olmo encore. Olmo qui trouve Yamal. Yamal, on le trouve trop facilement depuis un moment. Attention à Seis qui défend très bien. Superbe défense là de Joachim Seis.
3: Du bon Seis.
4: Ouais, et Yamal qui réclamait le corner. Que nenni, indique Joachim Seis. Ou c'est Joachim. Joachim avec un M. Seis.
3: N.
4: Comme Nathalie
3: Joaquin, et comme Joaquin, l'ancien international espagnol. Hein,
4: bien sûr, oui, je me rappelle très très bien. Et donc, bonne montée au jeu là, de Seis pour l'instant, qui est venu prendre l'intérieur là devant Lamine Yamal. Le dégagement de Thibaut Courtois, qui va tenter de trouver Romelu Lukaku en pointe.
3: Ouais, Lukaku qui perd le duel avec Koubarsi. Il va y avoir une remise en retrait vers Simone, qui joue là dans les pieds de la porte. Alors qu'on nous annonce qu'il y a plus de 400 passes qui ont été réussies par les Espagnols, 189 par les Belges. Et oui, évidemment, la possession et la précision se traduit au niveau de ces chiffres-là. Alors que là, l'ouverture vers la gauche, vers Cucurella, elle semblait puissante. Et pourtant, Cucurella a récupéré la balle, tout comme maintenant Pedri, qui depuis qu'il est là, a déjà touché un nombre incalculable de ballons. Oyarzabal pour Cucurella. En retrait pour Pedri qui soulage un petit peu Rodri hein, depuis qu'il est là aussi. Dani Olmo, attention là pour Ferran Torres à l'entrée de la surface. N'Goy doit s'écarter. Faut pas laisser centrer. On a très très bien défendu avec Nathan N'Goy qui est intransigeant.
4: Oui, Jérémy Doku qui prend des risques derrière là, force est de constater qu'il a obtenu la faute. Jérémy Doku, parce que s'il avait perdu cette balle là, c'eût été dangereux. Jérémy Doku, alors que le public espagnol ici présent en masse commence un peu à s'impatienter de voir son équipe douter de la sorte, c'était pas nécessairement prévu, même si les occasions les plus nettes sont espagnoles depuis le début de cette rencontre et que la possession de balle est très nettement en faveur des Espagnols.
3: Oui, communauté hispanique ou simplement hispanophone extrêmement présente à Los Angeles, bien entendu.
4: Ah, Courtois se plaint.
3: Une surprise. Courtois, effectivement, qu'est-ce qu'il a?
4: Mais c'est une blessure à retardement.
3: Stop avec les mauvaises nouvelles. Hein. Qu'est-ce qui se passe avec Thibaut Courtois là, qui se tient
4: la hanche,
3: la hanche du côté gauche, en effet. Je ne sais pas ce qu'il y a eu exactement là. Mais... avec Dani Olmo qui. Ça, c'est beau là, ce geste-là, le Barcelonais face au
4: Madrilène.
3: Ouais. Au Madrilène.
4: Ouais, c'est le genou, je crains. Ah, regardez qui est là, Manu. Et Valongoria. Là, je l'ai reconnu. C'est elle hein, quand même.
3: Non, pas sûr.
4: Mais si, c'est elle.
3: Ouais, vous êtes sûr?
4: Bah oui, du coup, on met pas son nom en dessous pour une fois que j'en reconnais une.
5: Dans les... Oui, c'est elle. Et Manu,
4: Non, oui.
2: Dans les personnes à reconnaître, il y avait Miles Garrett qui est un transfert. Ah, oui. Il vient d'être tradé maintenant aux Los Angeles Rams. C'est le meilleur défenseur de la Ligue de football américain qui vient de Cleveland il y a un instant.
3: Pour vous, hein, David.
2: Mais c'est pour ça que je me précise pour une fois que je peux me permettre.
3: Vous faites bien.
4: Et là, c'était Penelope Cruz plutôt.
3: Mais
4: j'ai
3: confondu. C'était Penelope Cruz. C'était jamais Van Longoria.
4: Ouais, mais ça va,
3: Oui, mais il y a tellement de trucs sur le terrain. Pourtant, normalement, s'il y a Penelope Cruz, c'est plus important que regarder le match. Enfin bon, on fait ce qu'on peut. Bref, c'est la pause boisson, c'est à vous.
2: Et elle était avec un des frères Gallagher d'Oasis. Bon, voilà, bref, il y a énormément de stars sur la tribune et ici en studio aussi dans un instant. Bien sûr, on va retourner à Los Angeles pour la suite de cette rencontre. Mais tout d'abord, on fera un mini débrief dans un instant avec Joachim Mounounga, avec Nathan du podcast de la 90e. On revient, hein, tout de suite.
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2: Le jeu va reprendre. Trossard out, Van Aken out, De Kuyper out, Seis, Lukaku, Witzel, Joachim Mounounga sur ces trois changements.
4: C'est super intéressant, on voit que Rudy Garcia, il anticipe pas mal les choses. On sentait qu'on perdait un peu de terrain au milieu de terrain. Il nous ramène de la stabilité avec Witzel. Seis, qui on avait du mal, on avait peur. Est-ce qu'il va rentrer dans la rencontre directement? On a vu que son premier duel, il l'a très bien géré avec Lamine Yamal. Et puis on connaît le but, hein, pourquoi il fait rentrer Lukaku.
2: On attend ces changements. On a une petite inquiétude pour Thibaut Courtois, mais ça a l'air d'aller.
12: Mais Seis, parfait pour lockdown Yamal, pardon. Et Witzel, sûrement pour éviter que le match ne s'emballe trop en faveur de l'Espagne.
2: Le jeu va reprendre. Merci à tous les deux. On vous retrouve à la fin du match. Manu Adjou, c'est Bibrouzakis. La suite et pas encore la fin donc de ce quart de finale de Coupe du Monde Espagne-Belgique.
3: Ben oui, on arrive dans le quatrième carton. Hein. Désormais, c'est comme ça qu'il faut parler en foot. Je me demande d'ailleurs si ça va perdurer, hein, ces histoires de coaching break. Allez savoir, puisque les cinq changements, quand même, ça a été initié par l'époque du Covid et ça a été conservé par la suite. Donc, qui sait? 20 minutes encore dans ce match. Plein de suspense, c'est bien comme on l'imaginait. Mais tout cela, c'est grâce à De Ketelaere et à son but en première mi-temps, parce que réussir à refaire surface contre l'Espagne, ce n'est pas donné à tout le monde.
4: Oui, tout à fait. Ça n'avait pas été fait par les autres équipes. Pour l'instant, la Belgique fait aussi bien que le Cap-Vert, tenir la dragée haute à cette équipe espagnole, puisque le Cap-Vert avait commencé avec un 0-0 contre l'Espagne, ce qui a permis au Cap-Vert de poursuivre l'aventure par après, hein, ce petit point là inespéré.
3: Le Cap-Vert qui a quitté la compétition invaincu.
4: Oui, tout à fait. Avec cette longue transversale pour aller chercher Cucurella. Cucurella encore avec Timothy Castagne à ses côtés, le relais de Cucurella, la balle qui revient derrière, là-bas où se trouvait Pedri. Et attention à ce ballon dans la profondeur, Cucurella de la tête. C'était une occasion pour Ferran Torres.
3: Oui, c'était vachement puissant ça comme
4: quel coup de boule.
3: Là. Oui, un véritable coup de boule sur le ballon de Ferran Torres.
4: On perd Courtois, Manu.
3: Oh là là, mais c'est pas possible.
4: Ah oui, c'est Sen Lammens qui va monter.
3: Oh non, non, non.
4: La sortie de Thibaut Courtois.
3: Mais qu'est-ce qui se passe? On perd Tielemans avant le match, on perd Courtois pendant.
4: Oui, oui.
3: Oh là, mais vous avez vu sur quelle phase il
4: s'est fait mal, là? J'ai l'impression que c'était sur l'arrêt au premier poteau tout à l'heure, sur la frappe, croisée.
3: Il est en pleurs. Regardez, il est en pleurs.
4: Oui, on l'a jamais vu comme ça, Thibaut Courtois.
3: On l'a jamais vu comme ça.
4: Jamais vu comme ça. Jamais.
3: Il laisse parler ses émotions. Il y a, depuis que la Belgique est revenue en Coupe du Monde en 2014, depuis le premier match contre l'Algérie, il a tout joué, tous les matchs, 90 minutes à chaque fois. Et là, il doit sortir sur blessure à 20 minutes du terme. Ouais, mais je vois plus loin. Et puis, si jamais les on arrive à la séance de tir au but, ce sera sans Thibaut Courtois. Hein.
4: Et contre, oui, parce que Saint-Lamens ne connaît pas les tireurs espagnols comme Courtois les connaissent. Mais bon, dans l'autre sens, les tireurs espagnols ne connaissent pas Saint-Lamens comme ils connaissaient Thibaut Courtois. Mais donc, on a perdu Onana, on a perdu Tillmans, on a perdu Thibaut Courtois maintenant. Et on est arrivé avec Lukaku sur une jambe dans cette Coupe du Monde avec Doku qui avait la tête ailleurs. Et malgré cela, on est virtuellement encore dans la possibilité d'aller chercher les demi-finales.
3: Et finalement, à part le troisième gardien, Mike Penders, ça arrive parfois. En 82, Kusters avait joué un match.
4: Très dit.
3: Mais généralement, le troisième gardien ne joue pas. À part lui et Connie de Winter et Zeno de Bast, ça c'est encore un autre débat. Tous les autres Diables Rouges sélectionnés ont eu du temps de jeu dans cette Coupe du Monde. Hein, ce qui est quand même assez, assez phénoménal et plus que ce qui se fait d'habitude.
4: Et pensez pour Saint-Lamens aussi. Hein. Vous imaginez la pression sur ses épaules. C'est quand même pas rien hein, pour Saint-Lamens de monter au jeu comme cela à 20 minutes du match le plus important des Diables Rouges depuis de longues, longues années hein, quand même.
3: Ouais,
4: la possibilité d'aller chercher une demi-finale, c'est pas rien.
3: Saint-Lamens, je ne sais même plus, là, dont c'est le... quantième match, le troisième, voilà, troisième match pour les Diables. Bon, attention, hein, il s'est bien développé cette saison à Manchester United. Là, il reste sur une excellente saison, mais quel contexte pour monter au jeu comme ça face à l'Espagne et remplacer ce monstre qu'est Thibaut Courtois. Franchement, la pression sur les épaules de Saint-Lamens, ça doit être quelque chose d'exceptionnel.
4: Tout ceci sous les yeux de Courtney Love.
3: Là, je suis ému. Là.
4: À ce point-là ?
3: Ah, bah oui.
4: C'est qui ?
3: Bah, Courtney Love.
4: C'est l'ex de madame.
3: De monsieur Cobain.
4: Oui, c'est l'ex de monsieur Cobain.
3: Oui.
4: Mais elle ne vieillit pas beaucoup.
3: Non, elle ne change pas beaucoup. Et ça nous rappelle évidemment Seattle hein, où on est resté un mois là. C'est une panoplie de stars là aujourd'hui. C'est assez impressionnant.
4: Mais c'est bizarre, on ne l'a pas vu à Seattle, on la voit ici. Ça, c'est particulier quand même.
3: Oui, bah, elle suit le parcours des Diables, à mon avis. Oui, mais et on avait entendu aussi le Smells Like Teen Spirit résonne souvent maintenant, non pas dans le vestiaire, parce que Courtois, interrogé là-dessus, disait non, c'est trop vieux ça, mais c'est du côté des physios. Attention, là, pas laisser progresser les Espagnols jusqu'à l'entrée du rectangle. On a bien refermé les taux et finalement, il y a une récupération dans le rond central de Cucurella, on n'en touche plus une, soyons corrects.
4: Ouais, c'est clair, avec Yamal maintenant côté droit, toujours ce score d'un but partout pour l'instant, la Belgique vit toujours dans ce match. Attention à Ferran Torres, et là il y a le dégagement de Brandon Mekele qui vient fermer la porte et barrer la route à Ferran Torres. Il reste 17 minutes et puis nous serons dans le temps additionnel. Manu, vous imaginez dans cette touffeur ici à Los Angeles vivre encore une prolongation éventuelle. Ce serait terrible pour ces Diables Rouges. Olmo aux abords du rectangle, Olmo avec Lamine Yamal côté droit, le tir de Yamal est contré.
3: Ouais, dégagement du vaillant Nicolas Raskin loin devant avec une interception de Koubarsi. On ne joue que dans une moitié de terrain et depuis pas mal de minutes déjà avec l'Espagne. Là, on a voulu jouer en un temps la déviation de Ferran Torres. Récupération dans le rectangle. Il faut se dégager avec Mekele et Castagne maintenant à droite qui tape le ballon loin devant. Lukaku, il n'en a pas encore touché beaucoup de ballons. Et là, il a été surmonté par cette balle aérienne. Il était au duel avec Laporte. L'Espagne a récupéré. Ça va être très long, hein, ce dernier quart d'heure, ça va être vraiment de la souffrance.
4: Hein. Oui, là, les Espagnols nous font danser depuis le début. Attention à cette balle pour Oyarzabal. Le crochet, là-bas, le centre à venir d'Oyarzabal peut-être préfère transiter par Yamal. Yamal de nouveau en retrait. Et le rouleau compresseur espagnol ne s'éteint pas, ne s'arrête pas. Ce centre maintenant, Olmo peut-être de la tête, mais les Belges ne concèdent quasiment rien en termes d'occasion. Hein.
3: Non, mais...
4: Dominé, acculé, oui, mais pour l'instant pas mené à
3: depuis
4: la marque.
3: Depuis que l'amène celle-là, il n'a pas encore touché de balle. Seis, oui, mais les deux autres nouveaux, Witsel et Lukaku, je ne suis pas sûr non plus qu'ils soient allés souvent au ballon. Hein.
4: Non, Witsel à l'instant pour un long ballon, 70 492 spectateurs, dont Courtney Love.
3: Oui. Dont Brad Pitt, dont Noël Gallagher, dont Javier Bardem. Vraiment une très très belle chambrée là, ici, dont Penelope Cruz. Full house pour ce match. Hausverkauft, voilà, comme on dit à Bochum. Et alors, ce qui est marrant quand même, on est en 2026 et on termine là avec un triangle Witsel, De Bruyne, Lukaku qui nous repropulse quelques années en arrière.
4: La génération
3: en
4: dorée qui ne s'éteint pas.
3: Ah non, qui ne s'éteint pas, ils sont toujours là avec ici la faute commise par Axel Witsel. Voilà aussi, il dit, une toute petite faute, mais faute quand même sur Pedri et le coup franc pour Rodri. Rodri, Pedri, et on repart à droite avec Yamin Yamal. Seis n'est jamais très loin.
4: Attention Yamal, Yamal qui cherche son pied gauche. La talonnade de Yamal, c'est bien joué pour aller chercher le centre là-bas. C'était un Raskin. Centre de pour eux, l'intervention de Raskin. Et là, Manu, Jérémy Doku, il doit partir de très très loin.
3: Ouais,
4: mais il y parvient, voilà. À regarder, il est passé.
3: Il parvient à contourner son homme. Mais comme il y en a un deuxième qui revient, il interrompt sa course pour effectuer un crochet. C'est très bien ça, avec la bonne balle aussi qui est donnée. Mais faute encore, là, tirage de maillot. Ah ouais, les Espagnols, roublard avec la faute commise sur Nicolas Raskin. Et donc le coup franc pour les Diables, et on est heureux de pouvoir vous dire que pour une fois ça se passe dans la moitié de terrain de l'Espagne, parce que ça n'arrive plus souvent. Mais avec cela, on donne une balle derrière vers Seis, Mechele, Ngoy maintenant.
4: Ngoy qui repart côté droit, Ngoy encore, Ngoy qui passe un homme, un deuxième. Ngoy qui poursuit, vient chercher Timothy Castagne, de nouveau auteur d'un très bon match, Timothy Castagne, avec notamment l'assist, et Axel Witsel qui est quasiment arrière central par séquence dans cette rencontre-ci. Sen Lammens qui n'a pas de solution, donc il va devoir allonger.
3: C'est son premier ballon.
4: Ouais. Regardez, il cherche à jouer court, finalement il allonge pour aller trouver Seis et Doku côté gauche. Le contrôle de Doku est un petit peu large, il permet donc à l'Espagne de récupérer ce ballon.
3: Avec Pedri, par qui passe absolument tous les ballons depuis qu'il est là. On ouvre sur Yamal à droite, le centre, Mechele, Seis. Attention à cette balle remise dans l'axe pour Rodri, qui renverse vers la gauche. Cucurella qui se retrouve face à De Ketelaere. La balle chez maintenant Pedri, Rodri. Et oui, là on les laisse faire, mais on recule. Hein, et là c'est Porro.
4: Avec Porro qui vient trouver Yamal. De nouveau Porro avec Rodri aux abords du rectangle. Et les Belges font ce qu'il faut, hein, avec ce double rideau. Pedri qui va de nouveau isoler Yamal. Yamal, il n'a pas encore réussi beaucoup de dribbles intérieurs, un petit peu à l'image d'un Bouquet Bakio.
3: Ne dites pas ça.
4: Arrêtez de le dire, c'est vrai. Yamal, il attend pour passer Seis, mais Seis met le pied sur cette balle et lui interdit le passage, lui barre la route. Et on va tenter d'aller trouver Lukaku devant, qui a pour mission de garder le ballon, mais c'est un match compliqué pour Romelu Lukaku.
3: Enfin, pour le garder, il va déjà le recevoir ou le toucher.
4: Tout à fait.
3: Et pour l'instant, c'est absolument pas le cas. Il est totalement sevré de ballon.
4: Alors mais il y en a un qui commente à côté pour la VRT et l'autre qui regarde. Il a un casque aussi.
3: Mais il est sur le point de plonger, j'ai l'impression. Il ne faut pas faire ça d'ici, on est très très haut. Alors qu'attention, Oyarzabal, ça c'est dangereux, ça il faut mettre le pied. Ngoy le fait remarquablement. Il fait un gros match, hein, je trouve, la mine
4: exactement.
3: De rien. Ngoy dans la surface, il a sauvé quantité de situations chaudes. Et là, c'est Doku qui est une nouvelle fois renversé. Qu'est-ce qui se passe? Il y a un changement. Oui, il va y avoir du changement là maintenant avec Williams. Allons-y, hein. Allons-y gaiement. Alors certes, ce n'est peut-être pas le Williams intenable il y a deux ans, mais ça reste quand même Nico Williams, hein, les amis.
4: Et l'attaquant de l'Athletic Bilbao
3: qui remplace Oyarzabal.
4: 34e sélection pour Nico Williams. 6 buts marqués depuis le début de sa carrière en équipe nationale, mais pas encore le moindre dans cette Coupe du Monde.
3: Mais c'est vraiment l'artillerie lourde. Ferran Torres, Pedri, Nico Williams. Si avec ça, on ne comprend pas que l'Espagne est quand même mise dans les difficultés. Là.
4: Avec Olmo en soutien de tout avec ça, Rodri un cran en dessous. Ça vient un peu de partout. Là.
3: C'est du lourd. Et on retrouve là ces deux flancs. Lamine Yamal d'un côté, Nico Williams de l'autre. Et on est face à tout ça. Et on tient pour l'instant. On tient. Il reste 10 minutes encore dans les 90 minutes officielles. On a perdu Tielemans et on a perdu Courtois. Tout va bien. La balle dans les rangs espagnols encore avec Rodri, Pedri sur sa gauche. Pedri pour la première touche de balle de Williams.
4: Et Williams qui va partir dans ses dribbles. Il est parti vers la gauche. Le centre de Williams, ça passe au-dessus. Mais à chaque fois, Manu, les Diables Rouges font ce qu'ils font. Ils poussent les ailiers espagnols le plus loin possible pour que ceux-ci se trouvent dans la difficulté au moment de centrer. Et dès lors, ils placent cette balle à chaque fois au-dessus du but, défendue non pas par Courtois, mais par Sen Lammens. Elle n'a pas vieilli du tout.
3: Mais moi, je suis très ému de la voir ici.
4: Elle aussi, j'ai croisé. Ému de vous avoir vu.
3: C'est après toute cette continuité seattleienne et la vague grungienne. Le match contre les États-Unis, c'est Eddie Vedder, chanteur de Pearl Jam, qui pendant une pause boisson a fait le singe là, en se renversant un verre de bière sur la tête.
4: Ah, c'était lui, j'avais pas
3: connu. C'était Eddie Vedder, mais qui a quand même un peu morflé, comme on dit dans le jargon.
4: Attendez, Manu,
3: c'est
4: De Bruyne.
3: C'est impressionnant.
4: Ouais, De Bruyne est blessé là. C'est une crampe peut-être.
3: Du calme.
4: C'est peut-être une crampe pour Kevin De Bruyne, mais je vois quand même que il se relève directement de Kevin De Bruyne, parce que je voyais le coach discuter avec Charles de Ketelaar. Je me dis, il va lui demander de jouer à la place de De Bruyne. Et bien non, finalement, De Bruyne se relève.
3: Déjà deux positions pour De Ketelaar. Chloé Kim et Miles Garrett sont là aussi, Abby. Hein.
4: Ouais, ouais.
3: Alors que De Ketelaar donc avait commencé en neuf et il a marqué le but égalisateur. Là, il joue sur le côté droit maintenant. Emily Armstrong aussi, quelle folie. Et donc, le ballon qui va pouvoir être remis en jeu. On espère que ça va aller pour De Bruyne.
4: Mais il faut, bah oui, parce que là, à ce moment-là, il ne restera plus grand chose et grand monde de valide sur ce terrain côté belge.
3: Et il y a encore éventuellement une prolongation à tenir. Hein.
4: Et on en arrive à la 81e minute. Toujours ce score de parité, un but partout. Avec Cucurella peut-être côté gauche. Cucurella encore, la balle n'est pas sortie. Cucurella qui l'en empêche. La balle récupérée par Pedri. Dans notre angle mort là-bas. Le relais avec Williams. Williams, Pedri. Williams encore. Je commande sur l'écran géant, c'est plus simple en fait. Rodri.
3: Rodri
4: avec Yamal. Et le dégagement pour De Bruyne.
3: Ouais, Witzel qui a bien récupéré dans la surface et qui rend vers Doku à gauche. Est-ce qu'on peut arriver à temps là dans le chef de Raskin? Ça va être compliqué. Il envoie son adversaire en l'air, en l'occurrence Koubarsi. On a très vite joué le coup franc qui a suivi en Espagne avec Dani Olmo, Lamine Yamal, tous ces patronymes qu'on cite ici. Et en. Pour l'instant, on ne cède pas. On ne cède pas. Et ce serait cruel de devoir le faire dans les toutes dernières minutes, d'ailleurs. Williams. Williams à gauche. Petite balle de Williams pour Pedri qui essaye de faire sauter dans la surface. C'est remarquablement défendu, là aussi, et protégé par Nathan Ngoy, qui fait vraiment un tout gros match, je trouve, ce soir.
4: Ah ben, il va y avoir un changement.
3: Salemakers va monter. Ça m'étonne un petit peu, ça.
4: Mais donc, ça fait 5 changements, si je ne m'abuse. Il en restera un éventuellement dans la prolongation. Mais Salemakers, c'est peut-être pour De Bruyne.
3: Ah oui, c'est
4: parce
3: ça.
4: J'ai vu le coach discuter avec Charles de Ketelaar. Peut-être lui a-t-il demandé d'occuper la position de De Bruyne. Auquel cas, alors...
3: Non, à mon avis, alors, il prendrait celle de De Ketelaar et De Ketelaar repasserait dans l'axe.
4: Ah, possible, oui. On va voir un peu
3: ce serait beaucoup plus logique, parce que Salemakers, il faut quand même
4: qu'il fasse la ligne.
3: Mais quand je dis que ça me surprend, c'est qu'il n'avait pas marqué des points la dernière fois.
4: Mais c'est ça que je disais, en fait. Que De Ketelaar reprendrait une position plus axiale et Salemakers
3: s'occuperait. Ah, mais je crois que vous parliez de Salemakers, c'est pas grave. Non, mais du coup, j'aurais davantage vu Luke Bakio, c'est ça que je
4: voulais dire. Ah, oui,
3: ok. Qui sort en plus d'un tout gros match. Attention, il faut bien revenir. La Seyss, il l'a fait remarquablement parce qu'il y avait une balle poussée un tout petit peu trop loin par Lamine Yamal. Mais alors, je trouve, pour un gars qui n'a pas joué une seule minute dans le tournoi ici, Seyss, on demande de l'application et de la concentration.
4: Il
3: est au top.
4: Oui, il répond présent, là, Joaquin Seyss. Le long dégagement, on va tenter d'aller trouver Romelu Lukaku. Et là, il y a la bonne sortie d'Unai Simon.
3: Oh là,
4: pas pour longtemps. Attention, De Bruyne là, qui avait tenté la frappe des 40 mètres pour tenter de contourner le gardien qui était monté.
3: Et il y a une faute de main là quand même.
4: C'est une faute de main ? Ah non, l'arbitre indique que non.
3: Alors, j'avais l'impression sur la frappe de De Bruyne, moi, que c'était. Enfin bon, c'est de notre position aérienne ici. On a parfois la vue un petit peu tronquée et trompée aussi avec Mechele pour Ngoy. En retrait, on a toujours envie de dire vers Courtois, mais non, c'est Lamens, hein, on vous rappelle. Oui, c'est bien Sen Lamens qui est dans les buts, parce qu'il y a 13-14 minutes de cela, Thibaut Courtois a dû sortir sur blessure et en pleurs. Comme Tielemans qui, lui, s'était blessé à l'échauffement. Vous avez tous ces signaux-là.
4: Ouais.
3: Et malgré tout, vous tenez la distance. C'est le football, c'est la magie du football. Là, parce que c'est... Qui aurait pu dire ça?
4: Ah oui, on n'a plus la défense avec Compagnie. On n'a plus Eden Hazard. On n'a plus Alderweireld. On n'a plus Vertonghen. Mais on est là quand même avec cette équipe. Avec Joaquin Seyss, avec Witzel qui est toujours là, comme vous l'avez rappelé tout à l'heure, et Charles de Ketelaar qui tente d'arracher ce ballon. Là, il y a une faute commise.
3: Il n'est pas
4: juste avant de sortir,
3: cuillère.
4: À mon avis, il prend sa carte.
3: Il va prendre la carte parce que là, c'est un plaquage en règle là qui nous a fait.
4: Oui, c'est une bonne décision prise par Michael Oliver.
3: La carte jaune pour Kevin De Bruyne.
4: Ouais, mais je crois qu'il réclame son changement. Je viens de le voir regarder.
3: Avec Ferran Torres là.
4: Ouais, mais il est malin, il reste assis exprès parce qu'il est là, il n'en peut
3: il
4: plus
3: reste
4: De Bruyne.
3: Ben,
4: De Bruyne.
3: Ah
4: il,
3: oui.
4: Voilà,
3: mais maintenant il se relève.
4: Il venait d'indiquer qu'il voulait son changement.
3: Alors,
4: et qui va être capitaine, c'est Romelu. Oh, ben, il lui jette par terre, vas-y, ramasse.
3: Ah oui, ok. C'est bien Salemakers qui va monter, mais on le sentait un petit peu venir hein, depuis tout à l'heure, la Kevin De Bruyne, ce début de crampe, là, probablement. Et un autre changement du coup, du côté espagnol aussi, où c'est, attention, Mikel Merino, qui lui entre toujours dans tous les contextes possibles, tous les rôles possibles, et est toujours important pour l'Espagne. C'est lui qui avait marqué quand même le, le but décisif contre le Portugal. Et il va remplacer Dani Olmo, le joueur d'Arsenal.
4: Exactement, vous imaginez, vous pouvez vous priver d'Olmo, là c'est quand même quelque chose. Petit ballon en retrait maintenant pour Unai Simon. Simon qui vient chercher Koubarsi. Koubarsi toujours qui franchit la moitié de terrain. Il y a beaucoup de rigueur là du côté des Diables Rouges. Yamal est passé côté droit. Yamal encore. Yamal, le relais de Yamal avec Ferran Torres.
3: Oula,
4: et ça c'est pas mal défendu. Le centre au deuxième poteau. Ouf, la défense là. C'était Timothy Castagne qui intervient bien pour le coup. Et c'est Williams qui est au ballon.
3: Ouais, finalement, Cucurella a laissé à Williams sur le côté gauche de la surface. Cucurella juste derrière lui dans les pieds de Pedri. Rodri maintenant qui ouvre sur Yamal à droite. Porro. Oh là là, quelle séquence. Attention Yamal. Et on le prend à deux là,
4: très bien encore. Fait
3: avec Raskin et Sey. De toute façon, dès qu'on cite Yamal, il y a Sey, ça c'est d'office. Et ici il y avait un deuxième en la personne de Raskin. Mais alors cette séquence en une touche de balle là, c'était redoutable. C'est pas encore terminé, ça vient par vague incessante avec Pedri pour Williams à gauche. Va-t-il réussir son centre? Là il le fait à Rabter, c'était pas terrible. Il n'a pas tout réussi hein, depuis qu'il est monté Williams. C'est Lukaku qui va devoir essayer de garder ce ballon devant, mais déjà le contrôle est difficile.
4: Oui, il chasse cette balle et là il y a la récupération finalement de Rodri pour son gardien Simon. Ouf, le dégagement de Simon là, audacieux, pour aller chercher complètement de l'autre côté Aymeric Laporte. Et les Espagnols qui peuvent tenter de repartir. Cucurella avec je ne sais plus qui est au ballon, Merino.
3: Hein,
4: c'était Merino qui venait de monter au jeu, donc il est repassé à une configuration un petit peu plus défensive avec Merino qui est un joueur d'interdiction.
3: Oula.
4: Là où Olmo, mais je l'ai fait exprès, est un joueur à vocation offensive.
3: De permission.
4: Ouais.
3: Avec Pedri, là maintenant, Pedri qui va glisser la balle.
4: Attention,
3: attention à Koubarsi.
4: Oh,
3: non, il relâche,
4: c'est pas vrai,
3: mais
4: c'est pas vrai, c'est pas possible.
3: Mais il doit pas relâcher,
4: c'est pas possible. Oh non,
3: pas
4: maintenant, il peut pas relâcher ce ballon.
3: Mais non, ça non, ça vient sur lui. Ça, je suis pas d'accord. Non,
4: et c'est
3: non,
4: Williams c'est qui possible, marque ce ça. But, Manu. C'est Williams qui ne fête pas son but. À mon avis, déçu du peu de temps de jeu reçu. Regardez, on nous montre Thibaut Courtois
3: mais
4: l'image.
3: Oui.
4: Le réalisateur ne s'y trompe pas, Manu.
3: Mais oui.
4: Le réalisateur ne s'y trompe pas.
3: Je veux pas accabler la Mens, mais il doit capter cette balle.
4: Mais regardez, il est réconforté par Nicolas Raskin. Directement, on aura tout eu dans cette Coupe du Monde, Manu. Et là, déjà le premier but, hein, je sais que vous n'étiez et vous avez le droit que partiellement d'accord avec moi sur la première intervention de Courtois. Un ballon qui est relâché de manière un peu axiale. Il était plus puissant, il venait de côté. Mais là, c'est une frappe qui vient des 25 mètres, plein axe.
3: Il
4: doit capter ce ballon. Et même dans son rebond, Manu, il manque de promptitude dans son rebond. Au moment où il relâche ce premier ballon, il peut encore se saisir du rebond. Je trouve le gardien, Sene Lammens. Regardez, Manu.
3: Ouais, le ballon vient de loin, mais.
4: De Koubarsi.
3: Ça c'est une grosse erreur parce que il est dessus hein, dans un premier temps Lammens. Il y a un rebond, il se couche et puis ça lui échappe des mains et là le temps d'essayer de se relever c'est compliqué.
4: C'est même pas Williams en fait qui l'a mis au fond. Je pensais que c'était Williams, regardez.
3: Oui, parce que j'étais en train d'observer surtout Lammens, mais
4: c'est Merino, c'est pas
3: Merino.
4: Vrai.
3: C'est Merino
4: comme
3: en plus.
4: Comme face au Portugal.
3: On venait de le dire, l'homme des délivrances comme ça toujours. Mais non, là, on ne refait pas l'histoire et on ne sait pas ce qui serait arrivé avec Thibaut Courtois à la place de Lammens. Mais ça, je suis désolé, c'est un gardien de ce niveau doit capter. Hein.
4: Mais Merino, Manu, il est monté au jeu à 10 minutes de la fin contre le Portugal, il marque. Il monte à 10 minutes de la fin ici, il marque. C'est incroyable le parcours de ce joueur, Merino, mais qui finalement condamne cette équipe des Diables Rouges. Ça n'est pas tout à fait terminé, mais là, on peut imaginer que ce sera compliqué quand même. Parce qu'on ne franchissait plus la moitié de terrain depuis un petit moment quand même.
3: Venir à hauteur de l'Espagne une fois, c'est déjà chaud. On l'avait fait sans beaucoup franchir non plus hein, la moitié de terrain, mais enfin on avait quand même réussi à le faire en première mi-temps. Le problème, c'est qu'ici, on était déjà bien engagé dans les 10 dernières minutes. Hein. Ouf, oui, je ne savais même pas qu'il était.
4: Ah oui, on est à la 89e en plus.
3: Ah oui. Ouais, je croyais qu'on était 82-83. Non, on est à la 90e là ici, les amis. Donc, même si on nous tape du temps additionnel, l'Espagne, elle ne va plus rien laisser passer. Hein.

0: insoutenable avec laquelle il devait composer en remplaçant Thibaut Courtois.
1: Il n'y a évidemment personne qui va aller lui dire à la fin c'est de ta faute.
0: 7 minutes seulement.
1: Mais il le sait très bien lui-même. Et on nous a proposé sur le petit écran de contrôle un plan sur Thibaut Courtois juste après le but. Et il avait l'air quand même doublement décomposé. D'une part, de plus pouvoir être là. Et d'autre part, en se disant, il hochait un peu la tête, l'air dire mais il ne doit jamais prendre ça.
0: Oui, bien sûr.
1: Il ne doit jamais prendre ce ballon. C'est pas possible ça.
0: Oui, il doit. Enfin, le but, le ballon, il doit le prendre. C'est le but qu'il ne doit pas prendre, évidemment, sur cette frappe de Koubarsi. Oui, je vous avais compris, la frappe de Koubarsi qui était anodine, un peu axiale comme cela. Limite, il pouvait même la prendre du pied. Cette balle-là, c'est ce qu'il va trouver Doku. Allez, Manu, il y a peut-être encore moyen.
1: Doku, il faut les jouer à fond, c'est cette dernière minute.
0: Doku avec De Ketelaar, Doku toujours. Et il n'y a pas de faute, la commission. Ah, c'est une faute de Doku qui a touché le ballon des mains.
1: Ah bon?
0: Mais finalement, en retombant sur le ballon, il croyait obtenir la faute, Jérémy Doku. Et finalement, c'est lui qui l'a concédé, cette faute.
1: Ouais, en effet, donc ça va être un coup franc pour l'Espagne qui va sans doute gagner un maximum de temps. C'est cruel, hein, même si on va être honnête aussi sur l'ensemble du match, forcément c'est mérité pour l'Espagne par rapport à la façon dont elle nous a étouffés.
0: Ah oui, c'est
1: mérité. Il n'y a rien à dire. Par contre, il y a plusieurs façons d'analyser. Vous pouvez voir dans certains matchs aussi combien d'occasions une équipe a eu par rapport à l'autre. L'Espagne ne les a pas multipliées non plus. C'est dans le jeu qu'on était souvent dépassé, étouffé. Mais c'est surtout la façon dont on encaisse ce but qui est difficile. Mais allez, on veut y croire pour la dernière minute.
0: C'est pas fini.
1: Allez, gardien est sorti. Allez, il faut le faire.
0: Oh,
1: mais ça c'est un peu du gaspille. Hein.
0: Mais c'est un ballon en retrait, que le gardien prend des mains là.
1: Le gardien était aux fraises.
0: C'est un ballon en retrait que le gardien prend des mains maintenant sur le centre là. C'est pour ça que les Belges ont réclamé. C'est un long ballon et un défenseur espagnol qui remet le ballon de la tête à son gardien. C'est pour ça que Lukaku n'a pas pu s'en emparer. Ça aurait dû être un coup franc indirect dans le rectangle, ça. On va nous proposer le ralenti, je vous assure, c'est ce que j'ai vu.
1: Non, c'est bien possible. Mais attendons la fin de la phase ici avec Doku dans le rond central.
0: Allez.
1: Doku, allez, il faut essayer de passer là.
0: Faute, et la carte ici.
1: Allez, c'est faute sur faute maintenant, évidemment, là, de la part des Espagnols qui vont casser le rythme et les joueurs jusqu'à la fin du match. La carte jaune, évidemment.
0: Pour Aymeric Laporte.
1: Et que reste-t-il là? On est à 2 minutes 30.
0: Mais quelle faute, Manu, vous avez vu ça?
1: Ça devient de l'anti-jeu là, caractérisé de la part de l'Espagne. C'est dire si elle est pas sûre d'elle dans ces dernières minutes.
0: Ah ben non, qu'elle n'est pas sûre. Souvenez-vous de l'occasion de Kuiper aussi, le tir de Kuiper quand le score était d'un but partout.
1: Oui, on en a eu quand même quelques-unes. Allez, le coup franc là. C'est parti avec Salmakers. Cherche Lukaku. On se dégage mal là dans l'équipe d'Espagne.
0: Ça peut faire mal ça.
1: Et la reconversion, ça va aller très très vite.
0: Et non, il y a Seis qui est là évidemment.
1: Il y a Seis.
0: L'incroyable Joaquin Seis. On ne nous propose pas le ralenti de l'action précédente. Je voudrais tellement la revoir cette phase avec ce débordement, ce centre de la gauche vers la droite. On a tenté de trouver Lukaku, puis il y a eu cette remise de la tête au gardien. L'arbitre a estimé que ça n'était pas volontaire, sans doute. Alors que reste-t-il ? Le score 2-1, le chrono, on l'a même plus. Il n'y a plus rien qui va dans ce stade. Là, on nous montre des photos de Tiga, mais on s'en fout un peu, là, je trouve, dans le stade.
1: Oui, on est dans le temps additionnel. On était à 2 minutes 30, donc il doit rester 4 minutes à peu près dans ce temps additionnel. Oui, regardez, c'est ça, 3 minutes 30 encore. Enfin, quel match quand même, où on perd Tielemans sur blessure avant même que ça ne commence, on perd Courtois sur blessure, De Bruyne sur crampe, et malgré ça, on fait douter l'Espagne jusque tout au bout. Hein.
0: Et vous avez Lukaku sur une jambe depuis le début du tournoi, ça pèse quand même un peu tout ça, alors qu'on nous propose le ralenti.
1: Vous imaginez, Lamens, il doit revoir phase. Ça.
0: Ça doit le rendre heureux, ça. Le long dégagement maintenant de Sen Lamens, Witzel qui gagne son duel de la tête, il faut récupérer ce deuxième ballon avec Timothy Castagne-Ngoy. Il a été très bon, je trouve, aujourd'hui dans l'impact qu'il a mis dans ses interventions. Witzel là, il commet la faute, Axel Witzel. Ça va être la carte pour Axel Witzel,
1: sans doute. Oui, la faute commise sur Rodri, j'ai l'impression, et donc la carte pour Witzel aussi. Et bien entendu, le joueur espagnol va rester très longtemps.
0: Oui, il a raison.
1: C'est bien Rodri, le capitaine de l'Espagne. Oui, mais
0: il a bien appuyé à l'ancienne.
1: Ses crampons là sur la cheville de Rodri.
0: Du Witzel qui défend comme cheville, un attaquant.
1: Quasiment sur le bas du tibia de la part d'Axel Witzel. Et donc le coup franc pour l'Espagne.
0: Alors que nous aurions dû, Manu, nous projeter vers la prolongation ici. Hein. Vraiment, les Diables auraient mérité par l'abnégation qu'ils ont mise.
2: Tout donné. J'espère que le pays à la maison, on est fiers de nous aussi, mais j'en suis sûr. On peut voir sur le terrain qu'on n'a rien laissé et on a essayé d'aller jusqu'au bout et ce n'était pas assez.
3: Merci Yuri. Voilà, merci à Yuri Tielemans.

0: se manque. Voilà, Rudy Garcia en interview, on enchaîne avec Vincent Lagundris.
1: On a eu la poisse aujourd'hui tout simplement.
2: Bah ça c'est sûr que entre Youri Tillmans qui ne peut pas débuter, entre Thibaut Courtois qui se blesse, Kevin De Bruyne qui ne peut pas aller non plus loin dans le match, c'est pas. Effectivement, c'est pas très favorable à faire un résultat. Et pourtant on était tout prêt. Au moins d'aller en prolongation. Ce qui est bien, c'est qu'on a regardé l'Espagne les yeux dans les yeux. Je pense qu'ils ont douté à un moment, surtout quand on a égalisé. Voilà, mais les grandes rencontres, ça se joue sur des détails. Donc on est bien évidemment tous solidaires de nos joueurs qui ont pu faire quelques erreurs dans le match. Mais contre ce genre d'équipe, il ne faut rien donner, il ne faut pas faire de cadeaux, il ne faut pas faire d'erreurs. Et malheureusement, on se fait éliminer là-dessus. Il faut que ça serve de leçon, notamment à nos plus jeunes, voilà, qui sont pleins de fougue, pleins d'enthousiasme, mais qui doivent aussi rester cartésiens et réfléchir aussi sur le terrain. Mais franchement, je suis fier de mes joueurs. On a montré que la Belgique était une grande équipe dans ce mondial. Franchement, on n'était pas loin de continuer l'aventure. Ça s'arrête aujourd'hui, il faut l'accepter aussi.
3: Mais vous avez fait rêver la Belgique aussi, quelque part. Hein. Ça, c'est un point positif.
2: Ah, j'espère, oui, effectivement. On a vu les images après les USA. On a vu les fan zones et ça fait plaisir. J'avais dit que j'aimerais que les 12 millions de Belges soient derrière leur équipe nationale quand j'ai commencé mon aventure avec les Diables Rouges. Et je pense que c'est au moins cet objectif-là qui est rempli. Voilà, il faut qu'on ait le soutien de tout le pays à l'avenir encore.
1: Merci, Rudy.
0: Voilà, Rudy Garcia au micro de Vincent Lagundris. Le pays était derrière les Diables Rouges au fur et à mesure finalement de ce tournoi. Trop tôt pour déjà penser à l'avenir pour Rudy Garcia selon vous, ici en débriefing, on attend demain, Joe.
4: Je pense que c'est un peu tôt, mais
0: okay. Je voulais vérifier avec l'homme d'expérience le futur T1.
4: Il faudra faire l'analyse et dans la balance il y a du pour et du contre, mais c'est sûr qu'il a bien défendu son rôle parce que on l'a dit en avant-match, la Coupe du Monde, elle est réussie. Et on voit que il y a de quoi reconstruire. Nathan l'a plébiscité avant le match. Un garçon comme Joachim Seys qui rentre contre peut-être un des meilleurs ailiers du monde et il nous fait une rentrée comme ça en cours de match. C'est quand même à en devenir. On a vu un Nathan Goy, pardonnez-moi, mais stratosphérique. Je pense qu'après ce match-là, il a gagné un gros transfert stratosphérique. On a eu Raskin qui a grandi dans le match et qui a été très très bon. Il y a quelques joueurs à citer.
0: Nicolas Raskin, vous l'auriez imaginé à un tel niveau en quart de finale de Coupe du Monde?
4: Non, pas du tout. Et là, je vais reprendre ma casquette de coach et sortir de celle du consultant. En tant que coach, vous avez souvent des avis sur certains joueurs et vous espérez une chose, c'est qu'ils vous fassent mentir. Moi, Raskin, je pensais pas qu'il pouvait performer à ce niveau-là. Je lui reconnaissais tout son talent, cette fougue, cette hargne, cette grinta, ce joueur hargneux, mais je pensais pas qu'il avait un rayonnement aussi fort à l'international. Et il m'a clairement fait mentir. Franchement, il apporte un vrai équilibre dans ce milieu de terrain. Et ça faut quand même rendre à Rudy Garcia parce que c'est lui qui l'a titularisé.
0: On surveille les interviews à nouveau, évidemment, dans la suite de ce débriefing complètement foot. Vous l'entendez avec Joachim Olunga, avec Nathan du podcast de la 90e, Joachim Seys. Vous l'appeliez de tous vos voeux et vous l'aviez pratiquement annoncé. Nathan, il fait une montée face à Lamine Yamal. On en a déjà parlé tout à l'heure, mais je vous redemande votre avis là-dessus.
5: Non, très content pour lui, parce que moi j'étais très frustré du fait que depuis le début du mandat de Rudy Garcia, il n'avait pas eu beaucoup de temps de jeu et il a prouvé toute sa qualité. On avait l'impression de revoir la bis repetita contre Yamal face à Barcelone, donc très très content. Et comme Joachim l'a dit, effectivement il y a vraiment une bonne base pour le futur.
0: Nathan Ngoy,
5: incroyable. Castagne, bon, ça commence à faire âgé un peu Castagne et Meunier.
4: J'ai trouvé excellent.
5: Non, mais il a été très bon. Mais Castagne, c'est un peu comme Raskin. C'est des joueurs qui n'ont peut-être pas beaucoup de hype, mais qui déçoivent rarement quand ils sont alignés à leur position. Et c'est vrai qu'il faut mettre en avant. Mais pour le futur, ce sera peut-être un peu compliqué.
4: Moi, David, si vous me permettez de relancer le débat, mais je pense qu'à un moment donné, il faudra qu'on se pose les vraies questions. Moi, je maintiens, et on a eu le débat en off, parce que j'avais envie de défendre objectivement ce que je voyais. Mais pour le futur, il faudra qu'on se pose les vraies questions. Il y a des joueurs qui n'ont pas répondu présent. Il y a des joueurs qui n'ont pas répondu présent.
0: Donnez des noms, Joe.
4: Et j'ai pas de problème, c'est Trossard, il n'a pas répondu présent.
0: Sorti une heure de jeu,
4: C'est des joueurs sur lesquels, à qui on veut donner les clés du camion. Et mis à part contre la Nouvelle-Zélande et quelques fulgurances durant le tournoi, c'est pas ce genre de joueur cadre qui tire l'équipe nationale. J'ai l'impression, et je pense qu'on l'a dit en off, il y a des joueurs qui vont bien quand l'équipe nationale vont bien. Mais c'est pas ce qu'on attend de nos leaders. On attend de nos leaders qui dessinent et qui donnent le ton de l'équipe nationale. Et moi, Trossard, je le trouve très absent à ce niveau-là. Et ça s'est senti aujourd'hui dans son remplacement, dans un match aussi important, et pas par fatigue, hein. Parce qu'il ne donne pas le change, il sort du terrain. Et ça, je pense que pour la construction de notre équipe nationale future, pour aller dans la continuité, faudra à un moment donné qu'on se pose les vraies questions et qu'on abandonne les statuts.
0: Nathan, concernant la prestation de Leandro Trossard.
5: Ouais, moi je suis un peu moins critique que Joachim sur son tournoi globalement parlant, mais c'est vrai qu'encore une fois, quand les lumières sont braquées sur lui, ben il s'éteint un peu trop rapidement et c'est dommage, hein. Après, est-ce que on doit le considérer comme
0: Timothy Castagne à l'interview, Vincent Lingendries en direct de Los Angeles. On écoute la réaction à l'interview de notre défenseur.
6: Non. Tim, on va pas résumer le match à la poisse qui a été la nôtre aujourd'hui, avec Youri blessé pendant l'échauffement, avec la blessure de Thibaut en cours de match, avec Kevin qui doit sortir aussi. Mais est-ce que ça a quand même pas joué un rôle aujourd'hui dans cette rencontre où on a tenu tête à l'Espagne?
7: Ouais, je pense que déjà perdre Youri, on sait que c'est notre capitaine, c'est le maître du milieu terrain, donc ça nous a manqué. On a sûrement moins pu contrôler à cause de ça, évidemment. C'est pas un mauvais joueur, hein. Je dis pas du tout ça, mais Youri, ça reste Youri, c'est notre capitaine, et voilà. Après, je pense que ouais, on aurait peut-être pu mieux faire, parce qu'en deuxième mi-temps, on est resté très solide. On n'avait pas la balle, mais on a beaucoup moins concédé d'occasions, et au final, on était peut-être pas assez. Il manquait peut-être un peu de qualité sur les contre-attaques ou pour garder plus la balle. Parce que quand on arrivait à garder la balle et arriver dans leur camp, il y avait vraiment des espaces. Donc c'est dommage, il y a un peu de regret à ce niveau-là.
6: Oui, on l'a encore vu en fin de rencontre, hein, lorsqu'il fallait un petit peu tout donner. Lorsqu'on était mené 2-1, on s'est encore créé des occasions.
7: Ouais, c'est ça, c'est comme je l'ai dit, il y avait des espaces. C'est juste que on n'arrivait pas à sortir de leur presse on bougeait pas assez, en tout cas pour sortir de leur premier press. Et donc après, tu dois jouer beaucoup long. Et pour Charles, c'est aussi difficile de devoir courir après tous les ballons à 2 contre 1 à chaque fois. Donc voilà, ça c'était plus compliqué. En deuxième mi-temps, ils ont bien géré ça. Et si on n'avait pas ça, on avait du mal.
6: On va accabler personne, évidemment, parce que le coach a aussi dit, c'est vrai qu'il y a des petites erreurs. Et l'Espagne en a profité aujourd'hui. Mais la sortie de Thibaut, est-ce que psychologiquement, quand on sait que Thibaut a tout sorti, que c'est notre numéro 1 et peut-être le meilleur gardien du monde, est-ce que ça a pu peser aussi?
7: Non, je pense qu'à ce moment-là, mentalement, on est bien. On est solide défensivement. Je trouvais qu'on était assez confiant. En tout cas, moi, je me sentais bien avec Nathan et on était bien. Donc, je pense pas que ça a mis un coup. Après, comme je l'ai dit, si on n'a pas beaucoup la balle et qu'on n'arrive pas à la garder quand on la récupère, bah, ils ont plus de chances de frapper, de dribbler, tout ça. Et donc, ça amène peut-être plus d'erreurs que s'ils ont une ou deux frappes sur le match. Il y en aura de toute façon moins, donc voilà. Après, ouais, je pense que ouais, au-delà de l'erreur, on peut mieux faire sur le match.
6: Qu'est-ce que vous allez retenir de cette Coupe du Monde?
7: Bah, je pense qu'on a montré quand même pas mal de choses. On a montré beaucoup de caractère. Après, ouais, il y a eu beaucoup de bons moments.
6: Faut les garder avec soi.
7: Ouais, c'est ça. Ouais, pour l'instant, là, les prochains jours, ça va être plus des pensées un peu plus négatives, mais. Ouais, après, ça va être des bons souvenirs. C'est juste dommage qu'on n'ait pas pu le faire.
6: Merci.
0: Timothy Castagne, pardon, je remets le casque, désolé pour vos oreilles. Timothy Castagne, donc au micro de Vincent Lingendries. Gardez que les bons moments, évidemment, mais là, les pensées négatives seront là. Joe, votre avis sur l'analyse? Je me permets d'insister, la sortie au jeu de Thibaut Courtois, ça peut pas, dans la tête des défenseurs, quand même, switcher un petit peu? même si on est bien et ils étaient forts mentalement.
4: Pas à ce moment-là du match, je pense pas que la sortie influence. Après, la qualité, elle change, oui, on le sait. Thibaut Courtois, c'est le meilleur gardien du monde, donc c'est difficile de venir après lui. Mais dans l'analyse de Thibaut Courtois, je la trouve de Timothy Castagne, je la trouve très très juste. Mais oui, je pense que ça va, pour l'instant, ça va être digérer ce qui s'est passé. Et puis après, rester objectif et garder le bon, parce que tout n'est pas acheté. Je le disais, on peut pas se satisfaire d'une défaite, parce qu'au final, on a perdu. Mais il y a quand même tellement de bonnes choses à retenir sur l'ensemble de ce match et de la compétition. Donc, construire, penser à l'avenir, construire, continuer de travailler. Et peut-être qu'un jour, on arrivera à franchir ce dernier cap, parce qu'on n'en est pas loin.
0: Nathan, par rapport à cela ?
5: Ouais, déjà, par rapport à la sortie de Thibaut Courtois, je pense pas que ça ait fait une énorme différence, même si, bien sûr, on sait qu'on perd en qualité, mais... quand on analyse vraiment le match, dans les faits, la défense était tellement solide aujourd'hui que Thibaut Courtois n'a pas eu tant que ça à faire. Donc, je pense que les défenseurs étaient assez confiants en leur capacité et en notre défense. Après, par rapport à ce que Castagne a dit, moi, ce qui m'a sauté aux oreilles, je sais pas si ça se dit, au niveau de l'interview, c'est lorsqu'il parle du fait qu'il y avait beaucoup d'espace derrière, et je voyais l'image de Rudy Garcia en train de parler à Mathias Pardo à la fin du match, et en fait, on se demande, mais pourquoi tu l'as fait venir si ce n'est pas pour le faire jouer dans un match tel quel, ouais. Alors qu'on sait qu'en plus, voilà, il aurait pu choisir l'Espagne à un moment, ouais. Il aurait été encore un peu plus motivé. De Ketelaere était fatigué, on voit sur son pressing du deuxième goal, pourquoi ne pas l'avoir lancé et avoir privilégié l'option un peu plus défensive qui est Salemakers ? Pourquoi avoir voulu jouer les prolongations et pas essayer de jouer la victoire ?
0: J'ai une réaction par rapport à ça. Après, l'éternel débat, si je peux me permettre, c'est de savoir si l'Espagne voulait de lui aussi. Hein. Il faut quand même le rappeler. Non, mais voilà. Pardon.
4: J'adore votre franc-parler.
0: Mais non, mais voilà, ça fait partie du débat ces dernières semaines. Je le rappelle juste maintenant pour le contexte. Mais comme vous, Nathan, comme je sais, vous qui nous écoutez, on avait envie de le voir. Et je suis sûr que la motivation, évidemment, familiale était là. Hein, ce petit bonus. Mais vous, tactiquement, vous l'auriez même voulu le voir plus tôt dans ce match.
4: Oui, ça a été à un moment donné une éventualité que je me suis permise de projeter vers l'avant et de dire, c'est vrai que cette Espagne est très dominante, et comme Nathan le dit, il laisse énormément d'espace derrière, certainement en fin de match, après pour la défense certainement en fin de match, et on connaît le profil de Pardo qui attaque la profondeur et d'une très très belle manière. On sait qu'il est très rapide, Laporte jamais aurait pu le suivre. On l'a vu en début de match quand De Ketelaere a pris la profondeur une fois dans le dos de Laporte, on a vu qu'il a pas réussi à le suivre. Donc oui, je pense que les conditions étaient réunies pour le faire entrer. Après, pour la défense de Rudy Garcia, je pense pas que le changement de Thibaut Courtois était attendu ni prévu, et donc il lui reste plus qu'un changement, et à ce moment-là son KDB milieu de terrain KDB s'écroule, et donc il doit faire un choix à ce moment-là un peu le choix de la contrainte, mais je dois faire presque du poste pour poste, et il y a un changement qui manque. Mais pourquoi pas l'avoir tenté plus tôt. Mais après le match, voilà, on peut refaire le match.
0: On est là pour ça, Joe.
4: Et avec des si, il aurait peut-être fallu.
0: On met Paris en bouteille, ce que les Espagnols feront en demi-finale.
5: mais il me semble, ou alors peut-être je me trompe, mais après avoir sorti De Bruyne, il a encore un changement. Et il décide de faire monter Salemakers.
0: Je crois que c'est le cinquième.
4: Salemakers,
0: de mémoire, pardon.
4: De Bruyne.
5: Pour De Bruyne ?
0: Ouais, justement, c'est le cinquième et dernier changement.
5: Ouais, je retire alors ce que j'ai dit. Effectivement, c'est vrai que ça
0: ouais,
5: ça,
0: oui, c'est ça. Bien, ouais. Il fait rentrer Witzel à la place de Trossard, Lukaku à la place de Van Aken, Joaquin Seys à la place de De Kuyper. Et donc, comme dit Joe, Senne-Lamens remplace Thibaut Courtois, et le cinquième changement possible, c'est Kevin De Bruyne. Dans le dernier quart d'heure, nous, devant la télé, on se dit, il faut sortir De Bruyne, et il le fait dans les cinq dernières minutes, il fait monter Alexis Salemakers. Axel Witzel est monté au jeu, je viens de le rappeler, on l'écoute à l'interview, le débriefing avec Vincent Lagendriss en direct de Los Angeles. On poursuit donc le débriefing, cette défaite 2-1 contre l'Espagne. Ça va venir dans un instant, ça discute un peu en off entre Axel et Vincent.
6: Axel, il y a évidemment beaucoup de tristesse aujourd'hui, mais on a rarement eu un match d'une importance aussi grande, avec autant de poisse et les blessures, celle de Yuri avant la rencontre, celle de Thibaut pendant le match.
8: Ouais, pourtant avant le match, on avait ce feeling que ça allait très bien, que ça allait être un match compliqué, qu'on allait devoir souffrir assez souvent pendant le match, mais qu'on allait avoir des possibilités en contre. Et c'est clair qu'à l'échauffement, quand le coach décide de faire entrer Hans, c'est parce que Yuri se blesse, c'est vrai que ça démarre pas. de la meilleure des manières, parce que bon, Yuri était dans un moment vraiment top, vraiment à haut niveau. Donc c'était un joueur super important pour nous et malheureusement on n'a pas pu démarrer avec lui.
6: On va pas résumer évidemment le match à ça, parce que l'Espagne a fait de l'Espagne en fait, mais nous avons bien résisté, le plan de jeu était là.
8: Le plan de jeu était là, comme j'ai dit, c'est ce genre de match, ça joue sur les petits détails comme sur le deuxième but. Je pense qu'on aurait peut-être pu aussi avec un petit peu plus de sang-froid sur les contres leur faire un petit peu plus mal. Ça n'a pas été le cas aujourd'hui. Mais dans l'ensemble, je pense qu'on peut être fier de nous.
6: Les regrets sont très grands aujourd'hui face à l'Espagne.
8: Bah, sont grands dans le sens qu'on y croyait. On voulait absolument aller jouer cette demi-finale. Et quand on voit comment le match s'est déroulé, c'est vrai qu'on se dit qu'on a peut-être manqué un petit peu de chance.
6: Axel, vous avez disputé deux des rencontres. C'était vos deux dernières avec les Diables.
8: Deux dernières, je sais pas. Mais en tout cas, ce qui est sûr, c'est pour ça que d'autant plus je suis un petit peu plus triste. C'est que voilà, aujourd'hui c'était mon dernier match de Coupe du Monde.
6: Mais en tout cas, merci au nom de toute la Belgique, merci, de votre implication avec cette équipe nationale. Et j'espère que vous y serez encore.
8: Merci beaucoup.
0: Merci, Axel. Voilà, Axel Witsel au micro de Vincent Langendries. Bon, voilà, Vincent qui remercie donc pour service rendu Axel Witsel. On a vu beaucoup, beaucoup d'émotions, et les larmes qui ont coulé pour Axel Witsel. C'est en tout cas la fin en Coupe du Monde. Ça, il le dit et redit. Vous êtes surpris quand même que vous voyez Axel Witsel monter. Mais c'est les circonstances d'avant-match et du match qui ont fait. Sans Amadou Onana, Yuri Tielemans blessé. À un moment donné, on a revérifié tout ce qu'il y avait sur le banc, hein, Joe, parce qu'on en était là à un moment donné avec Nathan. Et c'est Axel Witsel, entre autres, qui est monté.
4: Oui, et il est très très bien monté, selon moi. Il a fait ce qu'on attendait de lui.
0: Allez, on enchaîne les interviews en direct de Los Angeles. Évidemment, on poursuit le débriefing complètement foot. On vient chez Joe et Nathan dans un instant. Mais tout d'abord, Thibaut Courtois au micro de Vincent Langendries. Là aussi, le débrief de la poisse qui a touché Thibaut. On l'écoute en direct.
6: Ok, c'est bon. On y va. Thibaut Courtois, le degré de déception est très fort, même si c'était l'Espagne en face, qui a fait de l'Espagne en fait. Mais c'est vrai que la poisse a été avec la Belgique aujourd'hui, Yuri, et puis vous pendant le match.
9: Ouais, c'est dommage, c'est le foot. Au final, je crois que depuis le début du tournoi, j'ai pas mal dû tirer des longs ballons. De 70-80 mètres presque, donc sur un moment, bon, le corps il le prend plus, mais ouais, on est déçu. Naturellement, je crois qu'on a joué un bon match, on a défendu bien, ils ont pas eu trop d'occasions. C'est vrai que le deuxième mi-temps un peu plus, mais je crois en général on a bien géré le match contre le championnat d'Europe, quoi. Donc je crois qu'on a fait un bon match et c'est dommage. Le deuxième but c'est dommage, mais c'est le foot et bon, parfois ça passe comme ça. Mais je crois que quand même on peut être fier de cette équipe. On a lutté contre Sénégal, contre les États-Unis aujourd'hui 2-1. Je crois que beaucoup de gens pensaient que ça allait être un match facile pour l'Espagne, mais je crois qu'on a montré que quand encore on était là mentalement. Et au final, une Coupe du Monde, ça se joue dans des petits détails, et c'est naturellement malchance pour Sénè, c'est un excellent gardien, donc c'est juste dommage. C'est le foot.
6: Cette douleur, c'était impossible de poursuivre avec cette douleur là
9: Non, bon, j'ai déjà fait à Madrid aussi parfois que j'ai eu mal, que peut-être j'ai pété, mais je peux encore continuer. Naturellement, c'est vrai que je pourrais plus vraiment tirer long, donc pour ça je m'ai assis sur le sol. Naturellement, dans le but, je pouvais encore continuer parce que bon, j'ai fait les trois arrêts que j'ai fait dans le deuxième mi-temps, c'est avec déjà cette douleur, mais bon, après c'est le coach qui décide, qui l'a dit, ouais, si t'es pas 100%, c'est mieux de sortir, donc pas de problème, naturellement. Okay, après la petite faute de Sénè, mais bon, c'est le foot d'ici, parce que peut-être moi je suis dans le but et je peux pas dégager parce que j'ai mal au pied. Bon, après tu peux aussi encaisser des buts, donc c'est ça, je voulais continuer. Naturellement, tu veux pas sortir dans un grand match comme ça, mais bon, c'est l'équipe devant tout, et si le coach a pris cette décision, ben c'est pas problème.
6: On vous a senti très ému en sortant du terrain.
9: Oui, bien sûr, parce que c'est un match spécial, et comme j'ai dit, je me sentais vraiment bien là. Je crois que tu vois, au début du match, pas un gros travail. T'as le but après un arrêt, après tu fais l'arrêt sur Yamal, mais deuxième mi-temps j'avais un peu plus de travail, je me sentais bien, je sentais vraiment que ça allait être dur pour eux pour me mettre un deuxième but, et naturellement c'est un match spécial, tu veux pas sortir, mais au final c'est ça.
6: Vous avez senti, vous avez fait de cette Coupe du Monde une réussite quand même pour la Belgique.
9: Oui, je crois que on doit être fiers. Je crois que arriver au quart de finale, éliminant le championnat d'Afrique, le pays qui joue à la maison, et aujourd'hui le faire un match compliqué à l'Espagne, je crois que on doit être fiers de cette équipe, et je crois que avec cette mentalité qu'on a dans son équipe, il y a des beaux choses qui peuvent encore suivre dans les prochaines Euro et Coupe du Monde. Il y a du talent qui vient et dans 2 ans ça va être plus, dans 4 ans plus, c'est comme ça.
10: Vous serez toujours là?
9: On verra à la finale. Ça doit parler avec Vincent et tout ça, mais c'est un peu ça. Naturellement que j'avais dit qu'au final, beaucoup de matchs qui se suivent et beaucoup de longs ballons, que d'un coup, un match comme ça, tu ne peux pas te gérer. Ça passe, donc au final, pour ça, à mon avis personnel, je voudrais bien faire un an de tranquille, de ne pas jouer le Nations League et rester à Madrid pour me soigner un peu. Et après qu'il y a Sen et Mike qui pourraient jouer, ou Martin, c'est le choix de l'entraîneur. S'ils acceptent ça bien, s'ils acceptent pas, ben bon, alors ça va être la fin.
10: Merci beaucoup Thibaut.
0: Thibaut Courtois donc en direct de Los Angeles dans le débriefing de cette élimination. La Belgique battue 2-1 par l'Espagne, c'est complètement foot jusqu'à minuit avec Joachim Onunga qui est notre consultant, avec Nathan du podcast de la 90e. On va tenter de rester positif un maximum de ma part, mais enfin là il ne s'est pas dégagé à 70 mètres, c'est le coach qui décide de le sortir et il négocie déjà qu'il ne va pas jouer la Nation League. Voilà, j'ai dit ce que je pensais. Joachim Onunga, votre avis sur ce, voilà, sur sa prestation, c'est sur ses explications de sa sortie surtout.
4: Sur, je trouve que c'est, il y a une erreur de communication pour moi de sa part. Ça ne se fait pas là en interview, parce que là le sentiment qui ressort après cette interview, on retient qu'une chose, c'est qu'il fait un affront directement à la Fédé en fait, en disant c'est comme ça, c'est mes conditions, ou bien ce sera la fin. La négociation ou le débat doit se faire en privé et pas annoncer comme ça en public. Mais il n'est pas à son coup d'essai, on le connaît.
0: Domenico Tedesco est en train d'appeler la fédération pour mettre les choses en point. Non, je rigole, pardon.
4: Non, mais
0: c'est voilà, jamais de sa faute, de toute façon, Joe.
4: Il a son caractère, ça n'empêche qu'il reste le meilleur gardien du monde. Et que
0: il faut arrêter de lui répéter, Joe, parce que
4: oui,
0: ça...
4: Oui, mais c'est
0: ici,
4: le cas. C'est
0: mais
4: le
0: oui,
4: cas,
0: mais là, il est le meilleur gardien du monde, mais même pas capable lui-même de prendre la décision de sortir alors qu'il ne s'est pas dégagé à 70 mètres. Brandon, pardon, je sors de ma boîte. J'ai un peu de déception dans cette élimination, mais il faut faire attention. Il doit faire attention à ce qu'il dit aussi, parce que là, il tend le bâton aussi pour se faire battre. Brandon Mekele, maintenant, on poursuit le débriefing, les interviews en live de Los Angeles au micro de Vincent Lagandry. On l'écoute.
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0: Proficiat. Voilà, Brandon Mekele, vous devez être fier. Oui, ça, je le suis aussi. Joachim Mununga, traduction résumée de ce que notre défenseur explique au micro de Vincent.
4: Elle est belle,
0: Brandon,
4: son interview, parce qu'elle est remplie d'émotions. Ouais. On le sent ému. Il dit que ben voilà, il a pris du plaisir à jouer dans cette équipe. On lui pose aussi la question de comment cette équipe peut encore s'améliorer. Il dit ben en jouant tous ensemble, en prenant du plaisir à jouer, et cette équipe peut aller plus loin et devenir encore une meilleure machine. Lui personnellement dit que voilà, ben qu'il a ce sentiment de regret et que qu'il a essayé de se montrer. Je crois qu'il l'a fait de la meilleure des manières, mais on sent en règle générale ben ce discours très très positif tourné vers l'avenir. Mais c'est vrai que beaucoup d'émotions dans le chef de Brandon Mekelo à l'interview.
0: Merci Joachim Moulunga pour la traduction donc de Brandon Mekelo au micro de Vincent Lagandry sur sur le tournoi de notre défenseur central et du défenseur brugeois. Et puis je veux quand même vous entendre sur Thibaut Courtois, parce que je suis sorti un peu de ma boîte, donc il faut faut être trois pour poser un débat objectif.
5: Mais on peut un peu comprendre son émotion, d'autant plus que voilà, vu son âge, c'est peut-être son dernier gros tournoi avec la Belgique. Et puis il faut pas oublier que je pense que lui se sent même un peu chanceux d'y avoir participé, dans la mesure où il a éclos vers le tard, en tout cas en sélection, parce que la concurrence était féroce pour lui. Et même au niveau de, depuis que Rudy Garcia est en place, c'est vraiment vers le tard qu'il a commencé à jouer, parce que sinon durant les phases qualificatives, c'était pas vraiment le titulaire ou celui qui partait partant. Et donc j'ai été assez touché par son discours. Et même quand on regardait à la fin du match, c'était l'un des seuls qui, il était sur la pelouse en train de pleurer, et c'était assez beau à voir. Et pour Thibaut Courtois, est-ce qu'on peut encore dire qu'on est surpris du personnage dans la mesure où oui, c'est le meilleur gardien du monde, mais la personne, moi, je vais pas vous cacher que j'ai quand même parfois beaucoup de mal, même quand on essaye de lire entre les lignes dans l'interview. Beaucoup de fois, il se met en avant. La phrase qui me marque, c'est quand il dit « je n'ai pas eu beaucoup de choses à faire avant le premier but ». Mais même le premier but, je fais un arrêt et puis il y a le but. Donc en fait, il veut mettre son arrêt en avant, alors que l'arrêt en lui-même qu'il fait, oui, on a dit que ça venait à bout portant, mais peut-être qu'il doit faire mieux. Donc est-ce qu'il faut le mettre en avant ? Et c'est problématique. Puis il y a aussi la manière dont il met encore une fois la fédération face à ses responsabilités, en mode c'est ce que je veux, sinon ça c'est pas tolérable.
4: Moi c'est
0: au milieu il dit aussi, c'est le coach qui prend la décision de me sortir. Joe, ça je voudrais quand même vous entendre. Vous étiez adjoint sur un banc d'une équipe nationale, le Cameroun, évidemment aussi en Pro League, futur T1, un truc comme ça. Thibaut Courtois dit, c'est pas moi qui ai pris la décision de sortir, c'est lui qui est assis dans le rectangle quand même blessé.
4: Techniquement, il a raison, c'est toujours le coach qui décide qui reste et qui joue. Mais je ne peux pas croire que Thibaut Courtois, meilleur gardien du monde, c'est pas lui qui dit à son coach oui ou non, je reste sur le terrain. Donc techniquement, il a raison, mais Thibaut Courtois, et on a vu comment Rudy Garcia est aussi au contact très proche de ses joueurs, on l'a vu avec Lukaku, on a vu que c'est une vraie collaboration. Donc je ne peux pas croire que quand il sort, c'est Rudy Garcia qui dit je le sors et que Thibaut Courtois dit non, je peux rester. Ça, j'y crois pas. Mais c'est un détail pour moi, David.
0: D'accord.
4: Cette partie de l'interview qui me dérange, et après moi j'irai pas plus loin, parce que j'ai envie de rester sur du positif, parce que
0: on vient en débriefing de match, bien
4: tellement,
0: sûr.
4: Tellement de bonnes choses. C'est juste l'affront qui fait à la fédération comme ça après match, en disant c'est ça ou bien j'arrêterai. Je trouve cette corde au cou déposée aux yeux de tout le monde un peu difficile à accepter. Mais il n'est pas à son coup d'essai. On sait que c'est un gros caractère. On sait que
0: Et il en faut.
4: Il en faut certainement pour être le meilleur gardien du monde. Ouais.
0: C'est complètement foot en direct, spécial Diable Rouge. Encore une vingtaine de minutes en votre compagnie. On va poursuivre les analyses, les réactions, peut-être d'autres interviews. Rudy Garcia, normalement, qui doit venir à nouveau face à Vincent Lagandry pour un débrief plus long. On essaie de vous proposer cela en direct depuis Los Angeles et puis ici en Belgique. Joachim Onunga, notre consultant. Nathan, personnalité de la 90e avec nous aussi. Vos messages, vos commentaires, vos réactions en un seul mot, complètement foot. Ce match, Espagne-Belgique, score final 2-1 pour vous, c'était. Et puis Michel nous dit, transition, il faudra poursuivre la transition. Kevin De Bruyne, Lukaku, point d'interrogation. Courtois, point d'interrogation. Witzel, Meunier, Mekele, point d'interrogation. Mais on a encore de très bons jeunes, U19, U21, sans oublier les U17. Donc à suivre de près, évidemment. Continuez à réagir en direct, donc, via, entre autres, l'application WhatsApp. Vos messages, 0470-07-2023, vos messages écrits ou vos messages vocaux 0470-07-2023.
12: Bonsoir l'équipe de Complètement Foot. Alors pour moi, ce match Espagne-Belgique, en un seul mot, c'est tout simplement prévisible. La grosse déception de cette soirée, c'est qu'on ne s'est pas fait éliminer par une équipe d'Espagne qui a été réellement la plus forte et réellement offensive. En tout cas, on peut être fier de nos Diables Rouges. Ils ont fait un beau parcours. J'ai été sévère avec eux, très sévère. Je le dis ouvertement. Même qu'on est déçu, il faut dire aussi quand c'est bien. Et franchement, on ne peut pas les blâmer sur cette défaite de ce soir.
13: Ah, déception. Déception et pas de chance, La Poisse. Je pense que La Poisse est avec nous. En perdant Tielemans avant le match, je pense que ça a quand même un petit peu perturbé l'équipe. Et La Poisse, parce que il se blesse, puis Courtois se blesse. Hélas, le gardien qui le remplace comme une boulette. Et je suis vraiment très déçu de Kou. Et je suis étonné qu'il a pu continuer tout le match parce qu'il a vraiment rien apporté. Le premier but, pour moi, il a un petit peu de responsabilité parce qu'il continue pas à suivre l'homme sur son aile. Mais bon, voilà. Bah, et en même temps, je suis fier. Fier de notre équipe parce qu'elle a quand même montré de bonnes choses lors de cette Coupe du Monde. Et comme je le dis, c'est La Poisse. Voilà, parce que l'Espagne n'a pas été non plus exceptionnelle. Certes plus forte, mais c'est pas vraiment... Voilà, enfin bon, je suis mitigé, mais bon, j'aurais bien voulu voir France-Belgique. Ce sera pour dans 4 ans, j'espère. Mais une belle soirée de foot quand même. Merci au Diable Rouge.
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15: Poro qui vient s'appuyer sur Yamal, qui lui-même va trouver Poro, le centre de Poro, le mot, l'arrêt, ça va être le but. Voilà, c'est l'ouverture du score en faveur de l'Espagne. Et qui met ça? C'est Baena, Manu, je pense.
16: Ouais.
15: Ah non, c'est Fabien Ruiz.
16: Fabien Ruiz. Ça revient chez Trossard et maintenant chez Castagne. Et
15: le centre de Castagne, de Ketola.
16: Allez, de Ketola.
15: Il le met.
16: Charles de Ketola.
15: Mais c'est
16: il est là,
15: possible.
16: Le Ketola, sur ce centre de Castagne.
15: Notre buteur. Et De Bruyne qui va trouver Jérémy Doku côté gauche en position déviée. Il adore ces situations. Doku encore, Doku avec De Bruyne, c'est bien joué. Doku, le centre. De Doku. Ah. Le tir, ça passe à côté, Manu. Oh, j'ai cru que c'était dans la lucarne.
16: Et là, il y a une belle possibilité si on parvient à trouver Lukaku sur le centre.
15: Oh, il réclame un pénalty, Manu.
16: Ça patauge dans la défense.
15: Il y a Raskin qui réclame.
16: Ouais. Et la reprise finalement de De Bruyne. Il va falloir revoir ça.
15: L'arbitre a directement indiqué que non. On perd Courtois, Manu.
16: Oh là là, mais c'est pas possible.
15: Ah ouais, c'est Sen Lamens qui va monter.
16: Oh non. Ah, il est en pleurs. Regardez, il est en pleurs.
15: Ouais, on l'a jamais vu comme ça, Thibaut.
16: On l'a jamais vu comme ça.
15: Jamais.
16: Il laisse parler ses émotions. Avec Pedri, là maintenant, Pedri qui va glisser la balle.
15: Attention
16: à Koubarsi.
15: Oh,
16: non, il relâche,
15: oh, c'est pas possible.
16: Mais il doit pas relâcher,
15: c'est pas possible. Oh non, pas maintenant, il peut pas relâcher ce ballon.
16: Mais non, ça vient sur lui. Ça, je suis pas d'accord.
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0: Élimination donc de la Belgique battue par l'Espagne ce soir, score final 2-1 en un seul mot. Pour vous, c'était pas mal de réactions, évidemment, continuez à commenter sur la page Facebook, complètement foot-RTBF Sport, et puis vos messages via l'application WhatsApp 0470 07 20 23, avec ce message qui arrive de Lucien: en un seul mot, cette Coupe du Monde catastrophe, on a évité la catastrophe car on avait mal commencé et résultat attendu. Voilà un des derniers messages qui arrivent, donc n'hésitez pas à donner votre avis sur cette rencontre. Et puis pas mal de réactions aussi sur la page Facebook, les commentaires. Fabrice nous dit: c'est beau, c'est un beau résultat, un quart de finale. Il y a pas mal de questions qui sont posées, donc je vous les pose à tous les deux. Joachim Onunga, notre consultant, Nathan aussi, personnalité du podcast de la 90e, qui est avec nous. Pourquoi avoir pris De Bast reste une énigme. Ça en aura peut-être l'explication maintenant que le tournoi de la Belgique est terminé, puisque Rudy Garcia, il dit en conférence de presse hier qu'il donnerait toutes les explications après la Coupe du Monde. Apparemment, voilà, il était fit, mais son club, le Sporting Portugal, refusait qu'il joue. Donc ça, il y aura peut-être des choses à expliquer de ce qui s'est passé en dehors du terrain. Joe, c'est vrai qu'on était surpris, on avait espéré, il avait été annoncé que Zeno De Bast serait sans doute prêt pour la deuxième partie du tournoi. On n'aura pas vu Zeno De Bast.
4: J'attends d'avoir les explications de Rudy Garcia. Après, la vérité, c'est que avant le tournoi, on n'est pas sûr de la défense que Rudy Garcia va mettre. On était, on était dans, en plein doute, on cherchait encore le meilleur équilibre, et je pense qu'on s'attendait pas non plus à voir l'éclosion d'un Nathan Goy qui a pris sa chance comme jamais aujourd'hui, qui est presque indéboulonnable. Ce duo Nathan Goy Mekelo, ça a fonctionné du feu de Dieu, et je pense que c'était pas prévu. Je pense que de base c'était une des options sur lesquelles on comptait pour gagner du temps. Mais finalement, ben voilà, ça s'est pas passé comme ça. Mais vaut mieux attendre les explications de Rudy.
0: Bien sûr. Fabrice précise ensuite, justement, un Nathan Ngoy qui est l'avenir, un Brandon Mekele qui m'a surpris positivement. On l'a dit, on le répète, hein, Fabrice, un des supporters, donc il poste ce commentaire sur la page Facebook, Nathan.
5: Ouais, mais après, concernant Nathan Ngoy, oui, sûrement on s'attendait pas à cette éclosion, mais faut aussi rappeler que c'est peut-être parce que Rudy Garcia a mis du temps à l'essayer. Ça fait quand même un petit temps qu'il était disponible pour la Belgique, qu'il faisait ses performances à Lille, et c'est vraiment sur le tard que Rudy Garcia l'a essayé. Et donc on en est venu à espérer que De Bast, qui est un joueur que j'apprécie énormément, qui a vraiment de la qualité, mais on en est venu à le considérer comme, enfin, on l'a un peu traité comme compagnie à la Coupe du Monde 2018, alors qu'il est très très loin de ce niveau-là. Ce que je veux dire par là, c'est que compagnie aussi, voilà, il est arrivé blessé, il a joué le deuxième tour, et on en attendait cela de la part de De Bast, mais De Bast n'est pas un joueur d'une qualité tellement haute qu'il doit avoir un spot assuré dans notre sélection. Et donc moi, c'est ce que je trouve un peu regrettable. Et j'aimerais vraiment avoir des explications, parce que c'est pas assez anormal d'en être arrivé là.
0: Ouais, on n'en aura pas ce soir, à mon avis, mais dans les prochaines heures, les prochains jours. Stéphane nous dit en un seul mot, la poisse du début à la fin. Pas mal de critiques aussi sur notre page Facebook, entre autres Guy qui nous dit comment un Jérémy Doku est resté 90 minutes sur le terrain. On en a parlé tout à l'heure pendant les arrêts pause fraîcheur à la mi-temps aussi. Jérémy Doku, votre avis sur sa prestation aujourd'hui contre l'Espagne?
4: Moi, j'ai trouvé une prestation correcte, il nous a fait du bien, il y a eu pas mal d'assauts. Est-ce que j'en attendais plus? Oui, parce que ce dernier geste qui lui permettrait de franchir ce dernier palier, il doit encore travailler là-dessus. Mais on a revu un Jérémy Doku déroutant, on a revu un Jérémy Doku qui osait garder le ballon et qui permettait à l'équipe de remonter, qui lançait les assauts vers l'avant. Malheureusement, ça s'est pas montré de manière concrète aujourd'hui, mais moi j'ai aimé sa prestation.
0: Attends, concernant Jérémy
5: Moi,
0: Doku.
5: Ni bon ni mauvais. Non, mais dans le sens où je vais toujours retenir le fait que voilà, c'est compliqué ce qu'on lui demande. Bon, il doit attaquer de manière très basse quand on défend en bloc aussi bas. Donc c'est compliqué d'aller au bout de ses actions. En plus, souvent, il est laissé à lui-même. Mais de l'autre côté, il a toujours ce geste en trop, cette passe qu'il ne fait pas au bon moment, qui rend son jeu parfois un peu, pas stéréotypé, mais brouillon. Donc, il a des circonstances atténuantes, mais il ne cède pas non plus. Et c'est pour ça que, enfin, pour moi, c'est moyen, quoi, 5 sur 10. Et je pense pas qu'un autre joueur aurait pu faire forcément mieux à sa place.
0: Stéphane, un autre Stéphane propose ce message, ce commentaire sur la page Facebook. 90 minutes, ça donne le temps de s'apercevoir pourquoi Doku était bien meilleur sur le banc. Ça n'engage que Stéphane. Et évidemment, pourquoi ne pas retenter Moreira, qui avait été exceptionnel.
4: Ouais. Oui, après coup,
0: ceux qui ne sont pas montés, on va poser toute la question, évidemment.
4: C'est toujours, et oui, c'est vrai que Moreira a montré de très belles choses, mais s'il y a bien une chose qu'aujourd'hui je m'éviterais de faire, c'est de parler du coaching de Rudy Garcia, parce que je l'ai trouvé très bon, son coaching. Durant d'ailleurs toute la compétition, j'ai trouvé que son coaching était très très bon.
0: Roland nous dit en un seul mot, Skumoun, bravo aux Espagnols qui ont été meilleurs. Et Laurent qui nous dit, une page se tourne, changement total de génération en vue, merci à tous. Et on a un bon entraîneur, 3 petites points, mais lui restera-t-il? Donc voilà, je pense qu'on prend directement la conférence de presse en direct, donc depuis Los Angeles, justement le coach Rudy Garcia qui fait le débriefing face à la presse belge, face à la presse internationale. On rejoint ça en direct, on voit si c'est en français, en anglais ou en néerlandais, on vous traduit ça en live.
17: On en a eu trop, il faut aussi rien donner, il ne faut pas faire de cadeaux, il ne faut pas faire d'erreurs, et on en a fait quelques-unes pendant le match, donc les plus jeunes apprendront encore plus de cette défaite, je pense.
18: Ludo, here. Thank you.
19: Bonjour, Ludo Van der Waal du journal Nieuwsblad en français. Monsieur Garcia, est-ce que vous avez déjà pensé à votre futur de
0: commentateur
19: de l'équipe de Belgique?
17: Non, on n'en parle pas de ça ce soir, c'est pas le moment. Le reste, c'est le match contre l'Espagne. Et c'est ça, c'est la seule chose importante. Je suis déçu pour ceux qui peut-être ne reviendront plus en sélection, pour qui c'était certainement la dernière grande compétition. Bon, il y a 18 mois, j'ai pris cette équipe pour emmener le plus loin possible mes joueurs expérimentés qui sont plus près effectivement de la sortie et pour qui c'était peut-être le dernier match. Donc c'est dommage parce que je pense que tout le monde méritait sur cette Coupe du Monde et mes grands joueurs aussi d'aller plus loin. Mais ce qui compte, c'est encore une fois qu'on ait fait ce match-là. On était pas loin au moins d'aller en prolongation, voire de se qualifier, même si on a joué une équipe d'Espagne, évidemment, qui a joué dans ses standards. Première période, une seule occasion pour eux, un but. Une seule occasion pour nous, un but. Ça veut dire que c'était un match tactique, un match assez fermé. Mais on a existé, on les a pressés, on les a mis en difficulté. Et encore une fois, je pense qu'on aurait pu prendre l'avantage à la 60e minute.

0: Égout.
1: C'est une question auquel on fera un bilan de cette Coupe du Monde. Peut-être qu'on parlera de ça, on verra bien. Encore une fois, c'est pas le moment de parler de ça. Il y a trop d'incertitudes, donc on est déçus. On est déçus que ça s'arrête là. On pensait logiquement, vu ce qu'on a fait ce soir, qu'on avait les capacités pour éliminer cette équipe d'Espagne. Et on a fait le maximum pour y arriver. Malheureusement, ça n'a pas suffi.
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4: Bonjour, Monsieur Garcia. Christophe Franquen de la DH en français. Thibaut Courtois a expliqué qu'il aurait pu rester sur le terrain, qu'il avait juste un problème pour faire les longs dégagements. C'est votre choix, finalement, de le sortir. Et un petit mot alors sur Lammens, qui malheureusement, c'est cruel pour lui.
1: Ça fait partie du sport de haut niveau. Hein. C'est ce que je vous ai dit tout à l'heure. Il faut être concentré à 100% et être capable de performer sur ces grands matchs. Depuis le début de la Coupe du Monde, j'ai pris le parti de ne pas jouer avec des joueurs qui étaient diminués. Il fallait des joueurs qui sont à 100%. Et pour Thibaut, c'était pareil. À partir du moment où il a été excellent, Thibaut, dans tous les domaines, et y compris dans le jeu long pour Charles d'abord, pour Romelu ensuite. Ça nous a permis d'aller jouer chez l'adversaire. Ça nous a permis aussi, par exemple, de se procurer des occasions de but. Donc le but, c'était pas non plus que Thibaut aggrave sa blessure et joue diminué. Donc j'ai aucun regret sur le choix de l'avoir changé.
5: Gentlemen here.
6: Buenas, mister. Acaba de decir Thibaut Courtois que lleva la idea de dejar la selección durante un año con la intención de poder volver el año siguiente. No sé, un poco explicando.
3: On revient à nouveau sur l'interview de Thibaut Courtois il y a un instant qui expliquait que il va peut-être continuer en prenant une pause d'une année, une année sabbatique. Ce que disait il y a une interview il y a un instant, vient d'en faire le débat. La réponse de Rudy Garcia.
1: Pour l'instant, il a pas parlé de ça ni dans le vestiaire, ni avec personne, ni avec les dirigeants, ni avec moi. Ce qui malheureusement compte ce soir, c'est qu'il n'a pas pu aller au bout du match et qu'il s'est fait mal musculairement. Et Dieu sait si depuis 18 mois, il a quand même enchaîné les problèmes musculaires. C'est un grand gardien, c'est l'un des meilleurs du monde, il l'a encore démontré ce soir. Donc le perdre pendant le match, qu'il soit plus à 100%, c'était vraiment un coup dur. Mais ça montre aussi que Thibaut le sait, donc je peux le dire assez facilement, que quand les années arrivent, il faut continuer à être à 100% de ses capacités, parce que sinon, si vous entraînez moins, parce que vous êtes souvent blessé et que vous rechutez, ça peut devenir problématique. Mais voilà, ça n'enlève rien, malheureusement, au fait que Thibaut se soit blessé ce soir, et ça n'enlève rien au fait qu'avec lui, évidemment, on est une équipe très forte. Il l'a encore démontré ce soir, mais il n'y a rien d'autre à dire que ça.
3: Rudy Garcia, des extraits de la conférence de presse en direct de Los Angeles. Donc, en débriefing de ce match, l'élimination de la Belgique, la défaite contre l'Espagne, 2-1. Quelques minutes encore, donc, en direct sur RTB Vivacité avec Joachim Ounonga, avec Nathan, personnalité de la 90e. Ça me rassure un tout petit peu, ils ont posé la même question que nous. On se les posait à nous-mêmes, ils ont pu les poser directement à Rudy Garcia. Il y a pas mal de choses, mais voilà, c'est normal de poser la question l'avenir de Rudy Garcia. J'avoue que je me fais un petit peu allumer, on se fait un petit peu allumer par les messages, par les supportrices, les supporters, mais c'est normal, il y a une élimination en quart de finale, c'est pas nous qui allons faire le bilan, bien entendu, c'est la Fédé, c'est Vincent Manhart avec le coach, mais c'est normal déjà de se poser la question dès ce soir. Donc voilà, il a donné sa réponse, Joachim.
7: Et se poser la question, ça veut pas dire stop, c'est stop ou encore. Donc c'est normal et c'est légitime de se poser la question. Je pense qu'il a beaucoup plus de bouteilles, ça se sent, que Thibaut Courtois, et beaucoup plus de sagesse. La réponse, elle est parfaite, il le dit, mais c'est pas le moment de penser à ça. C'est le moment d'abord de digérer cette élimination. Il le dit, il y a beaucoup trop d'incertitudes, je peux pas répondre à ça. Donc lui-même le dit qu'il va être amené à se poser cette question aussi. Donc oui.
3: Mais cette année sabbatique, même la presse espagnole donc pose la question directement à Rudy Garcia, cette année sabbatique demandée ou annoncée par Thibaut Courtois, où il a dit clairement, donc je rappelle au micro de Vincent Lingendry, c'est un instant, que voilà, sans doute qu'il allait demander d'être alléger ou soulager la Nation League. Là, la presse internationale et la presse espagnole, évidemment, qui suit le gardien du Real Madrid minute par minute, va vouloir en parler aussi, hein, Nathan, évidemment. Je pense qu'on va beaucoup parler de cela, hein, en après-match.
0: Oui, et je pense qu'il y a même peut-être une autre phrase dans l'interview qui va faire beaucoup parler. C'est ce qu'il a dit par rapport aux années qui passent et peut-être la qualité des entraînements de tout un chacun. Mais, ouais.
3: Et les dégagements à 70 mètres qui deviennent difficiles.
0: Hein, exactement.
3: Petit clin d'œil à Christophe Franken qui a aussi posé la question.
0: Mais en tout cas,

0: Rudy Garcia a toujours ce don de dire de manière diplomate certaines choses et faire passer des messages à ses joueurs. Je sais pas si c'est la bonne idée, c'est la bonne chose à faire, mais...
1: Joe, est-ce que, dernière question pour terminer sur l'avenir de Rudy Garcia, si vous me permettez, les images que vous avez vues, les discours au milieu des joueurs, la transition annoncée, sa déception du départ des anciens, ça continue à la préparation, la transition, là, il est en mode coach qui reste avec les Diables Rouges ou pas? C'est votre feeling ou pas?
2: Je pense qu'il a envie de rester avec les Diables Rouges. Moi, c'est le sentiment qu'il me donne. Maintenant, c'est contractuel, financier aussi.
1: Bien sûr, il y a beaucoup de choses qui nous échappent.
2: Mais il faudra faire le pour et le contre, parce que il y a eu aussi des choses qui auraient pu être gérées différemment. Mais de mon avis, Rudy Garcia part avec beaucoup d'élan positif que pour rester le coach des Diables Rouges.
1: Une dernière question aussi à tous les deux. La Coupe du Monde des Diables Rouges et de la Belgique 2026, elle est réussie ou pas? Maintenant qu'on est éliminé et que c'est officiel, que se termine au stade des quarts de finale, Nathan.
0: L'objectif a été atteint, donc on va dire oui, réussi, mais un peu à l'instar de ce que j'avais dit pour un joueur, je mettrais genre un 6 sur 10, quoi. C'est satisfaisant.
1: Joe, non,
2: je pense qu'elle est réussie, la Coupe du Monde est réussie, et on doit travailler pour passer le dernier step, mais elle est clairement réussie.
1: Merci à toutes et tous, bien sûr, de nous avoir suivis ce soir. On poursuivra Complètement Foot en quotidienne, je vous le rappelle, dès demain, entre 18h et 19h. Donc, bien sûr, on continuera à tirer les conclusions de cette élimination à J+1. On vous accompagnera pour les demi-finales, petite finale et finale. Toutes ces rencontres que vous continuez à suivre, bien sûr, en direct sur tous les médias de la RTBF. Merci ce soir à Maxime, à Mathieu, à la mise en onde. Merci Déborah Orlet, la magicienne de Complètement Foot, comme d'habitude. Merci Alexandre Demac, le petit nouveau qui passe cette Coupe du Monde avec nous. Et puis merci à vous, évidemment, on n'est pas toujours d'accord, mais merci surtout de participer à cette émission. Continuez à donner votre avis, bien sûr, sur la page Facebook de l'émission Complètement Foot-RTBF Sport via WhatsApp 0470 07 20 23. Bonne soirée, bonne nuit à toutes et tous.
3: Il est minuit.
4: Bonsoir à toutes et à tous. Fabien Maigri pour vous informer. L'aventure s'arrête donc en quart de finale pour les Diables Rouges. La Belgique a pourtant longtemps cru pouvoir créer l'exploit, mais un but de Merino à la 88e minute de jeu, peu après la sortie sur blessure de Thibaut Courtois, a ruiné les espoirs des supporters. Score final 2-1 pour l'Espagne. Manuel Jousse, vous avez vécu cette rencontre au stade de Los Angeles aux États-Unis. Le rêve est stoppé net pour les Belges, mais avec un petit sentiment de frustration.
5: Et oui, la fin de l'aventure pour les Diables Rouges qui ont été héroïques contre l'Espagne mais qui ont subi beaucoup de coups du sort. Dès l'entame du match, il a fallu faire sans le capitaine Youri Tielemans qui s'était blessé à l'échauffement. Les Diables ont résisté pendant une demi-heure avant d'encaisser le but d'ouverture des œuvres de Fabián Ruiz, le milieu du PSG. Mais ils ont surtout réussi à réagir et à égaliser quelques minutes avant le repos avec un nouveau but de la tête pour Charles de Ketelaere, le tout premier but encaissé par l'Espagne dans ce tournoi. Les Diables se sont accrochés, ils y ont cru jusqu'au bout, mais malheureusement, nouveau coup du sort en deuxième mi-temps, Thibaut Courtois est sorti sur blessure et son remplaçant, Sen Lammens, a été malheureusement coupable sur le but espagnol tombé à 2 minutes du terme. Une frappe lointaine du défenseur Koubarsi relâchée et puis repoussée au fond du but par l'inévitable Merino qui avait déjà offert la qualification au tour précédent contre le Portugal. Les Diables donc sortent la tête haute, mais forcément il y a beaucoup de regrets et de frustration.
4: Merci Manu, la Rora avec sa pépite, Lamine Yamal, élue joueur du match, est donc en demi-finale où elle retrouvera la France mardi prochain, mardi le 14 juillet, pour un remake de l'Euro 2024. En tennis, l'Italien Yannick Sinner jouera contre l'Allemand Alexander Zverev ce dimanche en finale messieurs à Wimbledon. Chez les dames, la finale c'est ce samedi entre deux Tchèques, Karolina Muchova et Linda Noskova. Je vous rappelle aussi la première victoire d'étape d'un coureur belge, Tim Merlier, au Tour de France. Arrivé au sprint à Bordeaux, Tadej Pogacar conserve le maillot jaune. L'incendie meurtrier en Andalousie, dans le sud de l'Espagne, a fait au moins 12 morts. D'après le ministre espagnol de l'Intérieur, les victimes sont de plusieurs nationalités. Des Belges pourraient faire partie de ce dramatique bilan, mais rien n'est confirmé à ce stade. Les autorités attendent les autopsies et l'identification des corps avant de communiquer davantage. Le drame s'est produit dans une région où vivent de nombreux touristes. Le gouvernement fédéral serre un peu plus la vis. Il prévoit un effort budgétaire supplémentaire de 10 milliards d'euros d'ici 2029, soit 2 ans plus tôt que prévu. Objectif, éviter que la dette ne fasse boule de neige et respecter les engagements européens. Les discussions entreront dans le vif du sujet lors d'un conclave fin septembre, avant le discours de politique générale de Bardo-Ever devant la Chambre en octobre prochain. C'est tout pour ce rendez-vous d'information. Merci de nous avoir suivis. Passez une bonne fin de soirée.
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1: Il est 1h.
2: Bonne nuit à tous, Fabien Magri pour ce résumé de l'actualité. L'aventure s'arrête en quart de finale du Mondial pour les Diables Rouges. La Belgique a pourtant longtemps cru pouvoir créer l'exploit face à l'Espagne, mais un but de Merino à la 88e minute, peu après la sortie sur blessure de Thibaut Courtois, a ruiné les espoirs des supporters. Score final 2-1. La Roja, avec sa pépite Lamine Yamal, élu joueur du match, est donc en demi-finale où elle retrouvera la France mardi prochain, le 14 juillet. En tennis, l'Italien Yannick Sinner jouera contre l'Allemand Alexander Zverev ce dimanche en finale messieurs à Wimbledon. Chez les dames, la finale c'est ce samedi entre deux Tchèques, Karolina Muchova et Linda Noskova. Je vous rappelle aussi la première victoire d'étape d'un coureur belge, Tim Merlier, au Tour de France. Arrivé au sprint à Bordeaux, Tadej Pogacar conserve le maillot jaune. L'incendie meurtrier en Andalousie, dans le sud de l'Espagne, a fait au moins 12 morts, d'après le ministre espagnol de l'Intérieur. Les victimes sont de plusieurs nationalités. Des Belges pourraient faire partie de ce dramatique bilan, mais rien n'est confirmé à ce stade. Les autorités attendent les autopsies et l'identification des corps avant de communiquer davantage. Le drame s'est produit dans une région où vivent de nombreux touristes. Le gouvernement fédéral belge serre un peu plus la vis. Il prévoit un effort budgétaire supplémentaire de 10 milliards d'euros d'ici 2029, soit 2 ans plus tôt que prévu. Objectif, éviter que la dette ne fasse boule de neige et respecter les engagements européens. Les discussions entreront dans le vif du sujet lors d'un conclave fin septembre. C'est une énorme prise, plus d'une tonne et demie de cocaïne saisie à West Wesel près d'Anvers. La police judiciaire fédérale a découvert la drogue dans un hangar alors que 7 suspects tentaient de la transférer. La cargaison venait d'Équateur et était dissimulée dans des caisses de bananes arrivées par le port d'Anvers. Les 7 hommes, belges et néerlandais, seront présentés à un juge d'instruction. C'est tout pour ce rendez-vous d'information. Merci de nous avoir suivis. Fini les rêves de football. Je vous souhaite de passer tout de même une agréable nuit.
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